0: avoir un recours hypothétique ou quelqu'un
1: l'envisage. Et quand il dit qu'il faut la retraite à 63 ans, ce qui est assez amusant parce qu'il a suspendu la réforme, là, vous êtes d'accord avec ça, il faut la retraite à 63 ans?
0: Mais moi, si vous avez lu le livre, et je sais que vous l'avez fait, j'ai une proposition un peu plus iconoclaste qui consiste à sortir de l'âge légal.
2: Uniquement les cotisations.
0: Uniquement les cotisations. Trois choses. Oui. Les cotisations, la prise en compte de la pénibilité, oui. Et un sujet dont on parle jamais, parce qu'il y a un autre âge légal, on parle des 64 ans. Oui. C'est l'âge de liquidation de la retraite sans la décote.
1: Oui, sans la décote.
0: Il est de 67 ans aujourd'hui. C'est-à-dire que les gens qui n'ont pas assez de trimestres sont obligés de bosser jusqu'à 67 ans. Et c'est essentiellement des femmes. 10% des femmes retraitées sont obligées de bosser jusqu'à 67 ans pour aller. Et je propose de baisser cet âge de la décote pour justement éviter l'usure de ces femmes-là dans dans l'activité et leur permettre d'avoir un niveau de pension satisfaisant.
2: Vous êtes pour ou contre le congé amitié? De Clémence Guettet, les filles.
0: Je vais vous dire, parce que moi je suis sensible à la réflexion intellectuelle, je trouve intéressant de poser la question de l'amitié. Moi je travaille beaucoup sur les questions de vulnérabilité, de lien, de soins, de care, d'accompagnement. Alors après, je propose de limiter l'intervention de la puissance publique. Il y a certains champs, ceux de l'intime, ceux des relations interpersonnelles, où tout ne se régule pas par l'intervention de la puissance publique.
2: Merci Jérôme Guedj. La Merci République, c'est nous. Pour en finir avec l'indignité aux éditions de l'Observatoire, merci de passer par les GG. Abel Boyi, c'était très bien. Tu as été parfait.
3: Merci.
2: Et 11h20,
3: merci pour
2: ta tout de suite avec les grandes gueules.
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0: Restez avec les GG, avec les grandes gueules sur RMC, la radio, RMC Story, la télé, avec Abel Boyi, Antoine Dirce et Joël Dagosséry pour commenter tout ce qui fait l'actualité. L'actualité, elle est, c'est vrai qu'elle est essentiellement politique là en ce moment. Et on a une proposition de la députée insoumise Clémence Guettet.
1: Tu sais, c'était vraiment mon meilleur copain.
2: Ton ami, c'est moi. Tu sais, je suis ton.
0: C'était Toy Story, ça.
3: Charlie Couture.
0: Bien sûr. Et si l'amitié était reconnue par la loi, l'amitié avec un... Du coup, vous avez des droits, vous avez des devoirs. C'est la proposition faite par la députée insoumise.

0: gravement malade ou encore un congé permettant d'aider une amie qui vient d'avoir un enfant. Alors, est-ce qu'on a besoin de ces nouveaux congés ?
1: Abel, ces congés amicaux. C'est assez particulier. Tu parlais du congé de proche aidant. Ça, ça existe déjà à partir du moment où l'administration estime que ton rapport avec la personne est étroit et stable. Donc, je vois pas en quoi ça pourra servir. Et là, ça peut être effectivement un appel d'air pour des personnes qui vont potentiellement essayer de frauder le système pour avoir plus de jours de congé. Parce que l'amitié, c'est quelque chose de fort et de trouble à la fois. Et maintenant, si on commence à réfléchir jusqu'où doit-on définir la puissance d'une amitié pour avoir droit à un nouveau droit, ça devient trop compliqué. Je trouve qu'on complexifie
0: les choses. Comment tu vérifies que c'est vraiment ton ami?
1: Effectivement. Comment tu vérifies? Tu prends n'importe qui, après tu prends tes jours. Donc, je sais pas. Moi, c'est quelque chose qui est inutile et dont les Français n'ont pas besoin, honnêtement.
2: Ce congé amitié,
3: c'est ce besoin de donner un statut à toutes les relations humaines et sociales. Donc, il y aurait des vrais amis, il y aurait des demi-amis. Ça me paraît assez fou. Et en fait, tout ça, c'est lié au fait qu'on a un peu transformé le mariage. Historiquement, le mariage, c'est reconnaître que deux individus décident de fonder une famille et qu'on leur donne des droits dans la notion de famille, quoi. Pour les enfants, pour une filiation, une parenté. Et on a transformé ça en reconnaissance de l'amour, reconnaissance de sentiments. Et donc, une fois qu'on est parti, une fois qu'on glisse dans le fait que l'État reconnaisse des sentiments, des attachements, ben on peut aller très loin et reconnaître toute forme d'attachement entre les personnes.
2: Elle est pour un pacte amitié aussi.
3: Ben voilà, ben exactement, ça se poursuit.
4: Un contrat civil avec des obligations de solidarité matérielle, mais sans obligation de cohabitation.
2: Heureusement.
3: Encore heureux. Ouais. Et faut-il qu'il soit consommé,
1: ce pacte? Qu'est-ce que ça veut dire, concrètement?
3: Mais en fait, ça n'a plus de sens. Il y a le mariage, deux individus décident de s'unir pour fonder une famille. On ne reconnaît pas leur
0: amour. Mais par exemple, ton meilleur ami meurt.
3: Eh ben, j'irai voir mon patron et je lui expliquerai. Là, vraiment, c'était mon meilleur ami. Je pose un jour de congé. Et le patron, c'est pas un méchant. Le patron, il va dire, bah oui, je sais, c'est ton meilleur ami. Tu m'en parles souvent. Vas-y, bien sûr. Ben voilà, on vit pas dans un monde où les gens sont méchants, où on peut pas s'arranger, etc.
0: Mais tu ne fais pas toujours en bonne intelligence.
3: Ah oui,
0: mais après, tu peux prendre un jour de congé.
1: Et puis, dans cette société des boucs émissaires, c'est toujours dire que le patron serait tellement méchant qu'il t'interdirait d'avoir des amis ou qu'il ne prendrait pas en compte que tu puisses avoir une vie sociale en dehors de l'entreprise. Et là, on tombe dans une infantilisation plus des relations humaines.
0: Joël, ce congé, t'en as besoin ?
5: Non, mais je veux dire,
0: j'ai pas d'amis.
5: J'ai des amis, mais ils piétinent la magie de l'amitié. La magie de l'amitié, c'est quoi ? D'abord, elle est fondée sur la liberté. C'est-à-dire, je suis libre d'être ami avec celui-là ou celle-ci,
0: et de changer d'amis en plus.
5: De changer d'amis. Il y a quelque chose d'impalpable qui fait une amitié. Voilà, il y a des affinités qui se créent, tu sais pas d'où ça vient, etc. Et puis tout d'un coup, t'as LFI qui vient et qui dit, on va codifier tout ça, dis donc. Vous aimez jusqu'à quel point? De 1 à 10, vous aimez jusqu'à quel point? Ok, là, c'est bien, là, ça peut être meilleur ami. Du coup, vous allez avoir tel droit et puis tel devoir envers lui et tout. Alors qu'en fait, l'amitié, c'est de l'altruisme. Je peux prendre de mes jours de congé sans que mon employeur ait l'obligation de m'en accorder. Je peux prendre sur mes 5 semaines. Et justement, c'est ce qui fait la beauté.
0: Surtout justifié d'ailleurs.
5: C'est ça. Ce qui fait la beauté, c'est que je peux payer de ma poche, sans l'État, sans l'entreprise, le fait de pouvoir soutenir mon ami, être là. Et c'est ça qui fait qu'il se dit, waouh, c'est une super amie, parce qu'en fait, elle a utilisé ses jours de congé, elle aurait pu partir au ski ou je ne sais où. Et en fait, ces semaines de congé, elle les a utilisées pour venir me voir, rester avec moi, etc. C'est ça qui fait la beauté de l'amitié. Mais si tout est codifié comme ça, il y a quoi? C'est quoi la beauté de l'amitié?
1: Et puis, les amitiés, c'est ta vie privée.
5: En plus,
0: c'est très privé.
5: Pour justifier ça, elle part du principe que dans les familles classiques, donc dans les liens de famille classiques, il y a des problèmes. C'est moche dedans, vous savez. Mais vous vous entendez pas avec votre mère et vous êtes obligé d'aller à son enterrement, machin. Mais il y a des familles que ça se passe bien, ça existe. C'est vrai qu'il y a des familles dysfonctionnelles.
0: Oui, mais elle part du principe que la famille c'est un peu suspect.
5: Exactement.
0: Il y a un côté quand même.
3: La famille traditionnelle est d'extrême droite.
0: Elle a expliqué par exemple, le modèle un homme, une femme, des enfants, c'était famille, travail, patrie, et c'était pétainiste.
5: Voilà.
0: Donc
5: c'est
0: la famille, c'est suspect. En revanche, l'amitié, c'est forcément vertueux.
5: Mais c'est la majorité chez LFI, il y a des couples et avec enfants. Qu'est-ce que tu fais d'eux? Eux, ils sont suspects aussi. C'est n'importe quoi. Non, il faut pas toucher à ça. C'est des choses qui sont magiques, l'amitié. Parce que la famille, on dit
0: ça
5: encore,
0: t'es obligé
5: parce que t'as grandi avec ton frère, machin. Une sorte d'obligation, entre guillemets, même si je vois pas comme
0: ça. On choisit ses amis, mais pas sa famille.
5: Voilà.

0: Et la magie de l'amitié, ce qui renforce l'amitié, c'est l'altruisme, c'est le fait de se dire, je peux payer de ma poche pour t'acheter un cadeau,
1: un
0: je peux prendre
1: mes jours d'amitié.
0: De congé. Et elle vient et te dit, encore un, en plus,
2: non, mais c'est pas, on n'a pas assez de congé. Non, mais elle prend l'exemple, par exemple, si, elle prend l'exemple d'une femme seule qui accouche, parce qu'il y a beaucoup maintenant de personnes seules qui, ont des enfants, eh bien, tu pourrais avoir un congé, naissance.
1: Pour ton ami.
2: Pour ton ami. Pour venir l'aider,
0: Et si c'est mon amie
2: les premiers
0: et qu'elle
2: jours.
0: Est seule et que c'est compliqué
2: nounou, quoi,
0: pour
2: en fait.
0: Elle, eh ben je pose des jours de congé. C'est ce qui fait que je suis une amie. Voilà. C'est ça qui fait que je suis une amie. Mais pas parce qu'on m'offre des jours de congé, tout d'un coup je deviens une amie. Mais qu'est-ce
3: et
0: que ça veut dire?
3: T'as pas besoin de le dire à ton patron. Eux qui sont justement dans la lutte des classes, tu te soumets encore plus à ton patron en disant je dois aller voir mon ami, je dois m'expliquer. Tu expliques ta vie privée pour justifier ton congé. Et là où LFI et toute la gauche est très hypocrite, eux qui ciblent beaucoup la jeunesse des quartiers populaires, qui est très souvent bercé dans le fait religieux au niveau des trois monothéismes. Ils sont cette jeunesse est très attachée au modèle traditionnel de la famille. Ouais. Je suis désolé. Faut qu'on arrête avec cette hypocrisie, à tel point que même des fois, on doit faire attention à faire de la prévention sur la lutte contre l'homophobie. La gauche le sait très bien, elle ne le dit jamais. Je suis désolé, cette jeunesse est attachée à la famille traditionnelle, et être homosexuel sur certains territoires, mais la gauche, elle le sait. C'est très dangereux, mais elle le dira jamais. Donc, faut arrêter avec cette hypocrisie-là, franchement.
1: Dans un instant. Alors, est-ce que on a Valérie qui vient d'arriver. Valérie, qui est du côté de la Dordogne. Bonjour, Valérie.
4: Oui, bonjour.
1: Vous êtes d'accord avec le congé amitié ou pas?
4: Ben non, c'est n'importe quoi en fait. C'est plus quoi proposer. C'est on a des amis, mais naturellement, on se rend disponible pour eux dès qu'on le peut. Et si on doit prendre un jour de congé parce qu'on doit aller soutenir un ami dans la peine, on le prend et on se pose pas de questions. C'est on prend sur nos congés, basta. Je suis tout à fait d'accord avec Joël.
2: C'est, pas besoin de, légiférer, de mettre ça dans le code du travail.
4: Mais pas du tout. Alors moi, je vais perdre mon chat et je demande un congé.
2: Certains le demandent. Certains demandent des congés animaux.
4: Et ben c'est pareil. On prend sur ses vacances. De toute façon, je pense que quand t'as quelqu'un qui est proche, on n'est pas vraiment en état d'aller. Travailler quand on venait vraiment vraiment proche, et du coup on fait le nécessaire, et tous les patrons sont pas d'horribles tyrans. Non, tu peux aller travailler, non. Alors, je veux dire, c'est simple, que ça reste simple. Il n'y a pas besoin de légiférer sur tout et n'importe quoi, comme ils le font maintenant.
1: Valérie, on va voir justement ce qu'on en pense sur les réseaux sociaux, pour ou contre un congé amitié. Oui ou non? Qu'est-ce que vous en dites? On va voir ça. Quelle est votre humeur? Non, totalement contre à 83%. Dans un instant, qui a dit « Il va falloir nous affronter ». C'est la députée Sandrine Rousseau. Mais c'est pas une blague. Elle appelle à la confrontation physique avec les chasseurs. Elle a dit, on a discuté, on a dialogué.
2: Sauf qu'eux, ils sont armés.
1: Mais rien n'avance. Et donc, elle dit, le moment est venu d'aller à la confrontation physique avec les chasseurs. Vous venez en parler avec nous au 32-16, il est midi moins 25.
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0: 32-16 pour 10 minutes encore, venir discuter avec nous, avec Joël Dagosséry, avec Antoine Diers et avec Abel Bouilly, notamment de ce que veut, souhaite, va faire Sandrine Rousseau, la députée écologiste.
1: Ce sont des chasseurs, pas de pitié pour les chasseurs.
0: Alors, écoutez Sandrine Rousseau, parce que si jamais effectivement il doit y avoir un affrontement, ce n'est pas souhaité, bah, malheureusement c'est peut-être eux qui l'auront cherché, écoutez.
2: J'ai lu dans la presse qu'il allait y avoir des dérogations pour avancer la date d'ouverture de la chasse, alors même que les animaux ont énormément souffert cet été. Il va nous falloir nous affronter à cette ouverture de la chasse, et j'espère, et je vous le dis ici, j'espère vraiment que nous serons nombreux et nombreuses à aller dans les forêts, dans les campagnes, dans les lisières, sur les chemins, que nous mobiliserons ce peuple de l'écologie pour empêcher qu'on ait un permis de tuer, alors même qu'on a passé l'été de tous les basculements et de l'effondrement. Et que si notre radicalité ne plaît pas, eh bien, c'est que vous faites partie du problème.
0: Voilà ce qu'il dit Sandrine Rousseau. Nous n'avons pas le temps d'être polis, d'attendre. Ma résolution de rentrée, c'est que je n'ai plus rien à péter de la bienséance. Je ne veux plus être poli. Ah oui. Le temps est venu de l'affrontement.
3: Ah bah, Sandrine Rousseau est en pleine forme. Sandrine Rousseau est en pleine forme. D'ailleurs, elle a participé à une conférence organisée par Émeric Caron, qui était à côté d'elle, et qui s'intitulait, et tout était dans la question, faut-il renverser le système pour sauver la planète ou juste apprendre à jardiner? Donc elle veut renverser le système, et face à la chasse, elle est prête aller directement affronter les chasseurs dès l'ouverture de la chasse qui est prévue mi-septembre. Elle appelle donc ses soutiens à investir les forêts, les campagnes, les lisières, les champs. Alors ça peut être dangereux ce genre de discours parce qu'effectivement elle va se retrouver face à des gens qui sont armés. Ils vont peut-être confondre Sandrine Rousseau avec un chevreuil, j'en sais rien, mais donc ça peut mal finir.
4: Elle est bien moins jolie qu'un chevreuil.
3: Est-ce qu'elle a raison quand on est anti-chasse pour aller jusqu'au bout, ou est-ce que là c'est des propos trop radicaux et voire excessifs, dangereux?
5: Moi, j'ai l'impression que comme en ce moment, Mélenchon a le vent en poupe, donc chacun dans son domaine doit un petit peu sortir la punchline de la mort. Je pense qu'il y aura très peu de personnes qui se mobiliseront. Il y en aura toujours 2-3. Mais les Français aiment les chasseurs, contrairement à ce qui est dit. Et il faut toujours être hors de l'écologie punitive pour plutôt accompagner les gens, justement, à coexister avec l'écosystème animal. Alors oui, elle pourra dire que ça fait longtemps qu'elle essaye et qu'elle en a marre. Mais non, là, on rentre dans une élection présidentielle. Il y a des défis qui sont hyper importants et la priorité des Français, c'est pas d'aller se fighter entre deux sangliers dans la forêt.
3: Je rappelle que la chasse est une activité légale et très réglementée.
0: Alors, après les incendies, tu as vu, il y a des préfectures, il y a des associations qui ont demandé à ce qu'on n'aille pas chasser dans les endroits qui ont brûlé. Mais je me souviens qu'ici, il y a des chasseurs qui ont dit, on n'est pas complètement cons, on va pas aller dans les endroits qui ont brûlé. Enfin, il ne faut pas nous prendre pour des idiots, quoi. On sait ce qu'on a à faire.
6: Non, mais il y a deux choses, là, dans son propos. Il y a la violence, d'accord, mais ce qu'elle dit, ça s'entend, en fait. Je veux dire, on a tous souffert de l'été, nos organismes sont fatigués, nous, en tant qu'êtres humains, ça a été vraiment compliqué.
3: Elle n'a pas l'air fatiguée.
6: Ça a été vraiment compliqué. J'imagine que les animaux qui sont aussi des êtres vivants ont été aussi exténués par la chaleur. Et oui, il faut pas aller chasser dans les endroits qui ont brûlé, mais peut-être que ces animaux se sont réfugiés dans des endroits justement qui sont moins hostiles que ceux qui ont brûlé. Et ils ont droit de souffler, quoi. Ils ont droit de respirer 2 secondes. On n'est pas obligé de reprendre la chasse à date.
4: C'est Bambi.
6: On n'est pas obligé de reprendre la chasse à date. Et je vois pas pourquoi il faudrait se précipiter là, le fusil sur l'épaule, à aller chasser. Non, on peut leur laisser quelques moments de respiration. Maintenant, sur le point.
5: Donc, au lieu de les tuer tout de suite, tu les tues 3 semaines après, grosso modo.
6: C'est pas ça. Moi, je suis pas une fanat de la chasse. Mais ceci dit, je suis pas non plus pour
0: tu
6: interdire.
0: Pas, voilà.
6: Voilà. Je dis juste.
3: Non, mais là, elle parle d'affrontement, c'est autre chose.
6: C'est pas totalement bête ce qu'elle dit. C'est parce que c'est Sandrine Rousseau qu'il faut tout de suite tout jeter à la poubelle. Non, les gens ont droit de respirer. Les êtres vivants ont droit de respirer. On a tous été exténués. Et la deuxième chose sur la violence, par contre, envoyer les gens comme ça aller s'affronter aux chasseurs. Mais j'espère que Madame Générale Rousseau sera la première devant. J'espère qu'elle sera en tête de cette milice. et qu'elle montrera l'exemple comment on se bat à main nue avec un chasseur. J'attends de voir.
3: Il y a un chasseur quand même dans la bande.
5: Présente tes excuses à Sandrine Rousseau quand même, parce que la remarque sur son physique n'était pas digne de toi.
4: J'ai dit qu'un chevreuil c'était très beau et que le chasseur pouvait pas le confondre. C'est tout ce que j'ai dit.
5: Ouf, bon, on fera la barre.
4: Ensuite, de croire que le chasseur attend la date pour sortir et aller tuer, etc. Et qu'il faudrait laisser les petits animaux tranquilles, c'est pas du tout ça la réalité. Le chasseur, il a un plan de chasse qui est fait. Donc on doit prélever tant d'animaux, mâles, adultes, de telle espèce. Il tire pas sur tout ce qu'il veut. Il a des bracelets. Le plan de chasse est défini avec les autorités environnementales, etc. pour garantir un équilibre de la faune sur un espace donné.
7: Un chasseur, donc, c'est un régulateur.
4: Le chasseur, et si le chasseur tue un animal qui n'était pas au plan de chasse, y compris un chevreuil adulte qui était plus jeune que ce qui était prévu, il prend des amendes de plusieurs milliers d'euros, etc. Donc le chasseur ne déboule pas dans la forêt pour tirer sur tout ce qui bouge comme Sandrine Rousseau essaye de le faire croire.
7: Il y a peut-être une méconnaissance aussi de la chasse.
4: Oui, il y a une méconnaissance certaine. Mais je pense que c'est une opposition idéologique. Ensuite, moi, ce que je vois chez LFI, c'est la volonté de créer un climat pré-insurrectionnel. Mmh. C'est dans tous les manuels du bon gauchiste, il faut créer des tensions dans la société.
7: Elle est pas LFI, Sandrine Rousseau. Oui, elle y est proche,
4: J'ai dit gauchiste.
7: Elle soutient vraiment Jean-Luc Mélenchon.
4: Elle est gauchiste.
5: Bah, elle a appelé à un rapprochement.
4: En parlant de désobéissance, en parlant de s'attaquer aux chasseurs, etc., bah, ils veulent créer ça. Et moi, je salue, notamment, j'ai vu des messages du président de la Fédération des chasseurs qui disait, restez tous très calmes, etc., on va être provoqués plus que jamais, on continue à être.
7: Oui, mais par exemple, calme, concrètement, si tout d'un coup, les chasseurs se retrouvent face à des militants déterminés,
4: il faut s'en remettre. Il y a un délit d'entrave à l'action de chasse.
8: Pierre, bonjour.
7: Les gendarmes.
8: Salut Pierre,
9: bonjour.
8: Paysagiste dans les Vosges, un fidèle des grandes gueules. Comment vous avez réagi en entendant ça alors, Pierre?
9: Bah, comme d'habitude, hein, c'est pas étonnant. Dès que Madame Rousseau ouvre la bouche, de toute façon, c'est pour se payer le monde rural. Quand c'est pas les agriculteurs, c'est pour c'est contre les chasseurs. Mais en attendant, moi, j'aimerais bien dire un énorme merci à tous les chasseurs et tous les agriculteurs, notamment en Gironde, parce qu'ils ont fait un boulot de l'ombre exceptionnel. Mais encore une fois, dans tous ces événements-là, on n'a pas vu l'ombre d'un écologiste.
4: C'est vrai. On ne l'a pas rappelé assez.
9: Donc chez nous, c'est interdit d'emmener de l'eau à boire en forêt. Mais je l'ai fait. C'est ma responsabilité, je l'ai fait. Et c'est pas pour garder du gibier là, non. C'est parce que les animaux, ils en avaient besoin. J'ai mis une caméra en face. J'avais des chevreuils qui venaient, j'avais des écureuils, j'avais des oiseaux, j'avais des sangliers, j'avais des cervidés. C'est pas, je veux dire, on pratique notre passion, la chasse, mais c'est un sens pour nous, en fait. C'est un sens pour le monde rural. Si on arrête de chasser, qu'est-ce qui va se passer dans les cultures, à votre avis? Avec l'explosion des populations de sangliers, mais c'est fini. C'est fini, on en verra jamais le bout. Et de plus, alors si dans les Vosges, j'ai un très gros problématique avec l'ONF qui pousse à donner des plans de chasse énormes sur les populations de cervidés, nous les chasseurs, on essaye de se battre contre ça. On n'a pas un écologiste avec nous, faut qu'ils arrêtent. En fait, ils se payent le monde rural, voilà.
4: Joël?
6: Non, mais moi, j'entends que c'est régulé, etc. Je dis
3: c'est
6: juste
3: très, très contrôlé. Hein.
6: Quel serait pour vous le problème à repousser, c'est-à-dire à ne pas reprendre à date?
9: Mais de toute façon, je pense que nous, on est assez grands de le faire. On est assez grands de le faire. Quand il va faire 30 degrés, on ne va pas chasser. C'est tout, c'est comme ça. Mais je pense que tous les chasseurs où leur territoire a malheureusement brûlé, ils sont assez grands pour dire bah, on y va
3: pas.
9: Oui,
3: mais la question, c'est qu'est-ce que la canicule, enfin les canicules, ont provoqué chez les animaux? Est-ce qu'effectivement, les animaux qui sont plus atteints, est-ce que sont moins reproduits
9: Alors là, non, je vous coupe tout de suite. Les populations de sangliers avec la sécheresse, elles ont explosé.
3: Ah bon?
9: Elles ont explosé.
3: Ah oui? Comment ça se fait? C'est intéressant ça.
9: Bah parce que comme on sait, il y a plus d'hiver déjà. Deuxièmement, ce qui provoque aussi de la mortalité sur les populations, sur les jeunes naissances, c'est le mauvais temps, c'est la pluie. Ils ont horreur de ça. On en a pas eu. Là, ça a été propice toute l'année. Et notamment une année de fruits forestiers comme on a eu l'année dernière, qui fait rentrer en précocité des jeunes animaux. Qui n'ont pas lieu à donner la vie, en fait.
4: D'accord.
9: Des animaux qui ont 5-6 mois
8: Mais Pierre, vous êtes chasseur, j'imagine que vous et vos collègues, c'est hors de question d'aller dans les zones qui ont été incendiées, de toute façon, c'est pas...
9: Heureusement que chez nous, ça n'a pas brûlé, mais bien
8: chez vous, dans les Vosges, bien sûr, mais...
9: mais mais c'est, je veux dire, on marche sur la tête, quoi, quand on entend ça. Je ne vois pas un chasseur qui va prendre son fusil pour aller chasser dans un territoire qui est brûlé. Faut arrêter.
3: C'est du fantasme, alors.
9: C'est du fantasme, c'est ni plus ni moins, quoi.
3: Rappelons une chose, ce sont les fédérations de chasseurs qui payent les dégâts aux agriculteurs quand il y a trop de sangliers, etc. Donc c'est aussi si on dit aux chasseurs de plus tirer, de plus chasser, bah dans ces cas-là on leur dit de plus payer les dégâts, quoi. C'est donnant.
9: Bah, si ils veulent nous arrêter la chasse cette année, il y a pas de problème, hein. Par contre, qu'ils prennent en compte les dégâts, hein. Parce que l'année dernière dans les Vosges, on était à 2,2 millions, 2,3 millions
3: payés par les chasseurs.
9: Payés par les chasseurs. Ouais. Et notamment dans des zones qui sont non chasse.
3: Exactement.
9: Il y a des zones qui sont interdites à la chasse. On va payer des dégâts autour de ces zones-là, ce qui n'est pas normal.
0: Merci Pierre d'avoir été avec nous. La discussion est terminée.
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0: Les grandes gueules, c'est tout à l'heure de 9h à midi, c'est la der de la semaine, mais soyez à fond avec nous au 32-16 pour discuter, pour débattre. Emmanuel Devilliers, l'entrepreneur, sera là, tout comme l'avocate Sandrine Pégan. Et Bruno Poncé, le cheminot de Vierzon, en fin de retour de son long périple en Argentine. Il aura sûrement des petites choses à nous raconter. Il est au pays du l'ultra-libéral Javier Milei. Vous vous rendez compte, le cheminot syndicaliste, ça a dû lui faire un choc. Il doit avoir un sas de décompression. Allez, à tout à l'heure, 9h.
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3: On démarre Estelle Midi tout de suite avec la proposition du jour, et on ne l'attendait pas forcément cette proposition, celle de François Hollande qui souhaiterait fixer à 63 ans l'âge légal de départ à la retraite. L'ancien président de la République, probable candidat en 2027, voudrait également allonger la durée des cotisations en fonction de l'espérance de vie. Un choix qui peut surprendre, Charles.
4: Oui, rappelons que François Hollande avait combattu le report de l'âge légal à 64 ans, voulu par son successeur Emmanuel Macron. D'ailleurs, son parti, le PS, a fait suspendre cette réforme dans le dernier budget dans le cadre d'un compromis avec Sébastien Lecornu. Autrement dit, François Hollande s'écarte clairement du programme du PS qui prône plutôt un retour à 62 ans pour l'âge légal de départ en retraite. Et l'ancien président va plus loin dans son livre, toujours au sujet des retraites. Il voudrait ajouter, je cite, une part de capitalisation et puis toucher au montant des pensions. À l'heure où le gouvernement envisage de désindexer certaines pensions, celles des retraités les plus aisés, François Hollande fait une proposition, limitée à 1% pendant 5 ans l'indexation des pensions de retraite, ce qui procure selon lui, un gain pour les finances publiques équivalent au report d'un an de l'âge de départ.
3: Alors, pour ou contre la retraite à 63 ans, Jean-Philippe Doux?
5: Alors déjà, ce serait l'âge légal peut-être pour être candidat aux élections présidentielles. ça me plairait par rapport à Hollande. Non, c'est pas possible. En fait, c'est pas possible. 63 ans, c'est intenable. En fait,
3: alors,
5: il a fait un effort, mais il faut aller beaucoup plus loin. Il y a de moins en moins de cotisants par retraité. Là, j'ai regardé les chiffres. On est à 1,7 en ce moment. On sera 1,3 dans 10 ans. Donc c'est mathématique. Il faut aller plus loin. Il faut limiter le nombre de retraités parce que l'espérance de vie fait qu'on est de plus en plus nombreux à être retraités. Moi bientôt, dans une dizaine d'années, puisque j'ai 54 ans. Donc je pourrais dire moi à titre individuel, ouais super, le plus tôt sera le mieux. Mais pour moi, le travail c'est pas que une punition. En fait, c'est aussi moi j'ai pas envie d'être à la retraite aujourd'hui.
3: Il y a des travaux plus épanouissants que d'autres.
5: Exactement. Donc il faut faire le distinguo entre les deux. Mais à un moment, ce n'est plus possible, ça ne tiendra pas. Et d'ailleurs, ça ne tient tellement pas que François Hollande, dans sa proposition, dit on va aller taxer les successions, etc., pour financer ce système qui n'est plus autonome. En fait, le système de retraite n'est plus autonome. Donc, il faut absolument qu'on parte plus tard. Et surtout que les cotisants actuels, nous, par exemple, on a une carrière qui est assez stable. Mais les générations suivantes, moi, mes enfants, quand ils vont devenir actifs, ils auront des carrières en dents de scie et donc des cotisations en dents de scie. Donc même notre calcul, il est faux. Quand on dit qu'il y aura moins de cotisants, il y aura moins de cotisants qui cotiseront moins en plus. Donc en fait, la caisse ne sera plus remplie pour payer nos retraites.
3: Alors il propose quand même aussi François Hollande, et c'est en ça que ça m'a étonné quand même, une petite part de capitalisation, ce qui est étonnant.
5: Il ouvre,
3: de la part de quelqu'un qui est de gauche. 63 ans, c'est un peu plus que ce qu'il y a aujourd'hui avec la suspension. Il propose également quand même d'indexer tout ça à l'espérance de vie. Donc il y a quand même, je veux dire, c'est contraire au programme de la gauche. Il est plus à droite que les autres.
5: Je rappelle que c'est lui qui avait désindexé les retraites pendant tout son mandat. Ah oui. Les retraites étaient désindexées.
3: Mais donc il fait quand même des efforts entre guillemets. On peut quand même saluer qu'il y a un effort de fait, Lise Goldfarb.
6: Évidemment, ce que ça montre, c'est que c'est un ancien président de la République, donc qui a conscience de la réalité du terrain et de ce qu'est la réalité d'être un dirigeant. Et je pense que le fait que lui se mette un peu en porte-à-faux par rapport au PS, ça montre qu'il a compris quelque chose. Moi, en tant que jeune active, bon, ça fait 7 ans que je suis active, 10 ans en fait, bon bref, on s'en fout, je me dis aujourd'hui que c'est impossible que je m'arrête de travailler à 60 ans.
3: Ah bah oui, c'est impossible.
6: Même à 63, en réalité. Je suis plutôt, personnellement, alignée sur ce que propose, ce qu'a commencé à proposer Gabriel Attal, c'est-à-dire de ne pas proposer un âge officiel, et c'est de dire, on va faire en fonction des trimestres qu'on a fait, c'est-à-dire que, évidemment, que quelqu'un qui bosse dans les le BTP amités. Depuis qu'il a 18 ans, il ne peut pas continuer à bosser jusqu'à ce qu'il ait 70 ans. Alors qu'un avocat qui a commencé à 25 ans, évidemment qu'il peut continuer jusqu'à 70 ans.
4: C'est déjà le cas aujourd'hui, hein. Oui. Déjà une durée de cotisation. Ce qu'on appelle l'âge légal, en fait, c'est l'âge à partir duquel vous pouvez demander à déclencher votre retraite.
6: Bah oui.
4: Et ensuite, selon vos années de cotisation, elle est plus ou moins élevée.
6: Évidemment.
4: Donc si on a commencé à travailler aujourd'hui à 16, 18 ou 20 ans, il faut le préciser, on n'est pas obligé de travailler jusqu'à 67 ou 70 ans.
3: Pour nous, il est à 67 ans, hein, il n'est pas à 64.
4: Alors que voilà, ceux qui ont fait de longues études touchent beaucoup plus tard leur retraite, aujourd'hui
6: quand,
4: déjà.
6: Quand on voit qu'on est encore en train de débattre de ça, alors que ça fait des années qu'on parle des retraites, moi j'en peux plus. Si François Hollande propose 63 ans,
3: présidentielle, hein, les retraites.
6: Je sais, je sais. Ça, d'ailleurs, j'ai déjà la flemme. Mais quand on voit que François Hollande est capable, en tout cas, de fléchir, moi, ça me donne un peu d'espoir.
3: Est-ce que justement, vous aussi, ça vous donne de l'espoir, Benjamin Mamard, vous êtes, on va dire, l'homme le plus à gauche sur ce plateau.
7: Benjamin Mamard. Ce que je viens d'entendre, c'est pas compliqué, mais.
3: Oui, mais quand même, là, ça veut dire qu'on a quand même l'impression que, ça y est, la gauche se rend compte aussi qu'il y a un problème de retraite et met un peu d'eau dans son vin. Est-ce que vous dites, ça va dans le bon sens? Enfin, on a un peu compris les choses.
7: Oui. Si François Hollande est le représentant de la gauche, moi je suis la schtroumpfette.
3: Enfin, il a dirigé le Parti Socialiste.
7: Non, mais attendez. Alors là, franchement.
3: Il est de gauche, François Hollande.
7: Alors là, je veux bien. Merci bien. Vous m'avez. Laissez-moi souffrir ma réponse. Le quinquennat de François Hollande a été le quinquennat de la honte et du renoncement pour la gauche. Je rappelle que, d'ailleurs, du renoncement, c'est-à-dire au début, quand il est candidat, il nous dit mon ennemi, c'est la finance. Et pendant 5 ans, les cadeaux au patronat s'accumulent. Et il y a l'insupportable, la scélérate réforme Touraine qui, sans en avoir l'air, en ne s'attaquant pas à l'âge légal pour le coup, mais sur l'allongement de la durée de cotisation, a allongé progressivement, déjà avec l'idée de l'allongement de l'espérance de vie, la durée de cotisation. Donc, quand vous dites... Il a pris conscience, mais que dalle, en fait. C'est-à-dire que les axiomes idéologiques, les postulats de la politique hollandaise ont toujours été une politique de droite molle. C'est-à-dire que si vous prenez les propositions de Gabriel Attal ou celles de Édouard Philippe ou celles d'Emmanuel Macron, elles sont en fait dans le même corpus idéologique. Il y a un truc en fait, excusez-moi de vous rappeler l'état de l'opinion. Ici peut-être que ça n'est pas grave, mais sur tous les sujets, on s'intéresse à l'état de l'opinion. L'opinion majoritairement en France ne veut pas de réforme qui reporte l'âge légal ou qui allonge la durée de cotisation. Il y a d'autres solutions.
3: C'est en train de changer.
7: Franchement, Estelle Denis, ça fait des années que vous me dites, c'est en train de changer. C'est tellement en train de changer que si on fait... Non, tous les sondages, sans exception, montrent que ces réformes-là sont refusées. Mais moi, je suis tranquille.
5: L'opinion, c'est travailler moins et gagner plus, évidemment.
7: L'opinion, on s'en fiche.
3: La réalité, comme il y a 5 ans,
7: elle a jamais été à 90. Elle a toujours été autour de 60-65 et ça ne change pas. Donc, ces propositions-là sont scélérates. Je prends juste l'exemple des 1%. Mais qu'est-ce que c'est que ça? Si on passe par ce par quoi on est passé avec le Covid, on s'est retrouvé avec une inflation à 3-4%. Ouais. Ça veut dire que vous prenez 2 points en termes de pouvoir d'achat, mais ça va pas ou quoi? Donc, écoutez, il propose ce qu'il veut, il n'y a pas de problème. De toutes les manières, il y a une telle inflation de candidats du centre-droit, du centre-gauche, qu'à mon avis, il n'aura pas d'espace, mais vu ce qu'il propose là, et on ne parle même pas de ce qu'il peut proposer, par exemple sur les salaires.
3: Mais ce sera le candidat centriste, Benjamin.
7: Oui, super, mais c'est très bien.
6: Mais Benjamin,
7: et il fera, à mon avis, 5%.
6: Qui va la payer la retraite à 60 ans?
7: Alors, mais ça,
6: on va perdre des points de pouvoir d'achat, mais on va payer tellement plus d'impôts.
7: Il y a des propositions. Mais non, mais c'est des propositions que vous ignorez. Mais il y en a des tas, on les a proposées aux différents gouvernements. Frérot, ils ne veulent pas. Vous, ce que vous proposez, c'est du sang et des larmes pour les gens, des sacrifices. Les gens, ils en veulent pas.
5: Tu aimes ton métier, Benjamin. Tu aimes ton métier. C'est pas des années qu'on te prend, les années où tu travailles. Moi, c'est ce discours que je déteste.
7: Mais il y a des profs.
5: C'est-à-dire, on me prend des années de vie.
7: Mais il y a des profs.
5: Non, moi j'aime mon travail, il y a plein de gens.
7: Il y a des profs qui, à 65 ans, sont usés, rincés, et me disent, mais bon sang, je suis obligé de travailler jusqu'à 64, à cause de l'allongement de durée de cotisation, je suis obligé de travailler, je suis épuisé. Donc les gens, tu parlais de l'espérance de vie, t'oublies juste un truc, l'espérance de vie en bonne santé, elle diminue.
5: 63-64 ans.
7: On se retrouve à 63-64 ans avec une espérance de vie en bonne santé qui diminue, voilà.
3: Aujourd'hui, la proposition de François Hollande, elle est très claire, en tout cas sur les retraites, et c'est peut-être le seul candidat, quand même, Charles Magnin, qui a une proposition très claire. Les autres, c'est un peu flou. Et quand c'est flou, c'est qu'il y a...
4: Oui, il y a souvent un loup, mais on sent bien que ça va être le gros dossier et que chacun retarde le plus possible au moment de dévoiler ses cartes en matière de retraite, chaque candidat, parce qu'ils savent aussi que les mesures sont assez impopulaires quand il s'agit de chercher des sous pour les retraites. Alors, Gabriel Attal, lui, a proposé de supprimer purement et simplement l'âge légal de départ et surtout d'introduire une grande part de capitalisation dans le financement des retraites. Édouard Philippe, eh bien personne n'en sait rien. Il est surnommé monsieur 67 ans parce qu'il en a parlé en 2021, mais depuis c'est silence radio au sujet des retraites. On attend de savoir. De l'autre côté de l'échiquier, Marine Le Pen, au printemps dernier, elle continuait à défendre un retour à 62 ans, voire 60 ans pour certains métiers. Mais depuis, Jordan Bardella a dit qu'il faudrait peut-être réfléchir au sein du RN.
3: C'est très flou.
4: Bon, Jean-Luc Mélenchon, lui, ne bouge pas. Retraite à 60 ans, c'est la même ligne depuis des années.
3: Voilà. En tout cas, vous êtes nombreux à vouloir réagir sur ce sujet qui sera certainement donc le gros sujet de cette campagne présidentielle. On a tout d'abord Stéphane de Puteaux. Et Stéphane, il est au chômage. Bonjour Stéphane.
8: Oui, bonjour.
3: Merci d'être avec nous, Stéphane.
8: Bonjour. Je vous écoute tous les jours.
3: Ah bah écoutez, c'est très sympa. Stéphane. c'est gentil. Merci Stéphane. La retraite à 63 ans, est-ce que vous trouvez que c'est une bonne idée, vous Stéphane?
8: Non, c'est une connerie. Ça veut strictement rien dire parce que tous les cas de figure sont différents. Vous pouvez effectivement mettre les gens à 63 ans et dire c'est la limite. Moi, je pense que déjà, quand on a commencé à bosser, on a passé un contrat social avec la société. Moi, en l'occurrence, c'était 40 ans. Je suis au chômage depuis peu. La société a déposé le bilan.
3: D'accord.
8: J'ai 59 ans et demi. Je ne vois pas faire une formation et être un jeune apprenti dans
3: une redémarrer une vie professionnelle à 61 ans. Pardon,
8: Je travaillais dans un secteur d'activité que M. Macron a considérablement détruit, et Delphine Arnault aussi, l'audiovisuel.
3: D'accord.
8: Donc voilà.
3: Mais alors vous, ce serait quoi le bon âge pour vous, Stéphane?
8: Mais le bon âge, moi je pense que 40 annuités me semble raisonnable. Après, il faut favoriser le travail des jeunes. Et il faut aussi peut-être envisager la société différemment. Moi, j'ai vu des évolutions quand même assez dramatiques ces derniers temps. Je sais que vous kiffez les péages en libre circulation, mais imaginez qu'avant, il y avait des gens qui bossaient là.
3: Oui, bien sûr. Oui, mais là, maintenant, il y a des gens qui fabriquent les badges.
8: On paye avec les badges, oui. Mais est-ce que ces badges payent des cotisations retraite?
3: Non, mais il y a les gens qui les fabriquent, oui. Les gens qui ont mis en place des systèmes.
4: On va pas remettre des poissonneurs dans le métro parce qu'il y avait
5: Non, mais il n'y a pas que ça. Je parlais ce matin avec les conducteurs de tram, parce que je prenais le tram à Paris, là. Eux-mêmes, ils ont 40 ans, ils savent que ça va être automatisé. Et du coup, qu'est-ce qu'on fait de ces gens? Et Stéphane,
3: c'est le progrès.
5: Oui, mais Stéphane, il incarne un problème. C'est-à-dire qu'on repousse l'âge de la retraite, mais il faut aussi inciter les sociétés à embaucher les seniors. Parce que
3: si c'est pour.
5: Oui, ou à les garder. Parce que si c'est le passer de la retraite à l'ARS ou au Pôle emploi ou à France Travail, ça vaut pas le coup. Moi, en tant que petit patron, j'ai pas envie d'aller chercher un libraire qui aurait 30 ans d'expérience parce que je sais qu'il va me coûter plus cher qu'une junior, par exemple. Donc, faudrait inciter les sociétés à faire travailler les seniors qui ont quelque chose à transmettre aux boîtes.
3: Mécaniquement, plus tu augmentes l'âge de départ à la retraite et plus tu augmentes le temps de travail des seniors. C'est-à-dire que à chaque fois qu'on augmente l'âge de départ à la retraite, eh bien, en fait, les gens travaillent plus longtemps. À chaque fois, ça, c'est un effet mécanique. clinique, en tout cas. Merci beaucoup, Stéphane, et puis bon courage pour votre recherche d'emploi, et puis merci de votre fidélité. On est également avec Mathieu, qui nous appelle de Lille. Il est kinésithérapeute. Bonjour, Mathieu.
9: Bonjour Estelle et bonjour à toute l'équipe.
3: Bonjour. Mathieu, est-ce que ça vous satisfait les mesures, en tout cas, souhaitées par François Hollande sur la retraite à 63 ans notamment?
9: Non, c'est encore un effet d'annonce. Parce D'accord. que je pense que déjà entre le privé et le public, rien n'est financé de la même façon. Mm-hmm. J'ai commencé à travailler officiellement à 25 ans.
3: D'accord.
9: J'en ai minimum jusqu'à 67 ans et ça fait 20 ans que je travaille 65 heures par semaine. J'adore mon boulot, hein. Je me sens pas fatigué.
3: Ouais.
9: Mais non, c'est encore des effets d'annonce. C'est Gaieté qui propose des congés amitié, c'est Édouard Philippe qui propose une augmentation de 20% pour les professeurs. À un moment, j'attends un candidat qui propose comment il va faire pour réduire les dépenses publiques. Moi, c'est ça que j'aimerais bien entendre. Oh.
3: Bah oui, mais tout le monde a envie d'entendre ça, Mathieu. Mais pour l'instant, effectivement, on parle assez peu, effectivement, de réduction des dépenses publiques, parce que c'est un peu embêtant après pour rallier à sa cause maires, des députés, etc. Mais Mathieu, pour vous, allez, le bon âge pour partir à la retraite, ce serait quoi?
9: Il y en a pas spécialement. Moi, franchement, si je peux travailler jusque même 70, 72 ans, en réduisant certainement mon nombre d'heures par semaine. Mmh. Moi, si je peux bosser jusqu'à 72, je travaille jusqu'à 72. Hein. Si je suis en bonne santé.
3: Voilà, vous êtes un peu pour la retraite à la carte.
9: Mais je pense aussi qu'il y a une jeune génération qui n'a pas du tout la même vision de la vie par rapport à ma génération et les générations d'avant. Hein.
3: Complètement. Ouais. Bah, écoutez, merci beaucoup Mathieu, en tout cas, d'avoir été avec nous. Et évidemment, il y a beaucoup de messages sur le WhatsApp.
4: Oui, évidemment, vous êtes nombreux à réagir à cette question de la proposition de François Hollande. Retraite à 63 ans, ça fait réagir Bob qui nous écrit. Oui, Benjamin a raison. Aucun Français n'a envie de travailler beaucoup plus longtemps. Personne ne va se battre pour partir le plus tard possible à la retraite. Mais à un moment, il faut être réaliste. Le système va s'effondrer. Nos enfants n'auront tout simplement pas de retraite si on ne fait pas un effort. Il faut bien aller chercher de l'argent quelque part et travailler quelques trimestres en plus, c'est sûrement le plus juste. Voilà ce qu'en pense Bob. Rodolphe, lui, nous dit 63 ans, ça ne veut rien dire. Ce sont les annuités, les cotisations qui comptent. Pour certains, c'est très difficile. On parle de ceux qui commencent tôt, mais parler aussi de la pénibilité de certains métiers qu'il faut absolument prendre en compte pour les annuités. Et puis Jean-Jacques nous dit les politiques qui prônent un départ à la retraite à 62, 63 ou 64 ans devraient aussi se l'appliquer à eux-mêmes. Je pense que Jean-Jacques pense à François Hollande.
7: La pénibilité, elle a été saccagée par François Hollande et par Emmanuel Macron. Hein.
3: Là, il y a quand même des petites modifications qui sont faites pour les femmes, en tout cas à partir du 1er septembre, qui sont plutôt favorables aux femmes pour la retraite. Benjamin Hamard, admettons vous êtes candidat à la présidentielle. Tiens, très rapidement,
6: ce serait fou.
3: Vous proposez quel âge de départ à la retraite?
7: Honnêtement, l'objectif, c'est le retour aux 60 ans, bien sûr.
3: Ah oui, carrément.
7: Oui. Mais avec des propositions qui sont ciblées depuis longtemps. L'élargissement de l'assiette de cotisation, à la participation, à l'intéressement, l'imposition de l'égalité salariale femmes-hommes qui apporterait au bas mot entre 6 et 8 milliards. Il y a des mesures de financement qui relèvent du sacrilège pour les libéraux, mais qui sont tout à fait réalisables. C'est pas moi qui le dis, moi je suis pas économiste. C'est des économistes qui sont pas des économistes libéraux.
3: Alors bon, il y a d'autres économistes. On n'a pas le même algorithme.
7: Il y a des économistes qui défendent ça.
3: Oui, bien sûr.
7: Thomas Piketty, par exemple, qui n'est pas le premier lampiste venu, il propose des choses qui vont dans ce sens-là.
3: Là, vous proposez 60 ans. Vous n'êtes pas candidat pour l'instant.
7: Pas encore.
3: Il y a un autre candidat qui vient de se déclarer. Tiens, on en parlera tout à l'heure dans les amancables. À mon avis, il ne va pas vous séduire. Mais enfin,
4: oui, je pense aussi. On garde le suspect.
3: C'est quelqu'un qui est souvent candidat. Il est souvent sur la ligne de départ.
5: Je pensais qu'il était déjà. C'est un peu comme le mort ou pas mort.
4: On en dit trop.
3: Bon, juste ailleurs en Europe, c'est quoi les âges de départ à la retraite?
4: J'ai regardé. Alors déjà, on va préciser que selon l'OCDE, l'âge moyen de départ à la retraite en France, c'est 64,3 ans. Parce que oui, il y a un âge légal de départ qui est aujourd'hui bloqué autour de 63 ans.
7: Bien sûr.
4: Mais en réalité, on part plus tard, souvent, pour avoir assez d'annuités, une pension de retraite complète. Mmh. Voilà, l'âge effectif de départ. Voilà. On est plutôt à 67 ans au Danemark, en Norvège, en Islande, aux Pays-Bas. La moyenne dans l'Europe, c'est 64,7 ans.
3: On n'est pas loin,
4: non? Oui, il y en a qui font. les seuls qui partent plus tôt que nous sont la Grèce, la Slovénie, le Luxembourg, 62 ans en moyenne, mais alors l'Allemagne,
6: ils vont bien,
4: le Royaume-Uni, etc. partent beaucoup plus tard, oui. 66 ans en moyenne.
3: En tout cas, on vous a posé la question sur le compte Twitter d'Estelle Midi, la retraite à 63 ans pour ou contre. Bah tiens, on va voir s'il y a une fronde contre cette retraite à 63 ans.
4: Pas du tout, vous êtes même pour, une majorité pour à 59%.
3: Je vous ai dit, Benjamin, l'opinion se retrouve.
7: Très bien, pour ça c'est un sondage. Ah, ouais, là, maintenant, j'attends les sondages transversaux.
5: Ah, mais oui. Ceux qui sont contre, c'est parce qu'ils veulent plus tard.
3: C'est ça.
7: Oui, bien sûr.
3: Benjamin, il ne prend en compte que les sondages qui vont dans son sens.
7: Sinon, c'est des sondages transversaux.
4: On va préciser que ce n'est pas un sondage, mais une consultation sur nos réseaux sociaux.
7: Bien sûr. Mais IFOP, tout ça, ils ne sont pas connus pour être des commissaires du peuple.
3: J'aime beaucoup ce panel, moi.
4: C'est notre panel.
3: Je trouve que c'est un panel qui est plein de sens.
6: On devrait ouvrir un institut de sondage, RMC, Estelle.
7: Je vous jure qu'au prochain sondage qui sort, quel que soit le sujet, je vous en reparle sur le plateau.
3: Oh, bah ça, oui.
4: L'inverse vous surprendrait.
3: Voilà, exactement.
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1: Estelle Denis. On va poursuivre tout de suite Estelle Midi avec la décision du jour. Et c'est celle d'Edouard Philippe qui a choisi de ne pas exposer sa vie privée lors de la campagne présidentielle. À l'inverse de la plupart des autres personnalités politiques, l'ancien Premier ministre a décidé de sanctuariser sa vie familiale. Il s'en est expliqué lors d'un meeting. Écoutez.
3: Je suis père de 3 enfants. Anatole, Léonard et Sarah, 23, 21 et presque 16 ans. Nous avons décidé de ne jamais les exposer et ils se tiennent éloignés de l'arène politique. Vous ne me verrez pas poser dans Paris Match avec eux, ce sont de jeunes adultes. Ils ont leur vie et je respecte leur souci de discrétion, comme j'espère que tout le monde dans cette campagne le respectera.
1: C'est une décision quand même forte hein, d'Edouard Philippe Charles Magnin, et c'est une décision qui détonne parce que montrer sa famille aujourd'hui c'est quand même un passage quasi obligé pour les candidats.
4: Oui, les candidats sont souvent invités, notamment par leurs conseillers, hein, à fendre l'armure, comme on dit, poser en famille, exposer ses failles, raconter son parcours, son intimité. Tiens, dernier exemple en date, il y a quelques heures, Gabriel Attal qui explique qu'en cas de victoire en 2027, son compagnon Stéphane Séjourné vivra à ses côtés à l'Élysée. Gabriel Attal qui s'est d'ailleurs longuement confié dans un livre au printemps dernier sur son homosexualité, les addictions de son père décédé, les difficultés de sa mère divorcée. Lorsqu'on veut servir son pays, il ne peut y avoir ni secret, ni faux-semblant, écrit-il. À la même période, au printemps dernier, Jordan Bardella, qui était potentiellement candidat, faisait la une des journaux avec sa nouvelle compagne. Cet été, Raphaël Glucksmann s'est fait photographier lors d'une baignade avec Léa Salamé. Là aussi, une sorte de passage obligé. De son côté, Jean-Luc Mélenchon est relativement discret sur sa vie privée.
1: Ah,
4: tout comme Marine Le Pen, même si cette dernière avait participé à des émissions comme Ambition intime. À chaque campagne présidentielle, cette question a refait surface. On se souvient des unes d'Emmanuel Macron et Brigitte Macron à la plage, de Nicolas Sarkozy en 2007, qui n'hésitait pas à s'exposer aux côtés de sa femme et de ses enfants. D'autres candidats refusent de jouer le jeu. En 2002, par exemple, Lionel Jospin avait carrément refusé de participer à l'émission Vivement Dimanche de Michel Drucker contre l'avis de tous ses conseillers qui lui ont reproché après sa défaite.
1: On avait aussi beaucoup parlé de la vie privée de François Hollande, mais c'était pas forcément son souhait.
4: C'était une fois élu.
1: Exactement. Alors, les candidats à la présidentielle doivent-ils dévoiler leur vie privée? Je me tourne vers vous, Élise Goffard, parce que vous êtes communicante. Vous avez une boîte de communication. Donc,
5: bien sûr.
1: Justement, est-ce que c'est une bonne chose? Est-ce que c'est vraiment un passage obligé?
5: Pour moi, ça dépend, en fait. Je trouve que la démarche d'Edouard Philippe de dire « Vous ne verrez pas mes enfants » est tellement sincère que ça marche. Et j'y vais, je rentre dedans avec lui. Quand des candidats exposent leur vie privée de façon aussi balourde qu'en couverture de Paris Match comme l'a fait Jordan Bardella, ça sonne tellement faux que pour moi c'est une erreur de communication. Ça par exemple, j'ai pas du tout kiffé. J'ai envie de savoir qui sont les candidats à la présidentielle et avec qui ils sont, évidemment. Les enfants, je trouve que c'est une bonne idée de les protéger. En fait, je m'en fous de savoir qui sont les enfants d'Edouard Philippe. Moi, je veux savoir, par contre, qui est sa femme? Qu'est-ce qu'elle pense? Si demain, Jean-Luc Mélenchon... en fait, pour moi, c'est très important. Si demain, Jean-Luc Mélenchon, par exemple, il dit officiellement qu'il est avec Sofia Chikirou...
1: Mais ça, on n'en sait rien.
5: Je sais, on ne sait pas avec qui il est. Mais s'il était avec Sofia,
1: j'ai des noms.
5: J'ai besoin de savoir... il a été avec elle. Et j'ai besoin de savoir s'il est encore avec elle. Parce que pour moi, un potentiel futur président de la République sort avec une femme qui tient des propos homophobes, qui a été mise en examen pour détournement de fonds publics, et qui a des casseroles sur le dos, en veux-tu, en voilà, ça me dérange.
1: Mais l'amour c'est autre chose en fait. Et puis et moi je sais pas pour qui a voté Brigitte Macron. Je pense que c'est Emmanuel Macron, mais en fait j'en sais rien. Ça se trouve elle a voté autre chose. C'est pas parce que tu es avec quelqu'un que tu penses exactement la même chose que lui.
5: Ça je suis d'accord, chacun peut avoir son opinion, mais vous êtes en couple tous. On sait que quand tu es dans une relation quand même, si tu considères un peu ton conjoint, il peut avoir une influence et il peut te donner des conseils sur ses opinions. C'est quand même compliqué d'être en couple avec quelqu'un avec qui tu penses radicalement autre chose.
1: Oui, je suis d'accord.
5: Donc c'est à peu près les mêmes choses.
1: Mais toi, t'as envie de savoir qui est le conjoint ou la conjointe des
5: moi, je pense que c'est important. Je suis rassurée de savoir que Raphaël Glucksmann est avec Léa Salamé, qui je trouve est une personne brillante. Je suis rassurée de savoir que Gabriel Attal est avec Stéphane Séjourné, qui a déjà un rôle très important aux affaires européennes, donc il va peut-être potentiellement aussi pouvoir le conseiller, l'épauler. Et si Édouard Philippe, sa femme, était par exemple médecin, ça m'intéresserait aussi de le savoir.
1: D'accord.
5: Voilà. Donc, en termes de communication, je pense que c'est important.
4: Pour un candidat, pas pour un couple.
1: Non, mais ça, oui, mais enfin, excuse-moi, si c'est le dentiste, excuse-moi. On est tous là à les regarder quand même.
4: C'est pas pareil, la curiosité et ensuite le fait de voter, d'influencer le vote.
6: Mais c'est naïf de penser l'inverse.
5: Bah oui. Bah,
6: ça a toujours été. Regardez l'histoire de France. Les favorites du roi ou la reine elle-même, d'ailleurs. En fait, ce sont des fonctions H24 avec un gros stress. Donc, forcément, le conjoint qui est là, qui est son épaule, qui vit à l'Élysée, en l'occurrence, puisqu'on là, on parle de la présidentielle, les enfants vivront à l'Élysée. Alors peut-être pas parce qu'ils ont plus de 20 ans, etc. Mais en tout cas, celui de 16 ans, le fils d'Édouard Philippe dont il parle, il vivra sûrement à l'Élysée. Moi, je veux savoir. Il y a eu aussi, pour moi, un précédent, c'est Mazarine Pinjot. En fait, on a appris, les Français ont appris comme ça sur Paris Match, que Mitterrand avait une double vie. Ça a son importance parce que quand il était avec Madame Pinjot, il n'était pas forcément aux affaires. Il n'était pas là où on imaginait qu'il soit.
1: Oui, mais ça fait, il nous aurait pas dit pendant la campagne, ouh, j'ai une maîtresse.
4: Aucun candidat va vous dire, j'ai un enfant caché, au fait, mais on en reparlera une autre fois.
6: Et bien voilà. Non, mais c'est pour ça qu'on veut en savoir.
4: Quelle naïveté.
1: Ouais, et de 5h à 7h, je ne serai pas disponible.
6: C'est pour ça qu'on veut en savoir un maximum.
4: Un week-end sur deux, je serai un peu pris. Voilà. Mais votez pour moi.
1: Et j'ai tennis tous les jours.
6: C'est pour ça qu'on veut en savoir un maximum. C'est pour ça, moi vraiment.
4: Et on savoir un maximum.
1: Mais ouais, enfin, Jean-Philippe. Bon, enfin,
6: mais ce sont des
1: fois.
6: Mais
1: ce sont des fois.
6: Aujourd'hui, on veut savoir. Il y a une pipolisation. Aujourd'hui, si on choisit pour un candidat, c'est pas pour l'austérité de son programme, etc.
1: Ah bah si,
6: c'est
1: si.
4: Pas, ah bah, c'est dommage.
6: Pas du tout.
4: Dommage.
6: La plupart des Français ne votent selon la notoriété, selon il a une bonne gueule ou pas. Ah tiens, j'aime bien sa femme, j'aime bien son mec.
1: Ben
6: c'est que ce soit un problème ou pas, je ne juge pas. Je dis juste la réalité, c'est ça. Donc ils ne peuvent pas.
1: Toi, t'as envie de
6: savoir. En tout cas, ils ne peuvent pas. Les cacher.
1: Et toi, t'as envie
6: sûr.
1: De savoir ou pas?
4: C'est la réalité.
6: Ben moi, j'ai envie de
4: voir.
6: J'ai envie de tout savoir. On va jusqu'au patrimoine, on va jusqu'à ces indiscrétions financières. Moi, je veux.
4: Mais le patrimoine, c'est pas pareil.
6: Mais pourquoi?
1: Attends, excuse-moi.
4: Mais influence de corruption, etc.
1: Attendez, pas tous en même temps.
5: J'ai juste un exemple d'un potentiel candidat aujourd'hui. On ne sait pas encore s'il va l'être, mais Mathieu Pigas a mis sa compagne directrice des marques de son groupe alors qu'elle n'avait aucune qualification.
1: Quel rapport?
5: Bah, je vais y venir. Et cette femme fait des selfies avec Rima Hassan. J'ai envie de le savoir. J'ai envie de savoir si je vais voter pour quelqu'un dont la femme est amie avec une personnalité qui est très problématique.
4: En 2007, Nicolas Sarkozy fait toute sa campagne Paris Match, etc. avec Cécilia Sarkozy, alors qu'on apprend après coup, quelques semaines après l'élection, qu'en fait, ils sont en pleine crise, en plein divorce, ils passent pas l'été ensemble, et quelques mois après, il épouse Carla Bruni. Et tant mieux pour lui, c'est leur vie privée.
1: Pareil pour Ségolène Royal avec François Hollande.
4: Et Ségolène Royal
1: avec Valérie Trierweiler.
4: Exactement. Et puis, à l'inverse, François Hollande fait campagne, il est avec Valérie Trierweiler quelques mois après qu'il gagne. Bref, c'est pas, on vote pas pour un couple en disant vous vous engagez à rester ensemble comme ça pendant 5 ans, ça ne marche pas.
6: C'est pas possible de voter
4: pour un couple.
1: Benjamin Hamard, est-ce que vous jugez que c'est quand même une décision forte, celle qu'a prise Édouard Philippe?
7: Alors moi, tout candidat qui sincèrement s'engage à ne pas verser dans la pipolisation, je trouve ça salutaire. Donc, alors c'est le cas pour Édouard Philippe. Pourtant, je partage pas les idées d'Édouard Philippe.
1: Ah oui.
7: C'est le cas aussi de Jean-Luc Mélenchon. Pourtant, j'ai des divergences avec Jean-Luc Mélenchon sur les pratiques politiques, notamment. Mais je salue ça. C'est une bonne chose parce que c'est un calvaire cette histoire. Et c'est pas vrai de dire que les gens veulent, etc. Que les gens, en effet, peuvent se précipiter chez le dentiste devant les magazines People, ça c'est une chose. Mais on sait que ça n'influence que très peu, que c'est pas du tout là-dessus que, contrairement à ce que pensent certains, je veux dire, quand certains se versent là-dedans, ils s'imaginent, et leurs conseillers aussi, que ça va jouer un rôle crucial. Je pense qu'en France en particulier, cette influence est assez secondaire. On se fout de la vie privée. On s'en fout.
1: Bah c'est pas vrai, si les magazines le mettent, c'est parce que ça marche.
7: Si les magazines le font, c'est parce que ça se vend.
1: Oui, c'est
7: et
1: ça.
7: Oui, il y a des gens qui achètent.
1: Bah donc c'est que ça
7: mais
1: intéresse.
7: Ça n'influence pas le vote. Je pense que le vote se fait bel et bien sur un certain nombre de sujets politiques. En fait, ça, c'est lié à un malheur de la vie politique française, qu'est l'élection présidentielle à suffrage direct, qui a installé une monarchie républicaine. Mmh. Et certains s'imaginent que le président est le roi thaumaturge et qu'il faut s'intéresser à sa vie. On s'en fout. Ce qui compte dans une élection, c'est qu'on vote pour un programme. C'est qu'on vote pour des idées.
6: Les Français moyens ne connaissent pas les programmes.
1: Le français moyen.
6: Le français de la rue ne connaît pas les programmes. En revanche, il connaît les conjoints.
7: Qu'est-ce qui te permet de dire ça?
6: Parce que je vis avec les Français.
7: Les gens qui vont voter, par exemple, pour Édouard Philippe, vont le faire parce qu'ils ont des opinions politiques proches de lui.
1: Benjamin, ça va parce qu'il est marié et
6: bien sûr. Benjamin, tu vis en salle des profs. Regarde le français de la rue.
7: J'ai entendu tes trucs là. J'ai souffert en silence. Donc écoute-moi.
6: J'ai souffert en silence.
7: Donc derrière, je suis désolé, mais les gens, ils s'intéressent à la vie politique, ce sont pas des imbéciles, et en l'occurrence, des hommes politiques comme Mélenchon ou bien Édouard Philippe savent très bien qu'ils ont raison de miser là-dessus, parce que beaucoup de gens leur seront gré de ne pas verser dans ces imbécilités.
1: C'est le cas de Marine Le Pen aussi, alors on sait qu'elle a des chats. On ne sait rien de sa vie privée. On sait qu'elle était mariée à Louis Alliot, mais c'est tout.
8: Mais parce que Benjamin a raison. Sur le principe, on devrait n'en avoir rien à faire.
1: Oui, mais c'est pas vrai ça.
8: Mais on s'y intéresse tous chez le dentiste et ça a de l'influence. Parce que on vote pour des programmes, mais on vote aussi pour une forme de sympathie. On les aime bien ou pas. Je l'aime bien ou pas. Et ça joue.
7: Entre Attal et Philippe, peut-être, mais que de décider de voter au centre, à gauche ou à droite, ça se fait sur des principes autres.
8: Ça joue aussi.
7: C'est pas parce qu'il est bien coiffé, c'est pas vrai.
1: Mais pourquoi Jordan Bardella, il officialise, entre guillemets, avec une fausse paparazzade
7: Et ça lui coûte pas, et franchement, mais c'est pas du tout payant.
1: Mais parce que dans sa tête, il se dit, les Français, et notamment les Français les plus âgés, évidemment. Ils aiment bien les hommes ou les femmes qui sont en couple. Oui, qu'un homme célibataire à la tête d'un État, pour eux, c'est suspect.
7: Le choix de Bardella.
1: Donc tu montres ta compagne. Mais
7: le choix de Bardella lui a été problématique parce qu'il est maintenant qualifié d'une image bling-bling auprès d'une partie de l'électorat populaire.
1: C'est là-dessus que ça peut être intéressant. En tout cas, il coupe court à plein de rumeurs et en même temps, il dit j'ai une compagne, j'ai une vie parfaitement normale, entre guillemets, bon, elle est milliardaire, très bien, mais en tout cas, il a une vie de couple formidable, etc. Et il le montre aux Français, il dit je suis comme vous, je suis amoureux, nanana.
8: Et n'oubliez pas, sur
1: l'aspect de la communication.
8: L'aspect notoriété aussi pour les candidats, s'afficher dans ce genre de fausse paparazzade, de mise en scène. Raphaël Glucksmann, s'il pose dans Paris Match cet été, c'est pas pour le plaisir de.
1: Alors, ils disent qu'il n'a pas posé.
7: Il s'est fait surprendre
1: dans une calanque. Écoute.
8: Je ne sais pas s'ils ont attaqué par image, je ne suis pas certain, il faudrait vérifier. Voilà. En tout cas, ça l'arrange bien parce que ça permet de parler à un autre public, des gens qui ne s'intéressent, qui ne savaient même pas que Raphaël Glucksmann existait. Quand on fait la une de Paris Match, on est plus diffusé. On est chez le dentiste, on est chez le coiffeur. Ça permet aussi de faire ce genre de. Moi, je suis sûr que
7: les candidats qui décident de ne pas tabler là-dessus, ça leur sera salutaire et ça sera bénéfique pour eux.
8: C'est ce que nous écrit Christophe sur le WhatsApp de l'émission. Au 0612 424 424, Christophe nous écrit: moi je suis habitant du Havre. Au Havre, personne ne connaît l'épouse d'Edouard Philippe et on ne s'en porte pas plus mal. Ça ne change rien à ce qu'on pense du maire. On n'a jamais vu son épouse en ville et ça nous va très bien. Voilà ce qu'en dit Christophe. J'ai Maurice aussi qui nous dit: s'il vous plaît, gardez l'intimité des couples. J'ai longtemps été l'amant de ma patronne. Il fallait absolument qu'on reste caché. Arrêtez de vouloir tout fouiller tout le temps, nous raconte Maurice. Et puis Guy nous dit: le people n'intéresse que les journalistes et les polémistes. Dans l'immense majorité des cas, on s'en fiche complètement.

0: Oui, un peu.
1: Voilà.
2: Non, mais là, c'est la débandade. Les gens postent 15, voire 20 photos de leur été. Et en plus, c'est toutes les mêmes photos, Estelle. Alors, non, mais c'est vrai, peut-être qu'on pourrait se mettre d'accord. On désigne un gars en France qui poste un coucher de soleil. Voilà.
1: Ouais, ouais, ouais, okay.
2: Une seule photo de merguez. Bon, on confie ça à Benjamin Hamard, notre maître grilladin syndicaliste. Une seule fille qui poste ses jambes bronzées à la plage. Ça, c'est
1: oui,
2: Estelle
1: oui.
2: Denis.
1: Je vous ai c'est ma photo de vacances.
2: Avec votre knacky challenge.
1: Oui, oui, ouais.
2: Non mais franchement,
1: on s'amuse.
2: On s'amuse un peu en vacances. Mais franchement, les gens qui postent un album de photos de leurs vacances, ils s'attendent à ce qu'on réagisse comment? Oh non! Oh là là, incroyable! La petite Ninon a fait un tour de manège à Coutainville le 6 août et elle a attrapé le pompon. Allez, photo suivante. Oh non! Mais c'est trop émouvant, ils ont mangé des moules à la crème et au chorizo au restaurant. Oh, allez, photo suivante. Ah, eh ben le petit a pas digéré les fruits de mer, il y en a plein la banquette arrière. Non, en plus, on sait tous comment ça se passe en vacances. La photo du couple parfait, tout sourire à Center Park, alors que 5 minutes avant, ils étaient en train de s'engueuler. Mais Gérard, t'as pas pris les chaussures étanches pour la sortie canoë et kayak, t'es vraiment un gros naze. Ah, attention, photo, love. Non. En tout cas, j'ai bossé pour cette chronique, oui, je bosse les selles et j'ai même lu un article qui dit que près de 9 hommes sur 10 reconnaissent qu'être chargé de la photo de leur partenaire est une source de tension.
0: Ah, oui.
2: Mais c'est vrai que prendre sa femme en photo en vacances, c'est souvent mission impossible. Non, Doudou, mais c'est pas mon bon profil. Non, non, pas sous cet angle. Il y a mon double menton. Ah, voilà, voilà. Là, c'est parfait. Non, on voit mon verre de Ricard. Je vais passer pour une alcoolo. Mais pourquoi t'as pris en rafale? Oh, il est con, celui-là. Non, c'est dur pour nous. Hein. Déjà que les hommes en vacances, notre charge mentale, on n'a pas une minute pour nous. On doit se charger du barbecue. Se charger du barbecue. Voilà. Allez, je vous laisse. J'ai pas fini ma sélection pour mon summer dump. Ouais, il n'y a pas de raison. Je vais le faire aussi.
1: Merci beaucoup, Pierre-Antoine Damcourt, tous les jours Damcourt 2027 à 12h40, évidemment en podcast rmc.fr, l'appli RMC et toutes les plateformes de téléchargement et double ration de Pierre-Antoine parce que vous revenez évidemment à 13h50 pour le répondeur, les meilleurs messages laissés au 32-16. À tout à l'heure, Pierre-Antoine.
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3: Et on parle d'IA aujourd'hui, Anthony, l'IA qui menace de plus en plus d'emplois. Alors faut-il réserver certains métiers aux humains? C'est en tout cas la proposition choc de Bill Gates, le fondateur de Microsoft, très écouté dans le monde de la tech, demande à ce que les pays s'entendent pour protéger certaines activités et les interdire purement et simplement aux machines.

0: Ça paraît fou, ça.
1: Ça paraît fou. C'est touche pas à mon job. Mais c'est vraiment ce qu'il propose. Alors, il écrit tout un essai d'une douzaine de pages où il explique un peu sa vision de l'intelligence artificielle et notamment de son impact sur l'emploi. Et c'est intéressant parce que Bill Gates, c'est quelqu'un qui est en général plutôt optimiste sur la technologie et surtout sur l'intelligence artificielle. Et là, pour la première fois, il se montre un petit peu plus sombre. Il explique, je cite, qu'on s'apprête à connaître l'une des transitions les plus turbulentes de l'histoire de l'humanité. Donc, en gros, il y a des millions de jobs qui vont disparaître. Et face à ça, eh bien, la solution pour lui, c'est de réserver, de créer la catégorie d'emploi et de métiers réservés aux êtres humains. Donc des métiers qu'on collectivement déciderait que les machines et les robots ne pourraient pas faire ces métiers-là.
0: Genre quoi ?
1: Eh ben ça pourrait être. Alors il donne un exemple. Il dit imaginez demain un robot qui remplace votre médecin. Il peut poser votre diagnostic.
0: C'est déjà le cas, non ?
1: Alors en partie, mais il pourrait même aller jusqu'à vous annoncer que vous avez une maladie grave, par exemple. Est-ce que c'est possible technologiquement ? Oui, ce sera possible technologiquement. Est-ce que c'est souhaitable ? Probablement pas. Il explique et on peut le suivre là-dessus qu'il y a des métiers qui sont irremplaçablement humains. Certaines activités. On peut élargir un peu le spectre, je sais pas moi, des gardes d'enfants, est-ce qu'une crèche avec des robots c'est souhaitable? Je suis pas sûr. Est-ce que des profs robotiques c'est souhaitable? On en rigole, mais vous rigolez pas parce que c'est une réalité. Je vous en parlerai dans quelques jours. Il y a des expérimentations d'écoles qui testent de l'IA et des robots complètement qui pour remplacer les profs. Ça va exister, ça va arriver. Donc l'idée de Bill Gates c'est de dire bah non, en fait il va falloir qu'on crée de la même manière qu'on a des réserves naturelles, donc on a des parcs qu'on a choisi, on pourrait tout bétoniser, mais on se dit non, c'est quand même pas mal d'avoir un peu de nature, et bah il faudra aussi faire la même chose avec des métiers. Et il explique que c'est pas seulement des catégories de métiers, ça va être aussi, au moins temporairement, dire pour certaines activités, par exemple, imaginons un salarié du BTP qui a 55 ans, on lui dit du jour au lendemain, ton boulot va être remplacé par un robot, bah en fait, c'est pas possible. Donc, il faut en fait accepter un peu d'inefficacité économique si ça peut permettre de préserver notre tissu social. C'est un peu ça son discours.
0: Alors, sur le papier, comme ça, c'est séduisant, mais qui va décider à quels métiers sont concernés et comment on va mettre ça en place concrètement ?
1: Bah, c'est impossible. Franchement, c'est très, très compliqué. Voilà. Si on fait un parallèle historique, c'est un peu comme si à l'arrivée de l'électricité, on avait décidé bah en fait on va continuer à éclairer la moitié des villes avec du gaz parce que comme ça, ça permet de garder les boulots des allumeurs de réverbères. Oui, socialement sur le coup c'est bien, mais sur le long terme ça n'a pas tellement de sens. Et Bill Gates, il n'est pas idiot évidemment, il le sait, donc il dit même dans cet essai, bah oui c'est compliqué, on ne sait pas vraiment sur quels critères on choisirait d'abord, quels métiers on préserve, on sanctuarise, et puis lesquels on sacrifie entre guillemets, c'est très compliqué. Et puis surtout ça ne pourrait fonctionner, cette idée de réserver des emplois aux humains, que si tout le monde joue le jeu. On est dans une économie mondialisée. Donc si demain, les Européens, parce qu'on est toujours un peu bonne poire, on dit bah oui, nous ok, on va dire que dans les usines automobiles, il faut qu'il y ait un quota de au moins 10% d'êtres humains. Mais que de l'autre côté, vous avez les Chinois qui disent bah non, nous on s'en fout, on automatise à 100%. Bah en fait non, vous avez une distorsion de concurrence, on voit bien que ça ne peut pas fonctionner. Donc c'est très compliqué. Lui il dit il faudrait une alliance, une coordination internationale comme on en a dans le nucléaire ou dans l'aviation civile, il faudrait des normes comme ça au niveau international. Et il invite les dirigeants, il dit en même temps, il n'a pas tort là-dessus, il dit les dirigeants sont complètement à la masse sur les questions d'intelligence artificielle. Ils n'ont pas du tout pris la mesure de la révolution que ça allait être. Et il faut absolument qu'ils se concertent au moins sur ces sujets-là.
0: Et l'autre mécanisme pour préserver l'emploi, eh bien, ce serait de taxer l'IA et les robots.
1: Oui, alors c'est ce que dit aussi Bill Gates, c'est pas le seul et c'est pas le
0: premier. Michel-Édouard Leclerc le dit également.
1: Oui, absolument. Non, mais c'est vrai. Alors, c'est une idée qui revient assez régulièrement et c'est intéressant. Ça va aussi dans cette logique-là, c'est-à-dire de dire que ça rendrait finalement l'automatisation moins incitative pour les entreprises. Il dit, en fait, on œuvre à notre propre remplacement parce qu'aujourd'hui, quand vous employez une personne, bah vous payez des charges, il y a des charges sociales évidemment, bon, encore plus en Europe, sauf que quand vous achetez un robot, bah vous le déduisez comme une charge en fait. C'est d'un point de vue comptable, si vous voulez, c'est beaucoup plus intéressant en fait d'acheter un robot versus d'avoir des êtres humains. Et donc il faut inverser ça et il faut taxer l'utilisation des robots, taxer l'utilisation de l'intelligence artificielle. C'est en tout cas son discours. Alors après, il y a toute la notion aussi, est-ce qu'il faut instaurer un revenu universel pour les humains qui n'auront plus de boulot? Il y a toute cette logique économique, il va falloir repenser, mais il faut y réfléchir très très sérieusement. Ça devrait faire partie aussi des idées dans le débat public à l'occasion de l'élection présidentielle, parce que ça va nous concerner très très vite là.
0: Bah merci beaucoup Anthony, en tout cas de nous avoir alerté. 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
3: Les GG ce matin sur RMC, seriez-vous à payer pour participer à la primaire de la gauche? 15 euros, c'est une somme hein, quand même. Eh bien c'est la somme que les militants devront payer pour voter en ligne à la primaire PS Place Publique. Ce sera 10 euros pour les plus précaires. Et ce montant, mais il est scandaleux pour Abel Boyi, l'éducateur des GG.
4: Pour un parti qui s'appelle le Parti Socialiste, cette mesure n'a plus rien de social. 15 euros, on peut penser que c'est une petite somme, mais pour beaucoup de personnes, c'est énorme. C'est un repas, c'est énorme, c'est peut-être des courses. C'est surtout une somme pour beaucoup de personnes qui n'est pas en leur possession. Donc faire ça avec, soi-disant, 10 euros pour les plus démunis, bah, c'est éloigner, éliminer de facto un certain nombre de personnes, et ça n'a rien de social. Et on est toujours dans cette hypocrisie de la gauche, c'est la main sur le cœur et l'autre main dans la poche.
3: Évidemment, Benjamin Hamard, vous qui êtes militant CGT et homme de gauche, je me tourne vers vous. Allez-vous payer ces 15 euros pour participer à cette primaire?
5: Ah non, certainement pas. D'abord parce que moi, j'ai pas pour habitude de participer aux primaires d'autres familles idéologiques. Moi, je suis d'une gauche.
3: C'est la gauche quand même.
5: Non, ouais, mais c'est pas ma gauche.
3: Ah bon, écoutez, il y a plusieurs gauches.
5: Non, bah oui, il y a plusieurs gauches, bien évidemment. Bien évidemment.
6: Moi, en tout cas, si c'est pour.
3: Votre gauche, elle est à droite. De Jean-Luc Mélenchon et à gauche de cette gauche-là.
5: Je vois votre tendance à taquiner, mais vous savez très bien qu'il y a deux familles idéologiques à gauche, et si c'est pour séparer ou départager Raphaël Glucksmann d'un autre candidat du centre-gauche, c'est pas mes affaires, je respecte, hein, il n'y a pas de problème. Mais moi, je peux aussi participer aux primaires de la droite aussi,
3: mais pourquoi pas,
5: bien sûr.
3: Mais tout le monde peut participer
5: aux
3: primaires de la gauche.
5: Oui, mais moi, je ne fais pas ça. Moi, là, il me semble que j'ai cru comprendre que effectivement ils demandent pas il faudrait vérifier, parce que soit ils peuvent demander avec vérification de la carte, soit c'est ouvert. Ça, j'ai pas encore compris.
3: Mais c'est trop cher, 15 euros. Moi,
5: alors,
3: ça me
5: effectivement
3: énorme,
5: j'allais venir à ça. Je suis d'accord avec l'intervenant, le chroniqueur des GG. 15 balles pour une primaire de gauche, je trouve ça ou alors ça veut
3: mais
5: dire
3: même la droite a pas fait payer autant, hein.
5: Oui. Et ça veut dire, là en l'occurrence, les classes populaires, ben c'est pas grave quoi. Avec 15 balles, enfin moi personnellement, je préfère aller me payer une bavette que d'aller voter.
7: Benjamin, de toute façon, faut être riche pour voter à gauche là. Aujourd'hui,
5: je sais pas
7: pourquoi,
5: pourquoi.
7: Bah, parce que ils proposent que des mesures là que je vois qui font monter les impôts, donc.
5: Non,
7: avoir de l'argent,
5: non,
7: quand même.
5: Tu peux pas dire ça.
3: Non, mais
5: tu peux pas dire ça. Voter à gauche, c'est aussi défendre la gauche, c'est aussi défendre les intérêts des classes populaires.
7: Moi, mes copains qui votent à gauche, c'est les plus riches.
5: Là, quand tu fais payer 15 balles, je viens de le dire, tu renonces quelque part au vote massif des classes populaires. Les classes populaires vont pas dépenser 15 balles pour une primaire.
8: Alors, ce n'est pas une primaire ouverte. Seuls les membres à jour de cotisation du PS ou de Place Publique pourront participer, à moins d'adhérer à l'association de financement de la désignation de la candidature, à moins de payer 15 balles.
5: Mais donc, c'est possible.
8: Soit vous êtes déjà membre, soit vous payez 15 euros pour venir participer.
5: Mais donc, c'est une primaire ouverte. Parce que si tu peux payer.
8: Ouverte à 15 euros.
5: Oui, voilà. Oui.
7: Ça explique
8: ouverte
7: que. Ça explique que Olivier Faure soit président. Ça explique que Olivier Faure soit premier secrétaire du Parti Socialiste. C'est qu'il y a trois personnes qui ont voté, sa mère, son père et ses copains. Non. Qui est prêt à payer aujourd'hui cet argent pour élire? En fait, ça montre aussi que ces primaires, elles veulent plus rien dire. Il y a qui qui paye? C'est leurs potes, c'est les gens qui sont prêts à payer ou qui sont vraiment des fanatiques du parti. Donc c'est très peu de votants finalement qui vont élire quelqu'un. Quelle est sa légitimité? Ça montre que ce système de primaire est un peu obsolète.
9: Combien de gens ont voté?
8: Pour être honnête, Olivier Faure plaidait pour une primaire à 1 ou 2 euros. Oui.
3: Les comme les primaires de la droite, vous savez, avec la primaire avec Sarkozy, Juppé, Fillon, etc. Je crois que c'était 1 ou 2 euros.
7: Mais c'est
8: les militants l'ont désavoué. Après, l'idée, c'est aussi de constituer un petit magot pour la campagne, parce que ça coûte cher une campagne présidentielle. Et donc faire rentrer des sous à travers cette association de désignation, ça permet de faire campagne.
9: Mais l'entrisme,
8: derrière,
9: il est possible. Ce que tu évoquais, là, c'est de l'entrisme, c'est-à-dire ça s'appelle comme ça, c'est possible.
3: Jean-Philippe, ça vous paraît cher, 15 euros?
10: Mais oui, et surtout, c'est catastrophique en termes de communication préélectorale. C'est-à-dire qu'en fait, ça montre que c'est la gauche la plus aisée, même si alors, certains vont dire oui, 15 euros, c'est pas grand-chose.
3: C'est
10: un McDo amélioré, mais c'est beaucoup et ça réduit du coup cet électorat à la primaire aux idéologistes, enfin ceux qui sont déjà qui cotisent, donc ça veut dire qu'ils payent déjà à l'année plus 15 euros là de façon exceptionnelle pour voter pour la primaire, donc ça retire une grande partie de la classe du scrutin de la gauche qui n'a pas cette idéologie mais qui va vouloir barrer la droite ou l'extrême gauche, donc en fait c'est totalement antinomique, anti-intuitif, contre-intuitif.
8: Le mythe du Parti Socialiste qui représente les classes populaires, ça fait longtemps que c'est fini. On va pas rappeler les scores d'Anne Hidalgo ou de Benoît Hamon pour se rendre compte que c'est fini.
10: Mais elles vont où les classes populaires? Alors elles vont aux extrêmes.
8: Oui,
10: c'est vraiment. Là, c'est le problème de ce pays.
8: C'est quelque part acter, reconnaître que c'est plus un parti populaire, le PS. C'est un parti élitiste de centre-ville.
3: C'est plus un parti de jeunes non plus, parce que, excusez-moi, je sais pas, vous aura pas échappé qu'aujourd'hui les repas au Crous, c'est 1 euro pour tout le monde. Ça veut dire qu'en fait, vous voulez voter, vous êtes jeune, vous voulez voter à cette primaire, c'est 15 repas au Crous. Bah moi, je suis désolée, mais rien que ce symbole-là, ça me rend dingue en fait.
9: 15. Clair et net.
3: C'est-à-dire qu'en fait, tu veux pas que les jeunes y votent en fait. Tu veux qu'il y ait que des vieux qui votent,
9: des
3: retraités,
9: des classes populaires.
3: Ouais, mais qu'il y ait que des actifs ou des retraités aisés qui votent aux primaires de la gauche. Mais moi, je sais pas. Le symbole me paraît complètement fou quand même. Les GG ce matin sur RMC. Faut-il bloquer les réseaux sociaux aux ados la nuit aux États-Unis? Meta a décidé de limiter l'accès de Facebook et Instagram aux moins de 18 ans de minuit à 6 heures du matin. Les notifications seront également coupées pendant les heures de cours. Et cette décision, elle a été saluée ce matin par Joëlle Dagosséry, la coach de vie des GG.
11: Je t'avoue que mon petit cœur de maman s'est senti soulagé. Je me suis dit, ah mais ça fait du bien.
9: Merci Marc.
11: Ouais, merci Marc. Enfin, merci le collectif des familles et des États. Parce qu'en fait, je me suis dit, ouais, quand même, en tant que parent, tu dois être quand même un peu plus rassuré de dire que de toute façon, 2 heures, ça va bloquer. La nuit, c'est impossible qu'elle y aille. Pendant les cours, impossible qu'elle reçoive des notifications. Il faut savoir que nous, en tant qu'adultes, moi, par exemple, sur mon téléphone, je paramètre tout ça. Parce qu'en réalité, avoir des notifications toutes les 4 secondes, non, moi, ça me bouffe. Donc, je paramètre des choses pour ne pas avoir de notifications de telle heure à telle heure. Donc, on en a besoin.
3: Élise Goldfarb, est-ce que c'est une bonne décision de bloquer les réseaux sociaux aux ados la nuit?
7: Mais c'est une décision exceptionnelle et il faudrait la généraliser au monde entier et d'ailleurs aux adultes aussi. Parce que moi, je me retrouve souvent à 3h du mat à me dire merde, ça fait 4h que je suis en train de scroller et je n'arrive plus à m'arrêter. C'est un vrai.
3: Qu'est-ce que vous regardez?
7: Tu sais, tu scrolles dans ton feed et tu tombes sur plein de reels. Des réels.
3: Oui, mais vous regardez TikTok. Oui, mais par exemple,
7: Moi,
3: mes reels, tu vois, c'est uniquement des recettes au air fryer et en ce moment, je suis sur le grey blending. Ce sont des femmes de 50 ans qui vont chez le coiffeur et qui décident d'assumer leurs cheveux gris. Voilà. Bon, je suis complètement dingue de ça.
8: On va y arriver. Attendez, c'est une révélation,
3: mais,
8: là.
3: Mais pas du tout, je n'aime pas ça, mais j'aime ces vidéos.
8: Mais est-ce qu'il y aura du grey blending sur ce plateau?
3: Non, jamais. Jamais. Je regarde également des vidéos de barbiers qui font des tapeurs.
7: Ah, j'adore.
3: À des jeunes garçons. Bon, bah voilà. Mais ça, je regarde comme vidéo dans mon feed. Mais bon,
7: moi,
3: vous avez quoi?
7: Je peux regarder pendant des heures des vidéos de rénovation de maison.
3: Ah, moi aussi,
7: un mec qui a acheté un château dans la Loire, un truc tout pourri, il en fait une folie tout seul avec sa femme pour célébrer la retraite.
3: Bon, ça voilà. Aussi.
7: Donc, c'est génial de limiter les réseaux sociaux. Et d'ailleurs, je sais pas si vous avez suivi cet été, mais le Conseil constitutionnel a invalidé la proposition de loi de Gabriel Attal pour interdire les réseaux sociaux aux moins de 15 ans. Et ça montre aussi qu'une partie, en fait, de nos juges et des gens qui sont d'une autre génération ne comprennent pas encore le danger des réseaux sociaux sur nos pratiques, sur nos addictions. Et donc, il va falloir qu'on avance. C'est très bien que ça arrive aux États-Unis et que Mark Zuckerberg s'en soit pris une petite derrière l'oreille et que ça avance.
3: Ouais, franchement, cette loi, elle est géniale.
10: Oui, mais du coup, Mark Zuckerberg reconnaît que c'est nuisible aux ados. En acceptant ça, ça veut dire, bah, ok, on va faire moins de mal aux ados en les bloquant de minuit à 6 heures. Mais le problème, c'est que c'est déclaratif. Aux États-Unis, ils vont pas pouvoir demander une carte d'identité. Donc, en fait, vous allez déclarer, je suis ado ou je ne suis pas ado. Donc, qu'est-ce qui va se passer? Je crois même qu'il faut montrer une photo. Bon, bah, il suffit de montrer une photo de papa ou une photo de papy. En fait, on n'est qu'au tout début et c'est ça va être très très difficile à mettre en place, mais ça a été très rapide et c'est ça qu'il faut noter, c'est qu'aux États-Unis là ça a été en quelques mois. Nous ça fait des années qu'on en parle, ça fait des années que c'est une promesse. Je pense même que c'était une promesse de Macron quand il était candidat et on y arrivait seulement. Bing, le Conseil constitutionnel nous reporte à l'année prochaine. Là aux États-Unis ça a été beaucoup plus rapide, mais parce qu'il y avait une question d'argent. J'ai l'impression que nous en France on n'arrive pas à menacer de faire payer des milliards à Meta. Et moi, en tant que papa, j'adorerais que ce soit comme ça. Là, pendant l'été, et d'ailleurs, vous en rigoliez avant l'émission, parce que mon fils est en régie.
9: Oui, on a parlé avec lui.
10: Moi, je suis sur mon portable la nuit. Alors, évidemment, c'est pas toute la nuit, mais c'est vrai que comme c'est les vacances, bon, ben, on se couche un peu tard, et puis il est avec son portable au-delà de minuit, parfois. Et c'est vrai que j'aimerais que ça s'arrête. Et hier soir, d'ailleurs, j'ai dit, bon, allez, hop, on se couche. Il a posé son portable. En fait, s'il n'y a pas un moment où quelqu'un vous dit, eh oh, stop, on arrête, eh bien, ça se fait pas. Donc là, s'il y avait un moment de dire stop, on arrête, les ados regarderaient moins.
3: Benjamin Hamar, vous êtes favorable, vous, à cette loi?
9: Ah, je trouve ça, mais j'ai lu l'article ce matin dans la presse. J'étais ravi. Alors attention, il faut être quand même précis. Le derrière, il y avait un procès, mais chaud patate sur qui se préparait, où Meta risquait 200 milliards de dollars, donc un coût financier terrible. Et c'est pour ça qu'ils cèdent et qu'ils ont signé un accord qui dans lequel ils vont devoir payer d'ailleurs quand même autour de 18 milliards. Et derrière, ils n'ont pas reconnu. Ils n'ont pas reconnu. D'ailleurs, l'accord ne prévoit pas une reconnaissance de culpabilité. Ah oui. Mais met en place, effectivement, des mesures drastiques. Je trouve ça très bien. Depuis le temps qu'on nous dit, mais c'est impossible. Il est possible de créer un rapport de force avec ces grands groupes économiques, de leur tordre le bras. C'est ce qui s'est passé. Et d'ailleurs, des procédures en cours, il y en a d'autres aux États-Unis qui vont suivre. Et derrière, ça montre qu'on peut bien. Moi, j'avais salué. On en a parlé sur ce plateau. Et pourtant, ça m'arrive rarement. Mais j'avais salué la démarche de la Macronie sur la loi sur l'interdiction des réseaux sociaux. Et c'était une bonne démarche. Et je trouve que la décision disant au nom de la liberté d'expression, eh ben non, et la décision du Conseil constitutionnel, elle est vraiment, elle n'est pas du tout salutaire. Donc, il faut travailler là-dedans. Déjà, nous, on a du mal. On est addicts. Mais les gamins, c'est un fléau. C'est un fléau sociétal.
8: Juste pour préciser, en effet, donc il y a cette menace de procès qui a poussé Facebook, Meta à limiter. Alors, il y aura en effet interdiction la nuit pour les ados, mais surtout, la vraie mesure, c'est 2 heures maximum par jour.
9: Tu as raison.
8: C'est ça, la vraie mesure.
9: Oui, c'est deux heures par jour,
8: Instagram et Facebook cumulés.
9: Oui, oui.
8: Ça ne concerne pas les autres réseaux. Hein, donc, il faut aussi dire que les ados pourront passer des heures sur TikTok, sur Snapchat, sur YouTube.
3: Sur Twitter.
8: Ou sur Twitter. En revanche, oui, de 6h du matin à 22h, c'est 2h maximum en cumulé sur les réseaux.
9: Et sans notification,
8: likes pendant les heures de cours et la nuit.
3: Après, bon, Facebook, c'est pas le réseau privilégié des jeunes.
9: Mais ça veut dire qu'on peut faire pareil pour les autres.
3: Oui, bien sûr.
9: On peut faire pareil pour les autres.
8: Non, TikTok est en Chine, c'est pas pareil. Il y a un rapport de force, la maison mère est aux États-Unis.
9: Ouais, je suis d'accord, mais ça veut dire que même TikTok, derrière, il peut y avoir quand même des procès, des mesures. Ils sont pas dans la
12: toute-puissance. Il faut carrément l'interdire.
8: Et interdiction des filtres de chirurgie esthétique
9: aussi, pour
8: tous les contenus visibles par les jeunes.
3: Les GG ce matin sur RMC, appelés à la confrontation physique avec les chasseurs, est-ce choquant? C'est en tout cas ce qu'a laissé entendre Sandrine Rousseau, la députée écologiste, qui a dit « C'est par notre mobilisation physiquement qu'enfin ils prendront conscience de la réalité de ce que nous sommes ». Une déclaration ridicule pour Antoine Diers, le consultant des GG.
13: De croire que le chasseur attend la date pour sortir et aller tuer, etc., et qu'il faudrait laisser les petits animaux tranquilles, c'est pas du tout ça la réalité. Le chasseur, il a un plan de chasse qui est fait, donc on doit prélever tant d'animaux, mâles, adultes, de telle espèce. Il tire pas sur tout ce qu'il veut. Le plan de chasse est défini avec les autorités environnementales, etc., pour garantir un équilibre de la faune sur un espace donné.
10: Un chasseur, c'est un régulateur.
13: Voilà. Et si le chasseur tue un animal qui n'était pas au plan de chasse, y compris un chevreuil adulte qui était plus jeune que ce qui était prévu, il prend des amendes de plusieurs milliers d'euros, etc. Donc le chasseur ne déboule pas dans la forêt pour tirer sur tout ce qui bouge, comme Sandrine Rousseau essaye de le faire croire.
3: Jean-Philippe Doux, elle a raison ou elle a tort, Sandrine Rousseau, d'appeler à la confrontation physique avec les chasseurs?
10: Mais ils ne font rien d'illégal, les chasseurs. Ben tout est, enfin, tout est légal. Il y a des permis de chasse. C'est légal. Donc, s'opposer à quelque chose qui est fait légalement, pour moi, c'est ça l'illégalité. Donc, bien sûr que non, elle ne doit pas le faire. J'ai l'ex-compagnon de ma mère qui était lieutenant de louveterie. Je ne sais pas si vous savez ce que c'est. Ce sont ces gens qui sont chasseurs toute l'année, que les préfets envoient quand il y a trop de sangliers quelque part. Parce que, enfin, pas que des sangliers, mais c'est très souvent des sangliers, des nuisibles, qui vont abîmer les cultures, qui se rapprochent trop des maisons. S'il n'y a pas une régulation, alors d'un autre côté, les chasseurs, ils nourrissent les sangliers pour que ils les nourrissent, ils prennent soin d'eux. Ils vont, j'allais souvent avec lui.
3: C'est pour les tuer derrière.
10: C'est comme quand on élève des poissons et qu'on les met dans les rivières pour après les pêcher. En fait, ils sont eux-mêmes, ils alimentent eux-mêmes ce qu'ils vont tuer plus tard. En fait, donc moi j'allais avec lui, on mettait du maïs à certains points, c'était en Ardèche, et donc ça nourrit le gibier, et après ils vont les tuer. Et si on fait pas ça, si on ne tue pas, si les chasseurs ne tuent pas, on a déjà plein de renards autour. Quand vous roulez la nuit, dès que vous arrivez près d'une agglomération, paf, il y a un renard qui est là. Donc il faut absolument qu'il soit. Et puis c'est régulé, c'est légal de chasser en France.
3: Vous êtes d'accord avec ça ou pas, Benjamin Hamard?
5: Quoi?
3: Avec Jean-Philippe, ou avec Sandrine Rousseau d'ailleurs.
5: Je suis plutôt d'accord avec sur le fond, c'est-à-dire qu'effectivement, on a eu ces dernières années en Europe occidentale une extension des domaines forestiers qui s'accompagne de l'explosion de certaines populations comme les sangliers et autres. Donc, mais surtout, je quoi qu'on pense de la chasse. Cette phrase de Sandrine Rousseau, elle mérite quand même une réflexion. Ça veut dire quoi? Ça veut dire que quand on est confrontation physique, mais à quel moment un responsable politique il appelle à la confrontation physique pour régler une pratique qu'on soit d'accord ou pas? C'est-à-dire que la chasse est légale en France et elle est cadrée. Moi, je suis pas chasseur et je pratiquerai pas la chasse. Mais derrière, c'est une pratique légale qui est largement encadrée. D'ailleurs, c'était dit sur le plateau des Grandes Gueules. S'il y a des amendes, si on respecte pas ça, on a le droit d'être opposé à la chasse. On a le droit. Mais à quel moment on appelle à la confrontation physique? Alors, j'ai pas entendu l'interview. Faudrait l'écouter pour voir ce qu'elle dit exactement. Mais si c'est à appeler à aller sur place, se frictionner avec les chasseurs au risque d'affrontement physique, si c'est ça, mais c'est délirant. C'est délirant. Et vraiment, j'appelle à certains. Moi, je suis de gauche avec des convictions très profondes. Et je suis sur, par exemple, la confrontation avec le capital bien plus radicale que Madame Rousseau. Mais tenir ces propos-là, c'est un épouvantail politique. Même si on est opposé à la chasse, d'accord, s'exprimer comme ça, c'est délirant.
3: Le 100%
7: à Mars ce soir.
3: 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C'est ce soir, 21h. Les fans pourront découvrir un premier aperçu du jeu le plus attendu de la décennie. L'écouter les précisions de Mathieu Béliard.
12: Une présentation réservée pendant 6 heures aux abonnés de Netflix avant une diffusion gratuite ensuite sur YouTube dans la nuit. Alors ça a pu diviser les fans d'ailleurs, hein, qui attendent le jeu pour le 19 novembre prochain. Nouvelles images, séquences de jeu, présentation de l'univers. On parle d'une trentaine de minutes de vidéo. L'attente est énorme. La deuxième bande-annonce à elle seule avait cumulé 475 millions de vues en 24 heures. Mais l'éditeur du jeu aurait préféré maîtriser totalement la montée en puissance de la sortie de GTA 6. Il y a des hackers qui publient des vidéos extraites du jeu. Les équipes du studio se disent bouleversées par ces images diffusées sans autorisation. Bon, le compte à rebours est lancé désormais. 19 novembre, GTA 6 sur PlayStation et Xbox, vous le savez.
3: Alors j'avoue que je m'en fous complètement, mais alors les images qu'on vient de voir sur RMC Story sont assez bluffantes. Qui attend avec impatience ce jeu ce soir?
7: Bah moi je l'ai précommandé déjà.
3: Ah bon?
7: Je l'ai payé.
3: Mais pourquoi Elise Goldfarb?
7: Et parce que ce jeu, j'ai grandi avec déjà. Moi j'étais à Vice City, enfin c'était San Andreas et Vice City, c'est toute mon enfance. J'avais pas le droit de jouer parce que c'était trop vulgaire, je jouais en cachette avec mon frère. J'ai joué à tous les GTA, je les ai tous finis, c'est tellement bien, c'est tellement drôle, tellement cool, tellement... je peux pas vous dire, j'en bave là, je viens de baver, voilà.
3: Et donc là,
7: j'ai bavé.
3: Là, à 21h, vous êtes sur Netflix.
7: Bah, en fait, non, moi j'ai un procédé qui est assez fanatique, c'est-à-dire que je ne veux rien savoir avant que le jeu sorte.
3: Ah, d'accord.
7: Je veux être 100% surprise. Parce que là, je vais aller regarder le truc sur Netflix, je vais juste avoir le seum de devoir attendre que ça sorte, j'ai encore 2 mois à attendre.
3: C'est une bande-annonce, quoi.
7: Non.
3: Mais alors attendez,
7: je veux pas.
3: Et le jeu, il sort quand?
7: En novembre, je crois.
3: D'accord. Et donc ça change tout le temps.
7: Ça devait être mai dernier.
3: Le jour où le jeu sort.
7: Ouais.
3: Genre vous prenez un jour de congé, vous nous dites je suis pas dispo ce jour-là.
7: Bah déjà moi l'avantage c'est qu'avec la précommande j'y ai accès presque 24 heures avant.
3: D'accord.
7: J'y ai accès la nuit d'avant.
3: Ok.
7: Donc je vais y passer la nuit.
3: Ok.
7: Et non, je viendrai quand même. Ça va, je peux faire une pause de 3 heures. Oui. Dans ma journée de GTA.
8: Le 19 novembre prochain. Cochez voilà. La date dans la journée.
10: Elle viendra très agressive.
3: Bah, autant vous dire, on la prendra pas le 20, ça je vous le dis. Alors là, ça au moins, on est tranquille. Mais ça veut dire que le 20 novembre, dites donc avec vos élèves, ça va être compliqué, Benjamin.
5: Ah bah, ce qui est certain, c'est que, parce que j'ai la référence des anciennes versions, des épisodes précédents, je vais en entendre parler allègrement. Ouais. Et je vais en avoir qui vont venir me voir, monsieur, vous jouez à GTA, etc. Ça c'est clair que ça va.
3: Et vous jouez à GTA?
5: Non.
10: Et c'est fou parce que
5: j'ai joué au tout premier un peu, mais
10: t'es lycéen, par définition ils ont moins de 18 ans. Mmh. Et on a regardé avec Charles, c'est interdit aux moins de 18 ans en France.
3: Oh, Jean-Philippe, tout le monde sait bien que.
10: Mais ça veut dire quoi? Mais non, ça veut plus rien dire.
8: Il a raison, Jean-Philippe.
10: Mais c'est un jeu brutal. J'en ai parlé à mon fils de 12 ans. Il a 3 copains autour de lui à 12 ans. En sixième, qui est bientôt en cinquième, qui joue à GTA 6, alors que c'est interdit aux moins de 18 ans.
7: C'est très violent comme jeu.
10: C'était GTA 5, oui, pardon. C'est très violent.
7: C'est sexuel aussi.
10: Il y a du sexe. Enfin, ouais. Et là, ce soir, sur Netflix, une plateforme familiale, parce que on peut regarder autour de nous, toutes les familles regardent Netflix. On a des contrôles parentaux,
8: Il y a des comptes enfants sur lesquels ils n'auront pas accès à GTA.
10: Bah oui. Mais tout le monde. Enfin, c'est une plateforme familiale, Netflix. Pourquoi est-ce qu'on va faire la promo sur une plateforme familiale d'un jeu interdit aux moins de 18 ans?
3: Il y a votre fils en régie qui vient de dire que... Non, il rigole pas, il dit que lui, il jouera.
10: Et voilà. je me trouve seul. Aidez-moi.
3: Mais c'est pas nouveau que des gamins qui ont 15, 16, 17 ans jouent à des jeux interdits aux moins de 18 ans. Enfin, Jean-Philippe, vous n'avez pas regardé.
10: C'est pas parce que c'est pas nouveau qu'il faut pas rappeler que c'est interdit aux moins de 18 ans.
8: Non, mais attendez, ce serait des films porno, ça choquerait personne qui ne les regarde pas.
10: Bah oui.
8: Et là, d'un seul coup, ça serait normal que les gamins de 15 ans...
3: Non, okay. Jean-Philippe, excusez-moi, avant 18 ans, vous n'avez pas jamais regardé Canal Plus le premier samedi du mois? C'est tout.
8: Non, je trouve qu'on est vachement trop laxiste. Ce serait un gamin de 12 ans qui fume, on est tous atterrés.
7: C'est pas pareil.
3: Mais même 18 ans, je suis atterré.
8: Voilà. Mais un gamin de 2 ans devant un programme interdit aux moins de 18 ans,
3: il passe leur vie sur YouTube, il voit bien pire.
8: Et donc, un gamin de 13 ans qui boit une bière, c'est pas grave.
3: Ça n'a rien à voir.
8: Mais qui regarde un programme interdit aux moins de 18 ans.
5: Je crois que tu mesures pas le jeu en question.
10: Non, parce qu'on parle de l'accès au porno.
5: C'est vraiment.
3: Non, mais 12 ans, évidemment, mais 17 ans, bon, si c'est à 17 ou à 16 ans.
8: C'est pas pareil, 12 ans, c'est pas 7 ans et 9 mois.
3: Enfin, il y a un truc, normalement, un gamin de 12 ans, il y a un truc qui s'appelle des parents. Et donc, ils lui interdisent de jouer à ce jeu.
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3: Il est 13h30, vous êtes sur AMC Story dans Estelle Midi, Charles Magnin, Benjamin Hamard, Élise Goffard et Jean-Philippe Doux. Et tout de suite, on va passer au coup de gueule du jour. Et ce coup de gueule, eh bien, c'est celui de Jean-Philippe Doux, justement. Hier, Jean-Philippe, vous êtes venu me voir pour me dire que vous étiez scandalisé par la date de rentrée scolaire des élèves. C'est fixé à mardi prochain. Qu'est-ce qui vous gêne là-dedans ?
4: Ce qui me gêne, et ce n'est pas la première année, hein, c'est qu'on est tous là en train de travailler. Une grande partie des Français ont repris le travail, une grande partie des parents ont repris le travail, mais la rentrée scolaire, c'est début septembre. Ce qui veut dire que là, pendant la dernière semaine d'août, au moins, et souvent la deuxième quinzaine d'août, les parents ont repris le travail, les enfants sont soit à la maison, soit chez les grands-parents quand il y en a, soit nulle part. J'ai vu hier des centres aérés pour les plus jeunes, mais moi, par exemple, j'ai deux ados. Un qui a bientôt 17 ans, qui rentre en terminale, lui, il se gère. L'autre qui a 12 ans, qui va rentrer en cinquième, il va plus en centre aéré. Il est chez moi. Là, en l'occurrence, il est avec moi.
3: Il est en régie, là, actuellement. C'est-à-dire que
4: comme j'ai repris le travail, du coup, je le prends avec moi parce que je veux pas. Lui, il me disait, laisse-moi à la maison. Quand je viens ici, je pars d'Aix-en-Provence chez moi à 6h30 du matin, je reviens le soir à 19h30. C'est-à-dire que si je veux travailler, je le laisse à la maison de 6h30 à 19h30. Alors, ce système des vacances scolaires qui vont jusqu'à début septembre, ça allait à une autre époque. Quand la femme ne travaillait pas et restait à la maison, c'est une époque qui est heureusement révolue. C'était une époque où tout le monde habitait dans le même village, donc les grands-parents étaient là, etc. Là, c'est révolu. Moi, mes grands-parents, enfin les grands-parents de mes enfants n'habitent pas du tout là et ils ont une autre vie que la vie de grands-parents qui gardent des enfants. Et en plus, à l'époque, c'était un pays rural où les enfants travaillaient avec les parents à la moisson, à la ferme. Je l'ai connu moi dans mon enfance où les enfants travaillaient au champ avec les parents jusqu'à la rentrée. Là, ce n'est plus possible. Avec le télétravail, il y a aussi une déviance. C'est-à-dire que les gens sont à la maison avec les enfants autour. Ils ont repris le travail, mais de façon molle. Donc, en fait, c'est toute l'économie du pays, à part l'économie du tourisme, qui est fragilisée par ça. Et des parents qui ne savent plus quoi faire des enfants, si ce n'est, je le vois dans mon village, des enfants qui traînent dans la rue, qui sont sur leurs écrans, parce que, alors, je dis pas que les profs sont là pour faire du gardiennage, mais c'est un système qui est conçu comme ça.
5: Ils ressemblent beaucoup quand même.
4: Non, c'est un système qui est conçu comme ça. Quand on va travailler, les enfants, eux, vont travailler à l'école. Et là, de les voir attendre encore une semaine, à rien faire, alors qu'on pourrait les occuper utilement. Alors, pas forcément avec un système scolaire complet, mais avec un système scolaire éventuellement dégradé, de dire, tiens, vous pouvez nous les apporter, il y a quelques profs qui
3: vont...
4: Nous
3: les apporter
5: la consigne. La consigne.
4: Mais pourquoi pas faire du rattrapage scolaire
3: Ça se fait dans le privé.
4: Du warm-up, exactement. Alors, ceux qui peuvent se le payer le font à une sorte de warm-up scolaire, donc pendant une semaine ou deux semaines avant, on les remet en condition. Donc, voilà.
3: Les enfants ne désirent pas ça.
4: Moi, j'ai un vrai problème. En fait, le calendrier scolaire n'est plus du tout adapté au calendrier de vie actuel.
3: Alors, j'attends avec impatience la réponse de Benjamin Hamard. Mais tout d'abord, quand même, Charles, on va rappeler que Jean-Philippe n'est pas le seul à pester justement contre la durée des vacances d'été.
6: Ah, mais presque tous les ans, des ministres, notamment de l'éducation, proposent de raccourcir. Alors, l'année dernière, c'était Elisabeth Borne, souvenez-vous, qui était ministre de l'éducation et qui proposait de raccourcir les grandes vacances. Selon elle, je cite, les coupures longues se traduisent par des pertes de niveau pour les élèves les plus fragiles. En 2023, c'est Emmanuel Macron qui avait lancé l'idée de d'abord reconquérir le mois de juin et pourquoi pas réduire les vacances d'été. En 2024, Gabriel Attal voulait généraliser les stages de réussite, une sorte de pré-rentrée pour les élèves qui ont des difficultés. En 2013, c'était Vincent Peillon, à l'époque ministre de l'Éducation, qui plaidait pour des vacances d'été de 6 semaines maximum, comme ce qui se pratique en Allemagne ou au Royaume-Uni. À chaque fois, ces propositions sont restées lettres mortes parce que les réactions en face sont toujours très mitigées. Les fédérations de parents d'élèves se disent souvent d'accord pour raccourcir les vacances, mais à condition également d'alléger les journées de classe ensuite toute l'année. Oui. Du côté des syndicats d'enseignants, beaucoup rétorquent qu'il y a bien d'autres priorités en ce moment à l'éducation nationale. Et surtout, la plus vive opposition viendrait de l'industrie du tourisme. Les grandes vacances d'été sont vitales pour les hôtels, les restaurants, les gîtes, les campings.
3: Alors, faut-il avancer la rentrée scolaire? C'est la question que nous vous posons. Mais bien sûr, Benjamin Hamard, je vous laisse réagir au propos de Jean-Philippe Doux. Est-ce que les enfants ont trop de vacances? Et c'est vrai qu'il y a beaucoup de gens qu'ont repris il y a 10 jours, que les enfants sont un peu laissés à eux-mêmes et que vous-même, vous pourriez reprendre là dès maintenant, Benjamin.
7: Alors, il y a un truc, c'est qu'en fait, quand on choisit son métier, on choisit une profession. Moi, j'ai choisi d'être enseignant, d'instruire. J'ai pas choisi d'être consigne. Parce que là, ce que j'entends, c'est clairement du gardiennage. Tu dis, bon, ce que je comprends, bien sûr que les profs veulent pas faire du gardiennage, mais c'est exactement ce que tes propos concluent.
4: Tu aurais le droit de les instruire. Hein.
7: Mais non, mais oui, mais là, la mission, ce serait pas les instructions. C'est, on sait pas quoi en faire. S'il vous plaît, gardez-les. Donc ça, bien évidemment, ça n'est pas audible, ça n'est pas entendable. Tu l'as rappelé, c'est un marronnier. C'est-à-dire que je pense que j'ai entendu au fin du mois d'août, début septembre, il y a deux trucs qu'on entend depuis 10 ans. C'est la prime de rentrée, ça sert à acheter des écrans plats, et il faut raccourcir les vacances scolaires. Bon, donc bref, on laisse passer, on se dit que c'est ainsi. Mais je rappelle quand même 2-3 petites choses qui n'était pas présente dans ton récapitulatif. D'abord, les profs, ils sont payés sur 10 mois, étalés sur 12. Peu de gens le savent. Et oui, le calcul des profs, le calcul de mon salaire, il est calculé sur 10 mois, étalé sur 12.
4: Ah, donc t'as un plus gros salaire que tu ne le dis.
7: Non, tu comprends pas ce que je veux dire. On calcule, tu vas comprendre.
3: Oui.
7: Le réflexe poujadiste fait qu'on comprend.
3: Non, mais on a compris,
7: vite.
3: Benjamin.
7: On calcule sur 10 mois, on étale sur 12. Donc, si on fait ça, il faudrait, dans ce cas-là, augmenter de fait
3: Mais pourquoi pas, Benjamin?
7: Excuse-moi. Moi, je connais un peu la vie politique française. Le coup de « on dégrade vos conditions de travail, mais on vous paye plus », on nous l'a déjà fait. On nous dégrade, on nous paye pas plus. Et donc, bien évidemment... Alors moi, par exemple, la proposition de proposer des stages aux élèves sur une semaine avant, pourquoi pas sur la base du volontariat. Ça existe déjà pour les autres vacances scolaires. Moi, je propose des stages à mes élèves.
3: C'est génial,
7: sur
3: ça.
7: Deux jours.
3: C'est top.
7: Mais encore une fois, c'est sur la base du volontariat. On ne n'impose pas. Parce que les enseignants dans ce pays, excusez-moi d'être un peu corpo, ils en ont ras-le-bol. Leurs conditions de travail sont déplorables. Ils sont mal payés. Alors toujours leur proposer des attaques et des régressions, et rien que ça suffit. Il y en a ras-le-bol.
3: Moi, j'ai juste un tout petit truc, Benjamin. Oui. Il y a un truc qui est OK sur la durée des vacances scolaires. Personne n'est d'accord, pas de problème. Moi, j'ai quand même une interrogation. Aujourd'hui, la rentrée pour les gamins, elle est le mardi. Ouais. Vous rentrez le lundi.
7: Ouais.
3: Parce que, il paraît, je comprends qu'il faut qu'on vous donne les emplois du temps, que vous rediscutez, vous prenez vos marques, etc. Ouais. Formidable. Moi, j'ai un tout petit truc qui me gêne.
7: Ouais.
3: C'est pourquoi, dans ces cas-là, mais quitte à être payé, mais vous prenez pas cette journée le samedi. Vous sortez 2 mois de vacances. Moi, par exemple, vendredi, j'étais là. J'étais là parce que nouveau plateau, parce que... Et à chaque fois, quand ma rentrée, c'est le lundi avec l'émission, mais je rentre toujours le vendredi d'avant. Parce que c'est normal, il faut que je me refamiliarise, etc., etc. Mmh. Vous, moi, ce qui me gêne, c'est que le lundi, il y a tous les mômes de France, tous les parents, ils auront repris lundi. Tous les mômes de France, ils se retrouvent sans leurs parents. Et il y a un truc qui va pas. Alors, la rentrée, elle doit être le lundi et pas le mardi.
4: Ça avait créé un tollé il y a 2-3 ans.
3: Ça va pas, en fait.
7: Cette question, on va répondre. D'abord, qui décide ça?
3: Parle d'une journée.
7: C'est pas nous.
3: Oui, bien sûr, Benjamin, mais
7: le ratio comparaison entre le privé et le public, vous savez, ça, on n'en sort jamais. Moi, je pourrais vous dire, il y a des...
3: Mais le privé, il y reprend aussi mardi,
7: Dans vos conditions de travail, il y a des trucs qui manquent aux profs. Donc ça, c'est ainsi. Maintenant, si vous regardez l'historique, depuis 15 ans, avant, on rentrait à l'école le 5 septembre. Désormais, maintenant, c'est le 31 août.
3: Oui, ça.
7: Donc, si vous voulez, on va proposer aux gens, maintenant, ce sera le 27 août, ça va, on connaît, c'est le syndrome de la grenouille bouillie. Et puis, tout doucement, on vous impose des reculs inacceptables.
3: Élise Goldfarb, est-ce que ce serait une bonne chose pour vous, quelque part, de diminuer la durée des grandes vacances?
8: Mais ça va pas à la tête.
3: Ah.
8: Moi, je suis là pour défendre les intérêts des jeunes. D'accord. Quand j'étais au lycée et au collège, plus les vacances sont longues, mieux je me porte déjà. On va pas nous faire rentrer.
3: Mais c'est pas le but de l'école.
8: Bon, d'abord, en fait. Voilà, c'était ma première phrase pour le kiff des jeunes. Là, j'ai parlé à ton fils, Jean-Phi. Il a pas du tout envie de rentrer à l'école.
3: Lui. Mais c'est pas notre problème.
8: Pensez
3: en fait.
8: À leur bien-être.
4: Est-ce que les parents ont envie de travailler donc.
8: Non, mais et ensuite, je trouverais ça. Je trouve ça. Je comprends totalement ton postulat de dire voilà, la vie, c'est plus comme avant, mais on va quand même pas indexer les vacances scolaires sur les 5 semaines, les semaines que choisissent les travailleurs pour prendre leurs vacances.
3: Et pourquoi pas?
8: Parce que c'est pas ça le but. Un enfant, il a aussi besoin de faire une pause, de se reposer, de découvrir
4: depuis
8: des choses.
4: Quand même pour la plupart.
8: Et bah c'est génial.
3: Mais non, moi, ça fait 3 mois, Élise.
8: Attendez, nous on a eu ça tous autant.
3: Non, pas du tout. Non.
8: Moi j'ai eu ça.
3: Moins que ça mais
8: et regardez-moi aujourd'hui.
3: Ouais, bah,
8: est-ce que je suis pas excellente?
3: Il y a peut-être un autre système à trouver.
8: Non, mais en vrai.
6: Un contre-argument là.
8: En vrai, je vois pas l'intérêt et je pense qu'il y a tellement de priorités à faire avant à l'école, des choses à changer, de le matériel. On n'a même pas les moyens de que tous les profs aient des craies dans leur salle. Alors leur rajouter des jours et les payer.
4: Tu utilises encore des craies?
7: Non, j'utilisais
8: pas. Non, mais ok, des feutres.
4: C'est peut-être pour ça qu'ils n'ont pas de
8: craies. Attends, il n'y a plus de
4: craies. Mais parce qu'il n'y a plus de tableaux.
7: Qui est maintenant des tableaux blancs. Des tableaux noirs.
8: Bon, bah, des feutres, c'est pareil.
3: Il n'y a plus de craies.
4: Quand on dit non, que les profs n'ont plus de craies, mais qu'il n'y a plus de
6: tableaux.
8: Des feutres. Des feutres, des imprimantes qui fonctionnent. Assez de papier, même des connaissances de leur emploi du temps. Moi, ma meilleure amie est prof de maths, elle a toujours pas de classe là aujourd'hui. Elle sait toujours pas où elle va.
3: Oui, bah, oui, évidemment.
8: Elle le saura le jour de la rentrée.
4: Mais parce que son principal n'est pas encore rentré, voilà. Il va passer encore le week-end.
7: Non, je plaisante. Le chef d'établissement, il rentre bien avant.
3: Évidemment. Romain est avec nous, il nous appelle de Nanterre, il est cadre dans l'informatique. Bonjour Romain.
9: Bonjour.
3: Merci beaucoup d'être avec nous. Est-ce qu'il faut raccourcir les vacances d'été, Romain?
9: Oui, alors déjà, bravo pour les nouveaux visuels, hein, nouveaux plateaux. Par contre, je suis pas fan du nouveau jingle, par contre.
3: D'accord, bah, on va le changer. Dès demain, ce sera.
4: C'est
3: on
4: reprend celui d'avant.
9: Oui, non, bah, en fait, sur le principe, pourquoi pas? Parce qu'effectivement, en tant que parent, en plus, moi, je suis parent isolé, donc s'occuper des enfants quand on travaille et qu'ils sont encore en congé, c'est même pas que pour les grandes vacances, d'ailleurs. Hein. C'est aussi valable pour le reste de l'année, mais pour les grandes vacances, le problème, moi, que je vois surtout, c'est que si, par exemple, je ne sais plus qui proposait, quelle personne du gouvernement l'a proposé de réduire à 6 semaines, le problème, c'est qu'en fait, on se retrouve avec tout le monde en vacances en même temps, donc ça veut dire tout le monde sur les mêmes sites touristiques, donc affluence plus, du coup, augmentation des prix, des loyers de logements de vacances, des restos et compagnie, parce que trop de monde, donc voilà, donc c'est vrai que c'est un... C'est une idée qui peut se défendre sur le papier, mais économiquement, c'est un peu compliqué, quoi.
3: Ouais, et ce serait dur aussi pour les familles monoparentales, parce que c'est vrai que pour les familles pas monoparentales, pardon, les familles divorcées en garde alternée, c'est vrai que le papa il a aussi besoin de passer un mois avec ses enfants, la maman aussi, et c'est vrai que si on réduisait,
6: si on fait 6 semaines, on peut faire 3 semaines l'été.
4: Oui.
3: T'as aussi des gens qui ont envie de passer un mois avec leurs enfants.
6: Oui, mais tout le monde n'a pas un mois de vacances.
4: Tout le monde n'a pas un mois de vacances.
3: Une semaine, donc parfois il y a des gens qui ont envie de passer du temps avec leurs enfants et qui essaient de prendre.
6: Mais entre toutes les vacances scolaires.
4: Dans le privé, on prend 2 ou 3 semaines de congé, pas plus.
8: Mais attendez, moi on me mettait un mois en colo tout le mois de juillet.
6: Mais c'est quoi ?
8: C'est cher maintenant les colos. Excusez-moi, j'ai été responsable. Si tu n'as pas d'argent, tu ne payes pas ta colo. Ça dépend des mouvements de jeunesse. Il y a plein de mouvements de jeunesse qui ne font pas payer la colo à ceux qui n'ont pas les moyens. Donc je faisais un mois en colo, découvert la vie, et après deux semaines, puis c'était super. Et voilà.
3: Merci Romain en tout cas d'avoir été avec nous. On va voir ce qu'on peut faire pour le jingle. Merci Romain. On est également avec Michel qui est retraité à Martigues. Bonjour Michel.
10: Bonjour.
3: Et merci d'être avec nous, Michel. Est-ce que les enfants ont trop de vacances l'été?
10: Non, pas du tout. Et puis même changer les vacances. Moi je vois, je prends l'exemple de mon fils. Mon fils, il y a 15 jours de congé. L'été, sa boîte, elle ferme du 15 au 30. Si on fait rentrer les enfants avant, il finit par plus avoir de vacances.
3: Ah oui, c'est vrai.
10: Et moi, j'étais aide-soignant, ma femme elle est infirmière. Quand je travaille, bon, elle travaille encore, pas moi. Mais quand on travaillait, des fois, on travaillait pas dans le même hôpital, on travaillait tous les deux le week-end. Et ben, on se débrouillait, on a fait des enfants, on assume quoi.
4: Comment?
10: On savait très bien qu'on aurait des problèmes. Alors, je sais que ça pose des problèmes, je suis d'accord. Mais on va pas réduire les vacances, trouver des excuses, à dire que les profs ils doivent travailler plus. Bon, je suis pas prof, mais j'en connais. Je trouve qu'ils travaillent assez. Leur boulot n'est pas facile non plus. Donc non. Après, on va faire le 27. Après, ça va être le 25. Après, le 15. Et puis après, on dira il n'y a plus de vacances parce que ça va pas.
3: Bah très bien, Michel. Ok, ah oui, le coup de gueule de Michel, qui est à l'inverse de ce que pense Jean-Philippe Doux. Merci, Michel, en tout cas, d'avoir été avec nous. Et je vois Charles sourire en regardant les messages.
6: Proposition de Michel qui nous écrit moi, je travaille dans le tourisme. Idéalement, il faudrait même zoner les vacances d'été.
3: Exactement.
6: Il y aura un autre débat, mais que certains partent dès le 15 juin, d'autres ne rentrent que le 15 septembre. Ce serait un autre.
3: Ça ferait moins de monde.
6: Un autre débat. J'ai Merwan qui nous dit je suis prof, j'ai les enfants en ce moment à la maison. Bah, je prépare ma rentrée tout en m'occupant des enfants. Quand on aura des conditions de travail correct dans les établissements, on pourra parler de ces fameux congés, de raccourcir les vacances d'été. Voilà ce que disent les profs. Pierre qui nous dit bah moi, je suis obligé de mettre mes enfants au centre aéré, c'est vrai, jusqu'au dernier jour des vacances, mais ils s'éclatent, ils sont ravis d'aller au centre aéré. Donc surtout ne pas avancer la récré, la rentrée. Et puis Raph, lui, qui nous dit ah oui, mais moi, je vois mon fils un mois chaque été parce que je suis parent séparé. Moi, je tiens à ce mois, surtout, n'y touchez pas, il ne faut pas raccourcir les vacances.
3: Alors, faut-il avancer la rentrée scolaire ? C'est la proposition de Jean-Philippe Doux.
6: Et là, qui n'a pas convaincu tout le monde, mais c'est serré, Jean-Philippe, je rassure. 60% de non, 40% de oui, quand même.
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2: Et on va tout de suite s'intéresser dans Estelle Midi à la fin du jour. Et cette fin, c'est évidemment celle des vacances. Et comme de nombreux Français, vous êtes peut-être partis cet été avec vos beaux-parents. Une solution évidemment très pratique pour garder les enfants ou encore faire des économies sur les repas. Mais la cohabitation n'est pas toujours facile. Tout d'abord, Charles, est-ce que c'est fréquent de partir avec belle-maman et beau-papa?
3: Oui, 60% des Français sont déjà partis en vacances avec leur belle-mère. Étude Abritel, publiée en mai dernier. Et surtout, 91% disent avoir apprécié particulièrement l'expérience. 97% considèrent que ces vacances en famille, au sens large, avec les beaux-parents, permettent de consolider, de renforcer les liens intergénérationnels. Ils mettent également en avant l'importance des beaux-parents pour les aider, bah, évidemment, à gérer la charge mentale au niveau des enfants, l'organisation des repas, des courses. Mais attention, derrière cette image idyllique, 64% des sondés insistent sur l'importance d'avoir suffisamment d'espace pour chacun pendant les vacances avec les beaux-parents, et 40% jugent indispensable de préserver des moments uniquement pour soi ou pour son couple, y compris quand les beaux-parents sont là.
2: Alors, les vacances avec les beaux-parents, est-ce l'enfer ou le paradis? Jean-Philippe Doux.
4: Ça dépend du beau-parent.
2: Vous en avez eu quelques-uns.
4: Oui, alors oui. La grand-mère de mes enfants, on s'entendait bien, donc c'était plutôt cool, et elle respectait en fait le besoin aussi de que je sois pas son enfant. Parce que quand le beau-parent pense que c'est le parent, là ça devient compliqué. C'est-à-dire que moi j'ai quitté mes parents à un moment dans ma vie. C'est pas pour en retrouver d'autres. C'est pas pour retomber sur la règle parentale de quelqu'un d'autre. Là, cet été, j'ai cohabité 48 heures avec la maman de ma compagne.
2: Avec vos nouveaux beaux-parents.
4: Voilà. Comme la relation est assez récente, ça nous a permis de nous découvrir. Elle nous écoute tous les jours, Chantal. On l'embrasse. Enfin, je l'embrasse. Et ça s'est bien passé, justement, parce que...
2: Si elle nous écoute, vous n'allez pas dire l'inverse.
4: Oui, c'est vrai. C'est horrible.
2: C'est aussi... Et salut, Chantal. On l'embrasse.
4: On l'embrasse, évidemment. Non, mais c'est parce que... Elle respectait ça, justement. Elle n'a pas cherché à être ma mère, en fait. Elle a juste été là. Il y avait ses petits-enfants qui étaient là. Elle a été un peu au service de sa fille pour nous laisser du temps. Voilà, je pense que c'est ce qu'on attend des beaux-parents quand on part en famille avec eux. C'est aussi qu'ils nous déchargent. Et elle cuisine bien, en plus. Oui, c'est vrai. Donc, voilà. Donc, elle, c'est bon. Le test est bon. On pourra faire 72 heures l'année prochaine. Non, mais voilà, il faut que ce soit dans un périmètre quand même bien défini. Il ne faut pas.
2: Vouvoiement ou tutoiement?
4: On se vouvoie encore un peu.
2: Ah oui.
4: Mais moi j'aime bien le vouvoiement. Ah oui. J'aime bien ce moment du vouvoiement. Après on pourra peut-être basculer en tutoiement, peut-être, je vous le dirai. Mais j'aime bien parce que c'est éphémère, le vouvoiement. Et puis une fois qu'on est passé au tutoiement, on peut plus revenir au vouvoiement.
2: Moi je trouve ça fou, c'est-à-dire qu'on vouvoie toujours ses beaux-parents alors qu'on tutoie tous les autres membres de la famille.
4: Vrai. Tous ses copains d'ailleurs.
2: Oui, c'est ça. Il y a quand même un truc étrange. Élise Goldfarb, vous avez une belle famille.
5: J'ai une famille
2: également. Alors comment ça se passe?
5: J'ai eu beaucoup de chance sur la belle famille. Ils sont excellents. J'ai dîné avec eux même hier soir, je vais vous dire.
2: D'accord.
5: Et en fait, ils font bien à manger.
2: Vous êtes allé habillé comme ça ou...
5: Bien pire.
2: Ah oui,
5: ah bah bien pire. Attendez, là, c'est ma tenue du dimanche. Et Arnold.
4: C'est en dimanche.
2: Elle a un t-shirt des Simpsons, là.
5: Non, c'est un t-shirt et Arnold. Alors voilà, il faut avoir la ref. C'est iconique. Un dessin animé.
2: Il faut avoir la ref, ouais.
5: Moi, j'ai fait des vacances avec ma belle famille l'année dernière.
2: Ah bon?
5: Ouais. Pour mon anniversaire, d'ailleurs. Faut le vouloir. Mais c'était trop bien. Ils nous payaient les restos. Ils étaient adorables. Non, mais en vrai.
6: Mais c'est vrai.
5: En vrai, c'est un kiff, quoi. Ça t'enlève. Ça t'allège. Je pense, avant d'avoir cette belle famille-là, j'en avais une autre, ils me terrorisaient. Et eux, bah ouais, eux, j'avais peur, j'avais pas envie d'être avec eux parce que je devais m'empêcher de tout faire. J'avais pas le droit de fumer en public devant eux parce qu'on n'avait pas le droit de leur montrer qu'on fumait. J'avais pas le droit de dire des gros mots. J'avais le droit de rien.
2: Ah ouais.
3: Il fallait bien se tenir.
4: Ils ont pas vu Élise, en fait.
3: Il fallait se laver les mains avant d'aller à table.
6: C'est une dictature.
2: Oui, j'ai pas pu coller mon chewing-gum sous la chaise.
5: Ils ne me connaissent pas. Alors que là, avec ma belle famille, j'ai l'impression d'être en famille, et c'est ça le kiff.
2: Et vous, Benjamin Hamard ?
7: Bah, moi, je suis d'accord avec Jean-Philippe, c'est-à-dire tout dépend de la personnalité des gens en question, quoi.
2: Et je sens que vous n'êtes pas à l'aise avec votre belle famille.
7: Non, pas du tout, c'est pas ça.
2: Je sens un petit éloignement.
7: Non, c'est pas ça.
2: Une petite distance.
7: Moi aussi, j'ai eu plusieurs parents dans la vie. et c'est impossible, ça. C'est prévu dans le contrat que c'est impossible.
2: Imagine, t'arrives. Voilà. Le beau-père, il a sa carte du RPR.
7: Tout de suite, je vais chercher des cigarettes et je ne reviens plus. Non, mais au cours de ma vie, j'ai eu plusieurs beaux-parents, et il y en a certains avec qui ça se passait très très très bien, et d'autres avec qui, ben non, je serais pas parti en vacances, tout simplement. Donc, mais par contre, maintenant, je suis moi-même devenu beau-père, et c'est un plaisir de partir avec ma belle-fille, parce qu'on s'entend super bien. On a passé une soirée tous ensemble hier, et vraiment ça matche complètement. La personnalité, elle est complètement compatible, et donc ça se passe super bien.

0: on je suis pas d'accord avec ce qu'il dit et puis on dit les choses franchement. Mais ça n'empêche pas de une bonne entente.
1: De s'aimer, voilà, évidemment.
0: Exactement, exactement.
1: Alors, témoignage croustillant.
2: On dirait le pitch d'un film français, une comédie. Benjamin de la CGT avec le
1: policier.
0: Non, mais d'ailleurs, il est souvent d'accord aussi.
1: Ce soir de Noël.
2: Qu'est-ce qu'on a fait au bon Dieu?
1: Mais quand tu dis beau fils, il a acheté une matraque à Benjamin qui lui a offert un sandwich merguez. Allez, et tout ça dans une ambiance extraordinaire.
2: Ils se sont trouvés en manif tous les deux.
0: Il est déjà venu en manif avec moi.
1: Oui, mais on fait pas du même côté. Oui, enfin, ouais. Du coup, lui, il avait la lacrymo, quoi.
2: Plein de témoignages en attendant sur le WhatsApp de l'émission au 06 12 424. Des témoignages honnêtes, je dois le dire. Par exemple, Mika, oui, je vais donner le prénom, il m'a pas précisé s'il fallait le dire ou pas, trop tard. Les vacances avec les beaux-parents, je l'ai fait une fois et ça sera pas deux. L'année dernière, en Dordogne, pendant 15 jours, entre la belle-mère qui veut faire bronzette toute la journée à la piscine, le beau-père qui part pêcher le matin et qui s'affale devant le Tour de France tout l'après-midi, c'est bon, plus jamais, aucune aide. Cette année, on est parti à Bali en couple avec les enfants. Et ça, c'était de vraies vacances. Voilà ce que pense Mika. Si les beaux-parents n'aident pas...
1: Les beaux-parents, ils ne sont pas là juste pour aider, quand même.
0: Ouais, enfin, c'est
1: ils ont le droit à passer des vacances, quand même.
0: C'est clair.
3: Si les beaux-parents de Mika, qui étaient en Dordogne l'an dernier,
0: et
3: Mika est parti à Bali cet été, c'est vous.
1: Ouais, il y a quelques petits signes, là, pour le coup.
2: Clément nous dit, nous sommes partis en vacances avec ma compagne et sa mère cet été en Suisse. Et je crois que ma belle-mère a oublié que sa fille avait grandi, qu'elle avait maintenant 40 ans. Elle a passé une semaine à la traiter comme une enfant de 8 ans.
1: Ah bah oui.
2: Attention quand tu traverses, va te brosser les dents. Bref, ça m'a un peu fatigué. Du coup, on va quand même repartir ensemble. En Italie, en décembre prochain, on la ramène. Mais je lui ai dit de traiter sa fille comme une grande fille de 40 ans désormais.
1: Alors, nous avons Lassana qui est avec nous. Il nous appelle de Gretz Arminvilliers, pardon, en Seine-et-Marne. Il est chauffeur VTC. Bonjour Lassana.
4: Salut Estelle, comment tu vas?
1: Très bien, et vous Lassana?
4: Ça va, merci. Salut toute l'équipe.
1: Salut. Alors Lassana, on a passé les vacances avec la belle famille?
4: Alors on a passé les vacances avec la belle-mère. Et honnêtement, comme Élise, ça a été un pur kiff.
1: Ça a été
4: un pur kiff. Parce que du coup, nous on est partis dans l'Hérault avec ma femme, mes deux enfants et ma belle-mère du coup.
1: D'accord.
4: Et on a adoré parce que du coup, à la plage, c'est mamie qui gardait les enfants en train de jouer avec le sable. Et puis ma femme et moi, on était dans l'eau tranquillement en train de faire bonzette. Quand on voulait sortir, et du coup, mamie, elle gardait les enfants, et puis, nous, on allait se faire des restos. Comme Élise, mamie aussi, elle était très généreuse, donc du coup, elle participait, elle nous offrait des restaurants et autres. Donc,
1: le kiff. Enfin, c'est le Père Noël, quoi.
4: C'était le Père Noël, je peux vous dire, en cette période de crise où c'est compliqué d'aller en vacances quand on a des aides.
1: Oui. Mmh.
4: Et le seul point négatif, c'était que mamie, elle était un peu comme à l'armée, donc tous les matins, c'était réveil à 8h30, 9h.
1: Ah oui.
4: donc oui, parce que du coup, elle voulait profiter un peu et comme elle est très matinale, elle sortait tôt le matin pour aller profiter, se balader et autres. Donc 8h30, 9h debout, c'est vous qui avez la garde des enfants. Mais sinon, à part ça, j'appréhendais énormément et c'est quelque chose que je referais.
1: Et ça, je me doute bien. Là, quand vous racontez ça, on a presque envie de lui laisser nos enfants.
5: Ah ouais.
1: Je veux dire, vous nous donnerez le numéro de votre belle-mère.
3: Ah oui, une nounou qui paye le restaurant, c'est rare.
1: Ouais, c'est quand même. Elle fait bien la cuisine ou pas, la Sana?
4: Ah oui, elle cuisine très bien. Ah, elle a très bien mangé.
1: Donc en fait, elle a tout fait, quoi. Elle
2: a mis 5 étoiles à la fin des vacances.
1: Elle a terminé rincée, quoi.
2: Elle a été crevée, la pauvre.
4: Je pense qu'elle prendra des deuxièmes vacances. Et puis, comme un peu lié au sujet précédent, là, du coup, comme on a repris le travail, donc c'est mamie qui garde les enfants la semaine avant la rentrée.
1: Ah oui. Bête de mamie.
4: Non, j'ai une relation très fusionnelle avec ma belle-mère.
1: Tu m'étonnes.
4: On s'entend super bien. C'est une deuxième maman pour moi. Donc, c'était les premières vacances que je faisais avec elle. Et j'ai adoré. Et honnêtement,
1: adorable.
4: À faire et à refaire.
1: Écoutez, bravo, la Sana.
5: C'est beau.
1: Ça fait envie. Voilà. Ça fait plaisir de voir qu'effectivement, on dit toujours le mythe de la belle-mère, etc. Et on voit que ça peut très, très bien se passer. Merci, la Sana.
2: Je me permets de citer Jean-Christophe qui nous écrit à l'instant sur le WhatsApp de l'émission. Donc, quand j'écoute Élise et un peu la Sana aussi. Pour vous, être un beau-parent sympa, c'est faire la nounou et payer les restos.
1: Bah oui,
2: drôle de relation, visiblement.
1: Non,
2: on n'est pas des cartes bleues ambulantes, quoi.
1: Là, vous avez des discussions avec votre belle-mère quand même. Vous lui parliez. Enfin, je veux dire, elle était pas là juste
2: pour payer l'addition.
4: Non. Et puis même, elle proposait des fois des activités qui étaient un peu plus, on va dire, de son âge et puis un peu plus de son délire entre parenthèses. Donc

0: Et genre quoi?
1: Avec grand plaisir.
2: Un Scrabble.
1: Je suis au musée. Voilà, on a fait le bridge. Donc, mais voilà, quelques sorties qu'elle nous recommandait, qu'on a fait avec grand plaisir, parce qu'on voyait qu'elle nous faisait plaisir aussi. Mais je pense qu'elle a pris énormément de plaisir, surtout c'était de passer des vacances avec ses petits-enfants.
3: Bah oui, puis avec vous aussi, je pense que voilà, ça fait, c'est vraiment la famille élargie.
1: C'est ça. Donc, et donc l'année prochaine, je pense qu'on va tester avec les deux belles-mères, avec avec ma mère et ma belle-mère.
4: Oh,
5: les deux en même temps.
4: Double restaurant.
3: Oh là, le choc des titans.
1: Double restaurant. Ça va être les prochaines vacances avec les deux mamies.
5: Je pense à tous les célibataires qui nous écoutent et qui se disent bon, la prochaine, je la choisis, mais je vais voir la belle-mère tout de suite pour voir si c'est la même
3: souvent
5: belle-mère.
3: Souvent, on te dit regarde la mère pour voir à quoi va ressembler la fille. Mais ça, on connaît tout ça. Merci, Lassana, en tout cas. C'était très agréable de vous avoir avec nous à l'antenne dans Estelle Midi. On a Clément également qui est responsable de laboratoire à Caen. Bonjour, Clément.
6: Bonjour Estelle, bonjour l'équipe.
3: Bonjour. Alors Clément, vous nous avez envoyé un message sur le WhatsApp justement, c'est ça?
6: Oui. Hein, voilà, c'est ça. Je disais aux standardistes que justement ma belle-mère c'était un calvaire. Ah. Un calvaire. Je crois que la belle-mère, elle a oublié que sa fille, elle avait grandi, qu'elle avait 40 ans.
3: Mais alors c'était, ça donnait quoi
6: c'était à base de standard et attention ma chérie, il y a un bus qui passe. Attention, il y a un vélo. Attention, il y a une voiture. On va passer sur le passage piéton. Hein. Ah bah non, attention. On prend un tram à Milan. On fait un petit voyage. On était à Milan. On prend un tram. Je fais chier. Je trouve pas de moyen de payer un ticket de tram. Je fais bon. Bah on va frauder. Ah bah c'est mis dans un état. à en vomir. Ah, on pouvait plus. Non mais le soir, faut aller se brosser les dents. C'était infernal. Infernal. Elle a oublié que sa fille avait grandi 40 ans.
3: Mais j'imagine que si vous passez des vacances avec votre belle-mère, c'est pas forcément par plaisir au départ. Donc c'est parce qu'elle devait garder les enfants et tout ça quand même.
6: Bah non, on n'a pas encore d'enfants. On va pas pouvoir cultiver le pouvoir de la belle-mère en mode mamie. Mais c'était un calvaire, pas possible.
3: Pourquoi vous êtes parti en vacances avec elle alors?
6: Bah pour lui faire plaisir, parce que ça faisait longtemps qu'elle était partie en vacances, donc on s'était dit viens on la prend. Et puis,
5: on comprend pourquoi maintenant.
3: On peut pas dire viens on prend mamie quoi.
6: Ça fait un peu bagage dans la soute. Vas-y viens on prend la belle maman, mais bon ça fait quand même malgré tout. Et pour la peine on repart en Italie en décembre et on la reprend, donc ce qui fait que finalement on n'est pas si mécontent que ça.
5: Il son ticket pour.
3: Donnez-nous son prénom, on va lui faire un petit coucou.
6: Corinne, ma belle-mère Coco, ma belle-mère Coco que j'aime par-dessus tout.
3: Pourquoi le préciser,
5: c'était évident.
3: Il a senti l'amour dans ce témoignage. Alors là, vraiment. Merci beaucoup, Clément.
6: Merci
3: en tout cas, pour ce témoignage. Il y en a d'autres sur le WhatsApp également, Charles.
5: Évidemment, vous êtes très nombreux à témoigner. Alors, je vais lire ce message anonyme. Hors de question, ne serait-ce qu'un week-end avec mes beaux-parents, si c'est pour dîner à 18h30, se coucher tôt, se lever tôt, ils n'aiment pas la piscine, j'en passe et des meilleurs. Pas question de partir avec eux. Voilà ce que nous dit ce message dont je ne citerai pas le prénom. Nicolas aussi qui nous dit et qui assume, c'était l'enfer moi avec mon ex-belle-famille. Il fallait emmener les beaux-parents, mais aussi le beau-frère, la belle-sœur, tout le monde, tous les étés au même endroit. Ils refusaient de partir ailleurs, etc. Bref, c'était pas simplement les beaux-parents, c'était tout le clan qu'il fallait en permanence supporter. Et puis à l'inverse, j'ai Francky qui nous dit, c'est génial, ça permet d'économiser beaucoup d'argent. Il paye les sorties, il paye les restos, il nous soulage sur les courses et les enfants, c'est un bonheur d'avoir la belle famille en vacances.
3: Et on va entendre l'avis de Mathieu, qui nous appelle de Gandrange, en Moselle. Il est artisan chauffagiste. Bonjour Mathieu.
7: Bonjour, bonjour.
3: Alors vous Mathieu, vous êtes déjà parti plusieurs fois avec vos beaux-parents, c'est ça?
7: Oui, c'est ça. Moi, je suis parti plusieurs fois. Là, cette année encore sur Saint-Cyprien. On a la chance d'avoir une petite maison familiale au bord de la mer. Ah, oui, complètement, complètement. Et pour vous dire, donc, je suis parti fin juin en Bulgarie, donc avec ma femme et mes trois filles. Mmh. On est rentré, on était crevés. Honnêtement, entre les activités, les toboggans, le soleil, tout ça, on était crevés. Mmh. Le mois qui a suivi, on est parti à Saint-Cyprien rejoindre mes beaux-parents en maison. Je suis revenu recaqué, reposé. C'était magnifique. Ah. J'ai des beaux-parents formidables. Ma belle-mère qui est très zen, qui nous disait régulièrement allez au resto, sortez, on garde les enfants. Le beau-père, c'est lui, c'est apéro, pétanque, c'est une dinguerie. Franchement, moi je m'éclate avec eux.
3: Voilà, il n'y avait pas de petit hic, tout allait bien.
7: Le hic, c'est que bon, forcément, on n'est pas chez nous aussi. On manquait un petit peu d'intimité, mais bon, pour deux semaines, on va dire qu'on peut s'en passer et puis on profite du beau temps, de la mer et puis des beaux parents. On se voit pas tout le temps, toute l'année non plus. Donc c'est autre chose de les voir en vacances et de les voir à domicile. C'est différent, j'ai l'impression. Franchement, zéro regret quoi.
3: Est-ce qu'on peut être ami avec ses beaux-parents, Mathieu? Est-ce que vous les considérez comme des amis?
7: Amis, non, parce qu'il y a quand même un respect à avoir. Ça reste les parents de mon épouse. Mais moi, par exemple, c'est des gens que je connais depuis que je suis gamin, parce que les frères de ma femme, c'était mes amis d'enfance. D'accord. Donc il y a quand même une relation un peu particulière. Mais quand même, il y a quand même du respect avant tout. Et puis ils nous le rendent bien quoi. Donc franchement, pour moi de mon côté, pas beaucoup d'inconvénients de partir avec les beaux-parents, honnêtement.
3: Bah écoutez, sympa.
7: En tout cas, j'ai passé 10 jours top, franchement.
3: Eh ben bravo, bah super, voilà. Mathieu, merci en tout cas d'avoir été avec nous.
7: Je voulais juste vous dire que c'était un plaisir de vous avoir au téléphone, Estelle, parce que je vous suis depuis l'équipe 20 depuis de nombreuses années. Je vous adore et continuez comme ça, c'est top ce que vous faites.
3: Oh bah merci voilà. Mathieu, c'est hyper gentil.
7: Il y a pas de souci.
3: Merci beaucoup.
7: Bonne continuation.
3: Mathieu, merci vous aussi. C'est vrai qu'on a plein de témoignages quand même où c'est plutôt sympa ces vacances avec les beaux-parents, Charles.
5: Oui, entre autres. J'ai aussi.
3: Vous nous avez pas parlé de votre expérience, vous, Charles.
5: Ça s'est toujours extrêmement bien passé. Je pense que c'est très différent dans les témoignages, on l'entend aussi, je trouve, quand on a des enfants.
3: Parce que
5: vous partez pas avec vos beaux-parents, vous partez avec les grands-parents de vos enfants, ça crée une intimité, un lien, etc. Quand il y a pas d'enfants en commun, quand il y a moins de liens de ce type, forcément il y a plus de distance. C'est mécanique, on est entre adultes, ça peut pas toujours bien s'entendre. On choisit la personne avec qui on vit, on choisit pas ses beaux-parents, donc il faut les supporter et c'est pas toujours évident, comme nous le raconte. Je peux pas dire. Il y a écrit anonyme, s'il vous plaît. Je suis parti 10 jours avec ma belle famille. Et patatras, j'ai découvert qu'ils étaient de gauche. C'était l'enfer. J'imagine que ça marche aussi avec la droite, Benjamin. Oui. Et puis tiens, une très bonne question de Manu. Est-ce qu'Estelle sera une belle-mère idéale?
3: Mais je le crois. Voilà, mais je le crois. Mais enfin, nous ne sommes pas là pour l'instant, donc nous verrons ça.
5: Mais ça viendra. Ça finira par arriver.
3: Tout va bien là. J'avais pas pensé à ça.
5: Mais pourquoi tout irait mal?
3: Mais c'est ça. Mais parce que je trouve que là, quand tu dis ça y est, je suis belle-mère ou
5: ça va pas tarder.
3: C'est belle-mère, c'est-à-dire après les petits enfants, tout ça.
5: Ah oui, belle-mère. Après c'est grand-mère. J'ai l'impression. Il faut se préparer.
0: Mais vous restez avec vos beaux-parents? Avec vos beaux-parents?
3: Non, mais je l'ai dit. Moi, mes choix de vie font que je les côtoie peu. Vous voyez, c'est un choix. C'est comme ça que voulez-vous.
5: Le sens de la vie. En tout cas, les vacances avec les beaux-parents. On vous a posé la question sur nos réseaux. Est-ce que c'est l'enfer ou le paradis? C'est l'enfer. À 79%. C'est assez massif.
3: Allez, 14h24 dans Estelle Midi. C'est l'heure du Tu préfères.
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3: On parle nouvelle technologie, on parle ordinateur dans le Tu préfères. Tu préfères ordinateur portable ou ordinateur fixe? Élise Goldfarb.
4: Mais moi, je savais même pas que les ordinateurs fixes existaient encore. Enfin, évidemment que je suis team ordi portable. D'ailleurs.
3: Mais c'est tout petit.
4: Mais non, mais c'est génial, tu peux bosser partout. Moi, dans la seule boîte où j'ai été salariée de ma vie, on m'avait donné un ordi portable et c'était trop bien. Je pouvais bosser à la cafette, sur un canapé, sur les toilettes si j'avais envie même. Et je pouvais le ramener chez moi. C'est trop bien, c'est pratique.
3: Mais le clavier est plus petit.
4: Bon, ça, c'est pas pratique du tout.
3: Non, mais attends, y a ça pas va, de souris.
4: Mais alors, on s'en fout, c'est génial. Puis tu peux te mettre sur une petite port USB, t'as une souris. Tu sais, aujourd'hui, tout est possible.
3: Ah oui.
4: Je suis team ordi portable, je suis même peut-être team iPad, tablette.
3: Ah bah non, il n'y a pas de clavier.
4: Bah tu l'achètes et tu le colles.
3: Ah bah non,
4: tout est possible.
3: Mais c'est plus un iPad alors.
4: Non, mais ordi fixe, c'est bien pour les gens qui jouent aux jeux vidéo ou qui font du montage. Pour le reste.
3: Ou en fait, qui travaillent. On a deux ordinateurs fixes, même avec deux écrans pour pouvoir d'un côté voir l'actu, etc. De l'autre côté, voir les textes. Mais on ne pourrait pas travailler sur le téléphone portable. C'est trop petit.
4: Tu peux le faire sur l'ordi portable, pas le téléphone portable.
3: Non, mais l'ordi portable, c'est trop petit. On a besoin d'avoir des masses d'infos qui arrivent sur nos deux écrans.
5: Ouais, d'accord.
3: Quand même.
5: Deux ordinateurs portables, Estelle, on survivrait.
3: Mais pas du tout. Moi, j'ai toujours besoin d'avoir l'AFP quelque part.
5: La masse d'infos. Bloomberg, Reuters, ça tombe dans tous les sens pendant qu'on prépare Estelle Midi.
3: Boursorama aussi. C'est important quand même. Jean-Philippe Doux. On peut pas tout mettre sur un.
5: Ah, bah oui, s'il y a une promo air fryer qui tourne en pleine préparation, il faut le double écran, évidemment.
3: Exactement.
0: Ordinateur portable. Portable, que portable. Et parce que je suis comme Élie, je travaille un peu partout. Et évidemment.
3: Vous êtes un citoyen du monde. Un digital nomade.
0: Et comme ça ne vous a pas échappé, je suis souvent dans le train. Et dans le train, c'est quand même pratique d'avoir son ordinateur portable. Mais je tiens à la souris, donc j'ai toujours mon ordi portable avec une souris et même une souris filaire. C'est un peu rétrograde, mais j'ai besoin de cette souris. Je déteste le pad. Je déteste ça. J'ai besoin d'avoir ma souris, de cliquer, etc.
3: Oh là là, vous n'avez que votre petite souris, oui. Trop
0: et
3: mignon.
0: Et toujours un disque dur externe, c'est-à-dire que je ne laisse pas dans mon ordinateur portable mes infos.
4: T'es pas sur le cloud ?
0: Non, je ne suis pas sur le cloud.
3: Mais non, il a une souris, il n'est pas sur le cloud.
4: Ouais,
3: non.
4: J'aurais dû m'en douter, Estelle.
3: Benjamin Hamard.
8: Oh bah oui, non, dans le sens de la miniaturisation, bien sûr. Donc ordinateur portable quasi exclusivement. J'ai un ordinateur fixe au boulot. Voilà.
3: Ah, en salle des profs.
8: En salle des profs, il y a des ordis fixes, mais moi je n'achète plus des portables depuis belle lurette.
3: Ah d'accord, bah écoutez, nous allons voir. Vous Charles, portable ?
5: Non, fixe au bureau et j'ai pas d'ordinateur à la maison. J'en ai plus besoin.
3: Non,
5: j'en ai pas besoin.
3: Et vous ne travaillez pas,
4: Satana ?
3: Vous ne travaillez pas chez vous ? Parce que moi, je n'arrête pas, par exemple.
5: Nous sommes en 2026 et j'arrive à travailler avec un téléphone ou une tablette, éventuellement. Mais j'ai pas besoin
4: de. Tu regardes pas de films, tu joues pas à des jeux.
5: J'ai un écran de télé.
3: Il y a une télé.
4: Connecté. Tu joues pas aux Sims, par exemple ?
5: Bah non.
3: Excuse-moi
5: d'être un adulte.
3: Choquant. Alors, tu préfères ordinateur fixe ou portable ?
5: Le portable, largement à 71%.
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3: Et Charlotte, on va rester un petit peu en vacances avec une tendance montante, c'est celle des voyages en solo. Aujourd'hui, de plus en plus d'agences de voyage se spécialisent. Elles regroupent des voyageurs qui n'ont personne avec qui partir ou qui veulent faire de nouvelles rencontres. C'est un bon plan ou pas, ça?
4: Bah, imaginez que vous ayez une ou deux semaines de vacances, l'envie de bouger, mais pas les mêmes envies que vos proches ou pas les mêmes disponibilités, voire même si on vous impose 15 jours avec les beaux-parents pour rester dans le thème, n'est-ce pas? Oui. Et en trois clics, vous pouvez vous retrouver embarqué avec 10 inconnus n'importe où dans le monde. C'est le principe de ces agences qui sont en plein boom. Chacune a sa spécificité. Il y a par exemple We Adventures, un peu plus pour l'aventure, Copine de voyage pour les voyages uniquement entre femmes, ou alors We Road, qui est le leader du secteur, qui est à l'origine italien et qui a une filiale en France, qui offre, je pense, le plus gros choix de voyage puisqu'il propose des voyages dans 128 pays différents. Et c'est un marché qui connaît une croissance annuelle de 15% selon plusieurs études de marché, ce qui est quand même beaucoup. Et WeRoad revendique même 30% de croissance annuelle et 300 000 clients à travers l'Europe.
3: Comment est-ce qu'on peut expliquer cette tendance ?
4: Déjà, il y a évidemment la hausse structurelle du nombre de personnes qui vivent seules. 38% de la population aujourd'hui vit seule. Il y a aussi une question de mode plus générale, de la quête de soi, la recherche d'indépendance et de liberté. Cela dit, je dois quand même préciser que dans les voyages solo en groupe, on n'est pas vraiment dans l'introspection parce que c'est plus de la colo pour adultes. Et je peux vous en parler parce que j'ai testé cet été.
3: Ah bon?
4: Oui,
3: non.
4: J'ai testé une formule comme ça avec WeRoad. Je suis partie en Islande.
3: D'accord.
4: Mais c'est vrai qu'au final, la destination est moins importante que l'expérience en elle-même, puisque l'expérience en elle-même est basée, je vois votre sourire, vraiment sur les rencontres que vous faites.
3: En fait, la question que tout le monde se pose, c'est que vous êtes parti à 1, est-ce que vous êtes revenu à 2?
4: Non, je suis. Non,
5: Putain,
4: on est revenu à 12, que voulez-vous que je vous dise?
3: Donc, il n'y a pas eu de rencontre marquante.
4: Non, mais on se fait des amis. C'est un mode de sociabilisation qui est très efficace. D'ailleurs, une coordinatrice qui est un petit peu la guide du groupe avec qui j'en discutais m'expliquait qu'il y avait véritablement des rencontres amoureuses qui se font parfois.
3: Évidemment.
4: Même des bébés qui naissent, alors pas immédiatement.
3: Oui, pas tout de suite dans le voyage.
5: Mais après, faut
4: quelques
5: le père.
4: Années après.
5: Faut se demander qui est le père, du coup.
4: Oui, c'est
3: oh là là, Jean-Philippe.
5: J'ai peut-être une vision un peu.
4: Vous êtes en train de donner une image de.
5: Non,
4: c'est pas du tout le but à la base de faire des rencontres amoureuses. Vous pouvez y aller évidemment sans ce genre de pensée. C'est porté plus par les générations Y et Z, mais il y a quelques agences qui commencent à le proposer pour les seniors aussi. Et tous les participants à qui j'en ai parlé unanimement disent que c'est entre autres pour faire des rencontres qu'ils font ce type de voyage, et surtout quand les proches ne sont pas disponibles pour partir en vacances. Et d'ailleurs, il y en a beaucoup qui en font un, puis qui en refont derrière, et même très souvent avec des participants qu'ils ont rencontrés dans leur premier voyage ou dans leur deuxième voyage.
3: C'est quoi le profil des participants?
4: Il y a une majorité de femmes. Il faut dire que quand on part seule, il y a quand même une contrainte, c'est la sécurité.
3: Ben oui.
4: Et c'est vrai qu'il y a des pays que certaines femmes ne se sentent pas de faire seules. Donc ça peut être un moyen aussi de partir à plusieurs, et donc d'avoir ce sentiment de sécurité en plus. Ça fait vraiment partie des raisons évoquées pour se lancer. Et il faut évidemment quand même être un petit peu sociable, être très flexible, parce qu'il faut s'adapter au groupe, et pouvoir vivre 24 heures sur 24 avec des personnes que vous ne connaissez pas pendant une ou deux semaines.
3: La chambre, on est tout seul dans la chambre.
4: Non, c'est partagé.
3: Quoi?
4: Alors, vous pouvez choisir d'être seul, mais il faut payer en plus, mais c'est partagé. Ça dépend des destinations. Soit vous êtes logé avec une autre personne du groupe, soit parfois c'est en dortoir. Alors, typiquement, l'Islande, c'est un pays électronique est chère, donc c'est essentiellement des dortoirs. Donc là, vous dormez à 4, 6, 10, 12.
6: C'est trop longtemps, en fait.
4: Bah oui, mais ça, j'ai survécu, Estelle. Oui,
7: non, moi, tu m'avais chauffé, et là, je veux plus. Je veux pas dormir avec des gens.
6: Mais il y a des formules où on peut avoir une chambre individuelle.
4: Oui, vous pouvez choisir d'avoir une chambre individuelle. Ça coûte un petit peu plus cher, mais c'est possible aussi. Et dans ce genre de voyage, il y a tout type de personnes, toute catégorie socio-professionnelle. Il y a des voyages pour à peu près tous les budgets, plus ou moins haut de gamme. Et effectivement, si vous faites le choix d'un voyage un petit peu plus haut de gamme, vous pouvez demander à avoir votre chambre privée. Cela dit, c'est peut-être un petit peu plus difficile de s'intégrer au groupe si vous insistez pour avoir une chambre privée, parce que c'est le but quand même.
6: Les gens avec qui on part, est-ce que le site nous dit vous partirez avec un tel, une telle et un tel?
4: Au moment de vous inscrire, vous savez, vous avez le prénom, il me semble, de la personne, vous avez son âge surtout et son sexe, donc vous pouvez connaître un petit peu le profil des personnes qui vont voyager avec vous. Et
3: vous avez son métier, ce qu'elle fait dans...
4: Non, vous n'avez pas ce genre de détails.
7: Mais tu peux les LinkedIner, les googler.
3: Bah non, si t'as juste le prénom et l'âge, tu peux pas le LinkedIner, comme tu dis, ou le googliser.
4: Mais il n'y a plus aucune surprise si vous faites ça.
5: Oui, c'est vrai.
8: Ah, super, la surprise.
3: Je préfère savoir avec qui je parle.
8: Non, mais dans ce cas-là, ne vous inscrivez pas.
7: Imagine, t'es qu'avec des
3: bonnes. Je vous l'ai dit, voilà. Ne comptez pas m'inscrire.
6: Ah, bah oui, j'avais
4: pas
5: vu. Charlotte, vous êtes revue depuis cet été-là?
4: Oui, on s'est revue avec certaines personnes, on se revoit, et c'est très fréquent que les gens se revoient ensuite. Vraiment,
3: c'est.
4: C'est beau, n'est-ce pas?
3: Il y a quand même une autre. Souvent, il y a quand même une contrainte quand on part seul en vacances, c'est que tout est trop cher. Parce que par exemple, pour une chambre d'hôtel, quand tu pars seul, c'est plus cher. Tout est plus cher. Est-ce que là, au moins, ça permet de faire des économies?
4: Oui, parce que vous partagez l'hébergement, je vous le disais.
3: Pourquoi?
4: Si. Mais il y a plein de gens qui adorent. Vous savez qu'il y a une tendance, ça n'a rien à voir, mais du refuge de montagne où vous dormez à 15 voire 20 personnes.
3: Ça n'a rien à voir, ça.
4: Ça n'a rien à voir, mais vous êtes en dortoir.
3: Bah oui. Oui, mais c'est pas. Oui, mais je ne pars pas en vacances en refuge. C'est parce que t'es dans une randonnée, tu dors en refuge et tout.
4: Oui.
3: Tu fais pas le choix de partir 10 jours en dortoir avec des gens que tu ne connais pas.
4: S'il y a une location de voiture, vous divisez aussi le prix de la location par 4, donc ça c'est intéressant. Les frais de repas éventuellement si vous êtes en auberge de jeunesse et que vous cuisinez sur place. Après, ça dépend évidemment des destinations. Et d'ailleurs, c'est vrai que si ce sont plutôt les destinations où le coût de la vie sur place est cher qui sont intéressants dans cette formule, parce que vous partagez tous les frais. Si vous partez sur une destination où c'est vraiment pas cher et que vous pouvez le faire et que vous voulez le faire solo, oui, peut-être que cette formule-là sera pas forcément intéressante parce qu'évidemment, ça reste une agence de voyage. Donc, vous payez l'organisation, l'itinéraire qui est fait pour vous, l'encadrement par un coordinateur et le fait qu'on réserve tout à votre place. C'est une charge mentale en moins d'un sens, mais ça se paye. Ça coûte à peu près 1000 à 2000 euros par voyage hors billet d'avion.
3: En tout cas, on rigole, mais c'est un super truc.
6: Il y a de plus en plus de
3: gens qui sont seuls. Pour les femmes, c'est pas toujours facile de partir en vacances.
4: Exactement.
3: Tout seul, etc. Et donc, ça permet aussi de se faire des amis et de pas. C'est dur d'être en vacances seul. Enfin, ça peut être dur. Et donc là,
4: c'est vrai que psychologiquement, ça peut être un petit peu difficile de dîner seul. Par exemple, il y a des gens qui ne se voient pas du tout au dîner seul. Et bien là, ça permet de jamais être seul. Alors, c'est l'extrême inverse. Il faut être prêt à partager, mais c'est une bonne solution pour les gens qui justement se sentent un petit peu isolés aussi. Ouais. Pourquoi pas?
3: Bah, merci beaucoup en tout cas de nous avoir fait découvrir cette solution. On rappelle le site, Charlotte?
4: Alors, il y en a plusieurs. Il y a WeRoad qui est le leader, mais il y a aussi Copines de Voyage, Les Aventureurs, WeAdventures. En fait, ça se développe tellement qu'il y a de plus en plus d'agences qui se montent.
3: Merci beaucoup, Charlotte. 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
3: Et on commence, Charles, avec l'interdiction du jour.
4: L'interdiction de fumer au festival Rock en Seine qui a débuté hier au parc de Saint-Cloud, près de Paris. Pendant les 5 jours de concert qui vont donc se dérouler jusqu'à dimanche sur Instagram, le festival a annoncé l'interdiction de fumer dans tous les parcs et espaces verts en respect de la loi. En réalité, le festival rappelle que cette décision n'est pas une décision de Rock en Seine. Elle découle tout simplement de la loi qui, depuis un an, s'applique à tous dans les parcs, les espaces verts, surtout après l'été que nous venons de vivre, disent les organisateurs. Il est interdit donc de fumer et de vapoter des haut-parleurs à l'entrée du festival Le Martel. Les premiers reportages sur place, notamment de nos confrères du Parisien, montrent que c'est compliqué de faire respecter la règle lorsqu'il y a de l'alcool, de la musique la nuit et d'empêcher des milliers de festivaliers d'allumer une cigarette.
3: C'est une bonne décision ou pas pour vous, Benjamin Hamar ?
5: Alors, il le justifie en disant que c'est l'application de la loi. Ça, c'est une explication qui n'est pas contestable, c'est carré. Maintenant, bien évidemment, vous venez de le dire, dans un concert, quand on se boit un coup, bah, il y en a beaucoup qui aiment bien fumer à côté, donc ça va, je pense que ça va créer de la polémique, mais la question qui se pose derrière, à terme, va falloir qu'on dise aux gens, si on complique autant les conditions pour fumer, bah, se pose la question de l'interdiction du tabac.
3: Mais évidemment.
5: Bah oui. Mais non, mais je veux dire, au bout d'un moment, il va falloir que cette hypocrisie-là, on la perce. Et ça
3: nous coûte
5: 160.
3: Alors, on cherche des milliards par-ci, par-là, des millions. Le tabac, le coût social du tabac, et je le répète souvent, c'est 170 milliards par an. Ouais. Voilà. Donc, l'argent.
5: Non, mais la question, il va falloir la poser. Parce qu'il y a eu pendant un temps l'augmentation continue des prix du tabac. Maintenant, il y a le fait que pour fumer, les espaces consacrés, finalement, fondent comme peau de chagrin.
4: Je précise que Rock en Seine a demandé l'autorisation de mettre des espaces fumeurs. Parce que ça reste quand même un festival en plein air.
3: Oui, c'est normal qu'il y ait des espaces fumeurs.
4: Et bien, la préfecture a refusé.
5: Ah, dis
4: non, c'est trop dangereux. On est au milieu du parc de Saint-Cloud. Même pas on va pas faire des espaces fumeurs au milieu des arbres.
6: Ben oui, mais.
3: Jean-Philippe Doux.
6: Pardon, mais on est à quelques kilomètres de Fontainebleau, où il y a eu un gros incendie cet été.
3: Enfin, 60 kilomètres, mais bon.
4: Saint-Cloud-Fontainebleau, oui.
6: Bah oui, mais c'est la même latitude. Enfin, voilà, on est dans les mêmes conditions forestières.
4: Oui.
6: Nous, dans le sud, c'est pareil. Hein. Les massifs sont même interdits pour les promenades certains jours. Enfin, voilà. Moi, quand j'entends les organisateurs qui disent « Oui, ça va être difficile de faire appliquer la règle. » Non, c'est pas, le terme, c'est pas règle, c'est loi. Et t'as raison, Benjamin. Il faut juste faire appliquer la loi. Moi, je suis un légaliste. Il y a une loi, il faut la faire appliquer. Je le déplore aussi sur les quais de la SNCF où normalement il est interdit.
3: Personne ne fume là.
6: Si, bien sûr que si.
7: Ah, moi je me suis déjà pris l'amende.
6: Bien sûr que si.
3: Ah bon ?
6: Mais oui,
3: ah bon ?
6: Mais oui. Donc en fait,
3: c'est interdit.
6: Donc oui. Alors, et je suis d'accord que maintenant c'est flou, on ne sait plus où c'est interdit. On peut toujours dire ah je savais pas. Bon, en effet, interdits sont partout, sauf dans les lieux privés que les gens fassent ce qu'ils veulent chez eux s'ils veulent. Si c'est pas en présence de leurs enfants, parce que là aussi, quand même, c'est le tabagisme, le tabac passif, c'est dangereux et ça coûte cher à la santé et donc aux Français. Donc oui, moi, je suis pour l'interdiction du.
4: Et Olivier nous écrit sur le WhatsApp. Moi, je cherche des places pour dimanche, pour Rock en Seine. Alors, si l'interdiction de fumer emmerde certains fumeurs au point de revendre leurs places, je suis preneur. Nous écrit
3: Estelle
4: Olivier.
3: Aussi, elle cherche. Moi aussi, je cherche désespérément, je n'y arrive pas. Élise Goldfarb, vous qui êtes fumeuse, est-ce que vous pourriez aujourd'hui aller à un festival et vous passer de cigarettes? Pendant quelques heures, en fait.
8: Franchement, non.
3: Ah.
8: Je trouve que c'est une bonne idée.
3: Ouais.
8: Il n'y a pas de lézard. Et d'ailleurs, je suis d'accord avec toi, Benjamin, il faudrait peut-être interdire la cigarette. Quand j'étais au Japon, où c'est interdit de fumer partout, ça m'a fait beaucoup moins fumer. Et j'étais trop contente.
3: Mais quand t'es revenue?
8: Quand je suis revenue, je suis sortie de l'avion, j'ai allumé une guinze à Charles de Gaulle. Voilà, dès que je suis sortie, parce qu'on peut fumer partout. Alors qu'au Japon, tu peux pas fumer dans la rue, tu t'es
3: pas dit que je vais en profiter pour arrêter.
8: Mais non, mais c'est trop dur et c'est une maladie pour moi, c'est une addiction. J'en rêve de m'en sortir, j'y pense tous les jours. Donc je ne pourrais pas aller à Rock en Seine si j'y faisais les 3 jours. Sans fumer, ce serait trop dur pour moi.
5: Tu étais parti en vacances pendant je ne sais combien de temps et tu ne pouvais pas. Pourquoi tu peux pas?
8: Si, au Japon, tu peux quand même fumer. Juste, il y a des endroits, il y a des fumoirs de rue en fait.
3: Ah bah non.
8: Des espaces fumeurs dans la rue.
6: On parque les fumeurs.
8: Ouais, on parque les fumeurs et c'est un peu la honte.
3: En tout cas, on est bien d'accord qu'il n'y aura jamais aucune amende hein, là-dessus au festival Rock en Seine. Ça...
4: Les vigiles ont consigne de faire éteindre les cigarettes. Les ensuite, pauvres. si les récalcitrants ne veulent pas, ils peuvent les faire sortir du festival.
8: Surtout, ce qui est un coup dur, c'est qu'au festival, désolé de le dire, mais j'ai fait beaucoup de festivals, on ne fume pas que des cigarettes. Je pense que,
3: c'est interdit par la loi.
8: Je veux dire, il y a beaucoup de gens qui vont à des festivals écouter de la musique et se permettre un peu de CBD, je dirais.
3: Voilà,
7: C'est interdit.
3: Voilà, en tout cas, à fumer, c'est interdit.
8: C'est interdit.
3: Mais c'est tout. Les douches du jour.
4: Les douches de plage qui continuent de faire polémique sur la Côte d'Azur, comme nous le raconte le Figaro. Des communes placées en alerte sécheresse renforcée qui ont pour consigne de couper les douches de plage, mais dont les maires décident de les maintenir. Oui. Des conflits à Antibes, à Mont-de-Lieu, à Cannes. Les maires s'opposent à la préfecture et ont même contesté l'arrêté en justice. Le maire d'Antibes, par exemple, se défend et dit la consommation des douches de plage, c'est à peine 3% de la consommation d'eau de la commune. Le maintien de ces douches répond à des enjeux d'hygiène, de santé publique, de qualité du littoral.
3: Il faut les maintenir, ces douches de plage, Jean-Philippe Doux ?
7: Alors moi, je l'ai connu à Sanary, où je vais très régulièrement, où à cause de la sécheresse, elles ont été coupées. C'est un vrai moins, en fait, quand on est sur la plage, de ne pas pouvoir prendre de douche, etc. Mais bon, finalement, on s'y est habitué. Sanary les a remises parce qu'on est sorti de cet arrêté sécheresse. Mais moi, je ne comprends pas des élus qui n'appliquent pas la loi. On revient à la même chose. Il y a une loi qui existe, il y a un arrêté préfectoral. Il faut respecter l'arrêté préfectoral. Qu'il le poursuivent, pourquoi pas, mais en attendant, il y a un arrêté sécheresse. L'eau, c'est la vie, je vous l'ai dit hier. Le préfet n'a pas fait ça juste comme ça en disant tiens, je vais faire un arrêté. C'est parce qu'il y a un vrai problème d'eau. Si on ne peut pas donner aux gens l'eau dont ils ont besoin parce que des gens sont allés sur les plages où rien n'est contrôlé, hein. Vous pouvez prendre 50 douches en une heure, on ne vous dira rien. En fait, il y a eu de l'excès. Il y a de l'excès. Donc, bien sûr, il faut respecter la loi.
3: Benjamin Amar.
5: Moi, je me suis baladé. Enfin, j'ai fait une partie de mon été à parcourir le chemin de Compostelle, dans le Sud-Ouest, dans le Gers, etc. C'était une dinguerie. Les cours d'eau sont à sec. Je comptais le nombre de rivières à sec. C'était effroyable. Hormis les grands cours d'eau, dans lesquels, bien sûr, l'eau coule encore. Ailleurs, le réseau hydrographique, il est à sec. Qu'est-ce que c'est que cette irresponsabilité ? Qu'il y ait des débats pour qu'il y ait des agriculteurs, des exploitants qui disent « Mais la ressource en eau, on en a besoin pour vivre, pour notre travail, etc. » C'est une chose. On peut pas se passer, avec l'été de la fournaise qu'on a eu, on peut pas se passer d'une douche de plage. Mais ces gens sont délirants. Et ce sont des élus de la République. Mais attendez, les gars, vous mesurez ce qui est en train de se passer? Je veux dire, derrière, on a quand même un impératif climatique qui, là, concrètement, se produit. Il y a eu des canicules monstrueuses, des incendies comme on n'en a jamais vu. Et les gars, ils sont encore accrochés à leur douche de plage. Mais quel est le sens des priorités?
3: Mais c'est d'hygiène aussi,
5: Écoute, c'est quoi? Tu vas à la plage, tu vas te doucher chez toi et t'arrêtes de nous gonfler. Mais enfin, quoi?
3: Tout le monde n'habite pas en face de la plage.
5: Qu'on arrête, c'est qu'on continue à vivre comme dans les années 60. Voilà. Mais attendez, sans déconner, Estelle, on a vu là, au moment de l'été, des canicules comme on n'a jamais vu. Oui. On monte à 40 degrés. Enfin, on peut pas dire, faut arrêter avec, on peut plus nier, on peut plus faire du déni. Donc là, on est en train de parler de douche de plage. Tu prends ta douche chez toi et t'arrêtes ton délire. Moi, je veux bien qu'on dise qu'on interdit tout et tout. Enfin là, on a un peu de ce qui fait sens, de ce qui fait peuple, de l'intérêt général où on est complètement comme des aveugles. Les bras m'en tombent.
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0: C'est fait ! Victoire de l'UBB, 41-19. L'UBB rentre dans la légende et conserve sa Coupe d'Europe. La course d'élan, c'est parti pour Gabriel. Oh !

0: L'Espagne est championne du monde. Pour la deuxième fois de son histoire, les Espagnols sont venus au bout des Argentins. La victoire 1-0 pour l'Espagne de Luis de la Fuente.
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3: Et l'info vient de tomber, Estelle, je vous la donne, vous l'avez sûrement donné à vos auditeurs, Xavier Bertrand est candidat à la présidentielle. Oh là là. Voilà. Non mais donc si à nos auditeurs veulent faire une pause, souffler en voiture pour sur le plateau d'ailleurs, si l'émotion est trop forte, allez-y hein. Vous voulez sortir pour crier de joie,
4: fraîcheur.
3: Pause fraîcheur. Non, ça va personne. Eh ben allez, on écoute un premier message.
5: J'adore. Bonjour, c'est Olivier Faure. Voilà, j'ai vu que certains ont du mal à accepter notre décision de faire payer 15 euros pour pouvoir voter à la primaire du PS. Écoute, c'est rien à côté de ce qu'on prépare. Ça sera 30 euros pour avoir accès à mon programme politique et 50 euros pour avoir les résultats. Alors, on va sûrement pas gagner en 2027, mais on va se faire des couilles en or. Mireille, combien d'inscrits, là, sur la liste?
6: Eh ben, il y a toujours que toi, Olivier.
5: Eh ben, ça sera des couilles en carton. Allez, au revoir.
3: Non, mais 15 euros, la primaire, ça fait un peu mal au cucu, non? Apparemment, avec le petit bulletin, ils offrent un pot de gel lubrifiant.
4: Allez, message suivant. Et c'est une personne en détresse.
3: Ah non.
7: Oh vraiment, on a passé un super été. On est parti le 2 août chez ma belle-mère.
8: Oui, bonjour Estelle. J'en peux plus, c'est horrible. Je me suis fait prendre dans un tunnel par mon collègue de travail. Là, je sais pas comment m'en sortir. Il me raconte toutes ses vacances, c'est terrible.
7: On a eu des bouchons, hein, tu vois. Et pour finir...
8: Ça fait 45 minutes que ça dure. J'en ai absolument rien à foutre.
7: Elle a tout dégobillé sur la banquette arrière.
6: Tu vas la fermer, ta gueule.
3: C'est vrai, faites attention. Là, c'est vigilance rouge sur les tunnels. Moi, j'ai une technique pour les éviter. C'est les boules qui essent.
4: Ah.
3: Mais vraiment, non. Jean-Philippe, vos vacances étaient super, vous nous avez raconté tout à l'heure.
9: Je vous entends pas.
3: Ça a l'air génial.
4: Message suivant.
10: Ouais, salut Estelle, c'est Nathanaël. Je suis stagiaire chez CNews et ils ont redonné une émission à Jean-Marc Morandini. Du coup, bah là, je me suis fait mon bureau au sous-sol, bien tranquille, pour être sûr qu'il me trouve pas. Je suis au moins 3 dans la chaufferie, donc évidemment, ça... Voilà, c'est un peu compliqué de travailler, par contre. Mais je suis tranquille.
3: Tranquille, il va être sympa le rapport de stage sur le fonctionnement de la chaudière de CNews.
4: Super.
3: Ça va être génial.
4: Nouveau message.
11: Ouais, bonjour, Dominique de Boulogne-Biancourt. Eh, vous avez vu, Estelle, il y a Glucksmann, Tourdelier, Attal et compagnie, là, aujourd'hui, sur le central de Roland-Garros pour les débats du MEDEF. Eh ben, c'est super d'entretenir la tradition en mettant des Français à Roland-Garros qui passeront pas le premier tour. Allez, salut!
3: C'est vrai, c'est bien. C'est les traditions, c'est important, il ne faut pas perdre ça.
4: Direction le sud-ouest de la France.
11: Ouais, salut Estelle, Arnaud de Bordeaux. Moi, je tenais à remercier le gouvernement là au sujet de la loi sur la fin de vie parce que c'est un vrai soulagement là. Ça fait des mois qu'on les voit souffrir, inertes, avec le regard dans le vide. Voilà, ça y est, on va enfin pouvoir mettre fin à la souffrance des Girondins de Bordeaux.
3: C'est triste pour Bordeaux.
4: Bah oui, c'est triste.
3: National 2. Vous auriez pu les racheter, Estelle.
4: Oh non, mais c'est trop cher. Mais vous pouvez
3: Allez,
4: c'était une claque de cœur.
3: Bah c'est pour ça que je dis ça. Vous n'avez pas un petit plan épargne?
9: C'est rien pour vous, Estelle.
4: Mais j'ai rien, enfin, écoutez.
3: Non, mais laissez-la.
4: Mais attendez.
3: Carré, déjà, la vie est dure.
4: Bah oui.
3: Sous les toits. Donc, elle n'a même pas la place pour mettre.
4: Mais oui, je suis sous les toits. Oui, c'est vrai, en plus.
9: C'est vrai.
4: Bah oui, je suis sous les toits.
3: Alors, il y a des grands sous les toits.
4: Mais c'est des grands toits.
3: C'est des grands toits. C'est une grande chambre de bonne.
9: Dans
3: tout
9: ce
3: cas, elle a tout rassemblé.
4: Bah non, mais moi aussi, j'ai souffert de la chaleur.
9: Ah oui.
3: Y a pas un peu de violon là?
9: Non, stop alors.
3: Allez, on arrête. Et on termine avec un peu de joie et de légèreté.
12: Coucou Estelle, salut les loulous, c'est Mathéo Bonheur. Joie, chaleur dans ton cœur. Voilà, j'en ai marre de la morosité, des gens tout gris qui font que se plaindre, qui font ouin ouin ouin, c'est la canicule. Ouin ouin ouin, y a plus d'eau dans les rivières. Alors c'est décidé, je vais vous donner que des bonnes nouvelles cette année. Alors voilà, la première bonne nouvelle, c'est... Alors attendez, c'est... Ah, on est bon en badminton et en sushi foot. Youpi!
3: Mais super, Mathéo Bonheur. En ce moment, c'est aussi facile de trouver des bonnes nouvelles que de trouver des bonnes idées dans le programme de Francis Lalanne.
4: Il y a un programme?
3: Ah, médisante Estelle. Allez, on efface tous les messages et on se retrouve lundi. Salut.
4: Pierre-Antoine Damcourt, que vous pouvez retrouver sur scène le 11 et le 12 septembre à Versailles. Et puis tous les mardis et les mercredis au Petit Palais des Glaces à Paris. On est sur
3: mardi
4: un décollement là, mais c'est un décollage.
3: J'espère pas, parce que là, ça fait mal.
9: Décollement de la rate, peut-être.
4: Un décollement.
3: Décollement de la rate sur scène.
4: C'est un décollage.
3: C'est un décollage.
4: Eh bien, je suis ravie pour vous.
3: Merci.
4: Merci vous pouvez vous voir comme l'année dernière, comme les années d'avant.
13: Oh là là.
4: Pierre-Antoine.
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14: Bonjour à toutes et à tous.
13: Pardonnez-moi.
4: Éric, d'avance, pour le mot caché.
13: C'est Géraldine qui me fait rire. On vient de choisir le mot, le mot caché. Géraldine pose une très bonne question. C'est un nom ou un adjectif?
4: Moi, j'ai pas encore la réponse, il va falloir qu'on vérifie.
13: Bon réveil à tous. C'est reparti pour le Morning RMC, le dernier de la semaine. On est ravis de vous retrouver avec toute l'équipe. Avec Clément notamment qui vous attend au standard au 32-16 ce matin.
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13: Bon montant, paf, la prime est pour
15: vous. Ouais, boum.
13: Et on va tourner la roue là.
15: Ouais.
13: C'est un de mes moments de l'année préférés.
15: 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Vous les gagnez.
13: Moi on les gagne pas nous. Moi ce que je veux c'est tourner la roue.
15: Malheureusement,
13: c'est le grand plaisir est dans la roue. Bon ben vous restez bien à l'écoute, à tout moment vous pourrez jouer. Hein. On va reparler régulièrement ce matin de l'actu météo. Rebonjour Géraldine.
15: Bonjour.
13: On a 14 départements en vigilance orage si je dis pas de bêtises.
16: Exactement jusqu'à 10h, de la Haute-Loire à la Bourgogne au Bas-Rhin, il y a encore de gros orages. La nuit a été extrêmement agitée. On a eu des rafales records notamment en Île-de-France. On a eu des records de pluie aussi dans le Cantal. Donc oui, c'est pas terminé.
15: Et des dégâts, forcément, des chutes d'arbres, de l'eau sur les routes, des poteaux à terre, beaucoup de vent aussi, pas mal au sud de la région parisienne, Val-de-Marne, Seine-et-Marne, mais pas seulement dans le Doubs aussi.
17: Une tempête de grelons, de la taille, une balle de tennis. Le véhicule était entièrement détruit.
13: Alors comme d'habitude, quelle est la situation météo près de chez vous ce matin, hier soir, cette nuit? Y a-t-il des dégâts? Est-ce que c'est compliqué sur la route? Vous nous appelez au 3216, vous envoyez aussi vos photos sur le WhatsApp RMC au 0612 424 424.
15: On continue de préparer la rentrée des enfants, dernière ligne droite, dernier week-end pour les courses, les fournitures scolaires. Ah. Ce sera l'objet de la solution conso de Géraldine pour vous aider à 5h20.
13: Oui, Géraldine qui est sur tous les fronts ce matin, les orages et les courses scolaires. Bon, il y a le choix de la rédaction aussi. On parle beaucoup des enfants, de leur portable, de l'école au collège, au lycée. Mais paradoxe, ce sont bien souvent les établissements scolaires qui demandent de se connecter, les pronotes, les écoles directes, etc. Pour les devoirs, les absences, les notes, les cours, même parfois, est-ce que l'école s'appuie trop sur le numérique? Et est-ce que, soyons un peu provoques, est-ce que c'est à cause de l'école aussi que vos enfants sont sur les écrans? Est-ce qu'il faut déconnecter, débrancher l'école? C'est le débat ce matin, on vous attend au 32-16.
15: Vos nouveaux rendez-vous politiques de la rentrée, les news politiques d'Arthur Asquin à 5h15 avec un nouveau candidat, on en manquait. Xavier Bertrand qui se verrait bien sur la route de l'Élysée. Et puis Édouard Philippe qui annonce la fin de ce qu'il appelle l'open bar, des arrêts de travail. Il veut serrer la vis s'il est élu président, imposer 2 jours de carence en cas d'arrêt maladie, qu'on soit dans le privé ou dans le public. Est-ce que ça peut aider à réduire les arrêts de travail? Vous nous le dites.
13: Alors vous témoignez aussi sur cette autre proposition qu'il fait, créer une période incompressible de plusieurs mois entre un arrêt maladie et une rupture conventionnelle. En fait, Édouard Philippe estime que trop de salariés se servent de l'arrêt de travail comme d'un chantage à la rupture conventionnelle. Est-ce que c'est vrai ce chantage? Vous êtes employeur, vous l'observez peut-être, on avait déjà eu des témoignages en ce sens, y compris de salariés qui assument parfois avoir utilisé l'arrêt maladie pour quitter une entreprise. Est-ce que c'est du chantage? Une proposition pour la France qu'on détaille, ce que dit Édouard Philippe avec Virginie Fulpin à 6h40. Mais le débat, c'est dès maintenant avec vous au 32-16.
15: Ce matin aussi, la taxe petit colis européenne qui semble atteindre ses objectifs. Temu, Shein, AliExpress, les importations ont chuté de 30 à 40% depuis début juillet. Alors, est-ce que cette taxe vous a dissuadé? Est-ce que vous commandez moins?
18: 3 euros par catégorie d'article, ouais, ça revient cher. J'ai pas recommandé depuis.
19: La taxe, il coûte plus cher que l'article. C'est pas intéressant.
13: Et puis un autre débat aussi ce matin, les élus qui ne veulent pas de Patrick Bruel, des mairies dont la ville est une étape de la tournée du chanteur visée par 32 plaintes.
20: Moi j'attends que les maires refusent l'accès à cet artiste. On parle tout le temps de laisser la parole aux victimes. Quelle place donne-t-on à leur parole? Alors, quand on permet à cet artiste de venir?
13: Est-ce qu'il doit renoncer à cette tournée? On en parle à nouveau ce matin avec vous au 32-16.
15: Et puis on en parlait au tout début de ce sommaire. On va jouer au jeu du mot caché comme tous les jours. On ne sait pas encore si c'est un nom ou un adjectif, mais on va le déterminer d'ici peu. 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La météo, Géraldine, avec des grosses perturbations encore aujourd'hui?
16: Oui, puisque les orages progressivement vont se décaler vers l'est. Alors pour l'instant, on reste en vigilance orange pour les orages jusqu'à 10h sur 14 départements, donc de la Haute-Loire à la Bourgogne et au Bas-Rhin. On attend encore des risques de grêle, de fortes pluies, de violentes rafales de vent, une grosse activité électrique. Et puis on a la Corse aussi qui reste en vigilance orange pour toute la journée, cette fois-ci pour la canicule, puisque avec le coup de Sirocco, on a encore localement des températures jusqu'à 40 degrés attendues cet après-midi. Pour l'évolution de la situation, on va vraiment avoir les orages qui vont se décaler vers la vallée du Rhône, vers les Alpes, vers l'Alsace dans le courant de la journée. Ailleurs, on aura une alternance de nuages, d'éclaircies. Il y aura encore quelques averses entre la Normandie, le centre, l'Île-de-France et les frontières du Nord. Pour les températures, il va faire jusqu'à 38 à Ajaccio, 30 à Montpellier, 28 à Marseille, Toulouse. Et puis sur le reste du pays, c'est bien plus frais. Il fera entre 21 et 25 degrés.
15: Il est 5h sur RMC. Très bon réveil à toutes et à tous.
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15: Et c'est l'heure du journal de Victor Pourchet. Bonjour Victor.
0: Bonjour Élise, bonjour Mathieu, bonjour à tous.
15: Le déluge hier en région parisienne.
0: Des orages soudains et violents, des chutes d'arbres, des transports en partie paralysés, de l'eau jusqu'au mollet. Pour certains, une perturbation qui s'est aujourd'hui décalée vers l'est. Sébastien Delogus, sorti de garde à vue hier soir, le député insoumis qui s'est accusé d'outrage par trois policiers, lui a porté plainte pour violence. Les coulisses de ses 10 heures d'audition dans un instant. Et puis le Paris Saint-Germain fixé pour sa saison de Ligue des Champions, Manchester City, le Barça ou encore la Roma sur sa route vers la troisième étoile.
21: Plus de peur que de mal après les orages d'hier soir en Île-de-France.
0: Plus de dégâts que de blessés. Seul un bras cassé dans le Val-de-Marne, mais les rafales enregistrées jusqu'à 142 km/h ont arraché des arbres, inondé les routes et parfois paralysé les transports. 4 des 5 lignes de RER perturbées en même temps dans la soirée. À chaque fois, des images impressionnantes et de belles frayeurs, Amélie Courtet.
22: En quelques minutes, vers 18h hier soir, le ciel bleu laisse place à un véritable déluge.
23: Voici une tornade, on voit plus rien.
22: La pluie et la grêle tombent si fort qu'on distingue à peine au-delà d'un mètre.
23: C'est quoi ce délire, mon balcon là?
22: Calfeutrés chez eux, les habitants regardent ce spectacle impuissant.
23: Mais c'est quoi? Mais les tables sont cassées.
24: Les chocs sont dehors, les pauvres.
22: Dehors justement, des rues inondées comme à Champigny-sur-Marne.
25: Impressionnant, vous voyez bien la quantité d'eau. Regardez la dame.
22: Sur la vidéo, l'eau lui monte jusqu'au mollet. Elle relève sa robe trempée.
25: La pauvre.
22: Plus loin, des arbres sont couchés sur les voitures, sur la route. À Alfortville, dans le Val-de-Marne, le bus de Mamadou s'est retrouvé piégé entre deux troncs.
26: On se devait de garder le sang-froid par rapport aux voyageurs qui ont eu peur, mais j'ai évité le pire.
22: Car en plein orage, le vent a soufflé une vitre.
26: Là, j'ai la vidéo.
22: Les débris de verre éclaboussent le sol, les sièges.
26: Regardez le monsieur. C'est au dernier moment qu'on lui a demandé de s'écarter. Voilà.
22: Mais ici, aucun blessé n'est à déplorer.
26: Heureusement pour nous. Voilà.
0: Et des dégâts aussi en Côte d'Or, par exemple, autour de Jallanges. Près de 900 foyers ont un temps été privés d'électricité. Dans le Doubs également, où des voitures ont été contraintes de s'arrêter au beau milieu de l'A36 à cause de la grêle. Vous l'entendrez dans le journal de 5h30. 16 départements de l'Est seront en vigilance orange aujourd'hui.
13: Et surtout, vous connaissez le chemin, il y a le 32-16 pour témoigner. Est-ce que vous voyez sur la route, notamment là où il y a encore de l'eau, des branches, des arbres tombés, et puis vos photos aussi sur le WhatsApp RMC 06 12 424 424.
0: La pluie qui fait à nouveau craindre le pire au Népal. Les crues meurtrières ont créé un lac qui menace de céder 2 jours après la catastrophe. Nouveau bilan à l'instant établi par la police népalaise. 468 morts, plus de 1400 disparus, dont au moins 4 Français. Et sans confirmer ce chiffre, hier, le Premier ministre exprimait son inquiétude.
27: La priorité, vous vous en doutez, c'est évidemment la mobilisation de notre réseau consulaire. On a ce qu'on appelle le fil d'Ariane, vous savez, c'est le registre de tous les ressortissants français dans chaque pays. Je crois de mémoire que c'est 80 ou 90 Français qui doivent être sur ce fil d'Ariane. Et de fait, comme vous le savez, un certain nombre de nos ressortissants manquent à l'appel. La situation, elle est vraiment suivie de très très près. Je ne veux pas en dire plus parce que des familles attendent, mais vous le savez, plus le temps passe, en pareilles circonstances, plus, évidemment, on peut être pessimiste.
0: Et tôt ce matin, les autorités chinoises du Tibet ont annoncé l'évacuation de plus d'un millier de personnes jusque-là bloquées, une moitié d'habitants, l'autre de touristes. Garde à vue prolongée pour le suspect de l'attaque à la voiture Bélier de Caen. Cet homme, né en Russie, soupçonné d'avoir fauché et tué deux personnes dans cette affaire. Parmi les hypothèses des enquêteurs, une vengeance sur fond de tensions entre communautés afghanes et tchétchènes, mais aussi de différents amoureux. On y reviendra dans le journal de 5h30.
15: Il est 5h04 sur RMC. Sébastien Delogu est sorti de garde à vue hier soir.
0: Libéré tard avec une convocation au tribunal pour outrage à agent en novembre. Le député insoumis longuement interrogé sur cette altercation avec trois policiers en civil dans le hall de son immeuble. C'est toujours version contre version, Julie Brault.
5: Oui, Sébastien Delogu a été entendu par les enquêteurs pendant près de 10 heures hier. Il a notamment été confronté aux trois policiers venus interpeller à son domicile lundi dernier en suspect dans une affaire de vol de montre. Des policiers en civil que le député insoumis n'a pas laissé pénétrer dans le hall de son immeuble. Selon ses dires, il l'aurait traité de merde avant que les échanges ne dégénèrent. C'est privé ici, vous n'avez pas le droit de rentrer. La République, c'est moi, aurait lancé l'élu. Les fonctionnaires de police ont porté plainte pour outrage sur personne dépositaire de l'autorité publique alors qu'une plainte pour violence volontaire a été déposée par Sébastien Delogu. Tout va bien, je suis chez moi en train de me reposer. Je m'exprimerai bientôt, a-t-il indiqué sur le réseau social Instagram en sortie de garde à vue hier soir.
0: Julie Brault du service police-justice de RMC. Un homme de 68 ans mis en examen pour meurtre, placé en détention provisoire. Il est accusé du meurtre d'une dame de 77 ans à Maubeuge dans le Nord. Une amie qui l'a, selon ses aveux, étranglée avec un lacet parce qu'elle avait refusé et repoussé l'un de ses baisers. Le suspect avait déjà été condamné pour assassinat en 2008, sorti de prison en 2022.
15: Trois heures de débat entre candidats à la présidentielle hier.
0: Organisé face aux entrepreneurs rassemblés aux universités d'été du MEDEF à Roland-Garros. Forcément, il était question d'économie pour les sept principaux prétendants, de Marine Le Pen à Jean-Luc Mélenchon, en passant par les représentants du Bloc central, Gabriel Attal et Édouard Philippe, qui n'étaient pas là pour se faire des cadeaux, Romain Cluzel.
6: À commencer par Gabriel Attal, le candidat Renaissance s'est montré offensif pendant ce débat avec, à l'issue, une pique pour son rival Édouard Philippe.
7: Je veux réveiller cette campagne. Il y a beaucoup de gens qui ont intérêt à endormir cette campagne pour qu'on parle pas du fond. Et moi, je vais me battre pour réveiller cette campagne, pour qu'on parle des vrais sujets qui concernent la vie des Français.
6: Des attaques entre les candidats, il y en a aussi eu pendant le débat. Édouard Philippe s'en prend à Jean-Luc Mélenchon sur la gestion de la dette.
8: Ce que vous êtes en train de dire, monsieur Mélenchon, au fond, revient à ça. Vous expliquez qu'on va brûler la dette et vous allez faire en sorte que la France finisse interdit bancaire. Je ne veux pas de ça. La France, elle a une parole, elle la tient et elle remet en ordre ses comptes.
6: Les candidats du Bloc central proposent tous de réduire les cotisations salariales ou patronales, ce que refuse le candidat insoumis.
10: C'est l'assemblée des magiciens. Vous ne voulez plus rien payer et vous renvoyez tout, mais à qui ? Qui va payer tout ce que vous venez de dire ?
6: Quant à Marine Le Pen, elle clarifie la position du RN sur les retraites. Elle souhaite un âge de départ à 62 ans avec 42 ans d'annuité. Et pour ceux qui travaillent avant 20 ans, un départ possible à 60 ans. Et
0: Marine Le Pen, qui est en plein débat sur l'économie, a perdu son conseiller sur l'économie. François Durvy s'est retiré. Départ que j'ai souhaité, donc que je ne déplore pas, a réagi la chef de file du Rassemblement National. Elle notait que le Parti Socialiste fait sa rentrée politique à Blois aujourd'hui et demain, avant la primaire prévue en octobre.
13: Et puis notez le rendez-vous, 8h30 sur RMC et BFM TV, le face-à-face. Apolline reçoit David Lisnard, candidat à l'élection présidentielle, le maire de Cannes bien sûr.
0: Paris connaît désormais son programme en Ligue des Champions, tirage au sort de la phase de Ligue, c'était hier. Aurélien Tirsain, on peut dire que le double tenant du titre n'a pas été épargné.
11: La plus belle affiche sera au Parc des Princes, PSG FC Barcelone, un classique des dernières saisons face à l'ancien club du coach parisien Luis Enrique et de son attaquant Ferran Torres. Le Barça s'est renforcé cet été avec le champion du monde espagnol et Ballon d'Or 2024, Rodri. Autre choc, Paris ira à Manchester City qui digère le départ de son entraîneur Pep Guardiola. Ensuite, le PSG recevra l'AS Rome, les Turcs de Galatasaray, les Slovaques de Bratislava. Puis les déplacements ne seront pas simples à Aston Villa, que Paris a déjà battu en Supercoupe d'Europe, à Villarreal, puis en Italie, à Côme. Paris qui visera une troisième Ligue des Champions de suite, exploit réalisé uniquement par le Real Madrid de Zidane au XXIe siècle.
0: Et le Paris Saint-Germain qui se déplace à Lille ce soir en Ligue 1. Lille qui a aussi été fixé sur ses adversaires en Ligue des Champions. Rien de moins que le champion d'Allemagne, le Bayern Munich, le champion d'Angleterre, Arsenal. Pour Lens, ce sera Manchester City. Oui, c'est pas facile. Là, non, mais alors, ce sera des beaux matchs.
13: Oui.
0: Pour Lens, Manchester City et Liverpool, ce sont les gros morceaux.
21: Lens-Liverpool, il y a un côté foot des années 90. Quoi.
0: Je sens que vous avez envie qu'on fasse l'after foot dès maintenant.
21: J'ai envie d'aller à Bollard.
0: Bon, on se retrouvera lundi pour débriefer le tirage au sort de l'Europa League Conférence, par exemple, Monaco, qui s'y est qualifié pour cette phase de ligue. Et puis, il y aura aussi le tirage de l'Europa League avec un représentant français en la personne de l'Olympique de Marseille.
21: Eh ben on s'en reparle lundi matin. Fait
0: allez,
21: comme ça, Victor.
0: À la machine à café.
21: Il est 5h09.
15: Et justement, on va aller pas loin de Marseille pour rejoindre Momo qui a composé le 32-16. Bonjour Momo.
1: Et bonjour à tous.
15: Comment ça va? Ça fait longtemps qu'on vous a pas entendu, Momo.
1: Ça fait longtemps, mais je suis toujours à l'écoute.
15: Ah ben, c'est très bien, on est rassurés. Bon, il pleut chez vous ce matin?
1: Un peu de pluie, on a du vent, de poussière du désert et un air très lourd avec 29 degrés là déjà.
15: Ah oui, 29 degrés là déjà à 5 heures, non?
1: Ouais.
15: Une mais nuit ça m'a baissé dans la journée.
1: La nuit, elle a été horrible.
21: C'est la Corse qui est en vigilance canicule?
16: Exactement, ouais. Oui, parce qu'à cause d'un coup de sirocco, donc c'est un vent de sud hein, qui est très chaud et qui concerne aussi tout le pourtour méditerranéen.
21: Momo, merci. Hein.
1: Adoré.
21: Mais bon courage aussi. Non, mais parce que Momo, je le rappelle, hein, pour nos auditeurs, Momo était boueur aussi. Hein, donc quand il fait chaud, quand il y a du vent, de la poussière comme ça, on pense à ceux qui bossent dehors aussi. Momo, et à travers vous, à tous vos collègues.
1: Merci.
21: Et bonne journée.
1: Allez, bonne journée.
21: Momo, et on salue Jesse aussi qui nous écrit bonjour et bon courage à tous. Et ben, on est là. On est prêt à vous réveiller, vous informer, vous divertir un peu et vous écouter surtout au 32-16.
15: Il est 5h10 et dans un instant, c'est l'heure des choix de la bande avec des histoires qui nous ont marqués dans l'actu. Moi, je vais jouer à GTA 6 ce matin. Clairement. Ouais.

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3: Il est 5h12, vous êtes sur RMC. Très bon réveil à toutes et à tous. La bande est là autour de la table. Géraldine Demory toujours qui veille au grain. Hein. On a besoin de vous, évidemment, Géraldine, ce matin en particulier, tous les jours, mais ce matin en particulier. Arthur Asker nous a rejoint. Salut Arthur.
4: Oh, salut Mathieu, salut Élise.
3: Et Élise.
5: Il pleuvait hier soir.
3: Non, mais toi, t'as de la chance.
5: Donc, je suis restée à la maison.
3: T'as pioché le bon sujet.
5: Et je me suis offert 26 minutes de pur bonheur. Alors, n'ayez pas l'esprit mal placé. Je vous parle jeux vidéo ce matin et je vous parle notamment de GTA 6 qui s'annonce grandiose, plus de doutes possibles après avoir vu la bande-annonce diffusée à 21h sur Netflix. Alors, 21h et des poussières, hein, parce que la plateforme a subi une panne d'une bonne demi-heure à cause de l'affluence.
3: Ah oui.
5: Et alors, je dis bande-annonce, mais en réalité, Rockstar Games nous a livré 26 minutes de gameplay. Concrètement, c'est à quoi va ressembler le jeu. Pas une seule seconde d'ennui, c'est beau, c'est détaillé, c'est réaliste et les musiques sont toujours aussi incroyables. Alors on en sait plus sur le fonctionnement en duo, Jason et Lucia dans la peau d'un Bonnie and Clyde moderne, on basculera de l'un à l'autre dans le jeu, les personnages ne seront pas cloisonnés comme dans GTA V, les missions sont hyper variées et je vous le dis, ça va être plus chaud d'échapper à la police à présent, réalisme saisissant là aussi, entre deux missions vous pourrez faire de la muscu, du kayak ou tout simplement bronzer et vous en aurez pour votre argent. 13 ans après le dernier opus, celui-ci vous demandera 80 heures de jeu pour en voir le boule. C'est le producteur qui l'a dit lui-même dans une interview au New York Times. Je vous l'annonce donc officiellement ce matin à partir du 19 novembre. Pas besoin de m'appeler, je ne suis pas dispo.
4: Oui, et puis 80 heures de jeu, c'est l'histoire principale.
5: C'est l'histoire principale avec quelques quêtes secondaires.
4: Oui, voilà.
5: Mais
4: il y aura le mode online, il y aura
6: tout ça. Ah oui, si on commence à aller faire du kayak et à bronzer.
4: Oui, c'est ça.
5: Mais moi, c'est ma partie préférée de GTA. C'est une fois qu'on a terminé le jeu, c'est de jouer aux Sims.
3: Ouais. Ben oui, c'est ça.
5: Mais bien sûr.
3: Moi, j'ai jamais fait que ça. Finalement, j'en ai jamais fini à proprement parler.
5: Ah. Non. Dans l'histoire principale, quand même.
3: Je prends la voiture.
5: T'as regardé la bande-annonce hier soir?
3: Ouais, bien sûr.
5: Et alors?
3: Et moi, c'est marrant, je m'y suis mis un peu après en me disant ça va bloguer, ça va. Ah. Mais moi, je suis très. Mais ça y est, 19 novembre maintenant.
5: Ouais, la date est cochée dans l'agenda,
3: c'était 21h. Géraldine qui disait ce matin en arrivant là. Elle disait c'est frustrant parce qu'après, une fois que ça se termine, t'as envie de jouer. En
5: fait. Ah bah,
3: moi, je sais pas, vous êtes fan de jeux vidéo en général. Le GTA 6, on l'a dit, beaucoup dit, c'est le jeu vidéo le plus attendu depuis.
4: Du siècle.
3: Du 21e.
5: Bah, de la décennie.
3: De la décennie, ce que vous voulez. Est-ce que vous étiez devant? Qu'en avez-vous pensé? On peut en parler avec vous, évidemment, au 32-16. N'hésitez pas. Les Français ont changé leurs habitudes de vacances. Oui, je viens, mais j'ai changé d'adresse. On le sait déjà un peu, on l'a ressenti, mais le Parisien publie ses chiffres ce matin. Réservation plus tardive, plan modifié au dernier moment, davantage de séjours en France. La météo a beaucoup pesé, bien sûr. Je ne reviens pas sur les canicules, incendies, restrictions d'eau qui ont poussé les vacanciers à éviter le sud. Les régions du nord et de l'ouest ont particulièrement profité du mouvement. Bretagne, Normandie, Hauts-de-France affichent de très bons taux d'occupation. La Bretagne atteint les 90%, 89% pour la Normandie. Les professionnels parlent d'un effet refuge climatique. On parle même de la Bretagne, dans le papier du Parisien, comme d'un Saint-Tropez du Nord. Je veux bien, ça se réchauffe, mais on va attendre un peu pour le Saint-Tropez, non, Géraldine?
6: Oui, qui a même été aussi en canicule.
3: C'est sûr qu'elle allait m'en prendre.
5: Non, mais il y a pas encore les yachts.
3: À l'inverse, le Sud a été moins favorisé, notamment la région PACA, autour de 78% d'occupation seulement. On va reparler des vacances et du lien entre vacances et météo dans un autre de vos nouveaux rendez-vous du morning. C'est l'algorithme du morning tout à l'heure, Élise.
5: Exactement, et on va parler de ces Français qui ont bossé tout l'été sous canicule et qui, dès lors qu'ils ont pris un jour de vacances, il s'est mis à pleuvoir. C'est ce qu'on appelle un mauvais sens du timing.
3: 5h16 sur RMC. Et tout de suite, si on prenait la route de l'Élysée.
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5: C'est une année présidentielle sur RMC, vous le savez, avec de nouveaux rendez-vous.

0: dans le morning les news politiques avec Arthur Asquin. Arthur, on a assisté hier au premier grand débat de la campagne présidentielle.
1: Oui, ils étaient 7 sur le cours Philippe Châtrier à Roland-Garros. Débat organisé par le MEDEF. On a parlé salaire, dette, retraite. Les candidats n'étaient pas là pour jouer au tennis, mais pendant 3 heures, on a vu des volées et des montées au filet. Gabriel Attal, candidat Renaissance.
2: Madame Le Pen, toutes les réformes qui ont été proposées pour faire des économies, vous avez voté contre. Dans une AG de copropriétaires, vous êtes celle qui vient aux AG, qui vote contre toutes les provisions, toutes les économies, mais qui se plaint que l'ascenseur soit en panne le lendemain.
1: Et le revers à deux mains de la candidate du RN.
3: Je reste un peu admirative de gens qui ont participé à la majorité depuis 10 ans quand même, et qui aujourd'hui ont plein d'idées qu'ils n'ont jamais mis en œuvre.
1: Gabriel Attal a aussi envoyé un petit scud à Jean-Luc Mélenchon.
2: Si vous considérez, M. Mélenchon, qu'il suffit d'annuler la dette, bah pourquoi vous proposez en même temps d'augmenter les impôts? C'est par pur sadisme, s'il suffisait d'arrêter la dette.
1: Oui, Jean-Luc Mélenchon, lui, il a préféré vanner Édouard Philippe.
4: Après une éruption vocale sur ma gauche, un déluge qui vient du ciel, c'est un débat présidentiel. François Hollande n'est pas là, et pourtant il pleut.
5: Attends, je suis là, il y aura le soleil bientôt.
6: Le soleil Mélenchon.
7: C'est marrant, en fait, de les mettre tous autour d'une table. En fait.
6: Bah ouais. Voilà, c'est un peu condensé.
0: Jean-Luc Mélenchon, c'est le soleil et la République.
7: Il y a un nouveau candidat à la présidentielle, un de plus à droite.
1: Ouais, mais est-ce vraiment une candidature? Xavier Bertrand était présent aux universités d'été du MEDEF. Il participait à une table ronde hier dans la matinée.
8: Faut-il une primaire de la droite et du centre?
9: Non, on n'est pas obligé de refaire les conneries à chaque fois.
8: Vous êtes-vous candidat à l'élection présidentielle?
9: Je le serai.
1: Alors, au premier abord, on se dit, bah, Xavier Bertrand, il est candidat. Mais c'est un peu plus subtil que ça.
9: J'ai dit que je le serais, mais le moment n'est pas venu. On ne déclare pas sa candidature comme ça. Et je continue à me préparer à cela. Avant l'heure, c'est pas encore l'heure.
1: Ah ouais. Donc Xavier Bertrand n'est pas candidat, mais il sera candidat. Donc il est candidat ou pas?
10: Je pense qu'il est un peu trop tôt pour faire un choix. D'accord, mais mon choix est fait.
11: Ah, donc vous avez choisi?
10: Oui, oui, mais je pense qu'il est encore un peu trop tôt pour faire un choix.
11: Ah oui, mais c'est ça que je comprends pas bien, moi.
10: C'est-à-dire?
11: Non, je pense que vous voulez dire que votre choix est fait, mais qu'il est un peu trop tôt pour nous le dire.
10: Non, je vous le dis.
1: Donc c'est Xavier Bertrand.
7: Vincent Dédienne, ouais. Et Jonathan.
1: Oui, absolument, dans Marc
7: FM. Cultissime.
1: Voilà. C'est Xavier Bertrand est bien candidat? A priori, oui ou non. Ça fait beaucoup de monde à droite et au centre. Édouard Philippe, Gabriel Attal, Bruno Retailleau, David Lisnard, invité d'Apolline tout à l'heure à 8h30 dans le face-à-face. Là, je pense qu'à 5, c'est pas mal pour une primaire. D'ailleurs, il y a 300 élus de droite qui ont signé un appel en ce sens.
7: Merci beaucoup, Arthur. Les news politiques d'Arthur Asquin. Le débat aussi autour des propositions. Autre rendez-vous, une proposition pour la France. Virginie Fulpin, 6h40. On parle de l'offensive d'Édouard Philippe contre les arrêts maladie. La fin
1: contre
7: de l'open bar.
1: Ouais.
7: La fin de l'open bar, dit-il. Patrice nous écrit, est-ce qu'Édouard Philippe a des solutions pour le mal-être au travail, les raisons pour lesquelles les gens s'arrêtent? Par exemple, gérer les burn-out, le harcèlement que certains employés subissent. Ah oui, c'est vrai, Édouard Philippe, c'est toujours les employés qui sont fautifs et non les patrons. Voilà ce qu'écrit Patrice ce matin sur le WhatsApp RMC 0612 424 424. Il réagit à cette accusation de chantage à l'arrêt maladie pour obtenir une rupture conventionnelle. On vous attend ce matin au 32-16.
0: Il est 5h19 et dans un instant, c'est l'heure de la solution conso de Géraldine Demory. Géraldine, c'est le moment ou jamais pour les fournitures scolaires.
12: Ouais, bah, si vous avez attendu ce week-end, ça va être chaud, hein, mais j'ai quand même quelques astuces pour faire baisser la note.
0: Et on va écouter le meilleur d'Arnaud Demanche. On va aussi jouer au mot caché. À tout de suite sur RMC.
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15: Il est 5h21 sur RMC, l'essentiel de l'info, Élise.
0: Orage soudain et violent, chute d'arbres, transport en commun en partie paralysé. 14 départements sont en vigilance orange orage aujourd'hui. Sébastien Delogu est sorti de garde à vue après avoir été interrogé sur l'altercation qu'il a eue lundi à Marseille avec des policiers. Une affaire pour laquelle il a une plainte pour outrage à agent a été déposée contre le député LFI. Et puis le bilan ne cesse de s'alourdir au Népal après les coulées de boue qui ont dévasté plusieurs vallées de l'Himalaya. Au moins 392 personnes sont mortes et plus de 1400 toujours portés disparus, dont 4 Français.
15: Il est 5h22.
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15: Votre pouvoir d'achat avec Géraldine Demory et ses astuces conso. C'est le dernier week-end avant la rentrée des classes. Ça va être la course pour avoir toutes les fournitures scolaires, Géraldine.
12: Oui, alors Mathieu, comme vous avez écouté la solution conso en début d'été, c'est bon, vous avez bouclé toutes les fournitures, on est d'accord.
7: C'est improbable, mais pour une fois, je suis prêt.
12: Oh, bravo. Bravo, très bon réflexe. Bon, malheureusement, il y a aussi ceux qui ont raté la chronique.
19: Fermez, moustache. Je suis en retard.
12: Bah oui, vous êtes un peu en retard, hein, parce que c'est pas un mythe. Les prix augmentent vraiment entre la fin juillet et la fin août. Alors j'ai regardé un petit peu quelques exemples. Le sac à dos Eastpak que tous les ados réclament, on pouvait le trouver à 24 euros le 21 juillet. Aujourd'hui, il frôle les 40 euros. Le même sac, hein, exactement le même. Le tube de colle UU, il a pris 20% entre le 23 juillet et aujourd'hui. Le gros risque en plus ce week-end, ça va être d'avoir moins de choix et de ne plus trouver les produits de marque distributeur, donc les premiers prix. C'est dommage parce qu'avec une marque premier prix, vous faites en moyenne 75% d'économie par rapport à une grande marque, hein, selon que choisir ensemble. Et niveau qualité, bah, c'est vraiment complètement suffisant pour tout ce qui est jetable et qu'il faudra racheter régulièrement comme les feuilles ou les crayons.
7: Niveau qualité pour un effaceur, une gomme, un Tipex, on ne va pas commencer. 75% d'économie, c'est pas rien.
0: Donc là, c'est foutu, je suis condamné à payer le prix fort, on est d'accord?
12: Non, alors pas forcément. Ah. Mais il va falloir prendre le temps de comparer, faire plusieurs magasins pour trouver le meilleur prix. Alors pour ne pas avoir à vous déplacer, vous avez des applis comme Promo Acro ou Bonial qui permettent de feuilleter les prospectus des différentes enseignes. Cette année, la rentrée coûte en moyenne 181 euros pour un élève de 6e, selon la Confédération syndicale des familles. C'est 30 euros de moins que l'an dernier, donc ça c'est quand même déjà une très bonne nouvelle. Mais il y a des très grosses disparités selon là où vous faites vos achats. Le moins cher, c'est en supermarché, suivi par les hypermarchés. Évitez les sites de e-commerce, bon, déjà parce que ça risque d'être un petit peu juste hein, pour être prêt mardi, mais surtout parce qu'ils ne sont pas très compétitifs niveau prix, surtout ce qui est papeterie, surtout en ce moment où les prix vraiment explosent littéralement.
7: Et on peut encore trouver des fournitures totalement gratuites.
12: Oui, c'est possible, c'est un vrai bon plan, hein, sachant que cette année, il y a 7 parents sur 10 qui déclarent devoir se serrer la ceinture à la rentrée, selon le dernier baromètre Cofidis. Il y a certaines collectivités qui offrent des kits gratuits. Ça vaut le... Pardon, j'en perds ma voix. Ça vaut le coup de se renseigner auprès de votre mairie pour le primaire, du département pour le collège et de la région pour le lycée. À Marseille, par exemple, vous avez un kit de fourniture d'une valeur de 110 euros qui est offert à chaque enfant de maternelle et de primaire. Demain, si vous êtes à Mantes-la-Ville dans les Yvelines, l'association Ensemble va distribuer des kits scolaires gratuits pensés pour les primaires et pour les collégiens. C'est ouvert à tous, c'est sans inscription, sans condition de ressources. Il y a même des coiffeurs bénévoles qui proposent des coupes de cheveux gratuites, histoire d'être tout beau pour gagner les bancs de l'école. Et puis sinon, vous avez aussi des sites de dons comme give.com, G-E-E-V. Je vous en parle souvent, mais c'est une vraie pépite. Là, j'ai regardé, en ce moment, on trouve en dons des lots de stylos, des classeurs, des trousses, des copies doubles, même du papier millimétré. Vous trouverez tout pour la rentrée. Regardez aussi du côté des ressourceries ou des recycleries. Il y en a de plus en plus partout en France. Et vous trouverez des fournitures gratuites ou à tout petit prix.
15: Allez, ça c'est pour la dernière ligne droite. Merci beaucoup Géraldine Demory, c'était la solution conso. Deux sorties cette nuit, et pas des moindres. On va commencer avec celui qui a terminé de construire sa cabane en forêt, qui a repris le chemin des studios. Vianney publie D'or et d'étain cette nuit.
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15: Vianney qui revendique une approche artisanale pour ce nouveau single. Pas d'ordinateur, mais un vieux magnétophone à bande magnétique et des instruments. Ce ne sera pas parfait, annonçait-il, mais ce sera parfaitement humain.

titre sorti, c'était tout à l'heure, à minuit. Qu'est-ce que les doutes ont fait de notre vie? Et pourquoi on en est là aujourd'hui? Angèle est de retour après beaucoup de teasing sur les réseaux sociaux et un premier inédit au printemps. La Bruxelloise publie Une seule vie.

0: 5h26 sur RMC. Très bon réveil à toutes et à tous.
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0: Il revient tout à l'heure en direct dans Apolline Matin, mais on se met tout de suite dans l'ambiance. C'est le meilleur d'Arnaud Demange.
4: Le montant pour participer à la primaire du PS a été fixé. Ce sera donc entre 10 et 15 euros. Enfin, 15 euros, mais...
5: Et j'ai découvert qu'il fallait payer 15 euros et des brouettes. Ouais. En fait... on ne vous donne pas 15 euros pour vous venir départager Philippe Brun de Jérôme Gage ou Ségolène Royal, alors qu'on devrait. Donc non, c'est 15 euros payant. Quoi. Alors, pardon, c'était 15 euros,
4: oui.
5: Mais ça c'était avant que Raphaël Glucksmann annonce qu'il participe à la primaire. Là maintenant, ça va être la folie, les prix vont s'envoler. Ça va être 15,20 €, 15,30 €.
4: Qui dit mieux ?
5: Car Raphaël Glucksmann est candidat, et donc Léa Salamé s'est mise en retrait du JT de France 2.
4: Oui.
5: Donc quand le remplaçant de Léa invitera Glucksmann, ça va faire bizarre. Hein. Et le remplaçant, c'est grâce à moi que vous avez eu le job.
6: Oui.
5: Et voilà, rien qu'en annonçant ma candidature, j'ai créé un emploi. Pouah, pouah, pouah. Signe de Jules. Allez, on débouche le lait de soja.
6: Je suis désolé, je le trouve mou.
5: Glucksmann, Glucksmann, je suis sûr que quand il souffle dans un alcotest, les flics lui disent de boire plus. Glucksmann, il a crué. Glucksmann, il a cru être allé au Hellfest et c'était un concert de Vincent Delerme. Glucksmann, il tape du poing sur la table, mais avant, il met un dessous de verre. C'est ce genre. Donc, 15 euros la primaire du PS, c'est le prix d'entrée d'un comédie club.
4: Oui, oui.
5: À mon avis, on va se marrer. Il y aura peut-être même François Hollande, monsieur Petite Blague, ou Bernard Cazeneuve. Bernard Cazeneuve, ça aussi, c'est un sacré pince sans rire. C'est une sorte de Paul Mirabel, mais pour les plus de 75 ans, c'est plus Paul Chou de Bruxelles. Si vous voulez. C'est Paul Salsifi.
4: Oh,
5: c'est pour un public un peu plus rouillé,
4: oui.
5: Quoi.
7: J'ai décidé de devenir président de la République.
5: Tout le monde rigole. Salam les rouillés. Tout le monde rigole. C'est des barres de LOL de feu.
0: Arnaud Demange qu'on retrouve à 7h20 et 8h15 dans Apolline Matin sur RMC et RMC Story. Et pour ce qui est de l'humour, on a rendez-vous avec Pierre-Antoine Damcourt juste avant 6h sur RMC.
1: Mais avant cela, on a rendez-vous avec Géraldine Demory pour la météo avec des vigilances orales.
0: Ah, j'ai Seb qui nous écrit 28 degrés à Nice à 5h30.
8: Il fait chaud sur le sud-est, sur près de la Méditerranée. Mais parce que là, on a aussi ce vent de sud, hein, qui est très très présent, et notamment sur la Corse avec une vigilance orange pour la canicule. Oui, c'est le Sirocco, exactement, pour la Corse, avec des températures qui sont attendues jusqu'à 40 degrés pour cet après-midi sur la Corse. Revenons-en aux orages. 14 départements en vigilance orange jusqu'à 10h pour les orages, de la Haute-Loire à la Bourgogne et au Bas-Rhin. Ces orages qui vont se décaler progressivement vers l'est, donc qui vont toucher la vallée du Rhône, les Alpes, dans la journée. Ailleurs, on va retrouver un temps beaucoup plus calme, hein, avec quand même pas mal d'éclaircies. Il y aura encore quelques averses entre les frontières du Nord, la Normandie, l'Île-de-France et le Centre. Les températures, donc jusqu'à 38 degrés attendus à Ajaccio, il fera 30 degrés à Montpellier, à Nice, 28 à Marseille, à Toulouse, donc parfois les températures vont même baisser par rapport à ce matin. 25 à Bordeaux, 24 à Lyon, 23 à Paris, Nantes, 21 pour Brest et Lille.
0: Il est 5h30.
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0: Très bon réveil avec RMC, c'est l'heure du journal de Thibaut Texer. Bonjour Thibaut.
10: Bonjour Mathieu, bonjour Élise, bonjour à tous.
0: L'impuissance des habitants au Népal sans nouvelles de leurs proches.
10: Près de 1500 personnes toujours portées disparues, 4 sont français après une coulée de boue meurtrière dans la région de l'Himalaya. Alors que pointe une nouvelle menace, la rupture d'une retenue d'eau. En France, le vent a soufflé fort hier en Île-de-France, plus de 140 km/h avec de nombreuses perturbations dans les transports. La grêle s'est aussi invitée faisant des dégâts dans l'est du pays. Et la piste d'une querelle amoureuse sur fond de tensions communautaires à Caen où deux personnes ont été tuées volontairement percutées par un automobiliste.
1: près de 470 morts au Népal. Le bilan s'alourdit.
10: Deux jours après la crue dévastatrice, les secours continuent de s'activer à la recherche de survivants. Plus de 1400 personnes sont portées disparues ce matin, parmi eux 4 Français. La situation est suivie de près, assure le Premier ministre Sébastien Lecornu. Sur place, l'inquiétude grandit. Pour RMC, Célestin Bougère a pu s'entretenir avec des habitants sans nouvelles de leurs proches.
11: Terry est français, il habite au Népal depuis plusieurs années. Il organise des voyages, notamment dans la région touchée du Langtang. Depuis deux jours, il tente de joindre ses amis, ses collaborateurs qui étaient sur place, mais ses appels restent sans réponse.
12: On connaît une dizaine de chauffeurs indépendants qui attendaient des clients à la frontière tibétaine et ça me file les frissons rien que de penser ça, mais on voit pas comment ces gens-là ont pu survivre. La majorité des corps se sont retrouvés à des kilomètres au sud. Il y a des familles qui ont tout perdu et qui ne sauront peut-être pas où sont leurs proches.
11: Sur place, les villages sont difficilement reconnaissables. Les habitations colorées ont laissé place à un terrain boueux.
12: Un gérant d'hôtel a timoulé, il a pris un hélicoptère pour survoler son hôtel, son village. Bah, il ne sait pas où est son village parce qu'il ne reste plus rien.
11: Mohan est guide touristique dans le Langtang. Il est très ému depuis la catastrophe.
13: Ça fait vraiment la peine de voir tout ça parce que c'était vraiment magnifique. Maintenant, c'est transformé comme des sables, des tas de pierres. Voilà.
11: Et maintenant, c'est la formation d'un lac en altitude sur les lieux de l'inondation qui inquiète. Les autorités népalaises craignent une rupture et une nouvelle vague qui pourrait provoquer des dégâts dans le bas de la vallée.
10: Et en France, Géraldine vous disait, 14 départements de l'Est sont toujours ce matin en vigilance orange aux orages. C'est le cas du Doubs, frappé déjà hier par de violentes intempéries. Philippe Roulet sur l'autoroute A36 entre Bâle et Besançon. Il a été surpris par un orage de grêle.
14: C'est devenu très brutal. En deux secondes, une tempête de grelons de la taille d'une balle de tennis. Le véhicule était entièrement détruit. J'ai un pare-brise sur le toit en verre. Tous les grêlons passaient à l'intérieur et ma seule protection, mon réflexe, était de prendre le sac de voyage que j'avais à côté de moi pour le mettre sur la tête.
10: Des orages extrêmement localisés comme en Île-de-France, routes inondées, poteaux électriques à terre, chutes d'arbres qui ont provoqué d'importants dégâts et de fortes perturbations dans les transports en commun, notamment sur les RER. Des rafales à plus de 140 km/h ont été notamment enregistrées en Seine-et-Marne.
0: Et vous continuez à nous envoyer vos infos météo sur le terrain, sur le WhatsApp RMC, notamment 06 12 424 424. 5h33 sur RMC, Sébastien Delogu est rentré chez lui.
10: Le député insoumis a été libéré tard hier soir, peu après 23h, après plus de 8 heures de garde à vue, convoqué pour outrage à l'encontre de 3 policiers venus interpeller un suspect dans son immeuble à Marseille en début de semaine. À Caen, la piste de tension entre communautés tchétchènes et afghanes se précise, deux jours après qu'un homme a délibérément percuté un groupe d'une dizaine de personnes. Au volant de son véhicule, le bilan fait état de 2 morts. Pierre Bazin.
15: Réunis devant les lieux du drame, cet endroit où ils passent la plupart de leur temps, plusieurs jeunes Afghans se remémorent la scène. Tous étaient là au moment du drame. Farzad connaît la plupart des victimes. Il nous raconte l'altercation entre ses amis et le suspect russe d'origine tchétchène.
16: Le mec était à l'arrêt de bus et ils ont cru qu'il les filmait en fait avec son téléphone. Ils sont partis le voir à 5. Ça a dérapé sur ça, ils ont commencé à se taper. Le mec il s'est fait éclater et il a dit « je reviens en une heure après me venger ». Donc il est venu 30 minutes après en voiture. Le suspect les a vus sur l'arrêt de bus et a décidé de les foncer dessus. Il a décidé de l'écraser. C'est compliqué en fait, moi je les connais tous, je les voyais tous les jours et donc ça fait vraiment toucher le cœur quoi en fait.
15: Si les enquêteurs s'intéressent de près à la thèse des tensions entre communautés, ils n'excluent aucune piste, querelle amoureuse ou encore bagarre pour un téléphone, tout est envisagé. Ce qui apparaît plus clairement en revanche, c'est le caractère volontaire de ce geste. Pas de traces de frein ni de manœuvre d'évitement, au contraire selon les témoins, des traces d'impact violent ont été constatées à l'avant de la voiture du suspect.
10: C'est dans un contexte économique tendu que l'agence Fitch va réévaluer ce soir la note de la dette française. C'était A+ en mars dernier. La dette, c'est l'un des enjeux de la présidentielle. Point d'accroche hier entre Édouard Philippe et Jean-Luc Mélenchon dans le premier débat entre les 7 principaux candidats aux universités d'été du MEDEF.
1: Et il en sera aussi question ce week-end à Blois.
10: Les socialistes font leur rentrée réunis pour leurs universités d'été. Les 4 candidats déclarés à la primaire tenteront de convaincre les militants. Ce sera aussi l'occasion de tâter le terrain pour François Hollande qui se voit, Cyprien Pézeril, comme un recours dans la course à l'Élysée.
17: Oui, rendez-vous avec les militants PS cet après-midi, débat demain avec Édouard Philippe et un nouveau livre la semaine prochaine. L'ancien président qui aimerait bien le redevenir se prépare, il planche sur un programme, la retraite à 63 ans par exemple. Selon nos informations, ses équipes sont aussi en quête d'un local de campagne. Pourtant,
11: Il n'est pour l'heure pas officiellement candidat. Il ne participera pas à la primaire socialiste. Condamné selon lui à l'échec, la faiblesse des autres met Hollande dans le jeu, se perçoit un de ses amis. Dans le petit milieu politique, personne ne sous-estime son habileté. Il dira en décembre s'il est candidat, mais François Hollande ne veut pas l'être à tout prix. Il est lucide, prévient un de ses soutiens. S'il est à 6 ou 7% dans les sondages, il ne se présentera pas.
10: Les derniers week-ends de vacances avant la rentrée, ce sera chargé sur la route Bison Futé Voie Rouge ce vendredi sur l'ensemble du pays dans le sens des retours. Et Orange, ce sera Orange demain.
0: Le PSG connaît ses adversaires pour la phase de groupe de Ligue des Champions.
10: Vous pouvez déjà prendre vos places. Mathieu, Barcelone et l'AS Rome à domicile. Manchester City, pardon, excusez-moi. Et Aston Villa, ce sera plus compliqué pour Lille avec le Bayern et Arsenal. Lens hérite notamment de Liverpool, place désormais au tirage de Ligue Europa ce midi pour Marseille, Lyon et Rennes. Monaco sera également fixé après sa qualification hier soir en Ligue Conférence. Et c'est avec un choc européen que débute la deuxième journée de Ligue 1. Lille reçoit le PSG 20h45 ce soir sur RMC. Sans Dembélé laissé au repos, ni Barcola cité du côté de Liverpool. Un mot de basket pour finir, les Bleus qui font un pas de plus vers la Coupe du Monde. Vainqueur de la Slovénie 92-67, l'équipe de France a pu compter sur la bonne performance de son capitaine Victor Wembanyama, de retour avec la sélection pour le plus grand bonheur des supporters tricolores hier à Paris.
18: Franchement c'est impressionnant, ouais. Ouais, il est très costaud, en taille surtout, en envergure, toujours aussi bon en plus. Donc voilà.
19: Après toutes ces années à regarder à 3h30 du mat, ça fait du bien de voir une heure normale, ouais. Le voir impliqué, capitaine, pour les échéances à venir et pour les JO, on prie pour ça et ça fait plaisir.
10: La victoire donc de la France face à la Slovénie.
0: Les courses RMC sur l'hippodrome de Cabourg.
10: C'est du trot au départ, 20h15. Le 7, Caïbless est le favori de la Dream Team RMC. L'outsider, c'est le 9, Kashkai, le 7 et le 9.
0: Merci Thibaut, c'était le journal, on a pas mal de messages. Vous avez suivi, hein, c'est là qu'on voit aussi votre goût pour la politique et cette année présidentielle. Beaucoup ont suivi les débats hier justement à Roland-Garros, hein, avec le MEDEF et les candidats à la présidentielle. Il y a Max qui nous dit faut arrêter Attal et Philippe, ils se sont fait éteindre. C'est Madame Le Pen qui a fait une masterclass, voilà ce que dit Max. Et Pierre nous dit ils sont tous des belles paroles, ils s'engueulent, moi j'ai fait ça, l'autre fait ça. Et arrivé au pouvoir, ils font le contraire de ce qu'ils disent. Je leur fais plus confiance à tous ces politiciens, voilà ce que dit Pierre sur le WhatsApp RMC, qu'on a marre un peu d'entendre des coxigrues à longueur de campagne. Vous continuez à réagir au 32-16 et sur le WhatsApp RMC au 06-12-424-424.
1: Et justement, au 32-16, on va tout de suite accueillir Romain qui nous appelle depuis Perpignan. Bonjour Romain.
20: Bonjour l'équipe, comment allez-vous?
1: Bah, très bien, et vous, avec ces nuits irrespirables?
20: Eh bien écoutez, c'est un peu dur, mais on fait avec, c'est pas bien grave. Ça fait pratiquement un mois et demi que c'est comme ça, mais bon, c'est pas grave. Et là, écoutez, cette nuit, j'étais même à Mulhouse et il faisait entre 26 et 28 degrés à 2 heures du matin.
1: Ah ouais, c'est
20: un peu chaud.
1: Ça doit être compliqué de dormir dans le camion, vous êtes routier, Romain.
20: Exactement, c'est un peu compliqué, mais bon, c'est pas grave. C'est bientôt les vacances, donc tout va bien, on le prend la cool.
1: Ah, vous êtes en vacances là prochainement?
20: Dans 3 semaines, précisément, okay. Ouais.
0: Okay. On a beaucoup de... Alors, dans la Drôme, ce matin, gros vent et pluie, nous dit Myriam sur le WhatsApp RMC. On a beaucoup de messages du Sud-Est, hein, sur cette chaleur aussi qu'on décrivait. Stéphane, qui était à Fréjus, je confirme, sur la Côte d'Azur, chaleur nocturne, malgré les orages, obligé de remettre les ventilos en route. Mmh. Vous continuez à faire remonter vos infos. Merci Romain, comme Romain, comme d'autres, comme tous ceux qu'on lit, au 32-16 sur le WhatsApp RMC, au 06-12-424-424, et vous serez en direct avec nous. Il est 5h39.
1: Et dans un instant, c'est l'heure de retrouver la bande du morning, Virginie Fulpin pour la causerie.
21: Si jamais vous avez quelque chose à vendre, je vous conseille d'arrêter le bon coin. Vous vendez directement à un club de foot anglais, ça va vous mais alors beaucoup.
1: C'est une bonne idée ça. Anthony Morel pour C'est déjà demain la tech.
22: On a beaucoup parlé du piratage des impôts. Bon, ce n'était que l'apéritif, hein. Le plat de résistance, il va arriver dans les mois qui viennent. C'est ce que nous disent une centaine de géants de la tech. Ils mettent en garde contre des attaques boostées à l'intelligence artificielle qui vont devenir absolument dévastatrices.
0: Et notre nouveau rendez-vous, l'algorithme du morning. Élise.
1: Ils étaient au boulot pendant la canicule, ils se sont retrouvés en vacances sous les orages, les Haussiens tardifs ont le seum et ils le crient sur les réseaux sociaux.
0: A tout de suite sur RMC.
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0: h 42, les titres à la une ce matin, Élise.
1: Et Sébastien Delogu est sorti de garde à vue hier soir après avoir été interrogé sur l'altercation qu'il a eue lundi à Marseille avec des policiers, affaire pour laquelle une plainte pour outrage à agent a été déposée contre le député insoumis. Le conseiller spécial et économique du Rassemblement national quitte la campagne de Marine Le Pen à 8 mois du scrutin. François Durvy a préféré reprendre sa liberté. Et puis le bilan ne cesse de s'alourdir au Népal après les coulées de boue qui ont dévasté plusieurs vallées de l'Himalaya. Au moins 469 personnes sont mortes. 4 Français portés disparus.
0: Il est 5h42. Et c'est l'heure de retrouver la bande. Anthony Morel est là, autour de la table. Virginie Fulpin aussi, on vous a salué juste avant la pub. C'est à vous, c'est parti. C'est la causerie, Virginie. Bradley Barcola quitte le Paris Saint-Germain pour Liverpool. Les deux clubs se sont mis d'accord pour un transfert à un peu plus de 140 millions d'euros. Les clubs anglais donnent le tournis pendant ce mercato.
21: Ah bah c'est simple, la première ligue, c'est l'euro million avec une super cagnotte. À chaque transfert, c'est complètement dingue cet été. Le mercato ferme mardi soir à 19h59 et les clubs anglais ont déjà dépensé plus de 3 milliards 200 millions d'euros cet été. Le record de 3 milliards et demi est en vue. C'est tellement énorme qu'on voit plus exactement de quoi on parle. J'imagine la première ligue, je vois presque pas le ballon. Je vois Louis de Funès dans La Folie des Grandeurs avec Yves Montand qui lui dit « Il est l'or, monseigneur ». C'est à peu près ça. Alors là, 140 millions d'euros pour le transfert de Bradley Barcola du PSG à Liverpool. C'est le record de vente d'un joueur d'un club français vers un club étranger. Mais l'ancien record, il datait de 2 jours plus tôt, quand Manchester City avait mis 100 millions d'euros sur la table pour acheter Ayoub Bouadi à Lille.
0: Et puis surtout, et le record est passé de 100 à 140.
21: Non, mais c'est ça, ça va très très très vite. Rien que cet été, on en est à 5 joueurs achetés plus de 100 millions en Angleterre. C'est le pays de James Bond, on rejoue Casino Royale.
1: Mais ils sont si riches que ça, les clubs anglais ?
21: Écoutez, on va laisser Jean-Pierre Raffarin répondre.
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21: Bon, ça me faisait plaisir, c'est pour dire oui, mais non, hein, si je traduis à ma façon. En Angleterre, vous avez des droits télé qui sont absolument colossaux. Jusqu'en 2029, c'est près de 2 milliards d'euros par saison qui sont redistribués aux clubs de l'élite anglaise. Autant vous dire que ça permet de faire quelques petites emplettes quand vient le temps du mercato. À titre de comparaison, la Ligue 1, pour cette saison, va empocher 170 millions d'euros de droits télé. 2 milliards, 170 millions, rien, non, c'est presque rien. Alors pour les clubs français, c'est vrai que c'est pas mal de vendre très cher quelques joueurs. Mais non, en fait, les clubs anglais, ils ne sont pas si riches que ça. 90% des clubs professionnels anglais sont déficitaires. Et en fait, c'est comme s'ils en avaient absolument rien à faire. Parce que la plupart sont détenus par des propriétaires dont la bourse est un puissant fonds. Ils remettent de l'argent et voilà, le déficit, on n'en parle pas.
0: On dirait le budget de la France, en fait. Est-ce qu'ils achètent les joueurs trop chers ?
21: Ben en fait, ils sont tellement déconnectés de l'économie réelle que ça donne absolument n'importe quoi. Oui, alors là, on parle de Bradley Barcola. Lui, c'est un grand joueur. Il a brillé avec le PSG, avec l'équipe de France. Mais 140 millions d'euros quand même. Avec Liverpool, Chelsea, Tottenham, Manchester City, c'est open bar. On distribue les millions comme s'il en pleuvait. Et les sommes dépensées parfois n'ont rien à voir avec la valeur d'un joueur. On fait des paris en fait et ils peuvent être perdants. L'an dernier, Liverpool avait acheté l'attaquant suédois Alexander Isak à Newcastle pour 145 millions d'euros, record absolu. C'est un attaquant, vous savez combien il a marqué de buts la saison dernière ? 3, ça fait quasiment 50 millions le but.
1: Ça fait cher le but, hein.
21: Ça fait cher le but. Moi, j'adore le foot anglais vraiment, mais là, je vois une petite perte de sens quand même.
0: Ouais, c'est vrai qu'elle parle très rarement en mal des Anglais, Virginie. Hein. Un peu de regard critique. Les Anglais sont des pigeons, nous dit Mika dans l'Oise. Salut Mika.
4: Bonjour, vous allez bien ?
21: Bonjour Mika.
0: Ça va pas mal,
4: oui.
0: Et vous ?
4: Oui, bah oui, ça va, ça me fait sourire. Les Anglais sont vraiment des pigeons. J'arrive pas à comprendre. Ils nous saignent, ils sont plus dans l'Europe. Ils nous ont saigné pendant des années à l'Europe à dire, ouais, on n'a pas d'argent. Et là, 140 millions sur Barcola, mais 100 millions sur Boadi. Et tous, comme vous disiez, tous endettés, hein.
21: Ah oui, c'est ça le truc, voilà. C'est que ça dépense, mais c'est-à-dire qu'ils n'ont pas d'argent, en fait.
4: Après 2 milliards de recettes télé, quand même, hein. Et puis, c'est sans compter sur tous les produits dérivés en Asie ou des trucs comme ça. Les clubs anglais sont riches, clairement.
0: En tout cas, il y a de l'argent qui circule. Ils sont riches, non, parce qu'ils sont déficitaires.
21: C'est-à-dire que la Première Ligue est riche et la Première Ligue se vend extrêmement bien partout dans le monde, ça c'est certain. Mais après, chaque club dépense tellement. Puis voilà, les sommes dont on parle pour chaque joueur. Parce qu'en fait, le problème, c'est la masse salariale aussi. Hein. C'est-à-dire que même en deuxième division anglaise, ils sont capables de dépenser... Enfin, tout leur budget, ça passe dans la masse salariale parce qu'ils veulent des joueurs qui brillent. Ce qui est...
0: Voilà. Mika, vous suivez le foot anglais ?
4: Oui, je suis.
0: Ouais, vous payez pour ça
4: notamment. Non, je ne le paye pas.
21: Ah bah c'est de votre faute.
0: Je croyais que j'avais une démonstration qui marchait et on tombe dans l'illégalité, Michael. Qu'est-ce qu'on va faire maintenant? Vous avez des maillots de club anglais?
4: Oui, ouais. Liverpool.
0: Non mais voilà, mais tout ça, ça circule.
4: Uniquement Liverpool. Mais oui, absolument, c'est de l'argent qui circule, vous avez tout à fait raison. Et alors, Tottenham, cette année, 350 millions de dépensés. Ils vont peut-être même être relégués. Là.
21: Pour un club qui a failli être relégué, ils se sont sauvés à toute fin.
0: Merci Mickaël, merci d'avoir passé un coup de fil ce matin depuis l'Oise. Responsable des opérations ferroviaires, Mika, pas de soucis avec les orages là cette nuit, Mickaël, de votre côté?
4: Non, ça m'a réveillé à 3h du matin, la pluie, mais c'est tout.
0: Merci Mickaël, bonne journée à vous.
4: Au revoir.
0: Il est 5h48.
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0: Il est 5h48. Et c'est l'heure de retrouver Anthony Morel pour la tech. Si le piratage des impôts ne vous a pas suffi, vous n'avez encore rien vu. Anthony, on revient avec toi sur ce cri d'alerte lancé par une centaine de géants de la tech, dont OpenAI, la maison mère de ChatGPT, Anthropic,
22: Claude.
0: ou Microsoft, qui estime qu'on va connaître une explosion des cyberattaques amplifiées par l'IA dans les prochains mois.
22: Oui, un peu flippant, hein, cette lettre ouverte qui nous explique qu'on est dans une véritable course contre la montre. On dispose d'une fenêtre limitée pour renforcer nos cyberdéfenses face à une menace, celle des cyberattaques qui sont boostées, amplifiées par l'intelligence artificielle. Menace qui pèse sur les entreprises, sur les hôpitaux, sur les infrastructures critiques comme les réseaux d'eau ou Internet. Elles vont devenir, nous disent ces géants de la tech, beaucoup plus répandus et sophistiqués dans les mois qui viennent. Alors, c'est pas juste un fantasme alarmiste. C'est-à-dire qu'on en a eu un avant-goût cet été. On a eu, par exemple, aux États-Unis, les autorités qui ont alerté sur des attaques générées à l'aide de l'IA sur des machines industrielles dans des usines ou sur des infrastructures énergétiques. Et puis, surtout, on a eu l'illustration de modèles qui sont en test, par exemple, chez OpenAI, donc la maison mère de ChatGPT, qui ont réussi à contourner les systèmes censés les isoler, à accéder à Internet et à pirater des systèmes informatique, c'est-à-dire l'IA de manière autonome qui sort de son cocon, qui va sur Internet et qui attaque, qui gère des cyberattaques. Enfin, c'est quand même assez fou. Et ça
0: ressemble au début de Terminator.
22: Il y a un petit côté Terminator. Je ne veux pas inquiéter tout le monde, mais c'est aussi l'idée de cette lettre ouverte, c'est de dire au gouvernement et aux entreprises, bah les gars, maintenant, il faut aussi mettre les moyens, il faut mettre les budgets, il faut prioriser la cybersécurité. Et c'est vrai notamment dans les endroits où on n'a pas forcément les budgets aujourd'hui. Je pense par exemple aux hôpitaux qui sont un des points faibles aujourd'hui, alors que ça fait partie des cibles de choix pour pour les cybercriminels.
1: Bah, c'est bien d'alerter, mais c'est pas un peu hypocrite. C'est eux qui produisent les IA qui rendent ces cyberattaques possibles. C'est eux les responsables, en fait.
22: Je fabrique le poison et je te vends l'antidote. Voilà, donc ça. C'est assez malin d'une certaine manière. Mais oui, c'est vrai. C'est ce qu'il faut avoir en tête. C'est-à-dire qu'ils nous disent, on a des outils qui sont tellement puissants qu'ils peuvent être dévastateurs. Mais il faut aussi utiliser ces outils pour nous protéger. C'est un jeu de chat et de la souris, en réalité. Mais c'est une réalité. Et c'est peut-être une bonne nouvelle aussi. C'est de dire que ces IA qui sont très puissantes, elles sont aussi un outil au service des cyberdéfenseurs. Ça va permettre de trouver des vulnérabilités avant qu'elles ne soient exploitées, de surveiller des masses de données considérables, de détecter et de réagir à des attaques beaucoup plus rapidement et efficacement. Donc ça ne veut pas dire que cette alerte elle n'est pas légitime. Ça montre bien en fait ce paradoxe. L'IA est à la fois en train d'accélérer la menace et de devenir l'un des principaux moyens pour s'en défendre.
0: En tout cas, on ne pourra pas s'en passer pour s'en défendre. Effectivement, merci Anthony Morel. C'est déjà demain. On passe à notre nouveau rendez-vous du morning, l'algorithme avec toi, Élise, plongée au cœur des réseaux pour ne rien rater des tendances, pour les comprendre, surtout ce matin. En fait, on va vraiment plonger, ou en tout cas se mouiller.
1: Ouais, sortez vos maillots, on retourne en vacances. Ah non, en fait, sortez plutôt vos caouets. On va retrouver les Haussiens tardifs qui, pas de bol, se fadent les orages et le mauvais temps après avoir subi 4 canicules successives au boulot. Comme cette mère de famille qui filme la terrasse de son mobil-home sous des trompes d'eau. Alors c'est bien, ça va me permettre au passage de vous présenter 2-3 codes de TikTok et d'Instagram. Ça, c'est la musique clownesque qui sert à illustrer vos fails, vos ratés. Un peu comme celle-ci, tiens. Exceptionnel de choisir la seule semaine de pluie, commente cette internaute. Bon, et sinon, quoi de mieux que l'ambiance sonore live ?
0: Ah oui.
1: Et voilà. Et c'est pas un petit crachin, hein, évidemment. Je peux vous dire qu'on manque pas d'ironie sur les réseaux.
5: Le temps est magnifique. Tous les enfants profitent au maximum du grand air, dans la joie et la bonne humeur.
1: Dans la joie et la bonne humeur, sauf pour les drama queens. Ça, c'est pour dire qu'on en fait des caisses, hein, tout simplement.
7: Juste, il pleut, quoi.
1: Ah ouais, c'est deep, hein.
7: C'est
1: ah ouais, non, là, on sort les violons avec des extraits d'émissions, de films, ça fuse. Mais tout le monde ne se laisse pas abattre. Alors ça aussi, c'est un classique. J'adore. Des réseaux sociaux. Une très mauvaise reprise de Titanic à la flûte. Ça se prête bien au sujet, je trouve. Dans la vidéo, on y voit un vacancier se mettre de la crème solaire sur le transat sous une pluie battante. Et puis alors, on a ce couple en Bretagne. Plus zen, la bière à la main, dans le transat trempé, quand t'as payé 3000 balles tes vacances et que tu rentabilises au max. Bon, et la météo a un peu choqué les étrangers aussi. T'es venu en France pour la météo, écrit celle qui tente de vider l'eau stockée dans le haut vent de son mobil-home. Tiens, une dernière tendance musicale de l'année. Saxophones are getting louder, extrait du film Boys in the Hood, pour illustrer une situation banale ou paisible qui tourne mal. Ça a mal tourné, hein, pour les Haussiens tardifs.
0: On a pris une petite leçon de météo et de musique sur les réseaux avec toi, Élise. C'est l'algorithme du morning, à retrouver tous les matins ou à podcaster, évidemment. Merci à tous les trois, c'était la bande. Le morning, ça continue bien sûr jusqu'à 7h sur RMC, mais aussi dans 3 minutes maximum sur RMC Story. Vous pourrez nous voir sur le canal 23. Tout de suite.
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0: Il est 5h55 et c'est l'heure d'un autre de vos nouveaux rendez-vous du morning. Vous l'écoutez, vous riez tous les jours avec lui dans Estelle Midi. 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
13: Eh oui Estelle, oui, il faut une loi pour limiter les photos de vacances sur les réseaux sociaux. Voilà, les fameux summer dump. Alors les summer dump, pour les anciens qui nous écoutent, c'est comme si on vous forçait à assister à une soirée diapo de vacances à laquelle vous avez autant envie d'aller que Monique Barbu a envie d'aller à son ministère de l'écologie. Vous voyez un peu ? Voilà. Non mais là c'est la débandade. Les gens postent 15, voire 20 photos de leur été. Et en plus, c'est toutes les mêmes photos Estelle. Alors, non mais c'est vrai, peut-être qu'on pourrait se mettre d'accord. On désigne un gars en France qui poste un coucher de soleil, voilà.
21: Ouais, okay.
13: Une seule photo de merguez, bon, on confie ça à Benjamin Hamar, notre maître grilladin syndicaliste. Une seule fille qui poste ses jambes bronzées à la plage, ça c'est
21: oui,
13: Estelle Denis.
21: Oui.
13: Je vous ai
21: c'est
13: grillé avec votre knacky challenge.
21: Oui, oui, ouais.
13: Non mais franchement,
21: on s'amuse
13: oui. En vacances. Mais franchement, les gens qui postent un album de photos de leurs vacances, ils s'attendent à ce qu'on réagisse comment? Oh non! Oh là là, incroyable! La petite Ninon a fait un tour de manège à Coutainville le 6 août! Et elle a attrapé le pompon! Allez, photo suivante! Oh non! Mais c'est trop émouvant, ils ont mangé des moules à la crème et au chorizo au restaurant! Oh, allez, photo suivante! Ah, eh ben le petit a pas digéré les fruits de mer, il y en a plein la banquette arrière. Non, en plus on sait tous comment ça se passe en vacances, la photo du couple parfait, tout sourire à Center Park, alors que 5 minutes avant ils étaient en train de s'engueuler. Mais Gérard, t'as pas pris les chaussures étanches pour la sortie canoë kayak, t'es vraiment un gros naze. Ah, attention photo, love. Non, en tout cas j'ai bossé pour cette chronique, oui je bosse les selles et j'ai même lu un article qui dit que près de 9 hommes sur 10 reconnaissent qu'être chargés de la photo de leur partenaire est une source de tension.
0: Ah ouais.
13: Mais c'est vrai que prendre sa femme en photo en vacances, c'est souvent mission impossible. Non, Doudou, mais c'est pas mon bon profil. Non, non, pas sous cet angle. Il y a mon double menton. Ah, voilà, voilà. Là, c'est parfait. Non, on voit mon verre de Ricard. Je vais passer pour une alcoolo. Mais pourquoi t'as pris en rafale? Oh, il est con, celui-là. Non, c'est dur pour nous. Hein. Déjà que les hommes en vacances, notre charge mentale, on n'a pas une minute pour nous. On doit se charger du barbecue. Se charger du barbecue. Voilà. Allez, je vous laisse. J'ai pas fini ma sélection pour mon summer dump. Ouais, il n'y a pas de raison. Je vais le faire aussi.
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0: Il est 5h58 et vous êtes sur RMC et RMC Story. Très bon réveil à toutes et à tous. Tous les matins, on est en direct jusqu'à 7h, jusqu'à l'arrivée d'Apolline. Toute l'équipe est là, notamment Clément qui vous attend au standard au 32-16.
1: Et Géraldine pour l'actu météo. Forcément, les orages près de chez vous. Hier soir, cette nuit, des routes inondées, des arbres tombés. Vous témoignez de ce que vous voyez sur la route aussi ce matin en direct. Vous envoyez vos messages et vos photos sur le WhatsApp RMC 06 12 424 424.
0: Dans 10 minutes, le choix de la rédaction, les établissements scolaires qui demandent de se connecter Pronote, École Directe, pour les devoirs, les absences, les notes, les cours même parfois. Est-ce que l'école s'appuie trop sur le numérique? On vous pose la question, est-ce qu'il faut déconnecter l'école? C'est le débat, parents d'élèves ou enseignants, vous prenez la parole au 32-16 ce matin.
1: Et puis Édouard Philippe qui annonce la fin de ce qu'il appelle l'open bar des arrêts de travail. Il veut serrer la vis s'il est élu président, imposer 2 jours de carence en cas d'arrêt maladie, qu'on soit dans le privé ou dans le public. Une proposition pour la France, détail ce que dit Édouard Philippe avec Virginie Fulpin à 6h40. Mais le débat, c'est dès maintenant avec vous au 32-16.
0: Géraldine, la météo aujourd'hui, une vigilance orage toujours.
14: Qui évolue, 7 départements maintenant sont en vigilance orange aux orages. Alors les départements les plus à l'ouest progressivement sortent de cette vigilance. On garde le Rhône, l'Ain, le Jura, le Doubs, le territoire de Belfort et toute l'Alsace, donc jusqu'à 10h pour ces violents orages. On voit vraiment ces orages donc, qui se décalent vers l'est, qui vont finir par quitter le pays. Ailleurs, on va retrouver un temps plus calme, même si on aura encore quelques averses, notamment entre les frontières du Nord, la Normandie, l'Île-de-France et le centre. À noter aussi, il fait extrêmement chaud ce matin sur le sud-est. On a 32 degrés par exemple actuellement à Grenoble. Cet après-midi, en revanche, à Grenoble, il ne fera plus que 23 degrés. Donc on va vraiment avoir une chute des températures après le passage des orages. En Corse, le temps restera très chaud, donc la vigilance canicule est valable pour toute la journée sur la Corse. Il fera 38 à Ajaccio, 35 à Bastia cet après-midi. On attend 28 à Marseille, à Toulouse, 25 à Bordeaux, 24 à Lyon, 23 à Paris ou à Nantes.
1: Il est 6h sur RMC et RMC Story. Très bon réveil à toutes et à tous.
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1: Et c'est l'heure du journal de Grégoire Morelli. Bonjour Grégoire.
11: Et bonjour Élise, bonjour à toutes et à tous. La pluie, la grêle et le vent se sont violemment abattus sur l'Île-de-France, occasionnant d'importants dégâts par endroits. Deux jours après l'importante coulée de boue au Népal, le bilan continue de s'alourdir. Au moins 472 morts à déplorer. L'aide, elle, internationale continue d'affluer au compte-gouttes. Et puis on connaît désormais les adversaires des clubs français en Ligue des Champions après le tirage au sort hier soir. Les précisions, ce sera en fin de journal.
0: Arbres arrachés, rues impraticables et transports perturbés.
11: Un épisode orageux a balayé la région parisienne hier en fin de journée. De violentes rafales de vent allant jusqu'à 142 km/h ont été enregistrées à Chevru. De fortes pluies accompagnées de grêle ont frappé la Seine-et-Marne et le Val-de-Marne, ce qui a provoqué d'importants dégâts à Amélie Courtet.
15: En quelques minutes, vers 18h hier soir, le ciel bleu laisse place à un véritable déluge.
16: Voici une tornade, on voit plus rien.
15: La pluie et la grêle tombent si fort qu'on distingue à peine au-delà d'un mètre.
16: C'est quoi ce délire, mon balcon là ?
15: Calfeutrés chez eux, les habitants regardent ce spectacle impuissant.
16: Mais c'est quoi ? Mais les tables, elles sont cassées. Les chocs sont dehors, les pauvres.
15: Dehors, justement, des rues inondées comme à Champigny-sur-Marne.
17: Impressionnant, vous voyez bien la quantité d'eau. La dame, regardez la dame.
15: Sur la vidéo, l'eau lui monte jusqu'au mollet. Elle relève sa robe trempée.
17: La pauvre.
15: Plus loin, des arbres sont couchés sur les voitures, sur la route. À Alfortville, dans le Val-de-Marne, le bus de Mamadou s'est retrouvé piégé entre deux troncs.
18: On se devait de garder le sang-froid par rapport aux voyageurs qui ont eu peur, mais j'ai évité le pire.
15: Car en plein orage, le vent a soufflé une vitre.
18: Là, j'ai la vidéo.
15: Les débris de verre éclaboussent le sol, les sièges.
18: Regardez le monsieur. C'est au dernier moment qu'on lui a demandé de s'écarter. Voilà.
15: Mais ici, aucun blessé n'est à déplorer.
18: Heureusement pour nous, tu vois là.
11: Et aujourd'hui, 7 départements sont encore en vigilance orange pour les orages jusqu'à 10h, à savoir le Rhône, l'Ain, le Jura, le Doubs, le territoire de Belfort et l'Alsace. Un soldat franco-colombien de la Légion étrangère française a été enlevé début août dans une région de Colombie contrôlée par la guérilla. C'est l'armée colombienne qui vient d'en faire l'annonce. José Olger Melo Chari, en permission dans son pays d'origine, a été pris en otage le 6 août, alors qu'il circulait sur une route dans le sud-ouest du pays.
0: Le bilan continue de s'alourdir au Népal. En Chine.
11: Oui, après la violente coulée de boue survenue mercredi, au moins 472 personnes sont mortes. Les efforts se poursuivent pour tenter de retrouver les plus de 1400 disparus. En parallèle, l'aide humanitaire se met en place pour les sinistrés. Secours et ONG ont des besoins importants sur place, Alexandre Thibault.
25: Des besoins qui sont encore en train d'être évalués. Le temps est à l'urgence et la première nécessité pour des sinistrés qui ont tout perdu.
26: Mettre à l'abri, donner à boire, à manger, protéger.
25: Camille Romain-Desbeaux est la directrice générale de World Vision France, son ONG à 150 personnes sur place.
26: Il y a un minimum d'hygiène, bien sûr, dans ces cas-là, à prendre en compte. Avoir des toilettes, c'est aussi bête que ça, mais ça fait partie des choses qu'il faut financer en temps de crise. Les kits de survie, donc c'est-à-dire c'est du matériel en termes d'hygiène, de l'eau, de l'accès à l'eau. Ça va être aussi des kits alimentaires et aussi des kits qui vont permettre tout simplement de pouvoir préparer la nourriture.
25: L'un des objectifs, reloger les sinistrés, mais aussi acheminer l'aide humanitaire alors que de nombreux villages sont totalement inaccessibles.
26: Le gros enjeu aujourd'hui, c'est de réussir à parvenir en fait aux sinistrés.
25: D'autres ONG comme Médecins Sans Frontières se tiennent prêtes, notamment pour envoyer de l'eau potable et éviter une seconde crise sanitaire cette fois.
11: Et pour ce qui est des ressortissants français portés disparus, le Premier ministre Sébastien Lecornu a déclaré qu'un certain nombre de ressortissants tricolores manquaient à l'appel, sans toutefois communiquer de chiffres précis. L'Office du tourisme népalais assure pour sa part que 4 Français sont portés disparus. La situation dans la zone reste complexe. La Chine et le Népal disent craindre de nouvelles coulées de boue dans la région.
1: Il est 6h04 sur RMC. Sébastien Delogu est sorti de garde à vue hier soir.
11: Le député de la France insoumise libéré vers 23h. Il devra répondre à une convocation le 13 novembre prochain. Le parlementaire était entendu par la police de Marseille après une altercation avec des agents en début de semaine. Les 3 policiers en civil qui étaient venus interpeller un suspect dans l'immeuble du député lundi ont porté plainte pour outrage, Jules Hébreau.
2: Oui, Sébastien Delegue a été entendu par les enquêteurs pendant près de 10 heures hier. Il a notamment été confronté aux trois policiers venus interpeller à son domicile lundi dernier un suspect dans une affaire de vol de montre. Des policiers en civil que le député insoumis n'a pas laissé pénétrer dans le hall de son immeuble. Selon ses dires, il l'aurait traité de merde avant que les échanges ne dégénèrent. C'est privé ici, vous n'avez pas le droit de rentrer. La République, c'est moi, aurait lancé l'élu. Les fonctionnaires de police ont porté plainte pour outrage sur personne dépositaire de l'autorité publique alors qu'une plainte pour violence volontaire a été déposée par Sébastien Delegue. Tout va bien, je suis chez moi en train de me reposer. Je m'exprimerai bientôt, a-t-il indiqué sur le réseau social Instagram en sortie de garde à vue hier soir.
11: Julie Bro du service police-justice de RMC.
0: Et la guerre aux petits colis chinois qui semble déjà porter ses fruits.
11: Temu, Chine, AliExpress, selon les chiffres annoncés hier par le ministère de l'économie, les importations via ces plateformes ont chuté de 30 à 40% dans l'Union européenne depuis l'instauration d'une taxe début juillet, une ponction de 3 euros par catégorie d'articles destinés à freiner l'explosion des commandes venues de Chine notamment. Victor Girard est allé vérifier dans Paris comment cette taxe semble dissuader les consommateurs de passer par ces plateformes asiatiques.
3: Au milieu de ces montagnes de colis, Alain, le patron du point relais, cherche des paquets chinois.
6: Ça, c'est encore de particulier à particulier.
3: Ils ont disparu des étagères.
6: On reconnaît par rapport aux paquets les fournisseurs. Et Temu, ça fait au moins un mois que j'en vois pas. Ça confirme ces 30 à 40% sur l'Union européenne.
3: Des importations qui baissent depuis le début de l'été, conséquence de cette taxe destinée à freiner l'arrivée de ces milliards de colis chinois.
10: C'était l'effet voulu, ça marche.
3: Reconnaissent Brinca et Leïla à la sortie des boutiques.
19: 3 euros par catégorie d'article, ouais, ça revient cher. J'ai pas recommandé depuis.
20: La taxe coûte plus cher que l'article, c'est pas intéressant. Ça enlève en fait le bénéfice pour lequel on préférait utiliser ces applications-là à la base.
3: Des achats devenus bien moins fréquents sur ces sites, c'est également ce qu'a constaté l'application Joco dans une étude. Les ventes en volume ont baissé depuis l'instauration de la taxe.
23: Temu affiche moins 50%, AliExpress moins 37%.
3: Mais Shein résiste un peu mieux, explique Elena Ernwein, responsable marketing.
23: On est plutôt aux alentours des moins 15%. Son entrepôt en Pologne lui permet sans doute de contourner cette nouvelle taxe.
3: Taxe que les plateformes tentent d'absorber en augmentant leur panier moyen selon l'étude.
0: Alors cette taxe petit colis européenne, on nous dit que ça chute de 30 à 40% les importations, ça veut dire que ça marche. Est-ce que vous avez moins commandé chez les Temu, Shein, AliExpress, etc. Dites-le nous ce matin au 3216 ou sur le WhatsApp RMC 0612 424 424.
1: Il est 6h07 et on en vient à présent au tirage au sort de la Ligue des Champions qui s'est tenue hier soir.
11: Oui, on sait à présent qui vont affronter les trois clubs français en lice dans cette compétition. Le Paris Saint-Germain, double tenant du titre, devra notamment batailler face à Barcelone et à Manchester City. Pour les clubs de Lens et de Lille, le programme s'annonce aussi relevé, Maxime Tilliette.
27: Oui, cette dixième participation en Ligue des Champions s'annonce corsée pour les Lillois. Les deux adversaires les plus prestigieux sont le Bayern Munich, champion d'Allemagne à domicile, et Arsenal, champion d'Angleterre à Londres. Les Lillois essaieront de faire le plein à la maison contre le Betis Séville, Galatasaray et le Slovan Bratislava. Le rêve de rééditer l'exploit d'il y a deux saisons avec une place dans le top 8 semble compliqué. Le voisin Lensois, de retour trois ans après dans la compétition, recevra Manchester City et ira à Liverpool. La fête promet d'être belle aussi à Bollard contre les Norvégiens de Bodø/Glimt, les Italiens de Com et les Portugais du Sporting. Le calendrier et l'ordre des matchs seront dévoilés samedi par l'UEFA.
11: Du football toujours avec le début de la deuxième journée de Ligue 1 aujourd'hui. Lille joue contre le PSG à 20h45. Une rencontre à suivre sur RMC bien sûr.
1: Merci Grégoire Morelli, c'était le journal de 6h et on va tout de suite accueillir Stéphane au 32-16. Stéphane qui nous appelle depuis Fréjus. Comment ça va Stéphane ce matin?
28: Oui, bonjour le morning.
1: Ça va bien Stéphane, vous avez la
0: quelle
1: pêche
0: énergie.
1: Hein
28: bah, pourtant j'ai la voix cassée, je ne sais pas si on entend parce que c'est le matin. Hein.
1: Ah bah oui, c'est
0: ouais,
1: le matin,
0: la voix pour
1: le
0: temps
1: que ça s'échauffe, mais ça va. Alors comment s'est passée la nuit? Il a fait très chaud hein, chez vous à Fréjus.
28: C'est ça. En fait, il y a eu très chaud et très lourd parce qu'il y avait des orages. Bon, il y avait des éclairs et tout, mais il n'y avait pas de pluie. C'était vraiment électrique la nuit.
1: Ah oui, ça a été une nuit compliquée.
0: C'est lourd, quoi.
1: Et ça fait plusieurs nuits qu'il fait aussi chaud que ça, Stéphane, chez vous?
28: Oui. Ouais, ouais. Et là, j'ai regardé, il est quelle heure? Il est 6h09 exactement. Il fait déjà 28 degrés.
1: 28. Ben,
14: en fait, vous êtes au maximum de la journée pratiquement. Ouais. Ça bougera pas ensuite.
0: On a ce contraste entre la Corse qui est en vigilance canicule,
14: hein,
0: du 38 cet après-midi. Le sud, c'est ce que vous disiez tout à l'heure.
14: Oui, 38-40.
0: Le sud-est où il fait lourd avec ce vent et cet air chaud, mais ça va refroidir. Et à côté de ça, c'est 14 départements en vigilance orage.
14: Alors, plus que 7. Plus que 7 départements en vigilance orage dans l'est.
0: Merci Stéphane.
28: Merci à vous.
0: Merci de votre appel au 32-16 ce matin. Bonne journée. Hein.
28: Merci à vous aussi, Nathan.
0: Salut.
1: Il est 6h10. 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
0: J'ai eu la main heureuse. Hein.
14: Mais c'est le maximum, 1500
1: euros au total.
0: C'est pas mal, hein.
1: 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Allez, il est 6h11. 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
0: Allez, 6h11, donc dans un instant, le choix de la rédaction. Bonjour Bérangère Bocquillon.
5: Bonjour.
0: Chef du service société d'RMC. Bérangère, la rentrée, c'est mardi.
1: Le portable interdit de la maternelle au lycée, mais pour certains, c'est pas assez.
5: Ouais, les écrans, c'est une catastrophe pour les jeunes. Et pourtant, les collèges et les lycées s'en servent de plus en plus. Quelques parents et professeurs sont donc entrés en résistance.
0: On vous retrouve dans un instant sur RMC, RMC Story.
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8: Il est 6h15 sur RMC, RMC Story.
9: 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Il est donc 6h15 et il vous reste 6 minutes.
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8: La rentrée des classes, c'est mardi. Les portables sont désormais proscrits des établissements de la maternelle jusqu'au lycée. Mais c'est pas assez pour certains parents et enseignants qui estiment que le numérique tient trop de place à l'école.
9: Bonjour Bérangère Bocquillon.
10: Bonjour.
9: Chef du service société d'RMC, vous avez rencontré ces résistants qui veulent protéger leurs enfants des écrans.
10: Bah oui, parce qu'il y a un paradoxe dans les écoles, les collèges et les lycées aujourd'hui. D'un côté, Édouard Geffray, le ministre de l'Éducation, est très clair.
11: Les écrans font l'objet d'une forme d'addiction qui constitue une véritable urgence sanitaire. Toutes les enquêtes scientifiques montrent que nous faisons face à un processus de destruction cognitive massif.
10: Et pourtant, il est impossible aujourd'hui dans beaucoup d'établissements scolaires de se passer des écrans pour faire ses devoirs, consulter les changements d'emploi du temps ou connaître ses notes. Tout ça se fait via les applications Pronote ou École Directe. Et même certaines interrogations se font avec écran aujourd'hui. Sophie est une parent d'élève qui vit sans smartphone. Sa fille de 17 ans, qui est en terminale, n'en veut pas non plus.
12: Une professeure a demandé de sortir le smartphone pour une évaluation. J'étais un peu choquée qu'un professeur, que ce soit une fourniture scolaire. Et finalement, après une petite lettre, la professeure a proposé un document papier. Et en fait, c'est très simple de faire sans le smartphone en classe. On ne se sent pas soutenu du tout par cette institution qui, pourtant, à la rentrée scolaire, nous fait la morale sur le fait qu'il faut faire attention aux écrans, attention. Et en suivant, connectez-vous.
8: Elle veut un droit à la déconnexion totale pour son enfant.
10: Oui, c'est ça. Comme Isabelle Curien-Barès, qui est également parent d'élève et cofondatrice de l'association Présent Simple, elle appelle les parents à ne pas utiliser l'application Pronote, qui oblige les élèves à se connecter sur Internet.
13: Ce n'est pas obligatoire. Il suffit de ne pas activer ces codes et que l'enfant aille simplement demander aux enseignants une alternative. Beaucoup de parents sont en souffrance par rapport à Pronote. Quand on en parle, on a souvent le « Ah, c'est un fléau, on a des disputes sans cesse. Il me réclame du temps d'écran supplémentaire sur son smartphone pour Pronote, mais en fait, il fait autre chose. » Ce qu'on regrette beaucoup, c'est que la balance bénéfice-risque n'a jamais été réellement faite. Clairement, un agenda...

0: préparer à Pronote avec un accès à Internet, des parents qui ne sont pas là pour surveiller. Honnêtement, l'école pourrit les ambiances familiales, vraiment.
1: Et il n'y a pas que des parents qui résistent. Hein. Dans le 14e arrondissement de Paris, par exemple, la plupart des collèges ont supprimé l'accès de Pronote aux élèves. Donc, retour des agendas papier, plus besoin des ordinateurs pour faire ses devoirs et évidemment, pas de manuel numérique. Clémence Ababa est professeure d'histoire-géographie au collège François Villon.
2: On s'est rendu compte qu'il y avait un problème d'enfants qui étaient devenus accros à l'application Pronote pour leurs notes et qui aussi recevaient par exemple un 3 sur 20 à minuit tout seul dans le noir. C'était extrêmement violent. On s'est rendu compte aussi que nos élèves travaillaient souvent sur des tout petits écrans. Les enseignants se sont engagés. Aucun travail qui n'a pas été donné en classe ne peut être mis sur l'application Pronote. Donc en fait, l'enfant peut faire ses devoirs juste avec son agenda et aucune note n'est mise sur Pronote si elle n'a pas été d'abord rendue à l'enfant.
3: Et alors, quand les élèves n'ont plus Pronote, quels sont les effets?
1: Eh ben, d'après cette enseignante, mais aussi d'après le principal du collège Alphonse Daudet à Paris, les effets, c'est avant tout une chute des conseils de discipline pour cyberharcèlement, par exemple. Et puis, il l'espère, le retour de la lecture. Au collège Daudet, c'est smartphone interdit dans le cartable, mais livre obligatoire.
4: Donc on reviendra au débat sur le mal de dos après, en 10 ans. Est-ce que finalement c'est aussi, je vais pas dire que, mais aussi à cause de l'école qu'on a ces problèmes avec les écrans et les enfants, parce qu'effectivement sans Pronote, sans école directe, aujourd'hui ça paraît compliqué de suivre. On va voir ce qu'en dit Maude, qui est enseignante dans un lycée pro dans le Loiret. Bonjour Maude.
5: Bonjour Mathieu, bonjour Élise et bonjour à toute l'équipe.
3: Maude. Alors vous dites aujourd'hui Pronote est indispensable.
5: Alors, je le dis hélas, parce que moi, je suis pour le papier. Hein, vraiment, je suis une vieille de la vieille, hein, vu mon âge. Mais malheureusement, on en est là. Hein. Moi, je vois en lycée professionnel, j'ai un gros problème déjà avec l'agenda papier, parce que quand je note les devoirs au tableau, bah, souvent les élèves disent « Ah, bah, j'ai oublié mon agenda, madame. Ah, bah, je l'ai pas. » Ah, bah, puis les élèves d'autres me disent « Madame, vous allez le marquer sur Pronote. » Oui, je vais le marquer sur Pronote, parce que de toute façon, je sais pertinemment que la plupart d'entre eux n'iront pas regarder leur agenda papier. Et puis aussi, c'est aussi une preuve. C'est-à-dire que des fois, quand on donne des devoirs maison, eh ben vous avez des élèves et même des parents qui disent « Ah ben oui, mais c'était pas écrit sur Pronote ». Donc, si vous voulez, pour nous, ça constitue aussi une preuve comme quoi on a bien demandé le travail. Parce que souvent, on a des parents qui nous disent « Ah ben oui, mais vous ne l'aviez pas demandé pour telle date, donc c'est pas normal que vous lui ayez mis une sale note » ou ce genre de choses. Vous voyez, ça constitue...
1: Bérangère, mais c'est aussi parce qu'il y a une alternative. On est d'accord qu'avant, on faisait sans Pronote et les élèves faisaient leurs devoirs. Donc, mais si on sait que c'est marqué sur Pronote, évidemment, on se dit bah, à quoi ça sert de le marquer dans son agenda. Donc,
5: Il y a un problème, c'est que si vous voulez, en plus le téléphone constitue, ça remplace la mémoire normale, parce que si vous voulez, moi j'ai des élèves entre deux salles de cours, ils disent en fait on a couru là maintenant, ah bah, ils sortent le téléphone.
4: Et mais moi je veux bien, pardon, je veux bien, mais là les enfants, ces enfants-là, ces lycéens-là, ça fait une dizaine d'années qu'ils évoluent dans un système où il y a Pronote, où il y a école directe. Moi les parents qui vous disent, mais je comprends pas, j'ai pas regardé le manuel, c'était pas sur Pronote, ben, on nous habitue à ça désormais, donc c'est évident qu'on va regarder ça. Soit on décide qu'on l'utilise pas, mais on peut pas reprocher aux élèves de pas trop savoir si c'est sur le papier ou sur l'écran.
5: Ça va être une habitude à reprendre. Il va falloir rétro-pédaler.
4: Mais vous croyez qu'on va rétro-pédaler, Maude?
5: Ben, malheureusement, c'est pas dans le sens de l'histoire technologique. Mais ce serait quand même mieux parce que ça les aiderait à se déconnecter. D'autant que maintenant, on a interdit le téléphone au lycée. Donc, s'ils ont accès à Pronote, ce sera que en rentrant chez eux le soir et puis ce sera tout. Hein, parce que après, ils n'y auront pas droit dans la journée, normalement.
1: En tout cas, dans les collèges du 14e arrondissement de Paris, ça marche bien. Ils ont arrêté Pronote pour les élèves. Ils ont donné des agendas papier, des emplois du temps. Et puis, ils font des affiches comme on faisait à notre époque pour dire qu'un professeur est absent. Et ça fonctionne. Donc, à mon avis, c'est possible. En tout cas, au collège, c'est possible. Et après, au lycée, à mon avis, s'ils ont pris de bonnes habitudes au collège, ce sera peut-être possible au lycée également.
4: On continue d'en parler avec vous au 3216. Merci, Maude, d'avoir appelé ce matin et témoigné, enseignante en lycée pro dans le Loiret. Les parents d'élèves, les enseignants, venez sur RMC, on va avoir ce débat ce matin, il est 6h21.
3: Et c'est notre docteur du morning, Aurèle Gage. Salut Aurèle.
6: Salut.
3: Docteur, vous allez regarder ce qu'il y a dans notre pharmacie.
6: Paracétamol, Doliprane et j'en passe, l'Agence Nationale du Médicament voudrait rallonger l'espérance de vie de certains d'entre eux. Eh bien, vous en saurez plus dans quelques instants.
4: Et juste après, nous serons en ligne avec le ou la gagnant, gagnante de notre jeu du mot caché. Le cadeau ce matin, c'est ce super appareil photo, le DC9200 d'Agfa Photo. À tout de suite sur RMC Story.
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8: RMC Story, Élise, les grands titres à la une ce matin.
3: Et Sébastien Delogu est rentré chez lui. Le député insoumis a été libéré tard hier soir après plus de 8 heures de garde à vue convoquée pour outrage à l'encontre de 3 policiers venus interpeller un suspect dans son immeuble. C'était en début de semaine. Près de 470 morts au Népal. Le bilan s'alourdit 2 jours après la crue dévastatrice. Les secours continuent de s'activer à la recherche de survivants. Plus de 1400 personnes sont toujours portées disparues ce matin, dont 4 Français. Et puis le PSG connaît ses adversaires pour la phase de groupe de Ligue des Champions. Barcelone et l'AS Rome à domicile. Déplacement à Manchester City et Aston Villa. Ce sera plus compliqué pour Lille avec le Bayern et Arsenal. Lens hérite notamment de Liverpool.
8: Il est 6h25.
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8: C'est l'heure de la consultation gratuite avec Aurèle Guedj. Bonjour Aurèle.
20: Bonjour.
8: L'Agence nationale de sécurité du médicament, l'ANSM, vient d'annoncer un projet destiné à prolonger la durée de conservation de 73 médicaments. Aurèle, comment est-ce qu'on peut décider aujourd'hui qu'un médicament restera valable, utilisable plus longtemps que prévu ?
20: Alors en fait, c'est pas de la magie, c'est important de comprendre, lorsque vous concevez un médicament, comment on va dire à partir de tel jour, on ne peut plus l'utiliser. En fait,
3: c'est pas de la magie, c'est de la chimie.
20: Alors c'est même plus que ça, c'est plus un aspect légal, c'est-à-dire que en fait la date que vous donnez, c'est la date limite de garantie, c'est-à-dire que le fabricant vous dit au bout d'un an, si par exemple c'est un an, il vous dit au bout d'un an, c'est plus mon problème, je ne suis plus garant de ce médicament. Comment c'est fixé ? Il faut savoir que un médicament, les médicaments qui sont dans des liquides, qui sont dans des substances qui auraient tendance à se contaminer, eh bien pour cela, il y a un risque de contamination bactérienne. Et puis il y a une deuxième chose, un des critères majeurs, il faut savoir que tous les médicaments, avec le temps, le principe actif, il peut se dégrader. Et généralement, on tolère que vous gardiez 90% du principe actif. C'est-à-dire que lorsque vous avez votre paracétamol dans votre placard, on va dire qu'on espère qu'il reste jusqu'à 90% de la substance active au moment où vous en consommiez pour qu'il soit encore valide. Le problème, c'est que les industriels, lorsqu'ils font leurs études, eh bien, c'est, ils doivent garder les médicaments, les tester, et donc le plus souvent, c'est jamais plus de 1 à 5 ans. Ça n'excède très rarement 5 ans, alors que ça pourrait le faire.
4: Bon, mais pardonnez-moi, mais l'industriel, il gagne quoi à vendre moins vite une nouvelle boîte?
20: Ah, c'est marrant que vous me posiez la question, puisqu'on voit qu'il y a la partie au-dessus de la partie médicale, c'est une partie financière. Les médicaments qui sont concernés, ça va être par exemple l'évothyrox, ça va être certains antibiotiques, ça va être le paracétamol ou doliprane, ça va être le Valium, ça va être le Viagra, que des choses, entre guillemets, qui sont le plus souvent passées dans le domaine public. Il faut savoir que c'est des molécules qui ne sont pas forcément rentables pour ces entreprises pharmaceutiques et ces entreprises où, je vous rappelle, on a subi énormément de pénuries. Donc, le hasard fait bien les choses. On peut se permettre de se dire, eh ben, en fait, on n'arrête pas de leur dire il y a des pénuries. On leur dit, est-ce que vous pouvez augmenter les dates limites de consommation et vous porter garant pour qu'on les garde plus longtemps? Ça permet, entre guillemets, pour eux de pas avoir à faire d'autres molécules et à remettre leur chaîne de production sur des molécules qui ne rapportent pas. Donc, c'est un peu, il y a clairement un intérêt financier pour eux.
3: Donc, je peux prendre un médicament périmé ?
20: Alors, non, on va quand même rester sur ce qu'il y a de classique. Alors, surtout si c'est des médicaments où il y a des vrais risques de contamination, donc les médicaments où il y a du liquide, tout ce qui est un peu humide, exemple les gouttes que vous mettez dans les yeux, ou certains médicaments, dès qu'il y a de l'humidité, vous savez qu'il y a un risque de contamination. Si vous avez consommé un médicament qui est périmé, eh bien, le plus souvent, vous avez juste un risque de sous-dosage. Donc, quand vous avez un médicament périmé, ne le consommez pas, amenez-le au pharmacien et on attend les résultats de l'étude de l'Agence nationale de sécurité du médicament.
4: Merci, docteur Aurel Gage, la consultation gratuite tous les matin, il est 6h29.
3: Et c'est l'heure de jouer avec Jocelyne qui nous appelle depuis la Vienne. Bonjour Jocelyne.
0: Bonjour Élise et bonjour Mathieu.
4: Salut Jocelyne.
3: Est-ce que vous avez identifié le mot caché Jocelyne?
0: Eh oui, je l'ai trouvé, coxigru.
4: Bah oui, bravo Jocelyne.
3: Baliverne.
4: Ouais. Une bêtise, une sottise. En tout cas Jocelyne, vous avez le bon mot caché et vous repartez avec le DC9200 d'Aquaphoto, l'appareil photo compact 4K double écran et le petit bon d'achat de 30 euros en plus pour aller développer tout ça sur Aquaphoto Print. Félicitations Jocelyne.
0: Merci beaucoup.
4: Et bonne journée à vous.
3: Et tout de suite,
0: journée à vous, Mathieu.
3: La météo, Géraldine Demory, avec encore des vigilances orages.
21: Oui, 7 départements qui restent en vigilance orange pour les orages, dans ces orages qui se décalent progressivement vers l'est. Donc les 7 départements, c'est le Rhône, l'Ain, le Jura, le Doubs, le territoire de Belfort et les 2 départements de l'Alsace. Progressivement, donc les orages vont quitter le pays. Il faut dire que la nuit a été extrêmement agitée, avec notamment des rafales de vent en Seine-et-Marne jusqu'à 142 km/h à Chevru. C'est la deuxième rafale la plus forte après la tempête de 1999. Donc on est vraiment sur quelque chose d'assez exceptionnel. En journée, on va retrouver un temps calme sur la plupart des régions, avec parfois encore quelques averses. Et puis, ce qui est notable aussi, c'est la chaleur sur le sud-est ce matin. 32 degrés à Grenoble actuellement. La Corse, qui est en vigilance orange toute la journée pour la canicule, il fera jusqu'à 38 à Ajaccio cet après-midi. 35 à Bastia, on aura 28 à Marseille, Toulouse, 25 à Bordeaux, 24 à Lyon, 23 à Paris ou à Grenoble cet après-midi.
4: Il est 6h30.
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4: Le journal présenté par Victor Pourchet. Bonjour Victor.
23: Bonjour Mathieu, bonjour Élise et bonjour à tous.
4: Pagaille monstre hier soir dans les transports franciliens.
23: Ouais, sous l'eau à cause des orages, des répercussions aussi au niveau national et des voyageurs démunis, vous l'entendrez. Des tensions entre communautés afghanes et tchétchènes ou une rivalité amoureuse. Les enquêteurs creusent toutes les pistes après la mort de 2 personnes fauchées volontairement par un automobiliste à Caen. Et puis l'inquiétude des assistantes maternelles. Jamais depuis 15 ans le nombre de familles qui les emploient n'avait autant reculé.
3: L'Île-de-France balayée par les orages hier soir.
23: Phénomène soudain et violent. Des routes inondées en quelques minutes. Des arbres arrachés qui, pour certains, ont fini leur course sur des voies ferrées. Conséquence, en un instant, 4 des 5 lignes RER ont été coupées en même temps, laissant sans solution des milliers de voyageurs en gare de Lyon où vous étiez pour RMC, Léonie Guilbeault.
24: Les yeux levés, Sarah scrute le panneau d'affichage. Elle cherche à savoir si son train est supprimé pour la 3e fois d'affilée.
25: J'espère pas parce que là, j'ai vraiment pas d'autre solution.
24: Déjà plus d'1h30 qu'elle attend pour rentrer chez elle en banlieue, mais elle est surtout exaspérée par le manque de communication de la SNCF.
25: C'est pas eux qui font la météo, mais je pense que prendre un plan B ou prévoir quelque chose, bah, ça aurait été très bien, sachant que là, on va tous se battre parce que là, on va tous vouloir le même train.
24: Annabelle et sa mère, elles, sont restées bloquées presque 2 heures dans leur RER à cause de l'orage avant d'être évacuées.
26: Donc on a
1: dû descendre tous sur les rails.
24: Des centaines de voyageurs à la file indienne sous la pluie.
1: Il y avait des personnes avec des vélos, les poussettes, des bébés.
24: Une vraie pagaille souffle-t-elle, mais pas le choix. Elle subit.
1: Pour aller à Corbeil-Essonne, à part le RERD, il n'y a pas d'autre moyen, quoi, à part à prendre un Uber, mais ça commence à coûter cher.
24: Le trafic sur les grandes lignes a lui aussi été fortement perturbé. Après la suppression de son bus pour Orléans, Sarah pensait se rabattre sur un train.
25: Là, je viens de recevoir un message. Retard plus 120 minutes.
24: Une journée en famille qui se termine en cauchemar, déplore-t-elle.
23: Et notez que 7 départements de l'Est seront en vigilance orange aujourd'hui. Le bilan des crues s'est alourdi au Népal. Au moins 469 morts dans le pays, annonce la police. Ce matin, il faut y ajouter 3 décès côté tibétain. Côté tibétain, où les opérations de secours viennent d'être suspendues, un lac créé par ces crues menace de céder. Plus de 1400 personnes restent portées disparues, dont au moins 4 Français. On l'a appris ce matin, un soldat de la Légion étrangère française est pris en otage depuis le 6 août en Colombie. José Holger Melo Chari, franco-colombien, était en permission dans le pays. Il a été enlevé dans une région contrôlée par la guérilla.
4: Il est 6h33 sur RMC, 7 candidats et 3 heures de débat.
23: Le premier, hier, de la campagne présidentielle face aux entrepreneurs et aux patrons aux universités d'été du MEDEF à Roland-Garros. Sur ces 7 prétendants, il y en a 3 qui sont appelés à une primaire de la droite et du centre. Gabriel Attal, Édouard Philippe, Bruno Retailleau. Message envoyé en tout cas par plus de 300 élus qui signent une tribune, Thomas Becker.
2: Oui, une primaire et vite. Hervé Morin, président centriste de la région Normandie, en est convaincu au vu du début de la campagne.
5: Ce que je ressens, c'est que personne ne s'impose aujourd'hui.
2: Pour lui, l'organisation d'une large primaire de la droite et du centre, c'est même une question de bon sens.
5: C'est tellement évident que s'il n'y a pas ce schéma-là, tout le monde va considérer que les sondages ne sont pas des sondages qui reflètent l'état de l'opinion. Et donc, quand on sera en février, ça sera trop tard.
2: Dans le bloc central, déjà 3 candidats se disputent le même électorat, entre 30 et 40% dans les sondages. D'autres sont déclarés ou s'apprêtent à le faire. Pour Véronique Louwagie, ex-ministre et maire LR de l'Aigle, l'équation est claire.
6: Si nous n'avons pas un candidat unique, personne n'y sera. Personne n'y sera.
2: Franck Louvrier, le maire LR de La Baule, veut un calendrier rapide.
9: C'est très simple. Je crois qu'en octobre, novembre, on doit être vraiment dans la dernière ligne droite d'une primaire éventuelle.
2: Car le risque, selon lui, c'est qu'après des centaines de milliers d'euros dépensés et des invectives qui durent de longs mois, aucun des candidats ne voudra se désister au profit d'un autre.
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23: Et candidat à la prochaine présidentielle. De nombreuses questions encore ce matin à Caen. La garde à vue d'un automobiliste d'origine tchétchène a été prolongée. Il est soupçonné d'avoir volontairement fauché des piétons, tuant 2 d'entre eux. Pierre Bazin, sur place, sur RMC, pour RMC. L'une des hypothèses, ce sont des tensions entre communautés tchétchènes et afghanes.
11: Réunis devant les lieux du drame, cet endroit où ils passent la plupart de leur temps, plusieurs jeunes Afghans se remémorent la scène. Tous étaient là au moment du drame. Farzad connaît la plupart des victimes. Il nous raconte l'altercation entre ses amis et le suspect russe d'origine tchétchène.
26: Le mec, il était à l'arrêt de bus. Et ils ont cru qu'il les filmait en fait avec son téléphone. Ils sont partis le voir à 5. Ça a dérapé sur ça, ils ont commencé à se taper. Le mec, il s'est fait éclater. Et il a dit, je reviens en une heure après me venger. Donc il est venu 30 minutes après en voiture. Le suspect les a vus sur l'arrêt de bus et a décidé de les foncer dessus. Il a décidé de l'écraser. C'est compliqué en fait. Moi, je les connais tous. Je les voyais tous les jours. Et donc, ça fait vraiment toucher le cœur. En fait.
11: Si les enquêteurs s'intéressent de près à la thèse des tensions entre communautés, ils n'excluent aucune piste. Querelle amoureuse ou encore bagarre pour un téléphone, tout est envisagé. Ce qui apparaît plus clairement, en revanche, c'est le caractère volontaire de ce geste. Pas de traces de frein ni de manœuvre d'évitement. Au contraire, selon les témoins, des traces d'impact violent ont été constatées à l'avant de la voiture du suspect.
23: Pierre Bazin du service police-justice de RMC notait que 9 autres personnes ont été blessées dans cette affaire.
4: De moins en moins de familles embauchent des assistantes maternelles.
23: Moins 6,4% en un an, selon le baromètre YouPiS publié hier. C'est la plus grosse baisse depuis 15 ans. Un vrai signal d'alerte pour ces professionnels, Jean-Wilfried Forquès.
27: Cela fait 20 ans qu'Alice est assistante maternelle et selon elle, le phénomène ne fait que s'amplifier.
28: Je ressens qu'il y a moins de demandes, ça c'est un fait établi, la natalité est en baisse, mais aussi parce que le système de garde, les crèches collectives à but lucratif, ont fleuré un petit peu partout dans les quartiers. Donc c'est un petit peu plus difficile à vivre en tant qu'assistante maternelle.
27: De quoi décourager les assistantes maternelles ? Cela pourrait poser problème, surtout si les mesures mises en place pour faire repartir la natalité venaient à porter leurs fruits. comme l'explique Sandra Onisco, la porte-parole de l'Association nationale des assistantes maternelles.
10: Si demain, donc, ça change, ça sera beaucoup plus rapide à augmenter le nombre d'enfants qu'à augmenter le nombre de candidats qui viennent dans ces métiers. Si on ne sollicite pas, effectivement, des candidats à ces métiers, parce que, justement, on pense que, finalement, ce n'est pas des métiers d'avenir, à cause de la baisse de la natalité.
27: Il y a 10 ans, la France comptait 340 000 assistantes maternelles. Elles ne sont plus que 270 000 actuellement.
23: Et un mot de foot pour finir. Tirage au sort de la Ligue des Champions, c'était hier. Du lourd pour les clubs français. Le Barça, Manchester City et la Roma pour le Paris Saint-Germain. Manchester City encore et Liverpool pour Lens et puis pour Lille. Ce sera le Bayern Munich et Arsenal.
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23: Pronostic de la Dream Team des courses RMC. Son favori, c'est le numéro 7, Kate Bless. Son outsider, le numéro 9, Kashkai, le 7 et le 9.
12: Merci beaucoup, Victor Pourchet. C'était le journal de 6h30. Il est 6h38. On va accueillir Hélène dans le Var au 32-16. Bonjour Hélène.
13: Bonjour, bonjour Mathieu, bonjour Élise.
3: Hélène, vous nous appelez pour réagir au choix de la rédaction ce matin sur l'utilisation des écrans à l'école. Vous dites depuis le collège, c'est difficile de s'en passer quoi.
13: Bah oui, parce que mes enfants, comme je disais, ils ont 18 et 22 ans, donc bon, maintenant on en est sortis. Mais arrivé au collège en 6e, le collège leur a fourni carrément la tablette avec la protection et tout ça. Et c'est le collège qui a mis l'écran dans les mains de mes enfants, parce qu'ils n'en avaient pas avant. Donc du coup, ils faisaient les devoirs dessus, ils faisaient tout dessus. Il n'y avait plus de livres dans le cartable, il n'y avait que la tablette. Et ils ont arrêté d'écrire, ils ont arrêté de lire. Le niveau d'orthographe, quand je vois qu'il y a écrivent, c'est une catastrophe. Bon, en plus, pas de bol, ils sont tombés sur les années Covid, donc voilà. Mais clairement, c'est l'État qui leur a mis les écrans. Alors maintenant, quand j'en vois que, attention, les écrans, mais je rigole.
12: Alors on y est revenu, il y a eu ce mouvement-là, fin des années 2000-2010. Il y a eu ce truc-là de, on va mettre des tablettes à tout le monde, fini les manuels scolaires, les cartables légers, le numérique, la modernité. On y est revenu là-dessus, pour le coup, tout écran à l'école.
13: Oui, mais bon, maintenant c'est ancré, quoi.
12: Pour vous, on ne reviendra pas en arrière, Hélène?
13: Ah ben non. Ouais. Et même pour nous les parents, moi Pronote, c'était devenu stressant parce que tous les matins, je regardais les notes de mes enfants, je regardais s'il y avait des profs qui étaient absents. C'est comme regarder son compte bancaire à la fin du mois. J'avais la boule au ventre parce que j'avais peur que les notes soient pas bonnes, qu'il y ait des punitions, des avertissements. C'était devenu très stressant
12: à vivre, Pronote. Assez stressant comme ça, on s'est rajouté une couche de stress. Merci Hélène. Merci beaucoup. On continue d'en parler tout au long de la matinale ce matin. N'hésitez pas, 32-16 pour intervenir ou le WhatsApp RMC. Il y a eu pas mal de messages de parents d'élèves. J'attends les enseignants aussi au 06-12-424-424.
3: Il est 6h40 et dans un instant, nouveau rendez-vous politique dans le morning en cette saison présidentielle. Une proposition pour la France tous les matins. On décortique, on analyse une proposition, une promesse d'un candidat. Bonjour Virginie Fulpin.
14: Bonjour Élise, bonjour à tous. Édouard Philippe veut fermer l'open bar.
12: L'open bar des arrêts maladie et vous réagissez là aussi. On vous accueillera à l'antenne, n'hésitez pas. Puis alors, du jamais vu depuis Disneyland Paris. C'est ce que disait lundi l'Élysée qui officialisait 3 parcs d'attractions saoudiens sur l'ancien site de Mirapolis dans le Val d'Oise. On en a beaucoup parlé ici même, voire même avec enthousiasme, il faut bien le dire. Bonjour Tony Claveau.
15: Bonjour.
12: Vous êtes fondateur du collectif Mirapolis aux habitants.
3: Et vous êtes en colère parce qu'on ne vous a pas demandé votre avis. Alors, est-ce que vous voulez de ces parcs et de ces dizaines de milliers d'emplois? Vous nous répondez dans un instant sur RMC et RMC Story. À tout de suite.
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12: 6h44, l'essentiel de l'info, Élise.
3: Et le bilan ne cesse de s'alourdir au Népal après les coulées de boue qui ont dévasté plusieurs vallées de l'Himalaya. Au moins 469 personnes sont mortes et plus de 1400 sont toujours portées disparues, dont 4 Français. Sébastien Delogu est sorti de garde à vue hier soir après avoir été interrogé pendant 8 heures sur l'altercation qu'il a eue lundi à Marseille avec des policiers. Affaire pour laquelle une plainte pour outrage à agent a été déposée contre le député La France Insoumise. Et puis le PSG connaît ses adversaires pour la phase de groupe de Ligue des Champions. Barcelone et l'AS Rome à domicile. Déplacement à Manchester City et Aston Villa. Ce sera plus compliqué pour Lille avec le Bayern et Arsenal. Lens hérite notamment de Liverpool.
12: 6h44.
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12: Chaque jour, tous les matins, on va décrypter une proposition d'un candidat à l'élection présidentielle. Ce matin, Édouard Philippe, le candidat Horizon, qui veut décréter la fin de ce qu'il appelle l'open bar des arrêts de travail.
31: Mais en 10 ans, les arrêts maladie ont augmenté de 30%, 8,8 millions d'arrêts prescrits en 2025, et ça coûte cher, 17 milliards d'euros par an à l'assurance maladie, une part majoritaire croissante des dépenses totales de la sécurité sociale. Voilà pourquoi Édouard Philippe parle de dérives préoccupantes, aussi bien pour les comptes publics que pour l'activité des entreprises et des administrations.
3: Alors, le candidat Horizon veut renforcer les journées de carence d'ordre public. Qu'est-ce que ça veut dire exactement?
31: Alors aujourd'hui, si vous êtes salarié d'une entreprise et que vous avez 5 jours d'arrêt de travail, par exemple, les 3 premiers jours sont des jours de carence. En théorie, l'assurance maladie ne vous indemnise pas pour ces 3 jours, mais dans les faits, ces jours sont souvent payés par l'entreprise ou par votre assurance complémentaire, donc vous êtes quand même rémunéré. Si vous êtes fonctionnaire, il y a 1 jour de carence où là, vous n'êtes effectivement pas payé le premier jour de votre arrêt maladie. Ce que veut faire Édouard Philippe, c'est mettre tout le monde à égalité, dans le public comme dans le privé, 2 jours de carence effectifs. La journée de carence d'ordre public, c'est un jour de congé maladie non indemnisé, c'est-à-dire que l'employeur a l'interdiction de compenser et de rembourser le salarié par un régime complémentaire. Le but, c'est évidemment de limiter les arrêts. On hésite plus à en demander un quand on n'est pas payé, forcément.
12: Édouard Philippe s'appuie sur l'exemple espagnol.
31: Oui, en Espagne, on indemnise mieux les congés longs, mais moins les congés courts. Je vous explique en quelques mots le système. En cas d'arrêt maladie, les salariés espagnols ont 3 jours de carence où ils perçoivent aucune indemnité. À partir du 4e jour et jusqu'au 20e, ils perçoivent 60% de leur salaire. Et puis après, pour les longs congés, au-delà de 20 jours, le salarié est indemnisé par la Sécurité sociale à hauteur de 75% de son salaire. Ça peut pas durer plus d'un an. Et figurez-vous que la Sécurité sociale espagnole présente des comptes excédentaires, plus de recettes que de dépenses. Alors, c'est pas juste grâce à ce système d'indemnisation des arrêts maladie. L'Espagne a augmenté le taux de cotisation pour la Sécu pour compenser les nombreux départs à la retraite dus à la génération du baby-boom qui s'en va.
3: Et alors, Édouard Philippe parle aussi de chantage à l'arrêt maladie.
31: Pour lui, il y a trop de salariés désireux de quitter leur entreprise qui demandent à leur médecin des arrêts maladie pour faire pression sur leur employeur et négocier une rupture conventionnelle. Cette rupture, on le rappelle, elle permet aux salariés de partir avec des indemnités et de percevoir l'assurance chômage. On n'a pas de chiffres, faut bien le dire, sur cette pratique, mais ce que veut faire Édouard Philippe, c'est créer une période incompressible de 3 à 6 mois entre un arrêt maladie et la signature d'une rupture conventionnelle. C'est-à-dire que c'est une période pendant laquelle toute signature serait interdite. On rappelle quand même que tout le monde ne gruge pas les arrêts maladie. Les causes de la hausse de ces arrêts sont multiples. Il y a plus de problèmes de santé mentale chez les jeunes depuis le Covid. Et il y a plus de problèmes chez les plus âgés à mesure que l'âge de la retraite recule, évidemment.
12: Mais c'est pour ça que je trouve ça passionnant, parce qu'en fait, on a déjà eu ce débat sur ce que Édouard Philippe appelle un chantage à la rupture conventionnelle, à l'arrêt maladie. Si j'ai pas ma rupture, je me mets en arrêt. En gros, c'est ça ce que dit Édouard Philippe. Et quand on a eu ce débat ici même, on a eu des tas de salariés qui l'assument, qui viennent vous dire au 32-16, j'ai pas d'autre choix. Je ne suis plus en capacité d'aller dans ce boulot, de faire ce travail-là, etc. J'ai pas d'autre choix. Donc, ça pose une vraie question, que ce soit du côté du salarié ou du côté de l'employeur. Venez nous le dire au 32-16 ce matin. On va avoir ce débat sur ces propositions d'Edouard Philippe sur les arrêts maladie. Il est 6h48 sur RMC.
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3: 6 milliards d'euros, 22 000 emplois, 3 parcs d'attractions financés par l'Arabie Saoudite. Emmanuel Macron a officialisé la résurrection de l'ancien site de Mirapolis à Courdimanche dans le Val d'Oise. Du jamais vu depuis Disneyland Paris, s'est félicité le président.
12: Sauf que certains riverains disent avoir tout appris par un tweet. Hier soir, ils tenaient leur première réunion. Bonjour Tony Claveau.
5: Bonjour.
12: Vous êtes le fondateur du collectif Mirapolis aux habitants.
5: C'est ça.
12: Mirapolis, c'est le nom de cet ancien parc d'attractions. Vous ne voulez pas de ces nouveaux parcs d'attractions ?
5: C'est pas qu'on ne veut pas, on veut d'abord de la discussion et de la concertation citoyenne. Parce que nous, on est des habitants, que ce soit... Moi, j'habite à Courdimanche, donc c'est sur le site Mirapolis, c'est sur ma commune. Mon jardin est collé au champ où il va y avoir des parkings. Et l'agglomération de Cergy est concernée, et nous, tout d'abord, on n'est pas opposés. On veut une concertation et participer aux discussions vis-à-vis de ce projet.
3: Oui, parce qu'en fait, les discussions, elles durent depuis des mois, et vous n'avez pas été associé. Vous parlez de riverains totalement écartés.
5: C'est ça. Moi, j'ai entendu parler de cette affaire début août, mais l'officialisation a eu lieu en début de semaine. Donc, en fait, bien après les discussions.
12: Je m'en suis presque voulu, pour tout vous dire, parce qu'il y a eu un enthousiasme général. Super, 3 parcs d'attractions en Île-de-France, on va s'amuser, emmener les enfants. Et quand j'ai vu que vous existiez, qu'il y avait ce collectif, vous avez tenu votre première réunion hier soir, je crois.
5: C'est ça, oui.
12: Qu'est-ce qui ressort de cette réunion ?
5: Alors, en fait,
12: vous ne connaissiez même pas forcément tous, d'ailleurs.
5: En fait, ce qui est bien, c'est qu'il y avait plein de questions, donc ça montre bien que le sujet est assez flou vis-à-vis de ce projet. Et que le sujet principal, c'était que les citoyens, ils avaient besoin de réponses. Ils avaient des préoccupations vis-à-vis de la 15, donc l'autoroute qui mène de Paris à Cergy, car on sait que le matin et le soir, la 15 est bondée. Pareil pour le RER A, on a déjà des problèmes de RER le soir. Souvent, on a des travaux, donc le RER est fermé à partir de 21h. Pareil pour les vacances, on a des bus qui font des alternances pendant les travaux, donc ça rajoute d'une heure le trajet, etc. Donc on a déjà beaucoup de problèmes...
12: De transport.
5: De transport. Et aussi, il y a des personnes de la communauté des gens du voyage qui vivent sur place. Sur les médias, on disait que c'était une friche, sauf qu'il y a 400 personnes qui vivent sur place.
12: À l'année ?
5: Ouais.
12: Qui sont là tout le temps ?
5: C'est ça. Okay. Et je suis allé me renseigner sur place. Et donc, il y a des enfants qui sont scolarisés dans les collèges, dans les écoles primaires. Ils ont aussi des personnes en situation d'handicap et des personnes âgées qui ont des soins par des infirmiers tous les jours. Donc, eux, ils ne peuvent pas se permettre de partir. Sinon, ça pourrait fragiliser la santé de leurs habitants.
3: Mais là, concrètement, il y a déjà un protocole d'accord qui a été signé lundi. Est-ce que... Vous avez encore une marge de manœuvre ou pas ?
5: Nous, vraiment, notre but, c'est pas d'empêcher le projet parce que ça nous dépasse. Très clairement.
12: Non, et puis pardonnez-moi, mais vous voyez quand même un peu aussi l'aspect positif, les emplois, l'investissement, tout ça.
5: Bah, nous, en fait.
12: Vous le mettez dans la balance ou pas ?
5: C'est ça, bien sûr. C'est pour ça qu'on n'est pas un collectif contre, en fait. On est un collectif qui veut avant tout participer, être mis dans la boucle de ce projet, en fait. On veut de la concertation. Montrer le gouvernement, peut-être le préfet, voire le ministre, pour avoir des informations.
12: Il y a une question qui sera sensible et dans le coin, c'est prégnant, c'est la question des terres agricoles.
5: C'est ça. En fait, notre agglomération et même le site est entouré de champs et on n'est pas loin à proximité du parc naturel régional du Vexin français, donc plein de terres agricoles. Et il serait question de racheter ces terres-là. Donc là aussi, pour la souveraineté alimentaire, ça peut être un problème.
3: Mais vous en avez discuté avec les agriculteurs concernés, les propriétaires de ces terres-là ?
5: Pas encore, nous, pas notre collectif, mais on a eu des personnes qui connaissent des agriculteurs qui sont venus hier.
3: D'accord.
5: Et qui ont parlé de ce sujet-là, mais on va se rapprocher de eux comme de plein d'autres associations.
12: Mais ça dit quoi de leur côté ? Ils sont inquiets ou ils se disent super, c'est le jackpot, je vais vendre mes terres super cher.
5: Pour l'instant, on a plus des inquiétudes, mais je pense que s'il y a des personnes qui sont intéressées, on sait que en fait maintenant c'est des personnes qui ont hérité de ces terres.
3: Ouais.
5: C'est plus des personnes qui sont agriculteurs, donc voilà.
3: Alors vous craignez aussi la hausse des loyers, la gentrification. Pourquoi ?
5: Parce qu'on sait que...
3: Vous avez des exemples, par exemple, à Disneyland Paris
5: C'est ça, même comme sur les...
3: Seine-et-Marne.
5: C'est ça, on sait qu'il y a des personnes, leur maison triplée, donc c'est bien pour les propriétaires. Mais pour les personnes qui sont en location, les loyers peuvent augmenter. Et aussi, on sait que comme les sites de vacances, beaucoup de logements deviennent des Airbnb. Et du coup, ça fait un désert d'habitants dans des petits villages, surtout dans le Vexin.
12: Concrètement, ce matin, vous demandez quoi ? Vous avez eu votre première réunion hier, l'ordre du jour. Le mot d'ordre aujourd'hui, c'est lequel ? Vous demandez quoi aux autorités ?
5: On demande d'être entendu et d'avoir des réunions pour avoir plus d'informations, pour rassurer les habitants et trouver des garanties.
12: Aussi simplement. Merci beaucoup. Merci Tony Claveau, vous êtes le fondateur du collectif Mirapolis aux habitants. On aura l'occasion d'en reparler, hein. C'est un projet au long cours et c'est la suite de cette actu du début de la semaine. Merci beaucoup d'être venu sur RMC Story. Vous expliquez, il est 6h53.
3: Et il est l'heure d'accueillir Apolline de Malherbe, ça y est, elle est installée.
6: Elle est là. Bonjour à tous, dans un instant je prends le relais. Et il y a eu des très très gros orages cette nuit, ça a soufflé très fort notamment en Île-de-France, des pointes à 142 km/h, des arbres arrachés, des feux de signalisation au sol. Orage de grêle aussi dans la région de Besançon avec des dégâts. Il reste 7 départements en vigilance orange dans le centre et l'est de la France. Géraldine vous dira tout dans un instant, mais j'attends aussi vos témoignages. Vous n'hésitez pas à vous nous appeler. Venez nous raconter au 3216 ou vos messages sur le WhatsApp 06 12 424 424. Il est 6h54. À tout de suite pour la matinale.
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4: Ça pique un peu ce matin. Il est 6h56, mais c'est vendredi. On vous accompagne jusqu'à 9h. Bonjour à tous, soyez les bienvenus sur RMC, vendredi 27 août. Comme vous le savez désormais, pour m'accompagner tous les jours à travers cette matinale et pour vous informer et pour vous interpeller, pour vous répondre aussi, l'économiste Emmanuel Lechypre, l'historien Arthur Chevalier. Bonjour à tous les deux.
5: Bonjour à tous.
4: Cette question à la une, Patrick Bruel, où sont les hommes? Pourquoi on ne les entend pas? C'est le combat de David Pellicot. David Pellicot, le fils de Gisèle Pellicot, devenu une des figures féministes après l'affaire des viols de Mazan dont elle a été victime. Son fils sera dans ce studio ce matin et c'est un véritable coup de gueule puisqu'il estime qu'il faut réveiller les hommes justement alors que la tournée du chanteur doit débuter le 2 octobre prochain partout en France. Il estime que ça doit être le combat des hommes. Des maires ont exprimé leur opposition à la venue de Patrick Bruel dans leur ville. David Pellicot regrette le manque d'engagement des hommes. Il le dira à 8h10. Alors messieurs, n'hésitez pas. D'abord, vous nous appelez au 3216, ça passe par le standard RMC, ça passe par vos messages sur le WhatsApp 0612 424 424.
6: Oui, bah Chartres, très bien. Il y a des villes où les maires sont des hommes et où ils ont exprimé publiquement leur désapprobation à la venue de Patrick Bruel, donc je trouve que c'est un point de vue qu'il faut quand même tempérer. Hein.
4: Et vous serez là pour le faire. Emmanuel, l'économie, c'est votre sujet et hier, c'était un peu votre Coupe du Monde à vous, votre Festival de Cannes. Les patrons face à 7 candidats à la présidentielle, vous en avez retenu quoi?
7: Un point d'accord au départ, l'état des désastreux des finances publiques et puis alors après des clivages importants sur les retraites, il y a ceux qui veulent travailler plus, il y a ceux qui veulent travailler moins, sur les droits de succession aussi, et puis des gagnants et des perdants quand même.
4: Ah, vous allez nous le dire.
6: Alors moi j'ai retenu un moment, c'est quand Jean-Luc Mélenchon a parlé d'augmenter les salaires, une explosion de rire générale dans la salle. Donc je me suis dit que c'était quand même le révélateur d'une rupture dans cette société entre le monde des salariés et le monde de l'entreprise.
4: Et on reviendra justement dans 10 minutes sur ce grand débat face aux patrons hier, puisque l'une des chefs d'entreprise qui a interrogé les candidats au MEDEF sera avec nous. Qu'a-t-elle pensé du débat? A-t-elle été convaincue ou rassurée? On va l'entendre après ces 3 heures donc de débat hier avec les candidats. Et puis le vendredi, pas de proposition de droite et de gauche. Vous le savez, à 7h50 tous les jours, c'est Cécile Duflot, c'est Charles Consigny. Eh bien non, le vendredi, on prend le temps avec un invité d'aller au fond des choses. Et ce matin, ce sera le ministre de l'Industrie, Sébastien Martin, qui sera avec nous à 7h40. Désindustrialisation de la France, santé économique du pays, faillite d'entreprise ou mur de la dette. Vous avez sûrement des questions à lui poser. Je vous attends au 3216. Appelez-nous, témoignez. Vous êtes patron d'entreprise, vous travaillez dans l'industrie, dans le bâtiment. Venez donc interroger votre ministre. À 8h30 dans le face-à-face, ce sera le maire de Cannes, candidat à l'élection présidentielle, David Lisnard, qui répondra à mes questions. 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
4: 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Il est 6h59, vous avez le programme. Dans un instant, le journal de 7h, mais d'abord la météo, et je le disais, très orageux encore, hein, Géraldine.
8: Oui, les orages qui se décalent progressivement vers l'est. Donc maintenant, on garde 7 départements en vigilance orange pour ces orages. Rhône 1, Jura, Doubs, territoire de Belfort et toute l'Alsace. Donc les orages donc, qui vont vraiment se retrouver vers les frontières de l'est en journée. Ailleurs, on va retrouver un temps plus calme. Il y aura quand même encore quelques averses, hein, surtout entre les frontières du nord, la Normandie, l'Île-de-France, le centre, mais mais ça va progressivement se calmer. Il faut dire que la nuit a été très agitée. 142 km par heure de rafale de vent à Chevru. C'est la deuxième rafale la plus forte sur cette station après la tempête de 1999. Donc on est vraiment sur quelque chose d'assez exceptionnel. Pour les températures, la Corse reste en vigilance orange toute la journée pour la canicule. Il fait très chaud encore ce matin. Du côté de Grenoble, il fait encore plus de 30 degrés ce matin, alors qu'il fera 23 degrés cet après-midi. 23 degrés aussi pour Paris cet après-midi, 24 à Lyon, 25 à Bordeaux, 28 à Marseille, alors qu'on ira jusqu'à 38 pour Ajaccio.
4: Il est 7h, merci d'avoir choisi RMC pour vous réveiller. Tout de suite, le journal.
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4: De Thibaut de Texer, bonjour Thibaut.
5: Bonjour Apolline, bonjour à tous. Des vents à plus de 140 km/h, de gros cumuls de pluie et de la grêle. Les orages ont frappé l'Île-de-France. Hier épisode bref, mais intense. On l'apprend ce matin, un soldat de la Légion étrangère enlevé début août en Colombie, dans une région contrôlée par les rebelles de la guérilla, et des échanges musclés hier à Roland-Garros. Pas de tennis, mais un débat, le premier de la présidentielle, d'ores et déjà lancé entre les 7 prétendants à l'Élysée.
4: Le vent a soufflé très fort hier soir en Île-de-France.
5: Une rafale à 142 km/h enregistrée du côté de Chevru en Seine-et-Marne. C'est un record depuis la tempête de 1999. Des vents accompagnés de pluie et de grêle, arbres arrachés, rues inondées. Le chaos à l'heure où les travailleurs quittent le bureau. Amélie Courtet.
9: En quelques minutes, vers 18h hier soir, le ciel bleu laisse place à un véritable déluge.
10: Voici une tornade, on voit plus rien.
9: La pluie et la grêle tombent si fort qu'on distingue à peine au-delà d'un mètre.
10: C'est quoi ce délire, mon balcon là ?
9: Calfeutrés chez eux, les habitants regardent ce spectacle impuissant.
10: Mais c'est quoi ? Mais les tables sont cassées ?
11: Les chocs sont dehors, les pauvres.
9: Dehors, justement, des rues inondées comme à Champigny-sur-Marne.
12: Impressionnant, vous voyez bien la quantité d'eau. La dame, regardez la dame.
9: Sur la vidéo, l'eau lui monte jusqu'au mollet. Elle relève sa robe trempée.
12: La pauvre.
9: Plus loin, des arbres sont couchés sur les voitures, sur la route. À Alfortville, dans le Val-de-Marne, le bus de Mamadou s'est retrouvé piégé entre deux troncs.
13: On se devait de garder le sang-froid par rapport aux voyageurs qui ont eu peur. Mais j'ai évité le pire.
9: Car en plein orage, le vent a soufflé une vitre.
13: Là, j'ai la vidéo.
9: Les débris de verre éclaboussent le sol, les sièges.
13: Regardez le monsieur. C'est au dernier moment qu'on lui a demandé, voilà, de s'écarter, voilà.
9: Mais ici, aucun blessé n'est à déplorer.
13: Heureusement pour nous, puis voilà.
5: Et des orages qui ont provoqué d'importantes perturbations dans les transports. 4 des 5 lignes de RER ont été perturbées ce matin. Les gares de Vitry et d'Ivry sur Seine sur la ligne C ne sont pas desservies, et ce jusqu'à 8h. Pagaille aussi sur le réseau SNCF avec 4 heures de retard pour certains trains. 7 départements de l'Est sont toujours ce matin en vigilance aux orages. Vigilance canicule aussi en Corse. L'île est en proie aux flammes aussi. Une dizaine d'hectares brûlés du côté de Calenzana où 7 habitations ont été endommagées. 3 personnes sont hospitalisées. Près de 470 morts. Le bilan s'alourdit dans la vallée de l'Himalaya, percutée par une immense coulée de boue. Les secours continuent de s'activer à la recherche de survivants. Plus de 1400 personnes sont toujours portées disparues, parmi eux 4 Français, selon les autorités népalaises. Le Premier ministre, Sébastien Lecornu, préfère lui rester prudent sur le nombre de Français qui manquent à l'appel.
14: La priorité, vous vous en doutez, c'est évidemment la mobilisation de notre réseau consulaire. On a ce qu'on appelle le fil d'Ariane, vous savez, c'est le registre de tous les ressortissants français dans chaque pays. Je crois de mémoire que c'est 80 ou 90 Français qui doivent être sur ce fil d'Ariane. Et de fait, comme vous le savez, un certain nombre de nos ressortissants manquent à l'appel. Et la situation, elle est vraiment suivie de très très près. Je ne veux pas en dire plus parce que des familles attendent, mais vous le savez, plus le temps passe, en pareilles circonstances, plus évidemment on peut être pessimiste.
5: Et les autorités locales s'inquiètent désormais d'une nouvelle catastrophe redoutant la rupture d'une retenue d'eau dans cette même région. On en vient à cette information qu'on apprend ce matin. L'enlèvement d'un soldat de la Légion étrangère début août en Colombie. Il s'agit d'un franco-colombien pris en otage, Romain Hougue, dans le sud-ouest du pays.
6: Oui, une zone contrôlée par la guérilla dans laquelle se trouvait ce soldat, José Holger Melochari, caporal engagé depuis 4 ans dans la Légion étrangère. Il s'était rendu dans son pays d'origine à l'occasion d'une permission. On ne connaît ni son état de santé, ni les conditions de sa détention. Les faits se déroulent le 6 août dernier alors qu'il circule sur une route du département de Nariño. Le soldat est intercepté par des rebelles et pris en otage. Des rebelles qui appartiendraient, selon un rapport de l'armée colombienne, à un groupe dissident des FARC, groupe ayant rejeté l'accord de paix avec le gouvernement il y a 10 ans et appartenant au guérillero le plus recherché de Colombie. Les rebelles auraient décidé de kidnapper ce soldat au moment où ils se sont rendus compte qu'il appartenait à la Légion étrangère française, sans doute comme monnaie d'échange. C'est l'un des modes opératoires de ces groupes armés, le recours aux enlèvements pour extorquer de l'argent ou faire pression sur les autorités.
4: Il est 7h05 sur RMC. Sébastien Delogu est rentré chez lui.
5: Le député insoumis a été libéré tard hier soir après plus de 8 heures de garde à vue, convoqué pour outrage à l'encontre de 3 policiers venus interpeller un suspect dans son immeuble à Marseille en début de semaine. À Caen, la piste de tension communautaire entre Tchétchènes et Afghans se précise 2 jours après qu'un homme a volontairement percuté un groupe d'une dizaine de personnes au volant de son véhicule, faisant 2 morts. C'est ce soir que l'agence Fitch va réévaluer la note de la dette française. C'était à plus en mars dernier, la dette au cœur du débat à 8 mois de l'élection présidentielle. Il en était question hier lors du premier débat entre les 7 principaux candidats aux universités d'été du MEDEF. 3 heures d'échanges et de passes d'armes sur le thème de l'économie avec des candidats du bloc central, Romain Cluzel, qui ont tenté de se démarquer.
11: À commencer par Gabriel Attal, le candidat Renaissance s'est montré offensif pendant ce débat avec, à l'issue, une pique pour son rival Édouard Philippe.
15: Je veux réveiller cette campagne. Il y a beaucoup de gens qui ont intérêt à endormir cette campagne pour qu'on parle pas du fond. Et moi, je vais me battre pour réveiller cette campagne, pour qu'on parle des vrais sujets qui concernent la vie des Français.
11: Des attaques entre les candidats, il y en a aussi eu pendant le débat. Édouard Philippe s'en prend à Jean-Luc Mélenchon sur la gestion de la dette.
16: Ce que vous êtes en train de dire, monsieur Mélenchon, au fond, revient à ça. Vous expliquez qu'on va brûler la dette et vous allez faire en sorte que la France finisse interdit bancaire. Je ne veux pas de ça. La France, elle a une parole, elle la tient et elle remet en ordre ses comptes.
11: Les candidats du Bloc central proposent tous de réduire les cotisations salariales ou patronales, ce que refuse le candidat insoumis.
17: C'est l'assemblée des magiciens. Vous ne voulez plus rien payer et vous renvoyez tout, mais à qui ? Qui va payer tout ce que vous venez de dire ?
11: Quant à Marine Le Pen, elle clarifie la position du RN sur les retraites. Elle souhaite un âge de départ à 62 ans avec 42 ans d'annuité. Et pour ceux qui travaillent avant 20 ans, un départ possible à 60 ans.
5: Même à fin des vacances, à 4 jours de la rentrée avec du monde sur la route, bison futé, voie rouge, ce vendredi sur l'ensemble du pays dans le sens des retours. Ce sera orange. Demain, un choc européen ce soir en ouverture de la deuxième journée de Ligue 1, 20h45 sur RMC, sans Dembélé au repos, ni Barcola en partance pour Liverpool. Le PSG se déplace à Lille, 2 clubs qui sont avec l'anse fixée sur le nom de leur prochain adversaire en Ligue des Champions. Si le tirage s'avère compliqué pour le LOSC avec le Bayern et Arsenal, ce devrait être plus simple pour le PSG avec des adversaires bien connus des Parisiens. Aurélien Tirsa.
18: La plus belle affiche sera au Parc des Princes, PSG FC Barcelone, un classique des dernières saisons face à l'ancien club du coach parisien Luis Enrique et de son attaquant Ferran Torres. Le Barça s'est renforcé cet été avec le champion du monde espagnol et Ballon d'Or 2024, Rodri. Autre choc, Paris ira à Manchester City qui digère le départ de son entraîneur Pep Guardiola. Ensuite, le PSG recevra l'AS Rome, les Turcs de Galatasaray, les Slovaques de Bratislava. Puis les déplacements ne seront pas simples à Aston Villa, que Paris a déjà battu en Supercoupe d'Europe, à Villarreal, puis en Italie, à Côme. Paris qui visera une 3e Ligue des Champions de suite, exploit réalisé uniquement par le Real Madrid de Zidane au XXIe siècle.
5: Et place désormais au tirage de Ligue Europa ce midi pour Marseille, Lyon et Rennes, Monaco également fixé après sa qualification hier soir en Ligue Conférence. Et puis on est à 15 jours du premier concert ce matin de Céline Dion. Elle est attendue à Paris ce vendredi selon nos confrères du Figaro. La star canadienne doit résider au Royal Monceau, célèbre palace de la capitale.
4: C'était le journal de Thibaut Texer. Il est 7h08 sur RMC. Hier, des échanges parfois musclés entre candidats. Ils étaient 7 face au patron aux universités d'été du MEDEF. Il y a eu quelques applaudissements, beaucoup de concentration, un peu de rire parfois. Édouard Philippe qui a interpellé Jean-Luc Mélenchon en lui disant « calmez-vous ». On a vu effectivement l'intensité, mais globalement, 3 heures d'un débat de très haute tenue parce que la question économique, elle s'est clairement invitée dans cette campagne. Bonjour Julie Neuville, merci d'être dans ce studio ce matin. Vous faites partie de ces chefs d'entreprise qui étaient aux premières loges hier. Vous avez vous-même interpellé les différents candidats. Vous ont-ils convaincu ? Vous êtes à la tête d'une entreprise qui produit du béton décarboné. Vous allez nous dire ce que vous en avez pensé. Emmanuel a suivi aussi ce débat de manière très très attentive.
7: Oui, j'ai trouvé qu'il y avait un point d'accord qui est le constat désastreux des finances publiques au départ et après beaucoup de clivages, quelques surprises et puis des gagnants et des perdants.
6: Ouais, moi j'ai trouvé qu'il y avait quand même une évidence, c'est qu'il y a un blocage sur la question des salaires. Le monde de l'entreprise et le monde des salariés, sont-ils encore capables de se parler ?
4: On vous pose aussi la question à vous au 32-16. N'hésitez pas, venez justement nous dire ce que vous avez pensé de cette entrée en campagne politique mais aussi économique. Et cette chef d'entreprise qui dans un instant nous dira si elle a été convaincue. A tout de suite.
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2: Il est 7h13, excellent réveil à tous, c'est vendredi. On est ensemble jusqu'à 9h et vous l'avez peut-être écouté, c'était long, 3 heures d'échange, mais de très très grande tenue hier. Les 7 principaux candidats ont répondu au patron du MEDEF. Bonjour Julie Neuville, vous êtes la présidente de Materu, c'est une entreprise de béton, vous avez 20 salariés et vous faites partie de ces chefs d'entreprise qui ont interrogé directement les 7 candidats. Qu'en avez-vous retenu ?
3: C'est un début, c'est un lancement de campagne. Ce qu'on attendait en tant que chef d'entreprise, et particulièrement pour ma part, c'était des chiffres concrets, des propositions de réforme, de loi, de simplification, de règlements très pragmatiques.
2: Vous en attendiez ça, l'avez-vous eu ?
3: Alors, très peu. Très peu, de façon assez inégale. Moi, c'est vrai que je dirige une entreprise qui produit du ciment bas carbone. C'est très concret. C'est une usine dans l'industrie lourde. On est nativement bas carbone. Donc, on est dans la décarbonation. Et j'attendais des réponses très précises sur ces sujets.
2: Sur industrie, écologie, respect,
3: exactement. Sur compétitivité. Aujourd'hui, quand on produit comme nous un produit qui est totalement substituable et au même prix, mais qu'est-ce qui se passe pour nous dans l'industrie française? Voilà. Comment on fait pour implanter des usines? Aujourd'hui, on déploie 10 usines en France et en Europe. Pour moi, la question, c'était pourquoi je l'implante pas dans un autre pays européen plutôt qu'en France? Et j'ai pas eu de réponse.
2: Là-dessus,
3: claire.
2: Vous n'avez pas eu de réponse?
4: Il y a quand même des clivages qui sont apparus, moi je trouve, de façon assez assez forte. On a eu les clivages sur les retraites par exemple, clivage sur les droits de succession, c'est entre ceux qui disent il faut plus ou moins. Et puis alors j'ai été surpris de voir même des clivages par exemple sur la simplification. C'est-à-dire qu'il y a quelques
2: candidats. Ça veut dire que tout le monde n'est pas pour la simplification?
4: Il y a des candidats comme Jean-Luc Mélenchon qui ont dit attendez, les normes c'est indispensable. Il y a Édouard Philippe qui a dit attendez, les normes au départ, il y a quand même des gens qui les réclament. Donc voilà, et donc finalement, moi j'ai trouvé...
2: Et puis il y a Bruno Retailleau, écoutez ce qu'il disait justement sur les normes.
5: Pas de surtransposition européenne, et j'assume de modifier la Constitution pour supprimer le principe de précaution. Je veux qu'on soit dans une société qui entreprenne, qui prenne des initiatives.
2: Est-ce que ce point-là vous a convaincu ?
3: Oui et non, je pense que de parler de façon très générale à l'ensemble des chefs d'entreprise sur l'ensemble de l'économie ne répond pas aux enjeux pragmatiques et concrets que nous avons dans nos filières.
2: Voilà. Sur la question de l'Europe aussi, il y a eu cette déclaration de Jean-Luc Mélenchon qui dit « Nous désobéirons à l'Union européenne lorsque ça va à l'encontre de ce qu'ont décidé ou choisi les Français ». Du point de vue démocratique, pour le coup, ça s'entend ?
6: Oui, c'est pas une mauvaise idée. Bon, après, ce que oublie un peu Jean-Luc Mélenchon, c'est que l'Union européenne permet aussi à la France de gagner énormément d'argent. Donc là aussi, il y a une part de déni du réel. Mais moi, je voulais parler avec vous d'un moment qui m'a beaucoup frappé et je trouvais que ça planait sur les débats. C'est donc quand Jean-Luc Mélenchon a proposé d'augmenter les salaires. En l'occurrence, il parlait du SMIC, mais les salaires en général. Et il y a eu spontanément une explosion de rire dans la salle.
2: Vous savez quoi? On va l'écouter justement, Jean-Luc Mélenchon face au patron.
7: Les salaires, ben, très très bien, il faut les augmenter. Il faut augmenter le SMIC. Il faut augmenter le SMIC. Si vous n'augmentez pas les salaires, vous ne rigolerez pas longtemps, parce que vous aurez la récession. Alors vous rirez jaune si vous ne partagez pas davantage.
6: Et là... On a l'impression que c'est un one-man show. Hein. Alors, pourquoi est-ce que c'est si drôle? Je comprends très bien que les patrons aient beaucoup de mal à augmenter les salaires et qu'ils aient pas l'argent pour le faire. Ça, on sait qu'il y a des charges lourdes sur les salaires, je le conçois. Mais faut aussi voir que les salariés en France sont très mal payés, et ça s'est relevé dans toute l'Europe. Comment est-ce que ces deux mondes, celui des patrons et celui des salariés, peuvent encore se parler, alors que les deux, apparemment, ont des intérêts contradictoires, mais en même temps qui pourraient converger?
2: En fait, vous avez pas un peu honte de ce moment-là, en vrai, si on est tout à fait honnête, vous en tant que patron?
3: Je ne sais pas quoi en penser. C'est encore très à chaud. C'était hier soir, on était dedans et pas extérieur.
2: Que spontanément, quand un homme politique vous dit qu'il faut augmenter les salaires, la salle des patrons ricane. Honnêtement, mais est-ce que vous trouvez que ça a
3: augmenter les salaires, qu'est-ce que ça veut dire? Quel est le niveau de charge qu'il y a derrière? Et aujourd'hui, en tout cas, ce que moi je peux vous retranscrire comme message, c'est que en tant que chef d'entreprise, je ne suis pas contre mes salariés, contre mes collaborateurs.
2: Mais c'est un peu le sentiment que ça donne.
3: Bien au contraire.
2: Ce moment-là, il n'est pas à votre honneur.
3: Alors. Voilà, je peux pas parler pour l'ensemble des patrons, mais ça vient stigmatiser.
2: Oui, rire, j'ai plus de mal.
3: Oui, en tout cas, ce que je pense profondément, c'est qu'il ne faut pas caricaturer de la même façon.

0: que transition écologique ne s'oppose pas à industrie, ne s'oppose pas à compétitivité. Nous, c'est ce qu'on fait au quotidien dans notre usine.
1: Ce que je veux dire, c'est qu'hier, et collaborateurs, hier, les patrons se sont caricaturés eux-mêmes. C'est-à-dire que quand on leur dit qu'il faut augmenter les salaires et que vous
2: Marine Tondelier, elle a dit le SMIC à 2000 euros, personne n'a rigolé.
1: Mais alors, c'est d'autant plus étonnant.
2: Oui, mais c'est parce que, si vous voulez, c'est plus comme quelqu'un vous sert un petit peu ce que vous attendiez quand vous venez au spectacle pour voir quelque chose et que Jean-Luc Mélenchon joue son meilleur tube et que voilà, mais parce que tout le monde sait très bien que c'est totalement, déraisonnable.
1: Marine Le Pen était très attendue par les patrons sur la clarification de son programme économique, notamment sur la question des retraites et sur ce grand plan qu'elle a annoncé, grand plan d'économie, 125 milliards d'euros pour l'État, et elle veut aussi supprimer les impôts de production. Écoutez.
3: La réindustrialisation, elle passera aussi par d'autres leviers essentiels. D'abord, un choc de compétitivité. Le choc de compétitivité, il va être fiscal. C'est-à-dire qu'il faut supprimer les impôts de production.
1: Et on vous voit justement à l'image, hein, quand on regarde les images de ce moment-là. Julie Neuville, est-ce que, de ce point de vue-là, vous accueillez ce plan d'économie favorablement ?
0: Quand il sera chiffré,
1: voilà,
0: daté, je crois qu'un des éléments importants, c'est de la visibilité sur les prochaines années. Parce que d'annoncer des réformes, les effets d'annonce, on les connaît, on en a déjà eu beaucoup sur tous les sujets, pas que sur l'économie hein, d'ailleurs. Et 6 mois après, finalement, on revient dessus, ou ça change à nouveau. On a besoin de visibilité sur 5 ans, 10 ans. Et quand on parle d'industrie, quand on parle de transition écologique, on est sur un pas de temps qui n'est pas le pas de temps de l'élection politique, qui est un pas de temps.
1: C'est la difficulté, on le sent, la difficulté à se projeter, la difficulté des patrons à prendre des décisions d'investissement ou non, sans savoir exactement à quelle sauce ils vont être mangés. Il y a cette question notamment de la visibilité aussi sur la dette. Il y a eu un échange assez marquant entre Édouard Philippe et Jean-Luc Mélenchon autour de la dette. Écoutez.
4: Vous expliquez qu'on va brûler la dette et vous allez faire en sorte que la France finisse interdit bancaire. Je ne veux pas de ça.
1: Et Jean-Luc Mélenchon qui lui a dit « Mais vous n'avez pas compris exactement ce que je disais, je ne parlais que d'une partie de la dette ». Mais effectivement, la dette, elle était aussi au cœur des réflexions.
0: La dette est au cœur des réflexions de chacun, patron et
2: c'est vrai qu'il y a eu beaucoup de macroéconomie en fait hier.
0: Tout à fait.
2: Et vous n'avez sans doute
1: c'est
2: pas eu.
1: C'est un petit peu votre déception
2: dans votre quotidien.
0: Tout à fait.
2: Les réponses que vous attendiez sans doute sur votre vie, ce qui environne votre vie.
0: On avait 5 questions très précises, volontairement très précises, très pragmatiques.
2: C'est que le début de campagne en même temps.
1: Et les réponses n'ont pas été.
0: Exactement. Et aujourd'hui, dans nos entreprises au quotidien, on ne fait pas de la politique. On produit, on fait du service, on accompagne, on doit...
1: Vous produisez, Julie Neuville, et justement une dernière question, vous qui êtes à la tête d'une entreprise dans les Landes de béton et ciment décarboné. À 7h40, tout à l'heure, l'invité du vendredi, ce sera le ministre de l'Industrie. Qu'est-ce que vous avez à lui dire au ministre de l'Industrie ?
0: Comment aujourd'hui, quand on souhaite, comme nous, ouvrir 10 usines en France et en Europe, comment on reste encore en France quand les délais sont si longs,
1: en quelque sorte.
0: Voilà, et pourquoi on ne va pas dans les autres pays ? Donc c'est savoir quelle est la bonne raison pour rester en France, si ce n'est d'être convaincu d'avoir une technologie française, de vouloir rester en France. Quels sont aujourd'hui les quelques maigres arguments ?
1: Vous n'avez pas envie de faire juste plaisir, effectivement, à la France ou
0: voilà, de façon très rationnelle, pourquoi rester en France ?
1: De patriotisme. Pourquoi rester en France ? Je lui poserai la question pour vous, c'est promis. Sébastien Martin, donc le ministre de l'Industrie, qui sera l'invité du vendredi à 7h40. Merci d'avoir été avec nous, Julie Neuville. Je rappelle que vous êtes à la tête de Materu, c'est une entreprise donc de ciment et béton décarboné. Il est 7h22, on va remonter le temps comme chaque jour avec Arthur Chevalier. C'était mercredi soir, des affrontements après la défaite de l'Olympique Lyonnais en match de barrage pour la Ligue des Champions. Tout est parti de l'attitude d'un joueur adverse et vous vouliez revenir là-dessus.
5: Eh oui, ce joueur, c'est Matteo Guendouzi, hein, le Français du Fenerbahçe. Il a lourdement chambré les Lyonnais, mais les champions de la provocation, Apolline, ce sont les Argentins et ils ont déjà été très, très loin.
1: Et vous allez nous le raconter dans un instant. Il y a aussi Arnaud Demange qui arrive. Ne bougez pas, il est 7h22.
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1: Il est 7h23, excellent réveil à tous sur RMC. Comme chaque jour, on remonte l'histoire avec notre historien Arthur Chevalier. Arthur, la polémique autour du français Matteo Guendouzi continue. Avant-hier, l'ancien Marseillais a multiplié les provocations envers les supporters lyonnais pendant un match de barrage de Ligue des Champions.
5: Et le joueur du Fenerbahçe y a été très fort. De l'échauffement jusqu'à la fin du match, il a provoqué les supporters lyonnais, alors en faisant des doigts d'honneur, en criant des « Allez l'OM ». Il a continué à la fin de la partie en célébrant avec outrance la victoire devant les joueurs de l'OL. Tout ça s'est fini en bagarre générale entre les deux équipes à la sortie du terrain. Et pour justifier son geste, Guendouzi a déclaré que les supporters avaient insulté sa famille. Bon, quoi qu'il en soit, les deux clubs risquent des sanctions.
1: C'est pas la première fois qu'un joueur se met à dos tout un stade.
5: Non, et il y a un épisode d'Apolline qui est devenu alors vraiment légendaire. Le voici, nous sommes le 23 juillet 1966 au stade de Wembley à Londres, où se joue un quart de finale de Coupe du Monde entre l'Angleterre et l'Argentine. C'est la 35e minute et le capitaine argentin, Antonio Ratin, est expulsé pour un très vilain geste par l'arbitre, un arbitre allemand, sauf que à l'époque, il n'y a pas de carton jaune ni de carton rouge. Donc l'arbitre lui signifie son expulsion à l'oral. Seulement voilà, le joueur argentin ne parle ni l'anglais ni l'allemand et l'arbitre, lui, ne parle pas l'espagnol. Donc les deux ne peuvent pas se comprendre.
1: C'est le début d'un psychodrame.
5: Ah bah exactement, c'est absurde. Le capitaine argentin reste sur le terrain, il ne comprend pas ce que dit l'arbitre. Il réclame un interprète, je ne sais pas si vous imaginez la scène sur un terrain de foot. Le public se met en colère, les joueurs anglais aussi, la pression monte. Wembley se transforme en chaudron, les sifflets et les insultes fusent finalement. Le joueur argentin va quitter le terrain, escorté par la police sous les brancards de la foule.
1: Et ça ne s'arrête pas là.
5: Et non, puisqu'en quittant le terrain, l'Argentin va faire un geste, mais alors là, sacrilège, il va s'essuyer les mains sur le fanion du poteau de corner sur lequel était représenté l'Union Jack, c'est-à-dire le drapeau de l'Angleterre, donc il s'est essuyé les mains dans le drapeau de l'Angleterre, et il va aller encore plus loin en s'asseyant sur le tapis rouge qui était réservé à la reine d'Angleterre, cette fois-ci. Donc au total, une interruption de 23 minutes, l'entraîneur anglais était tellement scandalisé qu'à la fin du match, il refuse que ses joueurs échangent leur maillot avec les Argentins, qu'il va d'ailleurs qualifier d'animaux. Donc vous voyez, la réputation de mauvais perdant de l'équipe d'Argentine ne date pas de la dernière Coupe du Monde. Et c'est à l'issue de ce match qu'on a inventé les cartons jaunes et les cartons rouges.
1: Eh bien, formidable. Voilà. Merci Arthur. Les rivalités dans le sport ne datent donc pas d'hier. Arthur Chevalier, à tout moment, évidemment, en direct avec nous jusqu'à 9h. Mais quand vous voulez aussi, en podcast sur l'application RMC. Il est 7h26, Arnaud Demanche.
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1: Salut Arnaud.
11: Bonjour.
1: Arnaud, ce matin à 8h30, je reçois un candidat à l'élection présidentielle, maire de Cannes, David Lisnard.
11: Oh, et pourquoi? Mais pourquoi ils se présentent tous? Sérieux, on en a assez des candidats.
1: Ils sont nombreux.
11: David Lisnard, en plus, il devrait attendre 2031. David est jeune, attends. Voilà, cette chronique sur les chapeaux de roue. Vous pensez que je peux demander une augmentation cette année?
1: Moi, je pense que là, vous êtes...
11: En plus, vouloir être président quand t'es juste maire de Cannes, oh, hey, ça va quoi. Le mec, son taf, c'est de faire des compliments à des mamies marrons, tellement elles sont cramées par le soleil. Et une fois par an, ok, il doit placer des barrières devant Pierre Ninet. Wouh! Ça me paraît un peu léger pour te dire « Et maintenant, la France !» Commence par Corbeil-Essonne, déjà. Vous savez que je ne suis pas seul à penser ça. Hier, le MEDEF recevait les candidats à la présidentielle pour un grand débat. Et Lisnard, l'ultra-libéral, le grand ami des entreprises, eh ben, il n'était même pas invité. Voilà, il est moins important aux yeux du MEDEF que Marine Tondelier qui leur crache dessus à longueur de temps. Et alors, David Lisnard, il lance son université d'été ce week-end intitulée « La gagne ». T'es à 2%, gros, reste calme. C'est comme si Bayrou avait appelé les siennes le sexe à pile. Et alors, il y aura des intervenants célèbres. Vous retrouverez Pierre Gattaz, l'ancien patron du MEDEF, le streamer jeu vidéo Sardoche, et Véronique Geneste, Julie Lescaut.
1: Oh,
11: elle sera là. Donc il y aura un vieux ringard, un influenceur et une actrice TF1 des années 2000. C'est Danse avec les stars, son
1: peu. Attendez, s'il est dans le couloir, il va refuser l'interview. Là,
11: bah,
1: il vient plus. Non, il fait deux
11: Moi, je fais mon travail. Après, non mais alors je vais lui faire un compliment.
1: Allez-y.
11: Un compliment, c'est vrai qu'à côté de Glucksmann, Cazeneuve ou Édouard Philippe, il a un vrai côté Tom Cruise, ultra-libéral, du charisme, sourire Colgate, beau gosse et tout. D'ailleurs, heureusement qu'il est dans votre face-à-face, Apolline, et pas sur BFM Business avec Edwige Chevrillon.
12: Ok, bonjour. Et ce matin, nous recevons David Lisnard. Bonjour. Bonjour madame. Mademoiselle. Alors, votre programme.
11: Écoutez, je pense qu'il faut libéraliser la société française, faire sauter les normes, remettre plus de moyens de production. Vous m'écoutez là?
12: Pardon, excusez-moi. Je me noyais dans vos yeux. Continuez,
11: pardon. Je disais, j'ai pour ambition de réduire les coûts pour les entreprises, revoir le système social qui met des menottes aux libéraux. Attendez,
12: oh, c'est pas bien de mettre des menottes aux libéraux, c'est très vilain. Eh bien, merci, David Lisnard.
13: Moumoune, pour ma chronique. Je rentre en plateau dans 2 minutes.
12: Ciel, mon le chiffre. Cachez-vous sous la table, David. Partez. Oh, adieu. Un jour, mon prince viendra.
11: Emmanuel, je ne veux pas vous briser le cœur. Je croyais de la concurrence quelque part. Allez, à tout à l'heure.
1: À tout à l'heure, Arnaud Demange, qu'on retrouve tous les jours à 7h20 et à 8h15. Il est 7h29. À tout de suite pour la météo de journal.
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1: Je vous demande pardon, on est un peu en retard. 7h31 et c'est très orageux, Géraldine.
26: Alors, c'est bientôt la fin des orages, mais on a encore 7 départements en vigilance orange, du Rhône jusqu'à l'Alsace, puisque progressivement, les orages sont en train de quitter le pays par l'est. Ils sont encore localement violents. Sur le reste du pays, c'est nettement plus calme, avec nuages éclaircis, quelques averses encore vers les frontières du Nord, notamment la Normandie, l'Île-de-France ou le centre. Les températures, il fait très chaud sur le sud-est ce matin. La Corse, toujours en vigilance orange canicule pour toute la journée. Il fera jusqu'à 38 degrés à Ajaccio, mais il ne fera plus que 28 à Marseille, à Toulouse, 25 à Bordeaux, 24 à Lyon, 23 à Paris, Nantes, Grenoble, 21 à Brest et Lille.
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1: Le journal de Grégoire Morelli. Bonjour Grégoire.
11: Bonjour Apolline, bonjour à toutes et à tous. La coulée de boue survenue mercredi dans la vallée de l'Himalaya a fait au moins 472 morts selon un dernier bilan. Des orages accompagnés de fortes pluies et de grêles ont occasionné des dégâts sur plusieurs parties du pays. Et puis à quoi va ressembler GTA 6? Le studio Rockstar a partagé hier soir une première vidéo du jeu et ça donne envie.
1: Au moins 472 morts au Népal et en Chine.
11: 1400 personnes restent-elles portées disparues? Plus tôt ce matin, le Népal disait tenter de localiser une centaine d'ouvriers coincés dans un tunnel d'un chantier. Côté chinois, les autorités ont annoncé suspendre les opérations de secours à cause de la menace de nouvelles coulées de boue. Les habitants sur place, eux, qui restent sans nouvelles de leurs proches, se sentent impuissants, Célestin Bougère.
0: Terry est français, il habite au Népal depuis plusieurs années. Il organise des voyages, notamment dans la région touchée du Langtang. Depuis deux jours, il tente de joindre ses amis, ses collaborateurs qui étaient sur place, mais ses appels restent sans réponse.
2: On connaît une dizaine de chauffeurs indépendants qui attendaient des clients à la frontière tibétaine et ça me file les frissons rien que de penser ça, mais on voit pas comment ces gens-là ont pu survivre. La majorité des corps se sont retrouvés à des kilomètres au sud. Il y a des familles qui ont tout perdu et qui ne sauront peut-être pas où sont leurs proches.
0: Sur place, les villages sont difficilement reconnaissables. Les habitations colorées ont laissé place à un terrain boueux.
2: Un gérant d'hôtel a timoulé, il a pris un hélicoptère pour survoler son hôtel, son village. Bah, il ne sait pas où est son village parce qu'il ne reste plus rien.
0: Mohan est guide touristique dans le Langtang. Il est très ému depuis la catastrophe.
3: Ça fait vraiment la peine de voir tout ça parce que c'était vraiment magnifique. Maintenant, c'est transformé comme des sables, des tas de pierres. Voilà.
0: Et maintenant, c'est la formation d'un lac en altitude sur les lieux de l'inondation qui inquiète. Les autorités népalaises craignent une rupture et une nouvelle vague qui pourrait provoquer des dégâts dans le bas de la vallée.
11: Un soldat de la Légion étrangère française aux mains de la guérilla colombienne. Il a été enlevé le 6 août dernier alors qu'il était en permission en Colombie. C'est l'armée colombienne qui l'a annoncé ce matin. Le caporal José Olrer Melo Chari est engagé dans l'armée française depuis 4 ans. Le Quai d'Orsay n'a pas encore réagi à cet enlèvement. De violents orages ont frappé l'île de France hier en début de soirée. Des intempéries qui ont occasionné d'importants dégâts et de sérieuses perturbations dans les transports. De violents orages également rapportés dans le Doubs et auxquels a été confronté Philippe. Il roulait sur l'autoroute A36 entre Bâle et Besançon quand le vent a commencé à se lever et les grêlons a tombé. Sa voiture a été durement touchée.
4: C'est devenu très brutal. En deux secondes, une tempête de grêlons de la taille d'une balle de tennis. Le véhicule était entièrement détruit. J'ai un pare-brise sur le toit en verre. Tous les grêlons passaient à l'intérieur et ma seule protection, mon réflexe, était de prendre le sac de voyage que j'avais à côté de moi pour me le mettre sur la tête.
11: Fin de la garde à vue pour Sébastien Delogu. Il a été libéré hier soir. Le député de la France Insoumise des Bouches-du-Rhône était entendu au commissariat central de Marseille après une altercation avec des policiers en début de semaine. Il sera convoqué pour outrage le 13 novembre prochain. Si l'enquête judiciaire suit son cours, cette polémique en pleine campagne présidentielle agace les soutiens de Jean-Luc Mélenchon, Cyprien Pézeril.
7: Oui, plusieurs insoumis contactés sont partagés, dénonçant, je cite, un acharnement des policiers, mais reconnaissant aussi, je cite toujours, que Sébastien Delogu est quelqu'un d'entier et de sanguin. Voilà en tout cas le genre de séquence dont les dirigeants LFistes se passeraient bien. On nous a demandé d'être focus sur la présidentielle et d'éviter les polémiques, confie une députée. Depuis quelques semaines, Sébastien Delogu est tenu à bonne distance du noyau dur mélenchoniste. Il n'a par exemple pas été prévenu en juillet d'un événement de campagne qui se tenait dans sa circonscription. Et si d'ordinaire les insoumis font bloc dès que l'un d'eux est en difficulté, aucune réaction publique de Jean-Luc Mélenchon depuis la révélation de l'altercation mardi dernier. Mais pas de quoi non plus faire vaciller la machine insoumise. Un ami de Sébastien Delogu en est convaincu. Évidemment que la droite se délecte de ça, mais je ne crois pas que ça fasse fuir les électeurs de gauche.
1: 7h35 sur RMC. Il n'appartient pas au maire d'annuler un concert.
11: Et déclaration du maire d'Orléans à propos de Patrick Bruel, alors que deux représentations du chanteur sont programmées dans sa ville pour le mois d'octobre. L'artiste visé par 32 plaintes pour viol, tentative de viol et agression sexuelle a été mise en examen dans 4 dossiers. Il entame une tournée à l'automne dans 32 villes dont la majorité s'oppose désormais à sa venue, Solène Leroux.
26: Oui, et auprès de RMC, 3 nouvelles mairies de tous bords politiques demandent désormais à Patrick Bruel d'annuler sa venue. Une autre préfère ne pas se prononcer, rester neutre. Une position défendue par une petite dizaine de communes qui évoquent souvent la présomption d'innocence ou encore le fait de ne pas vouloir se substituer à la justice. C'est le cas du maire d'hiver droite de Toulouse qui nous dit refuser toute nouvelle expression face à la pression de ses opposants et de la presse. Quelle que soit leur opinion, ces maires se retrouvent sur un point, sans trouble à leur ordre public avéré, impossible pour eux d'annuler ce concert, quand bien même il se passe dans leur ville. Mais pour un élu, peu importe, c'est maintenant qu'il faut mettre la pression.
1: Et je vous attends au 32-16. Venez vous aussi réagir. Dites-nous, est-ce qu'il faut, oui ou non, interdire ces concerts de Patrick Bruel, le fils de Gisèle Pelicot. David Pelicot sera avec nous à 8h10. Un véritable coup de gueule plus qu'un parti de pris, puisqu'il estime qu'il faut que les hommes s'engagent aussi contre les concerts de Patrick Bruel. Vous l'entendrez à 8h10, mais je vous attends au 32-16.
11: C'est le jeu vidéo le plus attendu de l'année. Les fans de GTA ont pu avoir un premier aperçu du 6e opus qui sortira le 19 novembre prochain. prochain. Une présentation d'un peu moins d'une demi-heure qui révèle les personnages principaux et la mécanique du jeu, Romain Houy.
5: Oui, et dès les premières secondes, on retrouve tout l'univers qui a fait le succès de la franchise. Alors la vidéo commence avec un couple de malfrats. Les personnages principaux, Jason et Lucia, sortent de Bonnie and Clyde à la sauce GTA, surpris dans un laboratoire clandestin de drogue par une intervention policière qui évidemment tourne très vite à la fusillade, bagarre, explosion, course-poursuite, virée dans un club de striptease ou à bord d'un yacht. Tout y est, avec une qualité de graphisme jamais vue. On se croirait presque au cinéma. Sur les réseaux sociaux, les fans sont pour beaucoup dithyrambiques après avoir vu les premières images du jeu vidéo le plus attendu de l'année, voire de la décennie. 13 ans se sont écoulés depuis la sortie du dernier opus. Des fans qui ont carrément fait planter Netflix hier soir, tant ils étaient nombreux à se connecter pour découvrir ce trailer.
11: Et les précisions de Romain Houk pour RMC. On va terminer avec un mot de football. Début de la deuxième journée de Ligue 1. Aujourd'hui, Lille joue contre le PSG à 20h15. Ce sera à suivre sur RMC, évidemment.
1: Et puis le quintet, c'est sur l'hippodrome de Cabourg, 20h15.
11: Oui, le pronostic de RMC, c'est le suivant. Le favori, c'est le 7, Kate Bless. L'outsider, c'est le 9, Kashkai.
1: Le 7 et le 9, c'était le journal de Grégoire Morelli. Et attention, c'est la rentrée. Et qui dit rentrée, dit prime de rentrée. C'est le moment de faire tourner la roue. 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Ça, c'est au moment où on se parle, à 7h39 et 03 secondes. Mais dans un instant, eh bien, elle va monter, cette prime. 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
1: Il est 7h40, le grand invité du vendredi. C'est vous, Sébastien Martin, bonjour.
12: Bonjour.
1: Vous êtes le ministre de l'Industrie. On avait tout à l'heure une patronne d'entreprise. Elle a 20 salariés, elle veut ouvrir 10 usines. Et elle avait cette question, elle disait, mais pourquoi rester en France? Je ne sais pas ce que vous allez pouvoir lui répondre pour la convaincre. Mais vous aurez le temps aussi de nous expliquer s'il y a véritablement une désindustrialisation ou non. Comment on fait face à la Chine? Comment on fait face à la Russie? Comment vous adressez aux patrons, petits patrons, commerçants, industriels, bâtiments qui nous écoutent ce matin et d'ailleurs qui viendront directement vous interpeller. N'hésitez pas, vous connaissez le chemin, le 3216 et le WhatsApp de l'émission 0612 424 424. Manu, le Chypre, aura aussi des questions pour vous. 7h40, à tout de suite.
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1: Il est 7h44. Tiens, n'oublions pas, vous le savez, il y a une somme à gagner. 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
1: Du lundi au jeudi, un jour, une proposition politique concrète, droite, gauche, Charles Consigny, Cécile Duflot. Et le vendredi, eh bien, c'est le grand invité du vendredi et c'est vous, Sébastien Martin. Bonjour.
33: Bonjour.
1: Ministre de l'Industrie, on va évidemment prendre le temps avec vous de comprendre comment va notre industrie et vous allez essayer de nous convaincre pour nous dire qu'elle a encore des atouts. C'est surtout les chefs d'entreprise qu'il faut convaincre. On en avait une, en l'occurrence, il y a quelques minutes ici même. Elle était aux premières loges hier pour interroger les patrons qui étaient face au MEDEF. Et quand je lui ai dit que je vous recevais, elle qui est à la tête d'une entreprise de 20 salariés, du ciment dans les Landes, vous l'avez vu, elle a dit, moi j'ai 10 entreprises, 10 usines que je voudrais créer et franchement, je ne sais pas pourquoi je les créerais en France.
33: Bah, peut-être d'abord parce que la France, visiblement, continue à attirer des usines et des entreprises. On a été le premier en 2026, pardon, pour la 7e année consécutive, le pays qui a attiré le plus d'investissements étrangers. J'ai vu le baromètre Trendéo qui est sorti il y a quelques jours. On a un niveau d'investissement industriel sur le premier semestre 2026 qui est bien supérieur à ce qu'on connaît depuis la moyenne depuis 2009. Et puis, dans son secteur particulier, elle est un secteur de la cimenterie décarbonée. Il y a des dispositifs d'accompagnement qui existent pour accompagner ce type de projet en France et qui d'ailleurs n'existent pas ailleurs et que certains pays nous envient. Donc je pense que si cette personne a une envie de porter des projets comme cela, c'est bien en France qu'il faut qu'elle les fasse.
34: Alors en Europe, peut-être, mais il y a aujourd'hui une déferlante qui vient
33: Mais les cimenteries servent le marché local en général.
34: Qui servent le marché local, mais plus largement, on voit bien aujourd'hui qu'il y a une déferlante chinoise sur tous les
1: secteurs. On va y venir dans un instant parce que j'aimerais bien qu'on écoute, ça a été vraiment au cœur des débats hier, la question de la Chine. Mais effectivement, un patron ce matin qui nous écoute et qui se dit je voudrais essayer de monter des entreprises, est-ce que sa principale préoccupation c'est pas aussi la question du coût du travail? Ils sont nombreux à l'avoir dit hier et on a entendu ce moment fou où Jean-Luc Mélenchon disait faut augmenter les salaires et où les patrons ont ri.
33: Les patrons ont ri parce que eux ils sont dans la réalité. Ils sont dans la réalité et qu'on n'augmente pas les salaires par décret. On augmente les salaires quand l'activité économique permet de le faire. Et excusez-moi, permettez-moi de le dire, mais si on pense qu'en effaçant de la dette et en ramenant la retraite à 60 ans qui fera augmenter les cotisations sociales, on va pouvoir augmenter les salaires, on se gourre complètement.
1: Il y a Mickaël qui est au téléphone avec nous, il nous a appelé au 3216 depuis le Nord. Vous êtes chef d'entreprise dans l'informatique. Vous entendez la réponse à l'instant du ministre de l'Industrie. Vous, si vous aviez été face à Jean-Luc Mélenchon hier qui dit il faut augmenter les salaires, ou ce matin comme vous l'êtes face au ministre de l'Industrie, vous ririez jaune ou vous pleuriez?
0: Moi, je pense que je pleurerai parce qu'en fait, Jean-Luc Mélenchon n'a jamais dirigé d'entreprise. Il a gagné son argent juste en politique toute sa vie, donc il ne sait pas ce que c'est. Moi, je vais vous donner la réalité. Et monsieur le ministre, bonjour. Bonjour à Pauline.
33: Bonjour.
0: Alors, moi, aujourd'hui, j'ai une entreprise, j'ai 11 salariés. À chaque élection, on me dit on n'augmentera pas les charges, on n'augmentera pas les charges. Au mieux, on nous dit on les baissera. Alors, c'est vrai que vous n'augmentez pas les charges. Pas les charges directes, pas ce qui se voit, pas dans les chiffres. Par contre, derrière, ce que vous nous demandez, c'est, il y a quelques années, c'est de participer à la mutuelle, donc participer à 50% de la mutuelle des salariés. C'est une très bonne chose. Il y a 5 ans, je payais 38 euros. Mais en même temps, vous avez déremboursé plein de choses sur la Sécu. Les mutuelles nous disent, on est obligé d'impacter ça. 5 ans après, je suis passé de 38 à 85 euros. On m'a résilié ma mutuelle en décembre dernier parce que c'était pas rentable. On nous demande de participer au transport. Mais tout ça, ça se voit pas dans les chiffres. Alors vous nous dites, on n'a pas augmenté les charges. Oui, mais vous nous faites payer ailleurs. Ce n'est pas une charge. Vous manipulez les chiffres. C'est inadmissible. Inadmissible. Moi non plus, j'ai plus confiance. Je n'ai plus envie de développer mon entreprise en France. Je suis en concurrence avec des sociétés informatiques qui travaillent à distance, comme on le fait en France avec le télétravail, et qui n'ont pas ces obligations-là. Comprenez-le.
1: Je voudrais qu'il puisse vous répondre, le ministre de l'Industrie, Michel.
33: Mais d'abord, ce que vous dites, je le comprends parfaitement. La volonté d'un chef d'entreprise, c'est pas, contrairement à ce que j'ai pu entendre, de ne pas payer ses salariés, de ne pas leur apporter des services ou quoi que ce soit. La volonté d'un chef d'entreprise, c'est plutôt de pouvoir augmenter ses salariés quand il le fait. Juste rappeler quand même que il y a eu à un moment la baisse des cotisations sociales de la branche famille, que la CVAE a été divisée par deux, que l'impôt sur les sociétés a été ramené de 33%
1: à 25%. Est-ce que ça compense,
33: Michael? Je ne sais pas si ça compense. Et honnêtement, je ne suis pas là pour faire le catalogue et dire à Michael
1: qu'il
33: a tort et que moi j'ai raison.
1: Je vais
33: c'est pas
1: dire,
33: ça le sujet.
1: Je vais vous dire, Sébastien Martin, je pense que Michael, il le regarde sous par sous le catalogue.
33: Bien sûr.
1: Et ligne par ligne. Michael.
0: Mais ce sont des baisses communicantes. Vous baissez d'un côté pour augmenter de l'autre. Vous changez les noms et vous n'annoncez que les baisses, les augmentations jamais. Donc c'est un peu facile. Ce n'est que de la com. Et on n'a plus confiance. Je vous le dis pour vous. Arrêtez la com. Redonnez-nous confiance avec des actes.
1: Est-ce qu'il y a des points, Michael, hier, je ne sais pas si vous avez eu le temps d'écouter tout ou partie du débat hier, est-ce qu'il y a des points qui vous ont convaincu où vous vous êtes dit, tiens, ça c'est un vrai changement, oui, ça répond vraiment à nos demandes?
0: Je n'écoute plus parce que ce sont que des annonces. Je ne vote même plus, ça fait...
1: Oh non, mais ça, Michael, franchement, si en plus vous votez plus, c'est pas possible ça.
0: Je ne crois plus en rien, mais vraiment, parce que aujourd'hui, on nous assassine. Et je vais vous dire une autre chose, alors, qui n'a pas forcément de rapport, mais c'est un rapport avec vous au gouvernement. Je facture des entreprises publiques, je suis entre 6 mois et 1 an pour être payé.
1: Et ça, vous êtes nombreux à le dire, Michael, la question des délais de paiement,
33: vous avez des délais de paiement avec des entreprises publiques ou avec des collectivités publiques? Parce que les collectivités publiques, les collectivités locales, ont fait des efforts considérables pour ramener les délais de paiement dans des délais tout à fait raisonnables. Michael. Moi, j'ai été élu local pendant 11 ans.
0: Je vais vous dire, je prends un exemple, c'est le pire, mais bon, j'ai une facture qui date du 7 août 2025 à un hôpital.
1: 7 août 2025. Ouais. Et qui n'a toujours pas été payé?
0: Qui n'a pas été payé. Je peux vous envoyer le mail, l'hôpital nous envoie un mail, j'ai relancé il y a un mois, qui nous dit, je suis vraiment désolé, on a des problèmes de trésorerie, je vous promets, on fait le maximum.
33: Mais il y a un cas
1: merci pour votre témoignage, Michael. Il est très important, effectivement. Comme ça, on n'est pas dans la théorie avec vous. On comprend parfaitement. Il y a une autre question, effectivement, je le disais, qui a été évoquée hier et qui vous concerne au premier chef. Vous qui êtes le ministre de l'Industrie, c'est la question de la Chine. Écoutez ce que Gabriel Attal, qui est le candidat de Renaissance, disait hier.
2: Il y a une politique chinoise assumée visant à couler notre industrie. On peut avoir tous les débats. Si on n'apporte pas les réponses nécessaires, on n'arrivera pas à résister.
1: Sébastien Martin.
33: Sur le sujet de la Chine, qui aujourd'hui, au niveau européen, porte le plus fortement l'enjeu de la préférence européenne, l'enjeu d'avoir des outils de protection beaucoup plus réactifs et beaucoup plus rapides, et l'enjeu du Made in Europe? C'est la France. Dans les débats que nous avons aujourd'hui au niveau européen, c'est la France qui porte le plus cette idée-là. Tout simplement pour deux raisons. Un, on ne doit pas fermer l'Europe. On ne doit pas faire, à mon avis, exactement comme fait M. Trump, qui ferme tous les États-Unis en disant « j'ai mis d'énormes droits de douane sur la Chine, tu parles, ça s'est déporté sur l'Asie du Sud-Est ». Par contre, qu'on puisse entrer en Europe à partir du moment où on respecte des règles du jeu qui sont conformes aux nôtres, là, il n'y a
1: pas
33: de problème.
1: Mais si les décisions, et vous savez quoi, si les décisions de l'Union européenne ne vont pas dans ce sens, puisque vous dites, nous, on est lucides, ils ne le sont pas toujours.
33: Oui, bien sûr.
1: Est-ce qu'il faut à ce moment-là désobéir à l'Union européenne parce que ça ne va pas dans le sens de la France?
33: Excusez-moi,
1: c'est ce que proposait hier Jean-Luc Mélenchon.
33: Juste un tout petit peu de cohérence. Peut-être qu'on parlera des petits colis tout à l'heure. On nous a rionné quand on a mis en place la taxe sur les petits colis. Le Rassemblement national, LFI, ils ont voté contre. Après, ils disent qu'il faut se défendre contre la Chine. OK? Eh ben, qu'est-ce qu'on voit en ce moment? Si la France n'avait pas pris cette initiative, l'Italie l'a prise aussi, de taxe sur les petits colis national, qui ensuite s'est développée au niveau européen. Ben, je pense pas qu'on aurait moins 30 à moins 40%. Il y a beaucoup de gens qui font de la politique, mais quand il s'agit d'agir, ils ne font rien.
1: Les petits colis qui arrivent effectivement en Europe. Emmanuel.
34: Au-delà des petits colis,
33: sur mon domaine industriel, on peut parler des véhicules électriques, pas de problème.
34: Oui, c'est ça. C'est-à-dire que, non, mais attendez, on se dit quand même aujourd'hui, il y a des secteurs sur lesquels le combat est perdu. Est-ce qu'on va encore faire des automobiles en Europe? Je vois pas. Comment donc sur quel secteur aujourd'hui la réindustrialisation, on doit se concentrer sur quel secteur on a encore des chances aujourd'hui?
3: Et d'ailleurs Manu, j'aimerais ajouter quelque chose, parce que on parle beaucoup d'IA en France parce qu'on est très bon en innovation et en recherche, mais le paradoxe c'est qu'en robotisation on est globalement nul, hein, quatrième au classement européen en robotisation industrielle. Et alors les robots de service qui sont en train d'exploser en Chine, et j'aimerais vous entendre là-dessus. En Chine, on développe des robots qui, en gros, font les jobs qu'on appelle les jobs en tension en France. Hein, donc, c'est-à-dire nettoyage, service au restaurant, tous les jobs où on a besoin de personnes et on nous dit les Français veulent plus faire ces travails-là parce qu'ils sont pas assez bien payés. Eh bien, ces jobs-là, en Chine, ils sont en train d'être remplacés par des robots. Quand vous êtes dans un hôtel à Shanghai, c'est un robot qui vous fait le room service. Hein, faut bien se rendre compte de ça. Aujourd'hui, la France est totalement à la ramasse là-dessus et la robotisation, c'est la révolution de demain. Qu'est-ce qu'on va faire avec ça, monsieur le ministre?
33: Mais vous parlez d'innovation technologique au sens large, en fait, dans ce que vous dites.
3: Non, en innovation, on est bon en recherche, mais en robotisation industrielle.
33: Oui, mais robotisation industrielle. Oui, enfin, oui. On n'est pas mauvais non plus sur l'ordinateur quantique, et on est le seul pays européen à avoir été capable de faire Mistral. Enfin, moi, je veux bien. Les seuls qui font de l'IA aujourd'hui, c'est la Chine et les Américains, et puis il y a un tout petit, soi-disant tout petit pays. Parce que le truc, c'est, on est nul, on est un tout petit pays, on ne sait rien faire.
3: Non, j'ai pas dit qu'on était nul, juste, mais on n'est pas très bien classé.
33: Le seul pays qui est aujourd'hui capable, à 67 millions, 68 millions d'habitants, de faire un truc qui marche en IA, en Europe, ça s'appelle la France. Je veux juste le rappeler.
3: Oui.
33: Ça veut dire quoi? Il y a quelques années en arrière, on était autour de la table, Framatome dans le nucléaire, parce qu'on parle des secteurs qu'il faut bien savoir préserver, Framatome dans le nucléaire allait fermer en 2016. Areva. Et aujourd'hui, vous allez me dire que Framatome va fermer? Certainement pas. On va dire qu'on ne sait plus faire des voitures, mais c'est faux. On sait faire des voitures. On est en train d'apprendre à savoir faire les véhicules électriques. Les véhicules électriques en France, les plus vendus, sont des véhicules français. Donc arrêtons
1: encore
33: un petit peu à dire qu'on ne sait pas faire les choses, on sait les faire.
1: Sébastien Martin, Marine Le Pen a annoncé notamment supprimer l'impôt de production. Pourquoi vous ne le faites pas?
33: Non mais attendez, vous avez vu le plan d'économie de Marine Le Pen?
1: Je vous pose une question très précise.
33: Non mais,
1: l'impôt de production.
33: On a divisé par deux la CVAE. C'était pas un impôt de production? Mais en fait, attendez, l'impôt de production, ça n'existe pas. Ce qui existe, ce sont les impôts de production. D'ailleurs, il y a des définitions qui sont un peu différentes en fonction des uns ou des autres. Là, dans les impôts de production, il y a la CFE, par exemple, il y a la CVAE, puis il y a des impôts qui sont prélevés directement par les collectivités territoriales. Donc, vous supprimez pas comme ça l'impôt de production d'un coup de baguette magique.
34: Ça fait 100 milliards.
33: Vous avez aussi des collectivités territoriales. Mais, moi, je vois son plan d'économie. Excusez-moi, en 2022, c'était 16 milliards basés sur quoi? L'immigration, l'Europe, et puis le train de vie de l'État. Aujourd'hui, c'est 120 milliards basés sur les trois mêmes choses.
1: Sur les mêmes
33: points. Multiplié par 10 quasiment, avec exactement les mêmes
1: recettes.
33: Merci
1: Sébastien Martin d'avoir répondu à nos questions ce matin. Ministre de l'Industrie, il est 7h55. Merci aussi à Michael pour son témoignage, chef d'entreprise dans le Nord. J'espère, et Michael, j'en prends presque l'engagement, qu'en nous écoutant chaque matin, en entendant l'expertise, l'analyse à la fois de l'économiste Emmanuel Le Chypre, de l'historien Arthur Chevalier, et en étant avec nous, eh bien, vous aurez peut-être envie à nouveau de participer à cette vie de la démocratie de 2027 et qu'on arrivera à vous convaincre d'aller voter. C'est aussi, je pense, notre rôle à chacun. Après, vous ferez bien ce que vous voudrez. Il est 7h56, on se retrouve dans un instant pour la météo et le journal. À tout de suite.
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1: 7h59 sur RMC, le bonus, Mathieu, une sortie ce matin.
0: Et oui, et pas des moindres. Celui qui a terminé de construire sa cabane en forêt et qui a repris le chemin des studios, Vianney publie D'or et d'étain cette nuit.
30: C'est pas rien nous deux, c'est l'Atlantique, du gris, du bleu.
0: Vianney qui revendique une approche artisanale, pas d'ordinateur mais un vieux magnétophone à bande magnétique et des instruments. Ce ne sera pas parfait, annonçait-il, mais ce sera parfait.

0: 7h59 dans un instant, le journal, mais d'abord la météo. Et Géraldine, les orages se décalent vers l'est.
1: Oui, c'est presque fini, mais on a encore localement de gros orages avec toujours 7 départements en vigilance orange pour ces orages entre le Rhône et l'Alsace. Donc effectivement, ils sont progressivement en train de quitter le pays par les frontières de l'est. Ailleurs, c'est nettement plus calme. On aura quand même encore quelques averses sur la moitié nord, mais il y aura aussi de belles éclaircies. Et puis, il fait très chaud sur le sud-est ce matin. La Corse reste d'ailleurs en vigilance orange canicule pour toute la journée. Il va faire jusqu'à 38 degrés à Ajaccio cet après-midi, 35 à Bastia, 28 à Marseille, à Toulouse, 25 à Bordeaux, 24 à Lyon, 23 à Paris ou à Grenoble, les températures qui vont chuter en journée à Grenoble, 21 pour Brest et Lille. Et puis à noter que pour le week-end, il va faire très beau sur toute la moitié sud avec de la chaleur. Ce sera un peu plus frais au nord avec un passage pluvieux.
0: Il est 8h, excellente journée à tous, c'est vendredi et vous êtes bien sur RMC.
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0: Le journal de Victor Porcher. Bonjour Victor.
3: Bonjour Apolline et bonjour à tous. Le bilan des crues au Népal s'alourdit encore, au moins 472 morts. Catastrophe provoquée par l'effondrement d'un glacier. Il y en a des centaines en France et ils sont sous haute surveillance. La déferlante des petits colis, souvent chinois, a été stoppée. Chute drastique de leurs importations en Europe. Moins 30 à 40% depuis l'instauration de cette fameuse taxe qui a dissuadé bien des clients. Et puis du lourd pour le Paris Saint-Germain en Ligue des Champions. Le tirage au sort lui place Manchester City, le Barça ou encore la Roma sur la route vers la troisième étoile.
0: Mais d'abord, un jeu de piste géant qui commence aujourd'hui à Paris.
3: Eh oui, cette question, les fans trouveront-ils Céline Dion aujourd'hui? La star doit atterrir au Bourget ce matin avant sa série de concerts dès le 12 septembre à la Plénitude Arena. En attendant, elle devrait séjourner au Royal Monceau selon nos confrères du Figaro. C'est en tout cas pour ça que Sylvie a fait le pied de grue devant le palace hier.
4: On a eu la chance d'être tiré au sort et d'aller la voir au mois de mai prochain. Ah mais on est complètement impatients. Si on pouvait y aller là en septembre-octobre, oui, on irait. C'est vrai qu'autour de nous, on a pas mal d'amis qui l'adorent. Et on a tous hâte, on en parle. Voilà. Et puis on est devant le Royal Monceau. Peut-être qu'elle va venir ici. On sent aussi que ça bouge, donc on a hâte, quoi. Mais on est ravis, on est fous de joie.
3: Et les propos de fans enthousiastes recueillis par Delphine Schiltz pour RMC. Il est 8h02 sur RMC après avoir paralysé une partie de l'Île-de-France. Hier, les orages s'abattent ce matin sur la région lyonnaise. Les images et le brouhaha des grêlons sur le pare-brise de cet automobiliste ce matin sur le périphérique lyonnais. 7 départements de l'Est seront aujourd'hui en vigilance orange. Les intempéries qui font à nouveau craindre le pire au Népal. Les crues meurtrières ont créé un lac qui menace désormais de céder. Les opérations de secours ont donc été suspendues ce matin du côté tibétain de la frontière. 2 jours après la catastrophe, le bilan est passé à au moins 472 morts ces dernières heures. Toujours plus de 1400 disparus, dont au moins 4 Français. L'origine de ce drame, c'est l'effondrement d'un immense glacier. Alors un tel scénario est-il possible en France ? Romain Houg, les experts y sont en tout cas extrêmement vigilants.
5: Oui, parce que le danger est bien réel. Le risque, c'est qu'en fondant, le glacier libère une immense poche d'eau ou qu'un bloc s'en détache et qu'un torrent dévastateur d'eau, de boue, de roche se déverse alors dans la vallée, emportant les villages qui se trouvent sur son passage. C'est ce qui s'est passé justement au Népal, un phénomène de surcroît amplifié par le dérèglement climatique. C'est pourquoi ces glaciers sont surveillés comme le lait sur le feu. Sondes, radars, scanners magnétiques, tout est mise en œuvre pour se prémunir d'une telle catastrophe. Des opérations de pompage sont également fréquemment réalisées comme des exercices grandeur nature. Ce sera le cas l'année prochaine dans la vallée de Chamonix, baptisée Alpex. C'est une manœuvre européenne d'ampleur pilotée par la sécurité civile avec la mobilisation de 1000 secouristes et qui va simuler un effondrement du glacier après un séisme ensevelissant des hameaux entiers et la route du Mont Blanc. Autre exemple, à Saint-Gervais, des câbles sont installés sur le glacier. S'ils rompent, les sirènes se déclenchent et les habitants tente alors 20 minutes pour se mettre à l'abri.
3: Les explications de Romain Houg pour RMC. On l'a appris ce matin, un soldat de la Légion étrangère française est pris en otage depuis le 6 août en Colombie. José Holger Melo Charry, franco-colombien, était en permission dans le pays. Il a été enlevé dans une région contrôlée par la guérilla. Sébastien Delogu est sorti de garde à vue tard hier soir avec une convocation au tribunal pour le 13 novembre prochain. 10 heures d'audition durant lesquelles le député insoumis a été confronté à trois policiers. Eux l'accusent d'outrage lors d'une intervention dans le hall d'immeuble de l'élu. Lui a porté plainte pour violence. 3 heures de débat hier entre 7 candidats à la présidentielle, conviés aux universités d'été du MEDEF, le syndicat des patrons. Un absent, le Parti Socialiste, et pour cause, le PS, n'a pas encore son candidat. La primaire d'octobre, c'est le sujet sur toutes les lèvres à Blois pour sa rentrée politique aujourd'hui. Et dans ses allées, il y en a un qui n'a pas du tout l'intention de s'embarrasser avec ce scrutin, mais qui n'a pas fait une croix pour autant sur l'Élysée, c'est François Hollande, Cyprien Pézeril.
6: Oui, rendez-vous avec les militants PS cet après-midi, débat demain avec Édouard Philippe et un nouveau livre la semaine prochaine. L'ancien président qui aimerait bien le redevenir se prépare, il planche sur un programme, la retraite à 63 ans par exemple. Selon nos informations, ses équipes sont aussi en quête d'un local de campagne. Pourtant, il n'est pour l'heure pas officiellement candidat, il ne participera pas à la primaire socialiste. Condamné selon lui à l'échec, la faiblesse des autres met Hollande dans le jeu, se perçoit un de ses amis. Dans le petit milieu politique, personne ne sous-estime son habileté. Il dira en décembre s'il est candidat, mais François Hollande ne veut pas l'être à tout prix. Il est lucide, prévient un de ses soutiens. S'il est à 6 ou 7% dans les sondages, il ne se présentera pas.
3: Faut-il une primaire de la droite au centre? C'est une question qui se pose aussi avec cette tribune signée par 300 élus de la droite et du centre justement. On posera la question à 8h30, le face-à-face. L'invité d'Apolline de Malherbe, c'est David Lisnard, le maire de Cannes et candidat donc à la présidentielle. L'Europe n'a pas gagné la guerre, mais a remporté une bataille contre les petits colis, souvent venus de Chine. Son arme, vous le savez, c'était cette taxe de 3 euros par catégorie d'articles instaurée en juillet. Depuis, les importations se sont écroulées, moins 30 à 40% dans l'Union européenne. Le ministère de l'économie se frotte les mains. Mais qu'en est-il des consommateurs? Victor Girard leur a posé la question à ses clients parisiens.
7: Au milieu de ces montagnes de colis, Alain, le patron du point relais, cherche des paquets chinois.
8: Ça, c'est encore de particulier à particulier.
7: Ils ont disparu des étagères.
8: On reconnaît par rapport aux paquets les fournisseurs. Et Temu, ça fait au moins un mois que j'en vois pas. Ça confirme ces 30 à 40% sur l'Union européenne.
7: Des importations qui baissent depuis le début de l'été, conséquence de cette taxe destinée à freiner l'arrivée de ces milliards de colis chinois.
9: C'était l'effet voulu, ça marche.
7: Reconnaissent Brinca et Leïla à la sortie des boutiques.
10: 3 euros par catégorie d'article, ouais, ça revient cher. J'ai pas recommandé depuis.
11: La taxe, il coûte plus cher que l'article. C'est pas intéressant. Ça enlève en fait le bénéfice pour lequel on préférait utiliser ces applications-là à la base.
7: Des achats devenus bien moins fréquents sur ces sites, c'est également ce qu'a constaté l'application Joco dans une étude. Les ventes en volume ont baissé depuis l'instauration de la taxe.
12: Temu affiche moins 50%, AliExpress moins 37%.
7: Mais Shein résiste un peu mieux, explique Elena Ernwein, responsable marketing.
12: On est plutôt aux alentours des moins 15%. Son entrepôt en Pologne lui permet sans doute de contourner cette nouvelle taxe.
7: Taxe que les plateformes tentent d'absorber en augmentant leur panier moyen selon l'étude.
3: Victor Girard pour RMC. Et puis le foot, le tirage au sort de la Ligue des Champions n'a pas été tendre avec le Paris Saint-Germain. Le Barça, Manchester City et la Roma au programme de la première phase. Alors il va falloir vite se remettre à l'endroit parce que les Parisiens en méforme défient Lille ce soir en Ligue 1 sans Ousmane Dembélé, Arthur Perrault.
13: Oui, le Ballon d'Or 2025 reste au repos jusqu'à lundi. Une décision prise par la direction sportive parisienne et l'entraîneur Luis Enrique, convaincu des bienfaits de son choix.
14: Les joueurs qui sont rentrés avec moins de jours de repos, je suis toujours ouvert à les donner des temps de repos et déconnecter. C'est la même chose pour Ousmane. Il a fait ce très bel effort pour être avec l'équipe. Et après, c'est le moment d'avoir cette petite temps de se déconnecter.
13: Le champion d'Europe en titre n'a remporté aucun de ses deux derniers matchs. Pour réagir, le coach du PSG pourrait aligner la dernière recrue, Ferran Torres, auteur d'un doublé dimanche dernier à Rennes.
14: Tu ne gagnes rien seulement avec 11 joueurs. Et je suis très ouvert. Chaque fois que je parle avec les joueurs, si tu montres que tu es mieux que les joueurs qui normalement démarrent les matchs, pour moi, il n'y a pas de problème.
13: Il faut remonter à novembre 2024 pour retrouver 3 matchs consécutifs sans victoire du PSG.
3: Lille-Paris Saint-Germain, ce sera à suivre ce soir 20h45 sur RMC. Les Lillois, tiens, qui eux ont hérité entre autres du Bayern Munich et d'Arsenal en Ligue des Champions. Ce sera Manchester City et Liverpool entre autres pour Lens.
0: C'était le journal de Victor Pourchet. Il est 8h09 sur RMC. Où sont les hommes? Où sont les hommes qui ont grandi avec les chansons de Patrick Bruel? Où sont ceux qui ont dansé sur Casser la voix à un mariage, un anniversaire, à une boum de collège? Où sont les hommes de l'industrie musicale, ceux qui le connaissent, ceux qui ont travaillé avec lui, qui le savait peut-être? Bonjour David Pellicot. C'est Bonjour. Vous qui avez écrit ces mots, David Pellicot. Vous êtes bien sûr le fils de Gisèle Pellicot, devenue une figure féministe aussi après le procès des viols de Mazan qu'elle a subi. Et vous lancez cet appel. Où sont les hommes? On ne les entend pas sur Patrick Bruel. Vous allez nous le dire dans un instant, lancer cet appel en quelque sorte. Je vous écoute, vous aussi au 32-16. Venez réagir. Est-ce que vous estimez qu'il faut, juste avant que ne débute sa nouvelle tournée de Patrick Bruel, une tournée qui devrait commencer le 2 octobre, est-ce qu'il faut que les hommes se lèvent aussi pour dire stop? Vous interpellez les hommes, Gisèle Pellicot. N'hésitez pas à répondre. Évidemment, David Pellicot. N'hésitez pas à lui répondre. Le 32-16, bien sûr. Et puis, je vous attends aussi, Arthur Chevalier et Emmanuel Le Chypre, bien sûr. À tout de suite.
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0: sur RMC que vous lancez, David Pellicot. Bonjour.
1: Bonjour Apolline,
0: merci pour votre invitation. Vous êtes le fils de Gisèle Pellicot, bien sûr. Où sont les hommes dans l'affaire Patrick Bruel? Voilà ce que vous avez écrit sur les réseaux sociaux. 32 femmes ont porté plainte. Où sont les hommes?
1: Je me pose encore la question. En tout cas, merci encore une fois pour votre invitation. En préambule, ce que je voudrais dire, c'est que j'ai fait ce poste dans la colère. Et je voudrais surtout rendre hommage et donner une visibilité au courage de ces victimes, de ces plaignantes. Rendre hommage au courage parce qu'elles ont osé parler, porter plainte, dénoncer, tout en sachant ce qui va les attendre. Elles vont certainement avoir un dur combat à mener face à une montagne qui est Monsieur Patrick Bruel. Donc ça, il faut le saluer. Moi, je suis avec elles. Ça fait des années que je me bats contre ce fléau des violences faites aux femmes. Et la question que je me pose sans cesse, c'est effectivement, où est-ce que sont les hommes dans la société française face à ce sujet qui est tellement important qu'il faut traiter sous toutes les coutures, que ce soit pour les féminicides, les infanticides et toutes les violences sexuelles et sexistes? Où sont les hommes? On sait que chaque plainte a un prix. Le silence collectif des hommes également. Il est temps de sortir de ce confort, de se manifester et être auprès des femmes.
2: Mais pardonnez ma question.
0: Emmanuel Le Chip.
2: Patrick Bruel intéresse assez peu les hommes, en fait. C'est un chanteur à femmes, entre guillemets. C'est un public féminin. Je sais pas. Est-ce que les hommes se sentent concernés par la personnalité de Patrick Bruel? Alors, c'est ça ma question.
1: Je vais vous répondre. Moi, je n'ai pas de honte à dire que j'ai beaucoup apprécié le Patrick Bruel dans sa carrière dans les années 80-90. Je préférais d'ailleurs plus l'acteur que le chanteur. Vous avez peut-être raison. En tout cas, je ne peux plus, moi, dissocier l'œuvre de l'artiste. J'ose faire une comparaison, peut-être elle est un petit peu lourde, mais celle de Bertrand Cantat, qui, au vu de peu de peine qu'il a eue, est ressorti au bout, je crois, de 7-8 ans et se produit encore sur scène. Moi, je fais partie de ceux...
0: Pour vous qu'un chanteur... Alors, il faut quand même préciser que Patrick Bruel n'a pas été jugé.
1: Non, mais attendez,
0: il n'a pas été condamné, il n'a pas été jugé.
1: Il est présumé innocent. Mais attendez, moi j'ai un avis sur la présomption d'innocence, je ne suis pas avocat ni magistrat, mais je dis que la présomption d'innocence est un pilier fondamental dans un état de droit comme le nôtre, et il faut la défendre. En revanche, ce que je dis, c'est que si on veut la défendre avec honnêteté, il faut dire la vérité, et dans un cas comme ça, la vérité, c'est que la notoriété peut être une innocence d'emblée. Voilà. Et je trouve que dans...
0: Vous n'estimez pas qu'en l'occurrence, certaines de ses tournées, une partie de sa tournée, la première partie avait été annulée. Là, en effet, il y a une tournée dans un certain nombre de villes, une trentaine de villes qui est encore organisée. Avec une question, hier, j'interrogeais le maire d'Amiens qui disait « Moi, je voudrais l'annuler, je ne peux pas techniquement. » C'est un homme, d'ailleurs. À l'inverse, la maire du Zénith de Strasbourg, elle dit « Bah moi, je considère que c'est pas à moi d'annuler une tournée et que Patrick Bruel... S'il est encore considéré comme innocent, doit pouvoir se produire sur scène. Et une question, puisque vous dites les hommes, les femmes, ce sont des femmes qui majoritairement ont acheté des billets pour aller écouter Patrick Bruel. Qu'est-ce que vous leur dites à elles?
1: Dans leur âme et conscience, elles sont avec leurs propres responsabilités. Moi, je comprends la colère des fans. Sur le sujet de la tournée, faut-elle la maintenir ou pas? Moi, je pense que, au vu de l'ampleur que cela prend dans notre pays, c'est à Patrick Bruel de prendre la décision. Et je pense qu'au vu des événements, il ne peut pas faire semblant du moins comme si de rien n'était. C'est-à-dire que ça entretient quand même une certaine impunité et ça alimente ce que j'appelle moi.
0: Par un poste au tout début, effectivement, Patrick Bruel ne s'est plus exprimé. Ça alimente?
1: L'omerta.
3: Oui, c'est vrai. Et
0: Arthur Chevalier.
3: La question que je me pose à propos de cette histoire, c'est on a l'impression quand même que le temps de l'émotion, qui est évidemment immédiate et qui n'en finit plus depuis le début de cette affaire, n'arrive pas à suivre le temps de la justice. Et quand vous dites on n'entend rien sur ce sujet, moi je trouve plutôt qu'on entend beaucoup, effectivement.
1: Et de qui?
3: Je trouve que par exemple plusieurs maires qui sont des hommes ont exprimé leur réprobation à l'idée que Patrick Bruel vienne faire des concerts à Chartres, à Amiens.
1: Est-ce que ce n'est pas par pur électoralisme?
0: David Pellicot.
3: Je ne dis pas le contraire, mais à la limite, si ça va dans un sens vertueux, pourquoi pas? Mais de toute façon, ils ne peuvent rien faire. Et est-ce qu'on n'est pas arrivé dans un moment de société où maintenant, en fait, la justice doit aller plus vite face au temps de l'émotion, parce que sinon, ça crée un sentiment d'injustice, justement.
0: David Pellicot.

0: Moi, je pense quand même que, de toute façon, il y aura un jugement. On a aujourd'hui, je crois, 32 plaintes. C'est pas rien, 32 plaintes. Je trouve quand même que dans ce dossier, je ne vais pas, parce que, encore une fois, je ne suis pas magistrat, ni avocat, ni juge, mais on peut quand même avoir sa propre idée sur le sujet. Je trouve quand même que à chaque fois qu'on a une affaire de violence sexuelle et qu'une personnalité est mise en cause, c'est extrêmement difficile de pouvoir se défendre au niveau des, par rapport aux victimes, parce que ou la parole est malmenée, ou parce qu'elle se confronte à une notoriété et qui a été entretenue pendant des années.
1: Pourquoi cette affaire, elle résonne à ce point pour vous, David Pellicot ?
0: Et parce que moi, je me pose toujours la question de savoir, est-ce qu'en tant qu'homme, on peut pas faire bouger les lignes ? Et pourquoi, effectivement, dans ce pays, on a plus de femmes qui se manifestent ? Quand j'ai fait ce poste, j'ai eu, je crois, 52 000 vues. C'est pas pour dire que j'ai eu 52 000 vues, mais j'ai eu en majorité des femmes qui remercient et qui se demandent et qui me posent la question, pourquoi, selon vous, les hommes ne sont pas là ? Et ça nous fait du bien que des hommes comme vous prennent la parole, prennent position sur ce sujet-là, qui, moi, et forcément par la force des choses, me bouleverse.
1: Votre appel ce matin sur RMC. Merci David Pellicot de l'avoir porté ce matin.
0: Pauline, si vous me permettez, je voudrais surtout rassembler et demander aux hommes qui n'oublient pas que le 7 septembre, il y a la manifestation pour lutter contre les violences faites aux femmes et les enfants. Je leur demande de venir à nos côtés et aux côtés des femmes, c'est très important.
1: David Pellicot sur RMC, il est 8h20 et c'est l'heure d'Arnaud Demanche.
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3: C'est tous les jours de manche. Et bonjour, bonjour à tous, bonjour à Pauline, les amis. On va reparler politique parce que vous n'avez pas pu, Apolline, échapper au tremblement de terre politique de la semaine.
4: Un tremblement de terre.
3: Oui, pourquoi ? Parce que
5: Xavier Bertrand, il est perdu.
6: Je ne sais même pas de quoi vous parlez.
3: Tremblement de terre, oui. Xavier Bertrand est candidat pour 2027.
1: C'est ce tremblement de terre.
3: Encore un candidat, c'est l'invasion. Là, faut éteindre la lumière, ça les attire. C'est complet, les gars. C'est fini. Xavier Bertrand dirait un gars devant une boîte de nuit.
7: Bonjour monsieur, c'est ici la présidentielle ? Je voudrais rentrer.
3: Non désolé, c'est complet, il y a trop de candidats.
7: Oh allez, j'ai des électeurs qui m'attendent à l'intérieur.
3: Ça m'étonnerait. Ça va être un drame. Moi je serais Xavier Bertrand, je parierais plein de fric sur un score en dessous des 5% pour moi-même. Parce que ce sera son seul moyen de se rembourser sur cette campagne.
1: Bon.
3: Tu sais, c'est comme les supporters du FC Nantes quoi. Si vous voulez gagner, il faut miser contre vous les gars. C'est ça le truc.
1: La députée insoumise Clémence Guettet a publié ce livre pour une politique de l'amitié. Elle propose cette reconnaissance juridique du statut d'ami.
3: Je suis désolé.
1: Arthur, on a discuté par votre éducation.
3: Alors, l'idée de ce truc, c'est qu'on ait des jours de congé quand notre meilleur ami meurt, par exemple. Mais alors ça veut dire qu'on doit signaler en amont à l'État qui c'est notre meilleur ami.
1: Ah oui.
3: Et donc là, tu dois annoncer à 10 potes qui pensaient être premiers qu'en fait, ils sont 8e. Et après, du coup, c'est plus tes amis du tout. Alors évidemment, il y a des gens qui ont un meilleur ami facilement identifiable. Bon, Apo, par exemple, Jean-Jacques Bourdin.
1: Oui,
3: ça,
1: évidemment.
3: C'est facile. Mais
1: évidemment.
3: On n'est pas tous dans le même cas. Alors LFI propose aussi qu'on puisse hériter de ses amis. Ouais. Je vais aller me faire tellement de potes en EHPAD.
8: Mais je vous connais, jeune homme.
3: Enfin, Marceline, ça fait 40 ans. Tu me fais tellement de peine. Ceci dit, jusque-là, pour avoir un ami, t'avais juste à te faire un ami.
1: Ouais.
3: Mais si maintenant, pour avoir un ami, il faut remplir un formulaire CERFA sur impots.gouv.fr/ami/formulaire.amitié-2027 et le déposer en mairie avec deux pièces d'identité et une attestation sur l'honneur qu'on s'est déjà tenu les cheveux pendant qu'on vomissait.
1: Oh non.
3: Ça, c'est un critère. Mais surtout avec vos cheveux, Mathieu. Non, mais d'ailleurs, plus simple pour se faire des amis.
9: Si t'as pas d'amis, prends un curly.
3: Voilà, par exemple. Très bonne méthode.
1: Une bonne idée.
3: Et alors, il y a ce truc horrible. T'es tranquillou à la machine à café. Et là, t'as le chelou de la boîte, vous savez, celui qui mange tout seul et qui débarque et qui te fait.
10: Je voulais te dire. J'ai dit à la direction que pour moi,
8: dans la boîte, t'es mon meilleur ami.
3: Et toi, tu peux pas lui dire. Ah, écoute, parce que tu sais qu'il a pas de femme, pas d'enfant, mais il est proprio et t'auras pas une grosse retraite. Donc t'es coincé.
1: Ouais,
3: t'es coincé.
1: Ça,
3: simplement, faut le sortir au karaoké. Bah, faut le karaoké tous les week-ends maintenant.
1: Emmanuel Macron a annoncé l'ouverture de 3 parcs d'attractions en région parisienne, financés par l'Arabie Saoudite, dont l'un sera consacré à l'univers de Dragon Ball.
3: Il est en PLS, il saigne du nez. C'est la totale Club Dorothée. Ben voilà, Emmanuel Macron et Mohamed Ben Salmad, ils se parlent pas des droits de l'homme, ils se parlent de Dragon Ball. À l'Elysée, Macron, il était à fond. Je suis Sangoku. Hey Brigitte, t'es un guerrier super saiyan.
8: C'est quoi ça?
3: C'est Sangoku quand il s'énerve. Allez, pense aux féministes, ça va t'aider à te transformer. Et Brigitte, elle fait sale code. Les cheveux sur la tête. Et alors, dans le rôle de Tortue Géniale, François Bayrou. Ah ouais. Alors, plus pour le côté tortue que le côté génial. Bonjour, San Goku. Bienvenue. Nous allons apprendre ensemble et sans tarder, accouche, les arts martiaux où la rapidité et la vélocité. Ah, ta gueule. Le parc sera construit près de Cergy-Pontoise. Après, c'est cool. Enfin, parce que je veux dire, là-bas, le seul manège à sensation, c'est quand même le Transilien à 1h du mat. C'est un peu naze. Et Emmanuel Macron a annoncé 2 autres parcs, mais on n'a pas le thème des 2 autres. On a, d'ici à ce qu'ils nous sortent Macronland. Macronland, ce serait formidable. 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
1: On va se faire ça. Il est 8h26, c'était Arnaud Demanche. Dans un instant, le face-à-face sur AMC BFM TV. Mon invité est candidat à l'élection présidentielle et maire de Cannes, c'est David Lisnard. A tout de suite.
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0: Il est 8h29 et vous êtes bien sur RMC et BFM TV. Bonjour David Lisnard.
1: Bonjour.
0: Merci d'être mon invité ce matin. Vous êtes maire de Cannes, vous êtes à la tête de votre propre mouvement politique, un mouvement libéral, résolument libéral, et vous êtes candidat à l'élection présidentielle. Honnêtement, vous devriez être le candidat des patrons. Et pourtant, hier, ils vous ont pas mis sur la scène. Est-ce que vous êtes pas trop nombreux ? Pardon de vous poser la question aussi franchement, mais est-ce que vous êtes pas trop nombreux ?
1: Bah, c'est pour ça que je propose une sélection, hein, pour éliminer un certain nombre d'entre nous. Vous dites candidat des patrons. Moi, j'ai été petit patron, hein, j'ai été commerçant, j'ai été aussi salarié. Je suis aussi le candidat de ceux qui veulent s'en sortir dans la vie. C'est-à-dire de montrer que le système tel qu'il est aujourd'hui ne peut créer que du déterminisme social, de la précarité, etc. Le débat d'hier, c'était entre ceux qui ont planté le pays et ceux qui le planteront encore plus. Moi, j'arrive avec mon expérience du terrain, à la fois de maire, de père de famille, de personne qui vient aussi du privé.
0: Et on le sent bien,
1: j'ai envie de faire entendre cela, parce que je crois qu'on peut vraiment redresser le pays à condition de tenir une direction, de redonner le pouvoir aux Français, de travailler avec pragmatisme, retrouver une certaine constance.
0: Ce qui est sûr, c'est qu'il y a, vous parlez souvent aussi de questions régaliennes, de sécurité, mais sur l'économie, clairement, ce début d'année présidentielle, il commence avec des problématiques très clivantes, avec la question de la dette, de l'héritage, des retraites. Sur l'héritage, voilà une question fondamentalement clivante. On a eu cette semaine, du côté de la gauche, quelqu'un comme Mathilde Panot à mon micro qui disait à partir de 12 millions, on prend tout. On a la CFDT qui dit il faut taxer dès le premier euro. Et on a de l'autre côté quelqu'un comme Marine Le Pen qui dit que c'est un impôt immoral, l'impôt sur les successions, et Bruno Retailleau qui dit je les baisserai. Vous ferez quoi ?
1: Je vais pas aller tout de suite sur la morale, mais on pourra aller sur les principes. Si la France manquait d'impôts, je trouve que ce débat serait légitime. On est le pays qui a le plus d'impôts et de charges. C'est incontestable, hein. 45% de prélèvements obligatoires. Premier élément. Deuxième élément, on est le pays qui taxe le plus l'héritage aujourd'hui. C'est incontestable aussi. Le taux de 45% est le plus élevé, ou un des plus élevés du monde, un des trois plus élevés. Donc, je veux bien, mais tout ça, c'est du détournement d'opinion. Parce que ça évite la seule question qui vaille aujourd'hui. Comment est-il possible que dans le pays où nous payons le plus d'impôts et de charges, on ait une dégradation des services publics et des comptes publics? Comment se fait-il qu'alors qu'on paie plus d'impôts qu'ailleurs, on ait de plus en plus de dettes? Et comment se fait-il que dans le pays qui a le record du monde de la dépense publique, on attende de plus en plus aux urgences? Moi, je le vois dans ma commune et dans plein de communes.
0: C'est ça qui
1: on a quasiment plus.
0: Les impôts en soi.
1: Mais il faut de l'impôt, évidemment. Il faut du bien commun et il faut du service public. C'est une évidence en subsidiarité, comme on dirait. Mais ce que je veux dire, c'est qu'aujourd'hui, quelle est l'efficacité de l'impôt? Moi, à quoi sert notre argent? Comment se fait-il que dans plein de villes aujourd'hui, dont la mienne, après 1h du matin, il n'y ait quasiment plus, voire plus de police nationale? Comment se fait-il qu'on ait des multirécidivistes dans la rue? Comment se fait-il qu'il manque 20 000 places de prison depuis 15 ans? Donc, il ne parle pas de ça, il ne parle absolument pas de l'organisation des pouvoirs publics. On a de plus en plus d'agents de la fonction publique, très souvent d'ailleurs pas managés, pas commandés, pas bien traités, et on a de moins en moins de services publics sur le terrain. C'est ça la question, et c'est cette question-là, moi, que j'essaie de répondre, parce que, en tant que Français, c'est ce qui me préoccupe.
0: Sur la question de l'héritage, je vous repose la question, est-ce qu'il est compréhensible, acceptable, de taxer dès le premier euro, ou alors, à l'inverse, de se dire, il y a un seuil, et en dessous,
1: moi, je suis en principe. Je pense qu'il faut respecter la propriété privée, et notamment la propriété du fruit de son travail. Pourquoi Madame Panot dit « on prend tout », mais c'est qui ce « on » ? Pourquoi l'État gérerait mieux l'argent que ceux qui l'ont gagné ? Moi, je suis même pour la liberté d'attribution de l'héritage à qui on veut. De faciliter, de baisser toutes les fiscalités pour le transmettre aux jeunes du vivant. Aujourd'hui, c'est 100 000 euros par tranche, par 15 ans, par enfant, mais c'est totalement insuffisant. Tous les pays qui ont libéré cela ont recréé de la mobilité du capital au profit de la jeunesse.
0: Et je le répète. Dans les détails, ça veut dire quoi ça, David Lisnard? Quand vous dites deux choses, c'est-à-dire un, je veux favoriser la transmission, ça veut dire qu'il faudrait pouvoir transmettre plus et moins taxé, plus régulièrement, tout au long de sa vie, à ses enfants, ses petits-enfants.
1: Oui, notamment l'indirect, mais aussi donner une plus grande liberté d'attribution pour des gens qui ont de l'argent, pour des causes, la cause animale, attribuer pourquoi pas un fonds de capitalisation, que vous remarquerez que
0: des fondations.
1: Que je propose depuis des années pour la retraite, et maintenant j'ai vu que d'autres le reprenaient, les mêmes qui les disqualifiaient.
0: Et pardon, vous avez dit une autre chose, David Lisnard, vous avez dit je suis pour aussi faciliter le fait de transmettre, y compris à d'autres, à qui on veut. Vous avez peut-être vu que Clémence Guettet, députée LFI, est favorable à davantage de droits pour l'amitié et notamment la question de la transmission du patrimoine.
1: Non mais moi je comprends pas ces gens-là si vous voulez.
0: Mais vous dites
1: c'est
0: la
1: pas
0: même chose,
1: c'est
0: non
1: pas la politique. Oui mais c'est pas l'amitié. L'amitié c'est subjectif, c'est intime. Enfin je comprends que quand on est ultra interventionniste et d'extrême gauche, ultra communiste, on veuille même réguler l'amitié, on veut même faire un régime fiscal pour l'amitié. Mais moi ça m'intéresse pas. Ce que je veux c'est qu'on laisse les gens tranquilles, qu'on les laisse faire leur vie quoi. C'est aussi
0: ce
1: simple
0: point,
1: que cela.
0: Sur ce voilà point, ça
1: et
0: aussi
1: on va pas faire un régime fiscal pour l'amitié.
0: Et en plus
1: elle ne dit pas elle rattache cela à évidemment le dénigrement de la famille dans le même propos que j'ai entendu a posteriori. Elle estime que la famille entre traditionnelle, on va dire, qui peut être recomposée ou pas d'ailleurs, est une espèce de scorie d'extrême droite. Donc vous voyez, ces gens-là sont des idéologues, sont des extrémistes et sont très dangereux à mon sens.
0: Donc favoriser malgré tout effectivement la transmission.
1: Mais la propriété, parce que vous savez l'impôt, moi je suis pas concerné à titre personnel par l'héritage, donc j'en parle très librement, mais l'héritage, il a déjà payé l'impôt, plein de fois. C'est un impôt sur la mort, l'impôt sur l'héritage. C'est quand même un argent qui a été déjà le plus taxé au monde. Nous avons le record du monde des prélèvements obligatoires, des impôts et des charges. Alors tous ces gens-là sont des génies pour inventer des nouveaux impôts, ça je leur fais confiance. Ils sont super astucieux pour ça. Mais aujourd'hui on a trop d'impôts. Si on veut relancer l'activité économique, la prospérité, si on veut que les Français gagnent plus d'argent, il faut aujourd'hui moins pénaliser la création de valeur et la transmission du capital et de la valeur.
0: David Lisnard, tout est lié au fond, la question de la transmission, la question de la vie, oui, la retraite, l'âge. Oui. Vous l'avez peut-être entendu, vous venez de parler de la capitalisation, on va y venir, mais simplement sur l'âge pivot, l'âge de la retraite, Bruno Retailleau hier dit il faut indexer potentiellement ou faire évoluer l'âge de départ à la retraite en fonction de l'espérance de vie. Qu'en pensez-vous ?
1: Oui, c'est une proposition qu'on fait depuis très longtemps, qui a été suivie dans beaucoup de pays. C'est un principe de réalité. Mais moi, je vais bien plus loin. Je pense qu'il faut cesser de vouloir entretenir un système qui est mort. L'État-providence ne peut plus fonctionner tel qu'il a été conçu en 1945 parce qu'il reposait sur trois piliers qui n'existent plus. Le premier pilier, le plus important, c'était la démographie. On faisait des enfants et on faisait reporter. C'était une base de pyramide qui cotisait pour les autres. Aujourd'hui, c'est une pyramide de Ponzi, comme on dit, c'est-à-dire qu'il y a de moins en moins de cotisants. On va fermer 4000 écoles, pas classes, en France dans les 5 prochaines années. Moi, je suis maire, je vois ça partout, parce qu'il n'y a plus de gamins. Mmh. Voilà. Et c'est une réalité. On va ouvrir 2000 EHPAD et on va fermer 4000 écoles. La révolution démographique, elle change tout. Elle change le rapport à la santé, elle change le rapport au bénévolat, elle change tout. Le deuxième pilier, c'était une immigration maîtrisée, moins de 100 000, et du travail. L'année dernière, seuls 13% des titres de séjour ont été pour le travail. Donc c'est une immigration maintenant massive, non maîtrisée, de peuplement, qui coûte cher aux finances publiques. Troisième élément, c'était des gains de productivité énormes. On va en retrouver dans quelques années, je travaille beaucoup actuellement sur la robotique, l'IA et l'évolution du rapport au travail. J'aurais aimé d'ailleurs qu'on parle de ça hier dans les débats, j'ai essayé d'en parler dans mon débat avec Monsieur Roussel. Le vrai débat de la REF hier, c'était entre Monsieur Roussel communiste et moi. Il y avait deux versions, et c'est celui d'ailleurs, je trouve qu'une grande chaîne telle que la vôtre dû s'en emparer, laisser le débat pénible aux autres.
0: Qui aurait pas dû être privatisé ce débat. L'an dernier, j'étais moi-même sur cette scène et c'est moi qui avais animé le grand débat de la REF et nous avions tout à fait laissé les autres chaînes pouvoir le partager. France Info avait d'ailleurs diffusé ce débat.
1: Je
0: ne
1: pensais pas toucher une corde aussi
0: sensible.
1: Oui,
0: mais je le fais parce que je trouve que c'est très important la démocratie. David Lisnard, vous disiez les robots. En effet, vous l'avez vu, notamment en Chine, ils se développent. Est-ce que, au fond, il faut accepter que face à cette réduction de la démographie, certains disent, ça justifie davantage d'immigration. Vous vous dites non, ça ne doit pas justifier davantage d'immigration. On doit transformer le travail.
1: Non, oui, absolument, parce que la population française, y compris moi, j'ai beaucoup d'immigrés récents dans ma commune. Hein, c'est une ville qui a un taux de pauvreté élevé, beaucoup d'immigration maghrébine, capverdienne, etc. Veulent de l'ordre et me disent qu'aujourd'hui, eux-mêmes sont les premiers à me dire qu'il faut fermer le robinet migratoire et qu'il y a un enjeu, c'est de préserver un mode de vie, l'égalité homme-femme. Vous voyez cette extrême gauche qui voit du patriarcat dans une côte de bœuf sur un barbecue, mais qui voient pas de patriarcat sur la burqa. Hein. Ils sont quand même un peu désingués, si vous voulez. Donc
0: désingués.
1: Oui, je le pense. Ouais. Et ce problème, c'est qu'ils sont en train de cette idéologie indigéniste devient racialiste, qui devient raciste, qui est souvent antisémite, est en train de contaminer des écoles, des universités, parfois des médias, parfois des grandes écoles. Donc il y a un problème civilisationnel aussi qu'il faut regarder en face. Et la robotique, je vous annonce, je fais du teasing, comme on dit, mais je vais sortir un ouvrage sur l'IA et la robotique, un petit ouvrage et sur l'encyclique du pape dans quelques semaines.
0: Il y a un lien?
1: Oui, parce que en fait, d'abord c'est accrocheur pour le vendre. Mais
0: ça, c'est ce que je me disais, mais attendez, le pape, la robotique,
1: simplement, j'ai visité une entreprise à Paris qui s'appelle Vandercraft, qui est fantastique, une des meilleures au monde pour les exosquelettes et les robots, qui vient de faire un accord stratégique avec Renault. Et j'ai compris beaucoup de choses ce jour-là. Et en même temps, j'avais lu l'encyclique qui pose des vraies questions. Après, je suis pas d'accord sur tout dans l'encyclique, mais j'aurais aimé que les hauts commissariats aux grands machins qui servent à rien en France, aux commissariats aux pleins, aux autorités, machin, aient la même réflexion de prospective. Ce que je veux dire, c'est que on va avoir dans 30 ans, d'hypothèses raisonnables, 50 millions de robots en France, 20 millions dans l'industrie et les services, 20 millions dans les ménages, ça va être un marché colossal, et 10 millions pour aider les personnes à mobilité réduite, les personnes âgées et tout. Donc tout cela, il faut voir quelle sera la fiscalité là-dessus, comment on répartit la productivité, la valeur ajoutée et la taxation de la valeur ajoutée par rapport à ces nouveaux outils. C'est passionnant, et c'est ce futur-là qu'il faut qu'on construise.
0: David Lisnard,
1: et on doit en parler pendant la présidentielle.
0: La dette, voilà aussi un des... à la fois évidemment un des grands débats, parce que clivant, là aussi, faut-il brûler la dette, faut-il geler la dette, une partie en tout cas, mais bien au-delà de ça, comment faire face? Aujourd'hui même, l'agence Fitch va devoir rendre sa notation de la France. Elle est redoutée, la France qui est non seulement très endettée, mais qui paye cette dette de plus en plus cher que l'Espagne ou l'Italie. Bah oui. L'Italie, c'est la droite, l'Espagne, c'est la gauche. Ils ont réussi, nous, on n'y arriverait pas?
1: Si, on va y arriver, évidemment. On n'y arrivera pas avec ceux qui nous ont amenés dans le mur. Enfin, c'était extraordinaire. Dans le débat d'hier, vous aviez ceux qui nous expliquent comment ils vont régler les problèmes, alors que ça fait 20 ans qu'ils les créent, et qui ont créé la dette, et qui nous expliquent tout de façon très docte. Et puis vous avez les autres qui ont des propositions encore pires, ultra dépensières, ultra démagogiques. Il faut faire comme on fait dans n'importe quelle entité, dans n'importe quelle entreprise, n'importe quelle association. Il faut regarder à budget zéro, regarder les dépenses qui ne servent à rien. Si on a 950 milliards de dépenses sociales en France, on n'a jamais autant eu de SDF dans nos rues.
0: Mais est-ce qu'il faut baisser les dépenses sociales, ou est-ce qu'il faut changer le modèle?
1: Il faut les deux. Il faut les deux, évidemment, parce que le problème, c'est que ce modèle de dépenses sociales non maîtrisé, avec plus de 200 aides, il ne permet pas d'aider les plus précaires, que nous on traite dans les centres communaux d'action sociale, hein, et qu'on aide, il y a une réalité humaine. Et parallèlement, il favorise l'importation de la pauvreté et la culture de l'oisiveté. Donc il faut en finir totalement avec ce modèle qui n'est plus finançable. Ce qui arrive sur la dette, enfin c'était prévu, enfin je vous m'aviez interviewé il y a 3 ans, et après la dissolution, les mêmes qui nous font des leçons d'austérité sont ceux qui viennent de voter sous la pression du Parti Socialiste l'abandon de la réforme des retraites. Sont les mêmes qui votent des surfiscalité, ce qu'ils ne comprennent pas. On est tellement en apnée budgétaire qu'on ajoute des impôts qui, eux, tuent l'activité économique et qui réduisent les flux qui reviennent aux services
0: publics.
1: David
0: Lisnard, allez tenir combien de temps?
1: Moi, je suis tenir... je ne sais pas si je ferai un ou deux mandats de président de la République, mais...
0: Non, vous avez bien compris, évidemment, vous pouvez ironiser, voilà. Vous êtes très nombreux, on est
1: autres.
0: En train de se retrouver dans une sorte de primaire sauvage où...
1: C'est pour ça que je prévois
0: les uns et les autres espèrent
1: une primaire
0: peut-être
1: domestique.
0: Une sorte de sortie, comme dans les courses automobiles, où il y en a un qui va, à un moment ou à un autre, prendre la tête et que les autres vont dire, allez, ok, je lâche l'affaire.
1: Écoutez, entre 50 nuances d'étatisme, je propose autre chose. Je propose... que la société civile, que le pays se reprenne en main. Je crois que je le travaille. Après, on est d'accord ou pas avec moi, mais c'est élaboré, c'est le fruit de mon travail. J'irai au bout et je propose une compétition à droite avant. C'est à ceux qui la refusent de se justifier. N'inversons pas la charge de la preuve.
0: Ceux qui la refusent, c'est qui? C'est Édouard Philippe?
1: Mais oui, apparemment. Mais quand Gabriel Attal dit « je ne suis pas hostile »,
0: Gabriel Attal, ici même, à mon micro hier matin, disait « mais moi, cette primaire, je suis OK ».
1: Qu'il le fasse. Bruno Retailleau aussi, allez, on y va. On se réunit.
0: Et vous y allez sans Édouard Philippe, tant pis pour lui.
1: Mais je pense que ceux qui ne viendraient pas auraient besoin de se justifier de pouvoir faire gagner Jean-Luc Mélenchon, Marine Le Pen.
0: Ce matin, vous nous dites, David Lisnard, allons-y, montons-la tout seul.
1: Bah oui.
0: On y va avec Gabriel Attal, avec Bruno Retailleau, est-ce que ça va jusqu'à Éric Zemmour? Est-ce que ça va jusqu'à Jean-Luc Mélenchon?
1: Je vais vous répondre.
0: Entre Jean-Luc Mélenchon et Marine Le Pen.
1: J'irai pas gouverner avec des gens en qui je ne crois pas. Je n'irai pas gouverner avec Édouard Philippe, avec Attal. Ces gens-là nous ont amenés dans le mur, et je pense qu'ils disent des choses intéressantes.
0: Je n'irai pas gouverner avec vous, nous dites ce matin, je n'irai pas gouverner.
1: Hier, je n'irai pas demain. Je cherche pas des points retraite ou ni sur un CV. Voilà. En revanche, j'ai un principe de réalité, c'est que la division, l'éparpillement sur le centre, le centre droit et la droite fait perdre. Ce n'est pas à moi de délivrer des titres de compatibilité républicaine des uns ou des autres, etc. Je veux pas être assimilé au macronisme. Je ne suis pas d'extrême droite, mais vient qui veut à la primaire de droite, vient qui veut.
0: Alors, est-ce que vous dites de droite ou de droite et du centre? Vous dites quoi?
1: De droite et du centre, si vous voulez, mais vient qui veut dans cette primaire de droite, comme il y a une primaire de gauche qui s'organise.
0: Et qui vote, pardon, la primaire de gauche, il y a plusieurs modèles de primaire. Là, en ce moment, c'est en train de virer effectivement la primaire sauvage, mais si on reprend ne serait-ce que la primaire telle qu'elle était faite pour la droite en 2016 ou la primaire de la gauche en 2011. La primaire de la gauche en 2011, c'était une primaire dite ouverte, c'est-à-dire que venait qui voulait. Mais il fallait quand même cocher une petite case qui disait qu'on se reconnaissait dans les valeurs de la gauche et blablabla. Est-ce que vous vous dites, on fait le même principe, on fait une sorte de texte commun sur... C'est quoi le texte?
1: C'est ce que j'ai écrit, je ne veux pas vous le dire là, mais c'est de dire... Alors, est-ce qu'on va jusque...
0: Non, mais c'est quoi vos valeurs? C'est quoi les valeurs communes à tous ceux qui pourraient participer à cette primaire?
1: C'est de
0: refuser les extrêmes? De quoi?
1: Non, parce que l'extrême,
0: c'est quoi le dénominateur commun, au fond?
1: Moi, je pense que c'est de libérer la société. En tout cas, c'est ma conviction. De dire qu'on s'engage à rétablir les comptes publics, de faire en sorte qu'on rétablisse l'ordre républicain, de trouver une vraie politique sécuritaire, de rétablir l'école, et après chacun y mettra ce qu'il veut dedans. Moi, c'est aussi simple que cela, mais il y a un principe de réalité. La réalité est en face, c'est-à-dire qu'aujourd'hui, vous voyez bien, et ça va s'accentuer à partir de décembre, c'est-à-dire que les candidats, à mon avis, liés à la Macronie s'effondreront, parce que personne n'en veut. Personne n'en veut en réalité, dans le pays réel.
0: Est-ce qu'en vrai, David Disnard, vous parlez?
1: Alors, pas avec tout le monde, mais oui, moi je parle avec certains, oui, avec Bruno Retailleau notamment. Voilà.
0: Alors, est-ce que vous pourriez faire cette primaire tous les deux?
1: Ah mais non, c'est pas une primaire.
0: Non. Donc, on peut imaginer que vous fassiez ça avec...
1: La gauche est en train d'y arriver, il y aura Mélenchon, il y aura un candidat de gauche.
0: Et vous parlez pas avec Édouard Philippe?
1: Si, de temps en temps. Il n'y a pas de problème humain,
0: Qu'est-ce qui bloque?
1: Ce qui bloque, c'est que ces personnes-là s'imaginent que le pouvoir leur est dû. Quand vous êtes, vous avez été nommé et que vous êtes conseiller d'État, vous imaginez que le pouvoir vous est dû. Moi, c'est cette caste-là que je veux faire voler en éclats. Je pense qu'une primaire, elle peut révéler non seulement des propositions, mais aussi des parcours et des comportements. Le courage, qui était le thème de la REF, c'est bien le courage dans les mots, c'est déjà un début, mais il faut regarder le courage dans les actes, dans la façon d'être, dans la façon de diriger, d'avoir dirigé des entreprises, ou d'avoir été salarié, ou d'avoir fait sa vie. Voilà, je pense qu'il faut ce grand moment démocratique qui peut être un révélateur de projets, de personnalités. Et puis moi, je vais essayer de faire une équipe de France de gens qui savent faire, de gens qui ont géré des complexités. Ce week-end, j'ai le campus de la Gagne. Écoutez, on joue à guichet fermé, je m'en réjouis. Il y a des personnes qui viennent, certaines me soutiennent, d'autres ne me soutiennent pas, mais sont plutôt des sympathisants. Mais vous verrez, des profils très différents.
0: Ça veut dire quoi, de la Gagne, le campus de la Gagne?
1: Ça veut dire qu'on peut faire gagner notre pays. Ça veut dire que c'est un état d'esprit. On dit la grinta en football ou en Italie. Oui, il faut être méditerranéen.
0: Il y aura qui à votre campus de la Gagne?
1: Il y aura beaucoup
0: de
1: monde.
0: Parce que pour le coup, le campus de LFI, c'était le campus de la Gagne. Hein.
1: De la Gagne de quoi?
0: L'ambiance, le nombre de personnes.
1: Non, mais ils peuvent gagner électoralement, mais ce serait la loose pour la France. En revanche, ça, j'en suis convaincu.
0: Vous estimez, quand vous regardez les sondages, qu'effectivement, il est de plus en plus crédible désormais ce duel du deuxième tour?
1: Malheureusement, oui. Et puis surtout, il y a une cohérence, c'est-à-dire que Jean-Luc Mélenchon et son équipe, ils sont cohérents. Je les combats ardemment. Je suis aux antipodes de ce qu'ils sont et de ce qu'ils disent, mais ils ont une dynamique d'offre politique qui correspond à une sociologie, etc. Donc c'est des gens structurés. Politiquement, il y a pas de souci. Moi, je veux les affronter. D'ailleurs, je veux les démystifier. Mais là-dessus, donc vous verrez, vous aurez des intervenants comme de Laurent Alexandre à Véronique Genest. Jean-Louis Borloo qui va venir, Hervé Morin, Étienne Blanc, qui le sénateur qui est Nouvelle Énergie et qui a tant fait pour aider à lutter contre le narcotrafic. Je sais que ça va être évoqué dans quelques instants
0: sur BFM
1: avec mon
0: TV.
1: Collègue d'Alès, dont je salue le courage, et qui affronte comme tous les maires le développement de ce fléau et de cette violence.
0: Ça sera un des enjeux pour vous?
1: Oui, bien sûr. Ah oui, c'est un enjeu fondamental. Vous vous rendez compte qu'aujourd'hui, le chiffre d'affaires du narcotrafic, on l'évalue à 8 milliards, en réalité, il est supérieur au budget de la justice. Qu'il y a 300 000 familles qui vivent du narcotrafic en France, il y a 200 000 forces de l'ordre en France, entre les gendarmes, les policiers, etc. Donc, on est face à un phénomène colossal. Colossal de violence, des détournements de la jeunesse, de problèmes sanitaires, ça, c'est colossal.
2: Merci beaucoup d'avoir répondu à mes questions sur RMC et BFM TV. David Lisnard, il est 8h49. Dans un instant, les grandes gueules sur RMC. Alain Marchal, Olivier Truchot vous attendent pour débattre de l'actualité jusqu'à midi.
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0: Les grandes gueules sont dans la place, les grandes gueules s'installent, ça démarre bien sûr pour discuter, pour débattre, la ligne droite pour atterrir avec les GG, c'est le 32-16. Bonjour Olivier Truchot.
1: Salut Alain, bonjour les grandes gueules, bonjour à tous.
0: On a encore beaucoup de sujets de discussion divers et variés, on va voir de la politique, on va voir de l'économie, on va voir du fait de société. Bruno Poncet est de retour. Alors Bruno, c'est le gaucho de service. Mais c'est gaucho et gaucho. Parce qu'en plus, il rentre d'Argentine, du pays des gauchos.
2: Ouais, je ne suis pas monté à cheval non plus. Bonjour à toutes et à tous. Je ne suis pas monté à cheval. Hein. Je n'ai pas eu cette prétention-là.
3: Tu n'as pas été convaincu par le libéralisme de Javier Milei en Argentine?
2: Non, et les Argentins un peu moins d'ailleurs. Ah. Il est en train de vendre son pays et des parties de son pays qu'il rapporte aux États-Unis. Je ne pense pas que ça les fasse rêver. Hein.
0: Bah, on va faire un podcast d'ailleurs, parce que Bruno, il est revenu d'Argentine vraiment emballé par ce voyage de combien? 4 semaines?
2: 3 semaines.
0: Où il a sillonné le pays au-delà de Buenos Aires. On va faire une petite carte postale d'Argentine de l'ami Bruno Poncet. Bruno qui est avec aujourd'hui Sandrine Pégan, Emmanuel Devilliers.
3: Ils sont là, ils se préparent.
0: Oui, ils sont juste derrière, ils sont là. Ils sont
3: en train de papoter. Sandrine Pégan est en grande forme.
0: Tu pars, elle rentre de vacances elle aussi. Sandrine, de temps en temps, entre deux séjours de vacances, il lui arrive de travailler et de rejoindre les grandes gueules. Mais Bruno, s'il est là, on a hâte de l'entendre avec Sandrine et avec Emmanuel Devilliers sur ce qu'a dit Jean-Luc Mélenchon.
3: Bah oui, Jean-Luc Mélenchon, il était dans ce débat organisé par le patronat et il a interpellé les patrons en disant « Attendez, les chefs d'entreprise, il va falloir augmenter les salaires. Il est temps d'augmenter les salaires. » Il a raison, Jean-Luc Mélenchon, Bruno?
2: En tout cas, ce qui est sûr, c'est qu'aujourd'hui, les gens, principalement les petits salaires, ne gagnent pas assez pour pouvoir vivre décemment, donc il faut augmenter. Après, le sujet, c'est comment tu fais et comment la répercussion. Là, au MEDEF, il n'y a pas quand même que les gens du 440, tu as quand même des petits entrepreneurs qui, à mon avis, eux, sont pris à la gorge aussi à longueur de journée. Par contre, malheureusement, on a quand même vu le mépris des patrons français qui ont rigolé quand Mélenchon a dit ça.
3: Oui, c'est vrai que quand il fait cette proposition, il y a des rires dans la salle.
2: Ben, c'est un peu honteux. Ça veut dire qu'en fait, quand on agent.
3: Tu as trouvé ça méprisant?
0: Mais parce qu'il leur dit aussi, sinon vous rirez jaune.
2: Mais il a raison.
0: Vous rirez jaune, ce sera votre faute si la France entre en récession.
2: Non, il les menace pas, mais il les prévient. Parce qu'en fait,
0: il ricane.
2: Mais non,
0: plutôt.
2: Mais si ton salarié, tes patrons, ton salarié vient te voir et tu lui rigolonnes, c'est comment ça va se finir derrière? Ton salarié va se barrer ou il va te dire je t'emmerde et je t'attrape à la gorge?
0: Eh bien, ça y est, vous voyez, Bruno, il lance le débat. Emmanuel, Sandrine, allez, vous pouvez. Venez nous rejoindre, vous pouvez vous asseoir, prendre vos places. Alors. Vous savez que chacun a son petit rond de serviette. Alors je regarde comment. Ouh là, c'est très rare ce qui se passe. C'est Sandrine va pas être à côté d'Olivier alors que normalement c'est sa place. Et Sandrine se met à côté de Bruno Poncet.
3: Les gens se battent pour être à côté de moi.
0: Ouais. Alors on parlera aussi.
4: Les vacances m'ont fait du bien pour être loin d'Olivier. Très bien comme ça.
2: Mais il est malheureux d'habitude, il y a toujours les filles à côté de lui. Là, c'est fini.
5: La mise en scène est signée Alain Marchal.
0: Et les costumes, on verra plus d'Olivier Truchot. On évoquera le trafic sur les autoroutes qui recule. Pourquoi? À cause de la hausse des carburants et peut-être parce que les gens ont moins de sous aussi.
2: On roule moins.
0: Donc est-ce que vous avez évité l'autoroute cet été? On évoquera aussi dans les grandes gueules le fait que dans les fournitures scolaires, on continue de mettre le stylo à plume. Sauf que paraît qu'on n'utilise plus du tout la plume. Mais bon nombre de profs disent il faut continuer de mettre le stylo à plume parce que ça pousse les enfants à mieux écrire.
3: D'accord, mais est-ce qu'il y a une grande gueule qui utilise le stylo à plume encore?
4: Non.
3: Plus. Ah voilà.
5: Utilise un stylo que les parents, que les adultes n'utilisent plus.
6: Pour signer un courrier important, il faut toujours signer avec un stylo à plume.
3: Tu fais?
6: Oui, parce que ça donne une autre.
0: Les grandes gueules sont là, elles s'installent. Bruno Poncet, Emmanuel Devilliers, Sandrine Pégan, on vous attend au 32-16. Nous sommes ensemble et en direct jusqu'à midi.
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0: 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Toute l'actualité, le journal des GG avec Victor Pourchet, bonjour.
11: Bonjour Alain et bonjour à tous.
0: On a un soldat français de la Légion étrangère qui a été enlevé en Colombie.
11: À l'armée colombienne, l'annonce ce matin, mais l'enlèvement a eu lieu le 6 août dernier. José Holger Melochari était en permission dans une région contrôlée par la guérilla Romaoug.
12: Des rebelles qui appartiendraient, selon un rapport de l'armée colombienne, à un groupe dissident des FARC, groupe ayant rejeté l'accord de paix avec le gouvernement il y a 10 ans et appartenant au guérillero le plus recherché de Colombie. José Holger Melochari, caporal engagé depuis 4 ans dans la Légion étrangère, s'était rendu dans son pays d'origine à l'occasion d'une permission quand il a été intercepté alors qu'il circulait sur une route dans le sud-ouest du pays. On ne connaît ni son état de santé ni les conditions de sa détention. Les rebelles auraient décidé de kidnapper ce soldat au moment où ils se sont rendus compte qu'il appartenait à la Légion étrangère française, sans doute comme monnaie d'échange. C'est l'un des modes opératoires de ces groupes armés, le recours aux enlèvements pour extorquer de l'argent ou faire pression sur les autorités.
11: Les précisions de Romain Houg pour RMC. Nouvelle alerte aux inondations au Népal. Les craintes se concrétisent. Un lac créé par les crues meurtrières d'il y a 2 jours a cédé du côté tibétain de la frontière. Les secours ont pour ordre de se mettre à l'abri. Le nouveau bilan provisoire établi ce matin fait état d'au moins 472 morts, plus de 1400 disparus, dont au moins 4 Français.
0: L'économie, c'est une bonne et une mauvaise nouvelle ce matin. En fait. Et même deux mauvaises nouvelles.
11: Allez, on commence par la bonne. Tout de même, les Français ont légèrement plus consommé en juillet qu'en juin, plus 0,5%, principalement grâce aux achats de voitures neuves, mais aussi à cause de la hausse des prix des carburants. Cette hausse à la pompe qui tire en revanche la première mauvaise nouvelle. L'inflation augmente en août à 2,4% en un an. Et la deuxième mauvaise nouvelle, c'est la prévision du PIB de la France par l'INSEE. Elle passe à une baisse de 0,2% à l'heure qu'elle était de 0,1% jusqu'à maintenant. Après 10 heures de garde à vue, le député insoumis de Marseille, Sébastien Delogu, a été libéré tard hier soir avec une convocation au tribunal pour le 13 novembre prochain. Il a été confronté aux 3 policiers qu'il accuse d'outrage lors d'une intervention dans son hall d'immeuble. Lui a porté plainte pour violence. Et avant le match de Ligue 1, ce soir en foot, Lille-Paris-Saint-Germain, les clubs français connaissent leurs adversaires en Ligue des Champions, le Barça, Manchester City et la Roma, entre autres pour le PSG. Manchester City encore, et Liverpool pour Lens, et pour Lille, ce sera le Bayern Munich ou encore Arsenal.
0: Merci Victor Pourchet, à tout à l'heure, 10h. Les grandes gueules, c'est parti, on s'installe, vous aussi, 32-16 pour réagir et débattre avec nous jusqu'à midi.
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0: Les grandes gueules sont dans la place. On vous attend au 32-16 pour discuter, pour réagir. Aujourd'hui, Emmanuel de Villiers, l'entrepreneur, Sandrine Pégan, l'avocate, et Bruno Poncet, le cheminot. 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On va démarrer avec un premier sujet de discussion pontificale. Alors quand on joue ce genre d'ambiance, je ne sais jamais si ça fait plaisir à Emmanuel de Villiers ou pas, où il se dit « Ah, oui, ça y est, encore des païens qui se moquent, etc. »
6: Pour prendre un air recueilli.
0: La venue du pape Léon XIV en France, ça va être l'événement. Et il va faire étape à Metz.
3: Et les Laïcars sont vent debout. Pourquoi ? Parce qu'il y a 500 000 euros d'argent public pour le pape qui a été voté par le conseil municipal de Metz. Et les Laïcars trouvent que c'est trop. C'est l'Union des familles laïques de Moselle qui a demandé l'intervention du préfet après cette décision de la ville de Metz. Alors 500 000 euros, c'est 500 000 euros, en fait c'est 250 000 euros d'investissement pour notamment permettre de retransmettre sur des écrans géants la messe du pape, et c'est 250 000 euros de fonctionnement. D'ailleurs, le maire François Grosdidier, le maire de Metz, dit attention, on ne dépensera peut-être pas tous des 250 000 euros de fonctionnement. En tout cas, il justifie cette somme, il dit oui, effectivement, la visite du pape, c'est un événement mondial, pas seulement pour la communauté catholique, mais pour le monde entier et pour bien sûr l'ensemble de la région. C'est un immense honneur qu'a fait le pape de choisir la ville de Metz. On va rappeler que la Moselle, comme l'Alsace, est un département concordataire. Ça veut dire quoi ? Ça veut dire qu'il n'est pas soumis à la loi de 1905 sur la séparation de l'Église et de l'État. Les collectivités peuvent donc financer les cultes. Donc c'est tout à fait légal ce que fait le maire de Metz. Et donc rappelons que Léon XIV, d'ailleurs, achèvera sa visite en France à Metz, qui le conduira notamment à Paris le 25 septembre et à Lourdes le 27.
0: Alors, est-ce qu'il y a un problème de laïcité avec la mairie de Metz, débloquer 500 000 euros pour la venue du pape, mon cher Emmanuel de Villiers ?
6: Non, absolument aucun problème. La mairie est libre de ce choix, en toute légalité, comme l'a rappelé Olivier. C'est ensuite une publicité considérable mondiale pour la ville de Metz. On pourrait considérer, puisqu'il s'agit simplement d'argent contesté, que c'est un investissement dont on est certain du retour, puisque Metz va être la capitale du milliard ou des 2 milliards de chrétiens dans le monde pendant l'espace de la visite du pape. C'est donc une énorme publicité. Et plus fondamentalement, outre le fait de rappeler que le pape est aussi un chef d'État, donc qui doit être reçu avec les égards dus à son rang majeur, il faut en finir avec ce laïcisme. Et ces laïcars, qui sont des gens ronchons, des gens frustrés, des gens haineux, qui sont là à essayer de monter des histoires, à vouloir bouger des croix, qui sont présents dans des endroits depuis des siècles, et qui vraiment donne une très mauvaise image et un très mauvais climat en France, car la France est chrétienne depuis le baptême du roi païen Clovis, et c'est pas ces quelques laïcars, le cas échéant barbu, qui vont revenir là-dessus.
4: Et c'est parti.
3: L'association n'a rien contre la visite du pape, celle qui a saisi le préfet, mais elle, ce qu'elle dénonce, c'est les dépenses qui sont liées à cette venue. Et voilà, c'est beaucoup, 500 000 euros, parce que c'est 500 000 euros d'argent public, et puis l'association critique la location d'écran géant pour rediffuser la messe, elle dit que ça peut poser des problèmes juridiques.
0: Sandrine ?
4: Moi, je trouve que c'est un faux procès en laïcité. J'ai pas le sentiment que Metz est en train de piétiner la laïcité en donnant 500 000 euros pour la venue du pape. En revanche, moi, je trouve que ce qui est quand même critiquable, c'est que c'est pas open bar avec l'argent du contribuable, quoi. Que tu donnes 250 000 euros pour l'accueil de milliers de personnes qui vont assister à la messe, pour la sécurité, ça, je suis d'accord. Mais les 250 000 autres pour pouvoir faire en sorte qu'il y ait la retransmission
0: les
4: de la
0: géants,
4: messe.
0: Quoi, ouais.
4: Non, moi ouais. Ça, en revanche, je suis pas d'accord.
3: Donc la somme te paraît un peu.
4: Oui,
3: excessive.
4: C'est complètement démesuré, disproportionné, mais c'est pas. C'est, je trouve que c'est un faux procès en laïcité. Mais en revanche, je me dis, moi, je voudrais savoir chaque euro à quoi ça correspond au niveau des dépenses.
6: La somme est à la mesure des foules considérables attendues.
4: Oui, mais 250 000 euros, c'est très bien. C'est pour accueillir, c'est pour sécuriser, c'est pour faire en sorte que tout se passe bien. En revanche, 250 000 euros pour les écrans, non, je trouve ça.
6: Oui, ces laïcistes, on les voit toujours attaquer la religion catholique, qu'ils aillent dans les mosquées, qu'ils aillent voir d'autres problèmes, les temples bouddhistes, mais c'est toujours les catholiques qui sont attaqués par ces gens-là.
3: Oui, voilà, on dépense pas 500 000 euros à Metz quand un bouddhiste arrive.
4: Voilà.
3: Pour l'instant.
0: Révérend Poncé.
2: Moi, déjà, quand j'entends laïcar barbu, je me dis qu'il y a quand même problème, parce qu'on n'arrête pas de dire que les barbus représentent une religion. Donc, à un moment donné, il faut savoir ce qu'on
0: dit. Laïcar barbu, toi.
4: Bah, on en parlera tout à l'heure.
2: Déjà, je suis pas laïcar, parce que moi, j'ai une éducation religieuse. Donc, je ne suis pas laïcard à 1000%. Moi, ce que je veux juste voir, c'est que c'est vrai que c'est une région particulière. C'est une région qui a 2 fériés supplémentaires qui sont 2 dates religieuses. Mmh. C'est une région qui a une vraie culture là-dessus. Je pense que même les gens qui ne sont pas forcément pratiquants, bah, ils vont continuer quand même à avoir leurs 2 fériés. Donc, ça doit être compliqué après de dire au maire on ne va pas mettre 250 000 balles dans l'avenue du pape, alors qu'en fait, derrière, tu profites aussi d'un système qui te permet d'avoir 2 fériés de plus. Mais par contre, moi je comprends pas, on n'arrête pas de nous faire des sketchs à longueur de journée. D'ailleurs, dans certains endroits, et pas que médiatiques, le seul sujet c'est tout le temps l'islam. Et là, d'un seul coup, il y a une autre religion, parce que en fait, on est à 3 religions monothéiques en France, et sans compter les autres. Il y a une religion qui se permet de faire venir son numéro 1 et en fait, il faudrait mettre de l'argent. Bah, pourquoi on ne mettrait pas de l'argent quand tu as un imam qui vient ou autre chose, tu vois? Je pense que, suivant la ville.
6: On le fait, je te rassure.
2: Je crois pas à ce point-là, en tout cas. J'ai pas souvenir.
3: Est-ce que pour Metz, il y a quand même un argument qu'avance François Grosdidier, c'est une formidable opération de communication pour la ville. D'ailleurs, les villes dépassent. Oui, mais Metz, ça va devenir, là, tout le monde va découvrir Metz. Enfin, les gens le connaissent. Non. Dans le monde entier, dans le monde catholique, voilà. Peut-être que certains auront envie d'aller à Metz ensuite, faire du tourisme. Regarde, les villes dépensent beaucoup d'argent pour récupérer une étape du Tour de France. Ça peut aller jusqu'à 200 000 euros pour accueillir une étape du Tour de France. Et là, personne n'est choqué. Donc,
2: c'est un spectacle gratuit, le Tour de France, derrière?
3: Le Tour de France, c'est une entreprise privée qui est derrière le Tour de France.
2: C'est gratuit, derrière, ou pas?
3: C'est gratuit.
2: Les derniers kilomètres, tu crois que c'est gratuit pour arriver?
3: Non, mais c'est pas gratuit dans le sens où si la ville paye, il y a quand même rien n'est gratuit.
2: Oui, mais après, t'as les retombées financières.
4: C'est surtout ça, rien n'est gratuit.
2: C'est ce que je me dis. Après, moi, ce que je comprends pas, quand le pape, il vient à Paris. Moi, je peux l'entendre.
3: En France, on peut le payer pour le
2: pape. À Paris, tu vois, comme tu as dit, c'est un chef d'État. Il vient rencontrer le chef d'État français. Bon, si tu veux. Il va à Lourdes, logique. Lourdes, c'est vraiment la ville des catholiques en France, machin. Metz, c'est quoi Metz? Metz, il y a des cathédrales à Reims, il y a des cathédrales partout. Pourquoi Metz en plus, tu vois? Moi, j'arrive pas à comprendre. Alors, tant mieux pour les Messins s'ils veulent voir le pape. Moi, je vois pas pourquoi ça serait Metz plus que. Donc, en fait, ça veut dire que le pape, là, ça devient du business, en fait. Tu vas faire venir le pape, on va faire venir des millions de personnes dans ma ville, donc il va y avoir des retombées.
3: Visite papale en France, c'est historique. Son prédécesseur n'est pas venu en France, c'est très rare. Si, il était venu en Corse, mémoire, mais il n'était pas venu sur.
2: Je crois qu'il voulait pas voir, surtout, il voulait pas venir. D'ailleurs, je crois que le pape n'a pas voulu venir à la réouverture de Notre-Dame, il n'était pas venu, je crois qu'il n'était pas trop d'accord.
3: Je crois qu'il avait pas une grande passion de la France.
2: Non, puis il a pas une grande passion de Macron non plus, si j'ai bien compris.
3: Je suis pas sûr, mais.
4: Pas sûr, oui, qu'il y ait des revendications de cet ordre-là, mais bon.
2: C'est ce qu'il avait dit, le pape.
3: Mais c'est marrant parce que. À la Concorde, vous avez vu, on attend 1 million de personnes pour la messe à Paris. Donc ça montre bien quand même qu'il y a un engouement, il y a une ferveur. Et ça demande forcément une infrastructure.
2: Il n'y a pas que des Parisiens non plus, il ne faudra pas oublier. Hein. T'as plein d'étrangers qui vont venir. Hein.
3: Enfin, qui fait venir 1 million de personnes aujourd'hui place à la Concorde?
2: Je pense que c'est génial.
0: Les raisons, si tu regardes, pourquoi le pape vient à Metz? Parce qu'on a considéré qu'il vient à Metz dans le cadre d'une espèce de rencontre inter-européenne. Et Metz, c'est la ville de Robert Schuman.
2: Voilà. C'est un carrefour et donc, aussi avec le
0: alors
2: Luxembourg.
0: Après, c'est peut-être un peu capillotracté. Mais donc, c'est pour ça qu'on dit que le pape va faire escale, va faire étape à Metz. Moi, je suis assez content pour les Messins.
3: Mais c'est un bon coup pour eux.
0: Mais surtout, en l'espace de 1 an, de septembre à septembre, il y a eu 2 visites remarquables.
2: Bien sûr. Il y a eu nous.
0: Il y a eu les grandes gueules.
4: Bien sûr.
0: Il y a eu les grandes gueules à Metz.
4: Ça va, les filles.
0: Après un différend qui est aujourd'hui réglé.
3: Il faut rappeler ce qui s'est passé parce que tout le monde n'a
0: pas parlé. Parce qu'on avait un peu. Oui.
6: On espère que le pape va le rappeler aussi.
0: On avait charrié la ville de Metz sur son attrait que l'on mettait en doute. Le républicain lorrain avait été vexé. Nous avions un coup de fil d'une consoeur, une invitation ensuite.
2: Fan des GG.
0: Et finalement, nous étions allés à Metz. Oui. Cet attrait.
3: Et François Grosdidier était venu d'ailleurs.
0: Le maire de Metz.
3: Et on a fait une très bonne émission. Oui,
0: cette polémique.
4: Mais est-ce qu'il a dépensé 500 000 euros?
0: Oui. Elle est allée jusqu'au Vatican.
6: Ça coûtait moins cher que 500 000 euros. Le pape a décidé de marcher dans les pas de Marshall et Truchot.
3: Pardon, mais la différence, Alain, c'est que les grandes gueules à Metz, c'est pas Metz qui a payé.
4: Voilà, c'est ça.
0: Je suis d'accord.
4: C'est absolument pas l'argent du contribuable qui a été ponctionné.
3: Non mais je dis ça un peu en rigolant, mais pourquoi c'est pas la papauté qui paye? Pourquoi c'est pas le Vatican qui paye?
2: Surtout qu'ils sont riches, c'est ce que j'ai pu comprendre. Partout tu vas dans des... Déjà quand tu vas au Vatican, tu vois l'extrême richesse de la religion catholique, et quand tu vas dans des pays un peu plus pauvres, tu vois bien que les croyants, ils ont pas accès à cette richesse, ça c'est clair. Mais c'est vrai, pourquoi ils le font pas? En fait, moi je comprends pas pourquoi cette religion n'est pas assez autonome pour pouvoir se payer la tournée du pape.
0: On a Olivier qui veut intervenir au 32-16. Il est peintre en bâtiment du côté du Rhône. Bonjour Olivier.
13: Oui, salut l'équipe, ça va?
0: Vraie ou fausse polémique alors, la venue du pape à Metz?
13: Fausse polémique. Et
0: le coup.
13: Ils disent c'est un prince, c'est catholique, alors après il y a de la place pour tout le monde. Mais quand on donne des millions pour construire des mosquées, ça gueule? Non. Donc alors c'est normal qu'on donne des thunes pour que le pape.

0: Il faut faire attention aux mots. Le pays n'est pas catholique, le pays est de racines et de culture chrétienne. Après, le pays accueille d'autres religions et des gens qui n'ont pas de religion.
1: Bah, moi, je sais pas.
0: C'est le principe de laïcité.
1: Si on était un pays aussi catholique, quand tu enterres ta famille dans n'importe quelle ville de France, ça serait pas un diacre qui viendrait, ça serait quand même un curé. Aujourd'hui, il y a quasiment plus de curés. Donc, en fait, si c'est un pays catholique, les églises sont pas pleines, faut peut-être un peu se remettre en ligne. S'il y a 40, 50 ans, c'était un pays catholique, je pense que la France, elle a vraiment évolué. Aujourd'hui, il y a quasiment plus de cette pratique religieuse, quelle qu'elle soit d'ailleurs. Je pense qu'aujourd'hui, elle est quand même vraiment en baisse. Donc, arrêtons de rêver sur une France blanche et catholique du début du siècle ou des siècles derniers. Je pense que la France, elle a pas mal évolué. Aujourd'hui, les églises sont vides. Enfin, moi, je sais pas, même dans mon quartier, pourtant, j'ai une église qui est ouverte H24 à côté de chez moi. Il y a un peu de monde, mais c'est pas des églises pleines comme moi j'ai connu quand j'étais gamin. Puis je vous dis, il y a plus de curés, il y a pas de vocation.
2: Donc oui, mais néanmoins, pour la visite du pape, en quelques heures, le stade de France a été rempli. Il y a aucun artiste qui peut faire ça.
1: Bien sûr que si, Céline Dion en a rempli, je sais pas combien.
2: En quelques heures.
1: En quelques minutes. Je vais te dire un truc. Non, mais faut arrêter de rêver sur la popularité des choses et tout. Aujourd'hui, le pape est devenu une rockstar comme une autre. Les gens viennent le voir pour l'entendre parler. Ils vont le regarder. Mais en fait, il n'y a pas le. Moi, je trouve qu'il
3: c'est
1: faut arrêter.
3: C'est devenu une cache-machine.
2: Respecte ceux qui ont la foi. Mes enfants vont être présents, par exemple, au stade de France.
3: Mais 500 000 euros, j'ai quand même un demi-million.
4: Pas en même temps.
2: Emmanuel, que tu n'aies pas la foi, comme je ne suis pas de foi islamique ou de confession juive, je respecte les autres confessions. Il faut respecter ceux qui ont la foi, ceux qui veulent voir le pape
3: mais
2: dans une démarche
3: problème,
2: de foi.
3: Mais
1: on n'est pas le contraire. On n'est pas en train de parler
3: de ça.
2: On n'est pas
3: un
2: rockstar comme tu le dis.
1: Bien sûr que si. En fait, les gens ils y vont.
3: Mais c'est une cache-machine. Tu peux pas le nier. C'est une cache-machine.
2: De quoi lui? Il fait pas de chiffre d'affaires le pape.
3: Non, mais c'est une cache-machine pour la ville, pour le reste, tout ça, alors que ça aurait dû être pris en charge par Dieu.
2: C'est une conséquence, mais c'est pas l'objet de la démarche. Quand le pape va à Lourdes auprès de la Vierge Marie, c'est pas une démarche économique, vous le savez bien.
3: Mais tu te rends compte quand même.
5: Ça fait venir du monde et les rentrées pour la ville sont intéressantes aussi.
0: Oui, mais c'est pas pour ça qu'il y va.
5: Alexandre, bonjour.
6: Bonjour.
5: Bonjour, bienvenue l'ami Alexandre du Val-de-Marne. Est-ce qu'il y a vraie ou fausse polémique alors à Metz? Alors,
6: fausse polémique. Alors déjà, effectivement, le budget de fonctionnement, ça m'étonnerait qu'il atteigne 250 000 euros. Mais pour information, j'ai été cet été en République dominicaine, à côté de la ville d'Higüey. Il y a une basilique dans laquelle le pape Jean-Paul II s'est rendu en 2003, de mémoire. Mmh. Et c'est aujourd'hui toujours un lieu de pèlerinage pour des milliers de chrétiens qui viennent sur place et qui ramènent de l'argent à la ville.
5: Oui, bien sûr.
3: Oui, mais est-ce que justement l'argent public est aussi présent et aussi disproportionné?
6: Alors, ça ruisselle sur le fait que les commerces alentours ramassent de l'argent.
0: Vous êtes en train de dire que la ville sera gagnante en fin de compte parce que ça va faire vivre les commerces, faire venir du monde, les restaurants,
6: pas
0: etc.
6: La ville, mais les commerces, etc. Oui.
0: Oui, mais après il y a les impôts, donc finalement ça rentre dans les caisses ensuite.
6: Sûrement. Et fausse polémique une deuxième fois. Alors parce que les territoires, que ça soit ville, département, etc. bien souvent offrent des terrains pour la construction d'une nouvelle mosquée, d'un temple. Sans mettre le doigt sur aucune religion.
5: C'est sujet à polémique à chaque fois. Hein.
6: Bien souvent pour un euro symbolique qui coûte bien plus que de 500 000 euros.
5: Merci Alexandre.
6: J'habite personnellement dans le Val-de-Marne. Ouais. Les terrains coûtent bien plus de 500 000 euros et des temples se construisent, des mosquées se construisent.
0: C'est pas faux non plus.
6: Et à ce moment-là, effectivement, il y a des polémiques, mais ça se crée quand même.
3: Mais il va y avoir un contrôle de chaque euro dépensé, c'est sûr.
1: Les gens qui votent aussi, qui vont dans le temple ou dans la mosquée, c'est les gens qui votent.
5: Mais en général, les terrains sont donnés à des associations qui sont des associations culturelles. Alors après, effectivement, ça se discute. Est-ce que la mairie doit donner à des associations culturelles? Oui, c'est ça.
1: C'est du clientélisme.
5: Je peux te faire une demande. On fait une demande pour avoir le pape dans les GG.
2: Il faut changer le décor parce que le blanc se détacherait pas de notre table.
5: Qu'est-ce que tu lui demanderais au pape? T'aurais une question? Quelle question tu lui poserais?
2: La miséricorde.
5: Mais c'est pas une question, ça.
0: C'est un mot.
2: Tu me demandes ce que je lui demanderais.
3: On n'est pas dans pyramide.
2: D'intercéder pour la miséricorde auprès le pape est ce qu'on appelle le vicaire du Christ. Donc il a la ligne directe.
5: qu'est-ce que tu lui demanderais? D'autoriser le mariage des prêtres?
3: Ah, intéressant. Non, mais je serais plutôt égoïste. Moi, je lui poserais plus une question personnelle. Et ça restera personnel.
5: Bruno Poncet?
1: Je sais pas, moi je sais pas du tout. Parce qu'en fait... Je parle pas aux envoyés, moi je parle à la personne directe, donc j'ai pas besoin.
5: Une ligne directe.
1: Ouais, j'ai pas une ligne directe.
5: 32-16 personnes.
3: Il y a le téléphone rouge.
1: Des fois j'ai demandé des trucs où je l'ai remercié, j'ai pas toujours eu ce que je voulais, mais c'est pas très grave.
3: Oui, mais ça, il le fait exprès, c'est pour te faire comprendre des choses.
1: je suis pas croyant, j'ai une spiritualité et encore plus depuis

0: 10 ans, un peu plus de 10, bientôt 11, parce que voilà, j'en ai eu besoin
1: pour,
0: un peu, pour rester un peu en vie. Mais je suis pas croyant au point. Moi, j'ai été éduqué religieusement, mais j'ai pas. Assez,
2: mais tu, j'ai crois pas en une... tu crois quand même.
0: Ouais, mais je crois pas dans les religions, par contre. Ça, c'est un truc qui me.
3: D'accord.
2: Qui et vous, vous demanderiez quoi?
1: Parce que si
2: vous
1: avez dit d'autoriser le mariage des prêtres.
3: Si le Seigneur n'existait pas. Si Jésus-Christ n'était pas ressuscité, il y a longtemps qu'on n'en parlerait plus, croyez-moi.
1: Ça se discute, ça aussi. €500,000 pour accueillir le pape, est-ce que c'est démesuré? Est-ce que c'est justifié ou pas? On a posé la question sur les réseaux. On est à 50-50. C'est justifié à 50,9.
3: C'est rare.
1: Démesuré à 49,1. Dans un instant, Sébastien Delogu, qui a maillé à partir avec les policiers à Marseille, il a été placé quand même 8 heures en garde à vue. Hein. Il sera convoqué pour outrage. Est-ce que la police s'acharne sur lui parce qu'il est LFI? 32-16 pour en discuter avec les grandes gueules. 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

0: Les GG, les grandes gueules sur RMC, RMC Story, les grandes gueules avec aujourd'hui Sandrine Pégan, avocate, Bruno Poncet-Cheminot, et puis nous sommes avec Emmanuel Debillier, l'entrepreneur. On va revenir sur l'incident entre Sébastien Delogu, le député de Marseille, député France Insoumise, et les policiers. Ça a chauffé entre les deux dans un hall d'immeuble, ça lui a valu de la garde à vue et une convocation pour outrage dans quelques semaines.
1: Tu m'as mis sa main sur le torse, tu me dis tu pues de la gueule. Ah ouais, tout le monde me déteste. C'est moi ici, poussez-vous. Poussez-vous ici, c'est moi. Vous n'avez pas montré de plaque, je ne sais pas qui vous êtes.
2: Il n'y a pas de souci.
1: Voilà. On travaille pour les gens. Montrez-moi la plaque.
0: En fait, c'était des policiers en civil qui poursuivaient un voleur de montre et ils l'ont poursuivi jusque dans une entrée d'immeuble. Dans cette entrée d'immeuble, c'est là qu'habite Sébastien Delogu. Ils ne se sont pas reconnus les uns les autres et ça a un peu chauffé.
3: Et en tout cas, ça a valu à Sébastien Delogu, le député marseillais insoumis, 8 heures de garde à vue. Il a été remis en liberté cette nuit. Il sera convoqué le 13 novembre prochain devant la justice pour outrage sur personne dépositaire de l'autorité publique. Alors, que s'est-il passé lors de cette altercation? C'était lundi dernier. Et trois policiers donc en civil viennent interpeller dans l'immeuble de Delogu un homme soupçonné de vol d'un vol de montre. Alors après, les versions divergent. Donc les policiers affirment que le député s'est opposé physiquement à leur entrée et les a insultés, notamment les traitant de bande de fatigués, de trou du cul. Alors le trou du cul, on l'entend. Les trois agents donc porté plainte pour outrage. Delogu de son côté affirme qu'il ignorait initialement qu'il s'agissait de policiers, ceci étant en civil, qu'il n'aurait pas présenté leur carte. Il soutient avoir été insulté, bousculé par l'un d'eux. Il a donc lui-même déposé plainte. Et puis un autre élément important, selon les déclarations des policiers, mais pour l'instant ça n'a pas été retenu par la justice, Delogu aurait contacté le suspect pour lui indiquer que la police le recherchait. Alors à ce stade, pour l'instant, cette version policière n'est pas dans le motif annoncé de la garde à vue qui reste l'outrage.
0: Alors est-ce que Delogu, les policiers chercheront sur lui parce qu'il est de la France Insoumise?
3: Il faut rappeler quand même qu'un député en garde à vue, c'est très rare.
0: Ouais.
3: C'est possible, hein. Ils ont une immunité parlementaire, mais ça n'empêche pas la garde à vue. On se souvient de Rima Hassan qui avait été placée, insoumise également, placée en garde à vue pour apologie de terrorisme. C'est, moi, de mémoire, c'est les deux derniers, donc c'est, à chaque fois c'est les insoumis, et c'est quand même assez rare.
4: L'immunité parlementaire, elle peut être levée justement, surtout là, en état de flagrance, et c'est exactement ce qui s'est passé. Maintenant, moi, je ne vais pas choisir entre Delogu et la police. Moi, je choisis le code pénal et le droit et la preuve. D'accord ? Ici, ce qui s'est passé, il a été placé en garde à vue, non pas au départ pour outrage, mais c'est parce que durant l'enquête de voisinage, et je le sais de sources sûres, puisque bien évidemment, j'ai des acquaintances avec certains policiers.
0: Je rappelle que tu es marseillaise aussi.
4: Et alors ? Ah, pas par rapport au fait que j'exagère.
0: Non, c'est
4: par rapport à ça.
0: Pour tes acquaintances.
4: Ah oui. Mais donc c'est parce que durant l'enquête de voisinage qui a eu lieu précédemment à l'interpellation du mis en cause, une personne aurait prévenu Monsieur Delogu comme quoi il y avait une enquête de voisinage sur ce mis en cause, et la raison pour laquelle il aurait été placé en garde à vue, c'est parce que justement il y a eu une suspicion qu'il aurait prévenu ce mis en cause de son interpellation future.
3: C'est ce que je disais.
4: Et c'est la raison pour laquelle.
3: Mais ça n'a pas été retenu ensuite.
4: Non, ça n'a pas été retenu. Oui, mais on se posait la question de savoir. Pourquoi il a été placé en garde à vue? Il aurait été placé en garde à vue par rapport à ça. Et tu disais tout à l'heure dans ton introduction, Alain, 8 heures de garde à vue, c'est pas si énorme que ça. Maintenant, moi, ce que je veux juste faire croire, faire comprendre aux téléspectateurs et aux auditeurs, c'est que c'est pas parce qu'il y a trois policiers qui disent quelque chose que c'est une vérité judiciaire. Maintenant, là, ce qui a été dit, soi-disant, donc les outrages, on sait pas ce que c'est. Oui, sauf que tu vois bien dans le sous-titre, c'est le trou du cul. Il est dit par qui? Il est dit par le policier, pas par lui. Donc, quels sont véritablement les outrages qu'il aurait proférés aux policiers? Donc là, en tout état de cause, il est traduit donc devant la justice le 13 novembre prochain, mais on ne sait pas si c'est une ordonnance pénale ou si c'est une convocation devant le tribunal correctionnel. J'ai essayé de me renseigner, personne ne sait ce qu'il en est maintenant, parce qu'une ordonnance pénale...
3: Il risque quoi?
4: Alors, c'est dans les textes, c'est un an d'emprisonnement et 15 000 euros d'amende. Bon, bien, tu te doutes bien que c'est pas ce qui va se passer. Ça va correspondre au contexte, ça va correspondre à son casier judiciaire, s'il a déjà eu des mentions ou non. Bon, en général, ça va pas bien loin. En revanche, ce qui va être intéressant de savoir, si c'est une ordonnance pénale ou une convocation devant le tribunal correctionnel, c'est que derrière, les policiers vont pouvoir se constituer partie civile et demander des réparations des dommages et intérêts. Et là, se faire un petit peu d'argent.
0: Bruno ?
5: En tout cas, moi, ce que je vois, c'est que ça serait quand même bien qu'on généralise les GoPro sur les policiers. Et puis qu'on épluche un peu la vidéo avant de faire des réflexions, afin de chacun sa version. Mais une fois que t'as la vidéo, c'est carré. Là, tu vois, Olivier, tu dis que c'est Delegue qui se trouve du cul. Nous, on regarde
3: non,
5: la truc.
3: Non, j'ai dit que, oui, bah, j'ai dit que les policiers. Pardon.
5: Oui, c'est policiers qu'on dit ça, ouais.
3: Je redis précisément. Moi, je suis factuel. Les policiers affirme que le député LFI les a insultés, notamment en les traitant de bande de fatigués pour l'un d'eux de trou du cul.
4: Bah, là, oui, mais de ce qu'on a vu, c'était
5: le policier qui disait trou du cul. Donc en fait, c'est bien. Faudra éplucher un peu la vidéo si c'est la vidéo de leur GoPro, mais il faut généraliser les GoPro comme
4: ça.
5: Ils n'avaient pas de GoPro, donc c'est une vidéo de quelqu'un.
4: C'est les vidéosurveillance de l'immeuble.
5: Ah ouais.
4: Et puis sa vidéo à lui, à Delegue.
5: Ça serait quand même bien qu'on ait des vidéos. Moi, je pense que la GoPro, ça serait quand même bien. Parce que
3: même
5: ça a déjà...
3: sur les civils, ouais, mais civils, le problème,
5: non, c'est. Non, non, pas sur le civil, sur le policier. Et puis là, les policiers, ils disent.
3: Oui, mais les policiers en civil, ils sont aussi en civil parce que justement.
4: Pour ne pas,
3: pour
4: être
3: pas se faire remarquer, oui, si tu mets une GoPro. Ah bah tiens.
5: Ouais, enfin.
3: C'est un mec de la BAC.
4: Moi, je sais aujourd'hui avec les jeunes qui ont tout le temps.
5: Moi, je peux dire, les caméras, moi, je les ai vues sur mes collègues.
3: Tu les vois pas.
5: Elles sont hyper discrètes. Je peux dire, ils ont des machins, c'est comme ça.
3: Tu les vois pas?
5: Non, tu les vois quasiment pas. Si le mec il est en noir, tu verras rien.
4: Mais regarde avec les lunettes maintenant.
3: Les lunettes caméra aussi.
5: Par contre, moi ce que je trouve là, c'est que ça serait bien déjà qu'on épluche. Et puis surtout,
3: est-ce qu'on s'acharne? Parce que la question c'est ça. Est-ce qu'on s'acharne sur LFI? Est-ce qu'il y a un règlement de compte entre les policiers et les insoumis? On sait que les insoumis régulièrement attaquent la police, la police tue, etc.
5: Soyons
4: factuels.
5: Soyons factuels. Tu le dis toi-même. Là, ils rentrent dans un hall d'immeuble, ils tombent sur Delegue. Qui c'est qui pouvait savoir qu'il y avait Delegue quand t'es policier? S'ils avaient mis un brassard police, peut-être que Delegue serait pas comporté.
4: Non, mais alors attends, c'est parce que donc c'est une habitante de l'immeuble qui aurait prévenu Delegue et Delegue serait arrivé. C'est là qu'il aurait fait tout un point avec sa vidéo.
3: Parce que dit, il dit, les policiers savaient pas qu'ils avaient tombé sur Delegue.
5: Donc toi, c'est pas un acharnement sur LFI.
2: Toujours est-il que Monsieur Delegue est connu comme étant sanguin.
3: Ça, c'est vrai.
2: Et par ce fait de caractère très irritable, très puissant, peut-être. Par son charisme, il est assez, maladroit dans plusieurs épisodes ces dernières années. Moi, à la différence de Sandrine, je choisis les policiers d'évidence parce que les policiers sont le rempart contre la violence aveugle et contre la guerre civile.
4: Et tu trouves ça normal que le policier dise à M. Delegue trou du cul? Je trouve ça normal.
2: Alors, je rentre pas,
4: pardon, c'était du côté des policiers, donc dans ces cas-là, il y a quand même une certaine démagogie.
2: Tu es habitué à défendre tout et n'importe quoi et tout et n'importe qui.
4: Tu sais, tout le monde a droit à une défense.
2: C'est ton métier, il faut des avocats, très bien. Mais le fait générateur, il n'est pas du côté du policier, il est du côté de M. Delegue qui interfère sur une affaire qui ne le concerne en rien.
3: Un peu.
4: Non.
3: Il n'a pas à intervenir.
2: Et si on élargit le propos en disant la vérité, il y a une culture de la violence idéologique et en partie physique dans le parti La France Insoumise. C'est une dérive, on le constate, c'est désolant et il faudrait que ce parti revienne à un caractère plus statutaire,
3: Sandrine,
2: et plus normal.
3: Tu rentres dans ton hall d'immeuble, tu vois des policiers en train d'interpeller ou en train d'intervenir.
4: Mais pardon, moi, ils n'avaient pas le brassard, c'était pas marqué sur leur front policier.
3: Mais tu t'énerves et tu dis
4: tu poses la question, tu dis qu'est-ce que tu fais, qu'est-ce qui se passe, t'as bien vu comment ils étaient habillés, on aurait pu imaginer que c'est les trois mecs qui venaient pour faire un cambriolage ou autre.
3: Non, mais tout de suite, on voit sur la vidéo, tout de suite, ils montrent leurs papiers.
4: Alors non, c'est pas tout de suite déjà. Non, c'est pas tout de suite. Le brassard a été montré 20 minutes avant.
3: Monsieur Delegue était dans une attitude quand même un peu agressive dès le départ.
4: Il est venu
3: et ça n'a pas arrangé les choses.
4: Faire polémique, c'est sûr.
3: Enfin, pardon, aucun de nous réagirait comme ça dans un hall d'immeuble, on laisserait les choses faire.
5: Mais c'est lui qui rentre chez toi qui bouscule ton gamin.
3: C'est pas chez moi, le hall d'immeuble.
5: Non, mais s'il rentre chez toi qui bouscule la femme ton gamin, tu vas dire quoi?
3: Il a bousculé personne.
5: Monsieur. Mais le mec est arrivé en basket, en short, et tu crois que c'est quelqu'un de normal, toi?
4: Non, mais attends.
5: Tu crois que c'est un policier tout de suite?
3: Non, parce que la vraie version voudrait qu'il savait que les policiers étaient en train d'intervenir et qu'il aurait prévenu la personne.
4: Apparemment,
5: T'as des mecs en short, en basket, qui sont en train de bousculer tout le monde. Tu crois dire quoi? Tu vas dire,
4: tu te renseignes,
5: monsieur,
4: tu
5: comme chez vous.
3: Sauf que là, on nous explique que Delegue savait pourquoi ils étaient là.
5: Mais
3: donc
5: ça, on attend de voir, parce que les ondis, les machins. Moi, ce que je vois surtout, quand on explique que les filles, machin, ces trucs,
4: oui,
5: ok.
4: Mais
5: Haddad, le ministre, là, qui est handicapé, qui a soi-disant violé les femmes, j'ai jamais vu en garde à vue. T'as un nombre de mecs. L'autre, là, qui avait tabassé son collègue à coup de casque, député. Ouais, ils ont été poursuivis, mais ils ont pas vu en garde à vue. Donc dire, et les filles, c'est toujours eux qui sont gardaves. Et ceux qui sont
3: garde à vue, parce que c'est en flagrant.
4: C'est pour ça. Et ils sont totalement dans la légalité.
6: Émeric qui va intervenir au 32-16. Bonjour Émeric.
7: Et bonjour les GG.
6: Qu'est-ce que vous en dites, Émeric, de cette histoire? Est-ce que les policiers s'acharnent parce que c'est Delegue et c'est la garde à vue? Et c'est la LFI?
7: Vu que c'est quelqu'un de LFI, forcément, là, quand il est sorti, je pense qu'il a eu un peu d'accueil et un nouveau fait d'armes à mettre en place. Et ils ont dû célébrer ça parce qu'aujourd'hui, c'est un grand Nelson Mandela qui a connu une énorme oppression en prison, je pense, pendant ces 8 heures. Et je pense qu'on va en entendre parler de leur part et de sa part, se victimisant des conditions extrêmes qu'il a dû subir dans ces geôles marseillaises. C'est beaucoup d'ironie que je parle. Parce que je pense qu'à un moment donné, quand on a des forces de l'ordre qui font un travail, on doit respecter ce travail-là. Et de deux, une chose, c'est que récemment, il y a un Allemand qui est venu faire une vidéo à Marseille, et on voit les moyens de la police marseillaise, et donc je pense qu'au bout d'un moment, on peut avoir des gens qui sont à bout. Et quand on a quelqu'un qui vient interférer sur une interpellation, le remettre à sa place, avec certaines manières, hein, parce qu'on n'est pas dans le cadre où il faut une violence inouïe et compagnie, mais quand on a quelqu'un qui vient interférer sur une interpellation et tout, quelqu'un qui lui dit « écoute, reste à ta place », c'est le minimum. Le truc, c'est qu'aujourd'hui, comme j'ai dit, c'est que là, pour la LFI, c'est magnifique. Parce qu'aujourd'hui, du coup, ils ont eu un martyr en prison. Ils ont eu un Mandela français. Et c'est vrai que M. Delogu, il est connu pour aimer les forces de l'ordre. Pour aimer le travail et respecter le travail des forces de l'ordre.
4: Visiblement, il n'est pas aimé non plus par les policiers, d'après ce qu'ils lui ont dit.
7: C'est commun. L'un n'aime pas l'autre et l'autre n'aime pas l'autre aussi. Voilà, mais pourquoi ? Parce qu'il n'y a aucun respect.
2: Ils s'aiment pas, quoi.
7: De la part de la base.
6: Bah, d'autant que Jean-Luc Mélenchon a toujours dit que s'il arrivait au pouvoir, il dissoudrait les BAC, les brigades anticriminalité, il dissoudrait les braves, les brigades de répression des actions violentes. Et je pense que ces policiers qu'on va, je pense que ça doit être des types de la BAC, quoi.
2: Est-ce qu'ils avaient reconnu Jean-Luc ? Moi, je suis pas sûr.
4: Ça, c'est de la police judiciaire.
6: Allez-y,
7: regardez avec qui M. Delogu traîne, regardez les relations qu'il a sur Marseille et vous comprendrez pourquoi la police ne l'aime pas.
6: Ça, j'avoue que je sais pas. Là, faites un procès d'intention à Sébastien Delogu. Je sais pas avec qui il traîne à Marseille. Donc,
4: non, mais franchement, quand vous regardez la vidéo, Emeric.
7: À promouvoir des choses qui sont illicites, comme par exemple Netflix illicite, tout ça, faire du casque, faire du scooter sans casque, tout ça et tout. Promouvoir tout ça, forcément, il n'est pas aimé par les forces de l'ordre. C'est normal.
5: Enfin, excusez-moi, moi je vois la vidéo, les forces d'ordre que je vois, c'est des mecs en short qui arrivent avec la banane en bandoulière et que vous croyez que c'est des policiers. Enfin, moi perso, j'en vois que.
2: Ils sont comme ça, si ils sont
5: tous. Ouais, en fait, compte, Delogu, il voit peut-être des potes à lui, il dit qu'est-ce que vous foutez chez moi, en fait, à un moment donné.
4: Non, mais
5: moi, je voulais juste vous dire quelque chose, là. Moi, j'entends ce que vous dites. Mais en attendant, moi, quand je vois Mélenchon aujourd'hui qui est en train de passer pour quelqu'un quand même de plus posé et tout, je suis pas sûr qu'il soit très content que Delogu se retrouve à chaque fois embringué dans un truc. Son histoire en Algérie, ça avait pas fait rigoler de Mélenchon. Je pense que là, cette histoire-là, ça les fait pas marrer.
2: Non plus.
5: Parce que là, pendant un an, faut que tout le monde se tienne à carreau parce qu'il y a la présidentielle.
6: Chris,
5: je suis pas sûr que ce soit la
6: Chris,
5: choix
6: bonjour.
5: D'avoir un martyr.
6: Vous êtes sur la même ligne qu'Emeric, aussi critique qu'Emeric à l'instant ou pas?
8: Non. Alors moi, je suis électeur de gauche. Je suis pas spécialement fan de LFI. Hein, mais bon, après, je pense qu'il y a
4: une sorte
8: d'acharnement. Je pense qu'il y a une sorte d'acharnement, de toute façon. J'ai l'impression, sur LFI, il dérange. Ça, c'est clair. On le sent. On l'a vu hier au moment du débat. C'était un peu tous contre Mélenchon, au débat du MEDEF, notamment. Enfin, j'ai l'impression qu'il y a une forme une forme d'acharnement. Moi, à titre perso, si je vois des policiers rentrer, enfin, on ne sait pas qu'ils sont policiers. Ils n'ont pas de brassard. Ils rentrent sur une propriété privée. Puisque l'immeuble, c'est une propriété privée. Moi, je pense que, j'aurais peut-être réagi pareil, quoi.
2: Ah, vous énervez, vous les insultez.
4: Mais il s'est pas énervé tout de suite, Delogu. Il a juste demandé qu'est-ce que vous faites ici.
2: Non, tu
4: connais tes résidents, tu sais très bien que ça ne correspond pas.
2: Elle raconte une histoire. Elle brode.
6: Allez-y.
4: Je plaide, c'est pas pareil.
6: Allez-y.
2: Moi, je suis en train de plaider sans
8: l'ordre. Je n'ai jamais eu de problème. Je suis surtout en gendarmerie. Avec les gendarmes, j'ai jamais eu de problème. Une seule fois, c'est la BAC, les personnes les tutoyaient, ils étaient dans l'invective. Bien sûr que moi, le mec, je l'ai envoyé péter. C'était mes collègues qui l'ont mis en retrait, lui, justement. Donc, ils étaient professionnels. C'était la BAC de Châteauroux, dans le 36. Non, je précise. Mais le mec, il était en roue libre. Il me tutoyait. Je vous voyais, je n'avais rien fait de mal. C'est un contrôle d'identité, quoi.
4: Ils sont comme ça.
8: Et des fois, il y en a, ils sont un peu dans l'invective.
5: C'est quand même de se faire insulter par des gens dans certains contrôles. Hein.
4: Vous avez raison,
2: Chris. Le tutoiement, c'est pas normal.
4: Bah oui, le tutoiement, il est insultant.
2: Même pour un jeune. Mais vous reconnaissez quand même que ça, Delogu revient souvent quand même à la une des faits divers à Marseille. C'est quand même curieux pour un député.
6: Est-ce que les policiers s'acharnent parce que c'est LFI? Est-ce qu'ils s'acharnent même d'une manière générale sur la France insoumise? Vous dites non à 83,6%. Merci Emeric. Merci Chris. Dans un instant, on s'en fout pas. Céline Dion arrive à Paris. La cigarette bannie du festival de rock en scène. Restez avec les GG, avec les grandes gueules en direct sur RMC, RMC Story, les 10h-20.
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0: Les GG, les grandes gueules sur RMC, RMC Story, les grandes gueules avec aujourd'hui Bruno Poncet, le cheminot, Sandrine Pégan, l'avocate, et nous sommes avec Emmanuel Devilliers, l'entrepreneur. 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
1: Coup de fil surprise, ça peut tomber dans n'importe quelle émission.
0: 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Anaïs Sainz, bonjour ma chère Anaïs.
2: Bonjour Alain.
0: Vas-y, fais tourner la roue, on va voir combien on rajoute.
2: Est-ce que c'est la main innocente?
0: Bah bien non, Anaïs,
2: absolument pas.
0: C'est l'agneau, l'agneau de Dieu.
2: Ah bah tiens.
3: L'agneau Pascal.
2: Clac. On reste au même thème et on rajoute
0: 125 euros, ce qui nous fait donc,
1: c'est une main innocente, mais c'est pas,
2: c'est pas la main généreuse, hein, dis donc.
0: 27 050 euros. D'accord?
2: T'as pas le droit à une deuxième chance,
1: c'est pratique mental, pour
2: oui, parce que là, le 125 euros, c'était, je crois, c'est le montant,
0: le 26 750 euros.
1: Il faut bien s'en souvenir, parce que si on appelle
0: les
1: gens...
0: Non, j'ai dit 26 750 euros.
2: On est à la valise RTL.
0: 26 625. Tu rajoutes 125, ça fait 26 750 euros. Donc,
1: notez bien le montant.
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1: Il faut donner donc le montant.
0: Que dans chaque émission, il monte. Ça monte un peu plus.
1: Voilà, le problème.
0: Là, chez nous, c'est 26 750. Voilà. Vous avez compris, j'ai rien compris.
2: Pas très pédagogue aujourd'hui.
0: Allez, on y va pour l'on s'en fout, on s'en fout pas.
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2: Bah oui.
3: Ouais.
2: Pas très très logique.
0: Alors attention, il y a quelqu'un qui se déplace avec. Vas-y, passe avec la roue. Avec la roue.
2: Le pauvre, ouais.
0: Allez, on y va, on s'en fout, on s'en fout pas, Anaïs.
2: Bon, les GG, ça y est, elle arrive. Oh. Céline Dion atterrit aujourd'hui à Paris. On s'en fout ou pas, Sandrine?
6: On ne s'en fout pas. Mon cher Bruno.
3: Ah, je m'en fous littéralement.
2: Oh là là. Emmanuel.
3: On s'en fout pas.
2: Merci. Elle a traversé l'Atlantique cette nuit avec son jet privé. Attendu à l'aéroport du Bourget, donc ce matin, avant sa série de concerts à partir du 12 septembre à la Plénitude Arena. La star devrait séjourner au Royal Monceau, selon nos confrères du Figaro. Oui. Mon cher Emmanuel.
7: Alors, je peux affiner tes informations. Céline Dion a décollé très exactement il y a 6h40 de Las Vegas.
2: T'es sur Flight Radar.
7: Elle voyage dans un avion privé Bombardier et elle va se poser très exactement à l'aéroport du Bourget à 11h55 tout à l'heure.
2: Ah, d'accord.
7: Voilà, comment mes services sont sur le coup.
1: Tu suis son vol.
2: Ouais, on va quand même vérifier ce que tu dis.
1: Pas
2: d'art.
1: Sandrine, pourquoi c'est un événement, l'arrivée de Céline à Paris?
6: Vous allez voir pourquoi j'ai dit que je ne m'en foutais pas. Non pas parce que c'est la papesse de la musique, pas du tout. C'est parce que ça va bloquer tout Paris. Enfin, j'exagère, je suis un peu marseillaise.
1: C'est pour aller, en fait.
6: Non, mais parce que, alors, j'habite à côté de l'hôtel où elle va séjourner. Déjà, depuis ce matin, en partant, la rue, elle était pratiquement bloquée. Et j'imagine ce que ça va donner dès cet après-midi. Donc au bout d'un moment, voilà, faut arrêter avec ça. Elle vient pour donner des concerts, d'accord. Maintenant, est-ce qu'il y ait carrément une rue entière qui soit bloquée parce que c'est ce qui est prévu? Franchement, faut pas déconner.
1: Alors, c'est comme le pape, ça fait
6: du monde. Oui, d'accord, mais bon, c'est pas non plus.
7: Oui, la prédication n'est pas du même niveau, mais oui.
2: Bon, les GG. La cigarette bannie du festival Rock en Seine. Ça, tu t'en fous pas, Bruno?
3: Non, j'y vais tout le week-end. Donc.
2: Ah ouais, trop bien. Sandrine?
6: Alors, je ne m'en fous absolument pas.
2: Emmanuel?
7: Moi, je suis pour la cigarette, je m'en fous.
2: Ah bon? Afin de limiter les risques d'incendie, il est interdit de fumer dans le parc de Saint-Cloud, dans les Hauts-de-Seine, où se déroule donc le festival jusqu'à dimanche. Une application stricte de la loi, mais oui, un décret du 27 juin 2025 interdit effectivement de fumer dans les parcs et les espaces verts. Bruno?
3: Non,
2: tu
3: mais
2: fumes pas de façon.
1: Bon courage.
3: Déjà, je fume pas, mais surtout, on est en train de m'expliquer qu'on interdit de fumer pour les incendies. S'il te plaît, j'ai ressorti mon poncho que j'avais en Argentine pour aller à Rock en Seine. Il va flotter, il flotte aujourd'hui, il risque de flotter demain.
1: C'est pas les incendies.
3: C'est ce que vient de dire Anaïs, tu m'excuseras.
1: Non, c'est pas les incendies, c'est que c'est la lutte contre le tabagisme. On n'a plus le droit de fumer dans les parcs et les jardins parce qu'il y a des enfants, etc., même si c'est dehors.
2: Oui, mais là, ils ont décidé d'appliquer justement strictement la loi dans le cadre du festival. festival en raison du risque d'incendie, puisqu'on est en plein milieu du parc de Saint-Denis.
1: Il pleut,
3: il pleut. Il pleut à mort.
2: Bah, il pleut, bah oui, mais
7: c'est une perte de liberté quand on est festivalier, on doit pouvoir allumer une cigarette.
6: Non, mais attends, mais c'est pas liberticide. Mais en quoi c'est liberticide? En quoi c'est liberticide?
0: Bah oui, c'est liberticide.
6: Je veux dire, mais tu peux pas t'empêcher de ne pas fumer pendant juste quelques heures?
7: Enfin,
6: tu es obligé de taper la cigarette à côté dans un festival comme celui-ci?
0: Je suis pas fumeur, je suis non fumeur depuis 30 ans. Mais interdire les gens de ne pas de fumer à l'extérieur, oui, on peut estimer que c'est liberticide.
6: Je
0: comprends
6: heures,
0: bien, tu vas pas fumer à côté d'un enfant. Tu demandes aux gens si ça les gêne pas, etc. Mais on est à l'air libre.
6: Mais est-ce que tu crois qu'aujourd'hui les gens, j'ai aucune tolérance pour ça. Et à partir du moment où tu penses que les gens vont être éduqués, vont être dans la bienveillance, vont d'abord te demander si ça ne te dérange pas, ils en ont strictement rien à faire. Ils pensent qu'à eux et qu'à leur bonheur avec la cigarette.
8: Bruno, bon courage à celui qui va aller faire la police pour dire vous êtes en train de fumer un pétard, vous êtes en train de fumer une cigarette.
3: Il y a 40 000 personnes. Il y a
2: 150 000.
3: J'étais voir Saint-Précile à Bercy au mois de juin. Devant moi, les mecs, ils fumaient des joints de 5 feuilles. Non, mais arrêtez de croire que, en France, tu peux tout interdire. Avant, t'as fumé à foison dans les salles de concert, c'était vite l'enfer. En plus, t'as fumé de la drogue, t'étais vite défoncé gratuitement. Mais là, 40 000 personnes à l'extérieur. Allez, arrêtez de rêver.
0: Donc, la mesure sera pas appliquée.
3: Non, mais occupez-vous d'aller chercher les câbles.
6: Il va y avoir après plein de mégots par terre. Il va y avoir tous les services de la mairie et de la voirie qui vont devoir ramasser, etc.
2: Après, c'est un enfer. Tous les festivals.
6: Ouais, non.
8: Bon. Et tu vois qu'un jour, on va interdire de boire aussi dans les festivals.
3: Déjà, tu verrais l'alcool qui serve là-bas. Là, t'es pas prêt de te saouler avec la bière qu'ils vendent. Hein.
8: Mais ça va venir. Tu vas voir.
6: Avec modération.
8: Où tu vas avoir interdit de boire une bière, etc.
3: Non, mais c'est sûr.
8: Bière sans alcool,
3: après,
8: on va être à l'eau minérale.
3: Et puis, ça sera comme tout. Alors, moi, j'appelle ça des tricheurs. Ouais. Mais je vois des gens qui vont des concerts avec des bouchons d'oreilles, j'ai envie de les tabasser. Hein.
8: Ouais, je suis d'accord avec toi.
3: Donné, c'est
8: on
3: comme
8: devrait leur interdire de venir au concert avec des bouchons d'oreilles.
3: C'est comme freiner dans un virage et tricher, puis c'est tout.
6: Bah, hein. Déjà, au concert, on t'enlève le bouchon de la bouteille.
8: Freiner, il a dit, c'est comme interdire de freiner dans un virage. Bon, on enchaîne, Anaïs.
2: Nouvelle sortie de route, les GG de Donald Trump, le président. Le président américain a déclaré hier que la charia était presque comme un deuxième mode de vie à Londres et à Paris. Est-ce qu'on s'en fout ou pas, Emmanuel?
7: Pas du tout.
2: Sandrine?
6: On ne s'en fout pas.
2: Bruno?
3: Non, on s'en fout pas du tout.
7: Alors, Emmanuel. Bah, très brièvement, naturellement, il y a une part de simplification à la manière de Trump, mais quand même, on a tous des amis étrangers qui ont découvert Paris il y a plus ou moins longtemps. Ceux qui viennent maintenant... Ils sont très surpris en arrivant à Paris et même en France. C'est pas du tout le pays qu'ils s'attendent à voir. Peut-être avec l'image un peu d'Épinal de la personne en béret et baguette
0: Débiline
7: et accordéon, mais ce ne sont pas du tout les visions qu'ils ont dans Paris. Et je citerai un autre exemple plus personnel puisque le président Trump a fait aussi référence à Londres matière. En rentrant sur l'autoroute A16 en direction de Calais la semaine dernière, je me suis arrêté, je m'arrête pas mal moi, je suis pas un conducteur forcené, j'ai besoin de m'arrêter de temps en temps. M'arrête et il y avait un van anglais qui prenait une deuxième place. Alors j'ai commencé à vouloir me mettre à cette place-là. J'ai vu que c'était pas possible rapidement parce qu'il y avait une personne qui était en prière du van. Et ensuite, je me suis mis à une autre place. Je suis allé jeter un détritus et en revenant à pied, je suis repassé près de ce van et le monsieur avec plusieurs femmes là qui étaient un peu en cours de prière encore.
6: On peut mettre le tunnel là ou pas?
7: Le monsieur, au seul fait que je m'approche de lui, j'étais menacé alors que j'avais rien fait du tout. Voilà, c'est ça la charia.
3: Non, moi, ce que je vois, c'est que Trump, au lieu de s'occuper en plus en France d'achat, au-delà de la provocation, mais c'est surtout soi-disant Trump, il devait pacifier l'Iran, ben il s'est encore pissé dessus. Je voulais pas dire ce mot-là. J'avais dit que cette année je ferais pas de gros mots, mais là c'est raté, ça commence mal. Hein,
2: 9h53.
3: Et 9h53, c'est réglé. Et donc il a d'autres sujets, je pense, à venir parler de la France. Là, hier il a renommé le lac Ontario, le lac
0: d'Amérique.
3: C'est un crétin fini et vivement qu'il s'en aille. De toute façon, je pense qu'il est sénile depuis un paquet d'années, que ça s'arrête vite fait quand même.
8: Sandrine?
6: Moi, je refuse le fantasme de Trump, mais je refuse aussi le déni, parce qu'il y a quand même eu une enquête qui a été faite et des sondages qui ont été faits par l'IFOP et qui ont bien indiqué qu'il y avait quand même 44% des musulmans qui seraient d'accord pour pouvoir appliquer leurs propres règles religieuses.
8: Au-delà des lois de la République.
6: Voilà. Donc, on ne peut pas faire comme si l'entrisme islamique n'existe pas. Tu vois, donc c'est pour ça que je dis, il exagère, mais on ne peut pas non plus être dans le déni.
0: Dans un instant, instant, le débat devant les patrons hier, vous avez vu les comptes rendus à travers les chaînes info, à travers les 20 heures, justement, qui a pu marquer des points? Quel candidat a été le plus convaincant face aux patrons pour ce premier grand débat de la présidentielle? Et puis ensuite, on s'intéressera à ce que dit Jean-Luc Mélenchon. Il a dit aux patrons, augmentez les salaires. Si vous n'augmentez pas les salaires, eh bien vous rirez jaune derrière, vous porterez la responsabilité de la récession en France. Candidat convaincant, augmenter les salaires. Voilà deux beaux sujets de discussion pour vous au 32-16.
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0: 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Toute l'actualité, Solène Gardré, bonjour.
14: Bonjour Alain, bonjour à tous. Trois personnes légèrement blessées hier lors des forts orages ce matin. Plus de 2000 foyers sont toujours privés d'électricité dans l'Est et l'Allier. L'Île-de-France, le Sud-Est et l'Est ont été particulièrement touchés avec de gros cumuls de pluie et de grêle. Comme dans le Doubs, chez Florent à Pouligné, son toit a été détruit par la grêle.
15: En 10 minutes, des grêlons taille d'une boule de pétanque. Et puis, t'arrivais presque à la verticale. Donc vous voyez le massacre quoi. C'est désespérant. J'ai dormi une demi-heure cette nuit. J'attends que les pompiers aient la disponibilité pour s'occuper de la maison.
14: Les pompiers sont intervenus plusieurs centaines de fois hier soir, précision du ministre de l'Intérieur, Laurent Nunez. Nouvelle alerte inondation au Népal. Ce matin, la police appelle la population à se mettre à l'abri suite à la rupture du barrage d'un lac sur le territoire tibétain. Deux jours après les coulées de boue qui ont fait au moins 472 morts, 1400 personnes sont toujours portées disparues, dont 4 Français. En France, la croissance du PIB revue à la baisse, 0 et non plus 0,2% selon l'INSEE. C'est le premier impact concret de l'été horrible qu'on a vécu, estime Roland Lescure, le ministre de l'économie. Harald V, le roi de Norvège, est mort ce matin à l'âge de 89 ans. C'était le plus vieux souverain européen. Il était roi depuis 1991. En Ligue des champions, tirage au sort hier soir à Monaco. Et ça sera corsé pour les clubs français, le Barça, Manchester City et la Roma pour le PSG. Lens affrontera Liverpool et Lille, le Bayern Munich et Arsenal. Il est 10h et presque 2 minutes sur RMC. Et tout de suite, c'est les GG.
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voulez prendre la parole avec les GG, avec les Grandioles, c'est le 32-16 qui est à votre disposition. Le 32-16 avec l'avocate Sandrine Pégan, Bruno Poncet, le cheminot, Emmanuel Devilliers, le chef d'entreprise. C'est la deuxième heure des GG qui démarre. Et si vous avez raté la première, vous avez les podcasts à votre disposition via l'appli RMC ou sur notre site internet rmc.fr. Et puis vous allez sur l'onglet des GG. La deuxième heure des Grandes Gueules avec le MEDEF qui propose l'entrée d'André Citroën au Panthéon. Alors, c'est parti de la famille, hein, déjà, des petits-fils du fondateur de la marque Citroën. Il dit, quand même, mon grand-père, il a ancré la voiture dans le cœur des Français, dans la société française. Il mérite l'entrée au Panthéon. Alors, faire entrer un chef d'entreprise au Panthéon, au milieu des grands hommes, des philosophes, des écrivains, est-ce que c'est une bonne idée, et des scientifiques? Est-ce qu'il faut augmenter les salaires? Ça, c'est Jean-Luc Mélenchon qui l'a dit au patron hier. Il les a pointés du doigt en disant, la récession, c'est vous qui la provoquerez si vous n'augmentez pas les salaires. Est-ce que les patrons peuvent augmenter les salaires aujourd'hui? Mais revenons justement sur ce qui s'est passé hier, Porte d'Auteuil, à Roland-Garros, où les patrons, le patronat, recevaient les candidats à l'élection présidentielle.

0: En tout cas, on peut leur dire merci. Merci d'avoir organisé hier le premier grand rendez-vous de cette campagne électorale. Ils y étaient 7 candidats à venir répondre aux questions sur leur programme économique.
1: Oui, malheureusement, c'est un débat qui a été privatisé en partie par une chaîne d'information et ça pose problème d'ailleurs parce que le droit à l'information, c'est un débat important parce que c'était le premier des candidats et malheureusement, il y a eu un mauvais deal, à mon avis, qui empêchait plus de téléspectateurs de voir ce débat. Je referme la parenthèse, il va falloir quand même que pendant cette campagne présidentielle, tout le monde puisse voir les débats, et parce que c'est important, c'est comme le rendez-vous le plus important de l'année. En attendant, il y avait donc 7 candidats déclarés, alors ils y sont pas tous, parce qu'il y en a beaucoup plus, hein, je vois une trentaine de candidats.
2: Ouais, 34 je crois. Mais maintenant.
1: Là, donc ça veut dire quand même que c'est a priori ceux-là qui feront le match. Alors qui a gagné ce match justement entre Bruno Retailleau, Raphaël Glucksmann, Marine Le Pen, Édouard Philippe, Jean-Luc Mélenchon, Marine Tondelier, Gabriel Attal, toi Emmanuel Devilliers, oui. Je sais que tu as regardé attentivement. Oui. Qui était le meilleur?
3: Oui. Alors, moi, je voudrais proposer par ordre alphabétique un petit jugement vraiment très très bref. On a d'abord senti que tout était calculé, ça en devient un peu ridicule. C'était un jeu de théâtre. Moi, j'ai pas du tout apprécié le côté copain comme cochon avant le débat où on a vu tout le monde s'embrasser. C'était un peu troublant. On a eu sentiment globalement de beaux parleurs, un peu apprentis sorciers, prêts à tout pour être élus et découvrir le monde en jet présidentiel. Enfin, si on est dans un côté populaire d'appréciation, c'était assez surprenant. Alors, par ordre alphabétique, Gabriel Attal. Moi, je l'ai trouvé éternel étudiant assez brouillon. Raphaël Glucksmann, il a enfilé les perles. Pour moi, c'est un grand mytho. Marine Le Pen, très bon look, excellent coiffeur. Du blabla, mais surtout des généralités. Jean-Luc Mélenchon, prétentieux et autoritaire. C'était un mélange vieilli de Boris Eltsine et de Brejnev.
1: Ah.
3: Édouard Philippe, plutôt bon, une certaine stature, mais je ne sais pas pourquoi il a des bracelets comme Johnny Hallyday. Bruno Retailleau, connaisseur des sujets précis, 300 000 fonctionnaires en moins, voilà, était une économie qui était enfin qualifiée dans les faits. Une divergence quand même sur Notre-Dame-des-Landes, où j'ai, avec mes camarades de la ZAD,
2: milité contre durs.
3: L'aéroport. Et puis enfin Marine Tondelier, on se demande pourquoi elle était là.
1: Ah oui.
3: Elle ne représente plus rien, elle n'a pas de mandat significatif électoralement. Et même Yannick Jadot s'est déclaré soutien de Glucksmann il y a 2 jours au pied d'une éolienne. Bref, vu la gravité de la situation et l'absence de toute marge de manœuvre financière, on a eu le sentiment, malheureusement, de politique verbeux et largement impuissant.
0: Bruno et Sandrine.
4: Moi, je suis
0: Bruno.
4: Un peu surpris, c'est que en fait, si tu fais Retailleau, Édouard Philippe... Attal et Glucksmann, c'est la même politique. Pourquoi ils n'ont pas invité Lisnard? Moi, je suis pas fan de Lisnard, mais au moins le mec, c'est lui qui te met un truc libéral sur la table. Là, il l'invite pas, donc je comprends pas. Après, moi, je vais te dire, enfin, je vois pourquoi ils ont invité ces gens-là. Tondelier, c'est 1% certainement à tout casser. Glucksmann, on sait même pas s'il va finir le mois de septembre. En fait, je comprends pas, tu sais, d'avoir sorti ces gens-là. Il y a Cazeneuve. Est-ce que Cazeneuve n'est pas plus une meilleure stature que Glucksmann? Hollande se cache dans un coin.
1: Parce Hollande n'est pas
4: bientôt.
1: Encore candidat.
4: Oui, mais Hollande, il va sortir bientôt.
1: Si je comprends bien le critère, c'est les candidats quand même déclarés.
4: Bah, Lisnard, il est déclaré avant tout le monde.
1: Ouais, il est peut-être Lisnard. Mais sinon.
0: Allez, il avait participé à des tables rondes.
1: Cazeneuve, il est pas.
4: Ouais, moi, je capte. Enfin, bon, après, voilà. Ouais, moi, ce que j'en ai vu.
1: Un débat à 25, c'est compliqué.
4: Moi, ce que j'en ai vu, en fait, je pense que Retailleau va falloir qu'il sorte du jeu rapidement parce qu'en fait il est inaudible avec les deux autres à côté de lui parce qu'en fait les trois c'est la même chose
1: les
4: avec
1: quoi, les trois lesquels
4: avec bah, les trois du centre là ouais. Retailleau,
1: Retailleau, il n'est pas au centre. Hein,
4: ah bah excuse-moi, mais mine de rien, il a fait partie du gouvernement de centre, il est dedans.
1: Oui, non, mais lui-même n'est pas centriste.
4: Oui, bah son domaine, il n'est rien du tout, c'est qu'en fait, là, il n'existe pas, il était transparent. Après, moi, ça reste un problème, c'est qu'en fait, moi, je vais juste parler de la forme, parce que le fond, en fait, ils n'ont rien à dire. Les deux seuls qui ont un programme, c'est Le Pen et puis Mélenchon, les autres, ils nous sortiront la même soupe. Moi, ce que je trouve toujours assez bon, mais en fait, parce qu'il est formé pour ça, c'est Attal. Attal, c'est un enfant de la communication, faut être sérieux. Mmh. En fait, quand il arrive là-dedans, on l'a vu ici, moi, je l'ai en face de moi, tu sens que le mec, il est à l'aise, tu sens que c'est son truc. Ouais. Voilà. Donc, en fait, dans un débat, il sera toujours à l'aise. T'en as d'autres, ils sont pas à leur place, ils aiment pas ça. Et Glucksmann, ça va être compliqué pour lui, hein. Si ça dure comme ça jusqu'au mois de mai, je pense que ça va être long pour lui, hein. Et puis, bah, Mélenchon, il a fait du Mélenchon. Et Mélenchon, en fait, lui, il a un programme qui est sur la table depuis quasiment 10 piges. Et donc, quand il arrive là-dedans, il arrive au milieu. Tu sais, Mélenchon, non, c'est pas un agneau que tu fais rentrer dans des tigres. Hein. C'est plutôt le tigre qui rentre en face des agneaux. Parce qu'en fait, ils ont beau à l'avoir sifflé. En fait, Mélenchon, il a mis ce qu'il avait à dire sur la table et il a été carré. Hein. Là-dessus, en fait, voilà. Et Le Pen, elle a rien à dire. Parce que Le Pen, elle est déjà, pour tout le monde, elle est déjà au premier tour, au second tour. Donc, Le Pen, elle arrive, elle dit rien. Elle a juste dit que la retraite, pour elle, c'est 62 ans. Peut-être 60 ans après. Mais elle, en fait, Le Pen, elle dit rien. Elle n'a pas besoin de parler, en fait. Donc, c'est ça un peu qui va être vicié
1: elle
4: pendant ce débat-là.
1: Risque à prendre, en fait.
4: Ils vont s'entretuer tous, en fait.
1: Sandrine ?
2: Moi, je trouve que c'est quand même Attal qui a gagné la salle. Mais celui qui aurait, pour moi, remporté déjà le premier match de la présidentielle, je dirais plutôt Édouard Philippe. Parce que tu l'as très bien dit, Bruno, Attal, on l'a reçu ici, il est dans l'énergie, il est dans la communication, ouais. Il est brillant, c'est vrai, lui, il sait parler, et là, il peut faire...
0: Il a le sens de la forme.
4: C'est son métier, ça sent que son
2: métier.
4: Mais
2: là, pour le coup, j'ai été sensible au discours d'Edouard Philippe, parce que c'est lui qui est arrivé avec un discours qui était plus structuré, tu vois, au niveau de la crédibilité économique, il était là. C'est lui qui propose de réduire les dépenses publiques, et là, moi, en tout cas, il a fait des propositions. Maintenant, après, bon, attention, hein, c'est pas les patrons qui font la présidentielle. Et maintenant, il va falloir sortir un peu de Roland-Garros et de convaincre les Français. Et
1: tu parles d'Edouard Philippe. Moi, ce qui m'a quand même frappé, c'est qu'on lui a plusieurs fois demandé à propos de la retraite, quel âge de départ vous fixez, oui, parce qu'il dit ça sera au-delà de 64 ans. Il n'en a pas donné un. Ouais. Alors qu'avant, il parlait de 67 ans. Donc, on voit que là, il joue sur l'ambiguïté parce qu'il sait que c'est un sujet un peu touchy qu'en France, alors qu'ailleurs, ça a été réglé partout en Europe. Il n'y a que chez nous, ça provoque des crises et des manifestations. Mais là, donc là, oui, je me dis finalement, là, ça manque un peu de courage.
3: La difficulté, c'est qu'il faut sauver le navire en péril en annonçant des bonnes nouvelles. C'est un peu comme si sur le Titanic, on avait dit, vous allez débarquer, il fait froid, on n'a pas de couverture, mais vous inquiétez pas, on arrive aux Bahamas.
4: Non, mais par contre, ce qui est marrant, c'est qu'au MEDEF, là, au MEDEF, la salle du MEDEF, t'as pas que des gens du CAC 40, t'as des entrepreneurs. Moi, j'ai vu ce matin une entrepreneuse de 20 salariés. En face, t'as quand même des gens. Moi, faut se dire les choses, hein. T'as des entrepreneurs dans la salle qui étaient en face de personnes, dont trois, hein, qui étaient au gouvernement, dans les gouvernements Macron, qui les ont massacrés pendant 10 piges. Donc je suis pas sûr que moi, les discours de Philippe Attal et Retailleau passent très crème avec les gens qui sont fait surtaxer pendant 10 ans.
1: Est-ce que vous, quand même, vous avez pas noté que pour Bruno Retailleau, c'est quand même compliqué? C'est-à-dire qu'on s'est beaucoup focalisé, je trouve, dans ce débat sur le duel Attal-Philippe.
2: Ah oui, forcément, complètement. Ah oui, ouais, d'ailleurs, t'as bien vu les saillies.
1: On avait quand même une curiosité sur Mélenchon et Le Pen par rapport à ce dialogue avec les patrons, parce que, on sait que les patrons s'interrogent, voire ont un peu peur de l'arrivée au pouvoir de soit de Mélenchon, soit de Le Pen. Et Bruno Retailleau, qui pourtant est le plus proche de ce que pense, à mon avis, le patronat, notamment sur la réduction de la dépense publique, on avait l'impression qu'il était un peu à l'écart, en fait, qu'on faisait pas attention à lui. Et ça démontre que la campagne de Bruno Retailleau a vraiment beaucoup de mal à décoller, à exister, même s'il fait des propositions, même s'il est sérieux, même s'il est dans son couloir. C'est compliqué pour lui, hein. Ça s'est vu hier.
3: Le débat, en tout cas, a été décevant. Parce qu'on s'attendait, outre une confrontation, mais qui n'était pas trop dans l'organisation prévue, on s'attendait à un choc, quoi, à des coups de poing, des propositions, non.
2: Trucs. Bah attends, pardon.
3: Putain, mais moi, je serais candidat dans ce truc-là, j'aurais pas fait des propos mondains comme ils ont fait. J'aurais dit premièrement, deuxièmement, troisièmement, toi, ta gueule, tu nous as coulé.
2: Oui, ça va pas. Donc, tu veux faire comme Mélenchon avec la brutalité
3: c'est un moment de vérité. Dans les prétoires, très, très concis dans ce temps.
1: Il n'y a pas de moment de vérité.
2: Mais c'est trop simple. Moi, j'ai trouvé que
3: Retailleau. Quant à M. Mélenchon, indifféremment, de sa bouteille, etc., de sa faconde, de son culot d'arriver là-dedans alors qu'il veut bloquer les héritages au-dessus de 12 millions. Enfin, c'est de la provocation. Ouais. Il est quand même vieilli.
1: Non, mais il a raison. Moi, je suis assez d'accord. Un bon débat, c'est quand il y a des moments de vérité. Quand t'es capable, le lendemain, de dire, voilà, là, il s'est passé quelque chose, etc.
2: Mais Retailleau, d'ailleurs, il a été. Il a quand même lancé
1: qu'est-ce qu'on retient des débats présidentiels? C'est des moments très forts entre Giscard et Mitterrand. Enfin, il y a des moments de vérité. Hier, il n'y a pas eu de moment de vérité. De toute façon, chacun était dans son couloir. Il y a eu des échanges plaisants, amusants entre Mélenchon et Philippe. Mais Emmanuel, il a raison.
3: J'ai dirigé des boîtes importantes pendant 40 ans. J'ai jamais été au MEDEF. Le MEDEF, c'est le Rotary de l'entreprise.
4: Non, mais par contre, Olivier, moi, je comprends pas.
2: C'est pour ça que les patrons font pas la présidentielle.
4: Qui les voit passer à longueur de journée, tu sais très bien que le débat de maintenant, tout le monde s'en tape. En fait, les Français ont mémoire de poisson rouge à la politique. Les débats seront au mois de mars, au mois d'avril. Là, il pourra se passer n'importe quoi. Les débats, les gens, ils en ont rien à foutre à ce moment-là.
1: C'est pas pour les gens du MEDEF. Mais je suis pas d'accord avec toi parce que je suis désolé, il y a deux personnes qui doivent se départager, c'est Edouard Philippe et Gabriel Attal. Ils ont intérêt à profiter de ce genre de débat pour justement marquer des points. Et je suis pas sûr que, après le débat, entre Attal et Philippe, ça soit plus clair. Grafé Glucksmann, il rentre tout juste en campagne, il a une primaire à gagner. Faut qu'il y aille, quoi. Bien sûr. Je te parle pas de Mélenchon et Le Pen, elle est pour l'instant, effectivement, d'ailleurs, elle est en retrait. Elle a eu raison.
3: Dans une situation comme ça, le pire risque, c'est de ne pas en prendre. Personne n'a cogné.
1: Et d'ailleurs, c'est incroyable.
2: Mais on s'en fout de la forme. On s'en moque de la forme, pardon, mais ils sont là aussi pour essayer de montrer un peu.
1: C'est pas que de la forme. Des moments de vérité, c'est pas que de la forme. Des moments de vérité, c'est de dire des choses puissantes. Il y a eu des choses puissantes de dites hier, pardon.
3: Rien.
2: Mais des choses puissantes à partir du moment où tu parles de l'immigration, tu parles de l'économie, etc. Donc tu parles du fond. Ok, la forme peut-être.
1: Les propositions, on a entendu
3: aussi dans la forme.
1: On a entendu des trucs. Et c'est vrai qu'Attal a été assez bon parce que Attal essayait de mettre de l'énergie et de juste de se distinguer.
2: Mais c'est il a juste gagné sur ce point.
3: Quand on est dans un débat comme ça, chaque candidat devait être seul contre tous.
0: Parce que c'est trop tôt.
4: Mais oui,
3: mais non, pas trop tôt.
0: Mais si, c'est trop tôt.
3: Ils ont besoin de se départager, là.
0: Non, tu sais pourquoi. Non, je pense pas. C'est à deux temps. Là, d'abord, t'es le 28 août. Et sur les chaînes info, une chaîne info, puisque elle nous a ensuite enlevé le droit de continuer de diffuser. Les gens, ils sont encore en vacances, ils ont d'autres.
1: Ils sont encore en vacances.
0: Attends, et tu es devant le MEDEF. C'est trop tôt. Là, en plus, tu as le budget qui va arriver. Donc, tu risques d'avoir aussi une crise politique. Donc, t'as deux temps. T'as le temps d'entrer en campagne. Ensuite, t'as le temps de la vie politique, là, qui va reprendre le dessus avec la rentrée parlementaire. Et c'est à ce moment-là, une fois que on aura passé ce temps aussi de la crise budgétaire ou autre, que tu pourras te positionner.
1: Emmanuel Bompard l'avait très bien expliqué. Une campagne présidentielle, il y a plusieurs moments forts. Mais la rentrée est un moment fort et on est dans la rentrée.
0: Mais ensuite, ils ne seront pas tous. Mais ensuite, tu auras les 500 signatures. Donc là,
1: c'est.

0: ne les verra plus parce qu'ils n'auront pas été bons, mais ça n'aura pas dépendu de ce qui s'est passé.
1: Non, mais quand on a un peu en mémoire les campagnes présidentielles, on sait très bien que ça commence déjà à se décanter à la rentrée. Bah oui. Je suis désolé, je parle.
2: Très long.
1: Emmanuel Macron.
0: Mais oui, justement, tu le dis toi-même.
1: Oui, Emmanuel Macron en 2016, je peux te dire que l'été 2016 et rentrée 2016.
3: Macron, il a été élu parce que Fillon s'est fait tomber dessus.
2: C'est très long d'imprimer. Il faut commencer tout de suite.
0: Mais non, mais les gens. On a Nicolas qui est avec nous. Nicolas, bonjour.
4: Absolument.
5: Bonjour.
0: Alors, qu'est-ce que vous en pensez? Qu'est-ce que vous en pensez, Nicolas, du Rhône? Dites-moi.
5: Moi, je trouve que c'est globalement tout un peu des charlots, hein, parce que ils sont venus discuter d'économie et demander aux Français leurs préoccupations au prix actuel du carburant, pour les TPE, au coût actuel de la main-d'œuvre. J'en ai pas entendu parler beaucoup d'économie, de comment on dépense, comment on relance ce pays. J'entends parler d'augmenter les salaires, mais on fait comment dans les TPE?
1: On va en parler dans un instant, oui.
5: Ah, je veux dire, ils sont tous là, mais c'était ridicule.
0: Donc,
5: il y en a pas un qui est connecté avec la vie réelle des Français. J'étais en Italie cet été et je suis passé par Saint-Marin. 1,57€ le litre de super.
0: Bah, c'est les taxes. Ouais.
5: C'est que les taxes.
0: Bien sûr.
5: Mais pour baisser les taxes en France, il va falloir baisser les dépenses. Et il n'y a personne qui parle.
1: Mais parce que. Parce que je vais vous dire, Nicolas, aucun n'a dirigé une entreprise, aucun n'a travaillé vraiment dans une entreprise. Alors, ils ont peut-être fait des passages pour certains. Certains sont des professionnels et politiques depuis toujours. Je pense à Jean-Luc Mélenchon ou Marine Le Pen. Donc c'est compliqué. Quand ils parlent du monde du travail, on a quand même un peu l'impression que c'est des fiches, en fait. C'est des fiches et c'est ce qu'on leur raconte du monde du travail. Mais c'est pas ce qu'eux-mêmes, en tant que individus, ils ont vécu parce qu'ils n'ont pas d'expérience en la matière. Pardon, mais Raphaël Glucksmann n'a jamais travaillé dans une boîte. Marine Tondelier.
0: Nicolas, il a eu un spectacle de. Je reprends votre expression, hein, ce que vous avez dit, Nicolas. Vous aviez l'impression d'avoir des charlots hier devant vous. On va aller à Reims écouter Guillaume qui lui veut en parler. Il est président du centre de santé. Bonjour Guillaume.
6: Oui, bonjour.
0: Bienvenue Guillaume de la Marne. Et vous êtes aussi sévère que Nicolas à l'instant?
6: Alors moi, j'aurais une approche un peu différente, c'est-à-dire j'ai plus apprécié l'aspect technique hier finalement, parce qu'ils ont, on savait tous ce qu'ils allaient dire, on savait ce qu'ils n'allaient pas dire non plus parce qu'ils ne sont pas prêts, et donc quelque part moi c'est plutôt technique. Et quand je regarde un peu bien au-delà de la salle et quand je vois mes patients et des patients ce matin ou mes collaborateurs ce matin, celui qui est impacté le plus parce qu'il semble plus prêt, c'est pas ma chapelle, on va dire, mais c'est Jean-Luc Mélenchon. C'était le seul qui a été assez structuré, qui était assez puissant et qui finalement était en terrain absolument pas conquis et qui finalement a marqué. Alors Bruno Retailleau, oui, effectivement, faut qu'il arrête, parce que malheureusement peu de gens, et même hier ça s'est vu, il ne lui accordait aucune importance, c'était tragique. Et si vous voulez le match du centre, on sait très bien que Philippe est sur un fil parce que il faut pas être trop brutal avec Gabriel Attal, dont j'ai du mal à percevoir s'il veut vraiment gagner ou faire perdre, mais moi malheureusement je trouve que hier le candidat qui a le plus impacté, au-delà de la salle, on savait que la salle lui serait jamais acquise, c'est-à-dire qu'il venait, il déroulait son truc, il savait qu'il serait qu'il aurait des gens face à lui et qu'il serait absolument pas d'accord. Mais il a posé ça comme
0: mais
6: ça.
0: Mais Guillaume,
6: c'est presque pas mon avis. Hein. C'est ce que je ressens ce matin.
0: Mais Guillaume,
6: de ce qui ressort de
0: tout le monde sait que Jean-Luc Mélenchon est l'un des meilleurs en campagne. C'est l'un des meilleurs à l'oral. En plus, là, il a des propositions. Il le dit. Souvenez-vous, ils l'ont dit, hein, les Insoumis. Il dit, on a un candidat, on a un programme, c'est carré. Justement, hier, il a posé les bases. Dans tous les cas, sur le pouvoir d'achat, il a dit, c'est au patron d'augmenter les salaires, sinon. Vous rirez jaune et c'est vous qui ferez entrer le pays dans la récession. Alors, justement, Guillaume, on va en discuter maintenant. Merci d'avoir été avec nous, Nicolas et Guillaume. Est-ce que les patrons peuvent augmenter les salaires? Oui ou non? 32-16 pour venir en discuter avec les grandes gueules. Il est 10h20.
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0: Les GG, les grandes gueules, avec vous bien sûr au 32-16, notamment pour parler des salaires et de ce qu'a dit Jean-Luc Mélenchon hier au MEDEF.
1: Les salaires, ben très très bien, il faut les augmenter. Il faut augmenter le SMIC. Il faut augmenter le SMIC. Si vous n'augmentez pas les salaires, vous ne rigolerez pas longtemps, parce que vous aurez la récession. Alors vous rirez jaune si vous ne partagez pas.

0: Mon Dieu, vous allez
1: Jacques
0: chercher
1: Dutronc,
0: loin.
1: L'augmentation, c'est pas un de ses morceaux les plus connus, mais
0: Non, je le connaissais pas celui-ci.
1: C'est l'augmentation signée Dutronc et écrit par Lanzmann. Alors, est-ce qu'il faut augmenter les salaires? Est-ce que Mélenchon a raison? Sinon, ça plongerait le pays dans la récession.
2: Alors, augmenter les salaires, déjà, c'est pas un homme politique qui peut le décréter. S'il est président de la République, Jean-Luc Mélenchon pourra augmenter le salaire des fonctionnaires, mais il pourra pas faire grand-chose. C'est les chefs d'entreprise qui le décident, et en général, c'est en fonction de leurs moyens, de ce qu'ils ont en caisse. Et on sait que quand on interroge les chefs d'entreprise, ils sont plutôt dans l'idée, ils ont envie d'augmenter leurs salariés, sauf qu'ils disent qu'aujourd'hui, et ils l'ont répété d'ailleurs, et donc ils l'ont rappelé, je ne sais plus qui l'a rappelé, mais aujourd'hui, si tu donnes 100 un salarié en plus, c'est 300 en plus pour l'entreprise. Il y a tellement de charges, il y a tellement de différences entre le brut et le net, que c'est ça le problème numéro un. Donc quand Mélenchon il dit qu'il faut augmenter les salaires, tout le monde est d'accord, il faut augmenter les salaires. D'ailleurs, les 7 candidats étaient d'accord pour dire qu'il faut augmenter les salaires. Sauf que comment aujourd'hui on augmente les salaires dans un pays où la croissance, les chiffres de l'INSEE sont tombés ce matin, est en recul, où des entreprises ferment chaque jour et l'activité est quand même assez morose.
3: Bah oui, c'est pas.
1: Alors, est-ce qu'aujourd'hui tu serais toujours dirigeant, tu pourrais augmenter les salaires ou pas?
3: Mais pas plus aujourd'hui qu'hier ou demain. Le problème, il est celui qu'Olivier a décrit, c'est le coût des charges en rapport avec le temps de travail, qui est avec le 35 heures par semaine base légale, qui font que le coût est très très cher. Il faut une valeur ajoutée créée par le salarié dans une économie privée, dans une entreprise privée, j'entends, qui est telle que c'est difficile de pouvoir augmenter la masse salariale. Alors Monsieur Mélenchon, il est sympa, mais lui, il a été 38 ans parlementaire, 24 ans député européen, 24 ans sénateur, 86 à 2010, ensuite 9 ans député européen et enfin 5 ans au Parlement français. Lui, il n'a pas créé un emploi. Alors c'est facile d'aller voir les chefs d'entreprise en disant faut augmenter les salaires. Quand on voit Bill Gates aujourd'hui qui alarme, qui est quand même une sommité, Bill Gates qui dit attention avec l'IA, il va falloir sauvegarder des domaines d'emploi parce qu'on va se retrouver avec pas assez d'emplois par rapport à la situation actuelle. Quand on voit les charges françaises qui sont les charges maximales, il y a de quoi avoir peur, hein, pour la suite.
1: Il y a Jacques Maillot, qui est chef d'entreprise, qui a été le pilier des grandes gueules, a toujours dit l'augmentation des salaires, ça dépend du carnet de commandes. Si vous avez un bon carnet de commandes, vous pouvez augmenter les salaires. Si on n'en avait pas.
3: Le problème de fond dans une entreprise, c'est qu'on ne fait qu'augmenter les salaires. Les salaires ne vont jamais à la baisse, sauf en cas extrême, mais qui n'arrive pas. Donc vous augmentez les salaires, et il faut que votre chiffre d'affaires augmente. Mais quand vous avez un phénomène récessif ponctuel, effectivement, de carnet de commandes ou autre, ou de moindre rentabilité, vous retrouvez le bec dans l'eau.
1: C'est Florent qui veut intervenir au 32-16, il est artisan, entrepreneur dans le bâtiment. Bonjour Florent.
4: Ouais, bonjour.
1: Ça vous a fait sortir de vos gonds hier, Jean-Luc Mélenchon qui monte du doigt les chefs d'entreprise en disant la récession sera à cause de vous si vous n'augmentez pas les salaires.
4: Complètement. Enfin, d'où il se permet de pouvoir commencer à nous dire ce qu'il faut qu'on fasse dans une entreprise. Surtout que je reprends ce qui a été dit tout à l'heure, c'est quand même un sacré charlot quand même. Parce que il a jamais travaillé, il sait pas ce que c'est, et je reprends ce qui a été dit à l'instant. T'augmentes tes salariés, qu'on augmente nos salariés, que si on a un carnet de commandes qui est plein. Aujourd'hui, carnet de commandes, on l'a pas. Ou du moins, on l'a très peu en visibilité, suivant dans certains domaines. Aujourd'hui, le bâtiment, on voit bien que c'est quand même un petit peu le why. On sait pas trop où est-ce qu'on va. Et augmenter les salaires, c'est une chose. Mais ça veut dire qu'augmenter les salaires, ça veut dire derrière, on multiplie par deux pour nous, pour les charges. Parce que les charges, elles sont quand même, on paye, et ça a encore augmenté pendant les vacances, hein, parce qu'au mois d'août, ça y a eu des choses qui ont passé, et on a pris des pourcentages sur les salaires, sur les charges. Et à un moment donné, moi, je veux bien augmenter. J'ai aucun problème à augmenter. La seule chose, c'est que derrière, tu fais un euro, tu multiplies par trois, quoi. On fait quoi? Enfin, derrière, les gens sont pas capables, les clients, nos futurs clients ou nos clients sont pas capables de payer trois fois le prix d'un salarié, d'un collaborateur. Donc à un moment donné, je vois pas comment est-ce que. Puis lui, il se permet quoi? Ça serait de notre faute que le pays il sera en récession. Non, mais déjà qu'il fasse déjà de l'économie, c'est bon. On fait pas.
3: Il faut déjà rappeler. Il faut rappeler aussi que dans les entreprises au-dessus de 50, qui est déjà une taille importante, il y a l'obligation de ce qu'on appelle une négociation annuelle. Ce qui est d'ailleurs scandaleux, parce que ça met toujours le chef d'entreprise et l'entreprise dos au mur, parce qu'il faut obligatoirement avoir une négociation pour augmenter les salaires. Alors que ça se faisait avant naturellement, dans une bonne entente. C'est fini les chefs d'entreprise qui veulent plus augmenter les salaires pour leur intérêt personnel.
5: C'est terminal en fait.
1: Florent, il dit, en plus on n'a pas de visibilité, en particulier dans le secteur du bâtiment. Alors, Sandrine et Bruno.
0: Moi je suis d'accord avec ce que dit Florent. Il est qui, lui, pour Mélenchon, pour nous dire ce qu'on doit faire? Parce que moi aussi, je suis chef d'entreprise, hein, puisque je suis avocat libéral, et donc j'emploie du monde. Bon, on a bien compris qu'hier, Mélenchon, il faisait quoi? Il faisait du spectaculaire. Dire ça devant les chefs d'entreprise, évidemment que ça allait être une bombe. Mais aujourd'hui, en fait, il se trompe juste de coupable. Bien sûr que c'est un vrai sujet. Il met le doigt sur ce vrai sujet-là. On est d'accord? Il pose un vrai diagnostic. Sauf que c'est pas l'affaire des patrons. C'est l'affaire de l'État et du coût du travail. Je veux dire, moi aussi, j'ai envie d'embaucher des gens, mais il faut baisser les cotisations salariales. C'est pas possible. Quand je veux employer un collaborateur libéral ou pas, alors si c'est libéral, c'est pas la même chose. Mais si c'est un salarié, je dois payer fois deux et peut-être même fois trois. Donc au bout d'un moment, on peut pas impacter ça après sur nos clients.
1: Et Bruno. Après, est-ce qu'il faut augmenter les salaires ou pas?
5: Bah évidemment, parce qu'en fait, ce que Mélenchon reporte là et c'est juste que ce qu'il entend, c'est-à-dire que lui, Mélenchon, on peut en penser ce qu'on veut, c'est quelqu'un qui est très populaire dans le vrai sens du terme, et il entend des gens lui expliquer qu'en fait les gens n'arrivent pas à la boucle à la fin de mois, oui, que les gens galèrent depuis des mois, que en fait l'impact de la guerre de l'Ukraine, l'impact de la guerre en Iran a fait qu'aujourd'hui tout a augmenté, et aujourd'hui les charges, mais pour les petits patrons aussi. Et là, ce que fait Mélenchon, par contre, là où il était très fort, parce que il est très fin politiquement, il dit ça à une assemblée de patrons, bah petits, oui, et grands. Qu'est-ce qu'ils font? Ils rigolent. Mais qu'est-ce que voient les gens comme des gens qui sont questionnés?
6: Ils voient ça comme du mépris.
5: Ils voient ça comme du mépris, et surtout comme une insulte. En fait, ils se disent, mais regardez, les patrons se foutent de notre gueule quand on leur dit qu'on peine à vivre. C'est ça aussi l'histoire. Après, moi, dans la mécanique de Mélenchon, là où il a raison, c'est qu'en fait, il se dit, t'augmentes les salaires, t'augmentes la conso, donc t'augmentes après, tu relances ton économie, ce qui est vrai. Le vrai sujet aujourd'hui, c'est qu'il faut réduire le train de vie de l'État. Parce qu'aujourd'hui, la plupart des Français qui gagnent bien ou moins bien leur vie se disent, mais moi, je touche 48 à 47% de mon brut. Et derrière, j'ai pas les services publics qui sont en relation. Mmh. Derrière, je peux plus vivre avec ce qu'on me laisse. Alors que si on me laissait 60%, je vivrais mieux et que derrière, peut-être mes services publics seraient pas pires.
1: Peut-être que le raisonnement de Jean-Luc Mélenchon, il est un peu faussé. C'est-à-dire qu'il raisonne grand groupe. Tu vois, regarde ce qui s'est dit ces dernières semaines au sein d'LFI, tu vois. Évident. Il raisonne grandes entreprises, grands groupes. Il est dans les grands groupes. Il le dit d'ailleurs, où remontent les profits vers les dividendes. Au lieu de remonter vers les dividendes, vous devriez plutôt augmenter
6: l'emploi. L'emploi, c'est avant tout dans les PME en France.
1: Sauf que, effectivement, aujourd'hui, l'emploi, le tissu principal en France, c'est des TPE et des PME.
3: Et puis moi, j'ai travaillé pour des grands groupes. Si vous tapez sur les grands groupes, ils vont serrer le kiki aux PME en dessous.
1: On a Benjamin.
3: Avec les connards d'acheteurs.
1: On va dans le cher.
5: Je vais vous dire, non, mais j'aurais juste donné un truc. Vous avez qui en face de vous là? Qui parle? Vous parlez, c'est pas Attal ou Philippe, c'est Mélenchon. Oui, parce que Mélenchon, c'est un animal politique. Là, ce qu'il a fait, il a réussi ce qu'il voulait. Il a eu le droit de rire de la salle. Oui. T'inquiète pas que ça va
1: être dans les pages.
0: Oui, mais c'est pour ça que je disais.
1: On va dans le cher. Ça dit qu'on aille dans le cher.
5: Ah, c'est la classe, le cher.
1: On va aller à Augy-sur-Aubois. C'est ça, Benjamin? Bonjour.
7: Ouais, à côté. Bonjour. Ouais, je suis très surpris d'écouter des discours comme ça venant de gens aussi intelligents que vous, quand même.
1: Allez-y.
7: Mais à force de taper sur les patrons ou même les groupes, hein, parce que un groupe, faut quand même pas oublier qu'ils sont là pour gagner de l'argent. Aujourd'hui, prendre des risques comme on prend, nous les employeurs, pour gagner une fois, deux fois, trois fois moins que nos salariés, quel est l'intérêt pour nous de prendre des risques? Est-ce que vous dites, je vous écoute tout le temps dire là, l'État se gargarise, on vit dans l'opulence, mais est-ce que c'est pas tous les Français où on se prend pour des riches et on est plus riches? Est-ce qu'il faut pas peut-être qu'on se remette tous un petit peu plus au boulot, arrêter de pleurer parce que le taux horaire est pas bon? Mais d'accord, le taux horaire n'est pas bon. Tout le monde croit, même moi, j'ai l'impression de pas être payé à ma juste valeur. Mais aujourd'hui, quelle est la valeur ajoutée en une heure de travail pour un salarié? Faut arrêter de dire on gagne pas assez notre vie. Peut-être la question, faut peut-être la retourner dans l'autre sens. Qu'est-ce qu'on rapporte à notre entreprise?
5: J'entends Benjamin.
0: Benjamin, j'ai pas compris là.
5: Mais Benjamin, nous c'est pas ça. Moi, c'est pas ça que je viens de vous dire. Je viens de vous dire que beaucoup de personnes n'arrivent plus à vivre avec ce qu'ils gagnent. Il est là le sujet.
6: On est d'accord pour le dire.
7: Oui, est-ce que vous voyez pas que le standard quotidien, il a pas changé depuis quelques années? Moi aussi, j'ai plein de salariés qui me disent on n'y arrive pas à la fin de l'année. Ça n'empêche pas que tous les deux mois, je vois un nouveau téléphone à 1 500 € dans une poche. Ça n'empêche pas qu'ils vont plus en vacances que moi. Ça n'empêche pas qu'ils ont des voitures neuves. Est-ce que vous croyez pas quand même que c'est pas gagner plus d'argent?
6: Donc le problème, c'est qu'on a un problème de richesse globale en France. C'est-à-dire qu'on ne crée pas suffisamment de richesse. Et c'est là où le discours de Mélenchon et même celui de Marine Le Pen est en pleine contradiction. C'est-à-dire qu'à la fois, on peut pas. Marine Le Pen, elle dit qu'il faut créer de la richesse, mais en même temps, elle veut que on parte à la retraite à 62 ans.
3: Ah oui, mais c'est les 35 là-bas.
6: Jean-Luc Mélenchon dit qu'il faut que les salaires augmentent, mais là aussi, il faut partir à la retraite à 60 ans. Il faut surtout pas toucher aux 35 heures, aux aides sociales, etc. Donc en fait, on est en pleine contradiction. Il va falloir quand même que tous, effectivement, on travaille plus. Alors, je parle pas aux gens qui travaillent déjà, mais donc globalement, il y a plus de Français qui travaillent, on le sait, qu'on travaille un peu plus longtemps parce que on vit plus longtemps et qu'on peut pas financer 30 ans d'inactivité. Sinon, ça veut dire qu'on est obligé d'augmenter les impôts, les cotisations et que les salaires restent bas.
5: Mais tu l'as
6: donc
5: dit
6: tout ça est lié. Et c'est vrai quand même que hier, Mélenchon a fait un bon coup. Mais tout ça, quand même, quand tu décortiques son discours, on est, il y a des contradictions.
5: Oui, mais là, moi, j'aime bien t'entendre là. Mais tout à l'heure, Emmanuel a dit un truc. Il faut jamais oublier ce qui va nous arriver aussi, c'est qu'aujourd'hui, t'as l'IA qui arrive. Aujourd'hui, tu vas des emplois qui vont être détruits.
6: On a pas beaucoup parlé hier, d'ailleurs.
5: Et tu vas en faire quoi des emplois détruits? C'est-à-dire que un mec qui est dessinateur, un mec qui est même un médecin aujourd'hui, le mec avec l'IA, il pourra être soigné. Tu vas faire quoi? Donc en fait, il va falloir transformer des emplois. Il faut qu'on refasse des emplois de service.
6: On est en train de vivre une révolution.
5: Moi, j'entends jamais. Moi, je voudrais bien que les candidats nous expliquent comment ils vont créer de l'emploi et comment on va pouvoir aujourd'hui reproduire ce qu'on consomme en France. Ça serait déjà pas mal si tu produis ce que tu consommes en France.
6: Mais on ne produit plus parce qu'on a fait une France de consommateurs et pas une France de producteurs. Ouais, on a fait un choix il y a des dizaines d'années. On s'est dit tout sur la consommation et on laisse tomber la production.
8: Benjamin, vous êtes dans quel secteur d'activité, Benjamin ?
7: Plutôt dans le secteur du transport, j'ai plusieurs activités, mais vous dites faut recréer des métiers de service, c'est bien de dire ça. Vous avez beaucoup de candidatures, vous ?
1: C'est vrai, vous avez
7: raison. Moi, je recrute tout le temps, et d'ailleurs, on passe pour des mauvais employeurs.
6: Ça sera des robots qui feront les services.
7: On nous dit qu'on n'est pas capable de garder nos salariés. Mais c'est pas ça. C'est pas qu'on n'est pas capable. C'est que le salarié veut toujours de plus en plus. Moi, je suis issu d'une famille de salariés, hein, de très très pauvres. Il n'y a pas de problème. J'ai pas de problème avec les gens qui sont salariés, les patrons, les très grands patrons. J'ai aucun problème avec ça. Chacun a ce qu'il veut. Pas ce qu'il mérite ou ce qu'il. Chacun a ce qu'il veut.
0: Vous avez combien de salariés, Benjamin?
7: Une quarantaine.
1: Ah ouais, bien, bravo. Ouais. Et vous avez, et la rentrée, elle est comment, là? Le carnet de commandes, justement?
7: Nous, on a du travail. Mais quand j'écoute des discours comme le vôtre, moi, si j'ai pu faire ça une fois, je le referais deux fois. Et monsieur Mélenchon, ce qu'il faut qu'il fasse attention, c'est que des gens comme moi, il y en a beaucoup, on est prêt à les recommencer ailleurs.
1: Ouais, où est-ce que vous pourriez aller, vous, Benjamin?
7: N'importe où.
0: En Europe ou?
7: En Europe ou pas? J'ai plein d'amis qui sont partis aux États-Unis. Alors c'est dur, c'est rude en effet, mais pas pour les gens comme nous.
1: Pas pour ceux qui veulent bosser, quoi, en fait.
7: Exactement. Ouais,
1: c'est ce que dit souvent Emmanuel De Villiers, d'ailleurs.
3: La difficulté, pour marier un peu les points de vue, et ça c'est du vécu, c'est qu'en fait c'est vrai que les salariés, pour certains d'entre eux, ont du mal à joindre les deux bouts parce que le coût de la vie est dingue. Mais la difficulté, c'est qu'ils se retournent vers leur seule source d'approvisionnement, qui est l'entreprise, le chef d'entreprise, qui lui se retrouve qui est impuissant.
0: Il
3: comprend cette demande, mais il peut pas y répondre toujours.
8: Benjamin, je vous remercie d'avoir été avec nous, Benjamin, qui vante la valeur travail. Il faut y aller. Et puis, quand on n'a pas les moyens, eh ben on demande pas une augmentation, on réduit aussi son travail.
0: Mais c'est augmenter les salaires. Sauf qu'il faut pas que ce soit l'épée.
3: C'est passé en passant des 39 heures aux 35 heures, administration comprise. On a amputé la force productive et la création de richesse française, et maintenant c'est très dur
0: qu'il
6: y a aucun candidat qui demande la suppression des 35 heures, même les plus à droite.
3: Mais tu m'avais rappelé avec beaucoup de délicatesse que mon programme, je dépasse pas 1%, je pense.
8: Faut-il augmenter les salaires? Est-ce que Jean-Luc Mélenchon a raison? C'est impératif, sinon c'est la récession. Eh ben regardez, c'est encore partagé. Faut augmenter les salaires, mais on est à 51,6 et non à 48,4. Cela dit, ça vous fait gagner un deuxième tour quand même. À 51,6 et 48,4. Dans un instant, justement, l'élection présidentielle, le Attal, Philippe, Retailleau, Lisnard, Bertrand, est-ce qu'il faut une primaire à droite pour les départager? 32-16 pour en discuter avec les grandes gueules.
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0: On se retrouve à midi sur RMC dans Estelle Midi avec Benjamin Muller, Karine Galli et Morad Aitabouch. Au sommaire aujourd'hui, la proposition d'Edouard Philippe, réduire la durée du chômage à 1 an pour les moins de 50 ans. Pour ou contre, les Français qui boudent les grands axes. L'autoroute est-elle devenue un luxe? Et puis enfin, stationnement sauvage, incivilité, les camping-cars sont-ils devenus un fléau? On en débat avec vous au 32-16. A tout de suite dans Estelle Midi.
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0: Vous êtes avec les grandes gueules en direct sur RMC, RMC Story avec Emmanuel Devilliers, Bruno Poncet, Sandrine Pégan. On va parler de ce qui se passe à droite. Le match a plusieurs candidats. Édouard Philippe, Gabriel Attal, Bruno Retailleau, David Lisnard, Xavier Bertrand. Si on les départageait avec une primaire, qu'est-ce que vous en dites ?
1: Ah, on fait pas le MEDEF ?
0: Ah, c'est André Citroën, pardon.
1: Ben oui.
0: Ah oui, je me suis trompé.
2: Ça va
0: mieux. Ah oui, oui, oui.
1: Pardon,
0: je me suis trompé de sujet.
1: Hein.
0: Merci Sandrine Pégan, elle suit.
1: Ah là, c'est fou ça quand même.
0: Désolé.
2: Il y en a un qui suit. C'est
0: désolé,
2: Sandrine
0: j'ai sauté une case. Une. Effectivement, c'est le MEDEF. Remarquez, on n'est pas loin. MEDEF qui propose l'entrée d'André Citroën au Panthéon.
2: Oui, ce qui n'a rien à voir.
0: Si je sais, mais il fallait que je trouve un truc quand même à dire.
2: C'est intéressant.
1: Laisse-le rebondir.
0: André Citroën, en fait, c'est son arrière-petit-fils qui, depuis longtemps, son petit-fils, milite pour l'entrée de son grand-père au Panthéon, en disant il a contribué à l'industrie française, la marque est maintenant rentrée dans les mœurs, il y a eu la deux chevaux et des voitures qui ont incarné la France.
2: C'est vrai qu'il y a de grandes personnalités au Panthéon, Robert Badinter récemment, l'avocat, il y a des hommes politiques, des grands écrivains, mais il n'y a pas de grands industriels français. Là, ça a échappé totalement au choix présidentiel, parce que c'est le président de la République qui choisit qui rentre au Panthéon. Il n'y a pas non plus de grands sportifs. On pourrait imaginer qu'on mette au Panthéon, puisque c'est la patrie reconnaissante, aux grands hommes, la patrie reconnaissante, des sportives ou des sportifs. Il y a des écrivains, mais c'est vrai qu'on pourrait imaginer Gustave Eiffel. Pourquoi Gustave Eiffel ne serait pas au Panthéon? Voilà. Est-ce qu'on n'a pas une vision étriquée?
3: Alain et Olivier, si on nous demande, on votera pour vous.
2: Hein. On pourrait imaginer effectivement Alain Marchal au Panthéon.
1: Qui reste en vie le plus longtemps possible.
2: Et on pourrait même, de notre vivant, rentrer au Panthéon. Ça serait encore plus surprenant.
3: Vous y êtes déjà, en fait.
2: Non, mais sérieusement. Est-ce que Citroën, est-ce qu'André Citroën, il faut le faire rentrer au Panthéon, Emmanuel?
3: Oui, je pense que l'idée est émouvante et impressionnante, parce qu'André Citroën, s'il y a un capitaine d'industrie, c'est bien lui. Créateur génial, qui a su s'entourer des meilleurs ingénieurs. Il a vraiment marqué la France au travers de modèles emblématiques. Tu citais la deux chevaux, évidemment la DS aussi, et tant d'autres. Faut rappeler la croisière jaune, qui a été un événement historique extraordinaire avec les Alftrac et tout ce qu'il a relevé comme défi. Il est d'ailleurs mort très jeune, sans doute par ce travail harassant et toutes les difficultés qu'il a dû surmonter. Non, André Citroën, c'est un très très grand personnage, incontestablement.
2: Alors c'est amusant parce que c'est une initiative qui est soutenue, lancée donc par le comité de soutien, constitué d'une soixantaine de personnalités, par Henri-Jacques Citroën, son petit-fils, mais aussi par le MEDEF, mais aussi par la CFTC, le syndicat. Maintenant, on attend la réponse du président de la République.
0: Alors, est-ce une bonne idée ou pas?
1: Ah ouais, moi je trouve que symboliquement c'est très intéressant, donc je suis vraiment pour, parce que comme tu l'as dit tout à l'heure, Olivier, c'est vrai qu'au Panthéon il y a quoi? Il y a des grands noms, hein. Oui. Il y a des écrivains, il y a des résistants, mais c'est vrai qu'il n'y a pas de grands entrepreneurs. Et lui, il est là, il incarne au contraire vraiment tout ce qui est l'industrialisation française, parce que justement, hein, en moment, on est en train de pleurer la désindustrialisation. Que donc du coup, là, je me dis que quelqu'un qui incarne l'inverse, ben il a toute sa place. Et puis il a une vraie histoire française quand même, si je ne me trompe pas. Il est quand même fils d'un immigré néerlandais. Il a été ingénieur. Il est pour l'effort de guerre.
3: Il a combattu en 14.
1: Ouais, voilà. Donc il a été patron de façon précoce. Donc oui, moi je trouve qu'il a toute sa place au Panthéon.
0: Il a rencontré sa femme dans une soirée au casino du Touquet. André Citroën, figure-toi.
3: Ah oui. Ah ben très bien.
2: Mais Bruno, est-ce que ça serait une bonne idée, un grand industriel au Panthéon?
4: Ah, moi je trouve que dans l'état de la France actuelle, mettre un industriel qui a fait faillite, ça serait parfait. Parce qu'il faut quand même se dire la vérité, hein. Il a fait faillite, il a été racheté par Michelin, sinon sa boîte a coulé définitivement. Donc effectivement, c'est vrai qu'on n'a pas assez d'entrepreneurs en France qui ont réussi. Pour qu'on en prenne un qui a foiré et qui à la fin tombe à la renverse. Ah oui, il a été innovant, certainement. C'est pas quand même lui qui a créé la DS, je crois qu'il était déjà plus là. Mais moi je pense qu'à un moment donné, il faut un peu se remettre en ligne. Le Panthéon fait rentrer tout et n'importe quoi par moment. Oh. Moi je vois, il y a toujours pas Gisèle Halimi dedans. Je trouve ça un petit peu dommage. Hein. À un moment donné, il faut peut-être aller quand même chercher des gens qu'on fait des choses, qu'on fait avancer
2: la société.
4: Elle a fait avancer le droit des femmes, ce qui est pas mal. C'est vrai qu'effectivement,
1: le
4: nombre de femmes qu'il y a dans le Panthéon, c'est vrai que vaut peut-être
2: mieux. Il y a Joséphine Baker qui est rentrée récemment.
4: Oui, c'est vrai que ça en fait trois.
2: Il y a Simone Veil.
4: Oui, parce que la pauvre Madame Curie qui a tout découvert, elle fait qu'on la fasse rentrer avec son mari, c'est quand même assez exceptionnel. Ça, c'est la France.
2: Ça a changé maintenant.
4: Aux hommes. Non, mais ça me fait un peu rêver. Je pense qu'au Panthéon, on peut faire rentrer d'autres personnes que ce monsieur Citroën. C'est peut-être un grand chef d'entreprise. Mais
2: ça m'étonne pas. que tu sois contre les patrons.
3: Henri Kratuki.
1: Mais il a créé des usines, il a créé des milliers d'emplois. Tu vas pas dire ça quand même aujourd'hui.
4: Tu m'excuseras.
1: Oui, mais au bout de combien d'années?
0: Si tu regardes le parcours même de ceux qui sont au Panthéon, je suis sûr qu'ils sont pas tous irréprochables non plus.
4: C'est pas tous glorieux.
0: Voilà. Donc, ne serait-ce que parce qu'ils étaient aussi dans une époque ou qui étaient des époques aussi coloniales et autres. Alors il y a
2: mais on voit
0: écrits,
2: bien qu'on n'est pas aux États-Unis. Aux États-Unis, la question se poserait pas. Non. On ferait rentrer des gens qui ont créé des choses, etc.
0: Henri Ford, il serait au Panthéon.
2: Mais en France, on a une détestation et Bruno vient finalement de l'incarner un peu, une détestation de tout ce que représente, les entrepreneurs, ceux qui créent, etc. Ceux qui se sont enrichis, etc. On supporte pas.
1: On a l'impression que c'est même moins noble.
2: On veut des avocats. On veut des gens qui défendent les
1: minorités.
0: Il a été deuxième constructeur automobile mondial derrière Ford à une époque. C'est quand même.
4: Moi, ce que je vois juste, c'est que pendant parce que j'ai fait des 20 heures de bus, donc j'ai eu le temps de voir des vidéos avec le Wi-Fi, et j'ai vu à un moment donné l'entrée de Jean Moulin au Panthéon. Ça me paraît un peu autre chose qu'André Citroën avec sa faillite à 50 piges, tu vois. Quand je vois l'entrée de Jean Moulin, je me dis quand même, là, quand tu as marqué au grand.
2: Dans ce cas-là, on fait pas rentrer Badinter non plus, on fait pas rentrer Baker. Je veux dire, forcément, si tu mets Jean Moulin, le curseur est tellement haut,
1: les autres, tu pourrais créer des
2: sportifs. Tu fais pas Gisèle Halimi par
0: Platini, Platini au Panthéon.
4: Mais Jean, allez-y, t'as qu'à mettre Jean, allez-y.
2: Mais moi, ça me choquerait pas.
4: T'as tous les losers.
2: Mais moi, ça me choquerait pas.
4: Toi, t'es un mec qui adore les losers, c'est ton choix.
2: Moi, ça me choquerait pas qu'il y ait des grands sportifs.
4: Oui, Jean, allez-y, mec qui a fait du gravier. Laisse tomber.
2: Non, Alain Prost, quand il sera mort.
4: Ouais, non, mais c'est sûr, il faut faire rentrer n'importe qui dans le
2: Panthéon. Zidane, on mettra Zidane au Panthéon, ça sera très bien.
3: De manière très posée.
2: Platoche,
3: tu ne peux pas rabaisser.
2: Ouais, mais juste Fontaine au Panthéon.
3: Incontesté d'André Citroën, qui est vraiment un créateur français.
1: Bien sûr.
3: Magnifique.
1: Il a fait rayonner la France industriellement.
2: C'est la détestation du chef.
4: Non, mais c'est vrai, qu'en fait, il faut toujours avoir votre avis à vous, parce que vous êtes la majorité, vous avez raison. Moi, je suis qu'une pauvre minorité ici.
1: Non, mais bon, en attendant,
4: on en reparlera l'année prochaine, au mois de mai, quand
1: tu as été salarié, tu n'as pas créé de société. Et donc, tu vois, à un moment donné, quand tu arrives aussi, malheureusement, à devoir déposer le bilan, c'est pas forcément quelque chose que tu veux. Et là, s'il a fait faillite, c'était aussi au bout d'un certain nombre d'années.
4: Pour être quelqu'un. Excuse-moi, je sais pas ton parcours à toi, mais moi, le mien, je pense que ça me suffira. Moi, dans ma vie, avoir ce parcours-là, ça me suffit amplement.
2: Non, mais ça serait bien, qu'il y ait Jean Jaurès et André Citroën qui soient Panthéon. Jaurès y est, toi, on aurait les deux pendant. Toi, tu serais trop content, il y a Jaurès, et puis Emmanuel Duvilliers, il y aurait Citroën, et ça réconcilie la France.
4: Non, moi, je préfère qu'il y ait d'autres personnes dans le Panthéon. Moi, je trouve qu'il y a des gens beaucoup plus intéressants, maître. Moi, je trouve qu'un mec qui a travaillé 45 ans dans l'usine, qui en est mort à la fin, ou dans une mine, qui est mort parce qu'il avait de la suie dans les poumons, c'est un mec qui mériterait d'être là-dedans quand il cherche le charbon pour faire rouler ses bagnoles de merde.
1: Donc, un héros aussi qui a sauvé mamie.
4: Pour moi, le thé, tiens, regarde.
2: Moi,
4: je vous imagine bien, vous, à vos terrasses, applaudir les infirmiers qui allaient travailler pendant le Covid. Elle fait les rentrer dans le Panthéon, les infirmiers.
2: Elle faisait leur boulot, c'était formidable. Elle faisait leur boulot.
4: Mais Citroën, il faisait pas son boulot, il a créé des bagnoles de merde.
3: La France n'a pas attendu ta remarque, puisque sous l'Arc de Triomphe, c'est le soldat inconnu.
4: Ouais, ça reste un soldat. C'est vrai que ça, c'est votre truc des soldats, vous. Quand t'as jamais gagné une guerre de ta vie, tu peux être soldat, c'est sûr. Moi, ce que je vois surtout, c'est que là, c'est marqué les grands hommes, la patrie reconnaissante. Qui peut être reconnaissant, mec, qui a créé des bagnoles?
1: Non, mais attends, il a créé des usines, il a créé des milliers d'emplois, il a fait rayonner la France.
4: Oui,
1: tu peux pas dire qu'aujourd'hui.
2: Tu dis n'importe quoi, Bruno.
4: Non, mais sans Michelin.
2: Là, t'es de mauvaise foi, les arguments, mais sans
4: Michelin. Non, mais c'est les mecs sont trouvés sur le carreau grâce à lui, mais c'est vrai que voilà.
1: Sur le carreau.
4: Mais pourquoi en fait on mettrait pas d'autres? Tiens, Bernard Tapie là-dedans, tu vois, quelqu'un qui a vraiment redressé l'économie française. Hop là.
2: En fait, c'est pas un créateur d'entreprise.
1: On peut suggérer son nom.
4: Il en a détruit quelques-uns, surtout des entreprises.
2: C'est un repreneur, mais c'était pas quelqu'un.
4: Oui, un dépeceur.
3: Donc, ce qu'on peut regretter dans les cérémonies du Panthéon, de manière plus générale.
4: Du Panthéon, c'est vrai.
3: Oui, non, c'est tout ce côté emprunté. Avec les politiques qui viennent récupérer.
2: Ah, Emmanuel Macron, il aime bien ça. Il aime beaucoup les cérémonies.
3: Outre le prix et toute la pompe, mais qui est souvent décalée compte tenu des gens qu'on voit dans le cadre de ces cérémonies.
2: Oui, et puis surtout, on a accéléré le nombre d'entrées au Panthéon. Il n'y en avait pas autant avant. Hein. Emmanuel Macron a accéléré le rythme. Maintenant, c'est quasiment.
4: J'espère qu'il mettra Thomas Joly au Panthéon. Parce qu'avec la cérémonie qu'il a faite pour les JO à l'ouverture des JO, je veux dire, ça serait classe. Même.
0: Et tu vois, pour ça, les Américains. Les Américains sont assez forts parce que. Ils ont créé des Hall of Fame.
4: Ouais, et puis dans tous les corps de métier.
0: Et dans tous les corps de métier.
2: Oui,
0: mais tu vois, il y a les Hall of Fame du basket, les Hall of Fame du baseball, les Hall of Fame du rock, les Hall of Fame de l'industrie. Enfin, voilà. De façon à ce qu'il puisse y avoir une reconnaissance à chaque fois. Moi, je serais. Alors, peut-être pas forcément au Panthéon, mais on pourrait créer, à côté de ça, si tu veux, je sais pas, une espèce de grande fondation de l'industrie où on mettrait à ce moment-là les gens qui ont œuvré pour
1: oui.
0: l'industrie. Il y a une reconnaissance. Cela dit, je recommande pour tous ceux qui veulent dans le quartier. Il y a quelques encablures d'ici, le bistrot d'André, parce qu'on est à côté du quai historique qui est le quai André Citroën, où étaient les usines Citroën. Il y a un bistrot d'André avec plein de vieux souvenirs de l'usine André Citroën, et en plus, on y déjeune. Très bien. Faire entrer André Citroën au Panthéon pour ou contre? Qu'est-ce que vous en dites? Pour à 55%.
1: Il a servi la France.
0: Dans un instant. Dans un instant, suite des GG, et là on pourra reparler de la primaire à droite. Est-ce qu'il faut une primaire pour départager les candidats du centre et de la droite? À tout de suite.

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1: Au moins 481 morts au Népal. Nouveau bilan ce matin, deux jours après les coulées de boue qui ont aussi fait 1400 disparus, dont 4 Français. Les opérations de secours reprennent alors que la police népalaise appelle à la vigilance avec la possible rupture d'un lac sur le territoire tibétain qui pourrait provoquer de nouvelles inondations. Plus aucun département en vigilance orange aux orages ce matin en France. Météo France a levé la vigilance à 10h. 3 personnes légèrement blessées hier soir dans la Loire, le Val-de-Marne et le Doubs. Des forts cumuls de pluie, de la grêle et des rafales jusqu'à 142 km/h ont été enregistrés. Plus de 2000 personnes étaient sans électricité ce matin, selon le ministre de l'Intérieur, Laurent Nunez. L'inflation en hausse ce mois d'août, 2,4% calculée sur un an, selon l'INSEE, contre 2,1% en juillet. Une hausse tirée par l'augmentation des tarifs de l'énergie. C'était le plus vieux souverain européen, Harald V, le roi de Norvège, est mort à l'âge de 89 ans. Il était roi depuis 1991. On l'a appris ce matin par l'armée colombienne. Un soldat franco-colombien de la Légion étrangère française a été enlevé début août en Colombie dans une région contrôlée par la guérilla. Il a été pris en otage le 6 août en Ligue des Champions du lourd pour les clubs français. Après le tirage au sort hier soir à Monaco, le Barça, Manchester City et la Roma pour le PSG. Lens affrontera lui aussi Manchester City et Liverpool et Lille, le Bayern Munich et Arsenal. Le quintet pour finir, il se déroule sur l'hippodrome de Cabourg à 20h15. Le pronostic de la Dream Team des courses RMC, leur favori est le numéro 7, Kate Bless. La Roadsider est le numéro 9, Qashqai. Il est 11h et presque 2 minutes sur RMC. Et dans un instant, c'est le retour des grandes gueules.
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0: Les GG, les grandes gueules sur RMC et RMC Story. 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Maintenant, c'est la prime à la droite. Qui peut emporter? Qui peut l'emporter? Et qui peut être le candidat de la droite? On a bon nombre de candidats. Est-ce qu'il faut une primaire pour les départager? C'est au 32-16 que vous venez en discuter avec les GG.
1: J'ai très exactement dit ceci. Je n'ai jamais eu d'opposition de principe à la primaire. Simplement voyant les uns et les autres, pour ou contre le principe, les uns et les autres, ceux qui voulaient une primaire jusqu'à Madame Knafaud, ceux qui n'en voulaient pas, ceux qui, etc. Je lui dis, écoutez, moi, je ne perds pas mon temps, je travaille sur le fond. Croyez-moi, la compétition, ça ne me fait pas peur. Simplement, aujourd'hui, regardez, Edouard Philippe n'en veut pas.
2: Ces 16 aventuriers pensent mériter le titre d'ultime survivant. Tous veulent prendre leur revanche, mais à la fin, il n'en restera qu'un.

0: Est-ce qu'il faudra une épreuve des poteaux? Est-ce qu'il faudra les mettre dans un immense champ, chacun se regarder, tu sais, les yeux dans les yeux, avec les yeux un peu plissés, comme dans Il était une fois dans l'Ouest, ou Le bon, la brute et le truand. Bref, dans tous les cas, ils sont plusieurs à vouloir aller sur la ligne de départ, et ils sont peut-être trop d'ailleurs.
1: Oui, alors c'est un casse-tête, cette histoire de primaire de la droite et du centre, parce que déjà certains n'en veulent pas, notamment Édouard Philippe, Bruno Retailleau l'a rappelé. Je note que Bruno Retailleau, lui, n'est pas contre. Il dit, s'il faut y aller, j'y vais. Mais imaginez une primaire avec Gabriel Attal et Bruno Retailleau. Si c'est Gabriel Attal qui gagne, vous voyez Bruno Retailleau soutenir Gabriel Attal ensuite dans les meetings, etc. C'est pour ça que c'est toute la limite des primaires. C'est-à-dire qu'on demande à des gens qui pensent pas la même chose de se mettre ensemble et ensuite de se soutenir en fonction du gagnant. La primaire est une machine à perdre, à l'exception de celle qui avait été organisée par la gauche et qui a permis à François Hollande d'être élu. Mais rappelez qu'à l'époque, on était aussi dans un tout sauf Sarkozy, etc., qui avait favorisé François Hollande. Mais sinon, les primaires, on perd. François Fillon a perdu après une primaire, etc., etc. Donc, est-ce qu'il faut vraiment organiser une primaire? Je note aussi que David Lisnard, il est curieux comme garçon, parce que il a refusé de rentrer dans les gouvernements du bloc central, hein, les différents gouvernements, il y en a eu plein là depuis la dissolution. Mais là, tout d'un coup, il va à tout prix participer à une primaire avec les gens avec qui il voulait pas gouverner. Donc ça,
0: pour aussi, les écraser.
1: Oui. Enfin, pardon, mais je note quand même une certaine, un certain paradoxe dans ce que dit David Lisnard. J'en parle parce qu'il était ce matin notre invité.
0: Attendez, avant de vous donner la parole, il y a Xavier qui est fonctionnaire, Bertrand, qui est du côté des Alpes-Maritimes.
2: Bah, qui s'est déclaré.
0: Il est anti. Bonjour Xavier.
3: Salut les GG, non, c'est pas Xavier Bertrand.
0: Qu'est-ce que vous en pensez, vous, de cette bagarre droite et centre? Alors dites-moi, il faut une primaire?
3: Moi je pense qu'il aurait été bien quand même qu'il y en ait une. Olivier, c'est une erreur de diagnostic. Fillon n'a pas perdu à cause de la primaire. Fillon, il a perdu parce qu'il filait un emploi fictif à sa femme et qu'il récupère des costumes. La primaire, c'est une bonne chose pour se distinguer les uns des autres aujourd'hui. Donnez-moi la différence, d'ailleurs, donnez-moi déjà les idées de Attal et de Philippe réellement. C'est difficile d'y voir clair, donc une primaire permettrait de faire cela. Par contre, moi je pense que le problème, c'est qu'il vient des égos. Ils ont tous des égos tellement démesurés qu'aucun n'a envie d'aller se confronter. Philippe, il était à 30%, on a réussi l'expo de descendre à 12.
1: Il n'est pas à 12.
3: Retraité interne au LR, pendant que Attal, de l'autre côté, c'était 15 adolescents qui lui permettaient d'émerger dans son parti, dont on ne sait même plus le nom, tellement ce truc a changé à chaque fois. Donc une primaire permettrait de se poser un petit peu et d'avoir un débat d'idées. Et Olivier Lisnard, je pense qu'il est plutôt cohérent d'ailleurs, parce que ce matin, je crois qu'il a dit chez Apolline, moi je ne gouvernerai pas avec Attal et Philippe.
1: Xavier. Alors là, c'est formidable, c'est savoureux ce que vous venez de dire. Oui, mais une primaire, vous connaissez le principe d'une primaire. C'est-à-dire que les perdants doivent quand même soutenir ensuite le gagnant. Parce que l'histoire d'une primaire, c'est justement, on arrête les divisions et ensuite on est tous, on fait corps. Donc vous êtes en train de me dire que Lisnard ne veut surtout pas gouverner avec Attal. Mais si c'est Attal qui gagne la primaire, Lisnard sera obligé de soutenir Attal dans la présidentielle. C'est pour ça que je trouve que les primaires sont des machines à perdre. Et encore une fois, par François Hollande, tous ceux qui sont passés par les primaires ont perdu, que ce soit bien chez les écolos, à gauche, à droite, Valérie Pécresse, la liste est longue.
3: Non mais Pécresse, c'est pareil, moi j'aime beaucoup Valérie Pécresse, c'est adorable, elle a pas perdu parce qu'elle a fait une primaire, elle a perdu parce qu'elle était...
1: Elle a perdu après une primaire.
2: Est-ce qu'on peut rappeler son score un petit peu plus de 4?
0: Elle a fait moins de 5% en même temps.
3: Le souci n'est vraiment pas, à mon sens, au niveau de la primaire, il est qu'aujourd'hui vous avez une offre qui est beaucoup trop large sur ce qu'on pourrait appeler globalement la droite et le centre.
1: Parce qu'ils sont différents.
3: Puisqu'ils sont différents, faisons en sorte que leurs idées
1: émergent.
3: Regardez, vous le disiez ce matin, Lisnard, il n'a pas été invité au MEDEF, il a fait des tables de ronde avec Roussel. Roussel n'a pas été invité. Par contre, il y a l'écologiste
1: Marine Tondelier.
3: Tondelier, elle fait 0,001%, voire elle va se rallier à Mélenchon. Donc ça ne permet pas d'avoir...
1: Non, ça c'est vrai que c'était bizarre d'inviter Tondelier, pas Lisnard. Ça, c'est...
3: Et, ou
1: pas
3: Roussel. Moi, je pense qu'un vrai...
1: Roussel n'est pas en confinement, on dirait, il va l'être là.
3: 3% aussi, mais ça permettra de l'avoir. En fait, le problème, c'est qu'on a peur des idées, qu'on est beaucoup sur l'image. Et vous l'avez dit tout à l'heure, je crois que c'est Sandrine qui a dit justement. Attal a été bon. Moi, j'ai vu le débat chez vous, d'ailleurs, sur BFM, je pense, en rediff à minuit, sur le MEDEF. Attal a été très bon parce qu'il a été très bon communicant.
2: Oui,
3: mais
2: est-ce que
3: vous pouvez me ressortir une idée forte d'Attal dans son programme? Est-ce qu'on peut me ressortir une idée forte de quelqu'un? Donc, non, on n'a pas encore entendu. Et je suis d'accord avec Alain. Là, on est encore en été. Les gens rentrent de vacances. Moi, je suis dans le sud, donc les Parisiens commencent à remonter. Ils vont rentrer chez eux. On n'est pas encore dans le temps de...
1: Donc, vous voulez la primaire.
3: Donc, une primaire permettrait, je pense, si elle était aussi bien organisée que celle de la droite et du centre, de partager des idées et que les gens se
1: fassent. D'accord.
3: même sur les programmes.
0: Merci Xavier d'avoir été dans les GG.
4: Merci à vous.
0: À bientôt Xavier.
4: On est dans une grande confusion parce que entre ce que vient de dire Olivier et ce que vient de dire Xavier au téléphone, on dit un peu des situations.
1: Mais bref, c'est Xavier. Tu sais pourquoi? Parce que Xavier soutient David Isnard, on l'a compris.
4: Oui.
1: Et en fait, la primaire, tu remarqueras, ce sont souvent les seconds couteaux, les seconds rôles qui viennent une primaire pour se faire connaître, etc.
4: Mais voilà.
2: Le
4: problème de fond, il est quand même très grave. C'est qui sera présent au second tour face au candidat du Rassemblement National, actuellement Madame Le Pen, peut-être à terme, selon le cours de la justice, Monsieur Bardella. En tout cas, le candidat du Rassemblement National, cela paraît acquis, même avec des fluctuations, sera présent au second tour. Donc, qui sera en face? Si on laisse les choses comme ça, c'est Monsieur Mélenchon. Et là, c'est catastrophique. Parce qu'on a deux candidats qui prétendent pouvoir redresser la France et qui vont la mettre au fond du trou.
0: Mais comment tu désignes alors le candidat de la droite et du centre?
2: Les
0: sondages.
4: Ou par la primaire, effectivement, ou par des désistements, c'est-à-dire que les gens retirent leur candidature, considérant qu'ils n'ont aucune chance d'être présents au second tour.
2: Oui, mais regarde, ce que tu dis, ça ne tient pas, parce que regarde, ils se disputent, on va dire, en quelque sorte, un même électorat. Donc, en fait, ils prennent le risque de s'éliminer mutuellement. Donc, du coup, sur le principe, cette histoire de la primaire, elle n'est pas si absurde que ça, parce qu'ils ont quand même des fondamentaux communs. Ils ont, tu vois, la maîtrise des dépenses publiques, ils ont l'immigration et tout. On voit bien, en plus, avec Édouard Philippe, maintenant, qui va sur le terrain de l'immigration avec Mayotte, etc. Bon, Retailleau, Philippe, c'est pas du tout la même chose. Après, ils ne sont pas interchangeables, parce qu'on voit bien que Lisnard, il est libéral.
4: La seule nuance, Sandrine et Olivier, c'est qu'en fait, des désistements, c'est-à-dire des retraits de candidature et qu'il en reste donc qu'un leader, est un moindre soutien que l'issue d'une primaire où les gens sont censés soutenir Mordicus, le candidat.
2: C'est là où justement ça tient pas. Et donc je disais que sur le principe, j'étais pas contre, mais je suis sceptique sur le fait que ils veulent signer une charte comme quoi donc il faudrait être loyal et incontestable et donc respecter le verdict. Mais juridiquement, ça a pas de poids, ça n'a aucune force juridique.
4: Oui.
2: Donc c'est pour ça que je suis sceptique.
4: Oui.
2: Le principe, c'est pas mal.
4: Force juridique,
2: mais
4: par clin d'œil, c'est le type qui se retrouve en voie d'être élu et qui dit à notre homme politique ou femme politique, tu seras mon premier ministre. Il le dit à trois personnes et
2: aucun
4: contrat.
1: La primaire, est-ce que c'est pas le premier tour de l'élection présidentielle?
5: Non, mais par contre, il y a un sujet, c'est que Retailleau, il a pas voulu de primaire dans son propre parti, mais là, il en voudrait bien une avec les autres. Et sachant que si tu regardes les noms.
2: C'est comme Attal, au départ, il voulait pas, et maintenant,
5: les noms, à part Attal, ils sortent tous du même parti. Hein. Parce que Philippe Retailleau, Lisnard, Bertrand, au départ, ils étaient tous.
1: Oui, c'est la droite.
5: Bah ouais. Et donc, en fait, ça veut dire qu'un parti aujourd'hui qui a fait 3%, 4% dernière présidentielle, ils vont te faire une primaire. Bah, qu'ils fassent une primaire avec les écolos, avec Roussel, en fait.
1: Bah non, la primaire, c'est dans ton camp.
5: Mais c'est ton camp de quoi? C'est contre qui, en fait? En fait, tu sais pas d'où ils sont.
1: La droite et le centre.
5: Non, mais c'est des gens qui ont fluctué depuis 10 ans avec Renaissance, et tu sais pas où ils sont, en fait. Et je veux dire, moi, ce que je comprends pas, c'est que Lisnard, ils veulent se coller là-dedans. Après, Lisnard, il a pas de parti. Une campagne, il faut des ronds.
1: Je pense qu'il va enfin décoller.
5: Non, mais
1: Lisnard,
5: il a pas de parti, donc il faut qu'il trouve un parti qui le pousse au cul. Mais là, pour l'instant, il l'a pas. Mais là, en fait, donc là,
2: il a son parti.
5: Là, le seul qui avait un truc à dire, c'était Lisnard, parce que Lisnard, depuis le départ, il arrête pas de nous dire qu'il est différent des autres. Les autres, là, ils ont tous été avec chez Macron, ils ont tous mangé dans la gamelle, ils ont tous pourri la France, et ils te disent aujourd'hui, c'est comme quand tu reçois Bruno Le Maire ici, qui te dit non, mais moi, si j'étais au gouvernement,
1: je suis pas seul. Lisnard, Bertrand n'a pas non plus été dans les derniers gouvernements.
5: Bah, c'est ce que je suis en train de te dire.
1: Xavier Bertrand, il dit ça.
4: Et Retailleau l'a été en cohabitation, c'est encore autre chose.
5: Mais Retailleau, il était avec eux. Quand tu manges dans la gamelle, tu deviens.
1: Et
5: tu deviens
1: comme
5: les autres. Faut arrêter.
2: Tu peux pas faire de la politique.
4: Oui, mais là, je pose la question à Alain et Olivier, une fois n'est pas coutume. Est-ce qu'il est concevable qu'Edouard Philippe, Attal et toute la clique acceptent cette primaire?
1: Mais pour l'instant, non, parce qu'Edouard Philippe pense qu'il est quand même, étant toujours en tête, il n'a pas besoin de la primaire. En fait, la primaire, encore une fois, ceux qui la réclament, ce sont les losers. Hein. Je suis désolé de parler comme ça, mais en général, quand t'es en tête, t'as pas besoin de primaire. Mélenchon, il a pas besoin de primaire. Marine Le Pen n'a pas besoin de primaire. Emmanuel Macron n'avait pas besoin de primaire.
2: Mais Attal,
1: je suis désolé. Ceux qui exigent à corps à cri des primaires, c'est des gens qui n'arrivent pas à émerger, qui ont besoin de. Ils se disent, grâce à la primaire, je vais réussir.
5: T'as entendu ce qu'a dit Hollande? Hollande, il a dit, pour l'instant, je bouge pas, mais si. Même après l'issue de la primaire, bon, votre candidat, machin, je viendrai. En fait, c'est exactement ça. Hollande, en fait, ce qu'il va faire, ils vont laisser sortir Glucksmann, certainement.
1: Hollande, non,
2: Glucksmann, il y a Fort aussi.
1: Hollande, il sera obligé
2: de primaire. Aussi qui va arriver,
1: pas comment Hollande ne peut pas aller à la primaire socialiste.
5: Hollande, il va aller dans une primaire.
1: À mon avis, il ne sera pas candidat.
5: Non, mais Hollande, il est moins con, il n'est pas plus con que nous, il a très bien compris que c'est une machine à perdre.
1: Donc, il va dire à son parti social, à son parti, hein.
5: Mais là, c'est pas son parti, hein.
1: Bah, le parti socialiste, il l'a même dirigé pendant plus de 10 ans.
5: Oui, mais c'est plus ça.
1: Donc, il va dire au PS, écoutez, je n'accepte pas vos règles.
5: je... Ah, vous avez choisi un candidat. Les militants ont choisi un candidat. Mais non, c'est moi.
6: Mais qu'est-ce qu'a fait Valls?
0: Mais non, ça va être encore plus vicieux. Ça va être encore plus vicieux que ça. C'est-à-dire que François Hollande, il ne va pas se présenter à la primaire. Je trouve que l'article qui lui est consacré dans Le Point, c'est vachement bien d'ailleurs, avec la une qui s'appelle l'embusqué. Il va attendre de voir s'effondrer Raphaël Glucksmann.
1: C'est un pari alors.
5: C'est pas un pari, c'est l'avenir.
0: Mais c'est le pari de l'embusqué, de celui qui est planqué, qui regarde comment les événements tournent, et puis tu sors à ce moment-là et tu mets le coup fatal.
5: Il va lui mettre des bâtons.
0: Il est là-dessus. Il va regarder Raphaël Glucksmann descendre dans les sondages. Lui, petit à petit,
1: il a fait ça. Je rappelle qu'il a fait exactement ça avec Hinalgo et ça a raté.
5: Il a fait ça avec sa femme aussi.
1: Je vous rappelle qu'Hollande regardait Anne Hidalgo s'effondrer, se préparer pour prendre sa place.
0: Il va réessayer.
1: Nous sommes en janvier 2022.
0: Il va réessayer.
1: Et ça n'a pas marché.
0: Mais bien sûr, janvier, il va réessayer quand même.
5: Ça fait plusieurs mois qu'il est en train de préparer son truc pour la rentrée. T'inquiète pas.
4: En tout cas, ils doivent manger des bananes pour garder les peaux.
2: Non, mais j'ai juste un peu l'impression que vous oubliez quelqu'un.
1: Il y a une demande de François Hollande dans la France.
2: Olivier,
1: j'entends les gens qui disent qu'il faut François Hollande
0: exactement à gauche. Je te dis pas qu'il y a une demande. Je dis simplement que lui, il va essayer de faire.
1: Ah oui, d'accord.
0: Voilà, il n'y a pas de demande. Moi, à sa place, je serais retiré de la vie politique.
1: Il faudra qu'il explique quand même au parti socialiste pourquoi il a refusé de son propre parti.
5: Valls, il a fait quoi? Valls, il fait une primaire, il perd contre Hamon. Après, il dit je voterai pas pour Hamon, je voterai pour Macron.
1: Ah oui, c'est des arguments pour dire que les primaires,
0: Olivier, c'est une connerie. Le PS n'a fait que retourner sa veste ces dernières semaines et ces derniers mois.

0: jamais les voix du centre parce qu'il est extrêmement conservateur, il est beaucoup trop à droite et je pense qu'il ne peut pas rassembler. Il y a un candidat qui est pile dans le bon espace, au milieu, c'est Édouard Philippe. On voit d'ailleurs qu'il y a des ralliements qui commencent à arriver à droite, peut-être bientôt Jean-François Copé, Valérie Pécresse, etc. Il y a énormément de ministres Renaissance, quasiment tous les ministres Renaissance nous rejoignent.
1: Donc, je vois pas pourquoi il y en a trois qui l'ont déclaré, officiellement.
0: Mais il y en a énormément, comparé au nombre de ministres Renaissance.
1: Officiellement, il y a trois,
2: c'est Darmanin. Vous êtes en train de nous dire que là, les Français, après 10 ans de Macronie, vont prendre son premier ministre. Non, mais là, vous rêvez entièrement.
3: Il parle des
2: électeurs, ça va être la même nouvelle.
0: Vous oubliez quand même, je ne sais pas qui parle, mais vous oubliez quand même.
1: C'est le Français qui est très énervé.
0: Vous oubliez quand même que Édouard Philippe, sur ses années de mandat en tant que Premier ministre, il a eu plutôt des bons résultats. Je suis désolé de vous le dire, mais il a fait réduire le déficit. Je suis désolé de vous le dire aussi, mais il a stabilisé l'augmentation de la dette.
1: Ben, c'est vrai.
0: Je suis désolé
1: il a incarné ce qui a marché dans la Macronie dans le premier quinquennat.
0: Je suis désolé de vous dire, mais niveau éducation, il a eu des très bons résultats. Il y a eu une hausse massive des apprentis, il y a eu des dédoublements de classes. Je ne peux pas vous laisser dire, en fait, qu'Edouard Philippe, il a un si mauvais
2: mandat. Blanquer, c'était le ministre de l'éducation que les gens aimaient. On a sorti les mathématiques du programme des terminales. C'est vrai que c'était vraiment une réussite. Après, moi, je pense, mais après, on en verra plus tard.
1: Mais en même temps, c'est pas toi qui votera la primaire du droit, du centre.
2: Ben si, moi, j'ai vu. Alors, les socialos, faut que je paye. J'ai vu. Bon, faudrait que je paye.
1: Tu vas voter à la primaire.
2: Moi, je vais voter partout. Je vais prendre ma carte d'électeur.
1: Donc, toi, tu ne votes pas.
2: J'ai décidé que je vais prendre ma carte des autres.
4: Ouais, voilà. En tout cas, est-ce que
2: comme ils avaient fait la dernière fois avec
4: est-ce qu'on peut féliciter Maxime parce que Maxime a 18 ans et il s'intéresse déjà à la politique et franchement, je trouve que c'est un modèle
5: Maxime,
4: pour les jeunes.
5: Il dirige
4: franchement,
5: bravo. Les jeunes vraiment. Avec Edouard dans l'Orne.
4: Maxime.
0: Pas exactement.
4: Bravo Maxime, franchement.
0: Je suis en fait référent des jeunes avec Édouard lycéens. Ce n'est pas la même chose.
1: Déjà, on apprend qu'il y a des lycéens qui sont derrière Édouard Philippe.
0: Et vous savez qu'on est beaucoup. Je lance un appel à tous les lycéens de France. Engagez-vous en politique dans n'importe quel parti que ce soit.
1: C'est bien, c'est
4: bravo. Franchement, bravo.
1: Bravo, Maxime.
4: Vraiment fier de vous.
1: C'est toujours bien de s'engager.
5: Mais bien sûr, c'est bien.
1: Qu'est-ce que c'est que les bracelets champion toujours au poignet?
6: Ça choque, ça.
0: Bah en fait, c'est des cadeaux, il faut savoir. Les
4: alors, le bracelet, il sera plutôt...
1: Ah bon ? Oui, mais ça fait mauvais genre.
2: C'est plutôt Marine Le Pen qui a eu un bracelet.
0: Je suis pas d'accord avec vous.
6: C'est apprécié chez les jeunes avec Edouard.
4: Mais oui, c'est comme ça qu'il les séduit.
0: Non, mais pas spécialement.
1: Non, mais il n'a pas tort dans son analyse. Sur le papier, Édouard Philippe est mieux placé pour réunir la droite et le centre. C'est pas dire qu'il le fera.
5: Merci Maxime et à bientôt. Je compte sur vous pour revenir dans nos discussions, Maxime.
0: Merci beaucoup d'avoir été
5: avec nous, Maxime. Alors, est-ce qu'il faut une primaire à la droite et au centre? Oui ou non? On va voir. Oui, bonne idée, 54,6. Dans un instant, sujet de discussion. Intéressant sur la manière dont aujourd'hui les Français ont roulé. Ce sont les sociétés d'autoroute, notamment Vinci et Fage, qui l'ont remarqué. Les Français ont moins pris l'autoroute. Un, parce que l'essence y était beaucoup, beaucoup trop chère. Et deux, peut-être qu'il y a un autre mode qui consiste à rouler en s'éloignant, mais peut-être un peu des sentiers battus.
6: C'était la chanson de Barbelivien, quitter l'autoroute.
5: Il est 11h20.
1: Il faut la rejouer cette chanson.
5: Est-ce que vous avez évité l'autoroute cet été pour des raisons financières? 32-16 pour en parler avec les grandes gueules.
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0: Il est 11h25, vous discutez avec les GG, avec les grandes gueules en direct sur RMC et RMC Story avec Bruno Poncet, Sandrine Pégan et avec Emmanuel Devilliers. Vous discutez avec nous via le 32-16 bien sûr, et notamment pour parler de la manière dont vous, je dis vous les Français, dont nous avons roulé cet été et on est un peu sorti de l'autoroute.
1: Autoroute ? C'est quoi, autoroute ?

0: Emmanuel de Villiers dans sa décapotable avec son pull noué sur les épaules, voilà. qui sort de l'autoroute comme ça en fredonnant. Quitter l'autoroute.
1: Cheveux au vent.
2: Alain, t'es d'accord avec moi, la plus belle chanson d'autoroute, c'est Autobahn de Kraftwerk.
0: Bon, alors effectivement, les Français sont sortis de l'autoroute, sûrement pour des raisons pécuniaires.
3: Bah oui, parce que le carburant aujourd'hui, qui a explosé depuis le printemps dernier, explique en grande partie pourquoi il y a une baisse du trafic constatée sur les autoroutes cet été. Il y a un chiffre, on peut faire un comparatif. Si on prend un trajet Paris-Lyon, donc 460 km, en 2021, tu payais 35,80 le péage. Aujourd'hui, c'est 41 euros. Donc, t'as déjà le péage qui a augmenté de 15%. Le carburant, tu faisais un plein 55-60. Maintenant, c'est 75-85 pour faire Paris-Lyon. Donc, c'est plus 30%. Donc, forcément, péage plus carburant et surtout carburant, maintenant, prendre l'autoroute, ça devient un luxe. D'ailleurs, c'est assez intéressant, c'est que le trafic des automobiles, enfin, des particuliers a baissé alors que le trafic du transport routier a augmenté. Donc l'autoroute devient finalement maintenant la voie pour le transport routier et les automobilistes qui ont moins de moyens prennent les nationales.
4: Oui. Alors c'est un éternel recommencement car je me souviens, peut-être vous n'avez pas connu ça, mais que dans les années 70, il y a beaucoup de vacanciers.
3: Après le choc pétrolier.
4: Je me souviens d'amis de mes frères qui étaient dans l'armée, notamment des militaires d'active, qui disaient, moi je ne prends pas l'autoroute, j'ai pris telle route, c'est beaucoup plus long. Parce que c'était considéré comme trop coûteux, donc c'est un peu un éternel recommencement.
1: Oui, mais bon, je vois pas le rapport, parce que de toute façon, si c'est plus coûteux par rapport au péage, mine de rien, après, tu dépenses de l'essence. Donc, où est-ce que c'est plus avantageux de prendre
4: les routes à côté avec un parcours qui est pas forcément beaucoup plus long
1: en
4: termes routiers. Mais non, il y a une économie marginale importante qui revient maintenant, effectivement. C'est vrai que ça devient très, très cher. Et si on s'arrête de prendre du carburant à 2,55 pour du gasoil, ce qui est arrivé sur des stations, c'est hors de prix.
0: En fait, si tu prends les... Moi, faudrait pas que je prenne les nationales parce que je pense que je m'arrêterai dans toutes les auberges. ça reviendrait
1: plus cher, parce que
0: beaucoup plus cher que de prendre les sandwichs triangles, sur l'autoroute. Mais
4: il faudrait que tu sois avec un gastro-entérologue en plus.
1: Tu t'arrêterais au national pourquoi pour boire un petit coup
0: Je me ferais ça avec la carte, si tu veux, des domaines, la carte de France, des auberges, des bons endroits où tu peux acheter du vin, etc.
1: Ça reviendrait
0: beaucoup plus cher, Sandrine. Et Bruno, alors, c'est vraiment une question de pouvoir d'achat et d'argent.
1: Ouais. Ah oui, je pense. Je veux dire, quand t'imagines que partir en week-end avec ta voiture ou traverser la France en voiture, maintenant ça devient un budget entre l'essence et le péage. Oui, c'est problématique. J'ai l'impression aussi que quand tu veux voyager en train, ça coûte une fortune. Donc, oui, qu'est-ce qu'on fait?
0: Les billets. Dire,
1: maintenant,
0: monté,
1: tu veux faire un Paris-Lyon, même en classe éco, ça coûte. Ça coûte une blinde.
5: Pas forcément, t'as des trains, t'as des Ouigo, si tu veux payer pas cher.
1: Ouais, alors les Ouigo, donc t'as pas de poubelle, t'as pas de bar.
3: La Seco, ça n'existe pas dans le train.
5: Non, non.
1: Ouais,
5: non.
1: Oui, oui,
0: c'est quoi?
3: Avec la Seco, ça n'existe pas.
5: Non, c'est la seconde classe.
3: Ta première, deuxième classe.
0: En fait, pour Sandrine,
1: quoi?
0: Tout doit être première classe.
5: Oui,
0: partout où elle va, les portes doivent s'ouvrir automatiquement.
1: C'est vrai que j'aimerais bien. J'avoue que tu l'as. Ne me tente pas parce que je vais faire une réclamation.
4: Un liftier doit lui prendre son bagage.
0: Mais oui, c'est à peu près ça.
1: Mais ça serait tellement pratique. Ça serait idéal.
0: Alors non, attends. On a Emmanuel qui est avec nous. Emmanuel, bonjour.
6: Oui, bonjour. Vous m'entendez bien?
0: Oui, très bien, Emmanuel. Vous avez évité les autoroutes tout l'été?
6: Tout cet été. À part le soir des vacances, le 3 juillet.
0: Ouais.
6: Parce que j'étais pressé d'arriver à destination. J'ai fait deux allers-retours Bordeaux-Carcassonne sans autoroute, avec mes gamins.
0: D'accord.
6: Tranquille, j'ai pris le temps de prendre le temps de redécouvrir la France. Je suis passé à travers le Gers, à travers le Tarn-et-Garonne, à travers le Lot-et-Garonne. On a pique-niqué dans des vergers, en forêt, au bord de la Garonne. Ils se sont régalés.
0: Vous avez mis combien de temps?
6: On fait du 4 litres au lieu du 6 litres sur autoroute.
0: Ah, c'est sûr. Eh oui, parce que vous roulez un peu moins.
3: Mais vous avez mis combien de temps pour faire ce trajet?
6: Alors, j'ai mis tranquillement entre 6 et 7 heures au lieu de 2h50 par trajet. Mais je le regrette absolument pas. Quand on a le temps, je pense que c'est quand même quelque chose qui est particulièrement agréable.
1: Ouais, mais d'accord. Quand on a le temps. Voilà,
6: quand on a le temps.
0: Emmanuel, il y a eu les économies et le côté agréable de prendre le temps de regarder le paysage. Et Emmanuel, on a Asdine qui est avec nous aussi. Bonjour Asdine.
7: Bonjour à tous.
0: Ça va Asdine du côté du Bas-Rhin. Vous avez entendu ce qu'il a fait Emmanuel. Et vous, qu'est-ce que vous avez fait alors?
7: J'ai fait exactement la même chose, c'est-à-dire que j'ai fait... Alors moi je pars de Metz et je suis descendu sur la Côte d'Azur, donc j'étais sur Nice et Cannes. Mm-hmm. Et au lieu de mettre 7h30, 8h à peu près, j'en ai mis 12.
0: D'accord.
7: Donc j'ai économisé sur le trajet aller 93 € en péage. Et bah pareil, en termes d'essence, j'ai beaucoup moins consommé parce que je roulais beaucoup moins vite, forcément. Mmh. Ensuite, ce qui est agréable en passant par les routes nationales et les départementales, c'est qu'aussi on découvre des petits villages et on découvre des paysages magnifiques.

0: C'est vrai qu'on a la chance d'avoir un pays qui est très beau. On a des beaux paysages, de belles montagnes, de belles plaines, de belles campagnes. Donc c'est aussi l'opportunité pour les voir. Et puis petite anecdote, en passant cette année par les routes nationales et départementales, je me suis arrêté dans un petit village perdu des Hautes-Alpes. Et en rentrant dans un bar tabac, je tombe sur Eric Cantona.
1: J'ai
0: croisé Eric Cantona avec son frère, son père, il devait y avoir sa sœur également.
2: C'était lui ou c'était un sosie?
0: Non, c'était. J'ai la photo, je peux vous l'envoyer si vous voulez.
2: La confiance n'exclut pas le contrôle.
3: L'année prochaine, ça sera peut-être Xavier Bertrand.
1: Mais Asdine, une chose, parce que vous dites, voilà, j'ai économisé le péage, j'ai économisé de l'essence, mais est-ce que les nationales, les départementales, est-ce que les routes sont en bon état?
0: Écoutez, j'ai envie de vous dire que par là où je suis passé, en tout cas en passant par les Hautes-Alpes, etc., les routes sont dans un très bon état. Je passe par des petits villages qui sont très bien entretenus, donc j'ai pas eu de soucis.
3: Alors si on prend quand même en compte la maintenance du véhicule, il y a certainement un surcoût de pneumatiques ou autre qui vient amputer un petit peu votre économie. Néanmoins, vous avez grandement raison.
4: Enfin, c'est rien.
2: Mais alors, Azedine, est-ce que vous avez vu plus de monde? Alors du coup, est-ce que le trafic était plus dense sur les nationales?
0: Non, j'ai roulé à vitesse tout à fait normale. Et puis aussi,
2: mais le trafic, il était dense. Il y avait
0: non, pas du tout.
2: D'accord.
0: Pas spécialement. Alors peut-être que les gens continuent encore de prendre beaucoup l'autoroute sur la route des vacances.
1: Ouais.
0: Là aussi, on fait des économies. Il n'y a pas que les péages, mais il y a aussi les stations-service où l'essence est aussi beaucoup plus chère. Vous avez aussi le forfait repas. Si vous prenez un petit sandwich, un sandwich triangle, vous payez 12 euros en station-service d'autoroute, là où il coûte 3 ou 4 euros si vous arrêtez dans un Intermarché. Donc,
1: gagnant,
0: vois des avantages.
1: Gagnant sur tous les plans.
3: Il faut avoir du temps.
2: Mais voilà, c'est avoir du temps.
4: C'est ça aussi. C'est un moment
2: quand
4: t'as
2: 3 semaines de vacances, d'accord, tu peux te permettre. Mais bon,
4: c'est peut-être arrêter cette vie où tu cours tout le temps pour. Quand t'as une vie de Parisien, t'as une vie de con. Tu cours tout le temps après ton métro, après ton truc, après le boulot. Alors que là, tu vois, tu prends le temps.
2: Tout est millimétré.
4: T'as demandé l'éloge d'une vie moins rapide, d'une vie plus où tu prends un peu le temps de vivre. Ok, tu vas peut-être mettre 2 jours pour descendre sur ton lieu de villégiature, mais au moins t'auras vécu un peu.
2: Non mais Bruno, quand t'as une semaine de vacances, quand tu penses déjà qu'il faut 2 jours pour compter sur le trajet, l'aller et le retour, excuse-moi, ça t'empiète énormément sur tes vacances.
1: Mais je pense qu'Azedine, vous avez fait ça.
0: C'est parti des vacances.
2: Super.
1: Et puis vous avez fait ça sur.
0: Je me suis arrêté, moi j'ai un chien. Donc on s'est arrêté, on s'est baladé avec le chien dans la forêt.
4: Mais oui, mais c'est ça qui est cool.
0: Champs, c'est génial.
4: Bah oui, enfants, la vie elle est là.
0: Ça fait partie des souvenirs.
1: Mais vous avez fait ça.
4: Avec des enfants.
0: Pas de souvenirs sur les autoroutes.
4: Oui.
0: Non, j'ai pas encore d'enfant, non.
1: Ah voilà, parce que là,
3: le jour où Azedine aura deux mômes derrière qui passent,
2: avec le chien.
3: Qui passent le temps se taper dessus, le chien qui bouffe la banquette arrière, je peux vous dire que vous allez très vite reprendre le tour.
2: C'est ça, voilà, c'est ça, exactement.
1: Azedine, vous avez fait ça parce que vous aviez quoi, 3 semaines de vacances, 15 jours de vacances?
2: Sûr.
0: Vous serez pressé. Oui, alors oui, j'avais 15 jours, mais je suis resté, franchement, sur place, je suis resté 7-8 jours sur la Côte d'Azur et là je remonte.
1: Bon, et entre Nice et Cannes, je sais ce que vous avez préféré, c'est pas la peine de le dire. Merci.
3: Ce qui est charmant aussi, on le voit encore, mais c'est très rare. Ce sont les voitures en période de vacances qui ont les vélos
2: sur le toit.
1: Il faut pas l'oublier parce que quand tu passes sous le pont avec les vélos,
3: attends, ça
1: c'est là où tu arraches le toit et les vélos.
3: Non mais les toits ça se met plus sur le toit les gars, ça fait longtemps que vous avez pas été.
1: Ça se met sur l'arrière.
3: Oui mais il y en a encore, j'en ai vu cet été et ça a un charme.
1: C'est la belle-mère que tu mets sur le toit.
3: Non la belle-mère tu l'oublies sur l'air de. Je salue ma belle-mère, elle suit les grandes gueules et elle a toute mon affection.
1: Et son prénom?
3: Elle s'appelle, ça ne s'invente pas mon cher Bruno, Marie Chantal.
4: Ah. Écoute-moi, écoute ça, c'est de la vraie chanson d'autoroute. Ça, c'est Kraftwerk.
2: Ouais, mais quand tu fais 12 heures de route,
3: t'as envie
2: de
3: faire
1: l'autobahn.
4: Et ça, je veux dire...
3: Ouais,
2: t'écoutes ça sur la route.
4: Bien sûr, mais quand tu roules.
3: Moi, je prends pas les nationales. J'y vais vite. Hein, là, je prends l'autoroute. Là.
2: Au contraire, ça me crispe.
4: Retourne écouter l'autre, là, Balavoine ou
3: Marc Machin. Mettez-nous un peu de barbelie.
2: Mais
3: c'est vrai que Bordeaux-Carcassonne, l'auditeur indiquait 33 euros, c'est hors de prix.
5: Oui, c'est cher.
1: Dans un instant, avec les GG, avec les grandes gueules, dernier sujet de discussion à propos de l'écriture.
3: Ah.
1: Pourquoi? Parce que dans les fournitures, certains profs mettent encore le stylo à plume. Alors qu'on a avec les cartouches, on a pu l'encrier, bien sûr.
3: Barbare Lefebvre, non?
1: Même si on l'utilise plus, ce stylo à plume, est-ce qu'il faut continuer de le mettre dans les fournitures? Est-ce qu'on écrit mieux avec le stylo à plume qu'avec le stylo bic? 32-16 pour en parler avec les grandes gueules, il est midi moins 25.
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0: toutes les grandes gueules, là il nous reste 10 minutes. C'est le 32-16 avec Sandrine Pégan, Emmanuel Devilliers et Bruno Poncet, une avocate, un cheminot et un entrepreneur, notamment pour parler du stylo à plume.
1: Attendez, je vous lis. L'écriture lamentable.
2: Je te donne la plume pour vous savoir.

0: Alors en fait, depuis les années 70, le stylo à plume n'est plus obligatoire. Sauf que bon nombre aujourd'hui encore d'enseignants disent qu'il faut l'avoir dans les fournitures scolaires. Mais est-ce qu'avec le stylo à plume, on écrit mieux qu'avec la bille?
1: Ben, c'est en tout cas, c'est ce que disent les enseignants qui réclament effectivement. Alors, il n'y a pas de caractère obligatoire, hein, mais il y a les enseignants qui demandent, surtout en primaire, au collège, des stylos à plume, parce qu'ils disent qu'il y a des raisons pédagogiques à cela. Le stylo à plume oblige à exercer moins de pression sur le papier, ça favorise une écriture plus fluide, et ça peut aider à acquérir un geste régulier, parce qu'en plus, on est maintenant dans un monde où on écrit de moins en moins, on tape, on n'écrit plus.
2: Ouais.
1: Ça aussi permet aussi d'utiliser un effaceur, ce qui n'est pas le cas avec un stylo à bille, ce qui permet de corriger et de rendre une copie plus propre. Après, le problème, c'est que les parents n'utilisent plus de stylo à plume. Alors, est-ce qu'il faut continuer à demander à nos enfants de savoir écrire avec un stylo à plume?
0: Est-ce que tu as un stylo à plume, Emmanuel?
2: Oui, j'en ai plusieurs.
1: Tu t'en sers à quelle occasion?
2: Alors, je m'en sers moins que dans le passé, mais le problème du stylo à plume, c'est la compatibilité des cartouches aussi.
1: Ah oui,
3: car
2: on achète 45 cartouches, mais c'est jamais le bon bedel.
1: Ah,
2: non, je rejoins ce qu'a dit de manière très brillante Olivier Truchot.
1: Merci, Emmanuel.
2: Sur un sujet d'une gravité vraiment toute particulière. Pour conclure cette émission, mais ce que j'indique, c'est que dans le monde des affaires et de l'entreprise, alors c'est un peu vieux jeu, mais ça reste vrai, parce que ceux qui ne le font pas manquent de culture et manquent d'impact. Pour envoyer une lettre ou pour signer un contrat, il faut signer avec un stylo à plume, parce que le stylo bic, le stylo à bille, n'a pas du tout la même gueule de signature. C'est vraiment pour les malotrus. La vraie signature, c'est avec un stylo à plume, et on peut la vérifier après en mettant un peu de salive pour voir que ça a été bien signé, etc.
0: Comme ça, tu salopes le truc, après
2: ça.
3: Mais du coup, après, t'as un bavoir.
0: Emmanuel ne lui montrait jamais un écrit parce qu'il
2: a toujours signé l'ensemble de mes courriers dans plein d'entreprises et avec des courriers qui étaient très graves, très importants pour les entreprises ou différentes situations. Très anciennement, on dictait même le courrier. J'ai connu la sténo, c'est-à-dire des secrétaires qui étaient capables. On parlait, et en sténo, c'est-à-dire en langage imagé, elle était capable de prendre le courrier et de revenir avec le courrier tapé. Alors évidemment, l'informatique a balayé tout ça, mais il faut toujours signer et mettre éventuellement une formule, comme le font très bien les politiques qui sont experts, avec mes amitiés ou je ne sais quoi, rajouter un petit mot à la fin du courrier à la main et signer avec le stylo.
0: Donc il vaut mieux pour les enfants, préconiserais qu'on l'a.
2: Oui, j'ignorais ce qu'a décrit Olivier de manière très fine, à savoir que ça aide à une écriture plus déliée ou une maîtrise.
1: Alors c'est amusant, c'est que l'éducation nationale ne recommande pas le stylo à plume, aussi pour des raisons de coût. Donc, ce sont les enseignants qui prennent la liberté de demander les fournitures le stylo à plume. Certains enseignants.
2: Du coup, et je me tais ensuite. Moi, j'ai eu des stylos. On m'a offert des stylos de luxe, mais on a le problème des cartouches. J'ai acheté parfois des pots. Et alors, quand on remet avec le truc, on s'en fout partout.
3: Ouais,
2: c'est absolument
3: bien.
2: Dramatique.
0: Avant, quand il y avait les encriers, c'était pire.
2: Par rapport au coût, ces dernières années, j'ai acheté des stylos à plume tout à fait d'entrée de gamme dans le supermarché. Et en fait, on signe aussi bien qu'avec un stylo de grande marque. Et on a toujours ce caractère de prestige du stylo à plume.
1: Mais est-ce que c'est dépassé, ringard, le stylo à plume, ou est-ce que ça a encore c'est un intérêt de l'utiliser, Sandrine? Dans ton métier, tu l'utilises?
3: Vous m'avez donné envie de l'utiliser à nouveau. Alors j'en ai un, il est dans mon tiroir, ça fait quelques années que je ne m'en suis pas servi, et là je me dis que finalement c'est pas ringard, et j'ai envie de défendre le stylo plume, en tout cas pour les gamins. Je pense que c'est vraiment une bonne chose, parce que du coup ça va les apprendre à soigner une copie, à mieux écrire, à faire attention. Après il y a quand même certains
0: buvards,
3: jeunes,
0: hein. Il faut avoir le buvard aussi.
3: Plus, tu peux avoir des buvards. Mais en revanche, tu as des élèves qui, malheureusement, soit ils sont gauchers, c'est un peu compliqué, soit ils ont des problèmes avec la coordination, tout ça. Donc l'imposer, je suis pas certaine que ce soit une bonne chose, surtout pour eux. Mais je trouve qu'en tout cas, ça aurait
1: Bruno, attends, Bruno,
0: avant d'écouter Bruno, on a un 32-16 qui vient de Norvège, et c'est Alexandre qui est électricien en Norvège. Bonjour, Alexandre.
4: Bonjour.
0: Bonjour, vous nous écoutez en direct là en Norvège là en ce moment via internet?
4: Exactement.
0: Merci de votre fidélité. Vous êtes où en Norvège? À côté d'Oslo, d'accord. Depuis longtemps?
4: Ouais. Depuis plus de 4 ans maintenant.
0: Et pourquoi vous avez choisi la Norvège, dites-moi?
4: Par amour. C'est ma compagne qui est norvégienne, donc je l'ai suivie et j'en suis très content.
0: Vous êtes heureux en Norvège?
5: Vous êtes en deuil aujourd'hui?
4: Pardon ?
5: Vous êtes en deuil aujourd'hui ?
1: Le roi de Norvège, je viens de mourir.
4: Le temps aussi est un peu en deuil. Là, c'est vraiment très gris.
0: Alors, pourquoi vous vouliez réagir au stylo plume, dites-moi, Alexandre ?
4: Alors déjà, parce que M. Devilliers avait dit en tout début de votre émission qu'il utilisait ça pour faire des signatures. Sauf que dans la plupart des administrations maintenant, ils demandent à signer avec un stylo bille noir afin qu'on ne puisse pas effacer l'encre du stylo plume.
3: Pour pas falsifier.
4: Et donc, comme on ne l'utilise plus du tout, je ne vois pas trop l'intérêt pour les enfants d'utiliser ça.
2: Oui, comme m'avait dit un jour un prince, la classe se perd.
0: Mais et en plus, aujourd'hui, on est en train de passer aux signatures électroniques, Alexandre.
4: Exactement. Chez nous, en Norvège, c'est que en signature électronique. Putain, on ne fait que par signature électronique. Il n'y a aucun papier, on fait pratiquement tout par Internet.
0: Mais vous avez encore des stylos, vous utilisez le stylo au quotidien ou pas ?
4: Pratiquement pas, non. Même pour les plans en électricité, on utilise des applications. Rarement, très rarement.
0: Oui. C'est vrai que petit à petit, l'écriture se perd, mais d'une manière générale. Alexandre, je vous remercie de nous avoir appelé, d'avoir pris du temps de la Norvège. Merci. Puis à bientôt. Ce sera intéressant, à un moment de vous avoir peut-être au moment des présidentielles pour comparer. Le modèle norvégien et le modèle français.
4: Alors, on n'a pas de présidentiel chez nous, mais...
1: Non, parce que vous avez une monarchie
0: le modèle économique et social norvégien.
1: Ah ben là, les Norvégiens, moi j'étais en Norvège, je peux vous dire
3: monsieur voyage.
1: Oui, quand tu voyages en Norvège, tu es pauvre. Quand tu es français en Norvège, tu es un pauvre.
0: C'est vrai, Alexandre ?
4: C'est un peu ça, oui.
1: Ah oui, le niveau de vie n'est pas le même.
5: Ils ont du pétrole.
1: Oui, et puis surtout, ils ont du pétrole, mais c'est une démocratie. Contrairement à d'autres pays qui ont beaucoup de pétrole, mais qui n'ont pas choisi cette voie démocratique.
2: C'est sans doute le plus...
4: C'est le gouvernement qui prend et puis redonne... D'ailleurs, heureusement qu'ils ont le pétrole, parce que ça leur permet d'avoir l'argent pour...
1: ils ont un fonds, ils ont mis.
0: C'est le premier fonds mondial.
1: Et ils sont souvent cités en exemple sur plusieurs secteurs, notamment l'éducation, etc.
0: Merci.
1: Je vous conseille d'aller voir la Palme d'Or, Fjord, le cinéma.
3: Je me suis posé la question.
1: En Norvège. Et très bon film, excellent film. Et on voit aussi la société norvégienne.
0: Alors là, attention, nous allons vivre un sacré moment. Parce que nous avons Marie Chantal au téléphone.
3: Oh.
0: Marie Chantal, bonjour.
3: La belle-maman d'Emmanuel.
0: Bonjour. Retraité de l'enseignement, mais dans l'Hérault, il a eu peur. Il croyait que c'était sa belle-mère.
3: Mais je t'assure que moi aussi.
0: Il a eu un doute, c'est dit ma mère.
3: Je trouvais ça mignon. Je dis, la belle-maman d'Emmanuel, pas du tout.
0: Allez-y, Marie Chantal, sur le stylo à plume.
6: Alors, moi, j'étais professeure d'art plastique et d'histoire de l'art, et notamment professeure principale pendant 25 ans. Et je faisais une séquence de calligraphie. Et je me suis rendu compte que les élèves, une fois qu'ils étaient passés par cette séquence, écrivaient mieux avec le stylo Bic, pour pas citer de marque.
0: Ah,
6: et je trouve ça très intéressant de prendre du temps aussi de dessiner les lettres. Alors, comme c'est un tout petit collège, vous n'avez pas trop les moyens, j'achetais pour les élèves des stylos plumes, et on a même travaillé au porte-plumes, et en fait, ils étaient tellement concentrés qu'ils apprenaient à dessiner la lettre, et ensuite, leur cahier était beaucoup mieux tenu.
3: Il était beau, en plus.
1: Voilà, donc, c'est plutôt une bonne idée, quand même. Il faudrait refaire un peu de calligraphie à l'école.
3: Ouais.
5: Sinon,
3: c'est l'appauvrissement de tout.
5: Je ne suis pas si vieux que ça, mais moi, j'avais mon maître d'école en CM1, CM2, il nous avait fait, on écrivait vos porte-plumes avec l'encrier et tout dans nos trucs. Et en fait, c'est vrai que moi j'écris bien, j'ai une belle écriture parce que j'ai appris à écrire comme ça. Hein.
3: Attends, je peux vérifier.
5: Je vais te dire, j'écris bien. C'est même pas un.
3: Mais juste opinion de toi. Hein.
0: Allez-y, Marie-Chantal.
6: De donner du temps au temps, comme tout à l'heure pour l'autoroute, mais je veux dire, réapprendre des gestes simples. Voilà. À écrire.
1: Mais peut-être qu'on va. Moi, je pense qu'il y aura sans doute un contre-effet de numérique, de tout ça, de virtuel. On va peut-être réapprendre à écrire, à prendre le temps d'envoyer des lettres, de bien écrire,
5: de prendre la nationale pour descendre et tout.
1: La nationale pour descendre.
3: Prendre le temps, quoi, en fait. Oui, voilà,
2: c'est des phases de rémission, mais malheureusement.
5: La vraie richesse, c'est pas l'argent, c'est le temps. Hein. Quand t'as du temps, t'as tout gagné. Hein.
1: Oui.
5: Et aujourd'hui, on a le temps. On attend.
3: Mais le temps, c'est de l'argent. Voilà.
0: Mais Marie Chantal, vous avez. Moi, je crois que je suis peut-être la dernière génération à avoir connu la
1: première guerre mondiale.
5: Moi aussi, hein, putain.
0: Avec l'encrier. j'ai entendu, ça va.
3: Elle était très bonne, elle est
0: Faut que je retrouve mes premiers cahiers cours préparatoires et CE1. Je crois qu'ils sont encore, ils sont encore à l'encrier, à la plume. La plume sergent-major.
1: On se faisait engueuler.
5: Le L ne devait pas dépasser la troisième ligne, le D ne devait pas passer la deuxième.
6: Je ne suis pas contre le modernisme, mais je pense qu'on peut
1: faire les deux.
6: Bien
1: sûr, on peut faire les deux. On peut taper sur l'ordinateur et puis savoir bien écrire.
5: Mais non, mais bien sûr, en plus, c'est la base.
3: Il faut arrêter de vouloir tout simplifier aussi.
0: À Nice, à l'angle de la rue du lycée, il y avait une vieille maison qui s'appelle la maison Kreutz, qui était spécialisée dans le stylo à plumes.
3: Oui, c'est vrai.
0: Et je crois qu'il y en a encore quelques-uns à Paris tu as les grandes marques, tu avais les Parker, les Waterman, les Schaeffer.
3: Oui, Kreutz avec un K. K-R-E-U-T-Z.
5: Moi, j'ai vu Schaeffer que la plume était plus large, la plume de Schaeffer. Parce que moi, j'ai appuyé un peu fort. Schaeffer, c'était moins, c'était large.
3: Bah oui, t'es pas très délicat.
0: Merci Marie-Chantal d'avoir été avec nous. Est-ce qu'on impose le stylo plume à l'école? Est-ce qu'on y revient, oui ou non? On va voir ce que vous en avez pensé. Regardez, oui. C'est oui à 60%.
3: Il y a eu un sondage où il y a eu un gros écart.
0: Bonjour Estelle Denis.
7: Salut Alain, salut les GG. Dans un instant, nous allons débattre, bien sûr, dans Estelle Midi, autour de la proposition d'Edouard Philippe, réduire la durée du chômage à 1 an pour les moins de 50 ans. Pour ou contre, eh bien écoutez, vous nous dites tout au 32-16. On vous attend. On parlera également du fils de Gisèle Pellicot, David Pellicot, qui a dénoncé le silence des hommes dans l'affaire Bruel. Il dit, ben voilà, les hommes doivent aussi prendre la parole dans ces débats-là. Est-ce que vous êtes d'accord avec lui? Est-ce que les hommes doivent prendre la parole? Eh bien là encore, on en débattra avec vous. À midi et demi, on parlera également des Français qui boudent les grands axes. L'autoroute est-elle devenue un luxe? Est-ce que pour vous l'autoroute est trop chère, ou est-ce que tout simplement vous avez...
0: On a eu plein de gens qui nous ont dit non, on veut prendre le temps.
3: Ah oui.
0: On sort de l'autoroute, on consomme moins, on paye moins cher les sandwichs
1: et on découvre la France.
0: Et on découvre la France, madame.
7: Oui, non, mais ça, d'accord. Mais par exemple, là, ça va pour les vacances quand t'as trois semaines. Mais pour un week-end, tu vas prendre la National 7. Enfin,
1: sauf que c'est de plus en plus cher.
5: Tu vas moins loin.
7: Oui, c'est vrai, mais la voiture à 4, c'est quand même ce qu'il y a de plus rentable. Si
0: tu vas à Vierzon.
5: Tu vas à Vierzon, tu vas moins loin.
0: Moins le temps.
7: Oui, oui, bah, vous me donnerez les bonnes adresses.
5: T'inquiète,
7: je n'y avais pas pensé.
5: Je t'en donnerai, Estelle.
7: Mais maintenant, vous me le dites, c'est certainement une erreur. Et puis, vous avez forcément croisé des camping-cars cet été. Ils ont squatté tout le littoral de France. Stationnement sauvage, incivilité. Les camping-cars sont-ils devenus un fléau? Alors c'est vrai que c'est très sympa comme ça, la slow life. Mais enfin, quand on a un camping-car qui nous bouche la vue...
2: L'année dernière, tu avais fait un voyage en camping-car.
7: En van aménagé. C'est différent, je ne bouche la vue de personne, monsieur. Parce que je passe dans les... Vous savez, sous les barrières des parkings, à 1m90. Les camping-cars, c'est quand même... c'était des gros tanks. Mais oui, c'est Maus.
1: Mais il y a des parkings pour camping-cars, ça va?
5: Ah oui.
7: Oui, mais ça va quand ils sont loin, mais quand ils sont juste en face de la mer, bon bah... C'est un peu gênant.
5: Ça vous aimait rien.
7: Et puis, alors le tu préfères. On va parler pizza. Pizza base crème ou base tomate?
5: Tomate. Mais la pizza avec de la crème, c'est pas une pizza, c'est une quiche.
7: La 4 fromages, elle est base crème.
3: Une quiche.
1: C'est l'exception.
5: La pizza, c'est napolitaine. Hein. C'est tomate, un peu d'oignon, de l'origan et suivant.
7: Dis donc, tomate, cuisine, mais pas du tout. Toi, tu dois aimer les margaritas.
0: La pizza étalon qui te permet de juger une bonne pizzeria, c'est la marguerite, ça c'est sûr.
5: C'est la seule.
1: La margarita,
7: mais
1: la
7: pizza,
1: c'est la base.
7: Il faut mettre plein de trucs dessus.
1: L'ananas, par exemple.
7: L'ananas, je sais que c'est la folie d'Alain, mais.
3: Ah bon?
7: Mais non, tu prends supplément œufs, champignons.
0: Quel
7: enfer.
0: Allez, bonne émission avec Estelle. Rendez-vous au 32-16 et nous, on se retrouve lundi 9h.
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0: Et bonjour à toutes et à tous. Le défi hippique, vous en avez l'habitude, c'est comme tous les jours. On s'intéresse au quintet. Nous allons à Cabourg aujourd'hui avec les trotteurs. 20h15, le quintet. 16 concurrents qui vont s'affronter. J'ai Geoffrey qui vient nous rejoindre au 32-16. Salut Geoffrey.
32: Salut, salut.
0: Allez, tu pars sur qui aujourd'hui ?
32: Je pars sur Kate Bless avec la drive de Benjamin Rochard, le numéro 7.
0: Eh ben écoute, première chance, hein. C'est l'un des favoris évidemment. Ça va être dur de te battre quand même, hein, je l'avoue. Mais je vais tenter le numéro 6, Skinball. Yoann Le Bourgeois très à l'aise à Cabourg, on le sait. Le cheval reste sur des sorties très correctes. Voilà, s'il va devant et qu'il peut gérer, il peut peut-être gagner. Mais ça va être dur quand même de devancer ton numéro 7. En tout cas, le match est à 20h15. C'est le défi hippique. Il faut que le numéro 6, Skinball, le mien, termine devant le tien, le 7, Cape Bless, pour pouvoir te battre. Sinon, tu reviens dimanche en direct sur RMC à 14h. Bon quintet à tous.
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7: Dans un instant, dans Estelle Midi, on parlera de la proposition d'Edouard Philippe, réduire la durée du chômage à un an pour les moins de 50 ans. Pour ou contre cette proposition, vous nous appelez 3216. Vous réagissez sur le WhatsApp d'Estelle Midi, 0612 424 424. Il est midi, vous êtes sur RMC.
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7: Les infos, tout de suite avec Solène Gardret. Bonjour Solène.
35: Bonjour Estelle, bonjour à tous. Beaucoup de dégâts après les violents orages de la nuit dernière. La croissance du PIB revue à la baisse. Et puis, on guette l'arrivée imminente de Céline Dion à Paris.
7: L'heure est au nettoyage après les violents orages d'hier soir.
35: Déblayer les arbres par terre, rebrancher l'électricité. Plus de 2000 foyers en étaient toujours privés ce matin. L'Île-de-France et l'Est de la France ont été particulièrement touchés. De forts cumuls de pluie, de la grêle et des rafales jusqu'à 142 km/h enregistrés en Seine-et-Marne. Récit d'Amélie Courtet et Lou Garnier.
36: En quelques minutes, le ciel bleu laisse place à un véritable déluge. La pluie et la grêle tombent si fort qu'on distingue à peine au-delà d'un mètre.
1: C'est quoi ce délire, mon balcon, là ?
36: Calfeutrés chez eux, les habitants regardent ce spectacle impuissant.
1: Mais c'est quoi ton...
2: Mais... Wesh, les tables, elles sont cassées.
1: Les chocs s'endorent, les pauvres.
36: Dehors, justement, des rues inondées comme à Champigny-sur-Marne.
2: Impressionnant, vous voyez bien la quantité d'eau. La dame, regardez la dame.
36: Sur la vidéo, l'eau lui monte jusqu'au mollet. Elle relève sa robe trempée.
2: La pauvre.
36: Plus loin, des arbres sont couchés sur les voitures, sur la route. À Alfortville, dans le Val-de-Marne, le bus de Mamadou s'est retrouvé piégé entre deux troncs.
3: On se devait de garder le sang-froid par rapport aux voyageurs qui ont eu peur, mais j'ai évité le pire.
36: Car en plein orage, le vent a soufflé les vitres.
3: Là, j'ai la vidéo.
36: Les débris de verre éclaboussent le sol, les sièges.
3: Regardez le monsieur. C'est au dernier moment qu'on lui a demandé voilà, de s'écarter. Voilà.
36: Ce midi, on déplore un blessé léger dans le Val-de-Marne.
3: Puis voilà.
35: Et deux autres personnes ont été légèrement blessées hier soir dans la Loire et le Doubs.
7: Vigilance, toujours au Népal et au Tibet.
35: Et deux jours après les coulées de boue qui ont fait au moins 480 morts selon un nouveau bilan, les opérations de secours ont repris ce matin malgré une alerte de la police népalaise sur la possible rupture d'un lac en hauteur. 1400 personnes, dont 4 Français, sont toujours portées disparues. En France, la croissance du PIB revue à la baisse, 0 et non plus 0,2% selon l'INSEE. La faute en partie au dérèglement climatique, réagit Roland Lescure, le ministre de l'économie.
4: Ce sont les premières conséquences concrètes de l'été très difficile qu'on a vécu, avec des épisodes caniculaires à répétition, des incendies et des tempêtes. La réalité, c'est que du coup, la croissance, c'est une révision à la baisse du premier et du deuxième trimestre de 0,1% par trimestre. Les canicules, le dérèglement climatique, c'est un défi économique majeur dont il faut qu'on intègre, auquel il faut qu'on s'adapte.
35: Roland Lescure, le ministre de l'économie.
7: Céline Dion arrive à Paris aujourd'hui.
35: Et oui, arrivée imminente avant ses 16 concerts, dont le premier sera le 12 septembre prochain. Une autre série de shows est prévue au printemps. Et les fans, eh bien, sont impatients après 6 ans d'absence. Certains, comme Sylvie, font le pied de grue devant l'hôtel parisien où elle doit séjourner.
5: On a eu la chance d'être tiré au sort et d'aller la voir au mois de mai prochain. Ah mais on est complètement impatients. Si on pouvait y aller là en septembre-octobre, oui, on irait. C'est vrai qu'autour de nous, on a pas mal d'amis qui l'adorent. Et ben, on a tous hâte, on en parle. Voilà. Et puis on est devant le Royal Monceau. Peut-être qu'elle va venir ici. On sent aussi que ça bouge, donc on a hâte, quoi. Mais on est ravis, on est fous de joie.
35: Enfin, Ligue des champions, du lourd pour les clubs français après le tirage au sort hier soir à Monaco. Le PSG affrontera le Barça, Manchester City et la Roma. À nouveau Manchester ainsi que Liverpool pour Lens. Et pour Lille, ce sera le Bayern Munich et Arsenal. Lille qui affronte ce soir le Paris Saint-Germain en Ligue 1. C'est à 20h45 à suivre, comme toujours, sur RMC.
7: Merci beaucoup Solène. On vous retrouve à 13h pour un prochain journal. Et tout de suite, c'est Estelle Midi.
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7: Bonjour à tous, soyez les bienvenus dans Estelle Midi sur RMC, RMC Story. Nous sommes vendredi, c'est la dernière de la semaine et on va bien en profiter avec toute l'équipe autour de la table. Il y a tout d'abord Charles Magnin, bonjour Charles.
8: Bonjour Estelle, bonjour à tous.
7: C'est le grand retour également de Karine Galli. Bonjour Karine.
9: Bonjour Estelle, bonjour tout le monde. Très beau ce plateau.
7: Mais oui, c'est un nouveau plateau Karine.
9: Ben oui, je sais, je l'ai vu à la télé, mais là je le vois en vrai, ce bleu magnifique.
7: Ça s'est bien passé les vacances ?
9: Magnifique, toujours trop courte évidemment.
7: Bien sûr.
9: J'ai
7: bien
9: eu
7: sûr.
9: Un mois, donc c'est déjà énorme. Oui. Mais voilà, je suis rentrée le 7 août, donc les vacances me paraissent loin.
7: Ah oui, évidemment. Bah oui. Mais comme nous sommes rentrés nous la semaine dernière, nous posons encore cette question. Benjamin Muller avait déjà fait son grand retour dans l'émission.
8: Toujours trop courte, sauf avec les enfants. Il est temps qu'il retourne à l'école quand même.
9: Mais il fallait pas le faire.
8: Oui, c'est vrai, je sais, mais une fois que c'est fait, il faut assumer.
7: Vous en avez quelques-uns quand même.
8: J'en ai pas mal, ouais. Oui. J'ai la carte famille nombreuse.
7: Vous en avez, vous en avez 3.
8: Ouais, j'en ai 3.
7: Bah écoutez, c'est bien. Bravo, vous avez réarmé démographiquement la France.
8: Emmanuel Macron m'a remercié. Voilà.
7: Il a pris mon côté. Ce qui n'est pas le cas de Mourad Aitabouche. Bah voilà.
10: Journaliste.
7: Et qui fait son grand retour dans l'émission également, ça va ? Grand
10: reporter. Estelle, bonjour Estelle. Ça mes va, vacances, très bien.
7: Vous avez bossé.
10: Alors j'ai interrompu mes vacances, c'est vrai, pour les vendanges parce qu'elles étaient précoces. Mais j'étais sur le bassin d'Arcachon, un endroit que vous connaissez bien. Oui. Je ne suis pas allé chez le coiffeur, hein, comme vous pouvez le constater.
7: Oui, vous êtes très bien, vous êtes très bien.
10: Référence évidemment à Estelle qui est allée chez un grand coiffeur du coin.
7: Oui, bah je vais faire ma petite couleur avant la rentrée. Comme,
10: voilà.
7: Comme toutes les femmes de 50 ans, que voulez-vous. Ah oui. C'est comme ça. Mais oui, nous avons des obligations.
10: Oui. Mais on dit tout sur la
7: Exactement, oui, enfin. Dans un instant, nous allons parler de la proposition d'Edouard Philippe, réduire la durée du chômage à un an pour les moins de 50 ans. Pour ou contre, vous nous dites tout, 32-16. On parlera également du coup de gueule du fils de Gisèle Pellicot qui dénonce le silence des hommes dans l'affaire Bruel. Est-ce que les hommes doivent prendre la parole? Ce sera à midi et demi. Et puis, on parlera également de ces Français qui boudent les autoroutes. Ça, c'est une petite révolution. L'autoroute est-elle devenue un luxe? Dites-nous ce que vous avez fait durant vos vacances d'été, si vous avez préféré prendre les petites routes pour prendre le temps ou tout simplement par souci d'économie. On vous attend 32-16 et sur le WhatsApp.
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7: 1006 sur RMC, on poursuit, on commence, Estelle Midi, tout de suite avec la proposition du jour, et c'est celle d'Edouard Philippe, le candidat à la présidentielle, souhaiterait abaisser la durée d'indemnisation chômage à un an au lieu de 18 mois pour les moins de 50 ans. Charles, que dit la loi pour l'instant?
6: Alors, il y a déjà eu plusieurs réformes ces dernières années, et alors depuis 2023, un chômeur de moins de 55 ans ne peut pas être indemnisé plus de 18 mois, alors que c'était 24 auparavant, et à partir du 1er septembre, là, mardi prochain, une nouvelle réforme va entrer en vigueur pour ceux qui ont signé une rupture conventionnelle. La durée maximale d'indemnisation sera ramenée à 15 mois. Edouard Philippe voudrait donc aller plus loin, passer à 12 mois pour tous les chômeurs de moins de 50 ans, en s'inspirant de ce qui se fait déjà en Allemagne. Selon les études de l'UNEDIC, qui indemnise les chômeurs, quand on baisse le temps d'allocation, les chômeurs restent un peu moins longtemps inscrits à France Travail, entre 15 et 20% de temps en moins. Ça fonctionne surtout pour les cadres et les plus diplômés, ceux qui sont les plus employables rapidement. En revanche, sortir de France Travail ne veut pas dire retrouver un CDI. À peine un chômeur sur quatre retrouve un emploi stable et durable lorsqu'il reprend une activité. Pour les autres, ce sont essentiellement des contrats courts et précaires.
7: Alors, réduire les indemnités chômage à 12 mois pour les moins de 50 ans, pour ou contre, Benjamin Muller?
11: Archi contre. Ah. Et oui, je pensais pas qu'Edouard Philippe irait là-dessus si tôt dans la campagne. Archi contre, pourquoi? Parce que moi, je comprends évidemment la philosophie générale, mais je trouve que le chômage, c'est pas uniquement une période pour retrouver un emploi le plus vite possible. Une période de chômage sur une carrière, sur une vie qui peut être longue, quand vous commencez à bosser comme moi à 20 ans et vous allez jusque 65, on va imaginer, prévoir dans sa vie, anticiper, s'offrir la possibilité de faire une petite pause de quelques mois, pas pour glandouiller, pas pour partir en vacances et rien faire, mais pour réfléchir à ce qu'on veut faire, à où on en est, à faire un point sur sa carrière.
7: Mais est-ce que c'est à la société de t'aider? Ouais.
11: C'est
7: de
11: pas
7: payer
11: la société. Le chômage, comment ça fonctionne? On cotise, et on cotise aussi pour ça. Et moi, si demain je veux m'arrêter pendant quelques mois pour réfléchir à est-ce que j'aurai envie d'être journaliste toute ma vie, je n'en sais rien. Et là où je suis surpris d'Edouard Philippe, c'est que je trouve que ça va pas dans le sens de l'histoire. Pourquoi? Parce que actuellement, toutes nos certitudes en termes de boulot sont en train d'exploser. Je veux dire, la majorité des boulots, pas la majorité, énormément de boulots vont disparaître avec l'IA et compagnie. Donc, j'ai un cas concret. Vous êtes graphiste aujourd'hui. Vous avez 40 ans, graphiste, etc. Vous avez été viré de votre boîte, vous êtes au chômage. Est-ce que ça sert encore à quelque chose de rechercher à rester graphiste?
7: Non, vous allez faire une formation.
11: Avant la formation, c'est bien aussi de réfléchir, c'est bien aussi de rencontrer des mondes, de discuter, etc. Moi, je trouve que s'offrir ce petit luxe d'avoir 18 mois pour y réfléchir, je pense que c'est une bonne chose. Faut pas considérer que les chômeurs sont tous des glandeurs qui veulent juste en profiter. Je pense que c'est bien aussi de s'offrir cette possibilité.
7: Est-ce que la France a les moyens de s'offrir ce luxe-là? Et puis encore une fois, il y a effectivement la personne de 40-50 ans qui a déjà cotisé pendant 20 ans. Ça, c'est une chose. Mais il y a aussi des personnes dans les moins de 50 ans, qu'on cotisait que 8 mois et qu'on a la même durée de cotisation que quelqu'un qui a cotisé 40 ans.
11: Je les plains ces gens-là, parce que moi je m'épanouis vachement dans le travail et je suis plutôt à penser à ceux qui s'épanouissent comme moi mais qui ont envie de réfléchir à un peu moyen terme. Je trouve que c'est un luxe qu'on doit pouvoir encore permettre aux gens. 18 mois, c'est pas 6 ans. Hein. Je veux dire, 18 mois, ça me paraît. C'est pas si beaucoup que ça. Je sais pas si vous êtes déjà arrêté de bosser, mais ça va vite un an pour réfléchir à qui on est, ce qu'on veut faire, ce qu'on veut devenir. Moi je trouve que 18 mois, c'est bien.
9: Mais tu réfléchis à la maison le soir en fait. Non, mais je veux dire, je trouve que c'est un peu utopique quand même. La vision de Benjamin. Effectivement, on peut avoir un job qui finalement ne nous épanouit pas et penser à une reconversion.
11: Pas forcément épanouit pas, mais où on a envie d'évoluer.
9: Voilà, où on a envie d'évoluer et on a tous le droit d'avoir des envies à 20 ans et d'autres envies à 40 ans. Mais effectivement, vu l'état du pays, on n'a pas vraiment le luxe de se dire une petite pause peut être nécessaire. Et après, moi, par contre, ce qui me gêne dans le discours d'Edouard Philippe, c'est qu'en fait, il y a évidemment différents chômeurs. Et vous l'avez dit, il y a une personne qui se retrouve sur le marché du travail, qui n'a jamais connu le chômage et qui est complètement perdu. Quand tu vois l'encadrement de France Travail, c'est absolument lamentable.
7: Mais ils sont pas assez nombreux. Hein.
9: Ah oui, d'accord. Mais le problème, c'est que tu envoies un mail, ils te disent on vous répond dans les 72 heures à venir, et après, c'est un échange de mails, ça n'aboutit à rien. Moi, quand j'avais des contrats à la saison et que j'étais inscrite à Pôle emploi à l'époque ou France Travail, ça n'a jamais rien donné. Et j'ai jamais vu une personne lors d'un rendez-vous. Et après, tu as aussi, évidemment, il en parle, c'est les arrêts maladie de complaisance. Moi, je vous donne un exemple. Il y a des métiers qui sont évidemment sous tension, les métiers de la restauration, parce que les gens n'ont plus envie de faire ça, et on peut le comprendre. Cet été, j'ai une copine, elle a un glacier. Premier contrat avec une jeune fille, elle commence le 15 avril. En juillet, il y a le patron qui lui dit « Écoute, il faudrait que tu sois un petit peu plus souriante, un petit peu plus avenante, tu ne dois pas avoir ton portable, parce qu'en fait... »
7: Quand tu reçois les clients.
9: Voilà, tu es en train de travailler. Et
11: c'est
9: surtout,
11: vrai que si elle fait la gueule et qu'elle est sur son portable, bon, c'est pas l'employé de l'année.
7: Au niveau de la vente, on n'est pas...
9: Quand tu as un glacier en plus, il y a aussi le fait de pouvoir attraper un petit peu le client. « Bonjour, est-ce que vous voulez goûter un parfum ?» etc. Parce que le but, c'est évidemment de ramener des gens à toi et de vendre des glaces. Le lendemain, arrêt de travail, évidemment. Elle est jamais revenue. Elle a eu un arrêt de travail. Puis après, elle est allée voir une psychologue qui lui a prolongé jusqu'au 31 août.
7: Ah oui.
9: Donc, elle n'a jamais revu son employé.
7: C'est sûr que si elle revient en novembre, ça, pour la glace, c'est moins...
9: Jamais revu son employé. Et ce qu'elle me disait, en plus, qui est extraordinaire, c'est que ce sont des arrêts de travail qui ne t'obligent pas à rester forcément chez toi. Donc, elle la voyait dans le village. On a un village, hein, donc c'est quand même pratique. Et en plus de ça, tu dois lui payer les congés payés.
7: Oui, c'est le chômage. Mais après, tous les chômeurs. Mais évidemment qu'il y a des abus.
9: Non, mais c'est ça qu'il faut attaquer. C'est pas les
7: Mais le chômeur de 48 ans, c'est pas cet exemple qui se retrouve à la rue du jour au lendemain.
11: Il y a toujours des excès.
9: Je suis pas d'accord avec Édouard Philippe quand il veut réduire la durée du chômage, parce qu'il y a des gens qui se retrouvent vraiment perdus dans un nouveau monde. Et moi aussi, j'ai des potes qui, par exemple, travaillent dans des boutiques. Et ben, ils connaissent les codes. Donc, c'est-à-dire qu'ils font un job. Après, ils s'arrangent avec leur employeur. Ils prennent une pause. Ils reviennent, etc. Donc, en fait, tu peux pas mettre tous les employeurs et tous les chômeurs potentiels dans le même sac. Donc, il faut vraiment qu'il y ait des contrôles aussi. Parce que c'est les arrêts de travail aussi qui nous tuent. Arrêts de travail de complaisance, bien sûr, par les gens qui sont en véritable souffrance.
7: Vous avez déjà été au chômage, vous, ou pas?
10: Alors, j'ai jamais été au chômage. J'ai eu la chance de toujours travailler et surtout d'exercer un métier passion. Moi, je travaille beaucoup, j'adore ce métier, je rencontre plein de gens. En revanche, je suis contre cette proposition. Parce que pour moi, il faut du temps. Alors peut-être pas seulement pour réfléchir, mais parce qu'aujourd'hui, l'IA arrive à une vitesse de dingue. Il va y avoir tout un tas de métiers qui vont disparaître. Je sais que dans l'expertise comptable, dans les métiers juridiques, etc., l'IA arrive à grands pas. Donc il va falloir, je pense, et c'est ça le plus important, à mon avis, revaloriser tous les métiers qui vont résister. Le boulanger, tous ces métiers, les élagueurs,
7: les secteurs en tension, en fait,
10: tous
7: le bâtiment,
10: les secteurs en tension, et je dirais même plus, parce qu'aujourd'hui, on est dans une situation, je les vois, les agriculteurs, les éleveurs, les restaurateurs, ils n'ont pas assez de monde, ils n'ouvrent par exemple qu'un seul service. J'ai un ami qui a un camping dans le Var, il embauche au début de la saison 4 personnes, 2 couples, au bout d'un mois, les 2 couples partent.
7: Pourquoi?
10: Et donc il s'interroge, il dit mais qu'est-ce qui se passe? Vous êtes pas content? Ah si si, parfait. Notre problème à nous, c'est qu'en fait on a gagné suffisamment d'argent pour pouvoir aller nous balader, rencontrer les gens, profiter de la vie, etc. Quelque part c'est gênant parce que lui se retrouve dans une situation délicate. La vérité, c'est peut-être que demain il va falloir reconsidérer le migrant. Pardon, c'est ma marotte. Reconsidérer le migrant. L'Allemagne, 2 millions de personnes depuis 2021. 2000 migrants non européens. L'Italie, Mélanie, extrême droite, qui disait tout le contraire.
7: Pour
10: aller dans tous les métiers en tension.
7: C'est l'immigration de travail, en fait.
10: C'est l'immigration de travail. D'accord. J'étais
11: dans les vendanges. Ce qui est l'histoire du travail en France, d'ailleurs.
7: L'immigration
11: espagnole, portugaise, italienne.
10: Un bel exemple aux États-Unis. Les migrants, aujourd'hui, créent le plus de richesses grâce aux start-up qui montent, etc. Il faut repenser, refaire nos logiciels.
7: Oui, mais là, c'est un autre sujet. Là, on parle du chômage.
10: Non, pas seulement, parce que les métiers en tension. Qui
7: si
10: va
7: tu vas chercher de l'immigration de travail, c'est que tu n'as personne pour occuper ton job.
10: Donc mais il faut revaloriser les métiers.
7: Oui, mais là, le problème, c'est que tu n'as pas les gens pour occuper. C'est pas
10: si
7: le problème.
10: On a les gens.
7: Il y a les gens, mais ils ne veulent pas faire ces boulots.
10: Métiers. Oui, mais il faut revaloriser ces métiers. Il faut arrêter de penser que.
7: Mais glacier, ce n'est pas le métier le plus difficile qui soit, par exemple.
10: Comment ?
7: Glacier, ce n'est pas le métier le plus difficile qui soit. Tenir en camping, c'est hyper dur, je l'entends. Mais enfin, je veux dire, si tu dois tenir en camping pendant 2 mois, je pense que tu peux te bouger un peu pendant 2 mois.
11: C'est une philosophie aussi, les gens qui sont prêts à bosser le moins possible pour toucher. Je suis quand même pas sûr que ce soit la majorité qu'on puisse.
10: Alors, c'est pas ce que je veux dire. Ce que je veux dire, c'est qu'il y a vraiment des métiers en tension.
7: Oui.
10: On sait pertinemment aujourd'hui, grâce à l'INSEE, grâce à toutes les études démographiques, on sait exactement les secteurs où on manque de main-d'œuvre. Quand je parle de l'Espagne, quand je parle même de l'Italie, Meloni, l'extrême droite, c'est ce que je voulais dire tout à l'heure, qui a fait venir déjà 500 000 migrants non européens. Elle a l'intention, d'ici 2028, de faire venir 500 000 personnes. Ça veut dire qu'aujourd'hui, en France, on a besoin de temps pour réfléchir à la manière dont on va pouvoir permettre aux gens de revenir dans le travail. Pourquoi ? Tout à l'heure, on parlait de Pôle emploi ou de France Travail.
9: Travail maintenant.
10: On a ripolliné, mais ça veut dire la même chose.
7: Oui, bah oui.
9: Non, mais... ça a juste coûté des millions de changer.
10: Exactement, ça a coûté des millions. Mais moi, j'ai plein d'amis, quand ils vont aujourd'hui à France Travail, on en connaît une amie qui est allée récemment, elle me dit... Mais j'ai l'impression d'arriver, je suis une extraterrestre.
9: Ah bah oui.
10: J'ai effectivement des demandes, j'ai un parcours, j'ai un profil, mais derrière on me dit ah oui non mais le secteur je sais pas. Et c'est ça le vrai problème. Est-ce qu'il faut pas former aussi les gens de France Travail pour essayer d'abord d'avoir le coup une approche beaucoup

0: Voilà, d'en rester le midi. Julien, quel est votre avis, vous, sur la proposition d'Edouard Philippe? Est-ce que vous pensez que ça réduirait le taux de chômage si on réduisait le temps d'indemnisation?
1: Alors, j'ai pas forcément un avis tranché sur la question, mais je pense que malheureusement, il y a des cas, il faut faire peut-être presque du cas par cas, j'ai envie de dire. Parce qu'en fait, il y a des gens qui vont avoir des profils où le chômage, c'est presque un incident de parcours. Et puis, clairement, il y a des gens qui n'ont pas forcément toujours très, très envie de bosser, en fait.
0: D'accord. Vous en rencontrez, vous, dans votre métier?
1: Pardon?
0: Vous en rencontrez dans votre métier?
1: J'en rencontre, oui. Oui, j'en rencontre... Alors c'est pas non plus tous les jours, mais c'est régulier. Alors c'est ce que j'indiquais à votre standardiste, c'est que moi, même au-delà de ça, c'est carrément je vois des gens jeunes, donc qui sont qui pourraient tout à fait bosser, qui bossent pour acquérir des droits et qui, au bout d'un moment, c'est j'ai mes droits, je vais arrêter de bosser. Et quand on leur demande pourquoi, parce que j'y ai droit.
0: Non mais c'est ça, en fait c'est ça le problème. Non mais vous avez raison.
1: C'est les vacances quoi.
0: Et c'est vrai qu'il y a beaucoup de gens qui nous appellent pour nous dire ça. Et encore une fois, c'est quand même pas la même chose de se retrouver au chômage quand on a bossé dans une usine pendant 20 ans et quand, au contraire, on multiplie les petits contrats de 8 mois pour avoir ces périodes-là. Après, on peut aussi se dire qu'on connaît mieux la loi aujourd'hui que peut-être il y a 20 ans, on la maîtrise mieux, mais peut-être que la loi est pas très bien faite. Mais mettre tous les moins de 50 ans dans le même sac, moi je suis désolée, mais moi ça me gêne. Parce que tu peux pas mettre un mec qui a 23 ans et qui est en pleine possession de ses moyens physiques, qui est parfaitement capable de travailler dans des secteurs en tension, etc. Et quelqu'un, encore une fois, qui a 49 ans, qui est usé par le boulot, qui a été dans le bâtiment toute sa vie, et qui un jour, malheureusement pour lui, se retrouve au chômage. On ne peut pas mettre tous les gens dans le même sac, ce n'est pas possible.
2: Ce que disait Charles tout à l'heure, c'est intéressant. L'étude de l'UNEDIC nous montre qu'en gros, quand on réduit la durée d'allocation, c'est surtout les métiers les plus aisés, les cadres, les ingénieurs et compagnie.
3: Ceux qui prennent le temps de réfléchir au chômage. Ce qui n'est pas le cas de tout le monde.
0: Et ceux qui sont le plus pénalisés, parce que quand vous êtes cadre et que vous gagnez 13 000 euros par mois et que tout d'un coup vous vous retrouvez au chômage, alors au début vous avez 5 000, alors formidable, tu dis bah oui 5 000 ça va, mais sauf que quand tu gagnes 13 000, t'as une maison et machin, et qu'au bout de 6 mois ça s'arrête, là ton manque à gagner il est absolument énorme et t'as plutôt intérêt à retrouver. Évidemment,
3: c'est loin d'être le cas de tous les chômeurs, j'aimerais juste...
0: Mais là on parle des cadres.
3: Oui, mais alors si on remet globalement les chômeurs en France, c'est important de l'entendre, 40% des demandeurs d'emploi inscrits à France Travail sont indemnisés. Les autres ne touchent rien de France Travail parce qu'ils sont au bout de leurs droits, etc.
4: Ils ne demandent rien, parfois ils ne font pas.
5: C'est le parcours du combattant aussi pour être indemnisé.
0: Après les 2 ans,
3: Le montant moyen des allocations mensuelles, donc des indemnités chômage, c'est 1050 euros. C'est 1000 euros par mois, en gros, en moyenne, ce que touchent les chômeurs.
0: Mais c'est pour ça aussi, quand t'es au chômage, si tu gagnes 1300 euros, par exemple, avec 1500 euros dans ton job, et que le chômage te permet de gagner, entre guillemets, 1300, tu vas te dire, je vais réussir à me débrouiller, etc. La décote est moins énorme finalement que pour un gros salaire. Donc le gros salaire aura plutôt intérêt à très très vite retrouver. En plus, il y a une décroissance après du montant du chômage, aura intérêt à retrouver très vite. On a Manon justement, je vous coupe Morad, qui nous appelle du Bouscat, et Manon, elle voulait réagir. Elle a été au chômage pendant 6 mois. Elle est assistante commerciale. Bonjour Manon.
6: Bonjour.
0: Et Manon, vous voulez nous parler de votre cas. Vous avez été au chômage pendant 6 mois, donc vous avez retrouvé assez vite finalement.
6: J'ai pas eu le choix, surtout pour commencer. Alors après, moi, j'avais droit à un an et demi de chômage. Mais depuis le début, j'ai toujours dit que je voulais pas passer mes un an de chômage parce que je trouve que ça sert à rien de passer autant de temps en chômage quand on peut trouver un travail. Moi, j'ai eu un contrat d'apprentissage qui a pris fin. Donc du jour au lendemain, c'était le chômage. Et donc, premier jour, le lendemain, j'ai commencé à chercher du travail. Et je me suis dit un peu inconsciemment, j'avais trouvé assez facilement. Parce que j'ai un bac plus 5, donc j'ai quand même assez d'expérience et j'ai rien trouvé. Et en fait, au bout de 4-5 mois, je voyais bien qu'en fait, j'envoyais peut-être 100 CV par semaine. Je répondais à un peu tout, n'importe quoi, du moins dans mon secteur. Et quand j'ai vu que ça portait pas ses fruits, je me suis dit, je vais essayer un truc totalement opposé. Donc j'ai postulé chez un traiteur à Bordeaux en tant qu'assistante commerciale. Et là, j'ai été prise. Et encore, c'est un CDI de 30 heures. Mais l'idée même qu'en fait je sois plus au chômage, ça m'a reboosté pour me dire là j'avais une base solide pour après peut-être chercher mieux plus tard. Mais je trouve qu'en fait limité à un an, je suis un peu pareil, je suis une des ceux qui en profitent vraiment, j'en connais qui sont au chômage et qui clairement peut-être qui foutent rien, qui cherchent pas du tout. Mais ceux qui sont comme mon cas, qui en fait veulent juste C'est-à-dire qu'ils n'ont pas passé 7 ans de leur étude pour rien, pour aller dans un truc tout

0: vraiment l'opposé, de dire qu'ils vont être réduits à un an de chômage. Alors des fois, ça peut prendre un an et demi, deux ans. Mmh. Je trouve ça un peu bof, quoi, parce que j'ai des jeunes qui veulent pas travailler, mais il y en a beaucoup aussi qui veulent travailler et qui malheureusement, du coup, vont être aussi impactés par la mesure. De dire, j'ai eu un an entre en main, que t'as allé ailleurs, que t'as changé de vie, que t'as changé de secteur. Et moi, c'était mon cas, j'ai délibérément changé de secteur, mais parce que j'ai pas eu le choix et parce que je voulais bosser. Mais en contrepartie, du coup, il n'y a plus aucun lien avec mes études.
1: Et ça vous attriste, Manon? Est-ce que vous vous dites, bon, c'est pas grave, c'est à la limite, je prends ce boulot le temps de voir finalement, ou est-ce que vous dites, je vais carrément changer de branche?
0: Alors, pour l'instant, ça va, parce que j'ai une bonne équipe. J'espère qu'ils vous écoutent, les écothérapeutes. Mais non, en vrai, sans remplir les chevilles, j'ai une bonne équipe. J'ai une bonne équipe, donc c'est quand même assez supportable, le changement de secteur. Puis eux-mêmes, ils se sont dit, oh là là, la fille, elle vient dans un secteur mode, qu'est-ce qu'elle va faire chez nous, quoi. Donc ils m'ont filé de ma chambre. Donc pour ça, quand même, je leur remercie quand même vachement. Mais après, oui, j'ai conscience que je resterai pas là-bas, peut-être pendant 10 ans. Il y a un moment donné où je vais sentir quand même que ça va me peser. Là, ça va, parce que j'ai une bonne équipe, mais je pense qu'au bout de déjà 2-3-4 ans, il peut y avoir un moment où je vais me dire, peut-être que vous retournez dans mon secteur et peut-être pas, parce que ça se trouve, j'en aurais tellement eu marre de galérer dans la mode, que ça se trouve, je vais me reconvertir.
1: Vous êtes dans le marketing et pour le coup, c'est un boulot qui est extrêmement menacé par l'IA, mais au moins, voilà, vous avez retrouvé un job, et bravo à vous, en tout cas, Manon, et puis merci de nous avoir appelé. Mais oui, et puis.
0: Je voulais juste préciser, parce que je sais qu'il y a beaucoup de gens et que vous avez un temps un peu limité. Il y a mon compagnon qui est au chômage depuis 3 ans. Alors, vous allez me dire, 3 ans, c'est très long, mais il a monté en parallèle une entreprise. Donc, du coup, il arrive à générer, et du coup, il vit toujours au chômage, mais il arrive, du coup, en générant, en cumulé du chômage. Mmh. Et pareil, c'est des gens comme ceux-là qui lancent des projets. J'ai aussi une amie qui s'est lancée dans le marketing à son compte, à la fin de notre master. Et qui paraît, en fait, en un an, le temps de trouver une clientèle, de développer le chiffre d'affaires, d'arriver à payer un SMIC.
1: C'est
0: super court. Enfin, quand on s'en rend compte, il peut y avoir des galères, ça ne fonctionne pas, on change de projet, on change de début, enfin voilà. Donc, je suis mitigée, mais je pense qu'il faut trouver un juste milieu, et en tout cas, bon courage à tous les jeunes.
1: Merci beaucoup, Manon, et puis on embrasse votre équipe, qui écoute RMC. Merci beaucoup, Manon, et tous les jeunes.
2: Qui écoute RMC, d'ailleurs.
1: Et les vieux aussi. Enfin bon, bref, on embrasse tout le monde. Vous voulez rajouter quelque chose, Maman?
3: Non, juste essayer de comprendre pourquoi une telle mesure balancée par Édouard Philippe. Je comprends pas, c'est quoi l'impact? Qu'est-ce qu'il cherche?
1: On se rappelle. À séduire les patrons, je pense.
3: À séduire les patrons, oui, c'est vrai qu'il est allé hier au MEDEF.
4: Oui, c'était pas au meeting de la France Insoumise.
3: Oui, ça c'est clair.
1: C'était pas les mêmes.
3: Encore une fois, il faut quand même pas oublier qu'Edouard Philippe, quand il était Premier ministre, la retraite, il n'est pas allé au bout. Donc on peut supposer que.
1: Oui, enfin, il y a eu les Gilets jaunes, le Covid. Il a été un peu impacté.
3: Il n'est jamais allé au bout des dossiers. Donc c'est encore des paroles en l'air. Et c'est les paroles de la présidentielle, de candidat.
1: Exactement, Charles Magnan.
2: Il y a Fred qui nous écrit, qui dit Franck qui nous dit, je trouve qu'Edouard Philippe a raison de mettre cette borne aux 50 ans. Il faudrait jouer sur l'âge, dit-il. Pour moi, avant 30 ans, pas d'allocation chômage. On est jeune, en pleine forme, on peut bosser. Ensuite, pourquoi pas progressivement. Et ensuite, des allocations maximum, passé 50 ans, quand on sait que c'est le plus dur de retrouver un boulot. En tout cas, Franck estime que c'est la bonne piste. L'idée d'aller dans cette direction, selon les âges, d'avoir plus ou moins d'allocation chômage. Cécile nous écrit, vous vous rendez pas compte, 12 mois, 18 mois au chômage, ça passe tellement vite. Moi, je cherche du boulot et je n'en trouve pas. C'est très compliqué quand on cherche. Le temps passe beaucoup plus vite qu'on ne le pense. Voilà ce que pense Cécile. Michael, à l'inverse, nous dit, moi, je suis carrément pour cette idée. Il y a quand même des centaines de milliers de jobs non pourvus dans ce pays et des millions de chômeurs. Il y a des gens qui ont besoin d'être un peu motivés pour aller bosser. Voilà ce qu'en pense Michael.
1: Alors, on vous a posé la question sur le compte Twitter d'Estelle Midi, des indemnités chômage réduites à 12 mois pour les moins de 50 ans. Bonne ou mauvaise mesure?
2: Eh bien, vous êtes contre à 52%. Ça a été extrêmement serré jusqu'au bout.
1: Pas massif.
2: Ouais, ça divise, cette proposition d'Edouard Philippe.
1: Dans un instant, on parlera du coup de gueule du fils de Gisèle Pellicot. Il dit que les hommes doivent prendre la parole, notamment sur l'affaire Patrick Bruel. Est-ce que vous êtes d'accord avec ça? Eh bien, vous nous appelez 3216, vous réagissez sur le WhatsApp. Et puis, on vous fait gagner une très forte somme d'argent aujourd'hui sur RMC, Charles.
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1: Il est midi 31, vous êtes dans Estelle Midi sur RMC, RMC Story. On est très heureux d'être avec vous jusqu'à 15h. Il y a autour de la table Morad Aïtabouche, Benjamin Muller, Karine Galli et Charles Magnin. Et on va tout de suite poursuivre l'émission avec le coup de gueule du jour. Et c'est celui de David Pellicot. Aujourd'hui sur les réseaux sociaux, le fils de Gisèle Pellicot a dénoncé le silence des hommes dans l'affaire Patrick Bruel, visé par 31 plaintes pour viol et agression sexuelle. Pour David Pellicot, les hommes doivent aussi prendre la parole. Il était l'invité d'Apolline Demain. Malherbe ce matin. Écoutez.
0: Est-ce qu'en tant qu'homme, on ne peut pas faire bouger les lignes? Et pourquoi, effectivement, dans ce pays, on a plus de femmes qui se manifestent? Quand j'ai fait ce poste, j'ai eu en majorité des femmes qui remercient et qui se demandent et qui me posent la question, pourquoi selon vous les hommes ne sont pas là? Et ça nous fait du bien que des hommes comme vous prennent la parole, prennent position sur ce sujet-là, qui moi, et forcément par la force des choses, me bouleverse. Je voudrais surtout rassembler et demander aux hommes qu'ils n'oublient pas que le 7 septembre, il y a la manifestation pour lutter contre les violences faites aux femmes et les enfants. Je leur demande de venir à nos côtés et aux côtés des femmes, c'est très important.
1: Charles Magnin, est-ce que David Pellicot a raison? Est-ce que les hommes sont vraiment silencieux sur l'affaire Boël?
2: Pas tous, en tout cas pas les maires par exemple, qui ont été nombreux à prendre la parole ces derniers jours pour dire leur opposition à la venue de Patrick Bruel dans leur commune, à commencer par le maire de Chartres, Ladislas Vergne, où la tournée de Patrick Bruel est censée débuter le 2 octobre prochain. Le maire de Laval aussi, Florian Berco, qui réclame l'annulation du concert prévu dans sa ville, à Dijon, à Strasbourg, à Amiens. En tout cas, ce sont les maires d'une vingtaine de communes qui ont fait part de leur opposition à la venue de Patrick Bruel dans leur ville, mais ils n'ont pas forcément les moyens juridiques, hein, il faut le dire, de l'interdire. Le chanteur est producteur de sa tournée, il a signé des contrats avec des salles privées. D'ailleurs, à l'inverse, le maire d'Orléans, Serge Grouard, lui, ne prend pas position. C'est la liberté de chacun d'aller ou pas voir ses concerts, dit-il. Côté gouvernement, c'est une femme, Aurore Berger, la ministre de l'égalité entre les femmes et les hommes, qui a pris la parole pour estimer que les conditions n'étaient pas réunies pour que ces concerts se déroulent sereinement. Mais certains déplorent le silence d'Emmanuel Macron. Mediapart, par exemple, précise que la présidence de la République n'a pas souhaité répondre aux questions sur la tournée anniversaire de Patrick Bruel.
1: Voilà, on rappelle que pour l'instant, Patrick Bruel est toujours présumé innocent, parce que la justice n'est pas encore passée. Alors, les hommes doivent-ils prendre la parole dans l'affaire Patrick Bruel? Est-ce que c'est important, Mourad Aïtabouche?
3: C'est très important. On parle de Emmanuel Macron. Il a pris une seule fois la parole. C'était pour soutenir son ami Gérard Depardieu.
1: Oui, c'était peut-être pas bienvenu.
3: Pour le coup, pas du tout bienvenu. Non, évidemment, il faut prendre la parole. Il faut parler. Pour le coup, en tant que journaliste, juste rapidement pour dire que je pense que de toute façon, c'est la justice qui doit aujourd'hui parler. Et j'ai un ami qui est policier, à qui on a demandé aujourd'hui d'entendre toutes les victimes. C'est difficile, il le dit lui-même. Aujourd'hui, on n'est pas formé pour écouter, parce que il y a une psychologie à... Mais parce que c'est pas facile d'entendre des enfants, d'entendre des victimes, des femmes, etc. Parce que aujourd'hui, ça arrive de plus en plus. Quand on a parlé, le ministre Gérard Darmanin avait parlé de 70 000 dossiers qui étaient en souffrance. 70 000 dossiers. Aujourd'hui, ça arrive encore plus. Qu'est-ce qu'on fait? Oui, les hommes doivent parler. Oui, il faut absolument dénoncer. Pour autant, il faut laisser faire la justice.
1: Oui, enfin, ils doivent surtout agir, peut-être, les hommes, en fait. Est-ce que c'est parler qui est important? Moi, je pense que déjà, peut-être, ils devraient être mieux éduqués et peut-être ne pas agir comme ils agissent. C'est peut-être ça, l'important, plutôt que de prendre la parole, Karine Galli.
4: Alors, j'entends et j'ai écouté ce matin, effectivement, le fils Pellicot. C'est évidemment une affaire personnelle avant tout, parce que ça nous ramène à ce qu'a fait son père, à sa mère et à sa sœur. Donc, ce sont des atrocités. Après, je comprends pas très bien où est-ce qu'il veut aller, parce que comme l'a rappelé Charles, effectivement, la polémique est revenue sur le devant de la table et les médias s'en sont emparés quand le maire de Chartres, qui est donc un homme, a dit « Moi, je ne veux pas accueillir cet homme pour le début de sa tournée ». Donc, c'est un homme. Alors, c'est un édile, évidemment.
1: Mais qui parle en tant que maire, pas en tant qu'homme, en fait.
4: Oui, non, mais en l'occurrence, c'est un maire homme, on n'y peut rien, à Chartres, qui a été le premier à s'opposer à sa venue. Et derrière, il y a eu des hommes et des femmes, maires, qui ont emboîté le pas. Mais c'est pas une question d'homme ou de femme. Et moi, par contre, là où je suis pas d'accord avec vous, c'est que j'attends absolument pas Emmanuel Macron sur ce cas précis. C'est-à-dire que lorsqu'il a pris la parole sur Gérard Depardieu, je trouvais ça lunaire. C'est le président de la République, il est pas là pour nous donner son avis sur un ami, une célébrité, etc.
1: Surtout que la justice n'était pas passée.
4: Voilà, et donc sur Patrick Bruel, je ne l'attends pas. Il y a d'autres problèmes en France que le cas précis de Patrick Bruel. S'il parle des violences...
3: C'est un problème de société,
4: Karine. Non, mais
3: s'il
4: parle des violences sexuelles,
1: oui, voilà,
4: en général, bien évidemment, ça c'est un fait de société et ça doit être évidemment une des priorités du gouvernement. Mais tu ne fais pas du cas par cas quand tu es président de la République.
3: Parce qu'il a parlé d'Gérard Depardieu,
4: mais c'est un scandale.
3: Oui, mais il doit aujourd'hui dire que c'était pas seulement Gérard Depardieu, mais c'est toutes les histoires.
1: Oui, mais on l'attend pas sur Patrick Bruel, on l'attend pour
3: non,
1: dire.
3: Non, mais encore une fois.
4: Vu qu'il a fait une erreur sur Depardieu, il n'est pas obligé de la réitérer sur Bruel.
3: Il doit
4: parler des cas en général.
3: Il doit utiliser l'histoire de Patrick Bruel pour dire ce n'est pas seulement Depardieu, c'est tout. les histoires.
1: Il n'est pas jugé. Excusez-moi, non, pardon, mais.
6: Je dis pas le contraire.
1: Voilà, donc les hommes de la République, il n'a pas vocation à aller entraver la justice. Enfin, a priori, il me semble qu'il y a quand même une petite indépendance.
4: Et ce qu'il a fait avec Depardieu, c'est scandaleux, parce qu'effectivement, il a donné un point de vue en tant comme d'État en plus, parce qu'il est président de la République. Mais je ne vois pas pourquoi on veut toujours, en fait, opposer les hommes et les femmes. Je suis désolée, on a entendu partout dans les médias, quand il y avait, par exemple, des célébrités hommes qui étaient interrogées, il y en a qui ont pris position. Christophe Willem, Laurent Voulzy, je les ai pas tous en tête, mais les hommes ont répondu aussi, comme les femmes. Tout dépend aussi de la personne qui interviewe une célébrité et qui lui pose telle ou telle question. Donc, c'est vrai que voilà, c'est pas les hommes qu'on attend, c'est de toute façon la société qui doit se réveiller et qui est en train de se réveiller. Tout simplement.
1: Après, en fait, je pense que ce qu'il veut dire, c'est que les hommes font un peu les morts sur cette affaire, parce que ça ne les arrange pas, en fait. Donc, oulala, on n'en parle pas, que la justice fasse son travail. Mais un peu tous les hommes, c'est-à-dire qu'en fait, les femmes prennent la parole en disant, c'est scandaleux, et puis voilà, ça peut arriver à tout le monde. Et les hommes, ils restent un peu comme s'ils avaient honte.
7: Mais alors parce qu'on vit une période où depuis MeToo, où la domination masculine est pointée du doigt, et évidemment que de nombreux hommes, j'en fais certainement partie, comme on est nombreux à en faire partie, on a été élevés un petit peu là-dedans, je parle pas spécifiquement de moi, mais on a été élevés dans une société patriarcale, dans une société où les hommes décidaient de tout, où il y a encore une génération ou deux, les enfants qui étaient violés, etc., c'était des sujets tabous, on estimait que c'était intime, ça devait rester dans le milieu de la famille, tout est en train de changer. Donc je dis pas que tous les hommes qui n'osent pas prendre la parole sont eux-mêmes complices, mais toutes les choses, voilà, il faut aussi accepter cette période qui est intéressante, moi je trouve, parce que justement on se remet tous en question. Et oui, il est indispensable que les hommes comprennent la parole. Moi, j'attends rien d'Emmanuel Macron. Il ne peut rien dire. Qu'est-ce que vous voulez qu'il dise? Il n'est pas jugé, donc il ne peut rien dire. Aurore Berger, c'est pareil. Moi, je trouve les maires assez courageux de dire, même si ça leur coûte de l'argent. Je trouve que le maire d'Orléans, Charles, que vous citiez, qui dit bon, écoutez, chacun fait ce qu'il veut, c'est sa liberté. Génial, merci champion. Alors là, merci pour ta prise de position. Alors, l'histoire sera.
2: Il dit que lui-même n'ira pas. Il dit moi, je n'irai pas. Mais ensuite, c'est la liberté. Chacun d'y aller ou pas.
7: Parce qu'il a piscine ce jour-là. Moi, je trouve qu'il y a des choses que les hommes peuvent dire, notamment, c'est aussi à nous d'élever nos fils et nos filles. Pas que nos. Il n'y a pas que les. Mais c'est aussi la génération de pères d'aujourd'hui, expliquer aux enfants, aux garçons. Il y a des choses qui se sont faites pendant beaucoup trop longtemps. Je ne parle pas de viol, mais même les comportements sexistes, les blagues sexistes. Je suis pour l'humour total, etc. Mais il y a des choses qui se font, qui ne se font pas. Et donc, bien sûr qu'il faut que les hommes prennent la parole. Je veux quand même souligner que certaines branches du féminisme, beaucoup trop extrêmes, ne veulent pas entendre parler les hommes sur ces sujets, parce que par définition, un homme, qui plus est s'il est hétérosexuel, est du mauvais côté de la barrière. Et tout ce qui est extrême et insignifiant, c'est un féminisme qui existe. Je peux vous citer des prises de parole, et je pense que ça dessert la cause à laquelle je m'associe pleinement, c'est-à-dire la cause défendue par le fils Pellico.
1: Mais tu vois, quand on dit les hommes doivent-ils prendre la parole, par exemple, tu le dis quand il y a des blagues, etc. Sur Patrick Bruel, beaucoup de gens disaient, on savait pas, mais on savait qu'il était lourd, mais quelqu'un aurait pu dire, comme sur Depardieu. Depardieu, ne serait-ce que lui dire sur un plateau un plateau de cinéma là Gérard, en fait ça se fait pas, en fait ça c'est non, c'est no way, c'est ça les hommes prennent la parole. Comment tu veux que quand t'es une femme, t'as 25 ans, c'est compliqué de prendre la parole face à quelqu'un qui est ultra connu, qui est ultra médiatique. En revanche, peut-être qu'un réalisateur, peut-être qu'un homme peut plus facilement prendre la parole, t'as et raison. Donc tout défendre. C'est comme dans le métro, quand on est emmerdé dans le métro, je suis désolée, moi j'attends pas d'une petite d'une nana qui fait 1m60 et qui a 32 ans qu'elle m'aide. En revanche, j'attends du mec qui fait 1m80, qui est un peu baraque, qui fasse autre chose que de faire exprès à ce moment-là de regarder son téléphone. C'est ça pour moi, prendre la parole, c'est agir. C'est faire en sorte que nous, on soit plus embêtés et qu'on se sente aussi protégés.
7: Et les réseaux sociaux aussi.
1: Pas que par les hommes, mais qu'on se sente protégés par la société.
7: Je pense que monsieur et madame tout le monde, enfin monsieur tout le monde, pour le coup, on a aussi notre responsabilité sur les réseaux sociaux.
1: Je le dis d'autant plus, je vous le dis tout de suite,
7: que dès que tu fais un truc sur les réseaux sociaux, maintenant avec les masculinistes, on en prend plein les dents. Ça m'est déjà arrivé de participer à des émissions sur ce sujet.
3: Estelle est particulièrement pertinente. C'est la non-assistance à personne en danger.
1: Oui.
3: On sait. Dans le cas de PPDA, on savait. Dans le cas de Nicolas Hulot, on savait. Dans le cas de Patrick Bruel, tout le monde dit, on savait, on avertissait.
7: Dominique Strauss-Kahn aussi.
3: Exactement, on avertissait tous ceux qui pouvaient être seuls dans un ascenseur.
7: Mais là, on parle d'hommes qui ont pouvoir. C'est aussi valable dans l'entreprise au coin de la rue.
3: Oui. Non, mais il faudrait qu'on puisse aussi juger ceux qui ont laissé faire. C'est ça qui est important. C'est ce que tu dénonces, Estelle, à juste titre. Oui. On a laissé faire, on sait. Oui. C'est ça le vrai problème aussi.
4: Mais là, c'est facile à dire, mais vous savez quand même très bien comment ça fonctionne. Effectivement, tu as quelqu'un qui est quasiment intouchable. Par exemple, on parlait donc de Patrick Bruel sur une tournée. C'est lui la star. Si tu es une petite gens, homme ou femme, qui va s'opposer à lui, eh ben merci, au revoir, la tournée, tu la vois plus, tu travailles pas. Et c'est la même chose sur un film. Donc nous, bien sûr, qu'on est là à dire c'est scandaleux. Mais moi aussi, j'ai vu parfois des réflexions qui étaient extrêmement blessantes, des comportements de chefs qui étaient déplacés, pas déplacés physiquement, mais déplacés par la dureté des propos. Mais qu'est-ce que tu fais? Ben, tu ouvres pas toujours la bouche parce que toi aussi, t'es employé et tu n'es pas la personne qui a l'autorité pour dire ça, c'est inadmissible, ça, c'est pas inadmissible, et d'être derrière, justement, aidé et soutenu par ta direction. La réalité, c'est pas celle-là. Donc, c'est bien beau, c'est ce qu'on devrait faire, mais la réalité, c'est pas celle-là.
2: Là où David Pellicot a en partie raison, je trouve, c'est que souvent dans ce type d'affaires, Patrick Bruel, Gérard Depardieu, sur les plateaux télé, pour le faire simple, on voit souvent une femme, une militante, féministe, etc., opposée à un homme, un avocat, un essayiste, un polémiste qui va dire présomption d'innocence, et puis en face, une militante qui va dire faut croire la parole des victimes. Et souvent, il y a cette caricature homme-femme dans le débat public sur les plateaux télé. Dans le cas de Patrick Bruel, moi, j'apporterai une nuance, c'est que les personnes que j'ai entendues le plus défendre Patrick Bruel, ce sont des femmes qui nous ont appelés au 32-16, des fans de Patrick Bruel. Des fans d'eux et des femmes.
4: Donc
2: je ne suis pas sûr que ce soit un problème de genre, en tout cas dans l'affaire Patrick Bruel.
1: On a Eric avec nous en ligne, il est chargé d'affaires à Dena dans le Tarn. Bonjour Eric.
8: Bonjour Estelle.
1: Et merci beaucoup d'être avec nous. Est-ce que vous êtes d'accord avec David Pellicot? Est-ce que les hommes devraient plus prendre la parole sur ce genre d'affaires?
8: Pour dire quoi? Pour condamner Patrick Bruel? Si c'est juste pour condamner de suite Patrick Bruel avant la justice. Et moi je ne connais pas l'affaire, j'étais pas présent, je ne sais pas. Bon, j'ai vu Patrick Bruel sur Toulouse, parce qu'il venait beaucoup sur Toulouse. Pour l'instant, sur qu'on dit, il y a 32 plaintes. Mais déjà, plus la moitié des plaintes ont été annulées parce que c'est prescrit.
1: On va pas rentrer là-dedans. Mais Eric, en fait, est-ce que vous prenez la parole? On va enlever Patrick Bruel. Mais par exemple, est-ce que quand vous voyez un comportement qui n'est pas adéquat, est-ce que vous prenez la parole? Est-ce que vous êtes actif sur ce genre de sujet ou est-ce que vous préférez regarder ailleurs? C'est ça l'histoire.
8: J'ai le gabarit pour intervenir, donc c'est pas pareil.
1: Très bien.
8: Je comprends après que certains, ils ont peur. Moi, je suis pas dans la peur et j'ai le gabarit, donc c'est plus simple pour moi d'intervenir. Oui, j'interviens.
1: D'accord, mais donc vous seriez capable de prendre la parole. Est-ce que vous pensez que les hommes devraient peut-être plus l'ouvrir, grossièrement sur ce genre de sujet en fait?
8: Ah oui. Oui, moi, tout à fait, mais il n'y a pas que ce sujet. Non. Toutes ces agressions, que ce soit par la parole ou par les gestes, dans un bus, dans un train, même en ville, moi, je dis oui, pas hésiter à intervenir et puis faire ce qu'il faut.
1: D'accord. Bon, écoutez, merci beaucoup, Eric, en tout cas, d'avoir été avec nous. Bon, pas forcément faire ce qu'il faut, mais au moins intervenir. Qu'effectivement, les femmes, que le climat soit plus apaisé. Ça, ce serait déjà une bonne chose. Allez, on termine avec des messages, Charles.
2: Jude qui nous écrit, mais évidemment que la majorité des hommes est du côté des femmes contre ces violences. Et c'est vrai qu'on doit être plus nombreux à le dire. Voilà ce que nous écrit Jude. Idir nous écrit, mais ça veut dire quoi, les hommes? On n'est pas tous complices des éventuels agissements de Monsieur Bruel. Attendons. Non, laissons la justice passer, écrit Idir. Denis nous dit, moi je ne dis plus rien parce que ma femme est fan et elle me recadre à chaque fois et ça donne des débats interminables à la maison. Voilà ce que nous raconte Denis. Et puis j'ai René qui nous dit évidemment que les hommes doivent prendre la parole, mais laissons aussi les femmes s'exprimer. Nous avons monopolisé la parole pendant tant d'années. Voilà ce que nous écrit René.
1: René.
2: Mais oui, on vous a posé la question sur nos réseaux, affaire Patrick Bruel. Est-ce que les hommes doivent prendre la parole? Vous avez répondu oui à 63%.
1: Voilà, il y a peut-être un truc qui est en train de se faire. Et on est ravis de voir ça.
2: Oui.
1: Dans Estelle Midi, dans un instant, on parle travaux. Vous avez peut-être pensé pendant les vacances à faire des travaux chez vous et notamment à repeindre des pièces de votre maison. Eh bien, ce n'est pas si simple. Et on vous dira comment bien repeindre une pièce dans votre logement. Ce sera dans un instant dans Estelle Midi. Et puis ensuite, on vous attend au 32-16 pour réagir sur la baisse de trafic des autoroutes. Ça, c'est une petite révolution. On prend moins l'autoroute. Est-ce que c'est votre cas? Est-ce que l'autoroute est devenue trop chère? Eh bien, vous nous dites tout, 32-16.
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1: Il est 12h50, vous êtes dans Estelle Midi sur RMC, RMC Story. Tout de suite, les pros de la réno. On va vous dire, grâce à Charlotte Méritant, comment repeindre une pièce vous-même. Bah, vous avez un pinceau, vous avez de la peinture et...
48: Ah non.
1: Ça va être une courte chronique, Charlotte. Hein.
48: Je sens que vous n'avez rien compris, Estelle, vraiment.
1: Allez, juste pros de la réno, on sait tout de suite.
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1: On parle peinture, donc, dans les pros de la réno aujourd'hui. Charlotte, c'est vrai qu'on pense toujours que c'est facile de repeindre une pièce soi-même, mais pourtant, Charlotte, il y a des étapes à suivre et surtout des erreurs à ne pas commettre.
0: L'erreur commune, c'est justement de croire qu'on peut se lancer comme ça avec son pot de peinture
1: on achète quand même
0: et son rouleau. Oui, mais ça ne suffit pas. Ça ne suffit pas à repeindre parce que si vous repeignez par-dessus ce qui était déjà là, il peut y avoir de gros dégâts. Enfin, en tout cas, quelque chose de pas joli joli. Et ça ne tiendra pas très longtemps. Donc aujourd'hui, je vous propose d'apprendre à bien repeindre une pièce correctement grâce à Roxane Loyola, qui est peintre formatrice pour les Compagnons du Tour de France. Bonjour Roxane.
2: Bonjour Charlotte, bonjour tout le monde.
0: Bonjour. Roxane, quelle est la première étape à suivre absolument quand on veut se lancer soi-même dans des travaux de peinture ?
2: Alors ce serait déjà de faire une liste de tout ce qu'on veut faire dans la pièce qu'on veut rénover. Voilà, pour pas commencer par poser du sol alors qu'on n'a pas peint le plafond par exemple.
0: Oui, parce que si on peint le plafond alors qu'on a un nouveau parquet,
1: On fait le parquet d'abord ou on fait la peinture d'abord ?
2: Non, vaut mieux faire la peinture d'abord et finir par le sol. Commencer par en haut et finir par en bas.
0: Parce que si ça coule, c'est dommage.
1: Oui, ça c'est vrai. Une fois qu'on a établi l'ordre, Roxane, qu'est-ce qu'on fait une fois qu'on a le rouleau, qu'on a la peinture, qu'on a son seau, qu'est-ce qu'on fait ?
2: Alors, avant d'avoir le seau et tout, on fait la liste de ce qu'on a à faire, on établit l'ordre et bien regarder le support pour savoir ce qu'il faut faire en premier, par quoi il faut commencer, si on a besoin de reboucher certains trous, des choses comme ça.
0: Oui, ça c'est la préparation, c'est essentiel.
2: Voilà, analyser son support pour savoir ce dont on va avoir besoin pour la suite.
0: Parce que c'est presque plus important de bien préparer son mur que de repeindre avec son rouleau.
2: Exactement, c'est la préparation qui va vous faire tout le rendu final de la peinture. Si vous avez bien préparé vos supports, après la peinture, ce sera facile et vous aurez un joli résultat.
1: Alors, pour tous les novices qui nous écoutent, comment on fait pour bien préparer son support, justement ?
2: Donc, déjà, le ponçage, ça, c'est vraiment indispensable. Mmh. Après, en fonction de la qualité du rendu que vous voulez avoir, il va falloir faire des enduits, donc des rebouchages, des enduisages et des sous-couches.
0: Et justement, la sous-couche, c'est pas une peinture classique, c'est pas juste son pot de peinture qu'on utilise pour faire première sous-couche, première couche, deuxième couche. La sous-couche, c'est un produit à part entière.
2: Oui, c'est
0: moi,
2: ça.
0: Moi, je savais pas.
1: Bah, non, c'est la peinture d'après.
0: Bah oui, mais tout le monde ne sait pas, Estelle.
2: C'est ça, des sous-couches. Ça rentre dans les préparations d'après. Et en fonction, si vous avez du placo, par exemple, ce sera important de mettre une impression parce que les plaques de plâtre vont absorber l'eau qui est dans votre peinture, alors que l'impression, ça va vous bloquer le fond. Et comme ça, quand vous passerez votre peinture ensuite, vous allez avoir une belle finition.
0: Quand on se met à peindre, on commence par les angles toujours avec son pinceau ?
2: Oui, c'est toujours mieux de dégager ses angles. Donc avec le pinceau et avec une petite patte de lapin, si on veut éviter d'avoir les traces de pinceau. Donc sur un mètre, un coup de pinceau, la patte de lapin, on dégage tous ses angles et comme ça après avec le gros rouleau et la perche, si vous arrivez à vous en sortir, vous pouvez peindre tous les murs.
1: Et c'est quoi une patte de lapin ?
2: C'est le petit rouleau, c'est celui qui est tout petit, voilà, qui va vous permettre de bien aller dans les angles.
0: Et peut-être pour finir, est-ce que vous pouvez nous donner une fourchette de prix, Roxane, pour une peinture de qualité ? Il faut compter combien ?
2: En général, c'est à peu près 10€ le litre. Pour une bonne peinture. Après, ça va dépendre aussi du conditionnement. Vous allez payer plus cher si vous prenez un pot d'un litre que vous prenez un chute de 15 litres.
1: Bien sûr.
0: Merci Roxane pour tous ces conseils. Bon, maintenant, vous savez quoi faire.
3: J'ai fait tout l'inverse, moi.
1: ça ne doit pas être très beau chez vous, dites donc.
3: Oui, mais je me suis dit que mon papa venait la semaine prochaine et qu'il allait rattraper les soucis.
1: C'est ça. Merci beaucoup, Roxane, les pros de la réno, tous les vendredis, 12h50, et on vous offre un très beau chèque.
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1: Dans un instant, dans l'Esté de Midi, le zapping, le meilleur de l'actu sur RMC. Et puis ensuite, on parlera des autoroutes. Les autoroutes sont-elles devenues un luxe ? On vous attend au 32-16.
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24: Dans un instant, dans Estelle Midi, le zapping, le meilleur de l'actu sur RMC, on parlera de la ville de Metz qui a déboursé 500 000€ pour accueillir le pape. Faut-il une primaire à droite et au centre ? Et puis, est-ce qu'on en fait trop avec la venue de Céline Dion ? Gros coup de gueule de Karine Galli. Vous êtes sur RMC, il est 13h.
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24: Le journal, tout de suite avec Solène Gardret. Bonjour Solène.
26: Bonjour Estelle, bonjour à tous. Opération de nettoyage après les violents orages de la nuit dernière. Le bilan s'alourdit au Népal après les inondations. Et Olivier Faure appelle François Hollande à se présenter à la primaire du PS.
24: Trois personnes légèrement blessées hier soir lors des orages.
26: Oui, en Île-de-France et dans l'Est où sont tombés de forts cumuls de pluie et de grêle. Ce midi, c'est donc l'heure de constater les dégâts, comme à Lyon, Romain Hougue, où le sol est jonché de branches.
27: Le jour se lève à peine ce matin à Lyon. Il est environ 6h30 quand un déluge s'abat sur la ville. Un mur d'eau et de grêle, une activité électrique intense mêlée à des vents d'une rare violence.
28: J'ai vraiment eu peur parce que je me semblais que tout allait exploser.
27: Cette habitante est encore sous le choc.
28: Ça a ouvert les fenêtres, le volet a été complètement tordu. Ça a duré quelques secondes, hein. Ça a été très vite. Franchement, j'ai jamais eu peur comme ça de l'orage, mais j'ai eu peur.
27: Un orage qui laisse derrière lui beaucoup de dégâts dans les rues lyonnaises. Partout dans la ville, d'énormes branches jonchent le sol. Épreuve de la puissance des rafales de vent, certains arbres sont carrément déracinés. L'un est tombé sur un abribus, heureusement sans faire de victimes. D'autres sur des véhicules stationnés. Un peu plus loin, c'est Rémi Marchand qui en a fait les frais. Il était en train d'installer son stand quand l'orage a frappé.
0: Je me suis protégé, je me suis mis dans mon camion et ça a secoué dans tous les sens. Je me suis pris l'arbre sur mon camion. Quoi. Si j'avais été un peu plus avancé, je pense que ça aplatissait la caisse du camion et peut-être moi dedans.
27: Les élagueurs ont commencé leur travail pour dégager arbres et branches, des voies et des trottoirs, mais certaines routes restent fermées à la circulation, le temps de les dégager.
26: Et on comptait plus de 2000 foyers sans électricité ce matin, mais plus aucun département n'est en vigilance orange aux orages. Vigilance levée à 10h par Météo France.
24: Le bilan s'alourdit au Tibet et au Népal.
26: 538 morts après la crue géante qui s'est déversée il y a deux jours. 1400 personnes, dont 4 Français, sont toujours portées disparues, alors que les opérations de secours ont repris ce matin. À Blois, l'université d'été du PS a débuté ce matin et se tiendra jusqu'à demain, avec en ligne de mire, bien sûr, la primaire PS qui doit se déroulé en octobre. 4 candidats pour l'instant, dont Raphaël Glucksmann et Ségolène Royal. Et pourquoi pas François Hollande. Ce matin, Olivier Faure, le premier secrétaire du PS, appelait l'ancien président à participer.
1: Je l'invite à participer à cette primaire, je le souhaite. Je souhaite que le choix soit le plus large possible et qu'à l'issue de cette primaire, eh bien, nous puissions partir avec quelqu'un qui ait une légitimité la plus forte possible. Et c'est la raison pour laquelle j'appelle à nouveau à ce que la participation soit la plus large possible et faire en sorte que eh bien, nous ayons là un game changer dans cette élection présidentielle.
26: Toujours aucune avancée majeure dans l'affaire de la mort du petit Émile. Plus de 100 prélèvements ADN avaient été effectués en mars, mais aucun ne correspond, révèlent nos confrères de BFM TV ce midi.
24: La croissance du PIB français revue à la baisse.
26: Et elle est même nulle, 0% au deuxième trimestre selon l'INSEE. C'est le premier impact concret de l'été horrible qu'on a vécu, estime Roland Lescure, le ministre de l'économie. Puis un mot de foot avec la deuxième journée de Ligue 1 ce soir. Lille affronte le Paris Saint-Germain à 20h45. À suivre bien sûr sur RMC. Estelle, on passe aux courses pour finir.
24: Tout à fait, Solène, avec le quintet qui a lieu à 20h15 sur l'hippodrome de Cabourg, avec 16 concurrents qui vont s'affronter sur 2750 mètres dans la discipline du trot.
26: Et votre dernière minute.
24: C'est numéro 7, Kate Bless, je crois que c'est, voilà, qui semble en retard de gain sur sa dernière sortie, mais c'est un très sérieux candidat à la victoire. Oui, c'est le 7.
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24: 13h04 sur RMC, la suite d'Estelle Midi, c'est maintenant.
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24: On est de retour sur RMC, RMC Story dans Estelle Midi. On est très heureux de passer ce vendredi après-midi avec vous. Nous sommes ensemble jusqu'à 15h. Vous êtes peut-être sur la route du retour des vacances. On va parler autoroute. Tiens, justement, à 13h30, l'autoroute est-elle devenue un luxe? On en parlera avec vous au 32-16, avec Charles Magnin, avec la journaliste Karine Galli, avec le journaliste Benjamin Muller, le grand reporter Morad Aïtabouche. Dans un instant, ce sera le zapping, le meilleur de l'actu sur RMC. Et puis à 14h, eh bien, on parlera de camping-car. Voilà, beaucoup de routes de vacances aujourd'hui. Les camping-cars sont-ils devenus un fléau? Bah, écoutez, appelez-nous, réagissez. Dites-nous si vous avez passé vos vacances en camping-car ou au contraire, est-ce que ça vous a bouché la vue de la mer, par exemple?
3: Bah, ça fait déjà râler Régis sur le WhatsApp de l'émission au 06 12 424 424. Je suis chauffeur de taxi, les camping-cars, c'est vraiment un cauchemar. Ça roule à 50 à l'heure, ça regarde jamais dans le rétro. J'en ai marre d'en voir partout sur les routes en ce moment. Voilà ce que nous écrit Régis. Venez défendre les camping-cars.
24: Oui, venez défendre la slow life.
3: Voilà. Oui, voilà. Excusez-moi de parler français.
24: Eh bien, oui.
3: Quoique, camping-car,
24: c'est pas beaucoup. Charles, oui.
3: La Vilante, voilà. Au 06 12 424 424.
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24: Les GG ce matin sur RMC, la ville de Metz qui débourse 500 000 euros pour accueillir le pape le 28 septembre. Et ce scandaleux, l'Union des familles laïques de Moselle dénonce les dépenses liées à cette venue, avec notamment l'allocation d'écrans géants pour rediffuser la messe du pape. Et pour Emmanuel De Villiers, l'entrepreneur des GG, c'est une fausse polémique.
4: Absolument aucun problème. La mairie est libre de ce choix en toute légalité, comme l'a rappelé Olivier. C'est ensuite une publicité considérable mondiale pour la ville de Metz. On pourrait considérer, puisqu'il s'agit simplement d'argent contesté, que c'est un investissement dont on est certain du retour. puisque Metz va être la capitale du milliard ou des 2 milliards de chrétiens dans le monde. Et plus fondamentalement, outre le fait de rappeler que le pape est aussi un chef d'État, donc qui doit être reçu avec les égards dus à son rang majeur, il faut en finir avec ce laïcisme et ces laïcars qui sont des gens ronchons, des gens frustrés, des gens haineux, qui sont là à essayer de monter des histoires, à vouloir bouger des croix qui sont présents dans des endroits depuis des siècles et qui vraiment donnent une très mauvaise image et un très mauvais climat en France, car la France est chrétienne depuis le baptême du roi païen Clovis, et c'est pas ces quelques laïcars qui vont revenir là-dessus.
2: Ah, le coup de gueule d'Emmanuel. Il est colère, Emmanuel de Villiers.
5: C'était crescendo, en fait.
2: Oui, exactement. Morad a été abouché un scandale, en fait, qu'une ville.
6: Ah, non, pas du tout. Je trouve ça génial, au contraire. C'est un peu comme lorsqu'une ville accueille le Tour de France. Ça va rayonner.
2: C'est pas pareil, le pape, quand même.
6: Non, mais ça va rayonner partout dans le monde. Et c'est vrai que moi, j'ai envie d'entendre ce pape qui finalement est un peu taiseux, contrairement au pape François avant, qui prenait la parole sur plein de sujets de société. Moi, je le trouvais franchement génial. Encore une fois, il vient en France. Il est venu à Marseille, c'était le pape François.
5: En Corse.
6: En Corse, ouais, mais à Marseille, vous vous souvenez, le stade de l'OM avait fait même un tifo génial, etc. Non, mais évidemment. Alors, contre les laïcs.
2: Oui, mais après, c'est l'argent des Messins, vous voyez.
6: Oui,
2: mais les retombées économiques.
6: Oui, mais c'est formidable. Qui connaît Metz, à part pour le football, pardon.
2: Non, mais arrêtez. Ils ont la plus belle gare de France, sachez-le, voilà, qui a gagné contre Saint-Brieuc.
6: L'argument de poids.
2: Ah oui, oh pardon.
5: Ma famille habite à Metz, j'y étais le week-end dernier. J'étais devant la cathédrale qui a été complètement refaite, qui est une des plus belles, si ce n'est la plus belle cathédrale de France, avec sans doute celle de Strasbourg.
6: Celle d'Orléans.
5: Mais c'est fantastique. C'est fantastique. 500 000 euros, moi je vous dis la vérité, ça ne me paraît pas immense par rapport à l'événement considérable.
2: Ah, c'est vos impôts locaux.
5: Oui, j'y vais pleinement. Par ailleurs, quand on parle de laïcité, la loi de 1905, il se trouve que Metz se trouve en Moselle. Or, la Moselle, c'est le Concordat. Donc en fait, ce sont des départements avec l'Alsace qui sont en dehors de ça. Non, c'est juste pour dire
2: ça vous arrange.
5: Ça ne tient pas. Non, mais attendez, Metz, c'est une ville que j'adore. Il y a plein de choses à faire super, etc. On manque peut-être un peu de notoriété, cette ville. Et donc là, vous avez le pape. C'est comme si Céline Dion venait, vous aurez des ronchons pour dire non, mais attendez, ça va nous coûter. Je veux dire, gros plan sur la ville de Metz. Ça m'a rappelé un débat qu'on avait fait ici même, il y a quelques années, Estelle, sur les Parisiens qui râlaient contre les Jeux Olympiques qui venaient à Paris.
2: Ah oui,
5: sous-entendu, ça va me coûter cher. Quand les Jeux ont commencé, tout le monde était content. Ça a fait une pub considérable pour la ville de Paris. Et ben là, à une échelle différente, c'est fantastique qu'ils viennent à Metz. D'ailleurs, il va aussi à Strasbourg, le pape.
2: Oui, mais enfin, le pape, il représente une religion qui n'est pas forcément la religion de tout le monde. Mais donc, il y a des gens qui peuvent se sentir heurtés de voir que leurs impôts locaux servent locaux servent à financer l'avenue du pape.
5: Les retombées économiques sont colossales pour la ville.
7: Déjà, arrêtons d'être heurtés pour tout et rien. Et les retombées économiques sont colossales. C'est-à-dire que la venue du pape, ça draine un peuple fou. Je suis désolée, quand vous allez à Marseille, il y en a qui en parlent encore, effectivement, lorsque le pape précédent a décidé d'aller plutôt à Marseille et en Corse qu'à Paris, parce que souvenez-vous, il n'était pas venu pour la réouverture de la cathédrale de Notre-Dame. Et donc, pour Metz, c'est une exposition mondiale. C'est-à-dire que dans tous les journaux, il y aura l'image du pape qui est en voyage. Il est en France, il est où? Il est à Metz. Donc, pour Metz, c'est une plus-value et une publicité.
5: C'est vrai que c'est incroyable,
7: exceptionnel.
5: Cette phrase, on dit dans le monde entier, on va parler de Metz, c'est extraordinaire.
2: Donc, en fait, sinon, c'est quoi? C'est Robert Pires et Cyril Pouget?
5: Vous savez pourquoi?
2: Les
5: pépés flingueurs. Est-ce que vous savez pourquoi il a choisi Metz? C'est intéressant parce que Metz, c'est la ville de Robert Schuman. Or, Robert Schuman qui est né à Metz, qui a grandi à Metz, et hop, Robert Schuman est un des symboles de l'Europe, de l'union entre les peuples. Donc, vous voyez, ça a un peu de sens. Donc, certes, c'est un peu d'argent, etc. Mais c'est dans. Je veux dire, on s'en souviendra pendant
7: l'année. Non, mais surtout, Metz sera gagnant financièrement.
6: Vous allez voir les Chinois.
2: On va avoir des
6: manettes.
2: Ça va être génial.
5: Ça va faire rêver dans le monde entier.
7: Mais tous les hôtels sont pleins des semaines en avance.
5: Bien sûr.
7: Le commerce, il va évidemment avoir une manne énorme.
5: Il y a des restos fantastiques à Metz, je vous le dis, rue Serpenoise.
2: Et la vie est payée par la ville de Metz.
5: Bien sûr, grassement payée.
2: On n'a jamais autant parlé de Metz.
7: Mais t'es pas ambassadeur de Metz?
5: Ambassadeur de la ville de Metz. Non, pas du tout. Mais
2: tu as les clés de la ville, tu sais.
8: Qu'est-ce qu'ils ont besoin du pape alors qu'ils ont déjà Benjamin? C'est beaucoup mieux.
2: Et Benjamin Muller nous coûte moins cher que le pape.
8: À négocier encore. On est dans les mêmes eaux, je crois.
2: Les GG ce matin sur RMC. Faut-il une primaire à droite et au centre? C'est en tout cas ce que réclament plus de 300 élus dans une tribune. Il faut dire que les candidatures dans le bloc central se multiplient. Après Édouard Philippe, Gabriel Attal, Bruno Retailleau, David Lisnard. Eh bien hier, c'est Xavier Bertrand qui a rejoint la course à l'Élysée. Et pour Xavier, auditeur des GG, organiser une primaire est fondamental.
9: La primaire, c'est une bonne chose pour se distinguer les uns des autres aujourd'hui. Donnez-moi la différence, d'ailleurs, donnez-moi déjà les idées de Attal et de Philippe réellement. C'est difficile d'y voir clair, donc une primaire permettrait de faire cela. Par contre, moi je pense que le problème, c'est qu'il vient des égos. Ils ont tous des égos tellement démesurés qu'aucun n'a envie d'aller se confronter. Philippe, il était à 30%, on a réussi l'expo de descendre à 12.
1: Il a été élu par 12
9: retraités internes au LR, pendant que Attal, de l'autre côté, c'était 15 adolescents qui lui permettaient d'émerger dans son parti, dont on ne sait même plus le nom, tellement ce truc a changé à chaque fois. Donc une primaire permettrait de se poser un petit peu et d'avoir un débat d'idées.
24: Alors, faut-il une primaire à droite et au centre, Benjamin Muller?
5: Les primaires, on sait que c'est un peu la machine à perdre quand même. On se souvient de François Fillon qui avait battu Juppé et Sarkozy, et puis derrière
24: Valérie Pécresse.
5: Et Valérie, ça laisse des traces forcément, les primaires. Néanmoins, là, quand on voit tous les visages derrière vous, Bertrand, Attal, Retailleau et compagnie, ça paraît assez évident que si on passe pas par une primaire, le second tour, on y va tout droit. Ce sera Mélenchon d'un côté, Le Pen de l'autre. Enfin, je veux dire, c'est mathématique. Les derniers sondages, vous avez vu que monte pour la première fois. Enfin, ça semble assez confirmé. Donc en fait, s'ils veulent lancer la machine à perdre, qu'ils aillent sans primaire, il y a aucun problème. Et s'il y a un petit espoir pour éviter ce second tour qu'on nous semble promettre, je pense que ça passe forcément par une primaire, avec un Édouard Philippe qui aujourd'hui fait un peu la course en tête, mais c'est encore long. Donc je pense qu'on a encore le temps.
7: Après, les sondages sont rarement justes, parce qu'effectivement, on a tous peur des deux extrêmes au second tour. Enfin, il y a quelques années...
24: Tout le monde n'a pas peur des deux extrêmes, puisque ce sont eux qui sont,
7: alors,
24: qui sont favoris pour l'instant.
7: Beaucoup ont peur, et c'est ce qu'on nous présente depuis quelques jours. Je vous rappelle que, par le passé, on avait des intentions de vote, c'était Valérie Pécresse au deuxième tour. Elle aurait adoré y être, on l'a jamais vue. Donc il ne faut pas non plus prendre tous les...
5: Alors il n'y a pas eu beaucoup de sondages.
8: Je vais prendre les sondeurs.
24: Valérie Pécresse au second tour, ça existait. Et Zemmour à 15%. Dans la réalité,
8: Si, parce que c'est vrai, à ce moment-là,
5: oui, c'est une photo.
8: Le sondage ne dit pas voilà ce qui va se passer en mai prochain. Sondage dit voilà ce qui se passerait si on votait demain matin.
24: Oui,
8: Donc, au moment où ils ont mis Valérie Pécresse 4 mois avant, elle avait une dynamique. François Fillon, ce n'est pas du tout la primaire qui le fait perdre. Il sort de la primaire, il est en tête. C'est l'emploi fictif, les costumes, etc. Il sort de la primaire, il est sur une dynamique comme ça. François Hollande, il sort d'une primaire avec Martine Aubry, ils se sont déchirés pendant des mois. Il sort de la primaire avec un élan. La primaire, contrairement à ce qu'on entend beaucoup, c'est pas une machine à perdre. Ça peut donner un élan.
5: Rappelle-toi Ségolène Royal qui gagne contre Fabius et DSK. Oui. Elle en sort complètement affaiblie parce que les deux gros misogynes ont passé leur temps à. Oui, c'est vrai aussi.
1: Et Benoît Hamon qui l'emporte dans la primaire, Emmanuel Valls qui lui fait un bras d'honneur. Donc là, en l'occurrence, je suis assez surpris parce que je pensais que la droite, elle aurait fait de cette primaire peut-être une machine à cash, un peu comme le PS, comme la gauche.
24: Avec les 15 euros pour
7: venir. Qui va payer les 15 euros? Est-ce que c'est vraiment une machine à cash?
1: Ça, c'est une vraie question. En revanche, là, je ne sais pas ce qu'incarne aujourd'hui le centre-droit, la droite. Je ne sais pas ce qu'ils nous vendent. Alors comme ça, on a des petites idées,
24: on en a parlé
1: tout à l'heure, exactement, parce qu'ils étaient face aux entrepreneurs, mais demain, ils vont être face aux anciens gilets jaunes, ils auront un autre discours. Moi, franchement, je ne sais pas ce que ça incarne.
24: Mais qui est le mieux placé pour vous, là, aujourd'hui, pour mener la droite à la présidentielle?
1: Oula, Joker? Non, j'en sais rien. Moi, j'aime bien Xavier Bertrand, parce que ce n'est pas une grande gueule, je pense qu'il a plutôt ce côté un peu centriste. Attal, franchement, il est de gauche ou il est de droite? Je sais plus.
24: C'est une primaire à la droite et au centre.
1: Voilà, mais c'est la vraie question aujourd'hui. C'est est-ce qu'aujourd'hui, comme la bipolarité n'existe plus, est-ce qu'on n'est pas un peu perdu? Et est-ce que finalement, le juge de paix, ça ne sera pas l'argent? Qui aura les moyens de mener une campagne présidentielle? Ça coûte cher, très cher. Il faut un parti derrière.
24: Karine Galli, le mieux placé? Parce que là, il n'y a pas de femme.
7: C'est pas le problème. Je veux dire, Pécresse ou Anne Hidalgo, ça n'a pas été une réussite. Non, mais alors, juste quand même, pour répondre à votre question, moi, je trouve qu'effectivement, une primaire, c'est quand même bien, parce qu'il faut écrémer tout ça. Il y a beaucoup trop de candidats. Alors, évidemment, on va en perdre en route. On a déjà eu Raphaël Glucksmann, qui a absolument zéro charisme, qui, lui, pour la gauche. Et à droite, on ne peut pas dire qu'ils n'ont plus énormément d'hommes, je trouve, charismatiques. Et le problème, c'est qu'il y en a, ils sont quand même identifiés Macron. Et le rejet de Macron, il est total. Attal, il a beau s'écarter au maximum de Macron, ça reste un bébé Macron. Édouard Philippe aussi, et Retailleau aussi. Donc c'est quand même.
24: Oui, mais pas David Lisnard, par exemple.
7: Oui, mais David Lisnard, il est connu par les gens du Sud-Est. Je le connais parce qu'il est maire de Cannes. Mais David Lisnard, je suis pas sûr qu'il est aujourd'hui.
24: Il était l'invité d'Apolline de Malherbe ce matin.
7: Mais très bien.
8: Il peut aller faire ses courses dans les rues de Metz, a priori. Il passe.
7: Le Sud-Est, on le connaît nous. Effectivement, parce que c'est une figure montante, c'est une figure qu'on entend.
24: Il n'est pas encore sondé.
7: Et parce qu'il a été réélu largement à la mairie de Cannes, etc. Mais au niveau national, je suis pas sûr qu'il a encore l'envergure d'autres candidats qui sont quand même beaucoup plus connus de tous.
1: Il y a une rumeur qui court, Christine Lagarde.
6: D'accord. Qui pourrait peut-être faire l'unanimité centre-droit. C'est ce qui se dit. Macron chercherait, pourquoi pas.
24: Qui a été ministre de Nicolas Sarkozy et qui était à la tête du FMI.
6: Exactement.
24: Les GG ce matin sur RMC. Doit-on encore apprendre aux enfants à écrire au stylo à plume ? Le stylo à plume est le symbole de l'écriture à la française et pourtant ses ventes s'effondrent face à la concurrence du stylo à bille. Et pour Sandrine Pégan, l'avocate des GG, il faut abandonner le stylo plume.
10: Alors j'en ai un, il est dans mon tiroir, ça fait quelques années que je ne m'en suis pas servi et là je me dis que ouais, finalement c'est pas ringard et j'ai envie de défendre le stylo plume, en tout cas pour les gamins. Je pense que c'est vraiment une bonne chose parce que du coup ça va les apprendre à soigner une copie, à mieux écrire, à faire attention.

0: Mais par les temps qui courent, bon, pas sûr que ça serve encore à quelque
1: chose.
2: C'est une belle écriture, non, je trouve, d'écrire au stylo à plume. Non,
1: quel âge avez-vous?
2: Oh là, 62.
1: Oui, voilà, bah c'est pour ça.
2: Mais non, mais tout est dit. Ouais,
1: vous aviez un petit encrier sur votre table en bois.
2: Et la blouse.
3: Avec la blouse à mon époque,
1: on utilisait.
2: À mon époque, on utilisait le stylo à plume. C'était très très bon. On écrivait des jolies lettres d'amour. On écrivait aussi des.
1: C'était mieux avant.
0: Et maintenant, on envoie des WhatsApp. Ouais.
1: Maintenant, on est sur Tinder et on swipe. C'est une autre époque. Donc, vous êtes pour le retour du stylo à plume?
2: Non, pas du tout. J'aime beaucoup le stylo à plume, mais franchement, je l'utilise pas. Moi, je suis vraiment ordinateur, c'est terrible, quoi.
1: Évidemment. Karine Galli.
4: Oui, non, mais c'est notre époque. Nous, on était obligés, pour le coup. J'avais un stylo à plume, on avait tous une bosse au niveau du doigt, et elle était toujours... vous aviez pas, à force d'écrire. Non, vous ne deviez pas être très...
1: Pardon. Je savais qui vous parlait.
3: Faut pas aller la chercher sur ce terrain, Karine.
4: Vous ne deviez pas être très assidu à l'école, parce que normalement...
1: Très assidu.
4: Justement,
1: si vous avez les doigts conchus avec un stylo plume,
4: ça nous faisait une bosse, et la bosse était toujours noircie parce que ça nous mettait un peu d'encre sur la bosse. Mais attendez, je suis seule, là, dans ce cas-là?
1: Oui, excusez-nous, oui.
3: Non, si vous avez eu la bosse, 0612-424-424.
4: Parce que je peux vous dire que quand tu étais une élève studieuse et donc tu grattais toute la journée, tu avais cette petite bosse et elle était rempli d'encre, justement. Mais je pense qu'on a d'autres problèmes, c'est-à-dire que par exemple, que tous les élèves sachent écrire, parler français,
2: qu'un ministre sache écrire aussi,
4: des progrès en orthographe, etc. Ça, c'est quand même quelque chose de très important.
1: Oui, mais la calligraphie, c'est important.
4: Oui, non, mais d'accord. Mais enfin, le problème, c'est que si tu ne sais pas écrire français, vraiment, dans tous les cas, que ce soit avec un stylo bic,
1: mais si tu l'écris déjà avec des belles lettres,
4: ça marche pas. C'est d'accord. Pas une priorité, le retour du stylo plume.
1: Oui, j'entends, mais c'est quand même, c'était un petit débat très sympathique chez les GG. Et puis nous allons terminer.
3: Juste d'un mot quand même, Sarah témoigne qu'elle a la bosse du doigt.
4: Mais évidemment, mais enfin,
1: ça me dit rien. Vous n'aviez pas l'école ou quoi?
3: Je l'ai encore. Non, mais comme
1: merci.
3: Comme quoi, c'était pas qu'une légende.
1: Ça nous dit peut-être que j'ai eu une bosse, mais ça nous.
3: Oui, Johan a eu aussi la bosse. Une autre, une certaine Estelle. Alors a priori pas Estelle de Lille. J'ai aussi une bosse à force d'écrire. Julien aussi. Bref, le mouvement de la bosse est lancé sur le.
0: Des gens qui savaient pas tenir leur stylo.
1: Mais
0: c'est
1: oui,
0: ça le problème.
1: Pas du tout. Des gens qui n'étaient pas fluides dans leur pensée. Mais
3: moi, ça
1: coulait, ça coulait. Que vous voulez que je vous dise.
3: Mehdi, Eddy, Chantal, beaucoup de boss, ouais.
4: Beaucoup de gens.
1: Enfin, vous n'êtes pas allé à l'école, vous, c'est pas mais possible. Mais enfin, écoutez, regardez où je suis aujourd'hui. Bon, Apolline Matin, ce matin sur RMC. En fait-on trop avec la venue de Céline Dion? La chanteuse québécoise est attendue à Paris dès aujourd'hui pour entamer une série de concerts du 12 septembre au 17 octobre. Et durant toute cette période, la star séjournera au Royal Monceau, un célèbre hôtel parisien où les fans l'attendent déjà, comme Sylvie. Écoutez.
5: On a eu la chance d'être tiré au sort et d'aller la voir au mois de mai prochain. Ah mais on est complètement impatients. Si on pouvait y aller là en septembre-octobre, oui, on irait. C'est vrai qu'autour de nous, on a pas mal d'amis qui l'adorent. Et on a tous hâte, on en parle. Voilà. Et puis on est devant le Royal de Monceau. Peut-être qu'elle va venir ici. On sent aussi que ça bouge, donc on a hâte, quoi. Mais on est ravis, on est fous de joie.
1: Voir Céline Dion autour de cette table.
4: Moi.
2: Alors je vais lever la main discrètement parce qu'on m'a un peu forcé.
1: Donnez-moi votre place, c'est incroyable ça.
2: Non mais je suis allé voir aussi Taylor Swift. J'aime bien découvrir. Non franchement, je trouve qu'on en fait trop, beaucoup trop. Ça a été l'horreur. Au moment où les places ont été mises en vente, j'avais l'impression que toute l'actualité dans le reste du monde avait disparu.
0: Mais c'était ça.
2: Franchement, non mais moi j'en pouvais plus.
1: Ça fait plaisir, un peu de baume au cœur, voilà.
3: Oui, voilà.
4: Non mais il faut pas que ça rende fou non plus les gens. C'est-à-dire que quand tu vois des gens qui attendent des heures devant un hôtel ou un restaurant pour voir Josie qui passe en 30 secondes.
1: Mais si ça leur fait plaisir,
4: si t'as pas de choses à faire de ta journée.
1: Mais si ça leur fait plaisir, c'est incroyable. Alors, d'aller pas régenter la vie des gens,
4: mais
1: tout
4: ils
1: même.
4: Font ce qu'ils veulent, effectivement. Mais je veux dire, c'est quand même d'une tristesse totale.
1: Mais enfin, mais pourquoi
4: quand j'étais petite, je me rappelle, j'avais demandé à ma maman, je veux aller là parce qu'il y a les joueurs de France 98 et je veux les attendre. Et ma mère me dit, mais jamais de la vie, ma fille. À 13 ans, t'as que ça à faire d'aller attendre des gens qui vont sortir d'un restaurant qui auront a priori même pas un petit mot pour toi et qui ont autre chose à faire. Je veux dire, c'est quand même sidérant.
1: Mais quoi? Mais t'es gamin, tu rêves de...
4: Non, mais le problème, c'est qu'en fait, quand t'es gamin, il y a effectivement une appétence au côté être fan, etc. Mais quand t'es adulte, tu vois des gens qui attendent des heures et des heures. Là, à Paris, il pleut, je vous rappelle, Estelle.
1: Et donc, alors
4: tu... Et ben donc,
1: être fan, c'est juste c'est attendre sous la pluie, madame.
4: Ah bah oui,
1: parce que si t'attends que quand il fait 25, 45 degrés.
2: Ouais, non, non. S'il a dit Estelle, tu vas y aller, toi, par exemple, devant l'hôtel.
4: Bah alors. Mais non, mais tu peux très bien apprécier une chanteuse. Et Céline Dion est une immense chanteuse et une carrière internationale. Et c'est très bien pour

0: Paris, parce que les retombées économiques sont colossales,
1: le pape,
0: mais en fait cette dévotion,
2: c'est pas le même concert.
0: La dévotion que les gens ont pour des fans, c'est complètement fou. Tu vas la voir en concert, tu l'attends pas deux heures,
3: qu'est-ce
0: trois
3: que
0: heures,
3: ça peut te
0: heures.
3: Faire alors, c'est ça que je comprends pas.
0: Mais évidemment qu'ils font ce qu'ils veulent, mais il y a un moment où on se réveille, wake up.
4: Est-ce que ça doit occulter tout le reste de l'actualité? C'est une vraie question.
3: Ça public. N'occulte pas tout le reste.
4: Ah, là, là, ça fait pas que la une de Voici, de Closer, etc.
3: On y consacre 2 minutes 32 exactement.
2: Excusez-moi, tout à l'heure sur le pape, vous m'avez dit ça draine une économie. Ouais. C'est fantastique,
0: mais
2: etc.
0: Je te le dis que
2: bah,
0: c'est
2: il y a
0: génial.
2: Quelques milliards en jeu aussi avec l'arrivée de Céline Dion pendant
0: certes,
2: deux mois.
0: Mais on est très heureux de ça, trop. On le dit aussi.
2: Mais bien sûr. Mais on peut aussi juste se réjouir qu'il y ait une bonne nouvelle. Vous arrivez à hurler. Il y a des gens qui sont heureux. Ça va faire du bien à l'économie.
0: Mais on est heureux aussi.
2: Et on peut être aussi heureux pour les gens qui sont heureux. Moi, je m'en fiche qu'elle soit là ou
4: pas. Mais pas un peu trop. C'est ça. C'est juste cette réponse, moi, que j'apporte, qui est de dire oui, on en fait trop. Parce que demain, je pense qu'à un moment ou un autre, le prix des places, comme aux États-Unis aujourd'hui, va exploser.
3: Mais donc,
4: parce qu'il y a cette espèce de fanatisme qui fait que demain, les gens, les vendeurs de places vont dire, bah, après tout, aux enchères. Qui
3: mais
4: veut
3: mais
4: venir
3: mais excusez-moi, il y a déjà eu des revendeurs. C'est déjà le cas si tu
4: non,
3: veux aller.
4: Non, encore.
2: C'est l'offre
3: ah ouais,
2: la demande.
3: Mais si je veux aller voir Céline Dion, je n'ai pas de place. Je pense que je ne trouverai pas une place à moins de.
4: Pas
3: à
4: des amis
3: à moins
4: bien placés.
3: Je vais essayer d'en retrouver. mais à moins de 1000 balles, aujourd'hui, tu ne trouves pas de place parce que les gens y
0: a la raison,
3: ça a toujours été comme ça.
0: Aux États-Unis, contrairement à ici, c'est l'offre et la demande. Si vous voulez aller voir, je ne sais pas, Billie Eilish, par exemple, je prends une star, voilà.
3: Non,
0: quelqu'un de très connu actuellement.
4: C'est Robert Charlebois, par exemple.
3: C'est plus accessible. C'est déjà plus macabre.
0: Vous pouvez avoir les premiers. Ou vous voulez aller voir la NBA, par exemple, vu qu'il y a beaucoup de demandes, les playoffs, vous avez les billets qui vont tout de suite être à 600, 700, 800 dollars, parce qu'il y a beaucoup de connexions en même temps. On est encore préservé de ça, ça reste très cher.
1: Mais il y a eu la problématique quand même sur Céline Dion aussi.
0: Oui,
1: c'est-à-dire
0: oui.
1: Que les prix étaient fixés au départ.
0: Accessibles, mais après, il y a eu justement le même système qu'aux États-Unis et les gens s'en sont pleins, ce qui est normal, parce que tu arrivais avec la demande qui était très forte à des prix totalement délirants. Mais moi, je suis ravie qu'elle vienne en France. On a la chance de la voir en Europe, chez nous, alors que tout l'argent qu'elle va générer, il est pour notre pays, pas pour les autres. Mais c'est pas la peine, effectivement, d'ouvrir le 20h sur ça.
4: Quand Taylor Swift est venue à Paris, des Américains sont venus la voir en concert à l'Arena à la Défense parce que ça leur coûtait moins cher de payer l'hôtel, l'avion, tout plutôt qu'une place aux États-Unis parce que c'est aux enchères.
2: Et on va faire plaisir à Karine. L'avion de Céline Dion vient à l'instant de poser ses roues sur le tarmac du Bourget. Donc les fans et Karine sont ravis.
0: Je suis ravie, mais j'espère qu'il n'y a pas 2000 personnes au Bourget pour voir justement.
2: Mais pourquoi pas
3: Mais c'est très bien
0: de
3: pour
0: ta journée.
3: Eh ben, les vendeurs de sandwichs au Bourget, ils sont ravis.
0: Ah
3: ouais. Voilà. Bah oui.
0: Vendeurs de sandwichs au Bourget. Non, il y a, on n'a pas de vendeurs de sandwichs.
3: Il y a des petits fours en tout cas.
0: Et c'est pas pour.
3: Eh ben, les taxis au Bourget, ils sont contents. Et ben voilà, ça fait marcher toute une économie. Et ben, et moi, ça me fait plaisir pour.
0: En revanche, quand on aime pas Céline Dion, ce qui est un peu mon cas.
3: Bah,
0: mais là, je vais entamer une longue période là. C'est-à-dire que quand, comme moi, elle m'a toujours mis un petit cafard. Je sais
3: j'ai
0: pas pourquoi.
3: J'ai même plus envie d'y aller en fait. Parce que j'ai pas de place aussi.
0: Ah oui.
2: Elle essaye de se convaincre.
3: Mais j'avoue que ça m'a un peu dégoûté tout ça. Voilà. C'est un peu fake.
0: Ouais, on est d'accord. On en fait trop.
3: Bah, si vous avez une place, n'hésitez pas. 0612 424 424. Dans un instant, on parle autoroute. Et oui, c'est une petite révolution. Pour la première fois depuis très longtemps, il y a une désaffection des Français pour l'autoroute. Est-ce que pour vous, l'autoroute est devenue un luxe? Est-ce que c'est trop cher? Est-ce que vous avez pris l'autoroute cet été? On vous attend pour en débattre. 16.
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3: 13h31, vous êtes dans Estelle Midi sur RMC, RMC Story. Vous êtes peut-être sur la route des vacances, vous nous écoutez dans votre voiture. On va parler autoroute dans un instant avec Charles Magnin, avec Karine Galli, avec Benjamin Muller et Mourad Aïtabouche. Et justement, les autoroutes, et c'est une petite révolution, il y a une désaffection des Français pour les grands axes. C'est la première fois depuis le Covid, le trafic sur les autoroutes a reculé au premier semestre, moins 3,7% pour les voitures individuelles. Charles, comment on explique que les Français boudent autoroute.
2: D'abord, évidemment, la flambée des prix des carburants. Avec un diesel à plus de 2,20€, les Français ont tout fait pour limiter les longs trajets et surtout les trajets sur autoroute ces derniers mois. On pointe aussi la hausse des tarifs de péage contenus cette année, moins de 1%, mais après des hausses de 5% en 2023, 3% en 2024. Autre signe de cette baisse de fréquentation des autoroutes, la hausse du covoiturage. Blablacar a enregistré près de 200 000 nouveaux conducteurs depuis mars dernier, en hausse de 16%, une manière de mutualiser les sièges vides sur autoroute. Enfin, cette désaffection pour les autoroutes ne date pas d'aujourd'hui. En 2024, un sondage montrait que 65% des Français évitent de prendre l'autoroute. 35% disent qu'ils l'évitent de manière régulière. Des usagers qui préfèrent rallonger un peu leur trajet en passant par les nationales et départementales pour faire des économies. Avec une conséquence, des petites communes qui se plaignent désormais de voir ce trafic autoroutier se déporter dans leurs rues, avec notamment de plus en plus de poids lourds.
3: Alors, l'autoroute est-elle devenue un luxe ? Karine Galli, est-ce que cet été vous avez pris l'autoroute ?
0: Oui, j'ai pris l'autoroute parce que donc je suis descendue de Paris jusqu'à Gassin en voiture, parce que j'avais ma voiture qui était pleine, parce que j'en avais besoin dans le sud, parce que j'étais censée avoir dodu mon chien, donc évidemment c'était beaucoup plus économique. Après, il y a aussi une façon de voir les vacances. Il y a les gens qui décident effectivement de redécouvrir la France via des RN et c'est très bien. Et puis il y a aussi la réalité, c'est que tout dépend comment tu utilises l'autoroute. C'est-à-dire que moi, je suis toujours parti en vacances en caravane. On en parlera un petit peu plus tard avec mes parents. On mangeait jamais sur les aires d'autoroute parce que ça coûte un bras. Donc, tu fais des sandwichs avant, c'est une évidence. Tu as aussi aujourd'hui plein d'applications qui te permettent de sortir à peine de l'autoroute, d'avoir des zones commerciales avec des pompes à essence qui sont beaucoup moins chères. Bah oui, bah attendez, il y a un moment, en fait, tu fais en fonction de tes moyens et t'essayes d'être malin. Et c'est pareil aussi, par exemple, pour la recharge, parce que sur l'autoroute, ça coûte très cher la recharge. Dès que tu sors et que tu as des zones commerciales à proximité, c'est beaucoup moins cher. Et après, il y a aussi la réalité du train. Vous savez très bien que j'ai un gros problème avec le train. Ça coûte un bras. Et par exemple, moi, quand je descends un mois chez mes parents...
3: Mais c'est moins cher. La voiture à 4, évidemment que c'est moins cher que le train.
0: Mais en l'occurrence, non.
3: Mais quand t'es 1, le train est moins cher, évidemment.
0: Sauf que je suis désolé, quand vous prenez un Paris-Toulon, ça coûte un bras, c'est moi en l'occurrence. Et quand je suis arrivée à Toulon, je suis pas arrivée chez moi. Donc après, il faut que je prenne quoi ?
3: Mais c'est vrai.
0: Soit un bus, soit que mes parents viennent me chercher, ils sont 3G, soit que je prenne un taxi, etc., etc. Et quand je descends un mois, moi, c'est la transhumance. Donc ma voiture, elle est pleine. Quand tu prends par exemple le train, vous savez très bien que vous avez deux bagages autorisés, etc. Donc moi, par exemple, par rapport à mon type de vacances, l'autoroute, c'est ce qui me convient le mieux. Et pareil, je ne vais pas manger sur l'aire d'autoroute. Si je suis vraiment fatiguée, je prends un café, mais je me fais un sandwich. Je vais pas payer un sandwich triangle dégueulasse.
3: Tu fais tes sandwichs avant de partir ?
0: Bien sûr. Ou je prends des chips et c'est bon. Mais enfin, il y a un moment, en fait, je vois pas pourquoi je paierais. Vous savez quoi ? Là, à 6h du matin, je me suis arrêtée parce que je conduis plutôt de nuit. Et j'avais faim. J'ai pris un croissant. 2,10€ le croissant à la croissanterie, c'est immonde.
3: D'accord, mais c'est le plaisir d'aller dans les grandes aires d'autoroute et de chercher ce que tu vas manger. Et tu te dis,
0: non.
3: Bon, allez, c'est pas grave. Je prends des langues qui piquent, je prends des carensacs, je prends des chips, je prends des mini saucissons.
0: Ah, mais vous avez le plaisir de vous faire.
3: Et aujourd'hui, c'est la fête à la maison. Quoi.
0: Ah oui, vous avez le plaisir de vous faire pigeonner. Ben moi, non.
3: Mais c'est une fois, c'est les vacances, c'est ça. C'est aller manger au McDo sur l'aire d'autoroute. C'est aller manger des mini saucissons qui coûtent une blinde à la station.
0: Ben chacun fait ce qu'il veut de ses sous, mais moi, en l'occurrence, non. Quand j'étais avec mes parents, jamais on mangeait sur une aire d'autoroute.
3: Et
0: donc là, aujourd'hui,
3: vous n'aimez pas les sandwichs triangles ?
0: Je ne mange pas sur une aire d'autoroute. Ça coûte 3 fois plus cher, non ?
3: Oui. Bon, moi, David Abouchou,
1: je suis
3: mort de rire.
1: Ah oui, je suis mort de rire parce que quand j'entends ce que vous dites, c'est ouh.
3: Est-ce que c'est un luxe l'autoroute? Alors, parce que quand même, franchement, on a les plus belles autoroutes du monde. Elles sont magnifiques quand elles sont pas en travaux, mais les routes, les routes sont nickel, c'est très bien entretenu, c'est plutôt bien fait. On a un réseau qui est extrêmement dense. Est-ce que pour vous, c'est devenu un luxe ou est-ce que
1: moi, j'ai pas de voiture. En revanche, je prends beaucoup le train. Je suis d'accord avec Karine pour dire que les prix sont juste effarants.
3: C'est scandaleux.
1: Scandaleux parce que un matin à 8h, vous prenez un billet, il est à 25 et les 4 heures plus tard, il est à 50 ou 75. Donc, c'est scandaleux. Il faudrait vraiment, là, pour le coup, avoir des prix beaucoup plus compétitifs.
3: Et plus de trains.
1: En revanche, cet été, j'ai beaucoup circulé à voiture parce que je prends une voiture de location quand j'arrive en gare. Et très franchement, comment dire, j'en ai marre. Marre d'être pigeonné, de payer une fortune. J'ai de la chance parce que cet été, je suis allé en Bretagne. Et en Bretagne, on
3: ne paye pas d'autoroute.
1: Bah oui, 1000 km de route nationale qui, entre nous, ressemblent à des autoroutes. Hein, faut pas se mentir.
3: Oui, enfin, c'est 110, hein, c'est pas 130.
1: En Alsace d'ailleurs, j'y suis pas allé cette année, mais franchement, vous vous rendez compte, je regardais tout à l'heure, juste avant de préparer l'émission, 76 milliards de bénéfices dans les 10 ans qui viennent pour les autoroutes.
3: Oui.
1: On a bradé un service public à des gens qui, grosso modo, je suis pas d'accord avec vous quand vous dites que c'est propre, les aires d'autoroute, pas celles où il y a les centres commerciaux, mais les aires d'autoroute où vous pouvez vous arrêter. Mais c'est scandaleux, les toilettes sont dégueulasses.
3: Je vais jamais là. Je vais que quand mais je vais jamais oui, sur la petite alors, terre avec le mais, avec le petit toilette tout seul là. Mais ça c'est un peu là
0: mais t'as une chance sur deux de te faire agresser.
3: Allez, je m'arrête pas. Allez, je préfère me retenir. Ah non mais jamais. Ah mais non.
2: Oui, mais Estelle, quand on a préparé les sandwichs comme Karine, on a pas envie de s'arrêter sur l'énorme air où il y a tout le monde, on a envie d'être tranquille sur la table de pique-nique.
0: Je vais sur les énormes airs, c'est des couloirs, il y a aussi une partie où tu as des tables un petit peu dans la pinaise.
1: Mais c'est souvent des gros camions, des semi-remorques.
3: Allez, je préfère. Ah non, je préfère.
1: Non, franchement, et ça coûte une fortune très franchement. Quand vous passez la borne de l'autoroute, et encore, il faut avoir la chance d'avoir encore des guichetiers. Parce qu'aujourd'hui, vous prenez les autoroutes de Normandie, la SANEF vous informe que vous avez 3 jours pour payer.
3: Oui, bah tu prends un
1: badge. Il faut aller sur Internet, etc. Ah oui, moi, j'ai entendu d'ailleurs dans cette émission, il n'y a pas très longtemps, que ça rapportait 3 fois plus d'argent aux caisses de l'État. Mais ce n'est pas normal. Quand tu prends une autoroute, c'est déjà excessivement cher. Putain, je veux pas être le pigeon de l'histoire, quoi. Franchement, je trouve ça
3: Cher. Et donc vous prenez la Nationale 7 et vous mettez deux jours pour arriver à Marseille. Bah,
1: alors,
3: très bien.
1: Il m'arrive pour le coup parce que j'adore les petits chemins. Souvent, je vois de belles images à réaliser.
3: Donc oui, bah, regardez le Tour de France l'été, le Tour de France en juillet et puis voilà.
1: Devant ma télé, ouais, tout à fait, c'est moi.
3: Et c'est gratuit.
4: Bon, je suis tout l'inverse. Moi, je suis un pigeon et j'adore. Pour moi, les départs en vacances. Quand j'étais petit, on partait de Metz, on allait à Perpignan en vacances. Wow. Mon père roulait de nuit d'une traite, vous savez, fenêtre ouverte à l'époque parce qu'il n'y avait pas la clim. On s'arrêtait sur les airs et moi, les airs, c'était on sortait avec ma sœur, allez, je t'en supplie, achète-nous des bonbons. Mmh. Et de temps en temps, il nous achetait des bons becs. Et encore aujourd'hui, je sors avec mes enfants, je suis un gamin, j'arrive à Disneyland. J'ai conscience que ça peut paraître un peu bizarre, surtout que c'est là où vous côtoyez un peu des gens qui parfois, voilà, tout le monde a un peu la tête dans le volant. Non, moi, ça fait vraiment partie des vacances. En revanche, oui, bien sûr, c'est très cher. Mais là, ce qui est souligné, c'est surtout la hausse du prix de l'essence qui a explosé. Je regardais, un Paris-Nice, c'est 40 euros de plus aujourd'hui par rapport à il y a 10 ans. Ah, un Paris-Brest, c'est 32 euros de plus. Donc moi, c'est vrai que ça fait partie du budget. Mais pour moi, le départ, le moment où j'entre sur l'autoroute, c'est le début des vacances. C'est fatigant, c'est tout ce qu'on veut. Alors que si on passe par toutes les nationales, moi j'arrive pas en conduisant à faire oh là là ce que c'est beau ici. Non, je m'en fous. Moi j'ai envie de
3: tracer. Le limitateur de vitesse et bam.
1: Ah non, tu prends le train, tu regardes les paysages de la belle. Alors,
2: Estelle, c'est voie du milieu 120 et jusqu'à l'arrivée.
3: C'est vrai. Alors
2: je ne bougerai pas de la voie du milieu.
3: Depuis que j'ai une électrique, je peux vous dire que je suis plutôt à 110 qu'à 130.
2: Toujours sur la voie du milieu. Alors j'ai payé, c'est ma voie.
4: Et c'est une petite chose.
3: C'est interdit de rester sur la voie du milieu.
4: C'est que je suis passé aussi à l'électrique. Alors ça, c'est aussi, ça fait partie. C'est-à-dire que maintenant, il faut s'arrêter toutes les heures et quart. J'ai une 208, elle est toute petite, donc voilà.
1: On ne verra pas les marques, mais il y en a qui aujourd'hui vous emmènent sur 700 km.
3: Mais oui,
4: c'est pas le même prix. Si je veux une Tesla, ce sera pas le même prix que ma petite 208.
1: Alors, j'ai pas parlé de cette voiture. Il y en a d'autres en Europe qui heureusement aujourd'hui font 700 à 800 km. Non, j'ai juste un truc moi par rapport au centre commercial. Le café.
3: Bah quoi.
1: Mais il est dégueulasse.
3: Mais ça fait partie du charme.
2: Il y a des Starbucks partout.
3: Tu vois, moi la dernière fois, je me suis arrêtée à une aire d'autoroute et franchement, je sortais de Bretagne et j'ai acheté, vous savez, les gâteaux dans une petite boîte en fer. Bon bah, avec une petite
1: étoile. Vraiment les sablés, genre c'est pas les sablés.
2: La petite boîte à 60 euros là.
3: Non, c'est ça. Mais vous pouvez pas l'acheter dans votre petit village.
1: Non. Tu vois, je vois tout à fait.
3: Et ben j'étais contente d'avoir ces petites boîtes en fer blanc avec mes petits sablés. Ben voilà, mais c'est ça le charme de l'autoroute.
0: Vous aviez oublié de faire un cadeau à une personne et vous avez dit oh là là, je lui ai rien ramené. Vous avez acheté ça sur
2: l'autoroute. On arrive les mains vides. Oui. Achète deux manettes
1: Estelle, sur les routes départementales nationales. Mais tu as c'est formidable.
3: Alors, très rapidement.
1: Le sourire de la crémière.
3: Là, on s'égare là. On a Benoît qui nous appelle de Chaumontel dans le Val d'Oise. Bonjour Benoît.
5: Bonjour Estelle.
3: Est-ce que vous avez pris l'autoroute pour les vacances cette année, Benoît?
5: Alors j'ai pris une semaine l'autoroute parce que je suis séparé de la maman, donc j'ai deux enfants, donc j'ai obligé de prendre l'autoroute.
3: Ouais.
5: Et la semaine ça m'a coûté 120 euros entre le péage, les petits à côté comme vous dites, les petites sucreries ou quoi que ce soit. Donc voilà, mais moi j'ai trouvé une astuce que j'ai fait pour mes deux enfants qui ont 4 et 2 ans, je leur ai fait un petit doggy bag avec plein de gâteaux. Et au moins, comme ça, ils sont tranquilles pendant tout le voyage et ils peuvent.
4: Ils en mettent partout, sur les sièges.
5: Honnêtement, ça va. J'en ai pas eu partout, mais voilà, je leur ai fait un petit doggy bag.
3: Ah, c'est sympa!
5: Avec plein de petits gâteaux, compotes, gâteaux, un petit peu de bonbons. Et voilà, ça leur a fait le trajet pour aller jusqu'à Perpignan. Bon, j'ai mis 12 heures parce que maintenant je suis tout seul à conduire. Mais ouais, on n'a pas le choix maintenant.
3: Bien sûr.
5: Mais voilà, c'est pour moi c'est essentiel de passer par les autoroutes quand on a des enfants.
3: Et pourquoi pas le train, Benoît ?
5: Le train, je me dis, vu comment ils sont assez speed. J'ai pas envie d'embêter tout le monde. Ouais, j'ai pas envie d'embêter tout le monde dans le train ou quoi que ce soit.
3: Merci.
5: Après, pour les occuper, faut trouver quelque chose. Donc non, je préfère prendre la voiture, quitte à mettre plus de temps en voiture. Et voilà, au moins comme ça, je suis tranquille.
3: Bah écoutez, merci beaucoup Benoît, et puis bonne rentrée à vos enfants. Parce
2: et
3: que
2: prenez
3: c'est mardi,
2: le train,
3: la
2: Benoît. C'est à cause de nous, c'est à cause des débats, des heures sur ces plateaux où on dit il y en a marre des enfants dans le train, que Benoît n'ose pas prendre le train. Oui. Non, je vais déranger. Voilà.
3: Paris-Toulon, c'est 4h15. Bah, je peux t'assurer que quand tu as un gamin qui n'est pas très bien élevé derrière toi,
2: et
3: que le papa ne dit rien, et le papa a mis ses écouteurs, et toi tu n'as pas tes écouteurs.
2: Je suis sûr que Benoît, c'est un super papa, et que ça se passerait très bien.
0: Mais la réalité, c'est qu'une fois que tu arrives, donc en gare, tu fais comment ? Il faut te déplacer. Exactement. Donc très souvent la voiture aussi, ouais. C'est quand même un prolongement des vacances, c'est beaucoup plus simple.
2: C'est vrai.
3: Et pour répondre à cette question, l'autoroute est-elle devenue un luxe ? Nous avons notre invité qu'on adore et qui n'était pas encore revenu dans Estelle Midi depuis la rentrée, c'est Pierre Chasseret, délégué général de l'association 40 millions d'automobilistes. Bonjour Pierre.
6: Salut Estelle, bonjour à tous.
3: Pierre, bonjour. L'autoroute est-elle devenue un luxe ?
6: Ouais. Tout est devenu un luxe quand on a une voiture, mais moi ce qui me... Je vais profiter de cette émission pour donner quelques vérités. Déjà, les taxes sur les prix des carburants, on les connaît, j'y suis très attaché, vous le savez, 65% de taxes, on est en train de plumer les automobilistes à la station-service, mais ce que ne savent pas tous ceux qui nous écoutent, c'est que l'État, vous savez, on a plein de discours politiques qui disent « ouais, il faudrait nationaliser, on a vendu la poule aux œufs d'or, etc. » C'est faux. Lorsque l'État gérait les sociétés, qui sont aujourd'hui les sociétés autoroutières, elles n'étaient pas aussi bénéficiaires. L'État n'a jamais autant gagné d'argent que depuis que les concessions autoroutières privées gèrent. Pourquoi ? Parce que 44%, Estelle, 44% de votre argent du ticket de péage part en taxes de l'État. Voilà. Eh bien, quand on a remis l'église au milieu du village, on comprend un petit peu mieux où est le problème. Donc, je vous fais l'équation sur autoroute. 65% de taxes de l'État sur le carburant, 44% de taxes de l'État sur le montant du péage. Et après, on se demande pourquoi les automobilistes passent par les réseaux secondaires qui sont très accidentogènes. Et c'est l'une des raisons aujourd'hui qui fait qu'on a une reprise de l'accidentalité. C'est parce qu'on a plus d'accidents sur le réseau secondaire. Et j'en veux pour preuve que l'an passé, pas que je me défende des sociétés d'autoroute, mais sur ce coup-là, il n'y a pas match. L'an passé, le record de sécurité routière sur autoroute a été battu par les concessions autoroutières. On n'a jamais eu aussi peu d'accidents. D'un côté, le boulot est fait. Alors oui, c'est vrai, l'autoroute, elle coûte. Elle évolue un petit peu moins fort que l'inflation. Ce n'est pas le cas d'avant, quand l'État les gérait. D'ailleurs, ça augmentait très fort. Mais ça, on a oublié. Et aujourd'hui, ça paraît facile de répéter le discours très entendu. La réalité, Estelle...
3: Mais c'est cher, c'est que le réseau autoroutier... Vous pouvez me dire ce que vous voulez, c'est cher.
6: Bien sûr que c'est cher, Estelle. Oui. Évidemment que c'est cher. Mais c'est pas en désertant les autoroutes qu'on va régler le problème. Moi, je me pose une question toute bête. Comment ça se fait qu'un jeune, quand il a son permis de conduire, regardez, aujourd'hui, on va lui apprendre quoi ? Ne plus prendre l'autoroute parce que ça coûte cher. Et au final, il va prendre le réseau secondaire et on va le retrouver dans les chiffres de l'accidentalité. Et après, on aura encore des mesures à la con du type.
3: Non, mais quand heureusement qu'on peut prendre quand même les routes secondaires sans avoir d'accident, quand même, Pierre.
6: Évidemment, évidemment. Estelle,
4: et puis quand on est jeune, c'est des petites économies qu'on peut faire quand même quand on prend la route.
6: Oui, mais c'est pas de la bonne économie. Les jeunes aujourd'hui, ils ont besoin qu'on les aide, qu'on les aide, qu'on fasse un tarif jeune pour l'autoroute. Il faut être imaginatif, il faut inventer quelque chose pour permettre et faire en sorte que les jeunes puissent emprunter cette autoroute. Au contraire, quand on doit traverser la France, bon, je n'aime pas faire du parisianisme, mais quand vous partez de la capitale et que vous allez dans le sud, ce qui est quand même, qui représente une grosse proportion de la population française, eh bien, vous n'allez pas me dire quand vous prenez les réseaux secondaires, vous n'arrivez pas complètement HS sur place. On est tous crevés. J'ai fait une fois. J'étais crevé. Donc ça sert à rien, c'est dangereux, on y perd du temps et au final, vous savez quoi ? Eh ben, vous allez dépenser autant parce que vous arrêtez deux fois plus.
3: Bah écoutez, merci beaucoup, en tout cas, le coup de gueule de Pierre Chasseret. Aujourd'hui, dans Estelle Midi, merci Pierre, on vous a posé la question. Bah tiens, sur le compte Twitter d'Estelle Midi, on va voir ce que ça donne. L'autoroute est-elle devenue un luxe ?
2: Oui, oui Estelle, à 88%. Donc oui, beaucoup
3: de gens pensent que c'est trop cher. Une bonne majorité. Dans un instant, on aura Pierre-Antoine Damcourt, le répondeur, les meilleurs messages laissés au 32-16. À tout de suite.
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3: Il est 13h51, vous êtes sur, dans Estelle Midi sur RMC, RMC Story. Et tout de suite, c'est l'heure de retrouver Pierre-Antoine Damcourt, le répondeur d'Estelle Midi, les meilleurs messages laissés au 32-16. Et comme c'est vendredi, c'est le best-of.
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4: Ça va, tout le monde a passé un bel été.
5: Ouais.
4: Vous êtes beau, vous êtes tout bronzé. Alors profitez-en, voilà, petit conseil, profitez-en pour faire maintenant vos photos d'identité ou photos de profil Tinder. Voilà, non, parce que je vous rassure, dans un mois, on a tous des têtes de cul.
3: Non,
4: sauf vous, Estelle. Estelle, vraiment, vous. Tous les jours de l'année, vous êtes resplendissante.
3: Vous voulez une augmentation ?
4: Non, pas tout de suite.
3: Ah, d'accord.
4: C'est gratuit.
3: Non,
4: voilà.
3: C'est gratuit, okay.
4: En tout cas, vous m'avez beaucoup manqué. Non, je ne vous parle pas à vous, je parle aux auditeurs de RMC, évidemment. Et je suis ému d'écouter le premier message de la saison.
6: Oui, bonjour RMC, c'est Justin, je suis homme de ménage à TF1 et je voulais dire à monsieur Glucksmann qu'on a tout fouillé, hein, on a cherché partout, mais impossible de retrouver son charisme. Voilà, au revoir.
4: Oh non, c'est méchant, Justin, c'est méchant. On avait dit pas les mamans et pas le charisme.
3: Mais oui, message suivant.
6: Ciao, on est les premiers.
4: J'adore, ils ont raison de profiter à jamais les premiers à fêter la première journée. Quel soulagement en tout cas pour les Français après un été caniculaire, la sécheresse, les méga-feux, les tornades. On attendait la première grosse annonce d'Emmanuel Macron et paf, ouverture d'un parc d'attractions Dragon Ball. Franchement, hein, dans le Val d'Oise en plus, ça va être super. Je n'avais pas vu venir.
3: Bah moi non plus, écoutez.
4: Mais c'est normal, le président est fan de manga. D'ailleurs, un peu trop, on écoute en preuve ce petit message.
7: Bonjour, c'est Brigitte Macron. Écoutez, j'en peux plus là. Emmanuel a transformé son bureau avec des posters de Sangoku partout. Et... Non, Emmanuel, attention, l'horloge Louis XV. Eh merde.
4: Ouais. Et c'est pour quand ce parc
3: 2030.
4: 2030. Eh oui. Bon, bah voilà, ça va être long pour Brigitte. Enfin, il est plus là pour longtemps en même temps.
3: Non,
4: quelques mois.
8: Mesdames, Messieurs, bonsoir. Léa Salamé, tout de suite les titres de mon 20h à la maison. Surimi, coquillettes et pastèques, le menu de ce soir fait-il le jeu des enfants? La machine à laver a-t-elle un bon programme? Raphaël étendra-t-il le linge comme il me l'avait promis en partant au travail? Et surtout, quand est-ce que je vais retrouver mon journal? J'en ai marre de me faire chier à la maison pour un mec qui va faire
4: 2%! Oh non, courage.
3: Il y fera peut-être même pas parce qu'il y a la primaire avant.
4: Oui, il y a la primaire avec un peu de chance dans quelques semaines.
3: Oui, peut-être très vite.
4: Peut-être très vite.
3: Oui.
4: Courage Léa, courage. Allez, une de vos connaissances de l'été.
9: Salut Estelle, je sais pas si tu te souviens de moi, je suis Yannick, le moustique tigre qui t'a sucé ton sang en Bretagne le 14 août au soir pendant ta soirée rosée piscine avec tes copines. Voilà, juste pour te dire que je viens seulement de décuver. Voilà. Merci pour la cuite gratos.
4: Sacré
3: mais
4: Estelle.
3: Quelle horreur.
4: Non mais c'est vrai que 32 cubits de rosée en un été, ça fait beaucoup.
3: Pas du tout, je ne bois plus.
8: Oh vraiment, on a passé un super été. On est parti le 2 août chez ma belle-mère.
10: Oui, bonjour Estelle. J'en peux plus, c'est horrible. Je me suis fait prendre dans un tunnel par mon collègue de travail. Là, je sais pas comment m'en sortir. Il me raconte toutes ses vacances, c'est terrible.
8: On a eu des bouchons, hein, tu vois. Et pour finir...
10: Ça fait 45 minutes que ça dure. J'en ai absolument rien à foutre.
8: Elle a tout dégobillé sur la banquette arrière.
10: Tu vas la fermer, ta gueule.
4: C'est vrai, faites attention. Là, c'est vigilance rouge sur les tunnels. Moi, j'ai une technique pour les éviter. C'est les boules qui essent.
3: Ah.
4: Mais vraiment, non, Philippe, vos vacances étaient super, vous nous avez raconté tout à l'heure.
3: On termine avec des nouvelles de la star de ce répondeur qui a survécu aux canicules et qui est très en forme.
11: Salut mes petits loulous, c'est votre Fanfan de Nice, ça va? Bon, oh, le nouveau buteur du PSG, vous avez vu, Ferran Torres, qu'est-ce qu'il est beau! Alors je me disais, comme le gazon du Parc des Princes est tout cramé, s'il veut jouer sur une belle pelouse, eh ben j'en connais une à Nice, et qui est parfaitement entretenue. Et en plus, s'il est performant, il y aura l'arrosage automatique. Allez, bisous!
4: On ne sait pas si elle nous avait manqué. Hein, on ne sait pas si... Charles, restez avec nous, pourquoi il se met de dos? Mais en plus, vous allez sous souvent à Nice, donc
3: vous
4: bah, voulez
5: dire. Niçois. Et ben voilà. Françoise.
4: Mon but, c'est que vous rencontriez Françoise cette année. Voilà.
3: Voilà, Pierre-Antoine Damcourt que vous retrouverez en direct lundi avec le répondeur d'Estelle Midi et puis également avec sa nouvelle rubrique Damcourt 2027 tous les jours désormais midi 40 et puis en podcast rmc.fr, l'appli RMC et toutes les plateformes de téléchargement. Et Pierre-Antoine qui est en train de faire l'UTMB actuellement et on l'aura tout à l'heure dans les immanquables 14h45, qui fait les 100 km là du Mont Blanc et on verra comment se passe sa course, si on réussit à l'avoir et s'il n'a pas abandonné. Écoutez, nous verrons ça tout à l'heure. Dans un instant, on parle camping-car. On adore la slow life, mais les camping-cars sont-ils devenus un fléau? Il y a de plus en plus d'incivilité. Ben, racontez-nous si vous êtes parti en vacances en camping-car ou si au contraire les camping-cars vous ont gêné. On vous attend 32-16.
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3: dans un instant dans Estelle Midi, on parlera des camping-cars. C'est très à la mode en ce moment, la slow life. Mais, les camping-cars, c'est aussi beaucoup d'incivilité, beaucoup de stationnements sauvages. Les camping-cars sont-ils devenus un fléau? On en parle avec vous dans un instant. 3216 et le WhatsApp 0612 424 424. Il est 14h01 sur RMC.
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3: Le journal de Solène Gardray.
5: Bonjour Estelle, bonjour à tous. La vigilance aux orages se poursuit en France. Au Tibet et au Népal, le bilan s'alourdit après les crues. Puis le PSG affronte Lille ce soir en Ligue 1.
3: Des campings évacués à cause des orages.
5: Et dans les Hautes-Alpes, classés en vigilance jaune. Aujourd'hui, on compte 3 personnes légèrement blessées et plus de 2000 foyers sans électricité à cause des pluies et de la grêle tombée la nuit dernière. Comme à Lyon, très tôt ce matin, où Rémi, commerçant, a évité le pire.
6: Je me suis protégé, je me suis mis dans mon camion et ça a secoué dans tous les sens. Je me suis pris l'arbre sur mon camion. Quoi. Si j'avais été un peu plus avancé, je pense que ça aplatissait la caisse du camion et peut-être moi dedans.
5: Et le ministre de l'Intérieur, Laurent Nunez, a appelé ce matin à garder la plus grande vigilance.
3: Au Tibet et au Népal, on compte désormais 552 morts.
5: Et nouveau bilan, 2 jours après les coulées de boue géantes, les opérations de secours ont repris ce matin, alors que 1400 personnes, dont 4 Français, sont toujours portées disparues. Pas d'avancée majeure dans l'affaire de la mort du petit Émile. Après les résultats des 106 prélèvements ADN effectués en mars dernier, aucun ne correspond à ceux de l'enfant. La piste intrafamiliale est toujours étudiée, selon nos confrères de BFM TV.
3: La Ligue des Champions hier soir, c'est le tirage au sort de la Ligue Europa.
5: L'OM et l'OL affronteront le Bayer Leverkusen et le Stade Rennais, la Juventus. Le foot, c'est aussi la 2e journée de Ligue 1. Ce soir, à 20h45, Lille reçoit le Paris Saint-Germain, un PSG qui jouera sans Ousmane Dembélé, Arthur Perrault.
7: Oui, le Ballon d'Or 2025 reste au repos jusqu'à lundi. Une décision prise par la direction sportive parisienne et l'entraîneur Luis Enrique, convaincu des bienfaits de son choix.
8: Les joueurs qui sont rentrés avec moins de jours de repos, je suis toujours ouvert à les donner des temps de repos et déconnecter. C'est la même chose pour Ousmane. Il a fait ce très bel effort pour être avec l'équipe. Et après, c'est le moment d'avoir ce petit temps de se déconnecter.
7: Le champion d'Europe en titre n'a remporté aucun de ses 2 derniers matchs. Pour réagir, le coach du PSG pourrait aligner la dernière recrue, Ferran Torres, auteur d'un doublé dimanche dernier à Rennes.
8: Tu ne gagnes rien seulement avec 11 joueurs. Et je suis très ouvert. Chaque fois que je parle avec les joueurs, si tu montres que tu es mieux que les joueurs qui normalement démarrent les matchs, pour moi, il n'y a pas de problème.
7: Il faut remonter à novembre 2024 pour retrouver 3 matchs consécutifs sans victoire du PSG.
5: Et le quintet, pour finir, il se déroule sur l'hippodrome de Cabourg à 20h15. Le pronostic de la Dream Team des courses RMC, leur favori est le numéro 7, Kate Bless, et leur outsider est le numéro 9, Kashkai.
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3: 14h04 sur RMC, la dernière partie d'Estelle Midi, c'est maintenant.
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3: Retour sur RMC, RMC Story, dernière partie de l'émission, cette semaine d'ailleurs, puisque nous sommes vendredi. Vous êtes peut-être d'ailleurs sur le chemin du retour des vacances. Voilà, vous nous écoutez dans votre voiture ou encore chez vous. Et vous écoutez Charles Magnin, vous écoutez la journaliste Karine Galli, le journaliste également Benjamin Muller, le grand reporter, réalisateur Morad Aïtabouche, qui nous fait l'honneur d'être avec nous aujourd'hui. C'est vraiment sympa de votre part. Morad, dans un instant, on parle camping-car. Vous êtes peut-être nombreux à nous écouter depuis votre camping-car. Mais écoutez, appelez-nous, on va se demander si les camping-cars sont devenus un fléau. Ils sont très à la mode, mais ça pose quand même pas mal de soucis. Donc, eh bien, vous réagissez. Bien sûr, vous nous appelez 3216 et le WhatsApp d'Estelle Midi.
27: Christophe réagit déjà. Ils prennent à chaque fois 2 voies sur la route. Impossible de rouler derrière. Ils nous encombrent. Ce sont des encombrants. Voilà ce qu'il nous écrit.
3: Non, c'est horrible de dire ça.
27: Venez défendre votre camping-car au 0612.
3: Ou votre van aménagé.
27: Aussi.
3: Je suis très van aménagé.
27: La slow life. Vous allez apprendre cette expression grâce à Estelle au 0612 424 424.
3: 14h25, le tu préfères. Tu préfères pizza base crème ou base tomate? Le débat va faire rage sur le plateau d'Estelle Midi. RMC Santé sera avec notre urgentiste Aurel Guedj et ce sera à 14h30 et on va parler de la fatigue chronique qui vient d'être reconnue comme une vraie, entre guillemets, maladie. On vous dira comment la détecter. Puis on terminera avec les immanquables, Charles.
27: Vous l'avez sûrement remarqué, les Français optent de plus en plus pour des couleurs de voitures flashy. Les voitures fluo, les jaunes fluo, vert fluo, je vous expliquerai pourquoi. On parlera aussi du carton des mots croisés et des mots fléchés, alors que toute la presse s'écroule, ce sont des magazines qui cartonnent. Et puis, GTA 6, le jeu vidéo, a cassé Internet hier soir. Netflix a connu des pannes, tant le monde entier s'est connecté pour découvrir la bande-annonce d'un jeu vidéo.
3: Karine Galli, vous avez regardé?
1: Non. Je vous ai vu hier et vous en avez parlé, mais là, j'étais dans un monde parallèle.
3: Très bien. Bah, écoutez, nous parlerons quand même de GTA 6. Enfin, nous essaierons d'en parler, car j'avoue, je ne suis pas très familière de ce jeu.
27: On fera un tuto pour Estelle et Karine à 14h40.
3: Mais Charles fera ça très bien.
27: Mais oui.
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3: 14h06 sur AMC, place au chiffre du jour dans Estelle Midi. 650 000, c'est le nombre de camping-cars et de vannes aménagées en circulation en France. Vous avez forcément croisé la route de ces véhicules cet été et peut-être pesté parce qu'ils n'allaient pas vite ou encore parce qu'ils vous bouchaient la vue sur la mer. Car si la slow life a le vent en poupe, et bien force est de constater que les dérives liées à cette tendance sont nombreuses, Charles.
27: Exemple au hasard, Estelle, en Bretagne, face à une fréquentation qui a explosé cet été, beaucoup de maires dénoncent le comportement de certains adeptes du camping-car. C'est ce que nous raconte aujourd'hui en France, hein, stationnement sauvage dans les dunes ou dans des parkings non dédiés, déchets abandonnés à même le sol, excréments enterrés sur le sable en haut des plages, des eaux usées rejetées un peu partout de manière sauvage. Alors les communes multiplient...
3: Les eaux grises, si je peux me permettre.
27: Les eaux grises, voilà, comme on dit dans le métier. Alors, les communes multiplient les installations anti-camping-car, des barrières, des portiques qui limitent la hauteur sur les parkings, des interdictions sur certains sites. Mais selon le code de la route, un camping-car est soumis aux mêmes règles qu'une voiture. Impossible d'interdire totalement les camping-cars dans une commune. Alors certaines interdisent le stationnement la nuit, sur certains parkings précis, des arrêtés souvent contestés en justice, hein, notamment par la Fédération des camping-cars, dont le président rappelle que les camping-caristes font vivre ces communes toute l'année. Ils représentent une manne importante du tourisme, surtout hors saison.
3: Bah, ceux qui consomment. Pas ceux qui font plein chez eux avant de partir en vacances.
27: Oui, mais on va quand même à la campagne.
3: Il y en a quand même. Oui, il y en a. Les camping-cars sont-ils devenus un fléau? C'est la question que nous vous posons. Mourad Aïtabouche.
2: Alors justement, vous parliez de ces camping-caristes, hein, on les appelle comme ça, qui partent à l'étranger.
3: Oui.
2: Alors moi, je suis vraiment opposé parce que c'est pas compliqué. Les Français, les Belges, les Néerlandais traversent la France, arrivent en Espagne. À ce moment-là, ils vont alors charger leur congélateur de toute la nourriture, etc., etc.
3: Oui, c'est moins cher.
2: Traversent la Méditerranée, arrivent au Maroc, et là, ils ne consomment plus sur place. Ils jettent tous leurs déchets. Je les ai vus à Agadir notamment. Ils jettent tous leurs déchets et derrière, ils disent « Qu'est-ce que c'est sale le Maroc !» Franchement, je trouve ça, mais à chaque fois, je vais les voir, je leur dis « Arrêtez, quoi !» Alors, le plus souvent, ils disent « Oui, mais vous comprenez, dans les restaurants, on ne peut pas boire d'alcool. On peut boire de l'alcool au Maroc comme ailleurs,
3: bien sûr.
2: Et puis de trouver les bonnes adresses. » Non, ce qui m'ennuie le plus, c'est ce comportement-là. Pour le reste, moi, je suis assez favorable. D'ailleurs, mon rêve, c'est un jour d'équiper, d'aménager une voiture pour pouvoir faire l'Afrique avec ma caméra, mon drone, m'arrêter, rencontrer des gens, etc. Je trouve que c'est un moyen exceptionnel de rencontrer des gens, de passer du temps, de sortir un peu du parcours classique. Qui sait, ceux qui sont organisés par des médias, comment on appelle ça, des touristes planeurs, ils vont vous dire, oh, vous allez dans tel hôtel.
3: Ou par ChatGPT, tout simplement.
2: Oui. Alors, ChatGPT, la dernière fois, il y en a qui sont partis en montagne, ils se sont perdus parce qu'ils n'avaient pas chargé la bonne carte. Non, moi, encore une fois, je pense que c'est qu'une question de comportement.
3: Bah oui.
2: C'est génial.
3: Il
2: n'y
3: a rien de mieux. Les vacances en camping-car,
2: liberté.
3: C'est extraordinaire.
2: Aux États-Unis,
27: il y a des choses mieux.
3: Non, je vous assure que non.
27: Bah, si.
3: Non, mais c'est génial, c'est la liberté.
2: Aux États-Unis, oui. Tu sais pertinemment.
1: Ah bah, là-bas, c'est des images.
2: Là,
1: hein,
2: c'est même c'est plus des.
3: C'est les bus, quoi.
2: C'est les bus. Mais c'est génial. Tu traverses l'Amérique.
3: Oui.
2: Tu t'arrêtes.
3: C'est la liberté de s'arrêter quand tu veux, de repartir quand tu veux, de manger à l'heure que tu veux. Voilà. Tu veux faire 10 bornes, tu fais 10 bornes. Tu veux faire 150 bornes, tu fais 150 bornes. C'est ça qui est génial. Le problème,
27: c'est de moins en moins le cas. C'est de moins en moins s'arrêter où on veut, quand on veut.
3: Bah oui,
27: le camping-car, non, il y a de plus en plus d'endroits où c'est interdit
3: parce
27: de stationner la nuit.
3: Parce qu'ils sont trop gros aussi, c'est ça le problème. Ils sont trop gros, puis alors maintenant, t'as la tente tente de toit. Alors t'as ton camping-car plus la tente de toit. Le truc, c'est un immeuble. Tu vois plus la mer derrière. C'est ça le problème. En tout cas, j'ai l'impression que ça vous fait pas rêver, Benjamin Muller.
4: Pas du tout. Pour moi, c'est l'anti-vacances. Pour moi, c'est. En fait, on dit c'est la liberté. Ouais, je peux aller rencontrer du monde. Ouais, tu parles. Vrai. Tous les camping-caristes que tu vois, ils se garent, ils sortent leur petite table, ils mangent à deux tout seuls les trucs qu'ils ont ramenés de chez eux.
3: Ils ont pas le droit de manger à deux tout seuls.
4: Ils découvrent rien de local. Ils parlent à personne. Moi, j'en ai vu pas. Là où
3: parce que tu vois, quand tu vas dans ton Airbnb, tu découvres le local, peut-être.
4: Non, mais je revendique pas une liberté à aller découvrir le local. Oui. C'est juste, je trouve, il y a un décalage entre ce qu'on dit des camping-caristes et la réalité. Si vous voulez vraiment rencontrer du local, allez en camping, où là, effectivement, il y a une rencontre.
3: Alors, tu peux aller au camping. Enfin, oui. Moi, j'avais un van aménagé, je suis allé au camping.
4: Oui, mais alors, dans ce cas, c'est plus la liberté, parce que t'es obligé d'aller louer ton espace dans le camping. Donc, en fait, c'est le faux truc. Par ailleurs, moi, je trouve que ça coûte un bras. C'est une fausse bonne idée, le camping-car. Et puis, surtout, moi, là où j'allais, bon, cet été, là, c'était dans le Jura, un petit lac. Et il y avait plein de camping-caristes qui venaient se garer à l'arrache. Alors, ils sortent leur petite table, leurs journaux, ils écoutent la radio. Moi, j'ai l'impression qu'ils s'ennuient, fondamentalement, mais ils sont obligés de rester près de leur petit camping-car parce qu'il est garé, petit ou gros camping-car. Je trouve que c'est vraiment la fausse bonne idée.
2: Tu as fait l'effort de les rencontrer, de leur parler.
4: Non, je les méprise.
3: Mais ça va pas,
4: je les méprise. Surtout les.
10: Ce sont des êtres humains.
3: Si ça te gêne pour tes photos de vacances, que c'est ça le problème de Benjamin Muller.
4: Tu peux les enlever avec ChatGPT.
3: Il voulait prendre des photos du lac, mais il y avait des camping-cars qui gênaient votre photo. Vous êtes très snob, en fait.
2: Pas du tout. En fait, tu sais, comme tous les selfies, il se met devant le lac, il se photographie lui-même. Tu sais, le truc le plus terrible, Instagrammable.
4: Non, puis en plus, alors je trouve que ça coûte très cher, qu'au final, le
3: qu'est-ce
4: confort.
3: Qu'est-ce qui coûte très cher?
4: Acheter un camping-car, louer un camping-car.
3: Mais tu ça le coûte très cher.
4: Oui, mais bah, même
3: moi,
4: à louer.
3: Loué à la journée, mais, non,
4: mais c'est hyper cher.
3: Mais c'est beaucoup moins cher.
4: T'as aucun espace, tu dors dans un lit qui fait 1 cm carré. Les toilettes, c'est dégueu. Pour les vider, il faut trouver.
3: Mais dans un van aménagé, t'as pas de toilettes, et bah tu t'arrêtes.
4: Ah bah super, génial.
3: Je me suis lavé dans des stations service.
4: Ah bah ça va être sympa, tiens.
3: Et bah pourquoi pas?
4: Super.
3: Mais en fait,
4: on n'a pas la même définition
3: des vacances. Mais c'est pour 3 semaines. Moi, j'étais en Norvège. Pour le coup, ça coûte tellement un bras, la Norvège. Tu pars en van aménagé, bah ouais, tu découvres plein de choses. Et nous, il y a eu plein de moments où au départ, on avait un itinéraire bien précis. Finalement, on s'est dit, tiens, ici, c'est hyper joli. Bah, on va s'arrêter là, peut-être pendant 2 heures. On va aller marcher. Tiens, il y a ce truc-là. Et en fait, c'est la liberté. Quand t'as loué ton Airbnb, là, pendant toute une semaine, et qu'il pleut toute la semaine, et bah, t'es bloqué, t'es tanké avec les enfants à faire des jeux de société dans ton salon. Je suis désolée.
4: Alors que là, tu l'es fait dans un camping-car de 2 mètres carrés.
3: Alors
4: c'est
3: que
4: génial.
3: Là, tu bouges, en fait.
4: Et tu vas où?
3: Mais
2: attends, j'ai pas compris. Toi, quand tu te balades, quand tu pars en vacances, tu restes tanqué dans ton Airbnb.
4: Mais non, quand t'as un Airbnb, t'es vachement plus amené à sortir, à aller te balader,
3: à sortir dans
4: prendre la
3: jardin,
4: voiture,
3: oui.
4: À faire du vélo, etc. Les camping-caristes, ils restent dans leur camping-car.
3: Tu prends ton vélo derrière le camping-car. Tu sais qu'il y a des portes-vélos également.
4: Pardon,
3: c'est
4: mais
3: très bien fait.
4: Trop peu pour moi.
3: Karine Galli, vous êtes camping-car ou pas? Vous qui aimez voyager.
11: Toutes mes vacances d'enfant, tous mes souvenirs d'enfance, l'été, c'était en caravane et c'est des souvenirs exceptionnels. À l'époque, on partait 3 semaines. Il y avait notre oncle qui nous prêtait sa caravane parce qu'il était propriétaire d'une caravane et c'était magique. Alors moi, en plus, je demandais tout le temps à mes parents qu'on s'arrête dans des campings à la ferme parce que j'adorais les animaux, évidemment. Mais c'est vraiment la découverte. C'est génial. Mais après, le problème là que vous dénoncez, c'est juste que les gens sont des porcs et ne sont pas éduqués. C'est toujours la même chose, Estelle, en fait. Le problème, c'est qu'en fait, ce ne sont pas les camping-caris, ce ne sont pas les gens qui se baladent en caravane ou en vélo, c'est les gens qui sont pourris. Voilà. Là, il y a encore une étude qui vient de sortir, notamment sur les calanques de Marseille et de Cassis, qui sont des bijoux absolus. Eh bien, ils ont trouvé encore plus de déchets que l'an passé. Donc,
3: oui, mais ça, c'est pas les camping-cars, parce que tu peux pas aller en camping-car au calanque.
11: Non, mais voilà. Mais ce que je vous dis, c'est qu'en fait, c'est que les gens ne sont pas éduqués et ils souillent tout ce qu'ils approchent. Donc, le problème, c'est pas les camping-cars, parce que moi, j'ai passé ma vie d'enfant en caravane.
10: Oui,
11: mon
10: mais
11: père,
10: dans des campings, pas faire du camping sauvage.
11: Non, mais on faisait ce qui était toléré. C'est-à-dire qu'effectivement, si la caravane, elle avait pas le droit de stationner là, eh ben, mon papa n'y allait pas. Ben enfin, je veux dire, il y a des lois, tu les respectes, c'est tout. Et évidemment, mon père, tous les soirs, il n'allait pas jeter les ordures dans un ravin. Ouais. Non, il les mettait dans des poubelles, en fait. Le problème, c'est que là, on pointe du doigt des gens qui sont évidemment nuisibles. Mais c'est pas les camping-cars, c'est les gens qui sont pas éduqués. On en revient toujours à la même chose. Et le principe du camping-car ou des caravanes, je trouve ça génial. C'est une liberté. Oui. Tu vois, ta maison. Moi, quand mon père, il était là, Renault 21, la caravane, j'ai l'impression qu'on avait une tortue derrière. Je trouvais ça génial. Et après, le camping-car, j'ai jamais fait de camping-car, mais c'est le même principe. C'est t'as ta maison sur le dos.
3: Après, le problème, c'est que, franchement, quand t'es, par exemple, dans une station balnéaire et que, effectivement, juste à côté de la plage, t'as plein de camping-cars, bah, c'est pas joli. Ça, c'est vrai que c'est pas joli. C'est pas pratique parce que quand ils se garent, effectivement, ils prennent beaucoup plus de place qu'une voiture classique. C'est vrai que ça te bouche un peu la vue et que quand tu vas à la mer, bah t'attends autre chose que de voir des camping-cars.
11: Mais normalement c'est aménagé parce que comme l'a expliqué Charles, maintenant déjà il y a beaucoup d'endroits où tu ne peux pas dormir le soir parce que c'est pas possible. De toute façon, t'as des portiques de hauteur donc tu ne peux pas entrer et les camping-cars et les caravanes. Bon, les caravanes c'est plus trop à la mode, mais moi à mon époque ça existait. Ils avaient des endroits qui étaient évidemment réservés et dédiés. En fait, il faut juste suivre la loi.
2: C'est peut-être une question d'aménagement du territoire aujourd'hui.
3: Et pas les mettre en centre-ville, quoi.
2: Exactement, c'est une pratique de plus en plus courante, donc il faut s'adapter. Donc il faut que aujourd'hui les communes, etc., puissent aménager des terrains spéciaux. Maintenant, il faut pas les mettre n'importe où. Du côté de la Manche, du côté de Blainville-sur-Mer, le maire a décidé de faire un enrochement pour permettre aux camping-caristes de pouvoir s'installer. Je dis non, c'est une plage qui s'érode, donc il faut limiter. En revanche, aménageons. C'est ça le plus important. Alors sur l'éducation, malheureusement, Karine a parfaitement raison, et c'est la vraie question aujourd'hui.
3: Armelle est avec nous et elle nous appelle d'Alan ou Alon dans la Drône et elle est chauffeur de taxi. Bonjour Armelle.
12: Bonjour Estelle, bonjour l'équipe.
3: C'est Alan ou Alon, Armelle?
12: C'est pardon, c'est quoi?
3: C'est Alan ou Alon, le nom de ville?
12: Ah, j'habite à Châteauneuf-du-Rhône, c'est à côté. Ah, ouais.
3: Super.
4: Mais ça, ça, ça s'écrit pas comme ça.
3: Donc c'est... sur ma fiche, il y a marqué Alon, voilà. Je sais pas pourquoi. Bon, bah, écoutez, c'est formidable.
12: Merci Ariel. Non, je plaisante.
3: Non, en plus, bon,
27: bah, vous êtes bien taxi dans la Drôme, Armelle.
3: Non, pas du tout. Je suis tout commercial.
27: On va vérifier quand même.
3: Armelle, fan de camping-car, hein, c'est ça?
12: Ah oui, depuis longtemps. D'abord en location avec les enfants, la famille. Comme vous l'avez dit tout à l'heure, j'ai jamais eu mes gamins avec des yeux aussi grands que des soucoupes quand on louait le camping-car. Ben c'est ça, c'est la petite maison, tout est petit, tout est rigolo. Et puis c'est resserrer les boulons aussi avec la famille. Quand on a un boulot aussi, ben comme tout le monde, hein, on est beaucoup dehors. Enfin voilà, le camping-car permet de vraiment se ressourcer. Enfin, en ce qui me concerne, hein, et surtout resserrer les boulons. Enfin, alors, j'appelle ça comme ça, resserrer les boulons avec les enfants quand ils étaient plus jeunes. Aujourd'hui, ça donne quoi? Aujourd'hui, j'ai 60 ans, j'ai le mien. Ça y est, j'ai mon bébé. Ça y est, j'ai lui qui a la voix. Mon mien, avec mes petites affaires dedans, qui est prêt tous les week-ends. Parce que dès que j'ai un moment, dès que j'arrive à sauter, oui, c'est fini l'hivernage, comme beaucoup. Et je saute dedans, avec mon compagnon ou pas, avec mon chien surtout. Et parce que l'air de rien, femme toute seule dans un camping-car, il vaut mieux quand même prendre le petit Wawa.
3: Ouais, un chien ou un compagnon?
12: Ouais, exact.
3: Ou les deux.
11: Le chien est plus fidèle.
27: Plutôt le chien, visiblement.
3: Ouais, je crois qu'Armelle, elle préfère le chien.
12: Ouais, non, il y a des poils, ça bat. Non, bah c'est pareil.
3: mais Armelle, il est gros, votre camping-car, c'est un gros modèle?
12: C'est un 7 mètres et j'avais un 7 mètres 50.
3: Ah ouais, quand même.

0: y en a qui font du camping-car depuis 40 ans et qui râlent parce qu'il y a en fait toute une fange de la population qui est venue au camping-car ou fourgon aménagé post-Covid. Ils n'ont pas du tout les codes. Ils prennent, rien que le petit signe pour se dire bonjour. Bon, il y en a plein qui ne le font pas, ils ne savent même pas qu'il faut le faire. Discuter avec le gars qui est à côté. Vous avez ce modèle-là, ou j'ai un problème pour faire ceci, vous pouvez me donner un coup de main. La dernière fois, mon compagnon a transféré la bouteille de gaz, j'arrivais pas à l'ouvrir. Bon, des trucs comme ça. Mais non, mais ça dépend comment vous amenez, comment vous arrivez. Moi, c'est le smile automatiquement, l'apéro en deuxième. Et du coup, tout passe bien. Vous savez,
1: Axel, vous êtes toujours bien accueilli, Armel? Il n'y a pas des gens qui disent, attendez, il est hyper gros votre camping-car, vous me bouchez la vue, c'est embêtant.
0: Estelle, jamais.
1: D'accord.
0: Mais moi, j'ai un sourire accroché aux lèvres.
1: Mais je vois ça, Armel.
0: Et puis, je me dis, moi, coucou, bonjour, ça va,
1: Et ben ouais, et ça passe bien.
0: Je suis tout seul avec le t-shirt, mais vous verrez, demain matin, je serai partie. Pas de problème, je suis très sage, je ronfle un peu.
1: Et vous respectez les codes, Armel, c'est-à-dire pas de camping sauvage?
0: Absolument. Ah non, si, camping sauvage.
1: Ah bon?
0: Bien sûr que oui, j'en fais aussi. Ah mais ça dépend où. Moi, sur la plage, hors de question. Au mois d'août, juillet, août, hors de question. On va emmerder tout le monde. On est bien d'accord. Par contre, moi, j'ai la chance d'être à côté de l'Isère, la Savoie, la Haute-Savoie, même dans le sud, même le Luberon, tout ça. On trouve des coins fabuleux, on n'emmerde personne. Et par contre, bonne éducation, respect des autres, et on garde bien tous ces déchets. Moi, je pense que cette nouvelle forme de la population, elle fait du mal à
2: manger. Moi, j'ai une dernière question, Armel, parce que j'hésite, vous me donnez envie, là, ça y est, j'hésitais. Mais en fait, j'ai la même question que Benjamin tout à l'heure. Une fois que vous avez posé le camping-car, vous êtes coincé sur
0: vélo,
2: place.
0: Pas du
2: tout.
0: Vélo.
2: Ah, tout à vélo, c'est ça. Il faut tout faire à vélo pendant une semaine.
0: Vélo, deux VTT derrière, et en plus, on fait du sport, c'est top.
1: Vous avez bien raison.
0: Les plus âgés ou les plus jeunes, trottinette électrique un peu en mode 4x4, là, avec des grosses roues. Et pour les plus âgés, fauteuil roulant.
1: Avec le sourire.
2: Oui, tant que c'est dit avec le sourire, tout passe.
1: Et l'ambulateur. Merci Armel, c'était super de vous avoir. Le plaidoyer, le plébiscite en fonction pour les camping-cars. Merci Armel. Allez, on termine rapidement avec Jérôme de Jonquière. Il est technicien, Jérôme, et il a un camping-car depuis 2020. Bonjour Jérôme.
3: Bonjour Estelle.
1: Est-ce que vous êtes aussi sympa qu'Armel avec votre camping-car, Jérôme?
3: Aussi sympa.
1: D'accord. Vous respectez les codes aussi?
3: Oui, tout à fait.
1: D'accord. Et est-ce que parfois, est-ce que vous pouvez comprendre quand même qu'il peut y avoir un agacement envers les camping-cars ou pas du tout?
3: Pas du tout, je ne comprends pas du tout.
1: D'accord.
3: En fait, les camping-caristes, on fait vivre aussi les commerces, il ne faut pas l'oublier. C'est nous, quand on part en vacances, on achète dans les commerces locaux pour faire vivre les commerces.
1: Bah, c'est pas toujours la réputation que vous avez, Jérôme. On dit souvent, les camping-caristes, ils font le plein avant et ils consomment pas forcément sur place.
3: Ben, il n'y en a pas beaucoup.
1: D'accord. Vous savez,
3: nous, on est abonnés à France Passion. C'est, en fait, on peut se rendre chez les agriculteurs qui font partie de cette association.
1: Ah,
3: et
1: okay.
3: ils nous offrent l'emplacement. En contrepartie, on achète chez eux.
1: Ah, c'est génial, ça.
3: Et c'est quelque chose qui marche très bien. Et en plus, on est allé, par exemple, chez un producteur laitier. Mm-hmm. Il avait les vaches et tout. Et avec les enfants, on a pu aller voir la traite des vaches, aller dans là où il y a les vaches. Et après, on a acheté du fromage.
1: Qu'est-ce que vous aimeriez dire à Charles qui hésite là, à partir en vacances en camping-car?
3: L'essayer, c'est l'adopter.
2: Ouais, bah, je crois que l'été prochain, on va basculer.
1: Mais évidemment, ouais. Charles.
4: Et comment s'appelle votre association? Parce que c'est génial.
1: Bah oui, c'est génial.
3: C'est France Passion.
1: France Passion, voilà, pour tous ceux qui ont un camping-car et qui négocient, entre guillemets, l'emplacement gratuit à la ferme contre l'achat de produits de la ferme. Moi, je trouve ça génial. Et pour les enfants, t'imagines,
2: les vidéos, tu leur donnes la liberté.
5: Tu vas accueillir les œufs avec la personne. Attends, moi,
1: tu vas
5: accueillir
1: des œufs, toi.
5: ramasser des œufs, pardon.
2: J'ai l'impression que Karine nous raconte des souvenirs de jeunesse. Aujourd'hui, Karine, tu partirais 3 semaines en camping-car en France?
5: Ah ben, moi, je trouve que c'est une bonne idée. Par exemple, déjà, j'ai un chien, donc oui. Mais après, par exemple, moi, je serais incapable de conduire un camping-car. Je me rappelle que moi, quand on partait petite, par exemple, il n'y avait que mon père qui le conduisait.
1: Van aménager,
5: c'est ma maman, elle n'achetait pas la caravane. Mais je trouve que c'est génial. Moi, en tout cas, mes souvenirs d'enfance, j'ai des yeux vraiment remplis de joie, de nostalgie. Mais

0: vacances, elles me plaisaient quand j'étais enfant.
1: Exactement. Bon. C'est des vacances de rêve. Voilà. Voilà, il faut le savoir. Charles Magnin.
2: En attendant, quand on vous pose la question sur nos réseaux, hein, les camping-cars sont-ils devenus des fléaux ? Vous répondez oui à 69%. Donc oui, il y a quand même un peu de rejet.
1: C'est des gens qui sont jaloux, ça.
2: Ça doit être la marge d'erreur.
1: Exactement. Voilà. 14h24 dans Estelle Midi, c'est l'heure du Tu préfères.
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1: On parle pizza aujourd'hui, dans le Tu préfères, avec une question compliquée. Tu préfères base crème ou base tomate ? Morad, allez ta bouche.
4: Bah moi, je dois avouer que j'ai jamais pris une pizza base crème fraîche ou c'est que tomate.
1: Mais t'as jamais pris une 4 fromages ?
4: Ben non, jamais. Ah, je non. Alors non. Ah, aïe, aïe.
1: Bah enfin.
4: C'est la seule avec la margarita que je ne prends jamais. J'adore la calzone, j'adore l'oriental, j'adore. Non, impossible. Moi, pour moi, c'est forcément une base tomate.
1: Voilà. Ah oui.
4: Ah oui, non, mais
1: je
4: là.
1: Je comprends pas les gens qui prennent des calzones. Je ne vois pas l'intérêt d'une pizza qui n'est pas une pizza. Mais bon,
4: mais ça si, c'est une pizza.
0: C'est un chausson.
1: C'est un chausson.
4: Et ben alors, c'est très bien un chausson.
1: Mais pourquoi faire un chausson quand t'as une pizza ? Je ne comprends pas le truc, en fait. Là,
4: si, c'est une variante.
1: Il y a toujours celui qui te dit, tu sais, tu vas dîner à la pizza. Tu dis, je vais prendre une calzone. Une calzone. Tout ça, mais je ne comprends pas.
0: Et généralement, ils ont du mépris pour les autres.
1: Mais oui,
0: ils ne gardent pas la carte. Pour moi, ce serait une calzone.
1: C'est le snobisme de la calzone.
2: C'est les mêmes ingrédients, le même goût. C'est exactement la même chose. On me l'avait jamais fait.
1: Prends une reine, que je le dise. Non, je voudrais façon calzone.
0: Ils ont une haute estime d'eux-mêmes, ce qui
4: m'est la reine m'accompagne toujours.
1: C'est magnifique, mon Dieu. D'ailleurs, écrivez-nous si vous aimez les calzones. Si vous avez le snobisme de la calzone. On attend de savoir
0: le lobby de la calzone.
1: Quel est l'intérêt de la calzone ?
2: Il y en a 0612.
0: C'est très bon.
1: Pourquoi c'est très bon ?
0: Mais moi, j'adore. Alors, ça fait des années que j'en prends pas, mais quand j'étais jeune, je prenais très souvent des calzones. C'est très sympa. Le chausson calzone, je trouve ça très bon.
1: Mais pourquoi prendre une calzone ?
0: Mais pourquoi pas ? Parce que tu as la pâte au-dessus, ça fait chausson, ça fait une autre cuisson et c'est délicieux.
2: Non, Baptiste nous écrit la calzone, c'est juste une pizza ratée.
1: Bah voilà, merci Baptiste.
0: Pas du tout.
1: Bon, base crème ou base tomate ?
0: Non, mais moi je suis comme Mohad. Qui sont ces gens qui prennent la crème ?
1: Ceux qui prennent.
0: Et d'ailleurs, j'en parlais ce matin quand on était au maquillage, on se disait, mais en fait, c'est une invention qui arrivait quoi ? Il y a 10-15 ans. Avant, t'avais les queues. Base tomate. Et maintenant, t'as tomate, blanche, etc. Et tout. Donc, moi, je suis tradie. La sauce tomate classique, et j'aime pas du tout. Et même le visuel avec ce côté blanc me plaît pas.
1: C'est quoi votre pizza préférée ?
0: Ah, moi, par contre, moi, c'est la classique. Margarita.
1: Ah oui, d'accord. Bon,
0: voilà. Okay. Et s'il y a jambon de Parme en supplément, c'est bien, mais sinon margarita.
1: Ah non, oui, jambon cru sur la pizza, c'est pas possible.
0: Mais bien sûr que c'est possible. Possible. C'est délicieux.
4: C'est l'ananas sur la pizza.
0: Ah, mais non, mais ça, c'est interdit, ça n'a rien à voir.
1: C'est la voyelle.
0: La Parma, c'est magnifique.
1: Alors, Benjamin Muller.
5: Base crème.
0: Moi, je suis progressiste, madame. Je suis pas comme vous. Moi, je suis tourné vers l'avenir. Or, certes, il y a 15 ans,
1: c'est notre recette. Alors, c'est un autre plat.
0: Alors, voilà pourquoi.
1: C'est la calzone, en fait.
5: Je vais vous expliquer. Je suis tombé dedans quand j'étais petit. Pourquoi ? Parce que je suis lorrain. Donc, comme j'ai expliqué tout à l'heure, Lorraine, Alsace, on a quoi là-bas ?
1: Flammkuch.
5: La flamme.
1: Et ben voilà, reste sur la flammkuch.
5: Et voilà. Et donc, à force de manger des flammkuch excellentes, magnifiques, petit lardon, petite base crème, petits oignons, c'est bien cuit, etc. Ça m'a donné le goût de la base crème. Et maintenant, je suis base crème. La margarita. C'est comme boire de l'eau du robinet, quoi. C'est bien, mais ça manque de peps. La calzone, c'est pour les snobs. La margarita, ça manque de peps.
1: Exactement.
5: Passer à la crème blanche.
1: Pizza préférée.
4: Moi, je suis content d'être venu ici. J'étais d'un snobinard que de manger des.
1: Vous savez, Morad a eu ta bouche et il a parcouru toute la planète. Il fait des reportages hyper évolués avec des mots qu'on ne connaît pas toujours, tout ça. Et là, il fait des.
0: Et là, il arrive dans les vrais débats.
1: Basse crème ou basse tomate.
2: Et là, il se fait engueuler parce qu'il a dit calzone.
1: Il découvre un autre monde, le monde d'Estelle Midi. Et oui, c'est ça, Morad. Pizza préférée.
5: Quatre fromages. Et même, vous pouvez même demander. Parfois, hein, quand vous les connaissez bien, un cinquième fromage. Et là, un cinq fromage, c'est parfait.
1: Ouais, c'est ça. Ah oui.
0: Mais reste sur ta flammkuch, en fait. T'es un amoureux de la flammkuch, c'est très bien. Mais en fait, la pizza,
5: j'avance avec mon temps, madame.
0: Tu mixes des recettes différentes.
2: Attention, on va apporter quand même deux précisions très importantes. Bruno qui nous dit, Estelle, arrêtez de dire qu'une quatre fromages, c'est forcément une base crème.
1: Non, c'est pas forcément, mais ça peut.
2: Oui, parce qu'à chaque fois que vous dites ça, un Napolitain meurt. Voilà ce que dit, voilà ce que dit Bruno. Et puis j'ai Séverine qui est catastrophée après les retraités, après les animaux. Voilà qu'Estelle s'attaque à la calzone. C'est trop, nous dit Séverine. C'était le combat de trop pour Séverine.
0: D'accord, Séverine, c'est terrible.
2: En attendant, on vous a aussi posé la question sur nos réseaux sociaux. La pizza, plutôt basse crème ou basse tomate ? Vous avez largement répondu tomate.
0: Mais oui.
2: 71%.
1: Mais les gens n'aiment pas le progrès. C'est pas le progrès. Dans un instant, RMC Santé avec notre médecin urgentiste Aurel Gage. On va parler d'une maladie qui touche 200 000 Français. C'est la fatigue chronique parce que oui, ça vient d'être reconnu comme une vraie maladie. À tout de suite.
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1: Estelle Denis. 14h33, vous êtes sur RMC, RMC Story dans Estelle Midi et on est ravis du grand retour aujourd'hui de notre médecin urgentiste Aurel Gage, c'est RMC Santé.
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1: Et on va s'intéresser aujourd'hui, Aurel, à une maladie qui touche 200 000 Français. C'est la fatigue chronique, cette pathologie qui vient d'être reconnue justement comme une vraie maladie, entre guillemets, alors que souvent on avait tendance à penser que c'était un petit coup de fatigue, une petite dépression.
2: Bah oui, c'est vrai que c'est important quand même de comprendre qu'il s'agit d'une vraie maladie avec des vrais critères. Parce qu'on aurait tendance à se dire, attendez, j'entends le mot fatigue chronique, moi j'ai déjà été épuisé. Voilà. Comment je fais pour savoir si j'ai cette maladie ? Il y a des critères assez clairs. Déjà, première chose, on parle de fatigue chronique persistante. Il faut qu'il y ait un critère de persistance, il faut que ce soit minimum depuis 6 mois. Deuxième chose, il faut quand même que ce soit
0: invalidant dans ce critère-là. Il faut que ça ait des conséquences sur votre vie en général. Il faut aussi avoir un sommeil qui est non réparateur. C'est-à-dire que malgré le fait que vous dormiez, il n'y a pas de récupération. Il faut aussi avoir un truc qui est très spécifique, c'est ce qu'on appelle le malaise post-effort. Vous allez me dire, c'est quand je fais un effort, c'est normal d'avoir une perte d'énergie puisque j'ai dépensé de l'énergie. Sauf que là, c'est un épuisement. C'est-à-dire c'est vraiment un épuisement parfois pour un tout petit effort, rien que le fait de marcher, le fait de monter une pente. Vous n'êtes plus capable de faire quoi que ce soit, vous devez rester dans votre lit et ça peut durer 24, 48 heures et même parfois, ça peut être retardé. C'est-à-dire que vous allez avoir un effet qui va se produire 10 heures après. Et enfin, la dernière chose, pour vous montrer que c'est réellement une cause organique et ce n'est pas psychique. Par exemple, vous allez avoir des conséquences biologiques qu'on va observer lorsqu'on va avoir un changement de position. Lorsque vous allez vous mettre en position debout, vous allez avoir le cœur qui va tout simplement s'accélérer, des problèmes au niveau des changements de position qui traduit en fait une vraie défaillance au niveau de la régulation de certaines hormones liées à l'énergie, par exemple l'adrénaline et sa fixation.
1: Donc, c'est pas du tout une dépression en fait, comme ce qu'on pensait avant en fait.
0: Non, justement, ça n'a rien à voir parce que c'est important de comprendre le fil de pensée de je n'arrive pas à faire. En fait, le je n'arrive pas à faire, c'est en médecine, quelqu'un qui vient vous voir très souvent, c'est parce que j'arrive pas à faire quelque chose. Le j'arrive pas à faire, ça peut être dû parce que vous avez pas l'envie de faire. Quand vous n'avez pas l'envie de faire, ce qu'on appelle l'élan vital en médecine, là, dans ce cadre-là, on est plutôt dans la dépression, c'est pathologique. D'accord. J'ai pas envie de me lever de mon lit tellement
4: flemme.
0: Une flemme, mais c'est une flemme pathologique. C'est dans ce cadre-là. Ensuite, il y a les causes où vous avez juste pas assez de réserve d'énergie. Vous imaginez comme un portefeuille où dedans vous avez des pièces. Vous avez pas assez de pièces pour faire de l'activité. Un truc typique qui est classique pour que vous compreniez, quand vous avez une anémie, quand vous avez pas assez de globules rouges, par exemple pour les femmes qui ont des règles importantes, elles consultent pas parce qu'elles ne veulent pas, elles consultent parce qu'elles ne peuvent pas faire, parce qu'il y a pas assez d'apport en oxygène. Là, c'est la même chose, il y a un mécanisme derrière qui est lié au fait qu'en fait, vous n'allez pas être capable, de déployer de l'énergie. Et puis vous avez une troisième cause, c'est j'arrive pas à recharger les batteries. C'est pour ça d'ailleurs que c'est un critère dans les diagnostics. C'est parfois vous avez l'envie, vous avez la capacité d'un point de vue réserve, mais vous arrivez pas à recharger. Exemple avec le syndrome d'apnée du sommeil. Le problème avec cette maladie, c'est qu'en fait, il n'y a pas de bilan magique. Donc, c'est un diagnostic d'exclusion. C'est-à-dire qu'on doit éliminer les causes de dépression, on doit éliminer les causes d'apnée du sommeil et toutes les autres causes organiques, dont une principale qu'on entend 6 mois. Ça fait 6 mois que je suis fatigué. Vous avez une maladie à laquelle vous pensez. Je suis sûr, Christelle, vous y pensez, vous.
1: Cancer.
0: Ah ouais, voilà. Vous n'êtes pas concerné, mais oui, normalement, faut penser à ça. Donc moi, par exemple, mon travail, c'est d'éliminer aussi le cancer.
1: Est-ce que ça peut se guérir? Parce que là, le tableau que vous dressez, il est quand même. Enfin, on se dit, je veux surtout pas avoir ça, quoi.
0: Eh ben, en fait, le problème, c'est que on en est probablement un peu comme on était à l'époque du Parkinson il y a des dizaines d'années. C'est-à-dire qu'on parle d'un syndrome. C'est-à-dire qu'on a mis tous les patients qui ont cette pathologie-là à l'intérieur. Alors qu'en fait, quand on regarde leur histoire, il y a des causes différentes. 30 à 50%, il y a une histoire de virus derrière. Il y a eu du Covid, il y a eu une mononucléose et probablement, un problème de régulation immunitaire. Et vous en avez où il y a une notion de traumatisme. Vous en avez. Donc en fait, on a probablement mis plusieurs maladies à l'intérieur qui ont la même symptomatologie. Et donc ça fait que pour avoir un traitement curatif, on n'en a pas puisqu'il y en a probablement plusieurs. Il faut savoir que Parkinson, c'était pareil à une époque. On mettait toutes les personnes qui avaient des tremblements dans Parkinson. Alors en fait, on a vu qu'il y en avait plein d'autres. Donc il n'y a pas de traitement curatif. Donc on va traiter. Malheureusement, les symptômes entre guillemets, c'est-à-dire qu'on va demander au patient, de réguler sa journée, de faire très attention à ce qu'il utilise. Parce que vous avez des patients qui ne peuvent pas sortir de chez eux, ils passent leur vie chez eux. Faut quand même s'en rendre compte. Donc c'est pas du tout quelque chose à prendre à la légère. D'ailleurs, même le mot fatigue est un peu.
1: On devrait dire épuisement.
0: On devrait dire épuisement.
1: C'est un peu genre, vas-y, tu peux bouger.
0: Alors que c'est un épuisement d'ailleurs. Tous ceux qui le disent, ils disent attention, ce mot-là, c'est devenu un mot que nous on apprécie entre guillemets parce que les gens comprennent, mais c'est un épuisement. Et en fait, l'autre chose qu'on va traiter, ça va être les complications. Parce que malheureusement, vous imaginez qu'une des complications, vous êtes inquiet, vous êtes capable de rien faire. Vous imaginez qu'est-ce que ça peut avoir comme complication sur la psyché.
1: La dépression.
0: Exactement. Ouais. Donc c'est pour ça que malheureusement, il y avait une intrication, alors qu'en fait, souvent. La dépression, elle est due au fait qu'ils ont une vie qui est très handicapante, ces gens-là.
1: À partir de quand on consulte et quel est le signe vraiment qui doit alerter?
0: C'est à partir du moment où, vous allez avoir une notion de persistance. Très franchement, voyez un médecin dès que vous avez cet épuisement, c'est-à-dire dès que vous avez le fait que vous n'arriviez pas à vous lever de votre lit et qu'il n'y a pas d'envie de dépression, d'envie suicidaire. Déjà, envie suicidaire, il faut quand même consulter, mais ce que j'essaie de dire, c'est que sur l'aspect organique, un épuisement réel, c'est-à-dire qu'au réveil, alors que vous avez bien dormi, vous n'êtes pas en burn-out et vous êtes fatigué, n'hésitez pas à consulter votre médecin et le médecin l'évoquera. Alors évidemment, c'est un diagnostic d'élimination, donc il mettra un peu de temps, mais il faudra qu'il l'évoque à un moment.
1: Et on va voir qui ? On va voir son généraliste, son neurologue, son...
0: Alors, on va voir son généraliste. Malheureusement, il y a très peu de spécialistes. Et généralement, quand le généraliste arrive à cette déduction, c'est-à-dire qu'en fait, il va éliminer plein de diagnostics. Il va éliminer le cancer quand c'est persistant. Mmh. Il va éliminer après prise de sang d'autres causes. À la fin, il va vous adresser probablement vers un centre de référence où on va justement, eh bien, faire un bilan complet et chercher un petit peu à prendre ça en charge. Vous avez plein de protocoles de recherche pour essayer de trouver des traitements. Et pour l'instant, on n'en a pas. Et ça, j'en suis navré.
1: Est-ce que c'est pas un mot qu'on a utilisé pour dire Covid long aussi ? On disait Covid long, mais est-ce que c'est pas ça ?
0: Eh ben, en fait, vous avez raison. Dans le Covid long, en fait, le Covid long, on a probablement des patients qui, en gros, on a mis Covid long, c'est tous les patients c'est qui ça. Ont des gros symptômes après le Covid. Mais dans le Covid long, vous avez de l'encéphalomyélite myalgique. Je sais que c'est un mot compliqué au lieu de dire syndrome de fatigue chronique.
4: Ça rapporte beaucoup de points.
0: Ouais. Non mais en fait, vous avez raison. Mais c'est juste que syndrome de fatigue chronique. Le problème, c'est que c'est un peu réducteur pour les patients. Donc en fait, le vrai nom, c'est encéphalomyélite myalgique. Et donc vous avez dans le Covid long des gens qui souffrent de cette pathologie-là.
1: Merci beaucoup, Aurélien. C'était passionnant. En tout cas, on n'en sait plus sur cette maladie, la fatigue chronique. N'hésitez pas. Effectivement, à aller consulter, parce que c'est une vraie maladie. Ça a été reconnu comme tel le 6 août dernier par l'assurance maladie. Merci beaucoup, Aurel. 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Dans un instant, les immanquables de Charles, et puis on vous fera gagner beaucoup d'argent sur RMC. On essaiera d'avoir Pierre-Antoine Damcourt. Ah. Là, il est en train de faire une course incroyable. C'est les 100 km de l'UTMB, l'Ultra Trail du Mont Blanc. Il est en montée là actuellement, mais on verra s'il nous prend au téléphone. En tout cas, on essaiera de l'appeler dans un instant. À tout de suite.
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1: 14h43, vous êtes dans Estelle Midi sur RMC, RMC Story avec Mourad Aitabouche, Benjamin Muller, Karine Galli, Charles Magnin. Dans un instant, les immanquables de Charles, mais tout de suite, c'est l'heure de gagner de l'argent sur RMC.
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1: Les infos qu'il ne fallait pas rater aujourd'hui et on démarre tout de suite, Charles, avec le succès du jour.
2: C'est le succès du trailer de GTA 6, le jeu vidéo le plus attendu de tous les temps, sortira le 19 novembre prochain. Mais une première bande-annonce a été dévoilée hier soir en exclusivité sur Netflix. L'affluence a été telle que la plateforme Netflix a connu des pannes hier soir dans le monde entier. Le jeu est disponible en précommande pour une centaine d'euros et a déjà rapporté près de 500 millions de dollars plus de deux mois avant sa sortie.
1: Ça vous réjouit, Karine Galli, la sortie de GTA 6 fait un peu de sourire dans un monde un peu morne.
15: Non mais, bien sûr, j'attendais ça. Vous voyez, j'ai connu l'existence de cette sortie hier en vous écoutant. Non, ça ne me concerne absolument pas. Et puis alors moi, le principe, vous savez, des préventes, etc., de prévoir des mois et des mois à l'avance, c'est pas du tout quelque chose qui va avec mon tempérament. Et évidemment que ce jeu vidéo peut pas m'intéresser.
1: Mais moi, j'ai envie de tenter. Parce que, en fait, je savais pas du tout ce que c'était. Je croyais que c'était un jeu de voiture. Parce qu'il y a marqué auto. C'est Grand Theft Auto. Enfin bref, donc je croyais que c'était un jeu de voiture. On m'a dit, mais pas du tout. Donc j'ai appris ce que c'était.
15: Et c'est quoi alors?
1: C'est un jeu où, en fait, il y a des missions à réussir. Et quand t'as réussi toutes les missions, t'as fini le jeu. Alors, c'est des missions un peu, qui sont interdites aux moins de 18 ans. On va dire.
15: Interdites tout court, parce qu'il s'agit de buter des gens.
2: J'ai regardé la bande-annonce. C'est caricatural. C'est en gros les méchants noirs contre les blancs qui sont pas non plus très méchants, mais quand même un peu. Si franchement, vous regardez la bande-annonce, le début, c'est deux blancs qui ont évidemment les mines un peu sympas, mais qui sont quand même des truands. Ils arrivent dans un squat tenu par des blacks qui vendent de la drogue, évidemment. Oui. Ça commence comme ça. Après, on me dit, ouais, c'est vachement réaliste, etc.
1: Ah bah oui, bah
2: et les blancs sont pas si gentils que ça, etc., etc. Ah mince, les jeux vidéo, quoi. C'est les gamins qui jouent, qui regardent.
16: Tout le monde, il faut le dire, c'est la qualité de l'image.
2: Ouais. Oui, mais alors.
1: Moi, j'ai cru regarder un film hier quand on a montré des images.
2: Oui, c'est un film.
1: J'ai halluciné.
2: Franchement, c'est très réaliste. Moi, dans la bande-annonce, à un moment, je me suis dit, c'est les vrais, c'est les faux. Non, c'est très réaliste. Pour autant, le contenu m'agace un peu. Quoi.
1: Mais vous avez joué déjà à ce truc-là là,
2: non, jamais. Non, mais j'ai regardé cette bande-annonce puisque je me suis dit, mais c'est énorme. Quand je vous ai écouté hier, je me suis dit, qu'est-ce que c'est que ce truc
1: de votre...
2: Mais qu'est-ce que c'est
1: qu'est-ce
2: que ce jeu?
1: Qu'est-ce qui prépare bien les émissions? Benjamin Muller, vous jouez à ça ou pas?
15: Je suis pas un énorme gamer, mais oui, GTA, je trouve ça fantastique. Il y a un niveau de... Moi, j'ai joué au précédent, GTA Vice City, je sais plus les différents titres. En gros, il y a à la fois des missions, à la fois une espèce de jeu de liberté un peu défouloir. Vous pouvez monter dans une bagnole et décider d'aller, je sais pas,
1: moi, des gens, oui,
15: tuer des gens, etc.
1: Super,
15: après,
1: hein.
15: C'est bien. Et ben, ça fait du bien. Vous vous détendez en camping-car. Moi, je me détends enfin, en tuant des gens. Non, je trouve qu'on est là face à quand même quelque chose d'exceptionnel dans la création. Je trouve, c'est quelque chose, en termes de création artistique et culturelle, c'est monstrueux. Ce qui est fait. Et en revanche, je suis pas d'accord, Mourad. Enfin, moi, en tout cas, dans les souvenirs que j'ai, il y a pas les noirs qui sont méchants et les blancs.
2: Regarde,
15: tout le monde est pourri jusqu'à la moelle dans ce jeu.
2: Oui, il y a pas de gentils, hein. Tout le monde est méchant. Encore une fois, dans la bande-annonce, qui a été vue puisque ça fait exploser Netflix et Internet, franchement, c'est caricatural. C'est des clichés.
0: Ah bah c'est ça sûr boit que de la bière, ça boit de l'alcool.
15: Charles disait tout à l'heure, on n'est pas sur un jeu woke. Oui, c'est là, ouais. Il faut repasser.
0: Je suis pas woke pour autant. Je dis juste que je trouve ça très cliché. Et c'est les gamins qui, quand même, le plus souvent jouent, à part Benjamin, mais il est jeune. Mais autrement, globalement, c'est quand même des jeunes.
1: Les gamins, ils voient d'autres trucs clichés, hein, de certaines vidéos YouTube, les réseaux sociaux.
2: Mais non, mais ils regardent des films d'horreur, de gangsters, c'est pareil. Le jeu vidéo, aujourd'hui, c'est comme un film, c'est Hollywood.
1: La couleur du jour.
2: C'est la couleur de vos voitures, les amis. Vous l'avez peut-être remarqué sur la route, les couleurs flashy ont la cote. C'est TF1 qui raconte que les demandes explosent chez les concessionnaires. Des modèles colorés qui représentent désormais près d'un quart des ventes dans certains magasins. Les voitures les plus fluo possibles. Pourquoi ? À cause de l'essor du leasing. Parce qu'on n'achète plus une voiture pour 20 ans désormais. On sait qu'on va en changer au bout de 2-3 ans. Ça fait aussi partie de la stratégie des industriels. Hein. Des voitures plus flashy pour mettre en avant les gammes électriques.
1: La voiture la Renault 5 notamment la Renault 5. Flashy.
2: Voilà, ça permet de la repérer sur la route. Et les Français ont de plus en plus d'appétence, alors qu'ils osaient beaucoup moins avant acheter une voiture orange, jaune ou bleu fluo.
0: Vous savez quelle était, vous savez quelle était la marque qui a commencé avec les voitures les plus flashy pour justement contrer son plus gros concurrent?
1: Fiat 500.
0: Non.
1: Qui?
15: La Coccinelle.
0: C'était Porsche.
1: Oui. Ah, oui, enfin.
0: Ferrari.
1: Okay.
0: Ferrari,
1: merci.
0: C'était le rouge.
1: Ouais.
0: Et Porsche avait décidé de faire du rose, du vert pomme, du jaune citron, etc., etc. Tout simplement parce qu'il devait se distinguer, se singulariser. Ça a commencé comme ça. Là, on est sur du marketing, clairement. C'est vrai que c'est plus joli
1: c'est
0: en ville.
1: Sympa.
0: Mais oui, en ville, c'est beaucoup plus joli que de voir, comme sur le plateau, c'est très joli de voir Karine.
15: En mettant de la couleur dans nos vies. Alors que Charles s'est moqué de ma veste.
1: Moi, j'ai eu une petite Fiat 500 bleu clair. J'étais tellement contente. J'ai est italienne. C'était extraordinaire. Mais non, mais après, j'ai eu une verte avec des bandes blanches et tout. Moi, je trouve ça sympa d'avoir une voiture qui soit pas, j'ai eu des voitures noires aussi, mais qui soit pas de la même couleur que tout le monde.
15: Ouais, je suis d'accord avec ça. Ça met de la couleur dans nos villes. Nos villes qui, je trouve, manquent parfois un peu de couleur.
1: Ah oui.
15: Hein, il y a certaines villes en France, et bon, là, on est à Paris notamment.
0: Metz, c'est comment
15: Alors, la ville de Metz est une ville avec un vrai passé germanique, comme vous savez. Donc, et l'Allemagne est un pays réputé pour ses couleurs chatoyantes. Il y a notamment la fameuse porte des Allemands qui sort d'orange crémeux. Non, la ville de Metz a beaucoup de qualité, mais les couleurs, non, c'est, on n'est pas au Mexique si vous voulez. Là, le Mexique, ça fait rêver.
1: Elle est de quelle couleur votre voiture?
15: Elle est noire.
1: Ah, oui,
15: très sobre, noire, germanique.
1: Morade.
0: Alors, j'ai pas de voiture, donc.
1: Ah, oui, d'accord.
0: Mais tiens, d'ailleurs, à Mexico, vous vous souvenez les taxis, les coccinelles?
15: Bah oui, bien sûr.
0: C'était toutes jaunes.
1: Bien sûr.
0: C'était magnifique.
1: Mais comme les taxis à New York.
0: Exactement.
1: Karine Galli, votre voiture est de quelle couleur?
3: Moi, les bleus canards.
1: Ah oui. Oui. Ah bah très bien.
3: Mais j'adore le bleu canard, c'est mon préféré.
1: Oui,
3: vous le savez. Mais moi j'adore ces couleurs qui sont
0: c'est quoi,
3: vraiment
0: bleu
3: flashy.
0: Canard,
15: c'est pas vert c'est le canard.
3: Oui. Le canard,
1: ça existe. C'est vert canard.
0: Ça fait canard.
1: Vert canard.
0: Canard.
1: Oui, non. Bon, enfin bref.
3: Bon, alors, elle est bleue.
2: Ça, c'est les trucs des concessionnaires. Voilà. Elle est pas grise, elle est sable.
1: Voilà.
2: Oui, oui.
1: Mais elle est vert pont.
3: C'est pas bleu. C'est pas bleu marine, mais c'est pas bleu turquoise, bleu canard. Mais moi j'adore ces couleurs flashy effectivement. Mais je trouve que ça marche par exemple sur certaines voitures parce que par exemple
1: les petites.
3: Voilà. Par exemple la Lamborghini. Orange ou vert, c'est vraiment la voiture de Blaireau. C'est le cake qu'il a loué pendant
2: une
3: heure.
2: J'ai rien dit, moi j'ai parlé
1: de l'embrasse.
3: Alors que là, par exemple,
1: peu nombreux.
3: Non, mais nous, on a en photo, par exemple, la R5, jaune et vert pomme. C'est très sympa. Mais c'est acidulé, c'est joli.
1: Il faut que ce soit une petite voiture. En vrai, si t'as une Renault Espace rose, c'est moins sympa qu'une petite Fiat. Voilà, je trouve que la couleur va mieux aux petites voitures qu'aux grosses voitures.
2: On y viendra au SUV.
3: Mais après, est-ce que c'est moins cher? Parce que moi, à mon époque, quand j'étais petite, j'avais une option.
1: Ah bah voilà.
3: Parce que la voiture blanche et la rouge, c'était les deux moins chères à l'époque.
1: Mais personne n'a de voiture rouge.
3: Ah bah ma mère avait que des voitures rouges, elle prenait la moins chère. Qu'est-ce qu'elle s'en fout, elle veut que ça roule. Hein.
1: Votre mère, il y a très peu de gens qui ont des voitures rouges aujourd'hui.
3: Ah bah ma mère, elle a plus de voiture, mais à l'époque, quand elle avait une voiture, oui, elle avait toujours une voiture rouge. La Renault 5 rouge, la Clio rouge, mais toujours c'est la moins chère.
0: Mais vous savez que pour une couleur singulière pour une voiture, vous payez un bras.
1: Moi, d'accord.
0: L'Office national des forêts a été obligé, en fait, de changer sa couleur. Ils avaient une couleur qui leur appartenait. Maintenant, ils sont tout en blanc. Et ils ont fait des économies d'échelle.
1: Mais c'est les voitures les moins chères, le blanc.
3: Ouais.
1: Voilà. Blanc et c'est moins chaud pour les périodes de canicule.
0: Ah bah voilà, bravo.
1: Le succès du jour.
2: Celui des magazines de mots croisés et de mots fléchés. Alors que la presse écrite, hein, les magazines traditionnels traversent une crise profonde, des ventes en chute libre, eh bien à l'inverse, un seul secteur cartonne, celui des magazines de jeux, plus 30% depuis 2018, 6 millions c'est de génial. Fascicules qui s'écoulent chaque année. Vous voyez, ce sont les magazines les plus vendus en France, juste derrière les programmes télé, mais parce que les jeunes s'y mettent. Les jeunes achètent, c'est tout ce qu'ils achètent d'ailleurs dans les relais, dans les maisons de la presse, ce sont des sudokus, des mots fléchés et des mots croisés.
1: Et ben ça me redonne foi en l'humanité. Très rapidement, comment Sudoku, mot fléché,
15: je sais pas, j'y arrive pas. Je dois avoir un blocage intellectuel qui fait que je ne trouve aucun mot. Je suis très nul.
1: En revanche, cet été, Tevisso, c'est rue, par exemple. Preneur de son, c'est Anne.
15: Lieu, c'est oui, ici. Voilà. Non, mais j'ai un vrai blocage. Voilà. Je sais pas pourquoi. Je devrais peut-être consulter.
1: Il y a fleuve, c'est AA. Enfin, il y a plein de choses comme ça. Oui.
3: Commence pas par ceux du monde. Ils sont trop durs. La femme actuelle.
15: Non, en revanche, j'ai acheté cet été. J'ai acheté cet été le jeu pour faire travailler la mémoire. Et ben, j'étais tout content. Je sais pas si ça marche. J'ai fait une page.
1: Morad Eitalou, je suis sûr. Lui, il fait les mots croisés du monde.
2: Ça, c'est pas du tout. Alors, pas du tout. Non, pas du tout.
1: D'accord.
2: Vraiment, pas du tout. Non, je fais pas.
1: Et ben voilà. Ça avait l'air très intéressant, mais malheureusement, la corne de brume a retenti parce que c'est l'arrivée de Pierre Dorian qui va nous donner un sommaire exceptionnel.
3: Ah non,
2: plus qu'exceptionnel. Bon, déjà, on va dénoncer un scandale dans le Super Moscato Show.
1: Mais lequel ?
2: C'est que le match retour entre Rennes et le Paris Saint-Germain aura lieu à Paris.
1: Voilà. Bah, c'est
2: tombé
1: normal.
2: Il y a quelques minutes, tout à fait. Ah, c'est normal.
1: Comme ça, tu en auras eu un à Rennes et un à Paris.
2: Oui, mais ça, c'est la version un peu neutre, si on veut dire. Mais les Rennais sont fous. Ils sont
1: fous. Et alors, et donc
2: bah, ils ont le règlement pour eux. Ouais. Donc c'est
1: alors ils ont raison,
2: Gueule.
1: Le règlement, c'est le règlement. On ne le rappellera jamais assez.
2: Un invité extraordinaire. C'est Mathieu Blanchard, en direct de l'UTMB, de Chamonix. Le départ a été décalé d'ailleurs à cause des orages. Donc dans des conditions dantesques. Je pense que ça va être une compétition assez incroyable. Et donc Mathieu, on a déjà reçu, qui est un personnage fabuleux.
1: Il est génial, ce mec. Il est formidable. Génial. Voilà, il a décidé de faire une petite parenthèse. Là,
2: mais il va peut-être y revenir, on va lui demander.
1: Pour un projet personnel. Et alors, on va avoir une petite pensée pour Pierre-Antoine Damcourt. Il est en pleine CCC actuellement.
2: Il ne faut surtout pas faire ça quand même.
1: Quoi?
2: Quand on a le physique de Pierre-Antoine Damcourt.
1: Mais attendez, mais alors, donc,
2: c'est dangereux pour la
1: CCC,
2: santé,
1: c'est une course de 100 km. Il en a fait déjà plusieurs. Oui. Là, il est en pleine course. On devait l'avoir au téléphone, mais il est en train de monter un col. Donc, c'est un peu chaud. Et voilà. Et là, ça fait 5 heures de course, pense très fort à lui.
2: Il est bien parti.
1: Voilà, il va arriver demain matin et bravo à lui et bravo.
3: Que demain matin.
1: Ben 100 km, en fait, ça monte beaucoup, vous voyez, en montagne sur des petits chemins.
3: Pourquoi il pleut,
1: il y a des orages et donc on pense très fort à lui et à tous ceux qui font l'UTMB. Je suis extrêmement admiratif de ces gens-là.
2: Et puis le mercato de l'OM, on va en débattre parce que pour l'instant ils retiennent Paixão pour faire le plus d'argent possible, sauf que ça bloque les arrivées. Donc est-ce qu'il vaut pas mieux s'en débarrasser entre guillemets, quitte à perdre quelques millions pour faire rentrer des joueurs.
1: Bien sûr. Et bien nous verrons ça. Entre 15h et 18h, et nous on se retrouve le Super Moscato Show, et puis nous on se retrouve lundi évidemment, midi 15h. Passez tous une excellente fin de journée, un excellent week-end sur RMC. Salut
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1: 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D'abord, on fait un point sur le trafic avec Lucas Pierre. Bonjour Lucas.
2: Bonjour Pierre, bonjour à tous. Journée rouge aujourd'hui pour les retours au niveau national. C'est surtout sur les axes en direction de l'Atlantique et du Sud-Est que ça devrait coincer cet après-midi. C'est déjà ralenti d'ailleurs sur la 7 de Marseille en direction de Lyon. Vous levez le pied à plusieurs reprises entre Orange et Valence. Le trafic est aussi ralenti plus au sud sur la 9 en direction d'Avignon quand vous passez à hauteur de Narbonne. Du côté de la Gironde, vous roulez au pas sur l'A63 pour accéder à Bordeaux. Et enfin en Île-de-France, attention, la circulation est coupée dans les deux sens sur la francilienne entre Tigery et Comblaville à cause d'un accident. Bonne route avec RMC.
1: Le Super Moscato Show, c'est parti. Il y a beaucoup d'actu, de l'actu chaude avec l'inversion du match entre le PSG et Rennes. On en parle avec vous bien sûr au 32-16. On démarre par le tirage au sort des Coupes d'Europe. Le PSG est-il le favori de la Ligue des Champions? C'est tout de suite après les infos au 32-16 sur RMC. 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Les infos avec Solène Gardret. Bonjour Solène.
3: Bonjour Pierre, bonjour à tous. Deux campings évacués à cause des orages dans les Hautes-Alpes, classés en vigilance jaune. Plus aucun département n'est en vigilance orange cet après-midi. Bilan des orages de la nuit dernière, 3 personnes légèrement blessées et plus de 2000 foyers sans électricité. Au Tibet et au Népal, le bilan monte à 552 morts. Deux jours après les coulées de boue géante, 1400 personnes, dont 4 Français, sont toujours portées disparues. En Ligue 1, le PSG affronte Lille ce soir à 20h45, le PSG qui jouera bien son match retour contre Rennes au Parc des Princes pour la 23e journée. La Ligue de foot professionnelle a tranché alors que le doute planait après l'inversion du match aller lié au mauvais état de la pelouse parisienne. Mais le club écope d'une amende de 150 000 euros. Enfin, Céline Dion est arrivée à Paris. Ça fait 6 ans qu'elle n'avait pas donné de série de concerts en France. Et ils étaient donc des dizaines de fans à l'attendre devant son hôtel, le Royal Monceau, où elle est arrivée il y a moins d'une heure.
4: Je suis prête et je suis un peu énervée, bien sûr, parce que ça fait quand même un long moment. Mais vous m'avez toujours supportée, donc...
5: Heureuse à cet accueil du public français, votre deuxième maison.
4: Je me suis toujours sentie supportée depuis le premier jour. Et puis, c'est comme si c'est une histoire qui continue. Effectivement, c'est mon deuxième chez moi. J'apprécie que vous soyez là. Merci beaucoup.
3: Céline Dion interrogée par Jérémy Lenormand sur BFM TV et qui fera donc 16 concerts à partir du 12 septembre. Le quintet pour finir, il se déroule sur l'hippodrome de Cabourg à 20h15. Le pronostic de la Dream Team des courses RMC, leur favori est le numéro 7 Kate Bless, leur outsider, et le numéro 9 Cash Kai.
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1: Et dans un instant, c'est le début du Super Moscato Show. Les tirages au sort de Coupe d'Europe. La Ligue Europa a livré son verdict il y a quelques minutes. Et on démarre sur la Ligue des Champions. Paris est-il le favori cette saison? À tout de suite.
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1: Le Super Moscato Show sur RMC. Il est 15h05 et on a un très gros programme parce qu'il y a de l'actu chaude aujourd'hui avec les tirages au sort de Coupe d'Europe et cette décision sur Rennes-PSG. La Dream Team aujourd'hui, nous avons un rookie. Le rookie de l'année, c'est Cédric Aymans. Salut Cédric.
16: Bonjour à tous.
1: Salut Cédric. Ancien international de rugby, bien sûr. Stade Toulousain, Brive, coaché par Vincent Moscato. Pas coaché,
16: non,
1: exactement.
16: Pas coaché.
1: Chaperonné.
16: Chaperonné pour... pour l'après-rugby.
1: En tout cas, on est très content que tu nous rejoignes, Cédric.
16: Exactement.
1: Ce vieux monsieur qui a grogné, Cédric Dimeco, c'est pas un rookie, c'est un vétéran.
17: Ah ouais, c'est un vieux monsieur. Salut Cédric, salut Steve, salut Pierrot, salut Adrien. Pour être meilleur rookie de l'année, il faut quand même prouver, fais gaffe.
1: Ah oui,
16: mais quand t'es le seul rookie. Je suis juste rookie pour l'instant.
17: Ah voilà, pour le moment, t'es rookie. Voilà.
1: Et Stephen Brun également.
18: Salut Pierrot, salut tout le monde, bienvenue Cédric. C'est vrai que c'est un bon mec. J'ai fait une journée avec lui, super mec, bon. J'ai fait les 24 heures d'Evance.
16: Non, mais il me tardait de l'entendre. C'est tous ces jeux de mots, mais je la valide.
17: Ah, ça fait drôle, André. Ça fait drôle, t'as vu?
16: Plus,
17: ça fait
16: grand,
17: drôle.
1: Elle vient de loin quand même.
16: Bien sûr
18: qu'elle est préparée pour accueillir. C'est vrai comme il faut.
1: Propre. À quel moment de la journée tu t'es dit c'est ça que je vais faire?
18: Là, juste avant. J'en ai parlé avec Dominic Languet qui gère, m'a dit, et à Fred Pouillet qui m'a dit il faut l'envoyer direct.
1: Adrien Aigouin.
2: Comment ça va? Bienvenue, Cédric. Et ton maître, ton mentor Vincent Moscato sera de retour lundi. Hein.
16: D'accord, très bien.
2: Lundi 15h, il est là, il est en train de faire le comédien là.
16: Ah,
2: comédien
16: okay.
2: Il tourne un film. Rendez-vous lundi avec Vincent, de retour. Question moyenne du jour. La question est très moyenne. On repart sur la base du Moscato Show, la rivalité Olympique de Marseille, PSG.
16: Oui.
2: La Ligue 1, ça a repris. Il y a les tirages au sort de la Ligue des Champions. Il y a la Ligue Europa également, Eric. Attention, vous pouvez peut-être rêver plus grand, vous aussi.
16: L'épopée.
2: On va en parler. La fusée va décoller, Eric, à un moment quand même.
17: Ah, là, c'est là. Et quand elle va décoller, planquez-vous. Hein.
2: Alors, question moyenne sur la saison de ces deux clubs. Quel est le plus probable ? Back to back, Pierrot. Le PSG, 3e Ligue des Champions. Tu seras à Madrid au stade avec tes copains. Ouais, back to back. Ou l'OM, cette année, tant d'années après, gagne la Coupe de France. Quel est le plus probable ? Elle est très compliquée. Elle est moyenne. Pas de Coupe de France depuis 89 pour l'OM. Et les deux dernières Ligues des Champions pour le PSG. Pierrot.
1: C'est quand même.
2: Elle est dure.
1: Parce que là, l'OM, on ne sait pas à quoi ressemblera l'équipe.
2: C'est ça qui est très moyen.
1: Alors, l'état actuel des choses, je dirais l'OM, la Coupe de France.
2: Il y a des équipes de Ligue 2 qui parfois gagnent la Coupe de France.
1: Et peut-être qu'après la fin du mercato, j'aurais une autre idée.
18: En fait, dans l'état actuel des choses, moi, j'aurais plutôt tendance à dire le PSG fait le three-peat. Parce que l'équipe, elle est en l'état. On connaît l'effectif complet du Paris Saint-Germain. L'Olympique de Marseille, c'est
16: pareil. Plus PSG.
2: PSG,
16: non mais Mercato je crois que... pas terminé, ça sent pas.
17: Non mais je crois que
16: pardon, pas très bon encore et Paris, ils peuvent faire quelque chose d'historique, donc plus PSG. Ouais.
2: PSG pour Cédric Aymans, Eric Dimeco.
17: Je crois que vous vous rendez pas compte déjà de la gagner deux fois la Ligue des Champions. L'exploit que ça représente. La gagner trois fois, regardez, dans les dernières années, à part le Real, il y a un petit moment maintenant. Alors que la Coupe de France, eh ben, tu peux avoir un accident, le PSG se fait éliminer par une autre équipe.
18: Ouais, mais c'était le cas l'année dernière déjà.
17: Non, mais si tu veux, plus il a gagné la Ligue des Champions, le PSG, plus sera difficile de la regagner derrière, tu vois.
2: Et plus l'OM ne la gagne pas la Coupe de France, plus un jour ils vont la gagner.
17: Plus on se rapproche du jour où ils vont la gagner.
2: Le fusil est lancé, Eric,
17: Alors attention, là, parce que la fusée, elle est partie, mais elle peut retomber dans le boule de quelqu'un, là. Attention autour de la table.
16: Mais surtout la fusée.
2: Bon, sur X.
17: Dans le boule des grands, surtout. Les grands, là. Oui,
2: sur X, vous répondez, la fusée n'est pas lancée, Eric. Le PSG, la 3e Ligue des Champions d'affilée, à 62%. Pierrot, tu seras avec tes copains, avec ton petit maillot, tu seras content.
1: On dit back to back ou three-peat.
2: Back to back, c'est pas mal, non ?
18: Je suis un mec de NBA, three-peat.
2: Three-peat ?
1: Ah, mais three-peat, c'est vraiment pour Michael Jordan, non ?
2: Triplé, comme dit Triplé.
1: C'est presque une marque déposée pour les boules.
18: C'est quand même plus simple à écrire sur un t-shirt, quand même.
2: Back to back.
1: Mais les Français, ils captent ça pas.
2: Tu l'entends déjà, Marquinhos, dire back to back ?
1: Oh, voilà, exceptionnel.
2: Tu l'entends, Eric ? Marquinhos ?
1: De toute façon, on a déjà vécu un truc qu'on pensait pas vivre, donc là, maintenant.
2: Je crois que, tu sais, Eric, il est en train de se dire la saison va être très très longue. Je te connais par cœur, Eric.
1: Alors, l'OM, on va en parler deux fois. D'abord avec le tirage au sort de la Ligue Europa à 16h30. Et puis à 17h, il y a un vrai dilemme sur le cas Paixão. L'OM doit-il vendre rapidement, quitte à perdre quelques millions pour avancer sur son recrutement? Ça sera la question à 17h. Et vous aurez des infos, et notamment quelques noms de joueurs sortis par Fabrice Hawkins qui pourraient débarquer à l'OM. Le rugby avec Cédric Clémence, à 16h. Erasmus a-t-il toujours un coup d'avance? Ils ont perdu à domicile contre les Blacks.
16: Ils ont eu.
2: C'est rare, hein.
16: Ils étaient sans solution sur ce match-là. Après, Erasmus invente toujours quelques trucs. Alors, est-ce qu'il cache son jeu? Est-ce qu'il est prêt?
1: On en parle à 16h. Le Super Moscato Show règle le problème. Et puis, tirage au sort de la Ligue des Champions. Hier, le PSG est-il le favori? 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
1: 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Le journal moyen, Adrien.
2: 15h45, il y a plein de choses. Elle est arrivée à Paris, Eric, Céline Dion.
17: Oui,
2: elle est là, elle est arrivée en jet privé quand même. Son jet privé. Et soyez bien présents également à 15h45, puisque Stephen Brun, qui est fan de Fort Boyard depuis qu'il est tout petit, va nous décrypter, débriefer la performance de Manu Petit hier, qui participait à Fort Boyard.
18: comme son famille l'indique, petite performance.
2: Manu a terminé en prison l'émission. C'est une première.
18: Il n'avait pas ramassé les boyards.
1: Pourtant, il est gaillard quand même.
2: Oui. Était recroquevillé dans sa cage. C'était catastrophique. Rendez-vous 15h45.
1: Allez. 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Tout de suite, Paris champion d'Europe pour la 3e fois. Rêve éveillé ou cauchemar?
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23: Je viens de sécher mes larmes, j'en peux plus, j'ai la voix cassée, les gars.
24: J'avoue qu'on y croyait, mais je croyais pas que ça allait à tourner comme ça.
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1: Eric, c'est comme ça. Breaking news. Et alors Eric, tu sais que j'ai dit à Suzanne, mais t'es méchante avec Eric quand même. Elle m'a dit oui, avec un grand sourire.
18: Merveilleuse prod.
17: Et oui, mais elle profite parce qu'elle sait que je suis pas là, mais.
1: t'es pas le plus impressionnant non plus, hein.
17: Non plus.
18: Après, à la vitesse où tu marches, elle a le temps de s'enfuir quand même.
17: Ah bah oui.
1: Alors, il y a le tirage au sort donc de la Ligue des Champions. Je dis ça pour moi comme ça, mais qui n'a plus le même sel qu'avant.
2: C'est pas pareil, hein.
18: C'est nul.
1: Ah bon, il y a les petites bouboules, on se régalait quand même. Hein.
17: Là, ah, mais rien de voler bouboules.
18: Je t'aperçois que chapeau 1 ou chapeau 4, en fait, il n'y a aucune différence.
1: Exactement, il n'y a pas de différence puisque c'est la même chose pour tout le monde. Donc, en tout cas, on a quelques belles affiches. Il y a un Barcelone-PSG devenu un classique de la compétition. Un Barcelone qui sera renforcé par Rodri et qui sera l'une des principales oppositions au tenant du titre. Après tout, le PSG reste-t-il le favori de la compétition avec ses 2 titres consécutifs, oui ou non? Vous venez nous le dire au 32-16. Je vous donne rapidement le tirage au sort des clubs français. Paris, donc avec Barcelone et City pour ce qui concerne le chapeau 1. Lens recevra Manchester City, ira à Liverpool. C'est des belles affiches pour les Lensois. Et puis Lille, c'est très très très solide puisque c'est a priori les 2 plus gros morceaux du chapeau 1, Bayern Munich et déplacement à Arsenal. Alors évidemment, il faudra voir ce que donne le Real, ce que donne le Barça, mais sur le papier c'est costaud. On complète pour Lille avec le Betis, la Roma, Galatasaray, Bodø/Glimt, Bratislava et Stuttgart. Pour Lens, ce sera Sporting Portugal, Bruges, Bodø/Glimt, également Leipzig, Köln et Slavia Prague. Et pour Paris, Rome, Aston Villa, Galatasaray, Villarreal, Slovan Bratislava et Com. Éric Dimeco, est-ce que pour toi le PSG double tenant du titre est favori?
17: Bah, oui, naturellement. Quand tu es deux fois champion d'Europe, déjà quand l'an dernier on avait fait ce débat-là obligatoirement, champion d'Europe à titre, ils étaient favoris. Et alors après, il y a d'autres favoris avec eux, puisque le dernier finaliste qui tournait autour de cette compétition depuis un long moment s'est encore renforcé et en haut de la première ligue aussi depuis des années. Le Bayern l'an dernier, on s'est rendu compte sur la double confrontation contre le PSG qu'ils sont pas loin et aussi ont beaucoup d'ambition. Donc il y a trois ou quatre équipes, le Barça qui avant centre, du coup il faut jouer qui
2: Rafinha,
17: mais bon, est-ce que oui, bon,
2: il a marqué hier,
17: oui, pourquoi, oui il a marqué,
18: ça marche
17: oui,
18: bien avec Dembélé avant centre, ça peut marcher avec Rafinha avant centre, hein.
17: oui pourquoi pas, non oui bien sûr le Real, tu es toujours obligé de, vu qu'ils sont pas mal recrutés non plus, tu es, l'histoire de ce club là tu es obligé de t'en méfier aussi, voilà, mais le PSG est favori. Alors de là à dire grand favori, seul favori, non, mais par contre, quand tu es deux fois champion d'Europe, eh ben heureusement que tu es favori quand même, parce qu'en plus, tu es favori en ayant impressionné les deux années, quoi. Alors peut-être un peu moins l'an dernier que l'année d'avant, mais quand même,
2: Et tu gardes la même équipe.
17: Et voilà.
0: Après l'année d'avant, c'est surtout la finale qui a marqué les esprits, parce que le parcours, il n'est pas plus facile que pour un autre champion d'Europe.
17: Oui. Oui, non mais le PSG est favori, voilà, et puis on va voir s'il est. En réalité, le challenge aujourd'hui, c'est pour les autres équipes, celles qui depuis deux ans essaient de rattraper le PSG, voir si elles vont y arriver. Le Bayern, Arsenal, fait toutes ces équipes là. Liverpool a l'air d'avoir des ambitions. On ne sait pas trop où ils vont. Les Italiens, j'ai quand même l'impression qu'ils sont un peu.
2: À part l'Inter qui arrive toujours à être un peu dans
16: peut-être de décompression, parce que quand tu as fait le back-to-back derrière, est-ce que tu es capable de refaire les efforts pour aller chercher.
2: C'est ça l'enjeu, c'est de ne pas se relâcher.
16: Non, pas se relâcher. Ouais,
17: mais c'est déjà le cas l'an dernier, tu sais, Cédric, ils l'ont fait,
16: ils ont moins dominé que le premier titre. Là, ils sont dans la peau de l'ultra favori. Il va falloir aller jouer des matchs à l'extérieur qui ne vont pas être hyper simples. Moi, je pense qu'ils vont être encore plus attendus. Et eux, est-ce qu'ils sont capables, au bout de la troisième année, de faire ces efforts-là? C'est mental pour moi, c'est psychologique. Soit tu marques l'histoire, ils l'ont fait en gagnant, en faisant le back-to-back, et après en allant chercher le back-to-back.
2: Ben, c'est marqué l'histoire du foot. Là,
16: ouais. Encore plus, mais mentalement, c'est pas
17: anodin. On peut pas dire le triplé, non, avec que c'est toute connerie qu'on raconte.
18: Les doutes que tu as, Cédric, sur continuer à garder la même motivation, tu t'aperçois que je pense que c'est ce qu'a Luis Enrique dans un coin de sa tête quand on voit ses propos, sa façon de faire les changements à la mi-temps contre Rennes, de dire que pour l'instant, le PSG, son discours, ça a été le PSG n'a rien gagné. Il faut faire comme si le PSG n'avait rien gagné.
2: En fait,
18: on repart de zéro. Ça veut dire que ses craintes, il les a aussi. Il sait que ses craintes peuvent arriver. Quand tu as deux fois champion d'Europe, c'est compliqué de se remettre au turbin et de se dire allez, on va chercher pour un triplé. Et c'est pour ça aussi qu'il y a eu peut-être beaucoup de modifications par rapport à la saison dernière dans l'effectif du Paris Saint-Germain. Par rapport à l'année dernière.
2: Oui, mais ce que dit toujours Pierrot, les matchs quart, demi-finale, okay, s'ils y vont, ce sera le même 11.
18: Je demande à voir aussi. Je demande à voir.
16: T'as la vérité de la saison. Il peut y avoir un ou deux ajustements.
18: Mais le statut fait qu'aujourd'hui, toutes les équipes veulent se faire le Paris Saint-Germain. Voilà, quand c'est deux fois champion d'Europe, aujourd'hui, les équipes, elles se concentrent, le Bayern, Arsenal, Barcelone, elles ont une cible de elle, c'est le Paris Saint-Germain. Et le Paris Saint-Germain a plus d'inconnus que la saison dernière. Le Bayern n'a quasiment pas bougé. Arsenal, ils ont fait Guimarães, je crois.
3: Et contre ça,
18: le PSG, Akliouche, Mika Götze et Ferran Torres, ça reste trois inconnus pour l'instant. Parce que tu perds Barcola, tu savais ce que c'était dans l'effectif du Paris Saint-Germain. Tu as trois joueurs. Là où ils se sont renforcés, et Pierrot avait grogné l'année dernière, c'est l'arrivée de Lucas Digne, qui permettra peut-être à Nuno Mendes de souffler un peu plus sur ce poste.

0: le piège, c'est celui-là, et qu'il est obligé de garder ses mecs sous pression. Et l'histoire avec Dembélé, cherchez pas. Il y a peut-être la méforme ou le
1: fait
0: qu'il n'est pas encore en forme, mais c'est surtout que il veut montrer que c'est pas parce que tu es deux fois champion d'Europe que ça va se fait pas comme ça, quoi.
1: C'est curieux.
0: Les efforts que tu as fait pour l'être deux fois, il va falloir être capable de les faire une troisième fois.
2: Mais est-ce que tu es prêt à les consentir, ces efforts? C'est-à-dire que dans ces épopées-là, ces aventures-là, des fois tu passes par la porte, elle est tellement petite que ça se rapproche presque de la chance.
1: Regarde, on n'a pas l'impression que c'est leur
3: chance toujours dans un
1: succès. On n'a pas l'impression qu'ils sont là-dedans quand même. Quand t'entends, même ça, c'est les attitudes, les discours d'un Marquinhos
2: qui peut les entendre un an, deux ans. Est-ce que la troisième année pour l'avoir vécu au stade?
1: Regarde le dégoût qu'ils avaient. Tu vois, ils leur tronchent au stade Bollard quand ils perdent le trophée des champions face à Lens. Tu te dis, si tu es supporter du PSG, t'es rassuré.
2: Bah ouais.
1: Tu te dis, ah mais ils perdent un match qui n'est pas le plus important de l'année, mais ils avaient ça les boules, les mecs. Tu voyais leur visage, ils avaient les boules.
2: Et
1: quand t'es supporter de l'équipe au sein du club, tu te dis, en fait, on tient le bon bout. Ouais, les mecs sont pas sauvés encore.
2: C'est tous les efforts de toute la saison à l'entraînement, sur des matchs qui n'ont pas d'importance, où tu risques de te blesser, les contraintes. Moi, c'est ça ce dont
1: finalement, ça ressemble à l'épopée du Real. Hein, souvenez-vous, le Real Madrid 2016, 2017, 2018, j'ai vérifié. Franchement, les trois finales, Zidane, il a son 11, il n'en bouge jamais. Vous vous souvenez des trois milieux là? Cross, Casemiro et Modric.
4: Modric, oui.
1: Eh ben c'est son Vitinha.
4: Mais Adrien, oui, c'est son Vitinha.
1: Les trois, ils sont toujours là.
4: Maintenant, les joueurs qu'on a perdus, que le PSG a perdu, Gonçalo Ramos, Kanginli, Barcola, c'est un autre dossier. Ces deux garçons dont on connaissait le rôle,
1: très utile.
4: Gonçalo Ramos qui était très utile, mais c'était il rentrait à la 83e ou la 85e. Les garçons qu'on a recrutés, je suis pas sûr que c'est pour avoir le même rôle que Kanginli et Gonçalo Ramos. Ferran Torres, Mikalot et Akliouche, je pense qu'ils ont d'autres ambitions que de rentrer à la 80e ou à la 85e qu'avait Kanginli et Gonçalo Ramos. Non, Pierrot?
3: C'est surtout Ferran Torres, parce que je pense que Mika Götze, c'est quand même, il est très jeune.
4: Et Marnès.
3: Et Akliouche, il faut qu'il gagne sa place quand même. Ferran Torres a un autre statut, il arrive, il est champion du monde, il a marqué en finale, il vient du Barça, c'est pas pareil.
2: Il faudra gérer aussi mentalement, est-ce qu'il va se mettre au service de l'équipe, est-ce qu'il va vouloir servir, est-ce qu'il va vouloir endosser le rôle qu'on va lui donner.
1: Après, il a sa main, Luis Enrique.
2: Non, mais
1: il la connaît depuis tout le temps, il est en sélection.
2: Quand tu regardes le Real,
4: ils l'ont expliqué avant d'arriver quand même, je pense, Ferran Torres.
2: Oui, entre ce qu'on t'explique, la réalité et l'intérêt du club, des fois, il y a un petit moment.
1: Ça veut dire que Guinovest a déjà menti?
2: Non, c'était des mensonges, c'est par omission, c'est pas pareil.
1: Au début de saison, il t'a dit
2: voilà, il t'a dit tu joueras, et puis après, il y avait le pas.
1: C'est vrai, ça paraît ça.
2: Non, je
1: jouais toujours avec Guy, toi.
2: J'ai passé.
4: C'était chouchou de Guy Noël,
2: Non, j'ai passé deux premières saisons. Je faisais les matchs amicaux, le début de saison, et après, je faisais un peu de banc.
1: Ah ouais?
2: Personne ne s'en rappelle, moi, oui.
1: Est-ce qu'il t'expliquait les choses?
3: La notion de chouchou existe avec Guy Noël?
2: Non, déjà un, parce qu'il ne se permet pas, mais il y a eu de grandes discussions après l'annonce d'équipe. Hein. Quand on était réunis, qu'il annonçait, il disait « Oui, Cédric, je te vois après. »
1: Ah ouais.
2: Ah, je suis rangé.
4: Peut-être qu'on peut là.
1: Il y a un truc
4: t'embrouilles avec Guy un peu.
2: Ah oui. Bien sûr.
1: Ah ouais.
3: Avec qui n'est-ce pas embrouillé avec Guy Noël?
2: Mais une embrouille de coach à joueur avec le respect qu'il a.
1: Oui, mais tu sais qu'il t'en veut encore, hein.
2: Non, pas du tout. Non, moi, c'est des échanges, c'est pas des embrouilles.
3: Bon, pour finir, je vous donne juste les cotes. C'est le Barça qui est favori, 5,50 contre 1, devant Arsenal et Paris à 6, le Bayern 6,75 et le Real 7. Et ensuite, il y a un gap.
4: Ouais,
1: la Ligue Europa qui est favori, Pierrot?
3: La Ligue Europa,
4: c'est Milan, Juve, Lyon, je crois.
3: Je vais vous dire ça tout à l'heure quand on parlera de la Ligue Europa, parce
4: exactement.
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4: Tu te rends compte, 27 000, t'as un beau cartable.
3: Nous allons tourner la roue. C'est Cédric et qui va aller tirer la roue.
2: C'est vrai,
3: Après, j'ai peur qu'il la casse.
4: Il peut lui rester dans la main, la roue, Cédric.
3: Donc, minimum 125 euros de plus. 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
1: Boum.
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0: Alors, attends, c'est 100, le Stade Toulousain.
1: Corrézien, proche de l'Aveyron.
2: Mais non, mais ils sont 5 euros. Ils sont blessés que le salarié cap à Toulouse.
1: Oui. On est en train de chercher des solutions.
3: 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Dans un instant, un invité exceptionnel. C'est Mathieu Blanchard en direct du Mont Blanc pour l'UTMB. Mathieu Blanchard, qu'on a déjà reçu, qui est un immense champion et qui va nous parler de cette course très très particulière. À tout de suite.
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2: Eh bien, ça se complique un petit peu sur les routes avec un peu plus de 500 km de bouchons cumulés en France. Ça coince notamment dans le sud, hein, sur l'A9 en direction d'Avignon quand vous passez à hauteur de Narbonne. Dans le sud-est, le trafic est très ralenti sur l'A7 de Marseille en direction de Lyon. Vous levez le pied toujours entre Orange et Valence. Du côté du Maine-et-Loire aussi, vous rencontrez quelques difficultés. C'est le cas sur l'A87 pour accéder à Angers sur un peu plus de 4 km à partir des Ponts de Cé. Et puis en Ile-de-France, la francilienne reste coupée dans les deux sens entre Tigerie et Comble-la-Ville à cause d'un accident. Bonne route avec RMC.
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3: Nous accueillons Mathieu Blanchard en direct de Valorcine sur le parcours de l'OCA UTMB Mont Blanc, l'Ultra Trail du Mont Blanc. Salut Mathieu.
23: Salut l'équipe.
24: Salut Mathieu.
3: Ça va ?
24: Bonjour Mathieu.
3: Salut. 176 km autour de Chamonix, 10 000 mètres de dénivelé positif, une vingtaine d'heures pour remporter la course. C'est la course reine, c'est la course star de l'Ultra Trail, Mathieu. Hein.
23: Oui, c'est vrai que l'Ultra Trail du Mont-Blanc, c'est nos Jeux Olympiques à nous, c'est notre finale de Coupe du Monde en fait.
3: Alors, pourquoi toi tu la fais pas cette année ?
23: Alors moi je la fais pas cette année parce que je suis sur le banc de touche et le coach veut pas que je rentre.
3: La vérité.
24: T'es blessé, non ?
23: Et ouais, j'ai le talon un peu en vrac en ce moment et c'est vrai que sur des formats courts on peut prendre le départ un peu cassé, mais sur l'Ultra Trail du Mont Blanc le coup près tombe très vite donc on prend pas le départ quand on est un peu cassé quoi.
3: D'accord, c'est une spécialité où même diminué tu prends le départ. Ça semble dingue hein, des non connaisseurs.
25: Sur les grandes distances tu cours pas sur les talons, tu cours sur les talons et les petites sur les pointes de pied.
3: Sur des petites courses. Voilà. T'as 5 heures,
25: tu vas plus vite donc t'as un point de pied.
3: Mathieu, est-ce que ça reste un objectif pour toi l'UTMB ? Ensuite on va parler de la course, mais toi parle-nous de tes projets puisque on t'avait reçu après d'autres exploits hein, puisque tu ne fais pas que de l'ultra trail. Est-ce qu'aujourd'hui tu comptes encore essayer de le gagner ou t'es passé à autre chose ?
23: Ouais, non, c'est comme j'ai dit, c'est notre finale, c'est le plus grand événement et on souhaite tous le gagner. Et je pense que j'ai encore le potentiel de m'améliorer dans ce sport, donc c'est clairement un des plus gros objectifs pour les prochaines années et j'espère dès la prochaine année.
3: D'accord, ça dépendra que de ta forme ou d'autre chose ?
23: Bah, ça dépendra de ma forme, ça dépendra aussi, toujours pareil, des pépins, parce que c'est vrai que c'est un sport qui est tellement extrême qu'on en demande énormément à nos corps. On peut être très bien en janvier, février, mars, et puis après la saison, les premières courses de printemps, et on arrive à la fin de l'été, on est déjà cramé, donc il faut réussir à bien gérer nos saisons pour pas arriver trop cassé fin août, parce que voilà, c'est quand même tard dans la saison.
3: Alors, explique-nous d'abord. Ouais, vas-y, Eric, si tu veux.
26: Non, j'allais te dire, Pierrot, tu sais que c'est cavaillonné quand même, Mathieu. Hein, c'est...
27: Ouais, il faut toujours que tu ramènes ça à toi.
26: Quoi, Non, mais il est né à Cavaillon, c'est ça ?
23: Oui. Ouais, je suis né à Cavaillon. Ouais, voilà, j'ai grandi à Cavaillon.
2: C'est,
23: ouais.
2: C'est un département de champions, c'est des pépites, c'est comme
26: c'est ça.
2: Voilà.
26: C'est ça, il n'y a que des pépites.
2: Toi aussi, tu fais du trail, Eric.
26: Ah ouais, moi, ouais, un fauteuil roulant. Ouais.
3: Mathieu, le trail, c'est une discipline qui explose hein, depuis quelques années. Pourquoi celle-ci, là ? Pourquoi l'OCA UTMB Mont Blanc, c'est la plus prestigieuse ? C'est quoi qui fait la différence ?
23: Bon, il y a plusieurs choses. Je pense que c'est hyper symbolique déjà de faire le tour du toit de l'Europe, le Mont Blanc. C'est tellement beau et la trace est belle en fait. Elle fait tout le tour. Ensuite, elle passe sur 3 pays. C'est comme un grand voyage. On part de France, on va en Italie, on va en Suisse, on revient en France. Et puis ensuite, ben voilà, c'est un rendez-vous que les marques ont décidé de se donner. Il y a tout le monde qui est ici. Il y a beaucoup d'énergie, d'ambiance. Il y a des fêtes tous les soirs. Enfin, c'est vraiment c'est un grand rendez-vous business aussi à côté de la course. Donc c'est vrai que ça fait beaucoup d'animation ici et ce qui en fait la plus grande course.
3: Alors la fête, ce ne sera pas ce soir puisqu'il y a une vingtaine d'heures de course. Le départ est retardé. Ça devait être 17h45. Ça sera 19h45 à cause d'orage. On se dit que c'est déjà suffisamment dur comme ça, un ultra trail avec des orages. Qu'est-ce que ça ajoute à la difficulté, Mathieu ?
23: Alors c'est vrai que c'est un vrai bordel ici. Là, il y a beaucoup d'orages qui sont annoncés. Je pense que l'organisation, il commence à se faire des cheveux blancs, à tout décaler. Là, en ce moment, il y a la CCC, une course sœur qui est en cours. Ils ont dû faire des changements de parcours. Ils doivent s'adapter, peut-être annuler la course aussi à cause des orages. Et ce qui va être vraiment compliqué, c'est que le départ de l'UTMB là ce soir à 19h45, c'est à peu près la même heure à laquelle la tête de course de cette CCC sur laquelle je suis en ce moment va arriver. Donc c'est le même endroit. Je sais vraiment pas comment ils vont gérer ça. Après voilà, le trail, le CN Sport nature et il faut composer avec tous les aléas météorologiques. On s'entraîne toute l'année, voilà, des fois il pleut, des fois il
1: après,
23: fait trop chaud,
1: faut juste pas se mettre en danger quoi, c'est juste ça
23: que... voilà. Après on apprend à utiliser notre matériel, mais c'est vrai que les orages c'est quelque chose de très dangereux, et se prendre un éclair sur le coin de la tronche en haut d'un col, c'est jamais agréable. C'est donc les organisateurs préfèrent
25: c'est la pluie ou le froid non?
23: Bah en général, les deux vont ensemble. Quand il pleut, on devient tout mouillé. Quand on est tout mouillé, quand on passe un col, il y a un peu de vent. Et avec la conduction thermique, on se gèle. Mais bon, on a quand même du matériel dans nos sacs obligatoires, des vestes, des pantalons de pluie, pour pouvoir passer à travers ces météos. Mais c'est vrai que des fois, c'est un peu extrême et ils préfèrent annuler ou en tout cas couper des cols. Ils nous font passer dans les vallées, ils s'adaptent. Donc, ouais, l'UTMB, il va être un peu bizarre cette année. Ça va être une course de sangliers, comme on dit, là, plein de boue, ça va glisser.
9: Et les sangliers, c'est
25: Rival qui va gagner alors.
9: Des vrais sangliers, vous en croisez un peu sur cette course?
25: Ça peut.
23: Ouais, ça arrive en forêt, ça arrive bien sûr. Ouais. J'ai déjà croisé des ours aux États-Unis sur une course.
9: Ah, c'est connerie. Ah ouais,
25: comment réagis-tu?
23: Eh ben, faut courir avec quelqu'un qui est moins rapide que nous, comme ça on le laisse derrière. Et donc, c'est son
1: objectif. Très bon. Non, mais c'est vrai, il paraît qu'il faut pas courir. Il faut pas courir.
25: Ou courir plus vite.
1: Il faut le regarder dans les yeux et lui parler à l'ours. Non, je rigole.
3: Alors, juste, Mathieu, qu'on se rende compte, parce que c'est vrai qu'on donne des chiffres qui veulent pas dire grand chose. C'est quoi les inclinaisons maximales? Les plus grosses pentes, c'est quoi en longueur et en pourcentage?
23: Le plus gros dénivelé, il doit faire 1500 mètres d'une traite à peu près. Et le plus gros pourcentage, c'est 20%. Oui. Quoi. C'est à peu près la pente d'un escalier, quoi, si on veut faire
3: d'accord.
23: L'analogie.
3: Et alors, quand tu te prends un orage en plus de ça, quelle est la difficulté supplémentaire?
26: Elle n'a pas glissé.
23: C'est sûr que quand il fait froid, en fait, sur le col et qu'on est mouillé, ça vient nous verrouiller les genoux, les muscles, ils tétanisent un petit peu. Et ce qui est compliqué aussi, c'est quand on commence à avoir froid, les doigts, la main, le gel. Et en fait, il faut savoir que pour aller au bout d'une épreuve comme ça, il faut manger un festin, quoi, comme un repas de Noël. Sinon, si on arrête de manger, il n'y a plus de fuel dans le système et ça s'arrête. Donc, quand on a les doigts gelés, on n'arrive plus à ouvrir nos poches de sac, à choper nos gels, nos barres et tout. Et puis voilà, après, on s'écroule et on met le clignotant.
1: Quand on découvre l'épreuve à la télé, d'ailleurs c'est de mieux en mieux produit et réalisé, ouais. On entend tout, on voit tout. Il y a un moment qui est toujours impressionnant, c'est le ravitaillement. Le temps que vous prenez, la précision de la personne qui vous aide à vous ravitailler. Raconte-nous ce moment, en quoi il est aussi important. Et même les champions te disent, tu peux louper ta course à cause d'un mauvais ravitaillement, hein, carrément.
23: Oui, c'est vrai que dans l'ultra performance, c'est devenu des vrais ravitaillements de Formule 1, parce qu'en fait, ce qu'on se rend compte, c'est que c'est hyper difficile de gagner une minute en courant. Par contre, c'est très facile de la perdre, cette minute en courant. Donc, on évite de trop rester au ravitaillement. Par contre, c'est sûr qu'il faut pas non plus être trop express, parce qu'au ravitaillement, c'est là où on va récupérer de la bouffe. C'est là qu'on va peut-être changer de chaussures si elles sont pleines de boue et qu'on a mal aux pieds. C'est là qu'on va récupérer du matériel sec. Mais le problème, c'est que quand on arrive au ravitaillement, on est tellement satellisé, on est tellement fatigué, on a tellement plus de lucidité qu'on sait plus quoi faire. Donc, c'est pour ça qu'on se repose sur un second cerveau qui est notre assistance. Il y a toujours quelqu'un qui est là en fait pour faire le rôle du second cerveau pour nous aider à repartir du ravitaillement avec tout ce qu'il faut, quoi.
25: Vous les travaillez ces ravitaux en disant dans tel ordre, plutôt boisson gazeuse après.
23: Il y a une genre de checklist où moi je répète à la maison, on fait tous les gestes où on change les gourdes, on change les chaussures pour rien oublier en fait et pour faire des gestes assez chirurgicaux et pas perdre une seule seconde.
3: Mathieu Blanchard dans le Super Moscato Show. Donc la course CCC est en cours. Je crois que ton poulain Thomas Cardin, malheureusement, a abandonné.
23: Oui.
3: Et on va
23: suivre
3: la course principale à 19h45. Alors, juste un dernier mot, c'est important pour le grand public, parce que ça fait un peu rêver, voire fantasmer certains. Dis-nous, pour quelqu'un qui voudrait se lancer, qui n'a aucune expérience,
1: qui part de zéro,
3: et aucune aptitude particulière,
25: et opéré de la hanche,
3: avant de faire un UTMB, avant de faire un ultra trail du Mont Blanc, qu'est-ce que ça demande comme préparation minimum?
23: Bon, c'est sûr qu'on est dans une société où on veut tout un peu très vite. Pour l'UTMB, il faut prendre un peu son temps, mais c'est pas impossible. Hein. En vrai, je trouve qu'on sous-estime la capacité humaine. Et vous parliez d'un problème de hanche, mais là, sur l'UTMB, ce soir, il va y avoir le premier athlète para amputé, qui va prendre le départ avec une jambe amputée, Julien Vesser. Et donc, voilà, je me dis que si Julien, il est capable d'aller au bout avec une jambe en moins, tout le monde est capable de faire l'UTMB.
25: Mais c'est quoi? C'est un an minimum de préparation?
23: Oui, un an, si on a un peu un background de, enfin voilà, si on a été un peu sportif, qu'on a un peu couru dans notre vie, mais
27: c'est sûr que Pierrot, c'est 4 ans, quoi.
23: Ouais, si on part de 0-0, 4-5 ans plutôt.
3: Mathieu Blanchard dans le Super Moscato Show, merci beaucoup. Je rajoute également pour tous les fanas que RMC Running est en direct de Chamonix tout au long du week-end avec plein d'invités, plein de podcasts. Vous allez vous régaler parce que je pense qu'on peut le dire, les spécialistes de l'ultra trail, c'est nous. Voilà, c'est
1: ah ouais, t'as réglé le problème comme ça. Ouais.
26: Tiens, pourtant, t'as pas la tête, Pierrot.
3: Mais c'est pas nous le Moscato Show, attention. Hein.
26: Ah bon, oui.
1: Je veux bien Vincent faire ça.
3: Mais, ah, boule,
1: mais en temps course, c'est lui l'ours.
3: Allez, on parie sur RMC.
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3: On a quel Christophe Payet. Si en nous écoutant, on se dit, mais je vais peut-être en faire un tiers
1: nucléaire.
3: Ben
1: ouais,
3: c'est ça.
1: Je dis ça.
26: Il va s'arrêter. Il a le physique. Il a le physique aussi.
1: Il a fait une dégustation de Pinard.
3: Non, mais après, c'est vrai, tu peux aller jusqu'au premier ravito.
14: Oui,
3: tout.
14: Voilà. Il y a quoi
3: On te mettra des bouteilles de Bourgogne.
25: Il y a quoi? Sinon, c'est pâte de fruits.
1: Il y a quoi dans la gourde?
3: Allez, on t'écoute.
14: Alors, déjà, vous avez bien fait de m'écouter hier, hein, parce que Monaco, qui gagne les demi-temps avec Birette, et du coup, vous avez passé une cote de 7. Dimeco d'Orient. Et vous êtes quasiment à égalité. 94-50 et 94. Donc tout va se jouer sur le Lille-PSG. Mm-hmm. Je parle d'euros, hein, évidemment. 4-80 la victoire de Lille, 4 le nul, 1-62 la victoire de Paris. Lille n'a pas battu le PSG depuis 2019, une victoire 5-1. Mais depuis, c'est un coup victoire de Paris, un coup nul. Si la suite logique se poursuit, ça sera victoire de Paris. Mais il y a quand même des absences. Je vous propose de jouer. Paris ne perd pas. Les deux équipes marquent. Et Torres buteur à 3,60.
3: Ok, Eric, tu le sens comment?
26: Non, vas-y. Non, mais je joue contre toi, là. Non, mais je joue contre toi ou quoi, là? C'est quoi, le truc?
3: Non, on ne sait même plus.
14: C'était Pierrot et Eric contre les deux autres consultants.
26: Très bien. Ah, d'accord. Alors, vas-y,
3: moi,
26: Pierrot.
3: Moi, je voyais modestement une petite victoire de Paris.
14: Par un but d'écart?
3: Par un but d'écart, ouais.
14: 3,50? Tu valides, Eric?
26: Oui, j'aurais pu, oui.
3: Stéphane,
15: c'est vrai que je sais pas si tu es d'accord avec moi, mais moi je vois Lille ne perd pas et les deux équipes qui marquent.
25: Ah ouais. Moi je vois Paris qui gagne et les deux équipes marquent.
26: Ça c'est Ça c'est encore une belle équipe de pompe.
3: Et puis ça va être peinard. Ou nul et les deux équipes marquent, si vous voulez. Ça vous va?
14: Nul les deux équipes.
3: Ouais, allez, merci Christophe.
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1: Tu viens, Pierrot, sur un Lille PSG. Christophe Galtier avait inventé une combinaison incroyable sur un coup d'envoi. C'était un génial, ce coach génial quand même.
3: On a cru ce jour-là que le trio Mbappé, Neymar, Messi allait fonctionner.
1: Ça va marcher.
3: Le journal moyen.
15: Il aurait voulu la refaire à l'OM, mais apparemment.
1: Journal moyen, première édition. Dieu est arrivé en équipe de France. Zinedine Zidane, ouais. Mais il y a une déesse qui vient d'arriver à Paris, Céline Dion, oui. Elle est là, il y a des gens qui étaient debout devant l'hôtel depuis 6h du matin. Pour l'attendre. Ah, on est sur un accent québécois là. Allez, vas-y. Si tu veux le faire, vas-y. Mon mari René, vas-y, dis mon mari René.
14: Mon mari René.
1: Journal moyen, première édition tout de suite. Et puis, on va devoir débriefer la performance de Manu Petit, notre copain d'RMC. Hier, dans Fort Boyard. Tu es un spécialiste de Fort Boyard, Stephen.
15: J'aime beaucoup.
1: Tu vas mettre une note de.
15: Moi,
1: tu as noté de 1 à 10. Et Eric Dimeco qui avait répondu à l'époque à l'énigme du Perfoura. Oui.
26: Bien sûr. Je l'avais foutu, le Perfoura.
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10: 15h47 sur RMC, c'est le journal moyen, première édition.
11: La première édition, ça y est, c'est notre feuilleton du Moscato Show depuis quelques mois. Céline Dion est arrivée à Paris. Elle a pris un vol, long courrier commercial.
12: Ah, pas quand t'arrives au Bourget, je suis pas sûr que c'est un long courrier commercial.
11: Ah, je crois que c'était un jet.
13: Oui, c'est sur un avion.
11: Un ami du Moscato Show a fait Fort Boyard hier. C'est pas déroulé parfaitement bien. Et puis un excellent débat que j'ai piqué à Estelle Midi concerne vos beaux-parents. C'est toujours un sujet important, les beaux-parents. Un pyro.
14: Ouais, bah moi j'ai pas de problème avec ma belle.
11: Ok, super. Vous écoutez RMC.
12: Personne n'a des problèmes avec
15: ça. Ah, personne n'a des problèmes avec ça. Pas de problème. S'ils écoutent, il n'y a pas de problème.
12: Devant le micro, on sait jamais.
13: Mais moi, j'ai connu un qui avait des problèmes avec la belle famille. Hein, mais on ne citera pas son nom. Hein. Il n'est pas là.
15: Ah, ça
13: bah, là, je crois que c'est.
15: Non, mais non, on rajoute pas.
12: C'est pas ça. On le laissera nous raconter.
11: Bon, Eric, tu te débrouilleras avec la famille Moscato. C'est le 2736e journal moyen de l'histoire du Moscato Show. L'autre, il balance des trucs.
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11: C'est un des feuilletons du journal moyen depuis quelques mois. Céline Dion va bientôt attaquer sa série de concerts à Paris. On a un jingle Céline Dion, Cédric, tu découvres les jingles du Moscato Show. Jingle Céline Dion.
16: Si tous appellassent, les amis, les amours aussi passent à Paris.
17: Je capote.
11: Céline Dion attaque ce qu'on appelle sa résidence à Paris. Le 12 septembre, elle attaque une série de 16 concerts à, et il faut s'habituer, la Plénitude Arena à Nanterre. C'est plus le Paris Défense Arena, c'est la Plénitude Arena, la plus grande salle d'Europe couverte de concerts. Elle est arrivée, Céline Dion, aujourd'hui à Paris, avec des journalistes du monde entier qui l'attendaient. Il y a beaucoup d'Américains qui sont là. Il y avait des fans de présents depuis 7h, 8h du matin devant l'hôtel. Elle a décollé de Las Vegas, puisqu'elle habite à Las Vegas, c'est pas mal.
15: Elle est résidente.
11: Las Vegas. Et donc, elle a pris son petit avion, son jet privé. Elle a atterri à 13h. Ensuite, une voiture qui l'attendait. Elle a commandé un Uber, peut-être. elle avait un van, a priori. Ouais. Et elle a rejoint le Royal Monceau dans le 8e arrondissement de Paris.
12: Sympa,
11: dès qu'elle va à Paris, elle est au Royal Monceau avec une partie de son équipe. Bon, il y avait tout un service de sécurité. C'était un peu le bazar. Les fans étaient contents. Et miracle, ça, on s'y attendait pas. Elle a vu un micro de BFM TV. En plus,
15: c'est fou, ça.
11: Elle a vu un micro de BFM TV. Le journaliste très bon.
14: Ah ouais, là,
11: qui l'interpelle comme ça.
14: Journée,
11: ah ouais, excellent. Écoutez, il interpelle hein, parce qu'elle n'était pas prête de s'arrêter. Lunettes de soleil. Elle a l'air un peu fatiguée parce que le voyage c'est long quand même.
15: Et puis là, les répétitions.
11: Puis, dans l'avion, t'es serré. Dans l'avion, t'es très serré.
12: Surtout dans son avion.
11: Céline Dion, le journaliste, il joue son va tout. Il joue sa carrière.
18: Bonjour Céline Dion. Est-ce que vous êtes prêt pour ce nouveau défi en France, Céline Dion ?
19: Excusez-moi.
18: Est-ce que vous êtes prêt pour votre nouveau défi en France, Céline Dion ?
19: Je suis prête et je suis un peu énervée, bien sûr.
11: Énervée.
19: Parce que ça fait quand même long moment. Mais vous m'avez toujours supporté, donc.
18: Voilà. Heureuse de cet accueil du public français, votre deuxième maison.
19: Je me suis toujours sentie supportée depuis le premier jour. Et puis, c'est comme si c'est une histoire qui continue. Effectivement, c'est mon deuxième chez moi. J'apprécie que vous soyez là.
12: Et à côté du journaliste de BFM, il y avait Denis Charvet qui demandait des places.
15: Madame,
11: comme dans la salle, il allait directement à la source. J'ai joué une finale de Coupe du Monde. Vous m'en connaissez pas. Voilà, donc elle est arrivée avec ses trois enfants. Hein. René Charles et ses jumeaux Nelson et Eddie. Alors, c'est sympa, Céline Dion qui arrive. Tout le monde est fan, tout le monde cherche des billets. Mais dans les grandes gueules sur RMC, ils ont quand même trouvé le moyen de râler. Cette émission, elle est extraordinaire. Écoutez bien ce qui se passe. Donc, ils parlent de Céline Dion qui arrive. Et la présence de Céline Dion à Paris entraîne un très gros désagrément pour une des grandes gueules. Vraiment, sa vie va être gâchée par la présence de la grande Céline Dion à Paris. La grande gueule s'appelle Sandrine Pégan. Elle est avocate. J'ai vraiment de la peine pour elle parce que sa vie devient terrible, vraiment terrible à cause de Céline Dion parce qu'elle habite juste à côté de l'hôtel. C'est terrible.
12: Ah oui.
1: J'habite à côté de l'hôtel où elle va séjourner. Déjà depuis ce matin en partant, la rue, elle était pratiquement bloquée.
17: C'est
1: et
17: fou.
1: J'imagine ce que ça va donner dès cet après-midi, puisque donc voilà. Donc au bout d'un moment, voilà, faut arrêter avec ça. Ouais. Elle vient pour donner des concerts, d'accord. Maintenant, est-ce qu'il y ait carrément une rue entière qui soit bloquée parce que c'est ce qui est prévu?
11: Faut
1: pas déconner.
11: On est avec toi, Sandrine. Dans ce combat. Les grandes gueules sur RMC qui ont les mêmes préoccupations que vous, les Français, le même quotidien.
10: C'est le peuple qui souffre du 8e arrondissement.
11: Elle a dit ce matin pour aller au travail, contourner la rue qui était bloquée, Sandrine. Bon, on est avec Sandrine.
12: Elle est l'avocate, elle a qu'à porter plainte, Sandrine.
11: Attention, parce que Céline tremble. Les grandes gueules, ils sont là pour les problèmes du quotidien.
12: Sandrine Pégan.
10: On vous situe, on est à deux pas des Champs-Élysées.
11: Oui, c'est un quartier populaire. Sans transition.
13: Ça va faire la peine.
11: Notre copain Manu Petit participe à Fort Boyard à la télé.
10: Je savais même pas qu'il y avait des gens qui habitaient là en vrai.
11: Oui.
10: Quand tu vas te balader dans ces quartiers-là, ça ressemble pas du tout.
11: Non.
10: Ben non. Trucs résidentiels.
11: Il y a des bureaux, des boutiques, mais il y a des gens qui ont des vraies maisons avec des.
12: Après, si tu frappes à une porte, c'est peut-être Vincent qui t'ouvre aussi.
15: ou c'est lui qui fait un détour le soir pour entrer pour pas être vu.
11: Comment ça va, mon poulet?
15: Tu m'as enfin retrouvé.
11: Sans transition, Manu Petit, membre de la Dream Team RMC, ami du Moscato Show, coéquipier d'Eric, participait à Fort Boyard à la télé hier. Jingle Manu Fort Boyard.
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21: Ça suffit, quoi. 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
11: Pas sympa comme parfois. Stephen, tu es fan de Fort Boyard depuis tout petit. Tu rêves d'y participer.
22: Ouais.
11: C'est pas un secret.
22: Tu rêves d'y participer.
12: Surtout sur Vincent.
11: Manu,
10: t'as des phobies pourtant.
11: Ben non, mais...
15: Moi, je le fais avec toi, hein, parce que je rêve aussi d'y aller. Donc, si ils nous entendent, on fait une équipe.
11: Allez. Manu était capitaine de l'équipe. Il représentait des associations pour aider les enfants malades, etc. Très sérieux. Tu vas noter sa performance, Stephen. D'abord, une mésaventure. Il 23h02, France 2, Fort Boyard. Cyril Ferraud annonce une très mauvaise nouvelle à Manu Petit.
23: Ça veut dire malheureusement que Priscilla et Emmanuel Petit vont rester en prison jusqu'à la fin de l'aventure.
24: Il a refermé le truc, quoi.
23: Vous n'êtes que 4.
24: Ok.
11: Donc ça veut dire que Manu Petit ne pourra pas ramasser les boyards. Stephen, tu as vu la prestation de Manu sur ce Fort Boyard, une note de 1 à 10.
12: 2 sur 10.
11: Déjà,
12: il est capitaine d'équipe sur les épreuves, l'épreuve collective à la fin où il se retrouve enfermé.
11: Ouais.
12: Il ferme la marche, il est dernier. Donc forcément, quand t'es un peu en retard, et ben, t'étais forcément enfermé. Sur une autre épreuve, il était dernier aussi. Manu, il est capitaine d'équipe, c'est un très petit capitaine. Fort Boyard, le but du jeu, c'est Felindra, tête de tigre, les boyards qui arrivent, tigre.
11: Il n'est pas là
12: au moment mythique. Et son équipe a fait 9 800 euros.
11: Nul.
12: C'est la deuxième plus petite prestation de la saison.
11: Ah ouais, nouveau présentateur Cyril Ferraud, tu notes aussi 2 à 10, ça le fait, toi qui es fan?
12: Le problème de Cyril Ferraud, c'est que t'allumes la télé, il est partout.
13: Il est partout, c'est que j'allais dire.
12: Oh là là, bon. il fait tout.
11: Pas Patrice Lafond, quoi.
12: Tout le monde veut prendre sa place à la place de Nagui.
11: Après, il déroule,
12: mais j'en ai marre de le voir, en fait.
11: Ok, tu l'as dit, et donc tu seras pas Fort Boyard, du coup.
12: Pas mal, finalement.
11: Bon, allez, je vous propose le débat d'Estelle Midi sur les beaux-parents. On y va. Vous savez, elle fait des questions moyennes, des tu préfères, etc., un peu comme nous dans le Moscato Show. Très simple, vous avez 30 secondes. Les vacances d'été sur plusieurs semaines, 15 jours avec ses beaux-parents, pour vous c'est un enfer, c'est le paradis? Stephen Brun, imagine t'es avec tes beaux-parents, les parents d'Alexia.
12: Alors, ça demande beaucoup, une très grosse organisation avec les parents.
11: Pourquoi?
12: Laetitia. Parce que la ponctualité n'est pas leur qualité première. Donc déjà, pour organiser un voyage, il faut leur dire que le train est à 14h, s'il est à 18h pour pouvoir le prendre.
11: Okay.
12: Et je pense que ça pourrait être plutôt agréable.
11: Plutôt agréable, ouais. Cédric Emmons.
25: Un paradis. Moi, je suis déjà parti plusieurs fois avec.
12: Non,
25: pas du tout.
11: Encore un canard de plus.
25: Non,
11: l'équipe du Moscato Show.
25: C'est pas possible. Dès que je dis un truc qui est vrai ou que je parle de mon épouse Justine, j'entends des canards. Moi, il s'occupe très bien des enfants et ça
11: super.
25: Nous laisse du temps avec mon épouse. On a fait pendant des années en Espagne, très bien.
12: Et Eric, si tu pars avec tes beaux-parents et le prof de pilates, ça se passe bien ou pas?
11: Eric?
13: Non, mais alors moi, j'ai
10: ses beaux-parents sont plus jeunes que lui, Eric.
12: Il rentre à
10: 5h
12: du mat, tes beaux-parents.
11: C'est lui qui les garde.
25: C'est bon, c'est drôle.
13: Tu es comme Pierrot quand même. Non, mais. Non. Non, mais mes deux ex-femmes, moi j'ai eu des familles un peu bizarres avec les beaux-parents. Il n'y avait pas de beaux-parents ou il y en avait qu'eux qui vivaient loin. Donc, j'ai pas connu moi cette vie où les beaux-parents sont à côté, bon. Où tu es obligé de passer tout le temps, où ils te gardent les petits tout le temps. J'ai pas connu ça, moi.
11: Et Pierrot, ta belle-mère?
13: J'ai pas connu ça. Bon. Et là, mes beaux-parents du moment, c'est vrai, ils sont plus jeunes que moi.
11: J'adore le du moment parce qu'il y aura d'autres.
25: Ah ouais, le du moment, c'est-à-dire qu'il y a quelque chose qui va se passer après.
11: Le du moment, il est terrible.
25: Ah ouais, le du moment.
0: Pierrot, toi, non, ma mise en zin, elle bouge plus beaucoup, donc il n'y a plus trop de. Oui, c'est Vincent qui l'a surnommé. Ah, ça, c'est pas moi, je te rassure. Donc il y a peu de possibilités, mais bon, ça ne me dérangerait pas, ouais, au contraire.
13: Et toi, plaisir. Adrien ?
11: Ça, tout va bien.
25: Allez, dans un instant. On peut faire coin.
0: Dans un instant, Erasmus a-t-il toujours un coup d'avance ? Le Super Moscato Show règle le problème, à tout de suite.
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0: 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Avant les infos, on fait le point avec Lucas Pierre. Rebonjour Lucas.
11: Rebonjour Pierre, rebonjour à tous. C'est de plus en plus difficile sur les routes pour cette journée rouge dans le sens des retours. Aujourd'hui, la circulation est compliquée en direction de la côte atlantique et du sud-est. C'est d'ailleurs très compliqué en ce moment sur l'A7 avec beaucoup de ralentissements à partir de Valence en direction de Lyon et sur un peu plus de 20 km. Plus au sud, ça coince sur l'A9 en direction d'Avignon au niveau de Narbonne. En Ile-de-France, vous rencontrez globalement des difficultés en direction de Paris. C'est le cas sur l'A10 entre la Francilienne et l'A6. Même chose sur l'A1 au passage du Bourget. Et puis on rappelle que la circulation est coupée dans les deux sens sur la Francilienne entre Tigerie et Comblaville à cause d'un accident. 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
0: Le Super Moscato Show continue dans un instant avec le rugby. On va se projeter sur le deuxième match de la série entre l'Afrique du Sud et la Nouvelle-Zélande. Erasmus, le sélectionneur des doubles champions du monde, a-t-il toujours un coup d'avance? Le Super Moscato Show règle le problème sur RMC. RMC, il est 16h. Les infos de Solène Gardret. Bonjour Solène.
1: Bonjour Pierre, bonjour à tous. L'université du PS s'est ouverte ce matin à Blois et se tient jusqu'à demain. Interrogé sur le vote du budget à l'automne, le patron du PS, Olivier Faure, a d'ores et déjà annoncé une possible censure avec la droite.
3: Je suis pour que le débat ait lieu. Et puis à la fin, à l'issue, comme je ne vois pas très bien comment en fait Gabriel Attal et Édouard Philippe se mettraient cette année à chercher même le moindre compromis avec la gauche, je pense que l'histoire, vous connaissez la fin. Le suspense, il est faible, même pour ne pas dire inexistant. Il y aura une censure.
1: Olivier Faure, secrétaire général du PS. Les dégâts des incendies de cet été pèsent près de 500 millions d'euros, calcul de France Assureur, principale fédération du secteur. 25 000 sinistres décomptés dans les Landes, le Var et en Gironde. Et ce n'est qu'un premier bilan, car les assurés ont jusqu'au 31 août pour déclarer leurs dégâts. Le bilan qui s'alourdit aussi au Tibet et au Népal. On compte désormais 552 morts. Deux jours après les inondations géantes, 1400 personnes, dont 4 Français, sont toujours portées disparues. Enfin, plus aucun département n'est en vigilance orange aux orages. Cet après-midi, dans les Hautes-Alpes, 2 campings ont été évacués par précaution à cause des fortes crues. Hier, de gros cumuls de pluie et de grêle ont légèrement blessé 3 personnes dans l'Est et en Ile-de-France. Il est 16h02 sur RMC.
0: Et le Super Moscato Show continue avec le rugby et ce deuxième Afrique du Sud, Nouvelle-Zélande. Erasmus a-t-il toujours un coup d'avance? Vous appelez le 32-16 pour participer au débat avec la Dream Team sur RMC.
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0: Il est 16h04 sur RMC, c'est le Super Moscato Show avec Eric Dimeco, avec Stephen Brun, avec Cédric Aimance et Adrien Aigouin. Et votre préféré Vincent Moscato, il sera là lundi, hein,
11: oui.
0: 15h sans faute, le tournage se termine.
11: Enfin oui.
0: Le tournage est en retard,
11: il peut tout faire, il sera là. Et là il est... je l'ai pas eu aujourd'hui.
0: Il a déjà fait hein, de toute façon, tournage plus émission.
13: Ah oui, tu t'en rappelles.
25: Bonne humeur
13: pour le fils à jour,
0: il engueulait la prod pour terminer les
11: pour
0: les,
11: camping 2,
0: les journées de tournage.
11: C'était énorme, c'était Fabien Antoniente.
25: Trois scènes,
11: non, ça. Non mais une des scènes où il est dedans. Alors le réalisateur
25: de
11: tourne une scène, il tourne la scène, mais il voit leur tourner. À l'époque, le Moscato Show c'était à 18h, il voit leur tourner, donc il termine pas la scène, il s'échappe en loose day le réalisateur le voit pas, Fabien Antoniente se barrer, et donc il rejoint l'hôtel où il a son matériel pour faire l'émission, et dans le film, on se rend compte qu'en fait, au début de la scène, il est plus là. Il a planté le réalisateur. Bon, c'est comme ça, il avait privilégié la radio, merci Vincent.
0: Un petit point question moyenne, Adrien.
11: Ouais, la question moyenne du jour est très simple. Quel est le plus probable cette saison? Le 3ème Ligue des Champions pour le PSG, back-to-back-to-back, ou l'OM gagne la Coupe de France? La Coupe de France, la dernière fois que l'OM l'a gagnée, Éric Dimeco était sur le terrain et François Mitterrand était président de la République. C'était en 1989.
0: Et non l'inverse.
11: François Mitterrand était président de la République.
13: Vous savez que c'est l'anniversaire de Guy Bolt et Xavier
11: oui,
13: aujourd'hui.
11: Oui, de l'ICA, hein, oui, tout à fait. Voilà, moi, supporter de l'OM.
25: Et la femme d'Eric n'était pas née, me dit Pierre Dorian.
11: Vous répondez, Pierrot, à 68%, back to back
0: allez,
11: to back.
0: Allez, le triplé.
11: Paris Saint-Germain. Quelle est ta finale idéale, le scénario? Ouais, dis-nous.
0: PSG Real Madrid, la plus belle finale. À Madrid, la finale, c'est à Madrid.
11: Dans le stade de l'Atlético.
0: Avec le Kiki de Bondy, exactement. Pour moi, ce serait la plus belle.
11: Pour l'humilier ou après, non, t'es pas dans l'humiliation?
0: Non, mais parce qu'il y a une histoire en plus, c'est tout. Après,
10: le storytelling serait merveilleux.
11: Tu serais pour qui, Eric, toi, Real?
13: D'après toi.
11: Pour le capitaine de l'équipe de France.
13: Ah, moi je suis toujours pour le capitaine de l'équipe de France.
10: Dis-moi Eric, est-ce que tu as budgétisé cette saison pour l'achat des nouveaux maillots des,
11: ah ouais, il y a quoi de...
13: Bah, tu sais, Roma, en réalité, toujours pour le capitaine de l'équipe de France.
10: Dis-moi Eric, est-ce que tu as budgétisé cette saison pour l'achat des nouveaux maillots des,
11: ah ouais, il y a quoi de...
13: Bah, tu sais,
10: la Roma,
13: en réalité.
10: Comme, la Roma, comme,
13: mais non, mais non, mais non, mais non, parce que en réalité, là, dans les matchs de poule, ça passe, il n'y a pas de souci. En réalité, le maillot du Bayern, là, depuis la finale. Perdu
11: ils
13: en 2020.
11: Tous,
10: Liverpool,
11: tu les
13: Arsenal, on l'a de l'an dernier.
10: L'Inter, tu l'as.
13: Liverpool, l'Inter, le Real, on les a tous les maillots.
10: Attends,
13: maintenant.
10: City, des... tu l'as City.
13: On a même celui. Ah, bah oui, celui de City, je l'ai tous les autres.
11: Il y a un super
13: City.
11: Déplacement à faire en famille avec des potes ou avec son épouse. C'est à Com. Là, tu fais le stade vu sur le lac, Com PSG. T'achètes un petit maillot, ils sont stylés.
0: Après, on serait pas contre une petite finale PSG Bayern quand même.
11: Ah, pour l'amour du foot, Eric, ce serait une belle affiche.
13: Mais pour l'amour du foot, moi je préférerais parce que je crois que c'est l'équipe qui a le plus de chances de faire. Donc là, c'est vraiment pour l'amour du foot, hein, je te le dis.
0: Alors, le rugby tout de suite. Erasmus a-t-il toujours un coup d'avance? Le Super Moscato Show règle le problème. Et puis, le dilemme Paixão à l'OM, on va essayer d'avancer. Et faut-il vendre Paixão rapidement pour pouvoir enregistrer quelques arrivées avant mardi soir? Journal moyen, deuxième édition, Adrien.
11: Ah, j'ai des petites mâchoires paralysées qui reviennent chez nos commentateurs d'RMC. On adore ça. Et puis, il y a un retour à la mode dans le monde du foot et du sport, c'est le port de la moustache.
0: Oui.
11: Alors, moi, je suis pas. Ouais, c'est la moustache.
0: La moustache nuque, dégradée espagnole, c'est la mode. Hein.
11: La moustache revient en forme, mais je suis pas sûr que ça aille à tout le monde.
0: T'as jamais eu la nuque?
13: La boîte à frisson,
12: non, non, non, non, non, non, puis même la moustache, j'ai essayé, ça me va pas du tout.
0: Ouais. Parce que c'est bien un délire de rugby.
12: Ouais, puis même les nuquettes.
13: Par contre, du coup, et Cédric, tu avais essayé les cheveux et puis ça ne te faisait pas.
12: Pareil, j'ai essayé de laisser pousser, mais pareil, ça m'allait pas.
13: Tu as essayé de laisser pousser les cheveux,
12: ça m'allait pas. Donc j'ai dit, faisons simple.
0: 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Tout de suite, Erasmus, c'est évidemment Denis Charvet qui en parle le mieux.
16: Erasmus, il a toujours un temps d'avance. Pour moi, c'est un génie. C'est, il a...
17: Il avait fait un truc extraordinaire. Il avait dit à tous les joueurs, mettez tous les noms de vos amis sur le maillot.
18: Oh, j'ai peur qu'elle soit très triste, cette histoire.
17: Sur les maillots des Bocs.
0: Oui,
17: il sort qu'il y en a un qui n'a pas d'amis.
18: Tu crois qu'elle finira bien? Chut, écoute maintenant.
17: Donc, il a mis Erasmus. Non, il a mis son nom à lui.
18: Père Castor.
17: Mais que son nom.
13: Comment tu fais pour pas avoir d'amis du tout?
17: Mais j'en sais rien. Tous les joueurs, mettez tous les noms de vos amis sur le maillot. Il y a un joueur, qui n'avait pas d'amis, il a mis que son nom.
5: Moscato.
13: Ça rappelle le jour où une rose à la côté sans pleurer. Mais comment c'est possible?
11: C'est la réaction de Vincent qui est au premier degré. Comment tu fais pour pas avoir d'amis? Ça sort du cœur. T'as toujours

0: Un animal dans la vie.
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2: Elle a bossé, Suzanne.
1: Suzanne qui est fan de Denis Charvet, il faut le savoir quand même.
0: Et de Didier Deschamps.
1: Et de Didier, mais ça c'est encore autre chose.
0: Et de Eric, ouais. Et de Eric.
3: Après, par contre, et pas fan du tout de moi. Je suis
0: et de Eric quand il pleure un peu, quand il est ému.
1: Alors, ce week-end, énorme test entre l'Afrique du Sud et la Nouvelle-Zélande. Les deux nations sont engagées dans une série de 4 matchs qu'ils ont baptisé eux-mêmes en toute simplicité la plus grande rivalité du monde. Lors du premier match, les Blacks ont marqué les esprits en gagnant à Johannesburg. Rassi Erasmus l'a joué profil bas. Les doubles champions du monde sont-ils en perte de vitesse ou bien Erasmus a-t-il toujours un coup d'avance selon vous? Le Super Moscato Show règle le problème. Nous allons vous présenter ce match avec Julien Landry. Salut Julien.
4: Adichat, un
0: spécialiste.
5: Bonjour Julien.
0: Salut Julien.
5: Bonjour Julien.
1: Faut toujours
3: comment on va faire pour parler? Comment on va faire pour parler de rugby sans Vincent et Saint-Denis? Quand même,
0: c'est
3: vrai,
0: c'est des ingénieurs.
5: Merci.
3: Non, mais c'est des ingénieurs quand même. Comment on va faire?
1: Faut toujours se méfier de Rassi Erasmus qui n'a pas eu l'air d'être vraiment perturbé par cette première défaite.
4: Ouais, il faut plus qu'une simple défaite dans un test match pour perturber le cerveau des Springboks. Mais Erasmus a modifié un peu la semaine quand même, car la défaite 33-16 a laissé des traces. Elle a mis fin à une série de 12 victoires consécutives et surtout, les Blacks ont récupéré la première place mondiale. Erasmus a assumé cette défaite, notamment à cause de décisions tactiques proches des lignes. Il a presque reconnu même avoir perdu le combat tactique avec Dave Rennie. Pas question pour autant de faire une révolution, juste une réaction. Il sent son groupe en colère, beaucoup de frustration, vu la domination en conquête notamment. Il est donc passé en mode Coupe du Monde cette semaine. Annonce de l'équipe en début de semaine pour remettre une forme de pression. Fini les expérimentations, le développement des jeunes joueurs. Ça ne sera pas l'équipe la plus séduisante samedi au Cap, mais l'équipe capable de battre les Blacks comme il l'a fait en 2023 en changeant sa compo entre les quarts, la demi et la finale. Des cadres sont de retour, le capitaine Colissier en troisième ligne, Colby annoncé forfait mais bien présent dans le 15. Par contre, Pollard qui devait prendre le 10 souffre du mollet. C'est donc Feinberg et Ngomezulu qui jouera 10. Samedi, ça sera l'équipe la plus expérimentée de l'histoire des Springboks avec 1012 sélections sur la pelouse. Oh. Les Box qui n'ont plus perdu 2 matchs consécutifs depuis 2022 veulent réagir pour s'offrir la possibilité de remporter cette série de test match.
1: Merci Julien, reste avec nous quand même. On ne sait jamais.
4: Reste là.
1: Est-ce que tu le tiens Feinberg et Ngomezulu, Cédric, parce que quand même tu fais partie de la même tribu que nos amis
5: Feinberg Ngomezulu.
1: C'est déjà bien.
0: Ouais, Feinberg. Sacha,
1: ouais. Je pense qu'on va t'attraper rapidement.
5: Non, mais je vous garantis, ouais. C'est une certitude.
0: Donc, tu sais que tu dois jouer le moyen régulièrement.
5: Pas de problème. Bon. Non, il n'y a pas de débat.
1: Est-ce qu'ils sont vraiment dominés par les Blacks ou est-ce que tu penses que Erasmus a toujours un coup d'avance et qu'il nous prépare quelque chose?
5: Il y a deux choses. Il y a ce match de samedi dernier où ils sont pris parce que les Blacks ont la possession, les Sudaf ont l'occupation, mais ils sont inefficaces. Ils sont dans un jeu, on va dire, de destruction. Il n'y a pas beaucoup de créativité, beaucoup d'indiscipline. Et ce qui est étrange, c'est qu'ils ont une énorme domination en mêlée, mais ils n'arrivent pas à concrétiser. Après une heure de jeu, sur une mêlée à 5 mètres de la ligne des Blacks, eux, tactiquement, ils changent, ils arrivent à renverser, et puis le match bascule. Les changements n'ont pas été bons de la part d'Erasmus. D'habitude, il a rendu célèbre bon squat, et ça a toujours joué. Quand Colby sort, il faut rentrer un troisième ignel de ailier qui est hyper costaud, qui rentre et c'est là où ils marquent leur premier essai. La sortie de Colby, l'absence de Pollard, même si là il sera encore absent. Je pense qu'ils se sont fait prendre et correctement par les All Blacks.
1: Maintenant, à la régulière.
5: Il y a rien à dire. Maintenant, il va y avoir une énorme réaction. Il est passé en mode Coupe du Monde, comme l'a dit Julien. Équipe resserrée, grosse expérience. De là à inventer des choses sur cette mini tournée de 4 matchs, je crois pas. Même si lui, il a inventé beaucoup de choses. Hein. Je vous l'ai dit tout à l'heure, le bon squat, les combinaisons au milieu du terrain où il faisait comme un...
0: Il est touche dans le jeu.
5: Comme une touche, ouais, ou un ascenseur dans le jeu. Des joueurs repositionnés, il a toujours su inventer. Mais là, sur une tournée, plus de 30 ans que ça n'avait pas existé, il faut gagner. Et là, je pense que ça va être de la destruction massive.
0: Donc là, il est redevenu pragmatique.
5: Pragmatique.
0: Pas de test, pas de.
5: Non, terminé. Là, il faut qu'il gagne parce que pendant un quart d'heure, 20 minutes sur la première rencontre, il détruit les All Blacks. Honnêtement, tu te dis, ça va être une boucherie. Et puis, ça passe pas. Parce qu'il n'y a pas de génie. Parce que ce qu'il a réussi à faire pendant quelques temps, avoir des petites combinaisons, là, il a surpris personne. Il a surtout pas surpris les All Blacks. Et il s'est fait attraper à son propre jeu parce que moi, je trouve que c'est les Blacks plutôt qui ont bien réagi, qui ont changé un peu tactiquement, qui ont joué allaient peut-être un peu moins vite, qui se sont économisés, parce qu'à ce jeu, quand tu portes le ballon, tu te crames. Donc là, je pense que ça va être une
1: Globalement, est-ce qu'ils ont perdu leur avance de champion du monde?
5: Non, c'est un point de passage qu'ils ont loupé. Les Sudaf, de toute façon, dès qu'ils te dominent physiquement, ils sont au-dessus de tout le monde. Les Blacks, c'est d'abord de la, c'est d'abord de la domination physique. Leur jeu est basé sur du 1 contre 1. C'est 15 joueurs contre 15 joueurs, mais c'est d'abord des 1 contre 1 perpétuels sur le terrain. S'ils gagnent ça, tu peux rarement les battre. Par contre, si tu les remets en question sur leurs points forts, là, t'as une opportunité. Et elle est souvent faible, cette opportunité. Mais t'es capable de les prendre. Et là, ils étaient sans solution samedi dernier.
1: Alors, Erasmus a-t-il toujours un coup d'avance? Il y a bien sûr le rugby. Il y a aussi toute sa filouterie, hein, dont on peut débattre. Steve?
2: Ouais. Tu me lances un beau débat, là, Pierrot. Moi, j'ai du mal à croire qu'il ait voulu truquer beaucoup de choses et tenter quelques filouteries, parce que ça reste quand même malgré tout une rivalité historique.
1: Non, mais il a eu cette déclaration qui a fait sourire. Ouais, c'est très bien d'avoir perdu.
5: Remettre une pièce.
2: Oui, mais ça c'est l'histoire de dire que nous faire croire qu'il a un petit peu d'humilité et que de temps en temps, quand t'as trop gagné, quand Julien nous dit 12 victoires de suite, on le sait dans tous les sports, au rugby, au basket, dans les sports co, les coachs parfois, c'est toujours bien de gagner. Mais de temps en temps, quand t'as perdu, qu'est-ce que tu dis? Tu dis une bonne claque dans la gueule, ça fait du bien pour remettre tout le monde les pieds sur terre. Maintenant, tu perds chez toi contre les Blacks. Je pense qu'il a les boules, parce que c'est quand même un affront de perdre chez toi contre les Blacks sur ton terrain, et surtout la manière dont il a perdu. Maintenant, je vois pas comment ces Sud-Africains, ces Sud-Af-là, puissent avoir régresser sur l'échiquier mondial du rugby. Pour moi, ils sont encore archi favoris pour faire le. On parlait de back-to-back-to-back du PSG. Ouais. Je pense qu'ils sont favoris pour le back-to-back-to-back.
1: Ouais, mais à un moment, ils vont prendre de l'âge quand même, non?
3: Ils vont
1: toujours de
3: l'âge. Ils vont peut-être prendre de l'âge, mais.
5: C'est la génération, elle est pas renouvelée.
2: Les U20, je crois, sont champions du monde sud-africain. Ils ont gagné
5: deux années d'affilée. Après, il y a un cap.
2: Oui, bien sûr. Il y a un cap, c'est en Afrique du Sud, ça, le cap. C'est vrai. Mais rappelez-vous, plusieurs fois, on a eu quelques doutes sur l'Afrique du Sud avant le début des Coupes du Monde, et puis après ils nous postaient cette petite photo d'équipe torse poil, où là tu voyais des monstres vivants,
5: Japon.
2: torse nu.
5: Celle du Japon était monstrueuse.
0: Ouais, mais tricher,
2: je sais pas s'ils trichaient.
3: Moi c'est Photoshop, ça va.
2: Avant,
3: on peut faire la même, nous, au Moscato Show.
2: Je suis pas sûr. Avant de remettre en doute cette équipe là, moi j'attends de les voir sur le continent européen quand ils vont venir en novembre, et ce qu'ils vont faire contre nous.
5: Après, c'est pas pareil. Les périodes, du moins quand ils sont en fin de saison, c'est toujours le même débat. Eux, ils sont en pleine préparation.
2: Rugby,
5: exactement. Quand ils arrivent, ils sont plutôt fatigués. Mais non, mais Erasmus, si on prend, a toujours de l'avance. En tous les cas, sur le terrain, on a vu samedi, il s'est fait prendre. Mais sur les à côté, la préparation arbitrale, des instances, oui, là,
0: il
5: je pense que
0: là.
5: C'est le meilleur.
0: Ouais,
5: je pense qu'il est capable. Il est capable de rentrer dans la tête de n'importe quel sélectionneur.
2: Il était meilleur que lui, c'est Bernard, mais il est plus là.
5: Ça aurait pu faire un énorme combat, ça c'est sûr.
1: Mais est-ce qu'il n'est pas capable d'anticiper au point de se dire n'inventons rien avant la Coupe du Monde?
0: Aussi.
1: Parce que là, on a vu par exemple Fabien Galtier être très innovant, un tout petit peu trop tôt. Pour le coup, Erasmus, au niveau du timing, bon, il s'est jamais raté, hein.
5: Non, mais samedi dernier, il veut rien inventer. Samedi dernier, il est pris, point. Il est pris à son propre jeu. Il veut faire de la destruction. Il n'a pas réussi à détruire l'équipe adverse. Il est pris. Je pense qu'il n'est pas en train de cacher. Il est en train de vivre le moment de cette tournée qui est historique, et qu'après, il y aura la Coupe du Monde. Je pense que c'est en deux temps. Il cache rien. Là, il va mettre ce qu'il a de plus.
1: Il aura la Coupe du Monde en deux ans, en fait.
5: Parce que ça sert pas à grand chose avant.
1: Eric Dimeco.
3: Écoute, moi je pense quand même qu'on s'approche de plus en plus de la fin de cette génération sud-africaine quand même. Même si Steve il me raconte les jeunes derrière qui arrivent.
0: Mais Feinberg par exemple, lui c'est un jeune.
3: Très talentueux, pour le moment, pour gagner, il leur faut toujours les vieux grognards, tu vois. Donc, attention, dans le rugby, je j'ai pas souvenir d'hégémonie aussi longue ou trop longue, parce que à côté ça travaille bien, parce que c'est des grandes nations, les Blacks c'est des grandes nations, bon les Australiens ils sont loin quand même, mais nous on est une grande nation de rugby, les Anglais il y a qu'à voir, on croyait qu'ils étaient morts avant la dernière Coupe du Monde, à l'arrivée ils font une Coupe du Monde plus que potable, et eux aussi à tout moment ils peuvent te sortir une belle équipe, en Europe,
0: en tout cas il
3: T'as raison,
5: les Irlandais. Le terrain a eu
6: un trou à un moment générationnel.
2: Devant, on connaît des anciens. Enche, Marx, Edzebet, c'est des mecs qui ont 31, 32, 33.
6: Mais là, c'est leur dernier combat, du moins.
3: Oui, c'est leur dernier combat. Et on ne sait pas dans quel état ils seront non plus.
4: Mais ils sont gérés. Attention, ils sont gérés par Erasmus. C'est Erasmus qui lit leur calendrier.
3: Oui, non, mais alors Erasmus, moi, je vais faire mon médecin. Je suis désolé. Mais vous êtes en train de m'expliquer qu'Erasmus,

0: le top 14, les Bleus, et c'est bête, ils jouent plus. La plupart des joueurs de Sudaf, à un moment, ils sont partis au Japon. Ils sont partis au Japon. Ils jouent du temps.
1: Écoute-moi, Adrien,
2: ils jouent plus, ils préparent les Coupes du Monde. Deux ans avant, ils reviennent toujours pour préparer les Coupes du Monde.
1: Non, mais Adrien, moi, ça fait 30 ans que je joue plus. Eh ben, c'est bizarre, je suis pas frais,
0: et en plus.
1: Non, mais l'âge, les mois qui passent, et les années qui passent, je suis désolé.
0: Moi, ce qui me décourage, c'est qu'en plus, ils ont tout, les sudistes, ils ont un temps d'avance, ils sont tellement plus intelligents que nous. Qu'est-ce qu'ils font là quand ils ont un peu de temps? Je résume.
3: Je dis les sudistes, Sudaf, pas les sudistes.
0: Non, les sudistes. Non, les sudistes, les néo-zélandais, sud-africains, pour être compétitifs, on dit nous, les bleus, il faut jouer des grandes nations souvent. Eh ben, on les joue pas très souvent, et quand on les joue, on a l'équipe B. Eux, ils s'envoient du bois là, 4 fois de suite. Ils jouent des matchs de Coupe du Monde. On va pas se mentir, hein, Cédric. Des matchs de Coupe du Monde. Comme ça, quand ils arrivent à la Coupe du Monde, ils sont dans le truc, ils sont dans le dur. Ce que nous, on fait pas.
2: Le haut niveau,
1: elle est cette Coupe du Monde
0: dans un an. Ils ont tellement d'avance là-dessus sur nous. Franchement, là, pour le coup, ils ont d'avance. On peut le dire. Ils sont dans la haute compétition en permanence.
2: Mais bien sûr, ils cherchent des matchs référents.
0: Ils jouent moins que nous, et quand ils jouent, ils se font la guerre.
2: Quand tu vas là-bas, tu as la moitié de ton équipe, les finalistes, les demi-finalistes qui viennent pas. Du moins, c'est l'aberration de notre système.
3: La nouvelle compétition qu'il met en place va nous permettre de jouer des grosses nations.
4: Erasmus a-t-il toujours un coup d'avance? Xavier, au 32-16. Bonjour Xavier.
5: Salut le SMS.
3: Salut Xavier.
5: Bon, on va pas s'engueuler sur le Stade Toulousain aujourd'hui.
1: Attends, c'est toi Xavier, t'as vu, finalement, vous êtes vraiment condamné, hein, Xavier.
0: 6 fois en 3 ans.
5: C'est un scandale.
4: Bon, alors du coup, ça tombe bien, on va parler d'Erasmus aujourd'hui.
5: Ouais, bah Erasmus, écoute, moi je vois pas pourquoi tout le monde s'enflamme, parce qu'ils ont perdu ce petit match-là contre les Blacks, parce qu'au début, très honnêtement, les Blacks, ils étaient pas là, ils étaient pas au rendez-vous. Et puis après, ben, vous savez comment c'est, un peu de décompression, de déconcentration, tu te vois trop beau, et puis les autres, ils s'adaptent, ils changent un peu le système, et ça va. Mais Erasmus, c'est un coach intelligent. Alors, je dis pas qu'il a deux cerveaux, moi, Eric, faut pas déconner. Mais je pense quand même qu'il est loin d'être con. Il va faire les réajustements qui sont nécessaires, et puis il fout tellement peu de matchs dans l'année que ces gars, ils ont un gaz terrible, qu'il va tout remettre d'aplomb, et à mon avis, au prochain match, ils vont les tordre, hein. Ils vont leur faire mal, parce qu'ils doivent avoir un peu la haine, quand même.
2: La vraie question, donc, c'est qu'ils, pardon de te couper, mais c'est qu'ils ont, quand ils n'ont pas eu le ballon, c'est là où ils étaient efficaces. Du moins, ils ont mis sous pression les Blacks, et c'est les Blacks qui essaient de jouer dans leur camp. Quelle stratégie va adopter? C'est-à-dire 1, 2, 3 temps de jeu, et il va rendre et faire un peu de dépossession, et il fera casser dessous. S'il a une de mêlée dominatrice, s'il gagne les points de contact, je vous dis que ça va être. Je pense réellement que ça va être un autre match. Et
5: moi, je trouve que les Sudaf, comme tu dis, sont meilleurs quand ils ne portent pas le ballon. Parce qu'ils ont un physique extraordinaire, ils ont une défense d'une agressivité terrible. Dans les regroupements, ils sont très souvent à la limite de la règle. Et c'est pas une équipe qui est faite pour porter le ballon. Donc oui, je pense que tu as raison, ils vont faire de la dépossession à 2000, faire des pressings hauts et essayer d'étouffer les Blacks et reprendre la main sur le match, quoi. Je pense qu'ils vont les dominer très sévèrement.
4: Merci Xavier. Le problème qu'on a, Eric, c'est qu'on n'est plus habitué à ce que notre spécialiste rugby nous parle de rugby.
1: Oui. Chaque fois, attendez,
0: j'ai mal au cerveau, voilà. Là oui, ils sont bluffants aussi. Excuse-moi, c'est Erasmus, contrairement à ce qu'on dit dans le rugby, pour réussir, il n'a pas de charnière titulaire. Ça, c'est quand même mystérieux, Cédric. Il n'a jamais eu un 9-10 qui l'aligne sur 10 matchs de la société. C'est dingue.
2: Parce qu'il est dans la rentabilité. Il a osé quart de finale, demi-finale, changer son équipe.
0: Ouais,
2: en France, c'est impossible parce qu'on est
0: latin, culturel.
2: C'est culturel, il va falloir donner des explications. En Afrique du Sud, c'est descendant l'information. Tu joues pas, t'as deux mots, allez, prépare-toi à rentrer. Nous, il y a une explication, t'oses pas le faire parce que si, parce qu'il a joué, il va pas être bien. Lui, il s'en fout. Il est capable de virer Colissi à la mi-temps parce qu'il est resté. Mais heureusement, du moins, c'est l'intérêt commun avant l'intérêt personnel. C'est quoi le projet? C'est d'être champion du monde ou de faire briller un mec?
0: Ils sont champions du monde.
4: Dans un instant, la Ligue Europa avec le tirage au sort pour les trois clubs français. Et puis Matteo Guendouzi persiste et signe. A tout de suite, c'est le Super Moscato Show sur RMC.
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27: Allez, on refait le point sur vos conditions de circulation sur RMC avec Lucas Pierre.
28: Et c'est encore compliqué sur les routes avec près de 700 km de bouchons cumulés en ce moment. Le trafic est notamment ralenti dans le sud. Sur l'A9 en direction d'Avignon, vous levez le pied sur un peu plus de 30 km à partir de Narbonne. Ça coince aussi toujours dans le sud-est sur l'A7 entre Montélimar et Valence. Puis de nouveau après Valence sur un peu plus de 20 km. Du côté de la Gironde, le trafic est ralenti sur l'A10 en direction de Paris sur près de 10 km quand vous quittez Bordeaux. Et puis en Ile-de-France, ça roule très mal toujours sur la 1, la 6 ou encore la 10 en direction de Paris quand vous arrivez en petite couronne. Bonne route avec RMC.
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0: Pierre Dorian.
27: Il est 16h30 sur RMC, c'est le Super Moscato Show avec Eric Dimeco, Stephen Brun, Cédric Emmons, Adrien Aiguin. Et dans une demi-heure, il y a du nouveau sur le front du Mercato à Marseille. En tout cas, Grégory Lorenzi s'est exprimé en marge du tirage au sort de la Ligue Europa. Ouais. Donc vous l'entendrez, les nouvelles ne sont pas bonnes, je vous le dis tout de suite.
1: C'est pas rassurant,
27: pas rassurant pour les supporters de l'Olympique de Marseille. Donc on l'écoutera à 17h, on partira du Cap Paixão, mais c'est un peu plus large que ça évidemment. Cela dit, il y a quand même des dossiers en attente, en salle d'attente. Donc est-ce qu'il faut vite vendre les meilleurs joueurs dont Paixão pour pouvoir enregistrer des arrivées? Ça sera l'un des objets de nos discussions, mais d'abord l'OM, on en parle sur le terrain.
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27: Zap. Il y a eu le tirage au sort de la Ligue Europa, donc trois clubs français engagés, Lyon, Marseille et Rennes. Donc je vous donne les tirages au sort et ensuite on discutera de ce qu'on peut attendre des clubs français en Coupe d'Europe. Lyon affrontera le Bayer Leverkusen, ira à la Real Sociedad, ça c'est pour le chapeau. Hein. Les autres clubs, Union Saint-Gilloise, Anderlecht, les Belges, Crystal Palace, c'est peut-être le club qu'il fallait éviter. Après, ils iront en Pologne, à Bialystok pour l'OL toujours, Lillestrøm et Hoffenheim. Pour l'OM, l'Olympiakos et le Bayer Leverkusen chapeau 1. Bien. Il y aura également Anderlecht, le Celtic Glasgow, Celta Vigo, là aussi c'était un petit épouvantail à éviter, Sturm Graz, Levski Sofia et Besiktas. Et ça c'est une bonne nouvelle pour le Moscato Show.
1: Parce que Charvet va devoir dire Besiktas.
27: Exactement. Okay. Et enfin, Et enfin Rennes, l'Olympiakos, la Juve, Dinamo Zagreb, Sparta Prague, Omonia Nicosie, Sturm Graz, le club grec de Ofi Crète et puis le NEC Nîmes. Juste un mot,
1: très belle équipe, ça.
27: Eric, alors c'est vrai que le niveau global de la Ligue Europa est un peu plus faible désormais.
3: Un peu plus faible que, oui, parce qu'il n'y a pas les reversants.
27: Voilà, exactement, il n'y a pas de gros club de Ligue des Champions. Ouais.
3: Par rapport aux dernières saisons, j'ai l'impression que c'est un petit peu plus solide, peut-être. Peut-être une impression.
4: T'as Milan et la Juve qui font qu'il y a un peu de prestige.
3: Voilà. Oui. Il y a des noms un peu plus ronflants, on va dire. Et ensuite, qu'est-ce qu'il faut espérer? Alors, il y a des beaux matchs à jouer. Il y a des beaux matchs à jouer, quand même, malgré tout. Tu as des déplacements.
1: Toi, Celtic.
3: C'est Bayer Leverkusen et tout. Bayer, c'est à Besiktas, c'est ça? C'est là-bas, si je me souviens.
1: C'est bien, ça.
3: Voilà. Donc, c'est quand même des matchs de Coupe d'Europe, quoi, que tu fais dans des stades. Et des ambiances que tu n'as pas l'habitude d'avoir. Donc ça c'est bien. Ce qu'il faut espérer pour les clubs français, ben c'est de sortir, parce que finalement ça sort normalement de partout.
1: Normalement.
4: Les 24.
3: Non, mais à part l'OM l'année dernière en Ligue des Champions, mais il y a tout le monde qui sort des Coupes d'Europe, j'ai l'impression, qu'il y a un club français.
1: Oui.
4: Non, il y a Nice qui a fait n'importe quoi.
3: Oui, non, Yanis qui a
1: fait. Nice, gros accident. Non, mais globalement, tu sors. Quand tu es un club français, tu sors.
3: Voilà, accident industriel.
4: Lyon est terminé premier de.
3: Voilà. Donc, il faut au moins attendre ça, quoi. On a envie, même si c'est la Ligue Europa, tu vois, qu'au mois de février, mars, tu vois, si un petit match de Ligue Europa, ben on le prend, quoi, parce que l'an dernier ça s'est vite arrêté. Hein.
27: Un petit Milan. Tu préférais, tiens quoi, dans l'absolu, un Milan-Marseille ou un Marseille-Lyon pour se régaler juste comme ça là, en Ligue Europa, Eric?
3: Milan,
1: c'est l'histoire.
27: Ouais, un petit ouais.
3: Milan en finale.
4: Et puis ils ont un bon milieu de terrain à Milan.
27: Eh oui.
3: Et Rabiot.
27: Ah, Morim l'adore. Hein.
1: C'est vrai qu'il
3: c'est bizarre. C'est bizarre. Tous les entraîneurs l'adorent. Mais il n'y a que nous. À un moment donné, on ne l'adorait plus. Je ne comprends pas pourquoi.
1: Mais il s'est bagarré aussi.
4: Il s'est bagarré.
3: C'est terrible. Je te jure, tu sais que j'ai fait encore des cauchemars là-dessus.
5: J'imagine dans un vestiaire de Rudy.
1: Non, mais le cirque de Zerbi, il a quand même dit: je viens de la rue. J'ai jamais vu une bagarre comme ça. Pas un jour d'interruption de travail, quand même.
27: Rennes, il y a un déplacement à la Juve, plutôt sympa, et c'est peut-être un club qui a son mot à dire en Ligue Europa.
4: Est-ce qu'on va à un moment donné avoir peu d'espoir, c'est-à-dire parce qu'à un moment donné on a tellement été déçus par les clubs français,
27: et attendre
4: une surprise, parce que
5: elle viendrait de qui là?
27: Lyon a fait une bonne campagne il y a deux ans.
4: Oui, mais Lyon a fait une bonne campagne
27: avec ce match de fou, mais au moins il s'est passé quelque chose.
4: Mais le problème de Lyon, c'est que là, ils vont perdre des joueurs, donc finalement, ils vont s'affaiblir. Le problème de l'OM, c'est qu'ils vont peut-être perdre des joueurs, et l'effectif de l'OM, en termes de profondeur, Coupe de France, Ligue 1, plus l'Europa League, c'est peut-être Rennes qui est un peu peut-être le mieux armé, le plus stable.
3: Peut-être Monaco en Ligue Europa Conférence.
4: Oui, Europa League en conférence, oui, Monaco, ils ont un vrai coup à jouer, mais je te parle en Europa League. Qui, on rappelle, le vainqueur.
3: Non, mais le problème
4: dans la Ligue des Champions.
3: Non mais le problème, c'est que la Ligue Europa, normalement, elle est taillée pour les clubs français. Je dis normalement, ah ouais. Paris, eux, c'est la Ligue des Champions, la Grande Coupe d'Europe. Mais pour les autres clubs, c'est la Ligue Europa. Sauf qu'avec les problèmes financiers des clubs français ces deux dernières années, même là, tu as l'impression que tu n'es plus invité.
4: Ah oui, même clairement.
27: Là. Alors on zappe la Ligue Europa et on va revenir sur l'élimination de Lyon en Ligue des Champions cette semaine avec l'épisode Matteo Guendouzi, donc qui s'était livré à quelques provocations post-match qu'on fait beaucoup parler parce que ça a failli dégénérer. Alors, il s'est exprimé sur les médias du club, le Fenerbahçe Istanbul. Il a justifié son comportement sur la pelouse du Groupama Stadium.
0: Tu te fais insulter toute ta famille pendant tout le match et toi, tu n'aurais pas le droit de célébrer la victoire avec tes supporters, avec tes coéquipiers. Je trouve pas ça correct aussi. Je trouve que je suis dans mon droit, bien évidemment, de vouloir supporter de vouloir célébrer la victoire comme j'ai envie de le célébrer. Je suis resté dans le respect parce que j'ai rien fait de mal, j'ai rien fait d'agressif, j'ai rien fait de tout ça. Donc voilà, en tout cas, c'est une très belle victoire et c'était le plus important pour nous.
4: Bah, il ment parce que le baisse ta mère, je vous baisse ta mère 50 fois.
1: Non, mais il est exceptionnel, les gestes obscènes, les doigts d'honneur.
5: Non, mais qu'il soit énervé parce qu'il soit fait insulter, je peux le comprendre. Hein, ouais. Et je pense qu'on le comprend tous.
4: Oui.
5: Mais après, c'est un joueur pro, donc il doit maîtriser ses émotions. Il va au-delà. Il ne se rend pas compte de ce qu'il représente. Quand tu es un gamin ou un ado, tu es devant la télé et tu vois un non-sportif, parce que moi c'est plus du sport, ça va au-delà là, se comporter comme ça, mais tu dis mais c'est irréel, moi c'est craquant, moi la place de son club,
4: rien n'est normal
5: sur la prime d'éthique, je l'enlève,
4: la compétition
5: je le suspends, non mais parce que si on laisse tout passer
4: oui, mais les insultes d'un stade entier,
5: ça c'est pas normal. Par contre ça, faut que les instances aussi réagissent à ça,
4: le quotidien des stades,
5: exactement,
1: mais depuis toujours il y a 30 ans les mecs font des
5: mais à des moments que t'as vu quand t'es sur le terrain, t'es fatigué, t'as des problèmes, t'as autre, tu as le droit d'avoir un moment de faiblesse, mais les insultes dans le stade, personne, toi tu les reçois, tu vois ce que je veux dire, ouais. T'es sur la pelouse et quand ça tape, rappelez-vous,
1: mais il a assez d'expérience pour savoir comment ça se passe, surtout en tant qu'ancien
5: je fais pas de comparaison, il a assez d'expérience, quand il se fait insulter au bout d'un moment il craque.
1: Non mais attends, oui. Alors oui, c'est un one-to-one avec une personnalité.
5: Mais regarde la maîtrise de ce.
1: Mais regarde ce qu'il fait Guendouzi.
5: Il
1: provoque la chose. À l'échauffement, il rentre en sprint tout seul pour dire allez, je suis là, les gars.
4: Mais
1: allez,
4: il avait envie de caractère.
5: On va pas lui empêcher. C'est un joueur qui a du caractère qui est bouillant. Mais c'est sa façon de se comporter. C'est son moteur. C'est l'essence qu'il a besoin d'avoir pour être très bon.
3: Mais Adrien, après, il faut faire tu te racontes quand même.
1: Eric.
3: Adrien, tu te racontes quand même. Hier, j'ai pas relevé parce que j'ai pas voulu sur la présentation du papier. Je sais plus qui c'est qui l'a fait dans notre émission.
27: Clément Brossard.
3: Oui. C'est peut-être Clément qui l'a fait. Voilà, Clément qui a fait. Rappelle-toi ce qu'il dit. Il dit la provocation de Guendouzi qui rentre tout seul sur le terrain pour l'échauffement. Donc c'est interdit.
1: Parce que comme il le dit, Cédric, lui, il a envie de rentrer pour
3: prendre la pression, pour que les mecs ici fait tout, c'est qu'on peut rentrer tranquille derrière. Et donc c'est une provocation.
1: Mais jusque là, ça va.
4: Parce que serait rentré dernier. C'était l'histoire. Tu peux pas me dire que Guendouzi, il rentre en premier pour enlever la pression de ses partenaires qui vont rentrer.
3: Il rentre pour se faire siffler.
5: C'est son carburant. Il a du caractère.
3: Ça veut dire que, à la limite, moi, les doigts d'honneur, les insultes. Mais donc, le mec, il rentre premier parce qu'il sait qu'il va prendre les cibles. Et donc, nous, on dit, il provoque.
1: Mais non, mais c'est pas devenu fou. C'est pas négatif. Ça, il a le droit. Ça fait partie du jeu.
3: Si lui se nourrit de ça.
1: Son erreur, si je peux me permettre, Eric, c'est qu'il a plus de mesure, du coup, à la fin, il pète un câble parce que.
3: Il le sait,
1: c'est un match sensible, classé à haut risque. Il dit à des supporters, viens sur le terrain te battre avec moi. Voilà, la limite, elle est là. Il met en danger tout le monde.
27: Alors, on va passer à un autre sujet.
4: On va refaire le débat. Il a défendu de ouf. Zlatan.
27: Alors attention parce qu'on ne sait pas si c'est pas un fake. Hein.
4: Ah d'accord. Ah.
27: Parce que alors pour le coup on a tous vu ce long post très bien écrit d'ailleurs qui est censé être de Zlatan.
4: Donc, c'est bien écrit, c'est pas Zlatan.
27: Non, pas du tout. C'est que tu vas sur ces médias officiels, il y a rien du tout à Zlatan. Okay. Donc il faut quand même être méfiant.
4: C'est vrai qu'avec l'IA aujourd'hui, on peut se faire attraper.
27: Alors il y a un monument du. Non mais
1: Non, t'as raison Pierrot.
3: Parce qu'on n'a pas réussi pour l'instant à avoir le fin.
1: Un peu naïf.
27: Un monument du foot français qui est en danger, c'est le FC Nantes. Et on reparle d'une vente. Alors, c'est une info de West France. Il y aurait plusieurs projets de rachat du club avec, en plus, le nom de David Beckham qui aurait circulé. Pierre-Yves Leroux a vérifié. Salut Pierre-Yves.
3: Salut Pierrot, salut à tous.
27: Vérification faite. Le nom de Beckham, en tout cas, relève plus du fantasme que de la réalité. Hein.
6: Ouais, là aussi, on est peut-être dans le fake. Effectivement, on m'a dit très clairement d'oublier ce nom de David Beckham. En revanche, il y a bien celui de l'ancien buteur des Canaries, Nicolas Wedek, qui avait déjà soutenu le projet du collectif nantais il y a quelques années, qui serait associé, lui, à d'autres personnalités nantaises et un fonds de pension britannique. Et puis, il y a aussi une autre offre. Alors, il y en a peut-être plus hein, que ça. Un fonds de pension britannique basé, lui, plus sur le trading qui pourrait être en pôle. Je rappelle juste que le 2 août dernier, nos confrères de la Tribune annonçaient même un protocole d'accord et puis une condition à 70 millions d'euros. Certains annoncent même cet après-midi une lettre d'intention de vente qui aura été signée par Valdemar Quitta. Donc ce serait une étape encore plus importante sans qu'elle permette d'annoncer évidemment que le club va être vendu. Prudence hein, malgré tout, parce qu'on a déjà eu un certain nombre de dossiers de vente depuis 20 ans au FC Nantes. Certaines sont même allées loin, mais il faut mettre le prix. Pour le moment, l'entourage de Valdemar Quitta ne m'a rien confirmé. De toute façon, on sait que dans ces cas-là, il y a silence complet en général. Mais ce qui est certain, c'est qu'après l'embellie de la victoire en Coupe de France et puis la participation à la Coupe d'Europe, vous vous en souvenez, c'était il y a 4 ans, bien les dernières années ont lassé la famille Quitta. Il y a eu la descente en Ligue 2 en mai, suivie du limogeage de Michel Darzakarian. C'était ce lundi, après 3 journées seulement. Donc ça a dû être quand même aussi potentiellement des accélérateurs dans un processus de vente.
27: Et Nantes qui est dernier, on le rappelle, après 3 journées, 3 défaites hein, en Ligue 2. Merci Pierre-Yves. Dans un instant, c'est le journal moyen, deuxième édition.
1: Oui, avec une petite mâchoire paralysée de Clément Brossard, justement, dont on vient de parler, au commentaire du match de Lyon. On aime les mâchoires paralysées. Et puis, la suite du feuilleton du petit Boisdi. Le surdoué Ayoub Boisdi, il arrive à City. Première interview en anglais, 18 ans.
3: C'est frisé moustache ?
1: C'est pas mal.
27: Imaginez, le super Moscato Show. On revient tout de suite sur RMC.
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27: Il est 16h46 RMC, c'est l'heure du Journal Moyen, deuxième édition.
1: La deuxième édition, on va parler moustache, c'est le retour de la moustache. Le dernier Pyro, Eric, Cédric, Stephen, dernier best-of de Didier Deschamps de la semaine de la Coupe du Monde. Et après, on arrête, parce que c'est trop. 16h55, voilà. Première question. Pyro avec sa main, il fait non, allez, ouais. Encore un peu. Non, de toute façon, il va garder le silence. Il a dit je serai un supporter de l'équipe de France.
5: Toi, Eric, je suis d'accord avec toi. Quand tu,
3: non, mais tu t'imagines. Oui, non, mais tu sais quoi?
5: Je vous écoutais.
3: Là, ils se permettront jamais de faire ça sur Fabien Galthié, par exemple. Jamais. Oh, ils ont une peur bleue.
5: Le problème, c'est qu'il arrache moins de mots que Didier.
1: 16h55, première question du Kikadi du jour. 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
1: Une petite mâchoire paralysée, ça faisait longtemps, en Ligue des Champions, pendant OL Fenerbahçe. Clément Brossard sur RMC. Le match se termine, l'OL est éliminé. Attention à la mâchoire.
33: Le Fenerbahçe qui retrouvera la Ligue des Champions pour la première fois depuis 18 ans, alors qu'il y a évidemment pas mal de tensions.
1: Mais c'est pas mal, ça peut se goûter ça. Cédric, attention, c'est ce qu'il faut éviter. Hein. Si tu commandes des matchs sur RMC, ce sera dans le journal moyen. Le replay, s'il vous plaît.
33: Le Fenerbahçe qui retrouvera la Ligue des Champions pour la première fois depuis 18 ans, alors qu'il y a évidemment pas mal de tensions.
5: C'est une consécration, d'y être.
1: C'est une consécration.
3: Après, il commentait avec Edouard G. Il était contaminé un peu.
1: Bah, tu dis ce que tu veux.
5: T'assumes tes propos.
1: Je ne suis pas solidaire de toi. Toujours la Ligue des Champions. Ligue des Champions, le PSG recevra le FC Barcelone au Parc des Princes. Pire, on n'a toujours pas la date. Hein, le calendrier
3: non,
1: exact.
3: Demain,
1: okay,
3: sort,
1: demain. Ok. Hier, le Barça recevait l'Athletic Bilbao. Victoire de 0, but de Rafinha, but de Fermín López. Scène très étonnante. Juste avant le coup d'envoi, au moment du toss, le capitaine Rafinha est avec l'arbitre. Ils font le tirage au sort pour savoir qu'il y a le coup d'envoi. L'arbitre s'appelle Ortiz Arias. Et. Il fait un compliment à Rafinha, pourquoi pas. Il lui dit en plein milieu du toss, j'adore ta moustache. C'est curieux comme scène, c'est filmé, tout le monde l'entend maintenant, les micros. Et après la caméra se tourne vers l'arbitre, qui a lui aussi une très belle moustache. On est sur un team moustache.
3: Ah,
1: la moustache.
3: C'est team moustache.
1: La moustache redevient à la mode dans le foot. Moi je suis pas fan, tout le monde la porte pas bien. Alors Rafinha, pourquoi pas?
3: Elle est pas mal celle de Rafinha,
1: elle est pas mal,
3: la porte bien.
1: Mais bon, ça
3: va plus avec honnête, ça avec ses dreadlocks et tout,
1: il a la
3: moustache.
1: Il a
5: la moustache. Moi j'ai ressemblé à mec de l'Est.
27: Il y a des têtes à casquette et des moustaches.
5: Je suis prêt. C'est mec de l'Ouest mélangé avec un Gaulois.
3: Mais ça, tu lui mets une moustache, c'est géorgien.
27: On peut faire concours de moustache si vous voulez. Moi j'avais lancé un concours de nuque que vous avez tous lâchement esquivé.
3: Ouais. Donc, non, mais la moustache, c'est plus facile à faire.
0: Mieux, tu peux même accompagner. Tout le monde peut le faire. Le concorde unique, il y a des mecs
5: qui peuvent le faire. Moi, j'en ai derrière.
27: Oui, derrière.
5: Donc, ça va.
3: Alors, Pierrot, on attaque que les sangliers rentrent. Et on se lance un concours de moustache pour Noël. Pour Noël, par exemple. À Noël, on fait une photo.
0: Il faut commencer avant, quand même.
3: Avant Noël.
27: Bah oui.
3: Non, mais tu commences avant.
5: Pour novembre.
3: Mais c'est ce que je te dis, tu commences et la photo de l'équipe à moustache, elle sera à Noël par exemple. Ouais. Comme ça, tu peux faire une belle moustache tu l'as fait monter et tout. Là.
1: Comme moi, j'ai pas cette poêle.
5: Je bosse.
0: Je suis très curieux de voir Adrien ça sur le
3: c'est du
1: pourri.
3: Mets du caca de pigeon, Adrien. Tu verras ça.
5: Moi, ils vont prendre pour un livreur, c'est sûr.
0: Fred Pouillet participe aussi.
1: Fred Pouillet, ça va être horrible.
3: Oh là là là là.
1: Suzanne aussi va participer.
0: Suzanne aussi, bien sûr.
3: Ah, mais d'ailleurs, parce que Suzanne, moi je sais, je l'ai vu. Elle a de la moustache, Suzanne. Hein.
1: Sans transition, je ne sais plus où j'en suis. Cette semaine, c'est la suite des aventures d'un surdoué. Moi je l'adore. Il a 18 ans et il est à Manchester. Ça y est, il atterrit à Manchester. Jingle Manchester, Manchester City.
2: Is going to be a legend of Marseille.
3: Noël. Hi, Noël.
1: Et Eric, quand il dit bonjour en anglais, il dit hi. Ça y est, le petit Ayoub Boadi, 18 ans, a été transféré de Lille à Manchester. On en a parlé, 100 millions. Il est arrivé sur place, en plus d'être bon au foot. Je vous ai raconté son histoire. Il a passé le bac S à l'âge de 16 ans, mention très bien. Il a gagné un concours d'éloquence à l'Elysée devant Brigitte Macron. Bravo. Et en plus de tout
27: comme
1: ça, Stephen, il est très poli. Il avait besoin de dire au revoir aux supporters du LOSC du Nord. Qu'est-ce qu'il a fait? Parce qu'il s'est dit, les réseaux sociaux, selon les âges et tout le monde n'y a pas accès. Donc il a fait réseaux sociaux et en plus, il a acheté une page dans le journal La Voix du Nord.
3: C'est beau, ça.
1: Et il a publié une longue lettre ouverte pour dire merci, au revoir au peuple du Nord, aux supporters du LOSC, à ses coéquipiers, pour dire au revoir. Il y a Mbappé qui a fait ça aussi juste après la Coupe du Monde. Mbappé, il avait acheté une page dans plusieurs journaux, dans Le Parisien, dans L'Équipe, dans West France, dans La Provence, dans La Dépêche, dans La Voix du Nord, pour remercier les supporters français. Ça va devenir à la mode. Eric, c'est un message à faire passer à la France. Tu peux acheter une page de la Provence, écoute, par exemple. Voilà, c'est une.
3: Voilà, j'ai déjà acheté pour faire de la pub pour
1: Osiris, pour les gars légendes.
3: Mais pas pour dire quoi que
0: ce soit. Il a acheté une page dans le magazine Le Libertinage.
1: Je suis là.
3: Moi, j'ai passé une annonce.
5: Comment préparer la rentrée scolaire aussi.
1: La tête d'Eric avec beaucoup.
3: Comment ça s'appelait à l'époque?
5: Union,
3: ça existe encore, Union.
1: Donc, il est poli, il a eu le bac scientifique, en plus il a suivi ses cours d'anglais avec assiduité, je pense, quand il était encore lycéen. 18 ans, on le met devant une caméra pour les réseaux sociaux de Manchester City. L'accent, faut progresser, et franchement, c'est pas mal.
4: Yes, I think it was the right time because I was good in Lille. I felt very good, but it was the moment for me to step over, you know, and coming in City was, I think, the right things to do, and I'm really happy and proud to be here.
1: Donc lui, dans deux mois, il parle anglais couramment. Il est d'accord, il a l'accent, il se balade.
3: Non mais l'accent, au contraire,
0: régulier, belle maîtrise et tout ça.
3: L'accent, il faut le garder. Ça plaît aux Anglaises, l'accent, le petit accent français.
0: Le gamin a 18 ans, Eric, il passe qu'à ça.
1: Ton niveau d'anglais.
3: Mais non, mais ça va.
5: Ton niveau d'anglais est proche du néant. Non, je prends des cours. Je m'y suis remis sérieusement, mais je vais pas me lancer.
1: Ah, d'accord.
5: J'ai passé une période là à une heure par semaine, une heure par jour.
1: C'est bien.
2: Do you think innovation coach?
5: Donc je suis dans la timidité, la honte là. Donc
3: tu as quelle leçon? Parce que nous, notre sanglier préféré, il est à Orange Juice and Café. T'en es là toi ou non?
5: Non, moi je fais juste rien pour l'instant.
1: Bravo petit Ayoub, on va le suivre celui-là. Il a pas choisi l'équipe de France. C'est quand même un regret, mais c'est comme ça. Il fait sa vie et il joue avec le Maroc. Mais il aurait été bien au milieu de terrain, celui-là, dans quelques années, avec les Bleus de Zizou.
27: C'est un des jeunes milieux en Europe dont on attend le plus pour l'instant.
1: Pierrot, c'est la dernière.
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1: Donc c'était le feuilleton de cette semaine de rentrée du Moscato Show. Suzanne, notre sorcière réalisatrice, a compilé les meilleurs moments de Didier Deschamps pendant la Coupe du Monde. T'es régalé depuis lundi jusqu'à hier, Pierrot?
27: Non mais il y a eu des très très belles pépites, hein.
1: Suzanne a sélectionné le meilleur de la semaine. Là, ce que vous allez entendre sur une petite minute, c'est le meilleur.
27: On est à Philadelphie.
1: Meilleur de Didier Deschamps pendant cette Coupe du Monde. Et après on arrête, on lui souhaite bon vent, on l'invite dans le Moscato Show, on lui souhaite de retrouver un club,
5: de se
1: reposer. L'invitation est lancée, c'est un copain d'Eric, c'est un frère d'armes d'Eric, Didier Deschamps. C'est parti.
7: Où c'est la traduction? Je n'ai pas trop compris, je crois. Trop.
8: Absolument pas compris.
7: Pourquoi? Parce qu'ils ont battu tous leurs adversaires. Face à un adversaire qui joue un vrai match. S'il y a des bonnes intentions, des mauvaises intentions. Momentos distintos, los jugadores más importantes. De maintenir l'équipe de France tout là-haut.
9: Comment tu l'expliques? C'est juste la...
7: Des instances d'explication, comment je l'explique? On sait très bien où on est et notre objectif de... On n'a pas eu beaucoup de temps pour faire la préparation. Voilà, c'est relativement individualisé. On a déjà joué là contre l'Irak à Philadelphie. Très bien à Philadelphie. Après, je ne sais pas, partager avec Philadelphie, je sais pas. On s'adapte, on fait en sorte d'anticiper. C'est tout le malheur que je vous souhaite, même si moi j'entraînerai par contre, puisque c'est difficile, on va pas se plaindre. Il y en a combien qui sont rentrés? La déception, elle est là, elle est forte, parce que c'est une Coupe du Monde. Mais après, je pose une question et je vais pas y répondre. Le plus important, n'oubliez jamais, c'est respect.
1: Voilà, Pierrot, n'oublie jamais, voilà, le plus important, respect. C'est le respect.
0: Fidèle d'être fidèle. On va faire en sorte de le respecter.
1: La première citation du Kikadi du jour, t'es prêt Cédric, c'est ta première.
5: Ouais.
27: T'as bossé ?
1: Première question, chacun pour soi. Kikadi.
27: Vite fait, quoi.
1: Adjar m'a contacté. Je ne suis pas médecin, mais je lui ai donné des conseils, car pour un
0: Michel
1: pilote.
0: Simès. Verstappen.
1: Non, c'est incroyable. Il y a Adjar qui a appelé un grand champion pour lui demander des conseils sur sa fracture du bras. Mais pas en forme.
0: Ogier.
1: T'es pas loin,
0: Marquez. Marquez.
3: Mais oui.
1: Isaac Adjar, il s'est pété le bras.
3: Mais je l'ai vu.
1: Il a déclaré forfait pour le dernier Grand Prix. Il a appelé Marc Marquez en disant: salut mon poulet, toi tu te pètes les bras tous les 15 jours. Dis-moi comment on fait pour en prendre la compétition.
5: Moi, j'étais parti sur du
27: premier point pour Stephen Brun à gagner. 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Après les infos, le point sur le mercato marseillais. On va écouter Grégory Lorenzi. C'est tout frais, c'était au tirage au sort de la Ligue Europa. Et puis débattre, faut-il vite vendre Peixão, tout faire pour le garder. À tout de suite.
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27: Le super Moscato Show continue, mais d'abord on fait le point sur le trafic avec Lucas Pierre.
1: Et vous êtes toujours de plus en plus nombreux sur les routes pour cette journée rouge dans le sens des retours. C'est particulièrement difficile en Ile-de-France cet après-midi avec des ralentissements sur la 1, la 6 ou encore la 10 en direction de Paris quand vous arrivez en petite couronne. Sinon c'est dans le sud-est que vous rencontrez toujours beaucoup de ralentissements sur la 7 en direction de Lyon. Ça coince au niveau de Montélimar et juste après Valence. Et puis du côté de la Gironde, vous levez le pied sur la 10 en direction de Paris au moment de quitter Bordeaux ainsi que sur la 62 pour rejoindre Bordeaux depuis la Brède. Bonne route avec RMC.
27: Dans un instant, vous allez entendre Grégory Lorenzi, le directeur sportif de l'OM qui fait le point sur le mercato. Il reste quelques jours pour vendre. Et puis on débat du cas Paixão. Mais d'abord, c'est les infos sur RMC. 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Les infos avec Solène Gardret. Bonjour Solène.
7: Bonjour Pierre, bonjour à tous. 500 millions d'euros, c'est ce que coûtent pour l'instant les incendies de cet été. Premier bilan provisoire calculé par France Assureur. 25 000 sinistres ont été enregistrés dans les Landes, le Var et en Gironde. Après cet été marqué par les incendies, les sapeurs-pompiers vont déposer un préavis de grève du 8 septembre au 20 octobre. Ils demandent davantage de moyens. Au Népal, le bilan passe à 579 morts. Il s'est aggravé tout au long de la journée, alors que plus de 1900 personnes sont toujours portées disparues. Le Népal, toujours en alerte aux inondations avec la rupture possible d'une retenue d'eau. L'université d'été du Parti Socialiste a débuté ce matin et se tient jusqu'à demain à Blois. Le PS, dont la primaire est organisée en octobre prochain, 4 candidats sont déjà connus, dont Raphaël Glucksmann et Ségolène Royal. Et ce matin, le patron du PS, Olivier Faure, a appelé l'ancien président François Hollande à se présenter. Les hommages se succèdent après la mort du roi de Norvège, Harald V, c'était le plus vieux souverain d'Europe, mort à 89 ans, après 35 ans de règne. Céline Dion est arrivée à Paris aujourd'hui, accueillie par ses fans. Elle doit donner une série de concerts à partir du 12 septembre, en dehors des Jeux Olympiques. C'est une première en France depuis 6 ans. La météo pour finir, journée nuageuse et plutôt calme demain, à l'exception du Nord, où on attend des cumuls plus marqués. Attention aussi au vent dans la Manche, avec des rafales entre 70 et 90 km/h. Le Sud restera ensoleillé. Les températures sont légèrement inférieures au normal de saison. On attend maximum 18 à Bourges, 19 à Strasbourg, 21 à Biarritz, 23 à Marseille, 25 à Perpignan et jusqu'à 29 à Ajaccio. Il est 17h02 sur RMC. Tout de suite, c'est le Super Moscato Show.
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27: Il est 17h02 sur RMC. C'est le Super Moscato Show avec Eric Dimeco, Stephen Brun, Cédric Aymans et Adrien Aiguantin. La pression, pourquoi, pour ton cri de gueule dans 20 minutes
3: Non, les Galéjas de ce soir qui commencent, Pierrot.
0: Oui. Oh, il y a encore des passages.
3: J'ai pas beaucoup dormi de la nuit.
1: Quel est le premier client qui se présente sur scène?
3: Ziz du panier ce soir.
1: Ziz, voilà, il
3: fait beau. Ah ben là, on est plein ce soir, plein demain.
0: Beau temps,
3: ça a plu ce matin et là, ça s'est dégagé.
5: Ça fait combien de personnes
3: ce soir? Eh ben, on est à 500. On va pousser un peu les murs ce soir. Je pense qu'on va avoir quelques places à
1: 70 euros la place. Eric, il prend 10%. C'est pas mal ce week-end pour toi.
3: Écoute-moi,
1: tout en liquide.
3: Quand tu organises ce genre de manifestation, quand tu perds des sous, tu es content déjà. On n'est pas aidé par des subventions.
0: Les artistes de cette année n'ont pas de caprices, c'est des gens bien, pas de tranquilles.
1: Oh, c'est des amis.
3: Non, là, c'est pas des amis, mais c'est des gens bien. Ah, ben il n'y a pas Titoff, c'est Bosso.
1: C'est pareil.
0: Il va faire la pub.
3: Avec Greg, notre ami Greg, demain soir.
1: Il y a des affiches dans le métro parisien de Titoff qui est une affiche magnifique. Il fait son one man, il revient sur scène.
0: Fait le BD aussi.
1: La photo est magnifique de l'affiche, tu pourrais le dire, Eric.
3: très très bon Titoff. Il m'a étonné l'an dernier. C'est quand même un grand pro. Hein. C'est
1: il t'a étonné parce que tu pensais qu'il était un peu nul.
3: Il est toujours beau. Toujours
0: il a
3: très
0: toujours
3: bon,
0: la mèche blonde sur la tête. Titoff.
27: Dans 20 minutes. Alors, c'est une des infos du jour. Rennes PSG, le match retour aura lieu au Parc des Princes.
1: Il avait tout vu, Eric.
27: Le cri de gueule d'Eric Dimeco. On aura quelques explications avec.
3: Désolé, c'est le cri du cœur, ça va être.
27: Ah, très bien.
3: Ça va être le cri du cœur.
27: Ah, très bien. Alors, tu t'arranges en régie avec Suzanne et Fred. Et puis voilà. 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Mais tout de suite, bien vendre, c'est un vrai métier.
6: Depuis que M. Filuccelli a pris en main l'équipe de Beauvallon-sur-Oise,
10: le club aujourd'hui fait face à de multiples défis.
6: Le moral dans les cafés de la ville est bien remonté.
11: Il veut que les mecs soient tous impliqués dans le projet et qu'ils soient tous sur la même longueur d'onde.
6: Oui. Enfin, nous avons trouvé celui qui sera capable de redonner à la localité ses lettres de noblesse footballistique.
10: C'est bon. L'OM, c'est un peu le lieu où convergent deux passions de ma vie.
12: Vérité footballeur,
13: j'étais à l'honneur. Et croyez-moi qu'à l'époque, j'hésitais pas à monter au filet.
15: On est absolument pas rassurés. Ça pue la merde pour l'instant.
16: On en a bord.
17: Impossible, même en gagnant 10 ans, de pouvoir être qualifié.
6: Le football vous dit merci, monsieur Filuccelli.
11: Est-ce qu'un club comme le vôtre est en danger de vie?
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11: Ouais, vous comprenez pas les questions subtiles.
27: Mais c'est une des plus belles perles de l'émission, quand même.
11: Mais non, parce que c'était une subtilité pour. Parce que
0: le club voulait
11: mourir. Je sais même plus. Oui, je sais même plus. En réalité, je sais même plus à qui j'ai dit ça.
1: C'est
11: à qui
1: vous avez dit. C'est un bon intervieweur, c'est une sorte de nouvelle cabache, quoi.
11: C'était pas. Parce qu'il était en train de mourir et il.
0: C'était pas
11: Gérard
0: Lopez, non, bon,
27: c'est pas grave, mais celle-là me plaît bien en tout cas.
1: Un danger de vie.
27: Tu as l'impression d'être intelligent.
11: Oui. Je te jure, je le dis.
0: Une réponse profonde, question profonde.
11: Ah non, mais je le dis avec une assurance. Tu as l'impression que le mec, il est vraiment intelligent.
27: Bon, il faut avancer parce que les supporters de l'OM sont inquiets. Le mercato se termine mardi à minuit. Toujours aucune recrue côté marseillais. Pourtant, il y a des dossiers en attente et je trouve des noms intéressants comme Yang Bo ou Todibo. Bon, ça, on le savait déjà.
1: Jean-Claire.
27: Mais Gbo, par exemple, c'est un profil, c'est moi, je le trouve. Ouais. Il peut être bien pour un club comme l'OM en difficulté financière, mais avant ça, il faut dégraisser. Ça rend le cas Paixão encore plus épineux. Est-ce qu'il faut le vendre vite, quitte à perdre un peu d'argent, afin de boucler quelques recrues 32-16. Fabrice Hawkins, un point sur le mercato marseillais. Salut Fabrice.
20: Salut à tous.
21: Hi Fab.
27: Alors,
20: bonjour.
27: Le risque de
20: c'est
27: trop
20: vrai,
27: attendre pour les Marseillais, c'est que les joueurs signent ailleurs, évidemment.
21: Effectivement, c'est le risque puisque les dirigeants de l'OM ont fait une shortlist, plusieurs joueurs contactés, beaucoup sont intéressés. Tu en parlais, le Toulousain Yang Bo, l'international français Jean-Claire Todibo aussi. Mais avant, il faut vendre pour récupérer de l'argent, mais surtout pour alléger la masse salariale. C'est l'une des promesses faites par l'OM à la DNCG qui surveille les finances des clubs en France. Parmi ceux qui pourraient quitter Marseille, quasiment tout l'effectif, on ne va pas faire une liste exhaustive. Naïef Aguerd, Leonardo Balardi qui a des contacts avec l'AS Rome et qui est très intéressé d'ailleurs pour rejoindre le club italien, ou encore Paixão, tu en parlais, le Brésilien cristallise les tensions car le secteur sportif aimerait le garder, que ce soit Grégory Lorenzi, le directeur sportif, ou l'entraîneur Bruno Genesio. C'est le Marseillais le plus performant depuis le début de la saison, mais Franck McCourt, le propriétaire, semble bien décidé à le vendre. L'équation n'est pas très simple à résoudre, résume Grégory Lorenzi, le directeur sportif de l'OM, un peu.
3: Ça, c'est pas.
27: On a perdu Fabrice.
3: Ça, pas résoudre ça non plus.
27: Alors, en attendant de le retrouver, vous allez écouter Grégory Lorenzi qui a parlé en marge du tirage au sort de la Ligue Europa et qui résume la situation. Alors, on la connaissait, la situation, mais exprimé ainsi, c'est pas très rassurant.
23: Il pourrait, oui, forcément. Hein. C'est pas forcément
27: pourrait y avoir
23: une volonté
27: aucune
23: de notre part, mais c'est aussi peut-être lié à la situation qui ferait que du fait qu'on n'ait pas réussi à trouver des éléments pour pouvoir convaincre la DNCG, qui feront qu'aujourd'hui, il pourrait ne pas y avoir de recrues. Donc ça fait partie, on le sait aussi. Mais encore une fois, il reste quelques jours et beaucoup de choses peuvent se passer.
27: Voilà, il pourrait n'y avoir aucune recrue. Est-ce qu'il vaut mieux vendre Paixão, Eric, pour essayer quand même de faire quelques recrues?
3: J'aimerais pas être à leur place quand même.
1: C'est dur là.
3: Ouais. Écoute, vu qu'on a l'impression qu'ils sont prêts à vendre tout ce qui bouge là, bien sûr qu'il faut vendre le plus vite possible pour peut-être, si il restait 4 sous, aller sur des joueurs en tentant des coups judicieux. Parce que j'ai entendu que on ne sait pas. Alors le problème, c'est que l'OM est tellement en position de faiblesse que tout le monde va attendre le dernier moment pour les saigner. Donc est-ce que aussi tu te laisses saigner comme ça sans rien faire, ou alors tu te dis bah écoute, si c'est pour brader mes mecs, je les garde et je tente. Parce que là, est-ce que s'ils vendent à Noël, là, ça compte quand même aussi. C'est pour la fin de la saison qu'il faut être dans les clous, Pierrot. C'est pas là maintenant, là.
27: Alors les temps de passage, je t'avoue que je peux pas te dire, mais en tout cas,
3: voilà, parce que là, d'après moi,
27: c'est en tout cas, passage, plus tu gardes des mecs, plus ta masse salariale est impactée sur la saison,
3: oui,
27: quand même.
3: Oui, il y a la masse salariale. Maintenant, tu peux rectifier, mais parce que moi, imaginons par exemple, on n'arrive pas à vendre, il y a personne, on garde cet effectif là. Mais moi, avec cet effectif là, je suis pas inquiet, moi. Enfin, je suis pas inquiet.
1: Tu perds pas Pechao, tu veux dire.
3: Oui, voilà, tu gardes Pechao, tu as Aguert derrière, tu as Kondogbia, tu as Egan Riley, tu as Balerdi, tu as Emerson, tu as Ouéa, tu as Højbjerg, tu as Abdelli, tu as Timber, tu as Angel Gomez,
1: tu as
3: Gouiri.
0: Ça, Eric, ça veut dire que ça bouge plus. Il y a urgence.
3: Non, mais
0: aussi.
3: Non, mais j'ai lu. J'ai même lu.
27: Si tu perds personne, t'as une bonne équipe.
3: Oui, j'ai lu que. Voilà, tu es en danger, mais c'est pour ça que je te posais la question, parce que du coup, je comprends plus rien, moi, à force. Je lis des trucs, je lis tout et son contraire, donc je comprends plus rien. Je me dis, à quel moment il faut que ces sous rentrent? Est-ce que si ça rentre à la trêve de Noël, c'est bon? Parce que, imagine, tu fais un bon début de saison, tu peux aussi bien vendre
27: Sur la DNC, je peux pas te répondre. En tout cas, sur les engagements pris avec l'UEFA.
3: Avec l'UEFA, normalement, c'est jusqu'à la fin de la saison.
27: Si tu fais à la fin de saison, tu risques une suspension pour les prochaines Coupes d'Europe. Voilà. Pour cette année,
3: il me semblait mais aussi.
1: Mais en fait, l'urgence a été décrétée par la Macourt, Eric, c'est ça le
3: oui,
1: problème.
3: Oui, voilà.
1: Il n'y a pas tant de passage là, c'est tout de suite.
3: Voilà, le problème, c'est que la masse salariale, on a filé, mais je l'ai déjà dit, à plus des transferts qu'on a fait, les 250 de transferts qu'on a fait, on a filé des salaires. Les mecs, ils ne veulent plus partir, ils sont au paradis ici, il y a le soleil toute l'année, il y a la mer, ils sont bien.
27: Il y a la casa du mec,
3: il va manger la pizza et tout, les gars de l'été. Non, mais ça ne déconne, ils sont bien là. Donc, du coup, tu n'arrives plus à les refourguer. Et moi, j'avoue que, quitte à brader des mecs pour tenter un coup derrière des recrues que tu sais pas ce que ça va donner.
27: Tu préfères garder Pechao?
3: Disons que moi, à la limite, ça resterait comme ça. Écoute, on a limité la casse. Il y a beaucoup de joueurs qui sont partis.
1: Et tu peux t'en sortir.
3: On peut faire une petite saison sympathique. Et s'il faut brader n'importe qui, et derrière, tu vas prendre. Probablement, ils vont nous saigner jusqu'au dernier jour, les clubs. Ils vont attendre le dernier jour.
1: C'est dur, hein.
3: Et tu peux plus te retourner derrière. Et je serai à la place des adversaires de l'OM. Et j'attendrai que les mecs qui sont à l'agonie. Et j'irai le dernier jour en disant, allez, 25, puis ciao. Et puis derrière, tu peux plus prendre personne.
0: 25 et puis ciao. Voilà.
3: Et puis ciao.
0: En fait, c'est la solution idéale pour Eric, mais le problème, c'est que dans les propos de Lorenzi et dans les propos des dirigeants marseillais qu'on entend depuis le début, c'est qu'à mon avis, ils ne peuvent pas rester comme ça. Ils ne peuvent pas garder cet effectif-là. Ils sont obligés de dégraisser, que ce soit Pechao, que ce soit Højbjerg, que ce soit Kondogbia. Je dis ces deux garçons-là parce que c'est les deux garçons.
3: Højbjerg, il n'a pas voulu partir, Højbjerg, les gars.
0: Il n'a pas voulu partir. Le club qui était intéressé, il ne voulait pas. Oui, il ne voulait pas. Mais peut-être que si.
1: Il ne voulait pas Newcastle.
0: Mais il ne voulait pas Newcastle. Timber aussi, on parle de lui. Ça, c'est la solution magique. Ça serait, on reste comme ça. Et cette équipe elle est correcte. Maintenant, j'ai quand même l'impression qu'il faut absolument bouger. Après, pour revenir sur le cas Pechao avec Gouiri, c'est peut-être les deux meilleurs joueurs de l'effectif de l'Olympique de Marseille. La saison dernière, Pechao, il a peut-être été un peu irrégulier, inconstant dans les performances, irréprochable sur son investissement sur le terrain. Il a peut-être pâti aussi de l'omniprésence de Greenwood, qui faisait que le jeu de Marseille était penché forcément du côté de l'anglais. C'est pas un génie du football, c'est pas le meilleur joueur de Ligue 1, mais dans un effectif aujourd'hui où c'est très court sur part en termes de joueurs de haut niveau, si tu perds, Eric l'a dit, le plus tard possible, t'es pas sûr de retomber sur tes pattes et de retrouver, un joueur. Elle est là la problématique. Et puis c'est un mec qui connaît la boutique, qui connaît l'Olympique de Marseille, qui a plutôt une bonne connexion avec Amine Gouiri. Et surtout, offensivement, derrière Gouiri et Pacao, c'est le désert de Gobi.
27: Oui, mais regarde,
0: c'est le désert de Gobi.
27: Le problème, c'est que si tu t'accroches à ce mec-là pour qu'il parte le 1er septembre, est-ce que c'est pas pire en fin de compte? Est-ce que c'est pas mieux de récupérer un Yann Gouiri talent de la Liga?
5: S'il y a des changements, vaut mieux les faire le plus tôt possible parce que t'es en train de construire ton équipe, t'es en train
0: Ouais, mais plus en position de compte.
5: Mais c'est la, pardon du terme, c'est la position du compte. C'est-à-dire tu attends que tout se passe et toi, t'es que victime et tu auras des. Oula, celle-là.
27: C'est rien. Cédric, c'est rien. Ça, t'as bien entendu Didier Deschamps quand même.
5: Non,
27: ça va.
5: C'est dommage collatéraux que tu vas prendre avec des changements de dernière minute. Tu peux pas recruter. T'as une équipe qui va s'affaiblir. Non, mais là, c'est.
0: Et puis les mecs que t'as tout complexe. Les Todibo aussi, à un moment donné, vont se dire attends.
27: C'est ça.
0: Moi, j'ai envie d'un club aussi. Mais peut-être que Marseille, finalement, j'attends Marseille, mais le 1er septembre, c'est terminé. Marseille, ça s'est pas fait. Et moi, je retrouve le bec dans l'eau.
5: Après, Eric a dit un truc très juste, c'est que quand t'es dans un club à Marseille où il fait beau, là, il fait bon vivre, et ainsi de suite, et que tu prends 4-5, pourquoi t'as envie de bouger?
3: Non, mais regardez, les gars, parce que là, moi, je veux bien, et c'est pour ça que je suis, j'ai une pensée pour les dirigeants marseillais, et ça doit être compliqué. Là, Højbjerg, il a Newcastle, d'après moi, il devait bien gagner sa vie là-bas, mais il est allé en Angleterre, il était à Tottenham, il a plus envie, il a un salaire tellement confortable que, et le mec il te dit je reste là,
27: s'il te dit je reste là,
3: tu fais comment? Tu fais ce que tu veux, mais sauf que quand la fin du mercato, tu seras content d'avoir Højbjerg, parce que sportivement bien sûr qu'il est content, Bruno, mais je comprends pas. Je croyais qu'on avait des gens qui étaient très forts dans la vente des joueurs, qui aidaient le club là.
27: Franck McCourt a missionné une agence spécialisée pour vendre, ce qui ne fluidifie pas évidemment le travail.
5: Stéphane
27: Richard, exactement. On continue d'en parler cette fois-ci avec vous, supporters de l'Olympique de Marseille,
5: des intermédiaires.
27: Au 32-16, 17h15.
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27: 17h19 sur RMC, on débat du Mercato de l'OM 32-16. Rafik nous rejoint, supporter marseillais. Salut Rafik.
1: Salut Rafik.
10: Salut l'équipe.
27: On est sur le cap Paixão. Qu'est-ce qu'on fait avec Paixão ? On s'accroche à tout prix ou il faut vendre maintenant pour recruter avant la fin du Mercato ?
10: Mais on ne devrait même pas se poser la question. Il reste une semaine dans le Mercato, tu vas recruter qui ? Amoura, Bouffal et encore, si on arrive à les avoir. Paixão, tu l'as sous la main, tu le gardes, je sais pas, tu veux le vendre 40 millions d'euros alors que tu l'as acheté l'année dernière pour 30 ou 35, je sais plus trop.
3: Enfin, tu te valides 5 millions.
10: Quel message t'envoie à ton entraîneur ? Quel message t'envoie à tes supporters ?
27: Bon, l'entraîneur, il est au courant. Hein.
3: L'entraîneur, il a compris, je pense. Hein.
10: L'entraîneur, il l'a compris, mais vous regardez, la Genesio, bon après, je sais pas, c'est sûrement des ragots, hein, mais il pense déjà à partir. Bah, j'y crois pas trop, mais bon, on donne du pain. Je sais pas. Moi, pour moi, c'est même pas une question à se poser. Paixão, tu le gardes.
3: Mais le problème, c'est que s'il y a un club qui nous donne 40,
1: c'est moi qui
3: l'amène pour pas qu'il se perde dans l'aéroport. Ils vont nous proposer 25, les mecs. Ils vont nous proposer 25, c'est ça le problème.
10: Mais comment tu le remplaces, Paixão, à 40?
3: Non, mais ce que je veux te dire, c'est que on peut même pas. Pour moi, on peut pas en aspirer 40 de Paixão. C'est ça le problème, c'est que moi, à 40, à la limite, mais tu verras, on va le vendre au dernier moment, 25 millions. 30, ouais. Voilà, ouais, tout cassé.
10: Si tu fais ça, c'est un fiasco. Si tu
3: risques, eh ben, oui,
10: millions,
3: ben...
10: c'est un fiasco total.

0: Il a laissé faire.
1: Facao. Il a laissé faire. Et là, maintenant, quand on essaye de bricoler certaines choses, Facao à 40 millions. Les gars, je sais pas. T'as Jonathan Roux qui part pour 40 millions à l'Atlanta. Pourtant, il fait pas un truc de malade. Moi, je comprends pas. Moi, honnêtement, il y a certaines choses que j'arrive pas à comprendre. Et surtout, quel message t'envoies à l'équipe et à ton coach et à tout le monde. Comment tu rends
2: ça? Mais ça, t'avais pas compris, Rafik, que la saison allait se passer comme ça?
3: C'était la récession.
2: C'était quand même annoncé, tout ça.
1: Compris, mais quand tu te dis, ça y est, là, t'as peut-être Timber qui va partir, on se dit, bon, allez, c'est Balerdi qui va partir, ça va faire du bien à tout le monde. Hein.
4: Je vais
5: peut-être dire une bêtise. Sera pas la première. La réalité économique de notre club fait que on a compris que les mecs sont pris. J'ai peur. Tu sais quoi? Je passe pas devant le Stade Vélodrome. Je me suis dit, à un moment donné, ils vont me vendre. Ils vont pouvoir passer. Ils vont me vendre.
4: Un million, ça vaut 20 000 euros. Ça doit valoir
6: 20 000 euros dans un club de régional.
4: À mon âge, je dois valoir 20 000 euros.
7: T'as les prothèses, Eric, qui coûtent un peu d'argent.
4: La prothèse de titane, ça coûte. La prothèse, ça coûte. Parce que quand tu vas à la casse, tu peux prendre au poids du métal. Mais tu sais quoi, j'en suis au point de me dire, il faudrait qu'ils aillent faire un résultat à Monaco, un très bon résultat à Monaco, pour que l'actionnaire, il se dise, on a peut-être une équipe, avec l'équipe qu'on a là, on a peut-être un truc, plutôt que de brader les mecs et de me mettre en difficulté et de ne pas faire de Coupe d'Europe, il faut peut-être continuer comme ça.
2: N'oubliez pas que l'actionnaire, il a mis 120 millions d'euros.
4: Moi je respecte pas le fait que pendant 5 ans il y a eu 250 mouvements et lui il a dit c'est des génies, mes dirigeants,
2: Rafik, merci d'être venu exprimer ton désarroi. Yacine,
3: vous avez le bouchon, il y a beaucoup de Rafik.
2: Yacine, 32-16, autre supporter marseillais. Salut Yacine.
8: Salut Yacine.
9: Salut,
2: vous m'entendez
9: bien? Oui, très bien. Super. Bon. Oh là là là là.
2: Alors,
9: je suis en train de transpirer. Tu as totalement raison en fait. C'est que les gens, ils disent ils comprennent, mais ils comprennent pas en fait.
2: Les supporters
9: dans leur tête, leur cerveau il est verrouillé. Je veux pas vendre Pekchao, mais je veux garder Greenwood et je veux recruter Neymar aussi. Les gens ils comprennent pas. On n'a pas d'argent. Donc s'ils veulent que leur club il finisse en Coupe d'Europe et pourquoi pas en Ligue 2, qu'on termine comme Lyon ou comme Bordeaux, allez-y. Mais le gars il met 120 bâtons tous les ans. Là il a dit stop. Il a le droit, il dit stop. Alors moi j'exonère pas Matt Court de tout ce qu'il a fait. Hein. Je pense qu'il est grandement responsable et je suis un peu énervé quand même contre lui parce qu'elle a laissé faire, il a mis les œillères devant les yeux et il a laissé faire tout et n'importe quoi. Donc ça, je m'en veux. Par contre, aujourd'hui, à un moment donné, il faut bien une date où un jour il dit stop, quoi. Sinon, on va où? Donc là, il a dit stop. Donc moi, je suis désolé. Pekchao, comme il a dit Stéphane, c'est pas Neymar, c'est pas le meilleur joueur de Ligue 1, etc. Donc si on m'en propose 30, 35 le prix d'achat, je le vends. Et si ça permet de nettoyer un petit peu les comptes,
3: c'est carré, Yacine,
7: tu penses que les supporters aujourd'hui sont encore ils pensent que c'est un effet d'annonce et qu'il va encore mettre un peu
9: Je te jure, écoute, on est passionnés, on aime notre club. Moi, j'aime l'OM depuis que j'ai 10 ans. Voilà, ça va faire 35, 36 ans que je supporte mon club. Je l'aime plus que tout. Aujourd'hui, j'ai les yeux ouverts parce que, en fait, ils vivent trop dans le déni. Ils veulent pas se rendre compte de la situation, en fait. C'est grave. Là, c'est suspension de Coupe d'Europe. Ça peut être des problèmes financiers vraiment importants. Donc moi, je me dis, Marseille, on a toujours dit, on fait pas jouer les jeunes. C'est l'occasion. Il y a des petits jeunes. Va falloir les faire monter, etc. Moi, ma seule crainte, vraiment, par contre, c'est juste que Genesio ne pète pas une durite à la Bielsa ou à des herbiers qui claquent la porte.
5: Tu as raison.
2: Excusez-moi,
5: ça me fait peur, ça aussi.
2: Bruno Genesio savait exactement ce qui allait se passer.
6: On peut savoir ce qui va se passer quand on
2: Moi, je ne crois pas à cette communication. Moi, je pense que Bruno Genesio fait passer des messages pour dire, vous voyez, moi, j'ai tout fait pour retenir les meilleurs joueurs. Il savait exactement qu'il pouvait perdre Pajaro le 30 août, puisqu'il le savait.
7: Il a dit dans sa préparation qu'il allait des joueurs qu'ils allaient partir, que c'était difficile, qu'il ne pouvait pas recruter. Il a quand même dit dans sa com.
3: Ah, Pierrot,
2: on lui a vendu un projet en dessous de la réalité, c'est encore une honte un fail incroyable des dirigeants de l'OM. Il est arrivé en disant je connais la situation.
3: Peut-être, Pierrot, que tu sais, dans les clubs, parfois, tu as une perspective, une vision à l'instant T, et peut-être qu'elle évolue. Et quand Genesio est arrivé, c'était comme ça, et qu'en fait, ils sont
2: amusés
3: que finalement, c'était encore pire que prévu.
2: C'est des dires, je regarde la première conférence de presse de Genesio, non, mais... il est au courant de tout et il n'y a aucune surprise. Et ce qui se passe là ne surprend personne. Non. On sait que ça allait se passer comme ça. Vous êtes surpris de ce qui se passe à l'OM?
3: Zéro recrue.
2: Personne n'est surpris. Pourquoi lui

0: mais entre vente et achat, c'est possible.
1: Oui, vas-y Eric pour finir.
2: Non, suffit. Oh,
3: s'il part, on mettra Pancho à Bardonado. C'est la spéciale une fois par an.
1: Dans un instant, Rennes, Paris Saint-Germain. Le match est inversé. Votre réaction au 32-16. La première sera celle d'Eric Dimeco. A tout de suite.
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8: Eh bien, vous êtes toujours très nombreux sur les routes avec encore plus de 800 km de bouchons cumulés en France. Vous le ressentez surtout en région parisienne sur la 6 en direction de la capitale. Ça coince à partir d'Evry et jusqu'à Vissou. C'est ralenti également sur la 10, toujours en direction de Paris, entre la Francilienne et la 6, ainsi que sur la 1 à hauteur du Bourget. Sinon, le trafic est ralenti dans le sud sur la 9 en direction d'Avignon à hauteur de Narbonne, Saint-Aunès et à l'approche de Nîmes. Et puis, si vous roulez en Bretagne, prévoyez de donner quelques coups de frein sur la N165 en direction de Nantes au niveau de Lorient et de Vannes. Bonne route avec RMC.
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7: 17h32 sur RMC. 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
9: C'est bien le spa.
7: Pour ceux qui aiment les petits massages.
10: C'est plus hammam ou sauna, toi, Pierrot?
7: Est-ce que je suis plus hammam ou sauna?
11: Moi, je préfère hammam.
10: C'est moins agressif, là, hammam.
11: Ouais. Ouais, moins agressif et tu transpires bien.
12: Le chaud sec, c'est pas mal aussi.
11: Le quoi?
12: Le chaud sec?
7: Sec.
11: C'est quoi?
10: Le chaud sec
11: ou chaud
10: humide?
11: Le chaud
10: sec, c'est
11: sur le coup, je me suis dit. Quand il a dit le chaud sec, je me suis dit, au sein de Toulousain, à l'époque, dans le sauna, il devait se régaler.
10: Moi, je crois que c'est le nom d'un établissement.
7: Non. Allez, le cri du cœur d'Imeco.
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7: C'est un esprit caustique, Eric, c'est évidemment un cri du cœur au second degré.
11: Cri du cœur.
7: Ah, ironie, là. Ironie.
11: Pas du tout. Cri du cœur.
7: Paris Saint-Germain se jouera finalement à Paris le week-end du 6 mars. Décision de la commission des compétitions dont on attend les motivations parce que ça va être important. Alors, l'histoire, c'est que le match aller Paris-Rennes a été inversé car la pelouse du parc n'était pas disponible. Ce qui n'implique pas automatiquement l'inversion du match retour, évidemment. Et ça, tout ça fait l'objet d'un débat. Décision de la commission match à Paris et 150 000 euros d'amende pour le club parisien. Quelles sont les raisons de cette décision, Xavier Grimaud?
21: Bonjour, c'est le Moscato Show, salut tout le monde. Alors pour le moment, tu l'as dit, on ne les connaît pas, les motivations détaillées, elles vont être envoyées aux deux clubs rapidement. On connaît juste la décision, donc le match qui se jouera à Paris, et puis la sanction financière. Alors je cite, en raison de l'obligation des clubs en matière de praticabilité de terrain et de stade de repli. C'est cette sanction financière notamment qui surprend un peu, parce que cette amende de la commission semble reconnaître que le PSG s'est mis à la faute, mais pour autant elle lui donne gain de cause en lui permettant d'organiser le match retour. La commission des compétitions, elle agit au nom du règlement de la Ligue. Alors il y a le fameux argument des circonstances exceptionnelles avec la canicule qu'invoquait le Paris Saint-Germain. Visiblement, il a été entendu. Est-ce que le critère d'équité du championnat qui donnerait à Paris un match en moins à la maison, à Rennes un match en plus, est-ce qu'il a compté? C'est encore une inconnue, on l'aura dans le PV de la commission. Tout ce que je peux vous dire, c'est qu'il y a un club qui l'attend, ce PV, avec impatience, c'est Rennes, parce que le stade rennais est très énervé. Il y aura peut-être la canicule aussi en mars, à ironiser Francaise tout à l'heure en conférence de presse quand on lui a demandé de réagir à cette décision. Au club, on parle d'une incompréhension totale au vu du dossier qu'on a présenté devant l'instance. Et même au niveau des débats qui se sont tenus, on ne s'attendait absolument pas à ça. Pour eux, ça n'a aucun sens. Et Paris qui prend une amende de 150 000 euros, Rennes répond oui, mais nous, on a une perte de recettes d'au moins 500 000 en ayant accepté d'organiser le match en 4 jours. Donc il y a quand même une impression de se faire avoir sur toute la ligne. Le club breton a déjà quasi acté le fait de se pourvoir devant le comité national olympique et sportif français et d'utiliser toutes les voies de recours à sa disposition. Donc il pourrait y avoir encore des rebondissements dans cette affaire.
7: Une précision que les 150 000 euros d'amende sont pour la Ligue et pas pour le stade.
21: Exactement,
7: Rennais,
21: c'est pour la Ligue et pas pour le club. Non,
7: en tout cas, dans l'état actuel.
10: La Ligue peut reverser quelque chose à Rennes.
11: C'est pour la boîte. C'est pour l'amour à Dijon.
2: Eric, pour l'amour à Dijon. Cri du cœur.
11: Alors, écoute, moi, tu sais quoi, dans ce monde, quand même, fait d'incertitudes. Tu vois, il y a la guerre de partout.
2: La crise économique.
11: Il y a la crise économique. Voilà, on ne sait pas notre prochain président de la République ce qu'il va nous faire. Les retraites,
2: le réchauffement climatique.
11: Tu vois, le réchauffement climatique, l'essence, le prix de l'essence. Tu vois. Et par contre, donc, on vit dans l'incertitude tout le temps. Moi, je me lève le matin, je sais pas comment. Mais il y a un truc qui ne change jamais dans le football, c'est les décisions de la Ligue. Et moi, je dis bravo la Ligue, bravo Vincent Labrune. Alors même si c'est pas lui, c'est la commission de discipline, c'est pareil.
2: Des compétitions, en l'occurrence.
11: Commission
2: indépendante.
11: Donc là, au moins, ça ne change jamais. On connaît le patron. Le patron a toujours raison. Et en plus, on lui fait des lipettes. Donc voilà. Donc moi, dans ce monde d'incertitude, de savoir que mon football prend toujours les mêmes décisions dans le même sens.
2: Ça me rassure.
11: Tu vois, je me suis levé ce matin parce qu'hier on a fait le débat. J'avais dit à Pierrot, tu vas voir, hein, tu la connais l'histoire, la carotte pour les Rennais, on la connaît et tout. Et ce matin, quand je me suis levé, que j'ai vu le truc, enfin c'était tout à l'heure, quand j'ai vu le truc, j'ai dit ah putain, enfin une décision qu'on attendait et on savait que ça allait être celle-là.
2: C'est rassurant, tu vois.
11: Là, je sais pas quand je vais aller faire mon plein d'essence, je sais pas comment je vais payer l'essence, je sais pas. Mais par contre, je sais que les décisions de la Ligue iront toujours dans le même sens. Donc bravo la Ligue. Et continuez comme ça, surtout parce que qu'est-ce que ça nous fait du bien d'avoir ce point fixe à l'horizon comme ça, là, qui ne bouge jamais. Bravo les gars.
2: Est-ce que toi aussi t'es rassuré, Stephen?
9: Non, mais je félicite Eric. Bravo. Et en plus, c'était pas écrit.
2: Il a de l'esprit, Eric. Il a un bel esprit.
11: C'était pas écrit.
9: Oui. Encore une fois, ça fait tâche pour le Paris Saint-Germain. Ça fait tâche pour la Ligue après l'événement du match reporté de Lens. Et encore une fois, c'est toujours en faveur du Paris Saint-Germain. C'est ce que tous les gens vont forcément penser. Et c'est malheureux. Ce qui est malheureux aussi, c'est pour Rennes, qui va devoir jouer 3 matchs de suite à l'extérieur en Ligue 1 au mois de mars. C'est que on parlait d'équité. Et ben ça aussi, c'est peut-être inéquitable qu'une équipe joue 3 matchs de suite.
2: Après, c'est quand même ça. C'est que
13: c'est de l'équité.
2: Si
13: Rennes jouait un match de plus à domicile par rapport aux autres clubs, t'allais pas l'équité.
9: Mais ça veut dire que la Rennes joue 3 fois de suite à l'extérieur. C'est quelque chose aussi qui n'existe pas.
13: Oui, non,
9: mais normal de Ligue 1, c'est vrai que jouer 3 fois de suite à l'extérieur. Voilà, moi j'aurais préféré qu'il y ait un dédommagement financier. Je l'ai toujours dit que le Paris Saint-Germain.
2: Peut-être que ça a été discuté. C'est pour ça qu'on attend aussi les motivations de la commission.
13: C'est une amende du PSG vers la Ligue.
2: Oui.
13: Mais après, moi, la Ligue, voulu dédommager 500 000 euros.
9: J'aurais voulu que le PSG dise aucun problème, on prend tout en charge pour nous. Et ce que vous avez perdu en manque à gagner quand vous avez dû jouer chez vous, eh ben on vous le rembourse aussi. Voilà. Et maintenant, Rennes, eh ben peut-être que Rennes, quand ils ont été mis sous pression pour accepter ce changement de format sur le match 1, peut-être qu'ils auraient dû refuser.
13: Non, ou mettre des conditions.
9: Et c'est les conditions en disant le match retour, il est chez nous, oui ou non.
13: Voilà.
9: Non,
13: ou l'équipe commerciale, ou le président, la perte d'exploitation d'un stade, tu es capable de le quantifier.
2: Il le connaissait à l'avance.
21: Les conditions étaient mises, Cédric, mais elles ont été mises de manière officieuse. C'était trop rapide pour pouvoir les coucher noir sur blanc. Voilà, exactement, c'était tacite. Et après, il y a la réalité qui leur revient.
13: Les mails font foi, tu l'écris, tu le signes, c'est réglé. C'est de la.
7: Alors, 32-16, réaction de Julien. Bonjour Julien.
2: Salut Julien.
14: Salut les gars.
7: Salut Julien, supporter de quel club?
14: Supporter de l'OM à la base, mais après, c'est pas le sujet. moi, je trouve ça lamentable. En fait, c'est toujours le PSG qui a toujours le droit de tout. On se souvient la saison dernière avec le report du match entre Lens. Je pense que la Ligue ne voit que par le Paris Saint-Germain. Le Paris Saint-Germain, c'est la tête d'affiche du football français. On est complètement d'accord. Ils sont double champion d'Europe. Il n'y a pas de souci. Moi, je l'ai très mal vécu forcément en tant que supporter marseillais, mais c'est comme ça. Et en fait, dès que eux ils demandent quelque chose, en fait, tout le monde baisse sa culotte. L'année dernière, le match entre Lens, on a baissé sa culotte. Lyon avait demandé à reporter le match, ça l'a pas fait. Et là, moi, je vous dis clairement que pendant la phase de Ligue de la Ligue des Champions, si si jamais le Paris Saint-Germain était en difficulté, ce que je pense pas par rapport au tirage, mais admettons, et que le Paris Saint-Germain demandait de reporter un match.
11: Un poule, non. Non, mais tu as raison. Là, ce que tu as raison, c'est quand tu vas arriver chez les finales où ils vont être seuls, ça va jouer. Non, mais c'est vrai, Julien, c'est Guillaume qui a demandé.
13: Pour la première journée, oui. Julien, moi, j'ai l'impression qu'il y a un petit relent de jalousie. C'est-à-dire que toujours en faveur de Paris. Du moins, quand tu gagnes et que tu as l'habitude de.
7: Attends, Julien, je te redonne la parole, Cédric, d'avant.
13: Ce sentiment de jalousie, c'est que vous êtes tous contre. Moi, en plus, je suis plus dans ma jeunesse marseillais, maintenant peut-être un peu plus parisien, donc je suis totalement neutre dans le débat. Mais quand tu as l'habitude de gagner, que tu commences à déranger, vous voyez Cédric, toujours du mal.
7: Cédric, après tu réponds.
13: Regarde, j'ai le sentiment, c'est de la jalousie. Il y a eu un match à l'extérieur pour le PSG, ils ont été sanctionnés parce qu'ils n'ont pas pu présenter une pelouse respectable, ils ont pris 150 000 euros d'amende. Le match retour doit se faire au PSG, c'est logique, parce qu'il y a une forme d'équité. Et j'entends que Rennes va jouer trois fois à l'extérieur d'affilée. C'est compliqué, le manque à gagner, mais ça c'est autre chose.
11: Refais le débat du jour. On en parle des antécédents. Tu ne peux pas parler de jalousie quand on t'explique il y a 6 mois que pour le bien du football français, il faut que le PSG se repose parce que c'est bon pour le football français. Et que Lyon se repose pour aller en Ligue des Champions, c'était pas bon pour le football français?
13: Oui.
9: Mais dis-moi Eric, pourquoi l'OM n'a pas demandé le report de la saison complète pour Marseille cette année?
11: Nous, on a demandé l'annulation. On a demandé l'annulation de la saison, mais ils veulent pas.
7: Merci à Julien et à Xavier Grimaud, mais évidemment, ça sera encore plus intéressant. Oui. On regarde des motivations de la commission des compétitions. Jérôme Bretagne, vous allez peut-être en parler.
8: Bonsoir à tous.
7: Salut Jérôme.
15: Bonsoir Jérôme.
8: Bravo Cédric d'avoir dit que Eric était jaloux. On clôt une magnifique semaine de Rotten sans flamme à 18h. Un mercato sans recrue serait-ce dramatique pour l'Olympique de Marseille. À 18h30, on fera le procès de la décision de la commission des compétitions. Donc vous venez d'en parler avec ce PSG qui recevra bien Rennes pour le match retour. Et à 19h, on lance la deuxième journée du championnat de Ligue 1. Avec notre multiplex, tous nos correspondants seront là ce soir pour nous lancer, nous donner les dernières infos du week-end. On va se régaler avec Manu Petit et Tony Vérel ce soir.
7: Allez, c'est à 18h pile, mais d'abord c'est le Kikadi sur RMC.
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23: Il est 17h47 sur RMC Top Jingle.
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23: Franck et Jérôme vont s'affronter pour un très beau séjour au domaine du Belvédère. Tirage au sort du coéquipier de Stephen Bray. Ensuite, Franck choisit son équipe.
24: Stephen Bray va jouer ce Kikadi.
25: Je me t'appelle Rookie.
24: Avec Pierre Dorian.
25: Ah, Pierre Jus. Je vais me t'appeler Rookie.
24: Franck. Il joue avec Cédric Emmons. Ah ouais, la boule noire.
25: Normal.
26: Boule noire d'entrée. Ouais.
23: Franck, ton équipe.
27: Pierrot et
23: Stephen. Très bien. Alors, avant de démarrer, puisque Jérôme, tu vas faire équipe avec Eric et Cédric. Cédric, puisque c'est ton premier Kikadi officiel, eh bien, la Fédération Internationale t'a édité ta licence. J'ai l'honneur de t'annoncer que tu es le licencié numéro 153
25: Bravo, Cédric.
23: De l'IKF. Et j'en profite, puisqu'elle est signée par Guy Bolt, le président, pour lui souhaiter un joyeux anniversaire.
25: Bon, joyeux anniversaire.
24: Xavier, de son
25: vrai. Xavier,
28: je viens de la recevoir. Ça, très belle photo, je vous remercie.
24: Et pour l'anniversaire du fondateur, président de l'IKF, je veux un magnifique cri de guerre de Stephen et Pierrot, s'il vous plaît, maintenant.
25: De toute façon, c'est le remix, Pierrot.
29: Ooh, let the dogs out.
24: Voilà.
25: C'est nul.
24: 17h48.
25: Mais qu'est-ce qu'ils ont fait? Ils ont filé Doberman, là. C'est quoi ça?
24: J'ai envie de vous dire que vous avez un joli métier. T'as fait quoi, papa, au travail aujourd'hui?
28: J'ai Doberman.
23: Allez, c'est parti.
24: Qui qu'a dit? J'attends des attitudes. J'ai mon équipe, mais elle peut
2: Pata,
24: être
2: Grégory Pata.
24: Amenée à évoluer. Non.
28: Mourinho ?
24: Non, c'est un sélectionneur.
2: Conte Pomi ?
3: Sélectionneur.
24: Mais pas dans le foot.
2: Rémi, Vévrini.
24: Pas dans le rugby. Pas dans le foot. Hand. Non.
2: Il ah, c'est comment il s'appelle ? Toupane ?
24: Vauclair. Non, Vauclair. Ah. Thomas Vauclair.
3: Oh, mais zut, flûte.
24: Sélectionneur de l'équipe de France de cyclisme qui prépare les championnats du monde. Il a dit que il a dit un truc de fou cette semaine. Texas sera son leader.
4: Ouais.
3: C'est trop. C'est une surprise. C'est la surprise.
24: Non, mais il est bon, Thomas Vauclair. Sur la moto, sur le Tour de France,
28: oui, il est très bon. Et en tant que
24: consultant.
28: Consultant et même
3: du moins. Mon pote, non ?
28: Non, pas du tout. Hein, mais je.
24: Non, il a de l'humour.
28: Ouais, il est très bon. Ouais, non, il est très bon.
3: Très beau, très beau. Peut-être que les mecs sont beaux, il faut le dire.
4: Faut le dire, Eric. Hein.
5: Voilà.
3: Oui.
4: Toi aussi, t'es bon, Eric. Toi, t'es bon, je te le dis.
24: Toi, t'étais bon quand tu commentais les matchs à la télé, Eric. Non, c'est vrai.
3: Allez, Angèle.
24: Allez, regardez les
3: matchs. Ça cague, là.
24: Tous des grands hommes. Question en un coup. Tu connais Cédric, hein ?
28: Oui, oui.
24: Une seule proposition possible. Le 27 septembre.
4: Qu'est-ce qui se passe le 27 septembre ?
24: Dans quelle ville se trouvera forcément Paul Sexas ?
28: Montréal.
24: Montréal, champion du monde de cyclisme. Pierrot est très rapide aujourd'hui.
4: C'est au Canada.
24: Oh, c'est au Canada.
4: Tabernacle.
29: Je capote.
24: Champion du monde.
3: Je capote.
24: Bravo Pierrot, je vois que tu es en forme.
28: Obligatoirement, s'il se blesse d'ici là, je suis bien un peu.
24: Si tout va bien.
28: La question, elle est limite.
24: C'est vrai. En général, je dis si tout va bien pour lui et je ne l'ai pas dit.
28: Je m'étonne que Eric ne râle pas.
24: Bon, Eric, il a plus.
3: Ah, mais Eric, il a la tête ailleurs là, je suis désolé.
24: Ah, ouais. Galéjade.
4: Tu l'as tête où, Galéjade ?
3: Ah, et oui, là.
28: Il n'a pas révisé donc.
24: Il est débordé, Eric. Il passe des grosses journées. Qui a dit repose en paix, roi Harald.
28: Hakon.
5: Haraldsson. Non, Zlatan.
24: Erling Haaland, bien sûr.
28: Oui, c'est pas
29: suédois. Je dis Hakon parce que je suis pas prêt, ça passe assez vite dans ma tête.
24: Erling Haaland.
29: Je l'ai, mais ça vient pas.
24: Aujourd'hui, le roi de Norvège.
5: C'est le principal problème du Kikadi.
24: Le roi Harald V est décédé à l'âge de 89 ans. Et l'autre personne la plus connue de Norvège, Erling Haaland, a publié juste un communiqué très sobre. Repose en paix, roi Harald. C'est un des personnages les plus importants de Norvège, Haaland. Comme ça.
3: Ah oui. Non mais il est fascinant,
24: c'est
3: ce gars.
24: Hein. Il est rigolo, fascinant. En plus, il a de l'humour.
3: Il est beau, il se prend pas pour un autre, il a l'air d'être simple, j'aime beaucoup.
24: Il serait bien à Paris, Pierrot.
28: Il serait bien à Paris,
4: oui. Non,
24: il
4: n'y
24: a pas la place. Il n'y a pas la place.
4: Louis Cédric n'aime pas jouer.
24: Il serait bien à Marseille, Eric Haaland.
4: Ah, il serait bien.
3: Quand tu jouerais
24: chercher, tu
3: jouerais tout seul. Malgré ma hanche, je traverse la Manche à la nage pour aller le chercher.
24: Méfie-toi, il suffit d'un rachat. Non, non, c'est fait, c'est parti.
3: Oui, je vais à la nage le chercher.
24: BFM TV. Une question en sport. T'inquiète, Cédric, au fur et à mesure du Kikadi, ça va aller. Tu vas prendre tes marques. Kikadi, j'ai été appelé par des journalistes de la presse, même internationale, pour savoir pourquoi je n'étais pas au débat du MEDEF avec les autres
3: candidats. Ah, Ségolène Royal.
24: Ségolène Royal. Elle dit que j'ai répondu que nous sommes dans un système de plus en plus étrange où on découvre que c'est le MEDEF qui choisit le candidat de gauche qui lui convient. Ségolène Royal, Pierrot, tu l'avais peut-être.
4: Elle est candidate encore ?
24: Tu l'as pas remarqué ? Elle est candidate, elle va se présenter à la primaire, elle va devenir présidente de la République. Voilà.
5: C'est vrai qu'elle aurait dû y
24: être. Eric, elle était déjà là en 2007.
3: La politique, c'est merveilleux puisque c'est peu comme l'OM. Hein. On demande à ceux qui nous ont mis dans le trou de nous en sortir. Ou alors ils nous expliquent comment ils ont fait pour sortir.
24: Mais tu vas nous faire une très bonne année politique. Très bonne saison.
3: Moi je vise.
24: T'es en mode campagne.
3: Apolline de Malherbe. Moi.
24: Très bien.
4: Ce sera le stade Malherbe plutôt.
24: Allez, dans un instant.
28: 4-1.
24: La suite et la fin de ce Kikadi. Peut-être, attention, une deuxième Golden Carotte consécutive. S'il y a une Golden Carotte, je vous rappelle, c'est 0-0, balle de match à la fin du temps réglementaire. C'est tout de suite sur RMC.
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23: Le chrono, 4 minutes 30. Le score, 4-1 pour l'équipe Basket Time Franck. Allez. Contre Eric, Cédric et Jérôme.
24: Une question en un coup et on révise la top 14 à reprise.
23: Ah, c'est pour Cédric, c'est
24: une
23: pour
24: toi. Seule proposition possible.
3: Ah, Cédric, allez, Cédric.
24: C'est le 5 septembre la reprise du top 14 avec une sorte de multiplex à 19h le samedi. Attention, 19h et le dimanche à 21h10, il y aura La Rochelle-Toulouse.
3: Super.
24: Première affiche. On révise. Donnez-moi le nom, cette saison, du manager de l'aviron bayonnais.
3: Travers. Ah, c'est comment il s'appelle?
29: C'est Bayonnais, c'est Fraser.
24: Ich, il est fort. Travers, il est au-dessus de... Il n'est pas le manager. Gérard...
29: Manager général, tu regarderas son...
24: Fraser, l'entraîneur de Bayonne.
29: Ah, c'est du manager.
24: Ouais. C'est Gérard Fraser.
3: Il travaille dans le BTP.
24: Pourquoi?
29: Ben, Fraser, il fraise.
24: Non, mais c'est bien.
29: Fraser, ouais.
24: Allez, une... Ouais,
3: c'est un terme technique.
23: Dans l'industrie.
29: Ou dans les frigos. Dans les frigos.
24: Ils sont contents tous les deux. Ils sont contents. Ils se tapent à la main. Oh là.
23: 5-1.
29: Très bon.
24: 3 minutes. Kikadi, ici, j'y ai rencontré ma femme. J'y suis devenu papa. Ma vie est construite ici. Alors forcément, il y a des décisions qui ne sont pas faciles à prendre.
29: François Cross.
24: Quittera Toulouse dans un an. Il dit d'autant plus ces décisions lorsqu'elles engagent toute une famille. Celle-ci en fait partie. Et depuis qu'il est né, il est à Toulouse. Voilà. Il va voir Lyon. Pas mal Lyon aussi.
23: 6-1. Il reste 3 minutes.
3: Pour jouer au okay.
23: Vous voulez le faire, c'est maintenant, Eric et Cédric. Hein.
24: Il y en a un seul qui
3: est
24: mais... Il y a Stephen qui est devenu bête, hein, totalement.
23: Non, non, il se régale.
3: Non, il n'est pas devenu. Il était déjà. Hein.
24: Qui qu'a dit ? Question auditeur. Allez, je vous laisse vous respirer un peu.
23: Jérôme.
24: Cette saison, pour le moment, qui est le capitaine de l'Olympique de Marseille ?
10: Ouéa,
24: Timothy.
3: Yeah, Mino.
24: Ouéa, qui a dit Ouéa?
10: Je suis de Marseille, je suis pour Marseille aussi, mais allez.
23: C'est Jérôme, allez.
24: Jérôme,
23: ça part de là, comment
24: tu es fou, toi. Tu es tigre. Tu es un fou. BFM TV, la deuxième. Qui a dit? Les milliardaires sont des nuisibles.
3: C'est eux.
24: Aubry.
3: C'est moi.
29: Largement.
3: Je m'en vais. Vous m'avez. Il y en a un qui a parlé sur moi, qui a dit n'importe quoi, mais j'ai dit Aubry. Ne me l'enlevez pas. Demande à Fred, tu verras.
24: Déjà, on précise pour Stephen. C'est pas Martin Aubry, c'est Manon Aubry, LFI.
3: Non. Là, je pars bien avant lui. Je l'entends.
24: Fred, tu me dis que c'est Éric Dimeco.
29: Mais non.
3: Mais oui, il y en a un qui parle sur moi, Pierrot.
29: Ça m'énerve.
3: Je te le dis. Je te jure sur la vie de mes enfants. Je pars avant toi.
29: Tu sais pourquoi je
3: te crie sur moi?
29: Je sais qu'on l'entend pas parce que ces micros de merde ne marchent pas.
3: Pierrot, on mène 5-2. Non, mais quand même, il y en a marre.
29: 5-3.
3: J'en ai marre de prendre des carottes, au moins.
24: J'en ai marre de prendre des carottes, il a dit, Eric. Question en un coup. Comment s'appelle en rugby le sélectionneur de l'Australie?
29: Je sais qui c'est Kiss.
24: Kiss.
3: Non mais attends, non mais toi tu nous Ole Grand, tu nous emmerdes maintenant. Oh.
29: Sérieux.
3: Non mais
29: attends, je regarde un truc.
24: 7-3. Les Kiss. Tu as travaillé.
3: Non mais Cédric, tu vas commenter du rugby ou le MotoGP cette année du coup, peut-être on n'a pas compris.
29: Je commence la semaine prochaine le Kikadi. C'était trop pour aujourd'hui.
24: L'Australie qui est en reconstruction qui va affronter
3: le grand.
11: Excuse-moi d'être bon.
24: Excuse-moi.
11: On va s'excuser maintenant parce qu'on est bon.
3: Mais non, t'es pas bon, t'es appris, t'es tombé dessus. C'est comme un Slumdog millionnaire là, t'es tombé dessus par hasard.
24: Ok. 7-3. Qui a dit une question d'un coup? Actuellement en foot, comment s'appelle le leader de Ligue 2?
3: Ah, ça c'est facile ça. Je l'ai vu. Non, Saint-Etienne. Ils ont tout gagné, Saint-Etienne.
24: 3 matchs, 3 victoires, 9 points pour la Saint-Etienne.
29: C'est faisable.
24: Montpellier, deuxième. Bon début de saison également de Montpellier.
11: C'est vrai que j'ai une mauvaise nouvelle. Il reste 18 secondes, donc c'est pas faisable.
29: Non, mais je vois pas le.
23: Si, il peut y avoir la Golden encore.
3: La Golden, Cédric, reste concentré. Tu m'as l'air chaud, là. J'ai l'impression que ça va partir, là.
29: Ça va. Ouais, je suis tellement chaud que j'ai pris feu.
24: Ben voilà, le gong.
23: Alors, le score, c'est 7-4.
11: Il y a le trafic.
3: C'est bon.
24: Donc, mais il est 17h58 et 15 secondes. Mais il y a le trafic, toutes vos infos.
3: Mais 15 secondes, c'est bon.
24: La circulation. S'il y a une Golden Carotte, c'est 0-0 et balle de match. S'il n'y a pas de Golden Carotte, c'est gagné. Et vous partez en week-end. Frédéric Pouillet, s'il te plaît, il faut que tu me donnes ta sentence.
12: La bubule pour Cédric.
24: Oh, c'est pas bon ça. La Golden Carotte. Bon. Ça y est, j'ai l'info. Allez, bon. La Golden Carotte n'est pas là.
28: Allez, victoire de Franck. Bravo Franck, c'est gagné.
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28: Et d'abord, c'est le trafic avec Lucas Pierre sur RMC.
15: Et du monde toujours sur les routes ce soir, journée rouge pour les retours au niveau national. Vous le ressentez surtout en Ile-de-France, sur la 6 en direction de Paris, ça coince entre Évry et Vissou. C'est compliqué aussi sur la 10, dans le même sens entre la Francilienne et la 6. Autrement, vous levez le pied sur la 86 dans les deux sens, entre Nanterre et Gennevilliers et entre Rosny et Nogent. Ailleurs, c'est surtout dans le sud-est que ça coince, sur la 7 en direction de Lyon, entre Orange et Valence. Et puis en Gironde, le trafic est toujours ralenti sur la 10 au moment de quitter Bordeaux et sur une dizaine de kilomètres. Bonne route avec RMC.
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17: 18h tout pile sur RMC, bonsoir à tous, bienvenue dans Rotten sans flamme. On va finir cette magnifique première semaine, elle s'est bien passée. On était très contents de vous retrouver après ces longs mois d'attente. Et cet été, écoutez, on a retrouvé une équipe en forme avec beaucoup d'actu. Comme d'habitude, le football, il y en a tout le temps, il y a toujours des choses qui se passent. Et on était gâtés avec ce tirage au sort de la Ligue des Champions, de l'Europa League, la Conference League. On va vous en parler dans un instant et pendant deux heures aujourd'hui. On va lancer aussi la deuxième journée de championnat de Ligue 1. Tout ça avec Benoît Boutron. Salut Benoît.
28: Salut Jérôme, salut à tous.
17: Salut Benoît.
28: Ah, les semaines passent vite, ça veut dire qu'on s'amuse et qu'on se régale dans Rotten.
17: Exactement. Et puis, vu que vous êtes nombreux sur la route à nous écouter, prenez le temps. On est là jusqu'à 20h et faites-moi confiance. Vu l'équipe d'aujourd'hui, vous allez vous régaler. Et vous allez rire. On est avec Manu Petit. Ah, voilà. Salut Manu.
18: Ah bah oui. Bonsoir tout le monde.
28: Ah bah, salut Manu.
18: C'est pour ça. Je ne savais pas que je faisais rire les gens, mais bon.
28: Hier, tu les as divertis sur France 2.
18: Attends, mais.
28: Je pensais que c'était
17: C'est notre nouvelle
28: Manu, performance extraordinaire dans Fort Boyard.
17: J'ai réussi à vaincre une de mes phobies. Passe-partout, il arrive là. Dédé.
18: Ouais. Bah, si tu veux qu'il vienne, je peux lui demander de venir. La semaine prochaine, je le fais venir si tu veux.
28: On dirait ton petit frère Passe-partout.
18: Franchement, c'est vrai. On a beaucoup parlé de cheveux tous les deux.
17: Non, mais mon fils m'a dit ça. Qu'est-ce qu'il se ressemble? Non, mais fils a 11 ans.
18: Pas de souci. C'est très, très gentil.
17: Exactement.
28: Si vous voulez le débrief du passage de Manu Petit dans Fort Boyard, ça sera écouter un podcast sur la chaîne Rotten sans flamme. Donc venez écouter ça, vous allez vous régaler. Manu,
18: en tout cas, ça me fait plaisir de vous voir.
28: Ah, bah nous aussi, on est content de te voir.
17: Franchement, t'as de belles couleurs. T'es beau.
28: T'as passé un bel été apparemment.
17: Il y en a un qui a des belles couleurs aussi. C'est Tony Vérel. Salut Tony.
19: Salut les amis.
28: Lui vit au soleil. Salut Tony.
19: C'est une équipe de comiques alors, c'est ça? Il va falloir faire rire ce soir.
17: On est limite passé sur Rire et Chanson. T'as raison.
19: C'est ça.
28: Tony, ravi de te retrouver également. Une grande saison
19: aussi,
28: avec Tony Vérel.
19: J'espère que vous avez passé de bonnes vacances et puis que vous êtes en forme.
17: On est en grande forme.
28: Un grand Rotten sans flamme en ce vendredi avec une nouvelle saison pour le multiplex de Rotten sans flamme à 19h. Jérôme, les correspondants de retour, on va lancer la deuxième journée de Ligue 1.
17: Là, on a bossé, il y aura de la nouveauté.
28: De la nouveauté parce que désormais, les correspondants.
17: Désormais, ils vont bosser.
28: Vont prendre position.
17: Sans puer la buvette.
28: Et ils vont vous mettre face à vos contradictions. Voilà, ils vont vous interpeller sur des sujets, nos correspondants. Il y aura Edouard Gé.
17: Pour l'instant, ils sont contents, mais je pense qu'au bout d'un mois, ils vont dire mais qu'est-ce que.
28: La confrontation d'idées entre d'anciens footballeurs de légende et les correspondants, ceux qui sont au contact quotidien des clubs de Ligue 1.
17: Ouais.
28: On a hâte d'entendre ça. Je vous donne un sujet qui sera proposé, par exemple. Edouard G est en colère. Il veut qu'on arrête de dire que Paulo Fonseca n'est qu'un entraîneur de petits matchs. Voilà, d'ailleurs, il s'est énervé, le coach lyonnais, en conférence de presse.
17: Doudou serait en colère. T'es en train
28: Doudou est en colère. Il va vous secouer tous les trois.
17: C'est pas vrai.
28: Ouais, oui, Tony, Manu. Et
17: match, pourquoi? Parce qu'ils se sont fait éliminer.
28: Il y a un rendez-vous important, il peut passer à côté. Il en a marre qu'on lui colle cette étiquette.
17: De toute façon, il a dit après le match à chaud, il a dit
18: je suis un peu d'accord avec lui.
17: Entraîneur de merde.
28: Ah, bah voilà, ça va nous faire un bon débat à 19h.
18: Je suis d'accord avec lui, parce qu'il y a un an, ils étaient pas loin d'être relégués.
17: Exactement.
28: Autre bon débat, 18h30, c'est la décision de la journée, ça y est, on sait où va se jouer ce match retour entre Rennes et le PSG, Jérôme. Ça sera au Parc des Princes, mais c'est incroyable.
17: Magnifique.
28: Rennes
17: a écopé d'une amende de 150 000 euros.
28: Limite, c'est
17: Rennes. Vous voulez que je fasse rire les gens, voilà.
28: C'est bon, ça.
17: Sinon, on peut parler de la FIFA aussi.
28: Rennes pourrait payer l'amende, hein, pourquoi pas. C'est vrai. On va faire le procès de ceux qui ne comprennent pas la décision de la Ligue. Rendez-vous 18h30 donc pour ce grand procès. Et puis l'autre actu de la journée, tu l'as dit Jérôme, c'était les tirages au sort pour Monaco, pour l'OM, pour l'OL et pour Rennes, des phases de Ligue de Coupe d'Europe. On aura tous les tirages en intégralité et les réactions grâce à Maxime Tilliette qui a suivi tout cela depuis Monaco. Autre événement sur RMC, Jérôme, regarde, elle est de retour derrière toi. 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
28: 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Mais Jérôme adore tourner la roue.
17: T'es prêt à te barrer si on fait 1500
28: Ils veulent la tourner encore la roue.
19: Faut la tourner 10 fois.
17: Non, je veux la tourner encore.
28: La roue va tourner dans Rotten sans flamme.
19: Embrassez-vous, bordel de merde.
17: On a tous les mêmes références. C'est la roue qui a tourné qui tourne.
28: C'est la roue tourne qui a tourné, tout à fait. Ouais. 18h05 sur RMC. Allez tout de suite. Profitez-en parce que les soldes ne sont pas terminés. À Marseille.
0: D'entrée de jeu, les commerces annoncent moins 70% sur leur vitrine. C'est clair, tout doit disparaître des stocks.
1: C'est pas forcément un nombre de joueurs, c'est on doit baisser une masse salariale. Tant que ce sera pas fait, on pourra pas recruter.
19: Mais qui ? Mais alors, donnez-le-nous !
2: Donc, 4 gros salaires, ça peut être Naïf Aguerd, Pierre-Emile Huybert.
0: Pour autant, cette première journée s'est faite dans le calme.
5: Mais où ils sont, les clients ? Mais où ils sont ?
2: Donc, on n'arrêtait pas de fustiger des décisions à Bracanambresque.
0: Et apparemment, faire de bonnes affaires rend de bonne humeur, et ce, des deux côtés de la caisse.
12: Ben oui, oui, tu es prétendant au titre, bien sûr. Bien sûr que tu es prétendant au titre.
1: Mais putain, alléluia ! Alléluia !
20: Ça va faire mal à Jérôme, on va être champion.
0: Les stocks risquent de mettre du temps à fondre. À la mi-journée, les chiffres étaient semblables à l'an passé, alors que la direction espérait mieux.
5: Mais mets-moi le champ que je vais vendre la couille molle.
1: Il faudrait déjà avoir des gens qui ont les compétences pour ça.
5: J'ai la vraie couille molle.
1: Et allez loin.
21: C'est dur d'aimer, surtout ici.
28: La première fois de la saison qu'on met du Joule dans Rotten sans flamme. Ça fait plaisir. Une situation a changé à l'OM à 4 jours de la fin du mercato. Il faut vendre avant de recruter. Continuer à libérer de la masse salariale pour pouvoir investir. Celui qui explique le mieux cette situation, c'est Fabrice Hawkins qui est avec nous. Salut Fabrice.
22: Salut à tous.
17: Salut Fab.
28: Fabrice,
22: salut.
28: Pour être concret, pour les auditeurs fans de l'OM qui nous écoutent, 4 départs sont encore espérés d'ici mardi à Marseille.
22: Oui, effectivement, 4 départs, voire plus même, parce que l'objectif, c'est d'alléger la masse salariale. Donc, l'idée, c'est pas nécessairement de vendre des joueurs, et surtout n'importe lesquels. Il faut vraiment vendre des joueurs qui ont bien des gros salaires. Naïf Aguerd, Leonardo Balerdi, par exemple, qui est en contact avancé avec l'AS Rome, ou encore Pachao, un dossier qui crispe, parce que du côté de la direction sportive et de l'entraîneur Bruno Genesio, on aimerait le garder. Du côté du propriétaire et de l'actionnaire Franck McCourt, vous avez bien compris qu'il serait plutôt bien enclin à le voir partir, Pachao, même s'il fait un excellent début de saison, même si c'est le meilleur joueur de l'OM pour le moment. Il faut faire de la place pour pouvoir recruter. Il y a un certain nombre de joueurs qui sont sur la shortlist du directeur sportif Grégory Lorenzi. On pense notamment à Yann Gbo, le Toulousain, ou à Jean-Claire Todibo, le joueur de West Ham. Mais difficile de les faire venir sans faire partir d'autres joueurs. C'est vraiment le challenge de Grégory Lorenzi et de tous les dirigeants de l'OM jusqu'à mardi. C'est réussir à trouver ce juste milieu entre départ de gros salaires et arrivée de joueurs à moindre coût.
28: Tiens Fabrice, reste avec nous parce qu'on n'a pas été franchement rassuré par les prises de parole de la direction marseillaise en marge du tirage au sort de la Ligue Europa. Écoutez ce qu'a déclaré le nouveau président de l'OM, Stéphane Richard, sur la masse salariale et les baisses requises à l'OM.
25: On a un objectif de masse salariale. Cet objectif, il a été soumis et validé par la DNCG. La DNCG, elle a une règle simple. Tant que vous n'êtes pas arrivé proche de cet objectif, vous ne pouvez pas recruter. C'est pas qu'on n'a pas envie de recruter. Moi, je serais très heureux de recruter. Je ne peux pas le faire. Comment est-ce qu'on peut réduire la masse salariale ? En faisant partir des joueurs qui ont des gros salaires, effectivement, mais aussi en cherchant d'autres solutions. Et par exemple, certains joueurs de l'effectif qu'on aimerait garder, qui sont prêts à faire des sacrifices, à faire des efforts, à réduire leur salaire, à les étaler, ça peut aussi nous permettre d'y arriver. Vous voyez, c'est pas seulement des départs de joueurs.
4: Voilà, donc si un gros salaire veut rester, il peut aussi accepter de réduire son salaire. La situation est quand même très délicate à Marseille. On a également posé la question à Greg Lorenzi, le directeur sportif de l'OM. Est-ce qu'il y avait une possibilité d'assister à un mercato sans recrue à Marseille ? Écoutez sa réponse.
6: Il pourrait, oui, forcément. Hein. C'est pas forcément une volonté de notre part, mais c'est aussi peut-être lié à la situation qui ferait que du fait que on n'ait pas réussi à trouver des éléments pour pouvoir convaincre la DNCG, qui feront qu'aujourd'hui, il pourrait ne pas y avoir de recrues. Donc ça fait partie, on le sait aussi. Mais encore une fois, il reste quelques jours et beaucoup de choses peuvent se passer.
4: Et c'est la une de Rotten sans flamme sur RMC, un mercato sans recrues. Est-ce que ce serait dramatique pour l'OM ? 32-16 supporters marseillais pour en débattre avec Jérôme, avec Manu, avec Tony. Jérôme, est-ce que tout ça t'inquiète quand t'entends les discours ?
18: Oui, ça m'inquiète. Alors, je pensais pas qu'on en était à ce point-là. Ce qui est sûr, c'est que on le savait, on l'a su très vite quand le nouveau président est arrivé. Les consignes données, c'était d'alléger la masse salariale. Ça, on est d'accord. Le départ de beaucoup de joueurs. Que ça soit sur le plan financier mais aussi sur le plan sportif, parce que ils ont pas donné satisfaction, loin de là. Beaucoup trop de déceptions, très peu de joueurs qui ont réussi à tirer leur épingle du jeu à l'Olympique de Marseille, et pour autant ils sont encore là. Alors oui, ils ont bien démarré l'année, ils ont gagné contre Strasbourg, et tu peux te dire bah écoute, avec cette équipe peut-être que l'Olympique de Marseille va faire une belle année. Moi je pense que là, quand tu pars de ce côté-là, tu jettes la pièce en l'air, parce que y a plus de chances qu'elle tombe de la du mauvais côté que du bon côté. Ça, c'est une certitude. Donc, c'est pour ça que je te dis que c'est une très, très mauvaise surprise et que ça serait dramatique de ne pas voir une recrue. Mais moi, je vais aller encore plus loin. L'OM en difficulté financière, ok, par rapport aux objectifs de l'année dernière qui n'ont pas été atteints, avec la prise de risque dans le recrutement, on est d'accord, ça, d'accord. Moi, je ne suis pas propriétaire du club, je ne suis pas à la place de McCourt, mais quand tu achètes l'Olympique de Marseille, tu es obligé d'investir, et il l'a fait beaucoup depuis qu'il est arrivé. Ouais. Tu es obligé de mettre de ta poche.
4: Il a
18: mis beaucoup d'argent. Malheureusement pour lui, il a aussi fait confiance à des personnes. Bah, il s'est trompé. Et beaucoup trop de bêtises de réaliser de sa part aussi, parce que c'est lui qui payait. Donc, c'est lui qui s'est encadré de ces personnes-là. Donc, des erreurs dans le recrutement, forcément, à des joueurs qui n'ont pas le niveau pour jouer à l'Olympique de Marseille, un Olympique de Marseille ambitieux, hein, je parle bien de ça. Et t'as surévalué certains en leur donnant des salaires qui sont ahurissants. Je suis désolé, quand tu entends, tu vois la grille des salaires, que ça soit un Balerdi, que ça soit Aubameyang qui est parti, que ça soit, tu vois, c'est ces mecs-là, Hojbjerg, et puis je pourrais t'en citer d'autres. C'est des salaires, c'est une énorme connerie, c'est
4: tu
18: sûr.
4: Tu reproches à McCourt qu'il ait laissé faire ça, quoi.
18: Oui, et c'est sa responsabilité. Donc, bien sûr que tu peux lui dire merci, heureusement que vous êtes là, vous avez mis beaucoup d'argent, sauf que là, monsieur McCourt, vous mettez plus un rond. En fait, vous laissez un club en grande difficulté. Et c'est pas ce qu'il nous avait vendu quand il a acheté le club, il y a quelques années, il y a 10 ans maintenant. Donc là, il y a un rapport de force, en effet, entre les nouveaux dirigeants, les joueurs, McCourt qui veut plus mettre d'argent, la DNCG qui dit stop, les salaires doivent baisser, le niveau doit baisser, ceci, cela. Mais les supporters, moi, je veux bien qu'on leur dise plus de sérénité, plus de patience. C'est moins clinquant aujourd'hui. OK, pas de problème, ils acceptent. Mais de là...
19: Après, il a mis beaucoup d'argent.
18: Oui, ouais, d'accord.
23: C'est ce que je veux dire aussi.
18: Là, de couper les vannes, de fermer, il a tout fermé, Manu. Il met son club en difficulté. Non, c'est pas compréhensible. Si. Parce que moi, je suis désolé.
23: Après les années Longoria, après le hall de gare qui était devenu juste le mercato de l'OM.
18: Mais il y a un juste
23: milieu. Il arrive, c'est un Yankee, il arrive des États-Unis, il a pris des gens, il les paye très cher pour leur faire confiance et avoir une mission sur le club.
18: Je suis d'accord.
23: Et je pense qu'il s'est fait avoir.
18: Mais je suis d'accord avec toi. Je suis d'accord avec toi sur ça. Il s'est fait avoir, mais tu peux pas passer de tout à plus rien. Là, c'est plus rien. Là, il recrute un directeur sportif. Mais qu'est-ce qu'il est venu faire, Lorenzi ?
4: Ah bah le pauvre là, il a une grande marge de manœuvre avec leur côté personne.
18: Mais il est venu faire quoi en fait ?
23: Tu préférerais quoi ? Qu'ils mettent 150 millions sur la table ?
18: Non. Moi, je préférerais que au moins il y ait un peu de recrutement.
17: D'accord? Que l'objectif, en effet, c'est de virer les gros salaires qu'ils ne méritent pas et qui ne méritent pas de jouer à Marseille. On est d'accord? Mais il y a un risque, on est passé par là. Quand tu as un contrat et que tu es très bien payé, c'est compliqué de partir. Parce que tu sais que tu vas partir à perte. Parce que le salaire de Balerdi, par exemple, il ne retrouvera pas
28: et
17: le même.
28: Hojbjerg non plus.
17: Hojbjerg, il ne retrouvera pas le même. Et ils le savent, à part s'il passe dans
19: juste une petite question. Parce qu'on parle de joueurs qui sont prêts à baisser leur salaire. Et c'est vraiment.
28: C'est ce qui a été dit par Stéphane Richard, le président de l'OM. Voilà. Il a dit si ces joueurs-là restent à l'issue du mercato, il faudra aussi, pourquoi pas, envisager.
19: Les joueurs sont prêts à baisser leur salaire,
28: étalonner les salaires. Mais... Non, mais on en est là aujourd'hui à l'OM, Jérôme.
19: Quels sont les joueurs?
28: Les joueurs, c'est simple, on les connaît. C'est ceux qui sont incités à partir. C'est Hojbjerg, c'est les gros salaires, c'est Balerdi.
19: Mais aujourd'hui, ils ont répondu positivement ou alors. Est-ce qu'aujourd'hui.
28: Ça, on n'a pas l'info.
17: Non, mais
28: Stéphane Richard a dit qu'il avait des conversations positives avec ses joueurs. Est-ce que toi, t'accepterais de baisser ton salaire
17: Mais ils acceptent même pas d'aller dans certains clubs.
19: Ça dépend. Tu crois que tu retrouveras pas la même chose ailleurs.
17: Tony, s'ils voulaient aider le club, ils auraient accepté les offres qu'ils ont. Il y en a plein qui ont refusé des offres.
28: T'as le droit de choisir où tu vas aussi. Si t'as pas envie d'aller dans un club, t'as le droit de choisir.
17: Encore une fois, je suis d'accord, mais qui est responsable de ça?
28: L'ancienne direction.
17: Et McCourt qui est propriétaire.
28: McCourt,
17: en effet, moi je suis d'accord avec toi Manu et avec toi Tony. McCourt, il a mis beaucoup d'argent. Je dis pas que c'est une catastrophe de l'avoir, mais s'il veut plus, dans ces cas-là, tu sais ce qu'il y a à faire? Tu vends le club, mais à perte. Le club à perte. Tu demandes pas de vendre le club tant, tu vends le club à perte. Et puis tu vois s'il y a du monde. Et s'il y a personne, tu te retrouves coincé. Et là, en effet, l'Olympique de Marseille est dans la mouise. Mais moi, je te dis juste que je sais pas, apparemment, c'est pas ton avis, Manu, ni Tony.
28: Je te rejoins sur certains points.
17: Mais ne pas recruter du tout, pas un cent, une fraîcheur dans ce groupe.
3: Non, mais justement, je peux comprendre. La frustration et peut-être des fois la colère aussi des supporters marseillais et l'incrédulité aussi de tous les observateurs du football. Mais on parle d'un déficit qui est aliéné à la DNCG. Justement, je crois que c'est jusqu'à l'année prochaine.
28: Ouais. Il va falloir combler.
3: C'est combien? 170 millions, je ne me rappelle plus, qu'il faut combler.
28: C'est surtout alléger la masse salariale, c'est ça la priorité.
3: Mais en même temps, il n'y a pas eu d'activité en arrivée sur le plan des mercato, mais je ne compte pas le nombre impressionnant de retours sur prêt.
28: Oui, il y en a eu aussi, bien sûr.
3: Aujourd'hui l'effectif du de Marseille, il y a combien de joueurs? J'ai regardé rapidement la liste des joueurs qui sont revenus, qui s'ajoutent à l'effectif actuel, mais c'est colossal.
17: Et puis en plus des joueurs qui étaient prêtés, ils en voulaient plus, mais ils sont obligés de les faire jouer.
3: Exactement. Donc pour moi la priorité avant même de recruter, c'est d'assainir, de vendre, de dégager un petit peu le nombre de joueurs qu'il y a dans ce vestiaire.
17: Et donc pour faire ça, on est d'accord, Manu, je suis d'accord avec toi, tu prends Greg Lorenzi. Moi, je vais pas lui tomber dessus. Mais sa première mission,
28: Jérôme. Si t'as des préaccords, qu'est-ce que tu veux faire de plus que ça? Si les joueurs veulent pas partir, je veux bien qu'on le crépisse tout de suite.
17: Je crépis pas. Il est dans ce rôle-là. Mais quand tu prends Greg Lorenzi, avec tout ce qu'il a fait de bien à Brest, tu le prends pourquoi, les gars? D'accord? Parce que s'il se passe rien, il n'y a pas de recrutement. Alors, il y a encore quelques jours, comme il a dit, et franchement,
28: 4 jours.
17: J'espère qu'il va mettre un cierge pour essayer de pouvoir recruter et d'alléger la masse salariale. Mais si c'est pas le cas, pour l'instant, on est parti pour. À quoi il a servi son arrivée en fait?
28: Non mais Jérôme, tu peux pas le juger comme ça, c'est trop dur de le juger comme ça, c'est pas possible. La situation est tellement dramatique.
19: C'est pas sa faute.
28: Et puis il est pas magicien.
17: Ce qui est sûr, c'est que c'est pas la nôtre.
28: Non mais il est pas magicien.
3: C'est clair, mais tu peux pas lui reprocher son manque d'action, sachant qu'il a les mains et les pieds liés.
17: Non mais à lui.
19: Disons que.
17: Vas-y Tony.
19: Il y a juste une chose où je suis peut-être d'accord avec toi Jérôme, c'est que c'est vrai que quand il recrute lui. Peut-être qu'ils se disent qu'il va trouver des solutions.
17: Oui.
19: Maintenant, aujourd'hui, on ne voit pas véritablement le.
17: Ah ben non, mais bien sûr. Vas-y, toi, directeur sportif. Non, mais un bon directeur sportif, les gars, tu le juges sur quoi? Sur le recrutement, comment il forme une équipe et comment les joueurs arrivent à prendre de la valeur. On est d'accord. Et ça, il l'a très bien fait. Il ne s'est pas trompé, peut-être sur un ou deux à Brest, mais sinon, c'est que des réussites avec les résultats. Aujourd'hui, quand tu prends Greg Lorenzi avant le mercato d'été, t'attends qu'il te sorte.
19: Après, il y avait
17: deux
19: joueurs qui devaient partir aussi.
28: Mais là où je ne suis pas d'accord avec toi, c'est que la situation de Lorenzi, par exemple, elle est encore
4: encore plus compliquée que celle de Lyon l'année dernière, par exemple. Lyon était dans la mouise totale. Lyon a failli descendre en Ligue 2, mais il n'y avait pas d'énormes salaires comme ça à Lyon, comme il y a à Marseille aujourd'hui.
7: On est d'accord.
4: Mais ça veut dire que ton travail à toi, il est conditionné départs de joueurs qui ne veulent pas forcément s'en aller.
7: Non, mais
4: Benoît, comme disait Manu, t'as déjà les mains liées au départ.
7: Mais arrête, mais tu le sais, le
22: savait pas en arrivant.
4: Mais c'est pas une façon de le savoir ou pas le savoir. Il a le droit d'accepter la mission.
22: Mais ce que je veux dire par là, c'est que.
4: Mais vous n'allez pas
22: accepter la mission alors que.
7: S'il accepte la mission avec ces conditions-là. Et qu'il n'y a rien qui se passe, excuse-moi que c'est normal qu'on le critique.
4: Oui, mais tu le jugeras au bout de 6 mois, d'un an, tu ne peux pas juger au bout de 8 semaines, alors d'accord, que là, la situation est dramatique.
7: Alors, on va voir. Non, mais attends, surtout à Marseille. Là, je t'attends, il ne se passe rien. Je pars du principe qu'ils n'arrivent pas à alléger la masse salariale, ouais. Donc ils repartent comme ça.
4: Oui.
7: Et les résultats ne sont pas bons. D'accord ? Pas bon, hein. Pas bon, parce que je pense que si tu ne changes pas un minimum d'effectifs, je pense qu'au bout d'un moment, ce groupe-là a tellement souffert l'année dernière que ça me paraît bizarre. Alors attention, Genesio peut aussi apporter sa pierre à l'édifice et montrer ce qu'ils ont montré sur la première journée, amener de la sérénité, du calme et tout ça. Mais n'empêche que ça peut aussi mal se passer, et on le sait très bien. Et Manu, tu le dis souvent, le Mistral est jamais très loin à l'Olympique de Marseille. On verra au bout de quelques journées si Lorenzi n'est pas critiquable. Et je vous attends, je t'attends toi, grand supporter de l'OM, au mois de novembre, s'ils sont pas bien, dire oh ben ouais, mais Lorenzi, il a pas recruté.
4: Tu m'entendras jamais dire
7: oui,
4: ça.
7: Oui, d'accord.
4: Sur les deux premiers mois de l'année.
7: À 2 ans, toi.
4: Non, mais en tout cas, faut laisser les gens travailler. Tony, vas-y, tu peux y aller.
19: Non. Ce que je voulais dire par là, c'est qu'à mon avis, quand il est arrivé, je pense qu'il était au courant de la situation. Après, c'est vrai qu'il y a 2 joueurs qui devaient partir et qui sont restés. Mais à un moment donné, si on le recrute lui, c'est peut-être qu'on espère qu'il va avoir des solutions. Et s'il accepte la mission, moi, j'ai rien contre personne. Et puis, bien sûr, c'est difficile de juger, surtout quand t'as les pieds et poings liés. Mais je pense juste qu'à mon avis, s'ils l'ont pris lui, c'est qu'ils pensaient qu'il allait trouver les bonnes solutions, qu'il avait trouvé les joueurs peut-être à moindre prix, peut-être pouvoir faire partir certains autres. Et pour l'instant, c'est vrai que c'est compliqué. C'est compliqué pour lui. Mais voilà, je pense que c'est pour ça qu'on recrute aussi un directeur sportif. C'est un peu le job, quoi.
4: Accueillons Gad, supporter de l'OM, qui a composé le 32-16 pour en débattre avec nous, Jérôme.
7: Salut Gad.
8: Salut, ça va, vous allez bien?
7: Bienvenue, Gad.
4: Ça va,
7: ouais,
4: toi,
7: ouais, ça
8: salut,
7: va. Gad.
8: Alors, moi, j'entendais ce que vous dites, au niveau du français. En fait, pour moi, Lorenzi, on peut pas lui en vouloir parce qu'à partir du moment où Macourt, tu lui mets une agence je suis désolé, je vais être pas poli, mais de merde, quoi, dans les pattes, en lui disant, dans tous les cas, tu peux pas vendre parce que c'est mon agence et l'agence, ils veulent se mettre sur tous les transferts, ils veulent avoir un pourcentage de partout. Macourt, comme il a payé cher, il en veut que son oseille. Lui, il pense qu'oseille, de toute façon, depuis le début du mercato, il en a plus rien à foutre du sportif, il veut que son oseille. Après, le seul point, moi, où je peux défendre Macourt, c'est que le mec, à chaque fois qu'il y a eu un déficit, il a toujours mis de l'argent, il a toujours donné. Donc, à un moment donné, je veux bien que le mec ait un retour sur investissement. Mais là, ce qu'il est en train de faire sur le mercato, c'est n'importe quoi. L'agence qu'il a mis, elle est en train de tuer tous les transferts possibles. Honnêtement, je préfère. Après, évidemment, Jérôme, t'as raison dans le sens où tu dis, dans 2 mois, si les résultats sont pas bons, on va en vouloir de pas avoir fait de recrues. Mais je préfère avoir une équipe là actuellement comme ça qu'une équipe où on va vendre Pexuao qui pour moi.

0: la masse salariale. En plus, c'est pas le plus gros salaire. Il a un bon salaire, hein, mais c'est pas le plus gros salaire. Mais sportivement, c'est la plus grosse perte que tu peux avoir.
1: Du racombler.
0: D'accord. Et ben, écoute, moi, je te dis, si vous êtes content de ça,
1: mais c'est pas
0: que
1: vous content.
0: Il a réussi.
1: Ce
0: que je veux te dire, c'est que je suis désolé encore une fois. Et là, j'entends tout ce que Gad, tu dis sur McCourt qui a mis des boulets, des petits fléchettes, non, des petites fléchettes dans le dos de Lorenzi, parce que peut-être qu'il lui a pas tout dit et qu'aujourd'hui Lorenzi se retrouve bloqué. Peut-être c'est une possibilité.
2: Il aurait pu être alerté quand même, Lorenzi. Hein, parce que si Benatia, c'est rare de voir un directeur sportif qui donne sa démission.
0: Exactement.
1: Oui, non, mais après c'est à lui aussi d'étudier l'endroit où il va aller.
2: Mais s'il n'a pas voulu continuer sa mission, il peut pas omettre de ce contexte
1: tout ce qui est compliqué pour lui.
0: Et d'échouer. Mais
1: l'a dit Gad, on mandate une agence pour vendre des joueurs. Il y en a qui gèrent leur départ tout seul. Il y en a d'autres qui veulent pas partir.
2: Écoute, Jérôme, c'est pas facile. Le mandatement de cette agence, il a été fait sous l'ère Longoria, on est d'accord?
1: Non, c'est Franck McCourt qui l'a mandaté pour faire partir les gros salaires, justement.
0: Écoute, moi, je. Non, mais on est d'accord. Mais sauf que si les gros salaires ne partent pas et que le seul qui part en fin de mercato, c'est Pachao, alors déjà, pour te retourner, parce que là, c'est toujours pareil. Tu perds le joueur offensif qui te fait. C'est le plus dur, on en a parlé cette semaine, c'est le plus dur dans le football. L'aspect offensif, la créativité, c'est ce qui se paye cher. Et c'est ce qui est le plus dur dans le football. Donc tu perds le joueur. Je te dis pas que c'est Ronaldinho, hein, Pachao, mais quand même, il a montré des choses intéressantes. Mmh. Tu perds lui. Il va falloir, j'imagine, recruter derrière pour le remplacer numériquement.
1: Bah en tout cas, il va falloir essayer de le faire.
0: Parce que si en plus derrière, vous me dites, Pachao, il s'en va, mais on ne peut pas recruter encore parce que
1: Lorenzi a dit qu'il avait des préaccords avec certains joueurs. Malheureusement, certains trouvent le temps long et s'engagent avec d'autres équipes, ce qui est tout à fait normal. Merci à Gad qui est venu au 32-16.
2: Ce qui rêve de l'arrivée parce qu'il y a Todibo aussi.
0: Et voilà, Todibo qui était dans le.
1: Jérôme, la sonnette a retenti. C'est la prime de rentrée RMC. Alors je t'invite à te lever parce que tu vas faire tourner la roue.
2: C'est maintenant,
1: Jérôme, c'est maintenant que tu vas faire tourner la roue.
2: Mais il est déjà levé.
1: La prime de. Non, c'était Passepartout hier à Fort Boyard.
2: Non, mais toi, t'as passé une semaine avec Passepartout. Tu vois tout le monde petit, toi. Ça va pas ou quoi?
1: La prime de rentrée est actuellement de 27 125 euros. Vas-y, Jérôme, tu vas faire tourner la roue pour.
3: On part d'où?
1: Bah, comme tu veux, fais ce que tu veux, Jérôme. Tu vas augmenter cette prime, allez c'est parti, tu peux la faire tourner. Comme tu veux, lance comme tu veux, vas-y. Allez, c'est parti. Voilà. Manu, la roue tourne, en train de tourner. Voilà, on va voir où elle s'arrête. 27 125 euros, tu fais bien, effectivement, l'animateur.
3: Normalement,
1: on passe comme ça. Ouais, c'est ça. Bon, c'est pas très radiophonique, mais Jérôme nous fait une petite choré.
2: 500.
1: On rajoute 500 euros à la prime de rentrée RMC.
2: C'est pas mal.
1: 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Vous avez 10 minutes pour jouer. Il est 18h25. Vous jouez jusqu'à 18h35. Dans un instant, grand procès à venir dans Rotten sans flamme. Le procès de tous ceux qui ne comprennent pas la décision de la Ligue.
2: Méchant PSG.
1: Le match retour entre Rennes et le PSG va se disputer.
2: Là, méchant Nasser. Qu'est-ce que t'as fait d'entrée?
1: Allez, à tout de suite sur RMC.
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23: 18h29 sur RMC, le retour de Rotten sans flamme avec Manu Petit, Jérôme Rotten, Tony Vérel dans un instant après un point sur vos conditions de circulation avec Lucas Pierre. Bonjour Lucas.
24: Bonjour Benoît, bonjour à tous. Ça se calme un petit peu sur les routes en cette journée rouge dans le sens des retours. Vous le ressentez encore quand même en Ile-de-France. Ça coince sur la 6 en direction de Paris à hauteur de Grigny et de Vissou. C'est compliqué aussi sur la 10, toujours dans le même sens, entre les jonctions avec la Francilienne et avec la 6. Sinon le trafic est ralenti dans le sud-ouest, en Gironde notamment pour quitter Bordeaux sur une dizaine de kilomètres. Et puis dans le sud-est, la circulation est ralentie sur la 7 en direction de Lyon. Vous levez le pied par à coup entre Valence et Orange. Bonne route avec RMC.
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23: 18h30 sur RMC, la deuxième demi-heure de Rotten sans flamme. C'est maintenant avec Manu Petit, avec Tony Vérel, avec Benoît Boutron. On est là jusqu'à 20h. À 19h, vous allez retrouver tous nos correspondants qui vont nous lancer cette deuxième journée de championnat Ligue 1 qui commence ce soir avec ce choc. Lille, Paris Saint-Germain.
27: Doit aller en colère, hein.
23: Ouais, Doudou en colère. Alors là, soyez branchés à 19h précise.
27: Méfie-toi quand même.
23: Vous allez voir Doudou, il va faire un monologue de 5 minutes.
27: 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À 18h45, on va débriefer les tirages européens de l'OM, l'OL, Rennes et Monaco. Mais tout de suite, parlons donc du match retour entre Rennes et le PSG.
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28: Peut-être qu'il y aura de la canicule au mois de mars. Je vais laisser le club répondre, c'est mieux. Bon, c'est une réponse officielle que fera le club. Parce que ma réponse, c'est un peu de la canicule au mois de mars.
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27: Et voilà la réponse de Franck Haise après la décision qui est tombée cet après-midi. Franck Haise a mû d'Emmanuel
29: Petit.
27: Tu peux
29: pas comprendre.
27: Et voilà, c'est pour ça. Bon, la Ligue a tranché, messieurs. Le match retour entre Rennes et le Paris Saint-Germain va donc se disputer au Parc des Princes en mars prochain.
29: Oh, j'ai eu peur.
27: Polémique depuis l'inversion de la rencontre de la première journée, c'était prévu à Paris, finalement disputé à Rennes. La pelouse du parc jugée impraticable à cause des épisodes de canicule. Paris obtient gain de cause, mais Paris écope d'une amende de 150 000 euros. En général, dans ces cas-là, la somme va à la Ligue, hein, parce que c'est une amende pour un manquement au règlement, donc ce n'est pas a priori Rennes qui va toucher cette somme de 150 000 euros. Ça, c'est une information importante. Sachez d'ailleurs que Rennes n'est pas satisfait par cette décision et envisage de porter l'affaire devant le CNOSF. Et pour le club breton, les arguments du PSG ne sont pas recevables. On rappelle que Rennes a déploré une perte sèche de 500 000 euros liée à cette inversion et à l'organisation à la hâte de ce match aller entre Rennes et le PSG au Roazhon Park.
0: Le stade n'était pas plein ?
27: Le stade était plein, mais il y a quand même eu une perte.
0: 500 000 euros.
27: Voilà, il n'y a pas eu de.
0: Sur quoi ? Sur les VIP ?
27: Exactement, sur l'hospitalité, a priori. C'est ça qui a coûté le plus d'argent à Rennes. On va ouvrir le procès de ceux qui ne comprennent pas la décision de la Ligue. Le procureur, c'est Jérôme Bretagne. Bonsoir.
1: Bonsoir à tous.
27: Comment placer Manu Petit dans ce débat ?
0: J'ai le. Les fesses derrière, entre exactement, entre deux chaises.
27: Ouais. Ok. L'avocat de ceux qui ne comprennent pas, il y a donc Tony Vérel qui est là pour les représenter. Salut Tony.
2: Quel bel avocat.
27: Et c'est Ahmed, supporter parisien, qui va rendre son verdict au 32-16. Salut Ahmed.
0: Vous n'avez pas trop.
3: Salut
0: un
3: les gars,
0: René.
3: Merci de me donner la parole.
27: Ahmed, un peu d'objectivité, j'espère.
3: Bah oui, parce que je vais prendre la position des autres clubs.
27: Et ben voilà, bah attends, peut-être que tu vas être convaincu par les différentes plaidoiries. Vas-y Jérôme, on a donc le verdict, on a commencé à en parler hier de cette histoire, mais est-ce que tu comprends cette décision de la Ligue ? Match au Parc des Princes, mais amende pour le PSG.
0: Écoute, moi je comprends la décision et j'en ai parlé hier. Je parle pas de l'aspect financier, les pertes de Rennes, je peux comprendre parce que il y a eu un problème au départ. En effet, c'est sur ce match inversé. Le PSG était dans cette optique-là, inverser le match parce que le Parc des Princes n'était pas praticable. Ok, pour leur raison, ils ont fait une bêtise, donc c'est leur responsabilité. Et c'est pour ça que aujourd'hui la Ligue met une amende au Paris Saint-Germain. Ça, peu importe l'amende, 100 000, 200 000, 500 000, ça me regarde pas. C'est à eux de faire les chiffres. Moi, je suis pas comptable. Ce qui est sûr, c'est que c'est pas normal d'avoir un Parc des Princes dans cet état-là. Une fois que le PSG est parti dans l'optique d'inverser le match, et je pense que là on parle d'équité sportive, ça me paraît logique, de toute façon, d'avoir le retour au Parc des Princes. Alors après, peu importe les raisons du Stade Rennais qui a fait guichet fermé ce match-là, il y a des pertes par rapport aux partenaires, je le comprends, ou des gens qui étaient encore en vacances, qui sont pas rentrés, qui
27: et
0: étaient
27: une
0: abonnés,
27: organisation là,
0: qui étaient
27: abonnés, Jérôme.
0: Et qui est comment où,
27: bah, oui, il faut mobiliser des forces de sécurité.
0: Pour ça, c'est l'eau pour tous les matchs.
27: Oui, donc, mais pas 4 jours avant.
0: Bah, ils l'ont fait.
27: Ils l'ont fait, bien sûr.
0: Donc, tu crois qu'ils l'ont fait ? Ils ont payé double les gens de la sécurité. Non, mais ça a été compliqué. Mais dans ces cas-là, tu refuses. Tu refuses, si tu penses que c'est compliqué, tu refuses. Donc ils ont accepté. Donc ça me paraît logique que le match soit au Parc des Princes. C'est pour ça que pour moi, il n'y a pas de débat. Alors après, vu que c'est le PSG, et vu que c'est Nasser El Khelaifi, et que, en effet, le PSG, ils font tout, ils s'en foutent de la Ligue 1, ils sont tellement au-dessus que, de toute façon, ils font tout tout passer et tout dans leur sens. Dès qu'il y a une décision qui va dans leur sens, on dira, ah, méchant PSG, ah, ils pensent pas à ça, ils pensent pas, ah, c'est terrible, Paris Saint-Germain, irrespectueux, Nasser El Khelaifi, qui se prend, parce qu'on le voit arriver. Ah bah oui, mais c'est lui le président de la Ligue, le président bientôt de la Fédé, le président de l'UEFA, le président de la FIFA. Il a toutes les casquettes, Nasser El Khelaifi. Et donc, bien sûr, alors maintenant qu'il a plus de Ligue 1 avec Bein, eh ben oui, on dit plus, il y a la double casquette, d'accord, il y a conflit d'intérêts. Donc maintenant qu'il n'y a plus ça, ben on va lui trouver autre chose. Donc arrêtez le bordel. Ce que je veux dire, le PSG, c'est une machine à gagner. En effet, ils doivent être respectés comme n'importe quel autre club de Ligue 1. Et aujourd'hui, il y a eu un match aller à Rennes, le match retour, ça me paraît logique qu'il soit au Parc des Princes. Il n'y a pas de débat. Après, le seul débat, et je sais qu'ils vont aller là-dessus, c'est la décision de la Ligue, mais c'est toujours pareil. La Ligue, de toute façon, ils ne sont jamais clairs dans leurs décisions. Donc, ils avaient qu'à être très, très clairs la semaine dernière, quand ils ont donné le match à Rennes, en disant il est inversé, il n'y a pas de surplus ou quoi que ce soit, de compensation financière. Et au pire, si Rennes se plaignait avant, il y aurait déjà eu une compensation financière. Et là, ce qu'ils auraient dû faire, et je finis là-dessus, les 150 000 euros d'amende du Paris Saint-Germain, et eh ben tu les reverses à Rennes et au moins ils rentrent dans leurs frais, parce que Rennes, ils vont te dire que c'est 500 000 balles de manque à gagner. Ouais, moi je pense que tu peux couper la poire en deux, donc déjà 150 000 c'était pas mal.
27: Pourquoi tu es hésitant sur ce procès, Manu?
4: Surtout le plaidoyer de Jérôme, je suis complètement d'accord, et
1: Je trouve que le Paris Saint-Germain est fautif de ne pas avoir anticipé justement à quelques jours de la reprise de la saison, en sachant que une pelouse avec les fortes canicules qu'on a eues, et ça s'entretient. Et je fais parfaitement confiance justement.
27: C'est le seul club d'Europe dans ce cas. Hein,
1: voilà, c'est ça.
27: Capable d'accueillir lors de la première journée de championnat.
1: Je connais pas d'autres stades ou d'autres clubs en France ou à l'étranger qui ont dit on peut pas jouer sur notre pelouse cette année. Donc c'est quand même une grossière erreur. Ils ont inversé la rencontre. Ça, au départ, même si c'est dans la précipitation, tout le monde l'a accepté. Rennes l'a accepté. Ils auraient très bien pu dire non. Et là, ça aurait mis l'embarras vraiment total. Il n'y aurait pas eu d'autre choix de la Ligue, soit de trouver une autre date pour faire jouer ce match, ou peut-être de faire gagner le match sur tapis vert pour Rennes. Donc de là, de choisir le Knops derrière pour demander des réclamations ou peut-être un dédommagement quelconque. Peut-être qu'il faut instaurer dans le règlement de la LFP, lorsqu'il y a un conflit entre deux clubs, qu'un, il se sent lésé financièrement, voire sportivement, et bien qu'il y a un dédommagement de l'autre club. On peut imaginer ça aussi, ça peut être équitable dans ce sens-là.
27: Surtout, il faudrait éviter ce type de situation, parce que c'est quand même...
1: Mais je trouve quand même grossier, énorme, que le Paris Saint-Germain se retrouve bloqué à cause de sa pelouse à quelques jours avant le début du championnat. Et d'invoquer comme excuse qu'il y a eu les fortes canicules.
0: Non, Manu, tu veux que je te donne les détails plus ou moins.
1: Ils ont changé la pelouse.
0: Il y a eu un champignon en effet, mais le champignon est dû à l'entretien de la pelouse. Tu sais, il y a Jonathan Calderwood qui est là depuis des années, qui est très très compétent.
1: Oui, le Parc des Princes, c'est un billard
0: magnifique
1: à chaque fois,
0: comme le campus, sauf qu'il s'est planté sur les graines.
1: Donc il y a la responsabilité du PSG qui est engagé.
0: Bien sûr, mais ils le savent, et c'est pour ça qu'ils ont dit il n'est pas praticable.
27: Alors vas-y, Tony, vas-y.
4: Moi, c'est pour ça que dans cette affaire-là, c'est sûr que c'est hyper compliqué, parce que pour l'équité, que Rennes reçoit deux fois, pour tous les clubs, ça peut être justement préjudiciable. Pourquoi Rennes pourrait recevoir deux fois le PSG ? Moi, je pense que là, le club du PSG aurait pu être vraiment classe et dire, écoutez, vous nous avez...
1: On vous donne une partie de la billetterie au match retour.
4: Exactement. Je veux dire, c'est
1: comme en Coupe de France.
4: Ouais, mais financièrement, je pense que s'ils avaient réagi comme ça en disant, écoutez, vous nous avez un petit peu sorti de la mouise, parce que c'est quand même le cas, c'est de leur faute. Ils ont, comme vous l'avez tous dit, je veux dire, c'est le seul club européen qui peut pas recevoir. Rennes accepte. Et derrière, il n'y a même pas un geste pour dire, bon, écoutez, vous avez fait ça pour nous, et ben écoutez, vous avez eu une perte financière, on va vous la prendre en compte, cette perte financière. Alors, comme tu dis, Jérôme, peut-être qu'ils réclament 500 000, ça se trouve, si tu proposes 350, 400 000, ou même tu coupes la poire en deux, peut-être
27: si ça se transforme en marchand de tapis, ça devient un peu ridicule.
1: Ouais, mais en même temps.
4: Non, mais ce que je veux dire par là, tu fais un geste.
1: Tony, en même temps. Je viens de le dire, donc je suis d'accord avec toi. Mais en même temps, même quand je le dis, moi, je suis pas complètement convaincu. Pourquoi ? Parce que le Paris Saint-Germain permet à tous les clubs de pouvoir jouer à guichet fermé lorsqu'ils se déplacent.
0: Mais oui.
1: Non, mais alors, c'est un des rares clubs en France qui remplit les stades.
0: C'est le cas à Rennes.
4: Non, mais moi, j'allais dire autre chose.
1: Non, je veux dire par là, c'est que.
4: Juste termine et puis après.
1: Oui, vas-y.
4: Juste termine deux secondes. Je veux dire, on a un club comme le PSG qui représente la Ligue 1 d'une façon magnifique depuis deux ans. Je veux dire, donc c'est très bien aussi d'en avoir conscience et que quelque part dans notre championnat on ait ce respect là si tu veux. Donc moi je suis pas du tout pour enfoncer le PSG, bien non. Au contraire, mais ça aurait été, je trouve, très classe de leur part de dire écoutez, voilà, on a un problème de dernière minute qui nous arrive, Rennes a accepté qui veulent recevoir le match retour, ça se comprend, je veux dire, même pour ne serait-ce que les supporters du PSG, je veux dire, ils pourraient tout simplement prendre l'excuse de dire écoutez, non, nous on peut pas faire ça à nos supporters.
0: Donc, c'est pour ça qu'ils se sont battus pour ça.
4: Oui, mais et donc ça aurait
27: été
4: hyper
27: classe. C'est vrai que pour les supporters parisiens, ils se seraient retrouvés lésés s'ils n'avaient pas pu assister.
4: Exactement. Et si tu veux, ça je peux le comprendre aussi. Mais ça aurait été hyper classe de leur part de dire écoutez, pour le match retour, on partagera la billetterie. Et alors, ça, je pense que ça aurait été classe.
27: Le verdict d'Ahmed dans ce procès, Ahmed.
5: Pour moi, c'est Jérôme qui a raison. Oui, il faut dédommager Rennes, mais vous imaginez la tête de Lyon, de Monaco et de Marseille. Les places européennes, ils vont les jouer avec Rennes à un point ou deux points près. Et ils apprennent que Rennes a marqué 4 points sur 6 parce qu'il a joué deux matchs à domicile et qu'eux, ils ont marqué 0 point. Le championnat, il est faussé.
4: C'est pas ce que j'ai dit, moi. J'ai pas dit qu'il devait jouer à Rennes. Je dis justement
27: qu'il doit y avoir une compensation financière à hauteur des pertes du stade rennais, quoi. C'est ça.
5: Oui, c'est normal, il faut compenser. Même s'ils ont quand même joué à guichet fermé, Rennes a rendu service à Paris.
3: Mais il faut quand même que Rennes ils acceptent que Paris il a le droit d'avoir un match retour à domicile.
4: Oui, mais c'est mais pour ses supporters, c'est important. Et mais ça aurait été classe, moi je trouve, de la part du PSG de dire écoutez, voilà, nous on, comme disait Manu, on partage la billetterie du match retour, mais par contre, on
1: non, mais
4: match
1: c'est vrai parce que la LFP est capable justement des 150 000 euros d'amende de les reverser à Rennes.
27: Moi, je suis un peu gêné avec votre histoire de on s'échange des voilà des billetteries comme en Coupe de France, voilà, on laisse la recette tout
1: mais
27: ça.
1: Mais c'est rare sur le problème des situations.
4: Benoît, on peut trouver des arrangements. C'est quand même assez exceptionnel. Vous
27: ah, bah oui, plus que
1: c'est comme un gentleman agreement.
0: Non, mais, ouais, ouais. Mais
4: exactement.
0: Moi, je suis d'accord.
27: Bravo à la Ligue qui empoche 150 000 euros.
0: Ah, bah ça, tu vois.
27: Passage. C'est tombé de nulle part. Par les temps qui courent.
0: Par les temps qui courent, écoute, si j'avais été eux, j'aurais mis 500 000 moi d'amende.
27: 3 millions d'amende. Voilà pour le PSG. Vous le faites plus, d'accord.
0: Mais là, on ne vient pas trop fort parce que là, ils sont en train de se dire on est un peu con.
27: Ouais, c'est vrai, putain, on a des occasions incroyables.
0: On aurait dû demander 500 000. Voilà.
27: 18h42 sur RMC.
0: Vince, il en aurait pris 500 000.
4: On fait rappel la Ligue.
27: Ouais, dans un instant. Allô, Jérôme, on va analyser les tirages du jour pour l'OM, l'OL, Rennes et Monaco en Coupe d'Europe avec Maxime Tilly.
0: Ouais, parce que Vince, il fallait refaire la piscine.
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8: 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Est-ce que vous tenez le coup? 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Je serai avec toute ma team et notamment Martin Bourdin qui me rejoint cette année pour toujours plus d'infos et de bonne humeur. Alors à demain, dès 7h sur RMC.
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0: 18h48 sur RMC, les 10 dernières minutes de la première heure de Rotten sans flamme. Mais ne vous inquiétez pas, après 19h, on est de retour jusqu'à 20h. Et à 19h, comme tous les vendredis soirs, c'est le Multiplex Ligue 1. On vous lance cette deuxième journée de championnat de Ligue 1 qui commence ce soir par cet alléchant Lille-Paris-Saint-Germain. Ah ouais. On est avec Manu Petit, avec Tony Vérel, avec Benoît Boutron. Et nos correspondants, ils sont là en coulisses.
27: Ils sont énervés, ils veulent vous attraper. Donc ça va faire un grand moment d'antenne à 19h. Sur RMC dans Rotten sans flamme.
0: On me dit que Djibo il est bloqué à Lille là parce que il s'est trompé de maillot.
27: Ah, il a mis le maillot en soi.
0: Ouais.
27: Ah non pas ça quand même. Aïe.
0: Je pense que il a pas bu que.
27: Il arrive aussi à Lille avec le maillot de Thauvin et ça se fait pas ça.
0: Ah, mais il arrive pas à le retirer. Il est collé avec la transpiration en plus. Alors laisse tomber.
27: On embrasse Djibo qui arrive dans un quart d'heure. Allez tout de suite, allô Jérôme.
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27: Maxime Tilliet avec nous. Salut Max.
21: Salut amis, Maxime. Bonsoir à tous.
27: Max, ravi de te retrouver. Salut, tu as assisté au tirage au sort des Coupes d'Europe dès hier avec la Ligue des Champions. Aujourd'hui pour la Ligue Europa et la Conference League. On connaît donc les adversaires de Marseille, Lyon, Rennes et Monaco. On peut démarrer par l'OM d'ailleurs. Les adversaires de l'OM, l'Olympiakos, le Bayer Leverkusen, Anderlecht, le Celtic Glasgow, le Celta Vigo, Sturm Graz des Autrichiens, Levski Sofia et le Beşiktaş, un programme assez dense pour les Marseillais. Comment on a réagi au tirage alors ?
21: Eh bien, on a attendu en zone mixte. On a eu la chance d'avoir et Stéphane Richard et Grégory Lorenzi. Vous les avez évoqué leurs propos, notamment autour de ce contexte. Et pour le coup, Stéphane Richard a beaucoup parlé, comme son directeur sportif, du mercato, de la situation économique du club. Et très honnêtement, sa réaction au final au tirage a été plutôt brève, tant l'enjeu sportif semble au second plan par rapport aux impératifs économiques. On peut l'écouter, Stéphane Richard.
22: C'est un beau tirage, relevé, belles affiches à l'extérieur, des grands stades, des belles ambiances, des belles affiches aussi à domicile, Olympiakos par exemple. Donc je pense que ça va être des grands moments qu'on va pouvoir partager avec tous nos fans. Moi je suis heureux d'abord que l'OM joue la Coupe d'Europe, joue l'Europa. C'est dans l'ADN de ce club et on y est pour jouer, pas pour faire de la figuration.
27: Ouais, on sent la conviction. Vous avez vu les adversaires de l'OM. On a parlé des difficultés à 18h dans Rotten sans flamme. Jérôme, comment faut l'aborder cette Coupe d'Europe quand t'es Marseille et que t'es dans ces conditions?
0: Comment faut l'aborder? Ça, c'est une question très française. Tu pourrais travailler dans les clubs, toi, de football. Au moins, ils te donneraient une stratégie, ils mettraient des priorités, comme on aime les mettre dans le football
27: contexte,
0: français.
27: Jérôme, le contexte.
0: Oui, le contexte, les priorités au championnat. Donc, ça veut dire que quand tu te casses la tête toute l'année dernière pour essayer d'arracher une place en Coupe d'Europe, quelle que soit la Coupe d'Europe.
27: Tu visais le podium.
0: Et en plus, l'Europa League, quand tu vois le groupe et les matchs d'Olympique de Marseille, franchement, il y a des matchs, ça ressemble plus à la Ligue des Champions qu'à l'Europa League.
27: Olympiakos, Leverkusen, ouais, c'est
0: non,
27: dur.
0: Non, mais
27: hein.
0: Il y a des belles ambiances, ils vont à l'extérieur, ça va être sympa.
21: Ça va être chaud quand même.
0: Mais n'empêche que c'est quoi l'objectif, c'est d'être dans les 24.
27: Oui.
0: Bah, déjà. Et puis après, à plus y affinité. Regarde l'année dernière à Lyon. Ouais. Lyon franchement, Lyon, on les voyait aller au bout.
27: Ouais.
0: Bon, bah écoute, Marseille doit faire avec. Alors après, oui, tu vas me dire l'économie de salaire, les joueurs qui vont partir, ils vont quand même avoir des joueurs, rassure-moi.
27: Oui. Bon, il y aura une équipe sur le terrain.
0: Il y aura une équipe.
27: Ouais.
0: Il y a un entraîneur qui est ambitieux.
27: A priori.
0: Bruno Genesio, il n'a jamais gagné la Coupe d'Europe.
27: Non.
0: Bon. Bon, alors il aura envie de déjouer les pronostics et pourquoi pas. En plus, il l'a dit, le président, ça fait partie de l'ADN de l'Olympique de Marseille, l'Europa League.
27: Tu parlais de Lyon.
0: Je ne savais pas, mais.
27: Ce qui est sympa avec Lyon, c'est qu'il y aura des retrouvailles avec Pierre Sage, parce que Lyon va croiser la route de Crystal Palace. Les adversaires des Lyonnais, le Bayer Leverkusen, la Real Sociedad, l'Union Saint-Gilloise, Anderlecht également, Jagiellonia, club polonais, Lillestrøm, un club norvégien, et Hoffenheim. Là, on a eu de l'ambition affichée, affirmée, Max. C'était différent le discours de Mathieu Louis-Jean qui, lui, vise clairement le top 8.
21: Oui, et puis il a été, tu faisais allusion à Crystal Palace, il en a été question en zone mixte parce qu'en fait, pour tout vous dire, on a croisé John Textor qui était présent au Grimaldi Forum.
27: Sympa, ça.
21: Alors, on était un petit peu surpris. On a été un petit peu surpris, on en a parlé d'ailleurs.
0: Qu'est-ce
21: avec,
0: qu'il faisait
21: on ne sait pas vraiment. En tout cas, le directeur général de l'OL, Michael Garlinger, s'est amusé du fait que, souvenez-vous, la saison dernière, Lyon et Crystal Palace n'avaient pas pu s'affronter et être dans la même compétition. Et du coup, Palace avait été reversé en Conférence League et Palace a remporté d'ailleurs la compétition. Et là, pour le coup, petit clin d'œil de l'histoire, John Textor est parti et désormais ces deux équipes vont se retrouver et s'affronter cette saison. Le petit clin d'œil de Michael Garlinger en zone mix qui a évidemment aussi fixé un objectif sportif.
1: On va essayer de aller dans le knockout stage. Je pense que c'est point de vue sportif, c'est faisable. On a des grands clubs, mais aussi des clubs où on pense qu'on va vraiment avancer. Donc, on a envie de jouer maintenant. On aurait préféré une autre compétition, comme vous dites. Mais on va jouer quand même avec le même élan, avec le même envie.
27: La volonté d'aller loin dans cette compétition. Il faut digérer la désillusion de la Ligue des Champions qui s'est envolée cette semaine avec la défaite contre le Fenerbahçe. Autre club concerné par la Ligue Europa, un retour après deux années d'absence pour Rennes. Les adversaires des Rennais, la Juventus, voilà, un magnifique duel pour les Rennais, l'Olympiakos, le Dynamo Zagreb, le Sparta Prague, Omonia, club chypriote, Chomgras, un club grec au Ficrète, et puis Nimeg aux Pays-Bas. Les Rennais aussi sont ravis de revenir en Coupe d'Europe, ils vont viser une qualif pour le tour suivant aussi, Max.
21: Ouais, bien sûr. Et Arnaud Pouille, très content, avec aussi des jolis clins d'œil à l'histoire, notamment en retrouvant la Juve croisée en Coupe Intertoto en 99 avec Aladji Diouf et Shabani Nanda face à la bande d'Inzaghi, Del Piero et Zidane. Bon, de l'eau a coulé sous les ponts. En tout cas, voilà. Pour Arnaud Pouille, le président exécutif rennais, il se dit plutôt satisfait de ce qui attend les Rennais.
2: Écoutez, sur le tirage, ça aurait pu être pire, franchement, si on est honnête. Et il y avait des tirages plus compliqués que le nôtre. Maintenant, c'est à la fin du bal qu'on verra tout ça.
0: La fin du bal,
27: qu'on verra tout ça.
2: De sortir.
0: La fin du bal.
2: La phase de ligue.
0: On paye
2: et puis après, on verra le tirage d'après, les opposants, si on a le bonheur de sortir.
27: Arnaud Pouille, voilà, il est hésitant sur la fin de la. Ah,
0: c'est à la fin du bal qu'on voilà. On verra. Hein.
27: On verra.
3: si on aura le bonheur de finir dans les 24, c'est ça?
27: Oui, 24 pour Rennes.
3: Rennes devrait avoir l'ambition affichée.
27: Top 8.
3: Top 8 au moins.
0: Bah 24.
3: On verra.
0: On s'en fout.
3: Il y a une probabilité que ça se passe pas en fait. Donc.
21: Non mais pas le top 8, ça évite un match en janvier.
0: Bah
21: ça,
0: oui, d'accord les gars. Non mais tout le monde peut pas faire top 8. Ce que je veux dire, c'est que déjà le but, c'est de se qualifier, d'être soit pour les 16e, soit pour les 8e. Donc le premier objectif de ces clubs là, ça me paraît logique. Là, on parle pas de l'ambition du Paris Saint-Germain, le double tenant du titre de la Ligue des Champions. Bon, écoute, si Rennes doit être dans les 24.
27: Bah oui.
0: Après, attention, ça sera pas facile, hein, parce qu'il y a
27: donc les trois clubs français de Ligue Europa doivent être dans les 24. On est là.
0: C'est logique, non?
27: Bah, Lyon dans le top 8.
3: À un moment donné.
0: Regarde le plateau. Non, mais regarde, il y a juste à regarder le plateau.
27: Bien sûr.
0: Chapeaux.
27: Ouais.
0: On était dans quel chapeau?
27: On était. Tu les as les chapeaux dans la tête, Maxime Tilliette?
21: Je ne les ai pas tous en tête. Je crois que c'est Lyon et Marseille étaient chapeau 1.
0: Voilà.
21: Et Rennes était un petit peu plus tard.
27: Chapeau 3, je
21: pense. Voilà, chapeau 3. Ou 4.
0: Donc, s'il y a chapeau 4, normalement, c'est eux qui doivent finir dans la dernière partie.
27: Oui, mais si la logique
21: est. Ça change plus. Il n'y a plus vraiment d'impact sur le tirage au
27: sort. Oui, parce que tu affrontes deux équipes de chaque chapeau. Pour
0: après, Nice n'est plus là. Donc, normalement, on devrait marquer plus de points.
27: T'es triste, Max, de ne plus voir Nice en Ligue Europa?
21: Très. Très triste, on aura Monaco
27: en conférence ligue. Et là, on a de l'ambition. Là on veut la gagner. Thiago Spuro l'a dit, attention. Là,
0: c'est pas top 8, c'est top 1. Là.
27: Ah là, il faut la gagner. Les adversaires, Fribourg, Brighton, Lincoln Red Imps, c'est un club de Gibraltar.
0: Ah, celui-là.
27: Le Heart of Midlothian, ça va te rappeler des souvenirs.
0: Ouais, en Écosse.
27: Norge Island et le CSK Sofia. Norge Island, le club danois. Ouais. Et le CSK Sofia. C'est tout droit pour Monaco. Là.
3: Bah, Monaco, il se déplace deux fois sur les deux premiers matchs.
27: On n'a pas encore le calendrier, Manu.
0: Non, le calendrier sera demain. Non, normalement, c'est un match sur deux.
27: Ce sera demain le calendrier.
0: Mais peu importe. Après, c'est la Conference League et on va pas cracher sur une Coupe d'Europe.
27: On devait la gagner avec Strasbourg l'an passé, c'est pas ce qui s'est passé.
0: Non, mais la vérité, c'est que cette Conference League-là, elle est intéressante qu'à partir des.
3: L'adversaire le plus coriace, c'est Brighton.
0: Des demi-finales. Ah bah oui, non, mais ils vont. J'imagine les déplacements, là, mon Dieu.
27: Ah bah ouais.
0: Et tu sais, quand tu le week-end, tu joues un des matchs compliqués en championnat et que le jeudi soir, t'es obligé de te taper un déplacement à Gibraltar ou à Malti,
3: c'est une punition.
27: Voilà pour les tirages au sort à retrouver sur rmcsport.fr. Max, tu restes avec nous parce que tu vas participer dans un instant au multiplex de Rotten sans flamme. On va lancer la deuxième journée de Ligue 1 avec tous nos correspondants, Tony Vérel, Manu Petit, Jérôme Rotten, jusqu'à 20h. Tout de suite sur
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7: 19h01 sur RMC, Rotten sans flamme revient juste après un point sur vos conditions de circulation, toujours avec Lucas Pierre.
8: Et oui, et ça va de mieux en mieux sur les routes, mais ça reste assez chargé en Ile-de-France, sur la 86 d'abord dans les deux sens de circulation, ça coince entre Gennevilliers et Nanterre et entre Rosny et Nogent. Le trafic est aussi ralenti sur la 10 en direction de Paris, entre les jonctions avec la francilienne et avec la 6. Ailleurs en France, c'est compliqué dans le sud-ouest, en Gironde, vous levez le pied sur la 10 en quittant Bordeaux sur un peu plus de 10 km. Et puis dans le sud-est, vous donnez quelques coups de frein par à coup sur l'A7 en direction de Lyon entre Orange et Valence. Bonne route avec RMC.
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7: 19h02 sur RMC, on est là, on est bien dans Rotten sans flamme, on continue, c'est la deuxième heure de Rotten sans flamme de ce vendredi soir, après on vous laisse tranquille tout le week-end, mais on est de retour depuis lundi et on se régale avec Manu Petit, avec Tony Vérel ce soir, avec Benoît Boutron comme d'habitude, la première heure magnifique, on vous dit de la télécharger, le podcast, j'ai du mal, ça y est. Abonnez-vous à la chaîne Rotten sans flamme,
11: c'est normal,
7: sur, c'est la reprise, je suis déjà cramé.
12: Au podcast, sur les plateformes de téléchargement, wow. Et sur les applis d'RMC.
7: On est quelle date là? Au mois d'août? On va jusqu'au mois de juillet.
12: Ah oui, voilà. Là, c'est pas terminé. Ah ouais.
7: Dedans. Bon, vous inquiétez pas. Si vous avez eu un problème au volant, restez. Hein, vous inquiétez pas. Je vais être bien meilleur. Alors, surtout qu'on retrouve nos correspondants.
12: Ah oui, le retour du multiplex avec.
7: Vendredi, c'est multi.
12: 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Et puis on parlait de podcast, tous ceux que ça intéresse, on a raconté avec Manu Petit sa participation à Fort Boyard dans un podcast additionnel. Allez télécharger ça durant le week-end, c'est savoureux. Hein. La participation de Manu à Fort Boyard,
11: c'est régal. Savoureux.
12: Ah ouais, franchement, quel bonheur.
7: Ah, c'est le seul qui n'est pas sorti de prison. Ah,
12: il est resté enfermé dans sa cage.
7: Ça sera historique.
12: Comme un tigre.
11: Je me rappelle une époque.
7: Et puis il rigole pour l'association.
11: Aussi.
12: Ah, tu l'as fait, Tony, toi aussi,
11: incroyable. Ah oui, il y a très très longtemps. Moi.
7: Ah ouais, bon, ça.
11: Incroyable. Bah ouais, mais si là, il vaut mieux qu'il reste où il est.
12: Ah, bah on va regarder, on va chercher les archives.
7: Bah ouais, Tony, dans sa tignasse blonde, là, il y avait une araignée qui s'était cachée.
12: Elle a laissé trois mois.
11: C'est ça.
12: Allez, c'est la tradition du vendredi.
7: Il jouait avec une araignée dans le.
12: On y va, c'est multi.
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13: Oh, quel but! Petit extraordinaire!
14: Calou le centre, Rotten! Et le troisième, la reprise magnifique
7: le
14: dans
7: troisième,
14: l'instant!
7: C'est le
14: et
7: plus
14: dans
7: important.
14: L'instant de Jérôme Rotten qui permet au Rennes de marquer un troisième but contre Metz. Le score pour l'instant, ça fait 3-0.
15: Oh, attention Vérel!
7: Attention!
15: Et but de Vérel sur cette ouverture magistrale de Vieira. Tony Vérel marque le troisième but de l'équipe de France.
7: C'est une correction.
11: C'est une correction.
12: Lançons donc la deuxième journée de Ligue 1 avec nos correspondants que l'on retrouve avec bonheur. Jean Bommel à Lille. Salut Djibo.
16: Ah, Djibo.
17: Salut Bélo, salut Jérôme. Salut Manu, salut Tony.
12: À tes côtés Djibo. Ce soir, Arthur Perrault qui suit le PSG au quotidien et qui sera au commentaire de Lille Paris Saint-Germain. Salut Arthur.
18: Salut, salut messieurs, Arthur. Bonsoir à toutes et à tous.
11: Salut Arthur.
12: Retrouvons Edouard G à Lyon. Salut Edouard.
16: L'homme est énervé.
19: Bonjour messieurs.
12: Ah, il est énervé Edouard. Énervé.
19: Ah, Jérôme, t'es pas pris de l'élimination de l'OL. Hein.
12: Ah non,
19: pas,
12: ça lui a fait mal.
19: Ouais.
12: Ça, c'est vrai.
16: C'est vrai.
19: T'as dérapé il y a quelques secondes.
16: C'est vrai, bah écoute, ça. On va se remettre, hein, Doudou. Hein.
19: Ouais, remets-toi.
12: Et Maxime Tillier, toujours avec nous en direct de la Côte d'Azur. Maxime qui était là à 18h45, toujours là. Ce soir, Lille PSG, demain 17h15, Strasbourg Lens. Le multiplex demain soir, 20h45 sur RMC, Lyon-Le Havre, Brest-Toulouse, Lorient 3, Auxerre-Angers. Dimanche à 15h, Paris FC Nice, 17h15, Rennes-Le Mans et Monaco-Marseille à 20h45. Une nouveauté, Jérôme, dans le multiplex cette saison. La prise de position de nos correspondants. Ils sont nos yeux et nos oreilles auprès des clubs de Ligue 1. Et chaque vendredi, ils vont vous interpeller sur le sujet de leur choix.
16: Wow.
12: Et c'est Arthur Perrault qui va s'y coller en premier. Lui, le suiveur du Paris Saint-Germain.
17: Ah, je vais lui mettre la pression en plus.
12: Ah, voilà,
17: c'est moi.
16: Allez Arthur. Vas-y.
12: Paris en déplacement à Lille. Paris accroché à Rennes la semaine dernière. Dembélé au repos, Neves absent, ouais. Départ imminent de Barcola à Liverpool. Et pourtant toi Arthur, tu es persuadé que Paris est bien plus armé cette saison que la saison dernière pour faire une grande année encore.
16: Oh merde.
18: Oui, Paris est vraiment plus fort Jérôme. Au club, on répète hein, que ce club est en train de réaliser le plus gros mercato des super subs de l'histoire. Les faits sont là, Ramos, Lee, Kolo Muani sont déjà partis, Barcola est en instance de départ et surtout Torres est arrivé, Akliouche qui peut encore progresser et là, Digne qui sera une double à gauche et qui va vraiment accompagner Nuno Mendes est arrivé et Götze vient déjà remplacer Bradley Barcola. Voilà cette progression notable après ses arrivées. Le staff parisien l'a aussi déjà noté, Luis Enrique l'a dit cette semaine en conférence de presse à l'entraînement, il a retrouvé un groupe encore plus fort. Voilà, Paris commence donc cette saison mieux armé selon moi en ayant réussi à conjuguer pendant son mercato ambition sportive et discipline financière.
12: Est-ce que vous vous en êtes persuadé que Paris est mieux armé que la saison dernière? Manu, oui.
20: Moi, oui.
12: Ok.
20: Moi, je le pense parce que quand tu es double champion d'Europe, bah évidemment, en termes de confiance et de messages que tu envoies, pour moi, il n'y a pas de doute. Le Paris Saint-Germain a progressé l'année dernière sur l'année précédente où vous avez été pour la première fois couronné. Oui, pourquoi? Parce que même s'il y a Barcola qui est parti, qui était pour moi très très intéressant quand même dans cet effectif.
17: Et qui a fait une très belle Coupe du Monde.
20: Ouais, et puis à chaque fois qu'il rentre. Exactement. Ouais. Je trouve que les recrues qu'ils ont pris, Ferran Torres, moi j'aime beaucoup le garçon. Götze, faut que je le découvre un peu plus.
21: Attends. Ouais. On connaît pas trop.
20: Mais je suis d'accord, pour moi, en termes d'effectifs, je les trouve mieux armés que la saison passée. C'est mon avis.
17: C'est cohérent.
20: Et je trouve que Luis Enrique a ce don incroyable que peu d'entraîneurs ont, c'est qu'ils arrivent à bonifier à chaque fois les joueurs qui arrivent au Paris Saint-Germain. Ils ont un schéma bien identifié en termes de jeu. Et tu vois,
12: il y en a pour qui c'est plus long. Hein. Est-ce que Zabarni vous a convaincu? Non, alors que ça fait un an qu'il est là.
20: Mais globalement, les doués, les Barcola, tous ces joueurs-là, personne n'aurait imaginé qu'ils arriveraient à ce niveau-là aussi rapidement.
12: Ça, c'est vrai.
20: En prenant des responsabilités incroyables sur le terrain.
21: Certainement pas ceux qui ont détraqué Luis Enrique il y a quelques années, ça c'est sûr.
20: Et sincèrement, dans ce sens-là, moi je trouve que par rapport aux recrues qu'ils ont fait, en sachant qu'ils ont même équilibré la balance sur les sorties d'argent et les rentrées, c'est quasiment kiff-kiff, quoi, tu vois.
12: Ah, ils ont bien vendu.
20: Ouais, franchement, je trouve que depuis deux ans, depuis qu'ils sont champions d'Europe, je trouve qu'ils travaillent très bien.
21: Ouais, ils travaillaient très bien depuis l'arrivée de Luis Enrique, mais
12: est-ce qu'ils sont mieux armés, toi, Jérôme? Qu'est-ce que t'en penses?
21: Écoute, ça paraît déjà mieux armé, je sais pas.
20: Je suis pas d'accord avec toi encore une fois sur ce que tu viens de dire.
21: Non, l'année dernière, c'était une machine de guerre, ils ont tout gagné.
20: C'est Georges Kelia qui a changé quand même le jeu et l'identité du Paris Saint-Germain en son arrivée au mercato hivernal. Avant ça, c'était invisible.
21: Georges Kelia, ça fait.
20: Donc maintenant, si tu veux revenir sur le début de Luis Enrique, on peut y aller, il n'y a pas de souci.
12: On va pas relancer ce débat.
20: Non, mais bon.
21: On peut y aller, oui, on peut y aller, mais t'as raison.
20: Mais bon, si Georges Kelia vient pas au sein du Paris Saint-Germain, c'est pas la même donne.
21: Oui, l'année d'avant. C'est vrai qu'ils étaient juste demi-finalistes de la Ligue des Champions. Non, ils avaient tout gagné. Mais bon, depuis qu'il est arrivé, peu importe.
20: Ils n'étaient pas champion d'Europe.
21: Oui, mais ils avaient tout gagné, sinon toutes les autres compétitions.
20: Moi, je te parle du jeu proprement dit. Je te parle
12: pas. Je te parle pas.
20: Je parle pas des résultats. Je te parle du jeu identifié qui est exceptionnel du côté du Paris Saint-Germain.
21: Oui, mais c'est dans la continuité. C'est pour ça que moi,
20: Gerard Schellet est d'accord avec moi. Il a tout changé. Il a tout révolutionné.
21: Oui, oui. Bah, comme Barcola l'année dernière sur les 7 premiers mois de l'année. Heureusement qu'il était là parce que sinon ça aurait été compliqué. Mais ce que je veux dire, c'est que en effet, en termes d'équipe. T'as l'impression quand même que Luis Enrique, il a les joueurs qu'il veut, qui lui ressemblent.
20: C'est le joueur qu'il souhaitait, on est d'accord.
21: Plus que l'année dernière. Ouais. Plus que l'année dernière, par exemple, avec Gonzalo Ramos, qui l'utilisait pas beaucoup. Et pas... Là, je pense qu'il va beaucoup plus utiliser Ferran Torres. Il va plus utiliser Götze. Il va plus. Il y a des jeunes qui vont aussi revenir. Njonto a été blessé là. Il y a Akliouche qui est arrivé. Peut-être que dans le milieu de terrain, il va essayer de le façonner plus que sur la ligne offensive. Donc, oui, en effet, tu te dis qu'il a peut-être plus de solutions encore dans la rotation. Après, l'équipe...
0: Après, il leur faudra un temps d'adaptation.
21: Ben oui,
0: c'est la seule interrogation qu'on peut avoir.
12: Bien sûr.
0: C'est que est-ce que ce temps d'adaptation, ils peuvent se le permettre aujourd'hui. Ouais. Après, moi, j'ai aucun doute que ça fonctionne bien, parce que je vous donne totalement raison sur toute la ligne. C'est que moi, je trouve ça vachement cohérent, que ça soit les arrivées, les départs.
20: L'ossature est toujours là.
12: Ah bah oui.
20: Comment tu me parles, Tony, d'un temps. Oui, on sait tous qu'on a besoin d'un temps lorsque tu changes de club, d'environnement.
0: Oui, mais après, ils arrivent dans de bonnes conditions aussi.
20: Oui, mais le temps, il est réduit lorsque tu arrives dans un environnement qui il y a une confiance, il y a une convivialité, il y a une joie de jouer tous ensemble. Évidemment, ça n'a rien à voir. Donc, moi, je pense que le temps qui sera imparti pour ces joueurs-là sera quand même largement moins important que dans d'autres clubs.
21: Mais bon, après,
0: c'est une certitude.
21: Aujourd'hui, ce qui est sûr, pour répondre à Arthur, ce qu'il dit, là, tu jettes la pièce en l'air aussi. Ce que je veux dire, tu prends des risques. Parce que l'année dernière, encore une fois, le PSG, et depuis 2 ans, c'est une machine de guerre. Donc, l'équipe type de l'année dernière, je pense que cette année, elle va pas beaucoup évoluer.
12: Oui, qui ça peut intégrer Ferran Torres, peut-être et encore à quel poste
21: Ferran Torres Mais Ferran Torres, il va falloir qu'il y aille. Et à Barcelone, il était remplaçant, les gars.
12: Bien sûr.
21: Donc,
12: et même en équipe d'Espagne,
21: certains ont peut-être oublié aussi qu'à Barcelone, la ligne offensive, les trois de devant, Ferran Torres était remplaçant.
12: Évidemment.
21: D'accord. Donc, est-ce que la ligne offensive de Barcelone, elle est plus forte que la ligne offensive du PSG? Quand t'as un ballon d'or, t'as Kvaratskhelia qui est peut-être un futur ballon d'or, quand t'as Doué qui est le Golden Boy.
0: Je pense que Luis Enrique, s'il a fait venir, c'est pas pour le mettre en place, à mon avis.
21: Ah bon? Pourquoi?
0: Écoute, parce qu'il l'aime bien, je pense.
21: Mais tu crois qu'il aime pas Doué? Tu crois qu'il aime pas Dembélé? Kvaratskhelia? Bah, il n'y a pas de place pour tout le monde.
0: Bien sûr, et puis en plus, c'est l'identité du club. Mais ce que je veux dire par là, c'est qu'à mon avis, il a envie de lui donner plus de temps de jeu qu'à Gonzalo Ramos.
21: Ah, ça, c'est sûr. Ça, je suis d'accord
12: avec toi.
21: Mais Götze,
12: c'est pas ce que ça vaut, par exemple.
21: Non, mais il aime tous ses joueurs, Luis Enrique. Et les recrues, si elles sont arrivées, et le travail de Luis Campos a été énorme aussi là-dessus, c'est que les deux sont sur la même longueur d'onde. Donc pour eux, ils ont la sensation, en effet, d'avoir recruté des joueurs qui vont peut-être essayer de pas réinventer, parce que j'aime pas ce terme-là, mais il faut que le PSG, pour continuer à gagner la Ligue des Champions, soit encore meilleur que l'année dernière. Parce que les équipes, et on en parlait avec Manu pendant la pause, Tony, mais les équipes, il y a des équipes qui, moi j'ai la sensation, elles se sont renforcées cette année. Contrairement à l'année dernière, où on avait du mal à voir des équipes qui se renforçaient. Mais le Real est plus fort, Barcelone est plus fort, Arsenal va être plus fort,
0: et puis tout le monde va vouloir taper le PSG.
21: Et oui, le Bayern est dans sa troisième année, le cycle avec compagnie, et la troisième année, parce qu'on sait de quoi on parle là-dessus. Quand tu vis 3 ans ensemble avec un entraîneur, c'est là que tu tires le max. Alors déjà que l'année dernière, le Bayern était impressionnant. Il y a de la concurrence, mais le PSG est bien placé.
12: À voir. En tout cas, on verra ce que va donner le PSG ce soir. On l'a dit, pas mal d'absents. Joao Neves et Dembélé sont forfaits pour ce déplacement. Parlons donc de l'adversaire du soir, Djibo, Lille.
0: Oui.
12: Cette victoire à Angers 2-0 lors de la première journée. L'actu de la semaine, c'est le départ de Boadi pour 100 millions d'euros.
21: Froid.
12: L'autre dossier chaud de la fin de mercato, c'est donc Matias Fernandez Pardo, l'attaquant de 21 ans qui veut partir et il est en conflit avec son club. Il est international belge. Il est écarté du groupe jusqu'à la fin du mercato. Le problème, c'est qu'à ce poste-là d'attaquant, et en particulier d'attaquant axial, eh ben, on n'a plus qu'Olivier Giroud pour le moment. Donc pour toi, Fernandez Pardo est en train de plomber le début de saison de son équipe.
1: et se plomber peut-être aussi lui-même, parce que faut rappeler que Olivier Giroud est seul en pointe désormais pour ce soir. Hein, normalement, il sera titulaire comme c'était le cas la semaine dernière. Et puis Igaman est blessé, donc on sait que Lille cherche un joueur offensif, peut-être un deuxième si Mathias Fernandez Pardo quitte le club. On sait qu'il y a Newcastle qui est sur les rangs. Il y a une offre de 40 millions qui a été refusée par le LOSC. Mais ce qui est intéressant et surtout important, c'est que depuis qu'il est revenu de la Coupe du Monde avec la Belgique, c'est-à-dire le 3 août, il n'a pas fait un match de préparation ni un match officiel, sauf avec la réserve, 30 minutes contre Chambly. Donc ce qui veut dire que déjà les périodes précédentes, lors du dernier mercato, il voulait déjà partir. On se souvient des prises de position de Bruno Genesio, qui devait souvent le remettre en place par rapport à son entourage. Il a encore changé d'agent, je crois que c'est son troisième agent en l'espace de 3 ans. Donc imaginons, j'espère pour lui, que le transfert se fasse. Si ça ne se fait pas, il va devoir se mettre la tête à l'endroit et pour être aussi être sifflé par ses propres supporters. Donc c'est vrai que c'est une situation pour moi, c'est une situation très délicate pour lui et pour le club, parce que s'il n'y a pas de transfert, il va se retrouver pour moi en grande difficulté. Et souvenez-vous, l'année dernière, Olivier Giroud était seul, avait bien démarré la saison.
3: C'est vrai.
1: Mais attention de ne pas tirer trop sur la corde, parce qu'il a marqué encore la semaine dernière. Mais on pourrait vivre un début de saison un peu comme l'an passé, où il manque du monde devant.
22: Jérôme, est-ce qu'il est en train de plomber le début de saison du LOSC ?
21: Qui ?
22: Fernandez Pardo.
21: Moi, je sais pas, moi, s'il plombe. Ce qui est sûr, c'est que Fernandez Pardo, c'est pas non plus Léo Messi, quoi, tu vois. Mais
22: c'est un joueur qui a eu beaucoup de temps de jeu.
21: Ouais, d'accord.
1: 41 matchs l'année dernière.
22: 41 matchs.
21: Moi, j'aime bien 8 buts. Son profil. Moi.
22: Ah ouais.
21: Non, mais 8 buts. Oui, 41 d'accord. Matchs, tu l'as dit, Gibo, 8 buts.
1: C'est un très bon joueur. Pour moi, c'est un très bon joueur. Mais comment ces joueurs-là arrivent à avoir autant d'impact et pouvoir dire. S'ils en sont là aujourd'hui, c'est quand même bien grâce au club. Donc à un moment donné, pourquoi ces joueurs-là?
21: T'as la Ligue des Champions cette saison. Et puis Tony,
1: Ligue des Champions.
21: Tony, moi je veux bien, mais tout de suite on voit les joueurs très beaux parce qu'ils enchaînent les matchs et tout ça. Mais bon, Fernandez Pardo, je suis désolé les gars, il est attaquant de pointe, il a mis 8 buts en 41 matchs.
20: Oui, mais donc, les jeunes.
21: Non mais d'accord, mais il peut progresser, mais là on parle de la Ligue des Champions.
20: Il a doublé ses stats par rapport à la saison, la première saison.
22: Il n'est pas uniquement attaquant de pointe, il peut jouer sur un couloir aussi.
20: Exactement.
21: D'accord, mais bon, le front de l'attaque de Lille, je suis désolé, excuse-moi de penser que la Ligue des Champions, je ne te parle pas en Ligue 1. En Ligue 1, ils l'ont montré l'année dernière, je pense qu'ils seront totalement dans les clous. Mais moi, j'aurais été, avec les 100 millions de ventes de Boisdi, j'aurais au moins investi sur un joueur qui te donne un poids supplémentaire. Bien sûr que Lille va pas jouer la gagne à la Ligue des Champions, on leur demande pas ça, mais on leur demande d'être dans les 24. Quand tu vois le calendrier des Lillois, je te dis juste qu'avec Pardo à la pointe de l'attaque ou sur un côté avec Giroud, ça me paraît léger. Et en plus, t'as un problème avec Pardo. Donc s'il s'en va, tu fais quoi? J'espère qu'il a une alternative. Parce que tu peux me donner l'attaque de ce soir, Djibo, là, de Lille?
1: Écoute, t'as la nouvelle recrue, le Turc Onal, Giroud, Mbappé, Ethan sur le côté droit, ouais, et Harrison que je considère. Et puis après, t'as aussi
21: Mbappé, hein, parce que les gens vont penser Mbappé.
1: T'as Bakwa qui vient d'arriver cette semaine, t'as aussi Correa, et puis Diaoune, jeune, Sarraoui et Perrin.
21: Ouais, franchement,
1: c'est impressionnant. Mais t'as pas un attaquant de pointe sur le banc.
21: Exactement, et puis.
1: Enfin, un peu Diaoune, mais.
21: Et pour la Ligue 1, en effet, avec cet effectif-là, je dis pas qu'ils vont jouer le maintien. Ils vont jouer le haut du tableau, et je leur souhaite de toute façon.
1: L'objectif, c'est l'Europe tous les ans.
21: Exactement. Genre. Maintenant, en Ligue des Champions, là, on parle de Ligue des Champions. Vous avez vu le calendrier des Lillois?
22: C'est le plus difficile. Des trois clubs français engagés, c'est le plus difficile.
21: Bon, écoute, vous voyez Lille aujourd'hui, comme ça, sur le papier, s'il ne se passe rien de spécial, prendre 10 points ou 9 points pour se qualifier.
22: On est surtout inquiet pour Olivier Giroud, qui va avoir des matchs à assurer s'il n'y a pas de
21: Olivier Giroud, il va rendre des services, Olivier. Et moi, je ne veux pas l'attaquer. Mais oh, les gars, Olivier Giroud.
1: Manu. Il va avoir 40 ans en septembre.
22: Moi, je trouve que le début de saison de son club, Fernandez, pardon.
1: Mais quel bonheur de l'avoir quand même. Hein. Franchement,
20: c'est il n'est pas responsable. Je veux dire, sa posture, pour moi, c'est en fonction. Comment tu te positionnes, en fait? Est-ce que tu te positionnes à la place du joueur, à la place du club? Parce que j'ai entendu, pour faire un parallèle, en Angleterre, des anciens joueurs se plaindre du traitement d'Arsenal avec Martinelli. À un moment donné, ils veulent le faire partir. Mettent dans le loft et ils disent voilà, trouve-toi un club.
22: Ouais,
20: mais quand c'est les joueurs qui font ça, qui refusent de s'entraîner ou de jouer pour mettre la pression sur leur club.
22: C'est pas le joueur qui refuse de s'entraîner, hein. C'est juste qu'il est écarté du groupe professionnel par le coach.
20: Parce que le club veut le vendre.
1: Ils ont demandé aussi de se
22: parce que lui, il veut partir.
1: Ils ont demandé aussi de ne pas le vendre. Hein.
20: Donc, alors, je comprends pas alors. Ouais. Eux, ils veulent pas vendre le joueur, mais ils l'empêchent de jouer.
22: Bah parce qu'ils estiment qu'il n'est pas en état de jouer, c'est ça, Djibo.
3: Donc si tu veux pas vendre ton joueur,
1: non, mais il y a eu une discussion notamment pour le match à Hambourg avec David
3: Ancelotti.
1: Et ben il a dit bah non, mais psychologiquement a priori pas apte à jouer et peut-être pas faire de blessure parce que tu voilà, si le joueur n'a pas envie, il a pas la tête à ça.
3: Mais là t'es en train de perdre un joueur là, mais s'il a pas fait un match de préparation,
22: il a pas envie, il a pas envie de se blesser, il veut absolument partir.
1: Et là, dans l'intérêt, en position de force financièrement,
3: exactement, financièrement avec les 100 millions qui viennent d'encaisser là avec Boadi. Je pense que même s'il y a eu des difficultés financières du côté de Lille ces dernières années, ça c'est bien, ça c'est assaini quand même. Ils ont quand même un bas de laine.
21: Ah bah oui.
3: Donc là, je suis d'accord avec Jérôme. Tu joues la Champions League en plus. Tu sais que avant même d'avoir ce problème avec ton joueur, t'es quand même short. Et on ne sait jamais si Giroud, il est quand même pas irréductible. Il va pas jouer jusqu'à 70 ans, exactement. Le mec.
22: Puis on a vu l'an dernier que dès qu'il jouait tous les trois jours, il était plus en difficulté.
1: Mais en plus, l'année dernière, c'était pas le but qu'il joue tous les matchs.
3: Exactement.
1: Il devait être. Parce que Gamin s'est fait les croisés à la CAN, mais normalement.
3: Bah, tu viens de prendre 100 millions.
1: Tu devais jouer un match sur deux et super sub de temps en temps.
21: Non, mais moi, je comprends pas.
3: Tu aurais dû choisir.
21: Comme Manu, je comprends pas que tu réinvestisses un peu. Parce que moi, je veux bien qu'on me parle à chaque fois de comptabilité, de ceci, cela. De toute façon, bien sûr qu'à part le PSG, il faut savoir compter pour les clubs français aujourd'hui, d'autant plus avec le niveau financier de notre football. Mais n'empêche que quand tu as la chance, comme Lille, d'avoir la possibilité de vendre un joueur plus de 100 millions d'euros, 100 millions, et que tu réinvestis pas et que tu te dis qu'avec cet effectif-là, avec un entraîneur qui découvre ce niveau-là, parce qu'il a que le
3: donc
21: nom.
3: Donc en fait, tu n'as pas d'ambition sur
21: le nom. Ancelotti, il a que le nom, c'est comme Mbappé, il a que le nom.
22: Pour l'instant.
21: Donc, non, on leur souhaite de y arriver, mais il y a un gros point d'interrogation quand même dans le management aussi. Mmh. Et la preuve, c'est que dans le management, tellement pour l'instant, il est brillant avec Redondo, l'étang, le président,
3: et bien ils arrivent. Ça veut dire quoi? Il n'y a pas d'ambition de Lille sur la Champions League?
21: Ils n'arrivent pas à gérer juste le cas Pardo. T'imagines?
3: Non, mais Jérôme, ça veut dire quoi? Qu'il n'y a pas d'ambition de Lille pour la Champions League? C'est ça, en fait?
22: Bah, ça veut dire qu'on ne comprend pas qu'il réinvestit pas l'argent.
3: Alors, expliquez-moi.
1: Ça a toujours été comme ça, Lille. Ils ont vendu Nicolas Pépé 80 millions d'euros.
22: Ouais, bon,
1: pareil pour Osimhen. Et derrière, le plus gros transfert, c'était à l'époque avec Luis Campos.
22: Et les Niro aussi? Qui est parti
1: ouais,
22: pour
1: les Niro. Il y en a tellement.
22: Eh oui, tout à fait.
21: Non, mais Djibo,
1: les plus gros transferts, c'était Yazice.
21: Djibo, on est d'accord.
1: 18 millions d'euros. Mais non, moi... c'est Jonathan David, pardon. C'était lui, 27 millions d'euros.

0: Deux positions courageuses dans un instant. Edouard G est en colère. Il en a marre qu'on dise que Paulo Fonseca n'est pas à la hauteur dans les grands matchs. Alors là, attention, vous allez prendre la colère d'Edouard en pleine face. Et moi, Maxime Tilliat est courageux parce qu'il va essayer de nous vendre que Nice est sur des bons rails pour cette saison. Donc à tout de suite sur RMC, la suite de Rotten sans flamme.
1: Nice, il y a de l'ambition. Hein.
0: Et la suite en du multiplex cas, ce qu'ils ont fait, pour c'est lancer bien pour la deuxième journée de Ligue 1. À tout de suite sur RMC.
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1: 19h27 sur RMC, les conditions de circulation avec Lucas Pierre. Lucas.
2: Et ça se calme encore un petit peu sur les routes, mais ça reste assez compliqué en Ile-de-France. Vous levez le pied notamment sur la 86 dans les deux sens entre Nogent et Rosny. Ça coince aussi sur la 6 en direction de Paris au niveau de Grigny, puis de nouveau à hauteur de Chevilly-Larue. Ça roule mal également dans le sud-ouest sur la 10 en direction de Paris quand vous quittez Bordeaux sur un peu plus de 10 km. Et puis dans le sud, le trafic est ralenti sur la 9 en direction d'Avignon sur environ 8 km à hauteur de Saint-Aunès à cause d'un accident. Bonne route avec RMC.
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5: 19h28 sur RMC, on est là, on est bien. C'est la dernière demi-heure de Rotten sans flamme de la semaine avec Benoît Boutron, avec Manu Petit, avec Tony Vérel et tous nos correspondants qui sont là pour nous donner les dernières infos d'un championnat de Ligue 1 qui en est à sa deuxième journée de championnat ce soir. On va commencer par Lille, Paris Saint-Germain. On va se régaler ce soir à 20h45, c'est ça
1: le match. Tout à fait. Le coup d'envoi de ce match à 20h45. À 19h45, une heure plus tôt, il y aura tous contre Rotten, le quiz de Rotten sans flamme, avec à gagner un pack tablette ACA Iconia A14. Quiz au 7-32-16. Les correspondants présents, Jean Baumel, Arthur Perrault, Edouard G, Maxime Tilliette. Vous aurez toutes les infos Ligue 1 récapitulées dans 6 minutes. Voilà, vous saurez tout du week-end de Ligue 1 qui vous attend, la deuxième journée à suivre sur RMC.
6: Salut.
1: Mais là, c'est le moment. Le nickel, moment de la colère. Eh ouais, ça va super. Merci Djibo. Et toi, comment ça va? Bah cool. Ce rire gras en plus. C'est incroyable. Qui nous a fait ce rire gras là? Ah, c'est Julien Landry. Ben oui, Julien Landry qui va.
5: Ah, Jean-Louis, bon, on l'embrasse de là-haut, on l'a perdu. Hein.
1: On sait plus ce que c'est, Julien Landry, dans le multiplex Ligue 1.
5: Franchement.
1: À Montpellier. Ben,
5: c'est qui?
1: Il va suivre la Ligue 2, Julien, ce soir. C'est pour ça. Edouard est en colère. Il va vous en parler. Attention, OL Le Havre, demain soir à 20h45. Cette déception européenne à digérer, la défaite face au Fenerbahçe de 2-1. Il y a beaucoup de critiques depuis cette défaite sur la gestion des grands matchs par Paolo Fonseca. Et toi, c'est ton coup de gueule ce soir, Edouard. Tu veux dire arrêter de considérer qu'il est mauvais dans les grandes affiches.
6: Et Jérôme, je vais reprendre ma robe d'avocat que j'utilisais pour un certain Bruno Genesio.
5: Oh,
6: ça
5: non.
6: Va nous rajeunir. Non, mais alors juste pour le match de mercredi, est-ce que c'est l'entraîneur Paolo Fonseca qui, sur le ballon contré qui amène le centre, ne se soucie pas de la trajectoire? Finalement, Esley Maitland-Niles pense que ça sort. Finalement, le ballon avec un effet rétroactif va revenir dans les pieds du centreur turc pour le but. Est-ce que c'est lui aussi, Paolo Fonseca, à la 28e minute, qui saute pas sur le duel aérien? A priori, c'est pas lui. Alors, je veux bien qu'on évoque Vigo l'an passé, hein, mais vous vous souvenez quand même du contexte. Moussa Niakate qui est expulsé dès la 19e minute. Une équipe qui joue à 10 contre 11, voilà, ça vous fait quand même, faut quand même l'avoir en tête. Alors, Vigo, le Fenerbahçe, ok, des spécialités de Fonseca, pourquoi pas. Alors, c'est vrai que jusque-là, les matchs couperet, l'OL est totalement royal. Hein. En 2022, à West Ham, élimination après un nul à l'aller, c'est vrai que c'est lui qui est l'entraîneur. Ah non, c'est Peter Bosz. Et puis dans l'histoire des barrages de Ligue des Champions, il y a quand même eu avant lui 3 échecs. Astra Giurgiu en 2014, c'est lui l'entraîneur. Ah non, c'est Hubert Fournier. La Real Sociedad en 2013, c'est lui. Ah ben non, c'est Rémi Garde. Désolé Tony. Maribor en 1999. C'est Bernard Lacombe. Ouais, bah ouais, je remonte jusque là. Et puis dans les matchs décisifs, la spécialité de l'OL, il y a un échec à Liberec, il y a un échec à Brême, même avant le premier titre de champion de France. Bref, c'est une telle habitude lyonnaise que Paolo Fonseca donc doit endosser tout ça. Alors ça, c'est ma défense, mais je vais donner la parole à mon client, Paolo Fonseca, parce que imaginez-vous qu'il s'est autoproclamé aujourd'hui. Écoutez-le.
7: Excuse-moi, mon arrogance. Je suis le meilleur entraîneur de l'histoire récente de Lyon. Ce sont les numéros. Regarde les dernières, le club a fait un investissement de 50, cette année 29 millions. C'est le numéro. Je suis l'entraîneur avec le meilleur résultat, avec moyen investissement. Je ne vais parler d'autre chose que les chiffres sont difficiles de prouver, mais je pense que tout le monde reconnaît la qualité de les joueurs et les jeunes joueurs qu'on a fait jouer ces dernières années sont les numéros.
6: Alors les numéros, bien évidemment, ce sont ces stats. Peut-être que ce sont quand même des propos d'un homme sensible qui a le droit peut-être d'être touché par tout ce qui se dit sur les réseaux sociaux. Mais peut-être écoute-t-il trop les réseaux sociaux.
1: Le meilleur entraîneur de l'histoire récente de l'OL. Est-ce que vous êtes d'accord avec Edouard en disant qu'il faut arrêter avec cette légende de mauvaise gestion des grands matchs? Ou est-ce que c'est un reproche qu'on peut tout de même lui faire, Jérôme?
8: Non, mais moi je ne vais pas regarder l'histoire récente ou l'histoire complète de l'Olympique Lyonnais. Moi, je regarde, il a apporté beaucoup, beaucoup de bonnes choses à l'Olympique Lyonnais, et ça, il faut s'en rappeler et pas oublier. Et en effet, il y a eu des claques reçues. On va pas remonter à il y a un an. Et tu remontes juste au mois de mai, quand il fallait gagner les deux matchs, du moins prendre un point sur les deux derniers matchs et que t'as pas réussi. Donc, il est aussi responsable que ses joueurs dans la préparation. C'est vrai qu'il y a des signes qui se répètent sur les matchs comme ça, coup près. Edouard, tu parlais de Celta Vigo, c'est la réalité. Après avoir bien géré le match aller, comme ils l'ont fait contre Fenerbahçe, problème, c'est que derrière, tu t'es écroulé. Donc, lui, comme les joueurs, ils doivent passer un cap. Bon, c'est pas grave de dire ça, et c'est pas pour autant qu'on dit qu'il est mauvais et qu'il n'y arrivera pas.
1: Est-ce que tu reconnais un problème dans les grandes affiches ou non? Ça, c'est, tu peux pas lui faire ce reproche.
8: Non, mais il y a un problème. Donc après, est-ce que moi j'ai la solution? Est-ce que je mets le doigt sur le seul problème de l'Olympique Lyonnais sur ces matchs-là? C'est l'entraîneur. Pour moi, non. Les joueurs, Edouard.
1: Mais il a une part de responsabilité.
8: Il a une part parce que quand tu prépares des jeunes joueurs. Et il y a beaucoup de jeunes joueurs ou des joueurs qui découvrent le niveau de la Ligue des Champions, comme ça a été le cas contre Fenerbahçe. Il y a une façon d'appréhender ce match-là et de les préparer. La pression, c'est difficile à expliquer, mais nous, les anciens joueurs, on l'a connu. Ça ne veut pas dire que nous, on sait. Mais oui, on l'a vécu et on sait que sur ces matchs-là, quand tu as un stade qui t'attend, que tu sais que tu joues aussi l'avenir financier du club, eh ben, il y a une pression qui s'installe, qui n'est pas forcément une pression positive, qui est une pression négative. Et ça peut, en effet, t'inhiber sur le début de match. Et on l'a vu, la première mi-temps, elle est catastrophique des Lyonnais. C'est aussi dans l'approche que Fonseca, il n'a pas trouvé les mots, mais peut-être que lui aussi, c'est tendu, hein, et que ça a rejailli sur ses joueurs. Mmh. C'est une possibilité. Donc, ensemble, ils doivent progresser. Moi, ce que j'aime à Lyon, et c'est pour ça que je vais dans leur sens, et que pour moi, elle est pardonnable, elle n'est pas impardonnable, cette défaite, c'est que ce qui se passe à Lyon, dans l'encadrement sportif, avec la présidente, avec le directeur sportif, avec le staff et avec les joueurs, je trouve qu'ils font l'union sacrée. Mmh. Et qu'ensemble, ils vont arriver à mettre le doigt là où ça fait mal pour continuer leur progression.
1: Manu, est-ce que tu es d'accord avec Edouard? Ou tu fais partie de ceux qui lui reprochent de manquer les grands rendez-vous?
9: Non, moi je lui ferai pas ce reproche-là. Pourquoi? Parce que, comme j'ai dit tout à l'heure, quand tu as évoqué les thèmes qu'on allait aborder... Mmh. Je t'ai dit sur le ton un petit peu de la plaisanterie, mais j'étais sérieux. C'est que j'oublie pas où était Lyon il y a un peu plus d'un an, où tout le monde pensait qu'ils allaient finir en deuxième division, que c'était un club en déliquescence, qu'ils n'arrêtaient pas de vendre justement les attributs du club pour enflouer les caisses, qu'on n'avait aucune notion de la direction qu'ils voulaient prendre sur le plan sportif ou financier. C'était un bordel monstrueux. Le Grand Lyon, on parle quand même du Grand Lyon, un des clubs les plus titrés du championnat de France, quoi. C'est-à-dire, on en arrivait là et tout le monde a accusé Textor à juste titre, mais derrière, il fallait quand même un tour de manivelle pour relancer la machine. Et sincèrement, j'ai bien aimé dans un premier temps le travail de Sage. Et derrière, la continuité, en sachant qu'au mercato hivernal, rappelez-vous, après le départ de Sage, beaucoup de joueurs lyonnais voulaient quitter le navire. Et au final, ils finissent la saison. Ils la finissent du mieux possible, puisqu'ils sont qualifiés en Coupe d'Europe alors qu'ils reviennent de nulle part. Mmh. Et aujourd'hui, enfin, ils ont échoué l'année dernière à quelques encablures justement de la Champions League, sachant qu'ils sont limités.
1: Échoué alors que c'était à portée de main.
9: Oui, mais ils sont limités sur le plan financier également. Ils n'ont pas la même aisance qu'ils avaient il y a une vingtaine d'années. Donc, quelque part, je me dis, il faut quand même reconnaître aux gens qui travaillent sur place au quotidien le travail qu'ils ont fait, pas simplement du recrutement. Et d'ailleurs, je crois qu'ils ont engagé un mec définitivement suite à tellement il trouvait justement, il dégotait des joueurs à droite et à gauche. Je trouve que depuis le départ de Textor avec l'arrivée de Fonseca, avec une restructuration de nos clubs, avec des joueurs on a remis la tête sur les épaules, je trouve que là, on parle que du sport du côté lyonnais. On ne parle plus justement des coulisses. Et je pense que Fonseca, il en est aussi responsable.
1: Tony, qu'est-ce que tu en penses, toi?
10: Non, bien sûr. Moi, je suis d'accord avec vous deux. On peut pas incriminer un entraîneur qui a quand même fait les résultats qu'il a fait l'année dernière, alors que tout le monde voyait Lyon
9: rétrogradé.
10: Exactement. Donc, à un moment donné, après, il y va peut-être un peu fort en disant :« Je suis le meilleur entraîneur de ces dernières années. » Parce ouais. qu'il y a eu, voilà, de maintenant, il a raison de se défendre. Je pense que les résultats, ils sont pas si médiocres que ça. Après, on parle de grosses affiches, mais ça reste justement les grosses affiches qu'il a du mal peut-être un petit peu à négocier. Est-ce que c'est des grosses erreurs tactiques quand dans ces matchs-là? Moi, je crois pas vraiment. Après, peut-être que, comme le disait tout à l'heure Jérôme, peut-être que les joueurs, le message passe peut-être un peu moins bien, ou la pression est un peu plus grande. Mais je pense qu'on peut pas lui l'incriminer de rater les grands rendez-vous, comme l'a dit bien Edouard. Il y en a eu plein, des grands rendez-vous de ratés avec l'OL.
1: Oui, voilà. Et pas forcément qu'avec Fonseca. T'as raison.
10: Exactement.
1: Terminons à Nice, Maxime Tillienne, parce que tu fais partie des enthousiastes. Nice, alors là, il va falloir nous convaincre. Belle, là, oui. Parce que il y aura un déplacement sur la pelouse du Paris FC ce week-end. On a frôlé la relégation la saison dernière. Ouais. Il y a eu un changement d'entraîneur, l'arrivée de Pantaloni.
8: L'excellent entraîneur qui est arrivé.
1: 4 matchs sans marquer, la vente des joueurs, Ineos qui est de moins en moins impliqué, Abergel et Bombito, des joueurs qui étaient censés être importants, qui sont blessés pour une longue durée. Et toi, tu veux nous affirmer que Nice est sur des bons rails. Bah, bon courage, mon vieux. Qu'est-ce que tu vas nous dire?
11: De l'optimisme. Ouais. C'est vrai, on peut même ajouter à ça tous les départs, hein, parce qu'il y a eu des obligations et des objectifs de vente très élevés, autour de 70 millions exigés par Ineos. Et Nice va l'atteindre. Alors, il y a eu le départ à la retraite de Dante, Kyle Boudache parti libre, et puis des ventes comme Van Hout, Louché, Terem Moffi et Mohamed Alicho plus récemment. Kevin Carlos prêté du côté de Cagliari avec option d'achat. Donc, voilà, cet objectif va être atteint puisque Opong et Boudaoui sont aussi sur le point d'être vendus. Ça fait vraiment beaucoup de départs. Mais du coup, le gym s'est libéré de gros salaires, a aussi fait partir des joueurs en échec ou dans l'impasse, voire les deux pour Terem Moffi notamment. Il reste sur l'effectif deux petites interrogations, savoir si Melvin Barr sera vendu ou non, qui va le remplacer. Et le gym cherche aussi un autre attaquant pour aider Wai, revenu en prêt avec option d'achat après une longue passe d'armes avec Francfort. Mais quand même, c'est quand même une réussite de faire revenir Eli Wai, qui a marqué 9 buts sur ses 6 mois à Nice, et le tout en ayant quand même une entorse de la cheville à un moment, ce qui l'a éloigné des terrains. Abergel, vous l'avez dit, blessé, ça avait tout d'un bon coup, ça a été malheureusement une mauvaise nouvelle de l'été, mais sa rupture du ligament croisé a entraîné la signature d'un Axel Witsel qui certes a 37 ans, mais qui sort d'une saison à plus de 30 matchs à Gérone et qui va apporter son expérience, endosser ce rôle d'ancien du vestiaire après Dante et donc Abergel brièvement. Gauthier Hain connaît le championnat, Nathan Ngoumou vient pour se relancer et avait montré des belles choses en Bundesliga, et puis surtout il y a de la place faite aux jeunes pour éviter qu'ils s'en aillent comme Kyle Boudache sans signer leur premier contrat pro. Je pense à Djibril Koulibaly, je pense à Junior Manza, tous les deux ont 17 ans, ils partent pour être titulaires. Alors bon, on va pas s'emballer, je dis pas que Nice va retrouver l'Europe et la fameuse Europa League où le gym a brillé, du moins pas tout de suite, mais plutôt que voilà, la saison à venir sera bien plus sereine que la précédente, la rigueur, l'ordre sont de retour. Malgré voilà tous ces départs, le gym s'est pas particulièrement affaibli, je trouve, sur le papier, et a remis de l'ordre dans le vestiaire.
1: Est-ce que vous êtes confiant, vous, pour Nice?
8: Écoute, moi j'aime bien l'entraîneur. Il a fait des très bonnes choses à Ajaccio et surtout à Lorient, mais aussi à Ajaccio. Donc pourquoi je dis surtout, il y a des bonnes choses. C'est un bon coach. Après les moyens, Maxime te le disait, c'est pas ce qu'on nous avait annoncé il y a quelques années. Mais peu importe, je trouve qu'ils se sont pas affaiblis. Wai qui vient, je pense qu'il s'est bien adapté. Il a été adopté aussi. On l'a vu à son arrivée. Donc ça, c'est des bons signaux envoyés, si tu veux, pour le collectif. Après, c'est toujours pareil. Il faut qu'il y ait un élan populaire aussi à Nice, qu'il soit derrière pour que l'équipe tire le max. Mais le coach est bon, hein.
1: Le coach est bon. Tu crois vraiment à Pantaloni qui a fait une bonne saison?
11: Et duo Cohen Record, tu crois, Jérôme?
8: Un peu moins. Mais...
11: Pour l'instant, c'est bien. Hein. Franchement, il y avait beaucoup d'interrogations, même chez les supporters niçois.
8: Ouais, non, mais c'est vrai.
11: Ça remonte à quelques années tout de même. Hein.
8: C'est pour ça. C'est pour ça, ouais.
11: Force est de constater que
8: c'est quand le retour au stade du Ray?
11: Là, ça va être compliqué.
1: Il y a José Cobos qui va rejouer aussi.
8: Et puis Pavaro aussi. Et puis Varo.
1: Mais
8: Varo est sur le banc.
1: Varo, ouais, tout à fait. Tony, tu crois, toi? Tu penses que Nice peut faire une bonne saison ou t'as des doutes quand même?
10: Non, non, je pense qu'ils ont... Moi, je suis d'accord avec Jérôme. Je pense que moi, j'aime bien cet entraîneur aussi. Je trouve qu'il fait des bonnes choses. Il a fait vraiment des bons trucs ici à Ajaccio. Et non, moi, j'y crois. Je pense que, de toute manière, vu les saisons que Nice a enchaînées, alors même si au niveau du championnat, ça a toujours été relativement correct, mais c'est vrai qu'en Coupe d'Europe, à chaque fois, on se disait, mais pourquoi ça marche pas? Je pense que cette année, il y a je pense qu'ils ont de quoi faire une bonne saison, entamer une saison correcte pour moi.
1: Merci à tous les correspondants, beaucoup trop d'enthousiasme pour cette première, mais on remercie Édouard G, Jean Baumel, Arthur Perrault, Maxime Tilliette. Voilà, les infos Ligue 1, vous les aurez sur rmcsport.fr et avec nos correspondants qui vont commenter tous les matchs tout ce week-end. Régalez-vous, à commencer par vous, Djibo et Arthur.
8: Soyez bon, hein. Il n'y a pas
1: Lille,
8: de doute.
1: Paris Saint-Germain, 20h45 sur RMC.
8: Le duo Djibo, Arthur, là,
1: Afterlife, c'est sûr.
6: Et Aurélien Tersin.
8: Alors, mais le trio, là, c'est... C'est régalade, ouais. C'est sûr.
6: Régalade, je peux vous dire qu'il va y avoir des tifous, on voit des choses qui se préparent, il faut vraiment nous écouter.
1: Toi fermé, hein.
8: J'en ai des frissons.
6: Toi fermé, parce que
8: j'en ai des frissons déjà. Voilà. Vous écoutez tous les trois, j'en ai des frissons.
1: Ouais, on va se régaler. Merci les gars, merci Max. Merci Edouard.
6: Allez, bon week-end, Jérôme, amuse-toi bien.
8: Ah ouais, merci Djibo pour ce bonheur que tu vas nous offrir à 20h45.
6: J'espère.
1: Le pauvre buffet, effectivement, à Lille, entre Arthur, Djibo et Aurélien, le buffet là.
6: Ah, il va prendre une claque.
1: Faut que les confrères y aillent.
8: Aurélien, c'est pas le buffet. C'est la soirée. Moi, je dis attention, attention les Lillois.
6: Voilà. Ouais, mais pour faire une bonne soirée, il faut bien manger, sinon tu tiens pas.
1: Ouais, c'est vrai. Merci les gars.
8: En parlant de bonne soirée, salut Edouard. Merci.
1: Salut Edouard. À la semaine prochaine. Voilà. Et 19h45.
8: Et vive la confiture d'Edouard. Elle est incroyable.
1: Ah ouais, incroyable. Merci Edouard. Il nous a livré des pots de confiture magnifiques.
8: Ouais, bah,
1: le quiz de Roten sans flamme. Tous contre Roten dans un instant. Ne bougez pas. À tout de suite.
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10: 19h47 sur RMC, les 10 dernières minutes de Rotten sans flamme de la semaine avec Benoît Boutron, avec Manu Petit, avec Tony Vérel. On va retrouver Louis Gervier qui nous a concocté un magnifique quiz pour finir la semaine en beauté avec deux auditeurs, un super cadeau à vous faire gagner. Restez à l'écoute, on vous détend. Et puis après, c'est l'avant-match de ce Lille-Paris-Saint-Germain. Vous avez vu le trio des commentateurs. Ah, c'est sur RMC qu'il faut, hein, parce que là, franchement, moi j'y vais et je bouge pas de la voiture.
11: Allez, c'est parti pour le quiz.
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11: Bonsoir Louis Gerbier.
12: Salut l'équipe.
10: Bonsoir Luigi.
11: Magnifique cadeau ce soir.
12: Salut.
11: Tablette, pack tablette, Acer Iconia A14,
12: avec
11: que vont se disputer avec le clavier.
12: Oh la vache.
11: Lamine et Julien, salut Lamine. À vous deux.
10: Salut Lamine.
11: Soyez bienvenus les gars. J'ai un problème parce que vous êtes deux supporters du Paris Saint-Germain. Donc est-ce qu'il y en a un qui se dévoue pour jouer avec Manu et Tony?
13: Non. Ouais, Julien Stoner.
11: Ah, qui a dit oui? Qui a dit oui?
13: Julien.
11: Allez Julien.
14: Ne vous battez pas les gars.
11: Julien et Tony.
10: Mais ils peuvent jouer tous les deux pour
11: Juju
10: pour
11: Lamine
10: et Jérôme.
14: Avec Jérôme, c'est Jérôme, c'est Jérôme.
13: Moi je reste avec Jérôme.
11: Julien qui gagne des cadeaux, Manu, c'est pas vous.
10: Si ce pauvre. Allez fracasser.
11: Alors quel est le thème?
13: Jérôme, procure-toi.
10: On fait pas la troisième étoile, elle est déjà brodée.
14: J'ai envie de perdre.
15: Ah, je viens juste de m'en rendre compte que t'as mis tes initiales sur ton t-shirt.
11: Non,
15: au début je pensais que pour JR, pour Dallas.
11: Non, mais c'est pour lui en fait. C'est sympa. T'en veux un t-shirt comme ça?
10: Déjà, c'est pas moi qui les ai mis.
15: C'est qui?
10: C'est une personne qui me l'a fait. Voilà, ça lui faisait plaisir et ils sont magnifiques les t-shirts.
11: T'en veux un, Manu, avec les initiales de Jérôme?
15: Ton numéro de téléphone derrière, ton adresse.
10: Non, il y a mes deux chiens si tu veux derrière. Regarde.
15: Non, c'est une chienne.
10: Non, c'est deux chiens.
12: On va se faire un quiz sur le tirage de l'Europa League, les clubs français. Et on va commencer avec Marseille. On va se concentrer sur Marseille Olympiakos. C'est avec une nouveauté, la question Zizou.
16: C'est toujours le même geste. D'abord la jambe gauche. Toujours.
1: Question Zizou.
15: Moi aussi, je fais toujours les mêmes gestes. C'est pas la jambe gauche en premier.
11: Il est temps que cette émission se termine pour Manu.
12: J'étais obligé quand même de faire la question Manu, parce qu'on a ses deux meilleurs potes.
11: Bien sûr.
12: Deux gars sûrs avec nous.
10: Donc ça tombe bien, Manu.
11: Lequel est le plus ami avec Zidane d'ailleurs?
12: Bah, on parle de tirage. Je sais pas.
10: Moi, j'ai pas de problème.
12: Mais moi aussi, j'ai pas de problème. La question sur les bleus.
10: Ah, c'est Tony qui a des problèmes.
12: La question sur les bleus. Mathieu Valbuena.
14: Certainement pas.
11: Allez, écoutez-le.
12: Mathieu Valbuena, international français, est passé par les deux clubs, Marseille et l'Olympiakos.
11: Oui, c'est vrai.
12: Et dans quel pays il a signé cet été?
10: À Chypre. Non. Ah, en Grèce.
2: En Malte.
12: Oui, bonne réponse.
2: Je me suis dit Grèce, maintenant, il y a Malte.
11: Bravo.
2: Oui, il était.
11: 1-0 pour Julien, Tony et Manu.
12: Question flash qui vaut 2 points. Vous avez que 5 secondes si vous me donnez le nom du club maltais.
2: De quoi ?
12: Où il a signé.
11: Le nom du club,
2: oui. Malte FC.
12: C'est une bonne tentative.
2: Malte.
12: Allez, on a.
2: Santa Lucia.
12: Oui, ben non, il arrive de nulle part.
2: Non. Ah, oui. Écoute, je l'ai vu cet été.
12: Ok.
2: Il est aux fraises et d'un coup il te sort Santa Lucia.
11: Attends, mais on va pas compter ça quand même.
12: Mais j'ai un contrat précaire.
2: Écoute, regarde-moi. Est-ce que j'ai triché une fois?
11: Oui.
2: Jamais.
11: Oui.
2: Je ne triche jamais.
14: Non, pas une fois, mais plusieurs fois.
2: Non, il me l'a pas donné.
11: C'est pas accepté.
2: Je te dis, personne.
11: On reste à 1-0.
12: Allez, on y va.
2: Mais non.
12: Question flash, quel joueur formé à Sochaux a été transféré de l'OM à l'Olympiakos en 2022?
2: De l'OM à l'Olympiakos?
12: À l'Olympiakos, ouais.
11: En 2022?
12: Oui.
2: Formé à Sochaux, Maurice Bellet?
11: Non. Maurice Bellet n'a pas joué à l'OM.
2: Non, il a joué à Monaco.
11: Ouais.
12: Attaquant?
11: Ah bah.
2: À l'Olympiakos? Formé à Sochaux.
11: Initial, non?
12: Cédric?
2: À Bakambou.
11: Oui, un partout. Bravo, Jérôme.
2: Ah, vous me le donnez, celui-là?
11: Celui-là, ça va.
2: Premier, je le mérite.
11: Ah,
2: puisque là.
11: Sois honnête.
2: T'entendais pas, en fait.
12: Allez, on y va avec la question auditeur. On fait une petite pause sur Marseille-Olympiakos. On va parler de Rennes. Contre quel club italien vont jouer les Rouges et Noirs?
13: La Juventus.
12: Oh, il est fort.
11: Bravo.
12: Il est
11: Julien.
2: Rouges et Noirs.
11: 2-1 pour Julien, Tony et Manu.
12: Question Cristobal.
17: Pregunta Cristobal.
2: Habla espagnol.
12: Il faudra l'accent pour faire. Vraiment le point.
11: L'accent de Cristobal.
2: Pas pour nous, ça.
12: C'est pour tout le monde. On revient sur Marseille Olympiakos. Quel joueur formé au Barça a été prêté à l'Olympiakos par l'OM?
2: Formé à Barcelone.
11: Prêté.
2: De la Fuente.
12: L'accent était léger.
2: De la Fuente. Attends. Louis.
12: Oui.
2: Tu m'as retiré le premier point.
11: Ouais.
2: Alors regarde Manu.
11: Manu, je te donne le point si tu donnes le prénom de De La Fuente.
2: De La Fuente, il s'appelle.
11: Ouais. Ok, allô, on annule le point. Allez, 2-1, on reste à 2-1 pour c'est Julien, Tony route, et Manu.
2: Là, j'avoue. Mais j'avoue, contrairement à toi.
12: Mais moi, je triche pas.
2: Je viens de tricher. J'avoue, j'ai été pris la main dans le pot de confiture. Ça fait juste des années que tu triches.
12: Normalement, c'est un point moins. On enchaîne avec la question petit.
18: J'aime la bouffe, j'aime les voyages, j'aime le sexe.
2: Je sais plus trop en ce moment.
14: Je me pose des questions.
11: C'est depuis Fort Boyard.
18: Des voyages, à force de m'envoyer en l'air, j'ai plus.
12: Allez, on y va, les amis.
11: Il est temps que ça se termine.
12: On a plus trop de temps, mais. Ils sont inarrêtables.
11: Ah ouais, c'est
2: vous voulez rigoler ou pas?
14: Il est temps que ça se termine.
11: Et ils sont sobres, je le précise.
12: Allez, on voyage, je vous emmène en Allemagne.
2: Ah bah oui, tiens, on parlait de voyage, s'envoyer en l'air.
12: Quel joueur de l'OL est parti jouer et donc vivre à Leverkusen cet été?
2: Terrible.
12: Non.
11: Mais non, vas-y, réponds.
2: Ah, je peux?
11: Bah oui.
2: Bah je sais pas, en fait.
11: Le gros transfert.
2: Ah si. Le gros transfert 2.
11: La révélation lyonnaise la saison dernière.
12: Bah quand même.
2: Allez,
11: il a quitté Lyon pour aller vers Cusac. Morera, Tony Vérel, bravo.
2: Morera,
11: 3-1.
2: Allez, Tony, t'as le droit de jouer. Hein.
11: Pour Julien, Tony et Manu.
14: Bravo,
11: Tony.
14: Je viens de le faire.
11: Bravo, Tony. Allez, route. Allez.
19: Le score est remis à zéro.
20: Mais c'est quoi cette histoire? C'est pas possible.
11: Alors,
2: c'est une Fantino qui est derrière tout ça.
11: Il y a eu deux statu quo cette semaine. Donc non, il y a vraiment une routaine qui a tourné. Ouais. Et
2: regarde.
11: Allez, 0-0 balle de match.
12: Pour finir, on va faire la question sur la première heure. Pour voir si vous vous souvenez de l'émission que vous avez faite.
2: Ouais.
11: Aïe.
12: Le Stade Rennais. Lui aussi va jouer contre l'Olympiakos. Mais quel est l'autre adversaire en commun qui jouera donc contre l'OM et le Stade Rennais?
2: Anderlecht. La Juve.
12: Non.
2: Bruges.
12: Il faut aller dans un pays.
11: On peut jouer un quart d'heure.
12: Transalpin.
2: Spartak.
14: Spartak.
2: Dynamo de Zagreb.
12: Non.
2: Non, c'est
14: Stumgrass.
11: Oui.
12: Simultané.
2: C'est simultané.
14: Allez, Marc. Non. Il y a pas de simultané. Je l'ai dit bien avant.
11: Nous allons bien sûr. Nouvelle balle de match. C'est important. Il y a un beau cadeau pour Lamine ou Julien.
14: Faites entrer la VAR là. C'est quoi ce bordel?
12: Et on n'est pas en avance, donc on en fait une question.
2: La faute à qui d'ailleurs?
12: Bah oui. Attention, celui qui fait des blagues douteuses depuis 10 minutes. Quel joueur formé à Lille a joué à l'OL et à Leverkusen?
2: Terrier.
11: Bah oui. Incroyable, Jérôme Bretel. Incroyable victoire.
2: Oh, t'as une tête de coupable, toi.
11: Qui offre la victoire à Lamine. La défaite malheureuse.
2: J'ai laminé, Julien.
11: Tony et Manu. Bravo, Lamine.
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11: Merci Louis Gerbier, Manu Merci Petit, Tony Vérel. Dans un instant, l'After Live en direct du stade Pierre Mauroy pour le match de la deuxième journée de Ligue 1. Lille-Paris Saint-Germain, Jérôme.
2: Ouais, c'est sur RMC que ça se passe. Et nous, on se retrouve après ce bon week-end de Ligue 1. 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
1: Tout de suite, le point trafic avec Lucas Pierre sur RMC. Bonsoir.
2: Route, malgré toujours pas mal de difficultés en Ile-de-France, c'est le cas sur la francilienne. La circulation est coupée dans les deux sens entre Combs-la-Ville et Tigery à cause d'un accident. Ça coince aussi sur la 6 en direction de Paris au niveau de Grigny, puis de nouveau à hauteur de Chevilly-Larue. Et puis dans le sud, le trafic est ralenti sur la 9 en direction d'Avignon sur environ 8 km à hauteur de Saint-Aunès à cause d'un accident. Bonne route avec RMC.
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1: Karine Galli. Bonsoir à tous, bienvenue sur RMC en ce vendredi. C'est le début du week-end, mais c'est surtout le début de la J2 avec une affiche de rêve, un choc. Le champion face au troisième du dernier championnat, deux clubs engagés en Ligue des Champions. Ce soir, Lille reçoit le Paris Saint-Germain. Magnifique affiche de cette deuxième journée du championnat de France. Et pour la vivre, évidemment, je suis aux côtés de... Lionel Charbonnier, bonsoir.
4: Salut Karine, salut à toutes et à tous.
1: Tout va bien ?
4: Oui, super.
1: On va parler...
4: Belle affiche.
1: Ouais, oui. On va parler évidemment de cette très belle affiche au programme également Marseille. Parce que vous le savez, tout le monde est à vendre à Marseille. Faites attention, hein. Vous vous baladez boulevard Michelet, vous pouvez partir. Hein. Tout le monde est à vendre et notamment Paschão qui a une valeur marchande. On parle également de Balerdi qui pourrait partir en Italie. Voilà le programme et puis vous saurez tout sur ce Lille-PSG. Dans quelques instants, on prend la direction du Nord. Mais il y a la Ligue 2 également avec la quatrième journée qui a commencé. On va tout de suite aller saluer Julien Landry. Il est dans le Sud, Montpellier, face à Boulogne, le sud face au nord. Bonsoir.
5: Salut Karine, salut à tous. Parti depuis moins d'une minute à la Mosson avec des Montpellierains. Bonne surprise de ce début de saison. Hein. Déjà deux victoires à l'extérieur, un match nul à domicile avec une bande de minots que des joueurs de la Gambardella. Et on suivra évidemment avec beaucoup d'attention Lassine Maignan, 16 ans à peine, titularisé à la pointe de l'attaque montpellierenne. Véritable phénomène suivi par le PSG. Une minute de jeu 0-0 entre Montpellier et Boulogne.
1: Et oui, les Héroltais sont pour l'instant invaincus dans ce championnat. Il y a également 4 matchs qui sont suivis par Morgane Maury. Bonsoir Morgane.
6: Bonsoir Karine, bonsoir à tous.
1: Un petit point peut-être sur les affiches du soir. On l'a dit, donc 4 autres matchs que tu vas nous permettre de suivre ce soir.
6: Oui, des équipes qui ont moyennement commencé, voire mal commencé leur championnat, à l'exception de Rodez qui reste sur 2 victoires et une défaite. Mais Rodez qui reçoit Pau ce soir à Paulignan est déjà mené après 2 minutes 30, but de Lai pour Pau qui est venu couper au niveau des 6 mètres un corner tiré de la droite vers la gauche. Donc après 3 minutes, Pau mène 1-0 sur la pelouse de Rodez, l'actuel 3ème de cette Ligue 2. Les autres rencontres ce soir, c'est Laval le 10ème qui affronte Grenoble à Francis Levasseur, Grenoble 17ème pour l'instant 0-0, Nancy 9ème face à Dunkerque, le 8e 0-0 à Marcel Picot. Et ça vient de débuter entre Clermont et Sochaux, le 16e contre le 11e, là aussi 0-0.
1: Merci beaucoup. On l'a dit, cette J2 commence par une magnifique affiche. Lille face au PSG. Le LOSC a débuté sa saison par une victoire 2-0, c'était Angers. Et du côté de Paris, on est revenu de loin. On était mené 2-0 sur la pelouse de Rennes. Et puis, la recrue Ferran Torres a inscrit un doublé qui a permis aux champions de France en titre d'arracher le match nul. 2 buts partout, direct sur le Nord, avec Jean Baumel et Aurélien Tiercin. Bonsoir, messieurs.
7: Bonsoir Karine, bonsoir Lionel, bonsoir à toutes et à tous.
4: Salut messieurs.
1: Messieurs, dites-nous tout, j'ai l'impression qu'à Lille on joue encore au hand et ça va m'énerver ou peut-être que je délire. Mais en tout cas, est-ce que l'ambiance est belle? Est-ce qu'on est à guichet fermé?
7: Écoute, on est à guichet fermé et puis surtout, oui le toit est fermé.
1: Mais pourquoi?
4: C'est affreux, c'est affreux.
7: Alors, ce matin, il y avait des trompes d'eau, orage. Je pense qu'ils n'ont pas voulu que la pluie
4: de risque,
7: bien, voilà, qu'elle fasse patauger le terrain. Bon, maintenant, il y a eu une après-midi ensoleillée. Et comme je sais qu'on aime bien, notamment fin de saison, faire un peu de pyrotechnique, de faire un petit show avant le coup d'envoi, je pense qu'il y a un peu un mélange des deux, tu vois.
4: Mais Karine, je suis d'accord avec toi. 22 degrés dehors, il y a un petit peu de soleil ce soir. C'est d'une tristesse infinie de rentrer dans ce stade et d'être dans un hall d'aéroport. C'est vrai que ça fait un peu mal au cœur. Et à l'époque de Grimont-Préjoris, il pleuvait sur la pelouse.
7: Mais
4: et ça
7: tenait. Tu vas voir un beau tifo parce qu'on voit qu'il y a des choses qui se préparent, qui sont sur les sièges. Donc voilà, on est pour, on est contre, mais on aura du spectacle en tout cas avec ce toit fermé. On va peut-être le baptiser le Karine Galli Stadium.
1: Non, mais attends. Le problème, c'est que c'est lunaire parce qu'effectivement, vous avez dit que cet après-midi, il faisait beau. Mais surtout, tu nous as annoncé un petit show pyrotechnique. Autant te dire qu'il va y avoir de la fumée et que ça va être un souci.
7: Non.
1: Non. Bah, c'est déjà arrivé à Lille, hein, que parfois avec les fumigènes, ça pose problème.
7: Alors, les fumigènes, ouais, des supporters, d'accord. Par contre, le système pyrotechnique, ça fait très très peu de fumée. C'est un truc électrique qui fait des étincelles. Donc, là-dessus, il n'y a pas de danger, sinon ça aurait été refusé. Non, le vrai problème, ce sont les supporters quand le toit, effectivement, est fermé parce que ça stagne dans l'enceinte du stade Pierre Mauroy. Mais je pense qu'à ce niveau-là, j'espère qu'ils ne vont pas faire cette bêtise-là, parce que pour une telle affiche, c'est déjà arrivé qu'on ait retardé le coup d'envoi de 5 minutes.
1: On a eu déjà cette difficulté. Bon, messieurs, on laisse tomber le stade. On a compris, c'était toit fermé ce soir. Dites-nous tout sur l'ambiance, sur l'affluence. C'est un soir de grand match.
7: Ah bah écoute, c'est le premier match de Lille à domicile. Tu commences par le PSG, tout le monde est rentré de vacances, donc forcément, tout le monde s'est agglutiné pour récupérer les places, ce qui reste, hein, parce qu'il faut quand même rappeler une chose, c'est que Lille, eh bien, au niveau abonnés, ça se développe de plus en plus. L'année dernière, record absolu, 32 000 abonnés, et aujourd'hui 33 500. Il y a un engouement pour le football dans la métropole lilloise, un peu comme le voisin lensois qui lui aimerait bien avoir un stade un peu plus grand. Mais Lille fait un taux d'emplissage assez intéressant chaque saison. On est proche des 40 000 pour un stade de 50. Donc c'est un vrai succès. Maintenant, c'est dans les petites affiches où ils ont du mal à remplir. Mais sincèrement, on aura une très bonne ambiance. Match contre le PSG l'année dernière, rappelez-vous, un partout, avec Ethan Mbappé et la présence de son frère pour l'égalisation lilloise qui était inespérée. On espère qu'on aura du spectacle ce soir et surtout un beau match de foot.
1: On veut du spectacle, effectivement, messieurs. Pour le spectacle, il faut évidemment 22 joueurs. Dites-nous tout sur les choix des deux coachs. On va commencer évidemment par Lille. Lille, qui, on rappelle, hein, cette semaine, a fait la plus grosse vente de l'histoire de son club avec Boadi qui a filé à City.
7: Exactement, et derrière tu avais aussi même 80 millions d'euros et Pépé, Nicolas de son prénom, également pour 80. Pas trop de surprise puisque nous avons en défense notamment le gardien Berkeozer. On retrouve quasiment les mêmes que la saison dernière, enfin qui était déjà là la saison dernière, Romain Perrault à gauche. Alexandro, hein, c'est saison compliquée, il a raté le mondial parce qu'il a été blessé, pas performant, le Brésilien. N'Goy, le Belge, à ses côtés. Thiago Santos qui revient bien, c'est une très bonne nouvelle. But Bouadi, ça sera donc généralement la doublette Bentaleb, Benjamin André. Au milieu de terrain offensif, Haraldsson sur les côtés, Correa à gauche, Entan Mbappé à droite, et je pense qu'ils vont permuter. Et en pointe, Olivier Giroud qui a déjà claqué la semaine dernière à Angers.
1: Aurélien, tu vas tout nous dire du 11 de départ parisien. Alors on va quand même voir ce qui se passe, parce que j'ai l'impression que Safonov s'est pris quelque chose dans la tête. Je ne sais pas si c'est un ballon ou quoi. En tout cas, il est au sol, il a l'air assez groggy. Donc à suivre, messieurs. Mais en tout cas, qu'est-ce que ça nous donne dans le 11 de départ parisien? On sait évidemment que Dembélé n'est pas là parce qu'il a été mis au repos.
8: Exactement, pas d'Ousmane Dembélé mis au repos jusqu'à lundi prochain. Alors Matvei Safonov est en effet au sol. Il y a le staff du Paris Saint-Germain et les entraîneurs des gardiens autour du gardien russe qui est donc au sol. Lucas Chevalier, l'ancien Lillois, continue l'échauffement avec Alessandro Longoni. On vous tiendra au courant. Pour le 11 de départ, donc pas de Dembélé, pas de Bradley Barcola évidemment, qui est tout proche, de plus en plus proche de Liverpool, d'un transfert à 140 millions d'euros qui détrône donc celui d'Ayoub Boadi pour le plus gros transfert d'un club français vers l'étranger. Pas de Nuno Mendes non plus, le portugais, qui est suspendu encore deux matchs. Donc Safonov dans les buts normalement, Marquinhos, Pacho dans l'axe de la défense, Hakimi à droite, et à gauche c'est un Lucas. Toujours pas Lucas Digne, pas Lucas Hernandez, mais c'est Lucas Beraldo qui était normalement pressenti pour jouer milieu de terrain cette saison, qui est latéral gauche ce soir. Vitinha, Fabian Ruiz et Warren Zaïre-Emery dans le cœur du jeu, puisque João Neves est malade notamment. Et puis l'attaque, El Tiburon, Ferran Torres, auteur d'un doublé la semaine dernière à Rome, à Rennes, est titulaire en attaque aux côtés de Marnès Akliouche et de Désiré Doué. Donc sur le banc des remplaçants, on a notamment Seni Mayulu qui revient dans le groupe, Mika Götze et Gvisha Kvaratskhelia pour les postes offensifs.
1: Merci beaucoup, messieurs. On va évidemment parler de ce match, mais Lionel, je me tourne vers toi. Qu'est-ce qui se passe là avec Safonov? Il est manipulé par les soigneurs.
9: Ouais, un problème au cervical apparemment. Alors j'ai pas vu ce qui s'est passé, s'il a pris un ballon dans la tête ou quoi, ou s'il est mal retombé. En tout cas, il a un petit je sais pas, on est en train de lui regarder les cervicales. Après le retour de Lucas Chevalier à Lille, ça serait quand même cocasse.
1: C'est si jamais un sacré clin d'œil.
9: Ah ouais.
1: Alors il vient est de se relever, debout, là,
8: il vient
1: ça
8: de
1: y
8: se
1: est.
8: Relever, voilà. Ouais. Matvei Safonov vient de se relever. Il remonte ses chaussettes. Bon, il a pas l'air non plus totalement dans la lune. Hein. Il a retrouvé ses esprits visiblement.
9: Sont les
8: il
9: cervicales
8: reste sur la droite. La droite. Bah, ça peut être sérieux évidemment, Lionel. Hein. Les cervicales, c'est toujours
9: ça,
8: douloureux.
9: Ça fait toujours mal.
8: Ouais.
1: On va suivre ça évidemment.
8: Pour l'instant, c'est Safonov.
1: qui est annoncé dans les buts. Et on voit actuellement Lucas Chevalier qui s'échauffe, bien évidemment, au cas où. On va parler donc de ce PSG. Lionel, je me tourne vers toi parce que on le sait que c'est le début de saison. La semaine dernière, Luis Enrique n'a pas du tout aimé ce qu'il a vu à Rennes. Il avait fait deux changements majeurs, Dembélé et Guevara qui avaient sauté dès la pause. Depuis, Dembélé est mis au repos. Est-ce que c'est le moment parfait pour les Lillois de prendre ce PSG?
9: Je ne sais pas. En tout cas, il vaut mieux prendre un PSG du début de saison. Ça, c'est évident. Tous les ans, c'est pareil. Maintenant, le PSG, je n'ai jamais vu le PSG enchaîner trois matchs sans victoire. Parce que si on compte le match contre Lens, son match la semaine dernière, celui-ci, s'il ne gagne pas, je pense que ça pourrait commencer à titiller un petit peu les Parisiens. Mais je pense surtout que ces Parisiens, cet effectif-là, ne va pas du tout accepter trois matchs sans victoire.
4: Donc, c'est avec Lionel, mais il y a aussi le Paris FC, dernière journée la saison dernière, où ils ont perdu. Fait très longtemps que trois matchs contre des clubs français ne sont pas gagnés pour le Paris Saint-Germain.
9: Exactement. Donc je vois, moi, cet effectif, quoi qu'il arrive, Parisien très remonté. Et oui, en début de saison, vaut mieux les rencontrer. Mais lorsqu'ils sont, alors là, puisqu'Auré a dit 4 matchs contre une équipe de Ligue 1 sans victoire, je pense que ça va être très compliqué.
1: On va écouter Davide Ancelotti. Vous le savez, c'est le fils de Carlo Ancelotti. C'est le nouvel entraîneur de Lille. Il était dans le staff de son papa à l'époque où son papa était entraîneur du PSG. Et il nous parle d'un cadeau de recevoir le PSG à domicile. On l'écoute.
10: C'est toujours un cadeau jouer contre le PSG et jamais un cadeau. C'est magnifique, c'est une opportunité magnifique pour nous de pouvoir jouer les premiers matchs à domicile, un match comme ça, contre une équipe comme ça. On vive cette expérience ensemble comme ça, comme une très belle opportunité où on sait que c'est très très difficile, qu'on doit faire beaucoup de choses bien, mais qu'on veut mettre en place les choses qui nous représentent, qu'on veut faire voir aux supporters qui arrivent et qui vont nous aider beaucoup, les valeurs de ce club-là sur le terrain, que c'est la solidarité, surtout d'être solide. D'être solidaire, d'être humble et de travailler beaucoup, parce que dans ces matchs-là, il faut travailler beaucoup, beaucoup.
1: On est dans le Nord avec Jean Baumel et Aurélien Tirsain. Messieurs, je me tourne.
4: La classe, le français, quand même. Hein.
1: Comment?
9: Ah, il parle bien.
4: La classe, le français, il l'a appris au PSG, il n'est pas resté très longtemps. Ouais. Franchement, bravo, parce que franchement, ces cons sont très intéressants et agréables.
8: Il y en a d'autres qui pourraient prendre exemple.
4: Ouais.
8: En Ligue 1.
1: Magnifique français. Il parle mieux français que moi italien, ça, il n'y a pas de doute. Bon, Lionel, évidemment, il est bilingue grâce à son épouse. Mais bon, on va revenir sur Davide Ancelotti. Comment?
9: Grâce à ma maman.
1: Ah, d'abord?
9: Non, bah oui, d'accord. Ma maman est italienne, mais.
1: Mais ton épouse?
9: Grâce
1: aussi,
9: à mon épouse.
1: Ah oui.
9: Mais ça, c'est plus sous la torture.
1: Les garçons, je me tourne vers vous. Lorsqu'on a le calendrier, Jibo, tu suis Lille au quotidien et qu'on voit le PSG en J2, on se dit, oui, c'est plutôt pas mal?
4: Bah écoute, pour un débarrage de saison, c'est plutôt bien. Si ça avait été la semaine dernière, je pense qu'il y aurait du monde, hein. Mais là, t'as le retour des vacances, le stade va être plein, tout est réuni. T'as gagné ton premier match, donc ce soir, franchement un nul ou une victoire, c'est du bonus, quoi. C'est top, franchement. Les Lillois, alors après on verra, parce qu'il y a quand même des joueurs absents. Je vous dis, on n'a pas parlé lors des compos, mais Fernandez Pardo va peut-être faire défaut sur ce match, parce qu'en attaquant de pointe, Tigaman est blessé, et que t'as Olivier Giroud, on se souvient que l'année dernière, ça avait tellement bien marché au début qu'on s'est dit, tiens, il va peut-être pouvoir faire la saison complète, ce qui était une erreur totale. Faudra pas tirer sur la corde, hein, il va avoir 40 ans fin septembre. C'est la grande question de voir un peu aussi le milieu de terrain. Bentaleb, André, parce que Benjamin André était suspendu la semaine dernière. Bentaleb a été très bon en Angers, mais là, le calibre est quand même bien au-dessus. On va voir si ils arrivent à faire comme les voisins lensois à gagner, ou comme Rennes, faire un petit nul.
8: Et un mini bémol, quand même, hommage à Flo Gautreau pour les Lillois. Le fameux 7-1 avec le triplé d'Mbappé, Messi, Neymar, c'était un 21 août. Ça devait aussi bien démarrer, et après 15 secondes, il y avait déjà 1-0 pour le Paris Saint-Germain. Donc il faut aussi être prêt du côté lillois, parce que si les Parisiens ne sont pas prêts, bon, les Lillois, c'est pas encore une machine de guerre pour l'instant. Même si à Angers c'était correct, c'est pas encore une machine de guerre.
1: Messieurs, moi, ce qui me fait un petit peu peur pour Lille, c'est que par le passé, quand Luis Enrique pousse un coup de gueule et donne une interview assez cash, et ça a été le cas après Rennes, où il a dit, on n'a rien gagné, on est le PSG, on doit toujours se remettre en question, souvent il y a une réponse derrière. Et là, Luis Enrique, exactement, il était passablement énervé à Rennes. On l'a vu avec ses changements, et on l'a vu aussi surtout avec ses propos d'après-match.
9: Moi, je suis d'accord avec ça, mais c'est ce que je disais tout à l'heure. C'est-à-dire que c'est inacceptable et ces joueurs-là ne doivent pas accepter. Moi, je comprends tout à fait Luis Enrique par rapport à ses ambitions, par rapport à tout ça. On ne doit surtout pas s'endormir sur ses lauriers. Le match nul, même un match nul, n'est pas acceptable, même à l'extérieur. Ces joueurs-là doivent continuer de vouloir gagner et encore gagner. Ça, moi, c'est l'ADN de ce club et aussi que tous les joueurs... OK, c'est fait, tu as gagné, t'es champion d'Europe, ça fait un doublé extraordinaire, un comeback, comment ils appellent, le back-to-back incroyable. Mais c'est tout, les gars, c'est fini. Maintenant, on est sur l'avenir. On va pas en rester là. Et ça, c'est tout à fait normal. Et ces joueurs, son message passe très bien et c'est très bien accepté par les joueurs.
1: Et il y en a un qui se méfie justement hein, d'un sursaut d'orgueil de la part des Parisiens, c'est Ben Taleb, le milieu lillois. On l'écoute.
11: Peut-être un sursaut d'orgueil déjà parce qu'ils n'ont pas gagné les deux premiers matchs. On sait de quoi ils sont capables, on connaît leurs qualités individuelles. Et si à ça on ajoute l'effet du collectif et du groupe qu'ils ont réussi à créer ces deux dernières années, c'est une équipe quasi injouable. Maintenant, on croit en nos chances. Si on ne pense pas qu'on pouvait obtenir un résultat face à cette équipe, on ne sort pas, on ne va pas sur le terrain. On travaille toute la semaine pour obtenir un résultat positif. Maintenant, il faudra mettre les ingrédients.
1: Aurélien, depuis que Luis Enrique est au PSG et surtout lors des deux dernières saisons, ils ont tout raflé avec ces Ligues des Champions notamment. À chaque fois que l'entraîneur espagnol a poussé un coup de gueule, la réaction, elle a été immédiate. Ses joueurs lui ont donné raison et lui ont apporté satisfaction dans la foulée.
4: Bah, c'est la grande force de l'entraîneur espagnol, c'est d'avoir une légitimité à toute épreuve, parce que effectivement c'est quand même le Ballon d'Or 2025 et un postulant au prochain Ballon d'Or qu'il a sorti à la pause, et c'est sa manière de concerner tout le monde, comme le disait Lionel. Il est au-dessus de tout le monde aujourd'hui, Luis Enrique. Il est peut-être au-dessus d'un Pep Guardiola qui a quitté Manchester City. C'est le meilleur entraîneur du monde, donc on l'écoute. Quels que soient les statuts, on a eu très peur pour l'avenir d'Ousmane Dembélé au Paris Saint-Germain. En fait, tout a l'air de bien se dérouler. C'est en tout cas le discours au Paris Saint-Germain et du côté du joueur. Donc aujourd'hui, effectivement, Luis Enrique, t'as pas envie de l'embrouiller, t'as plutôt envie de l'écouter. Et c'est assez fort, justement, après avoir remporté deux Ligues des Champions, de prendre des décisions pareilles pour que l'équipe ne se repose absolument jamais sur ses lauriers. Et on va voir ce que ça donne ce soir. Mais même contre Rennes à 0-2, on comprenait pas toujours ses changements sur le moment, mais lui, il récupérait les ballons devant la zone technique de Francaise, l'entraîneur de Rennes. Il se battait, il disait à ses joueurs de se replacer. Lui, en tout cas, il est vraiment revenu à fond, le couteau entre les dents, et on sent qu'il est pas du tout rassasié par les victoires parisiennes.
1: Ce soir, on le rappelle, c'est le lancement de la deuxième journée de Ligue 1 avec cette très belle affiche entre Lille et Paris, nos deux clubs qui sont engagés en Ligue des Champions. Et Gibo, je me tourne vers toi un petit mot, notamment sur les adversaires de Lille, parce qu'on a appris hier quels seraient les adversaires de Lille pour cette Ligue des Champions. Il y a du gros, ils étaient contents, excités lorsqu'ils ont connu leurs adversaires. On rappelle, il y a notamment le Bayern Munich, il y a la Roma, il y a Galatasaray, il y a Arsenal.
7: Betis Séville. Ouais, il y a aussi Bodo Glimt, le déplacement un peu exotique, Bratislava, les Slovaques, Stuttgart. Bah écoute, au niveau des supporters, alors c'est un tirage qui est pas facile. Mais la première fois ils ont fait cette nouvelle formule Ligue des Champions, ils ont fait top 8. Donc je sais pas, là franchement ça a l'air vraiment quand même bien costaud pour faire top 8, parce que en regardant Bayern, Arsenal, la Roma et Galatasaray, bon, on verra, les barrages ce serait déjà pas mal. Mais faut rappeler que Lille, depuis sa remontée en Ligue 1 en 2000, c'est quand même l'équipe derrière le PSG qui a disputé le plus de Ligue des Champions, et même de l'ensemble des clubs français, Ligue des Champions plus Conference League et Europa League. Ils sont juste derrière le PSG, donc c'est quand même un club habitué. Globalement ils sont satisfaits, mais voilà, ça sera plus compliqué je pense que la saison de 2023.
1: Il y a des petits voyages sympas, parce que moi je pense toujours aux voyages bien sûr. Donc tu peux aller à Rome, très belle ville. Tu peux aller en Norvège, à Bodø Glimt.
7: À Bodø Glimt, quoi, c'est le kiff. Je reviens, il y a les forêts.
4: Je croise les doigts. Bodø Glimt, non mais ouais, au-delà du cercle polaire, il vaut mieux y aller en plus fin décembre, début janvier.
1: Voilà. C'est ça. Et puis Aurélien n'a pas encore le maillot de Bodø Glimt, donc il faut y aller, c'est ça Aurélien.
4: T'as tout compris Karine. Alors là, celui-là, j'aimerais vraiment l'avoir.
7: Tu mets quel joueur alors?
4: Patrick Berg.
7: Bah voilà, l'ancien en soi.
4: Bien sûr.
1: Magnifique.
7: Et capitaine.
1: On rappelle en tout cas que cette première journée va se jouer les 8, 9 et 10 septembre. On attend évidemment le dispatchage parce qu'on a trois clubs français.
7: Alors, la seule info qu'on peut donner, on ne sait pas si c'est à domicile ou à extérieur. En tout cas, Lille jouera le mardi 8 et Lens le jeudi 10. Et Paris entre les deux, le 9. Mais on ne sait pas si c'est à domicile ou extérieur.
9: Lens le jeudi.
1: Et oui, mais ouais, la première journée sur 3 jours.
7: C'est sur 3 jours. Okay. Mais oui. C'est la seule chose qu'on sait.
1: D'accord. L'instant. Comme ça, au niveau de la sécurité, de l'organisation, il y a du temps. C'est ça que ça veut dire.
7: Bah non, mais c'est non. Première journée, c'est voilà, t'as pas d'Europa League cette semaine-là.
1: Oui, non, mais vu que
7: League.
1: Tu me dis que Lille joue le mardi et Lance le jeudi, c'est que ça.
4: De toute façon, l'un ici, l'autre à l'extérieur. Hein.
1: Après, pardon.
7: Voilà, okay, on sait pas. On peut se retrouver après avec un Lille et Lance le mardi, mais un à l'extérieur, un à domicile. Oui. Mais à domicile, les deux le même jour, c'est pas possible normalement.
1: C'est pas possible.
7: Il y a pas assez de distance parce que tu pourrais avoir un mélange de différents supporters et c'est un peu le cas des clubs londoniens. Hein. Tottenham et Arsenal ne reçoivent pas le même soir en Ligue des Champions ou Chelsea quoi.
1: Bien sûr. Merci beaucoup messieurs. On revient vous voir dans quelques minutes. On rappelle le coup d'envoi de la J2 ce soir entre Lille et le PSG à 20h45. On va parler également de l'actualité. Lionel, vous savez donc à Marseille tout le monde est à vendre. Il y a déjà des joueurs majeurs qui sont partis. Les deux meilleurs buteurs, Greenwood et Aubameyang, eux qui avaient porté notamment l'Olympique de Marseille l'an dernier. Il y a également le départ de Medina, le départ de Rouli. Et là, il y a deux dossiers. Alors, une première information qu'on a eue dans la soirée, c'est qu'a priori, Balerdi se rapproche de la Roma. Les discussions sont bien avancées. L'Argentin est tombé d'accord avec la Roma. Les deux clubs sont en discussion et on pourrait avoir un prêt avec option d'achat obligatoire. On rappelle que Balerdi a été capitaine l'an dernier, qu'après on lui a enlevé le brassard, que ça a été une histoire d'amour compliquée avec les supporters, une fois applaudi, une fois hué, et que c'est le plus ancien joueur de l'effectif parce qu'il arrive en juillet 2021. Ça, tout le monde était plutôt d'accord sur le fait qu'il fallait que ça s'arrête entre Balerdi et Marseille. Et puis il y a l'autre dossier extrêmement chaud, c'est évidemment Paschão, qui devrait devenir le fer de lance de l'attaque marseillaise, qui est la plus chère recrue de l'histoire de l'OM. Et on écoute Greg Lorenzi, le directeur sportif. C'était aujourd'hui lors du tirage au sort de Ligue Europa. Il s'est exprimé sur le Brésilien.
12: Je pense que de toute façon dans le football il n'y a pas de joueur intransférable. C'est vrai qu'Igor fait partie d'un joueur important pour l'Olympique de Marseille. C'est un joueur qu'on a envie de conserver, forcément. Mais aujourd'hui il y a des situations qui font qu'on n'aura peut-être pas la possibilité. En tout cas on va se battre pour faire le maximum à ce qu'il puisse être encore à l'Olympique de Marseille. Parce qu'on a aussi des contraintes qui sont liées à nos moyens financiers. Donc on essaie de trouver des solutions. C'est pas parce que demain on vendra un joueur qu'on aura la possibilité de recruter. Je pense qu'il faut vraiment se mettre ça dans la tête. C'est vrai que c'est pas simple parce qu'on a encore peu de temps à trouver des solutions. Mais en tout cas on s'y bat jour et nuit pour pouvoir faire le maximum.
1: Ça bloque hein, pour l'instant le départ de Paschão, c'est direction Sunderland, c'est la piste la plus avancée. Qu'est-ce qu'on fait Lionel? Parce que là, Greg Lorenzi, il est très franc. S'il n'y a pas de vente de Paschão, parce qu'a priori c'est celui qui pourrait ramener le plus d'argent, eh bien il y aura peut-être pas d'arrivée et même avec Paschão, ça pourrait ne pas être suffisant. Marseille est dans la panade.
9: Alors il n'y a pas que de la vente, il y a aussi, et ça j'aime beaucoup parce que ça fait longtemps, à chaque fois on parle de transfert mais on parle jamais de masse salariale.
1: On en parle, mais là c'est effectivement le problème.
9: On
1: n'en
9: parle
1: aussi.
9: Jamais, mais là on commence à en parler. La masse, il faut que l'OM, on dit pas qu'il faut que l'OM vende, il faut que l'OM abaisse déjà sa masse salariale, et en abaissant la masse salariale ça pourrait pas

0: de vouloir aider vraiment l'OM. Vous voulez pas partir parce que vous aimez l'OM? Ok, vous baissez votre salaire.
1: Mais ça, c'est impossible. T'y crois?
0: Vous baissez votre salaire. Ah, mais c'est impossible ou pas? Je m'en fous si c'est possible ou pas. Vous aimez l'OM? Vous êtes tous en train d'embrasser les cuissons lorsque vous marquez des buts? Ok, on veut bien vous garder. Vous baissez votre salaire. Moyennant quoi? L'année prochaine, l'effort que vous aurez fait, ça s'est fait à Lyon. Ça s'est fort bien fait à Lyon. Il y a des joueurs qui sont capables de le faire. Et on l'a vu, les Tolisso et compagnie. Ils l'ont fait et ça a formidablement bien marché.
1: T'y crois, Marseille?
0: Oui. Oui, je veux y croire. Je veux y croire, moi, je suis un stupide. Donc, vous baissez votre salaire et sachez que si on est qualifié pour la Champions League l'année prochaine, eh ben, votre salaire, vous le prendrez en prime. Ce qui vous manque, le manque à gagner, vous l'aurez en prime de qualification. Il y a plein d'arguments. Il y a plein de choses qui sont comme ça, que tu peux faire. Maintenant, le problème à l'OM, il faut savoir aussi que, aujourd'hui, ce qui rebute aussi un petit peu les clubs, c'est que t'as pas un agent de joueurs qui va toucher des commissions. T'as deux agents. T'as aussi l'agence de Franck McCourt qui va toucher et qui veut prendre une commission sur la vente des joueurs. Donc t'as l'agent, t'as le transfert, t'as l'agent du joueur qui va prendre 10%, enfin minimum, hein, grand minimum, plus un autre qui vient se greffer, qui est l'agence de Franck McCourt qui vient reprendre encore. C'est-à-dire que des transferts mirobolants, eh ben en fin de compte, ça rebute pas mal de clubs. Donc moi, je dirais, ok les gars, on veut bien vous garder. Le staff technique, pas ciao, le staff technique veut vous garder. Les supporters veulent vous garder. Toi, tu investis. Je suis sûr qu'un mec comme Pacquiao est capable de faire des efforts. Et par contre, il y en a certains, faut les vendre. Parce que quand tu regardes, le problème, c'est pas Pacquiao. Le problème, c'est le nombre de joueurs dans cet effectif qui sont revenus de prêt, de machin. C'est extraordinaire. C'est hallucinant. Donc, il va falloir, c'est là que le directeur sportif doit être prêt. Et doit être bon pour reprêter ses joueurs, continuer reprêter ou vendre ses joueurs à moindre coût. Mais vaut mieux de couper la main que le bras. Hein. Parce que là, non seulement tu vas ramener, mais tu peux faire des 5-10 millions sur certains transferts, mais surtout tu vas alléger ta masse salariale. Il faut quand même pas négliger. Moi, je pense qu'il y a des sujets à aborder, et la baisse des salaires pour des joueurs qui veulent s'investir pour leur club de cœur parce que l'OM c'est extraordinaire. Ils ont raison, ils avaient raison. Maintenant, je veux vous voir à l'œuvre.
1: On rappelle que Marseille doit encore vendre, que dimanche, il y a cette deuxième journée, ça sera un déplacement à Monaco, et que mardi, ça sera la fin du mercato. Donc, potentiellement, Marseille pourrait faire un été sans aucune recrue. C'est ce qui pend au nez pour l'instant des Marseillais. Un petit mot également sur le tirage au sort de la Ligue Europa pour les Marseillais. Alors, je vais pas vous donner tous les adversaires, mais les plus ronflants, ils recevront l'Olympiakos et direction également l'Allemagne avec le Bayer Leverkusen. Vous avez évidemment le tirage complet sur rmcsport.com. La Ligue 2, vous le savez, pour le compte de la quatrième journée, on va prendre la direction de la Mosson, Julien Landry.
2: Oui, 25 minutes de jeu, Karine à la Mosson. Attention à cette action de Boulogne qui va passer juste au-dessus de la barre transversale. Toujours 0-0 entre les deux formations, mais les Montpelliérains, une équipe très jeune. La plus jeune de la Ligue 2, 8 joueurs sur les 11 qui ont moins de 23 ans, 4 qui ont 18 ans à peine. Mais ils font preuve de beaucoup de maîtrise, de beaucoup de panache, notamment Lassine Maignan, qui a parfaitement servi tout à l'heure Nicolas Payet, qui a perdu son duel face à Portier Nouqueux. Et les Montpelliérains sont repartis à l'attaque. La demi-heure de jeu quasiment à la Mosson, toujours 0-0 entre Montpellier et Boulogne.
1: Et il y a également 4 autres matchs qu'on suit avec Morgan Moury. Il y a des buts, Morgan.
3: Oui, après 27 minutes sur les 4.
2: Il y aura un pénalty pour Montpellier.
1: Ah, alors attends. Est-ce qu'on a le temps de donner toutes les affiches rapido? Allez, Morgan.
2: Oui, bien sûr.
3: Sur les 4 autres pelouses, 2 équipes en déplacement tirent leur épingle du jeu. Pour l'instant, Grenoble, grâce à une frappe de loin de Diba, mène 1-0 sur la pelouse de Laval. Et c'est Pau à Rodez qui mène 1-0, réalisation de Ley de la tête dès la deuxième minute. Sur les autres, dans les autres parties, Nancy-Dunkerque, 0-0. Clermont-Sochaux, 0-0.
1: On est avec toi, Julien. On est prêt pour vivre ce penalty, donc.
2: Ouais, un très beau travail de Nicolas Payet à l'entrée de la surface de réparation. Très dangereux, l'ancien joueur Dupuy, qui a parfaitement éliminé son vis-à-vis. Il lui a fait la misère.
4: Il a fait un petit pont.
2: Intérieur, extérieur, le petit pont, il est passé. Et puis derrière, crocheté par son vis-à-vis. Et on fait confiance aux jeunes à Montpellier. Lassine Maignan, Lionel, 16 ans. À peine, c'est lui qui va frapper le penalty, sauf s'il le laisse à Florian Tardieu. On va voir, finalement il va le laisser quand même à Florian Tardieu. Je pense que Florian Tardieu, 34 ans, il a dit aux jeunes.
1: Ça pourrait être son papa,
2: ouais,
1: quasiment.
2: Ouais, c'est ça. Il a dit, bon, t'auras l'occasion d'en tirer dans ta carrière. Celui-là, tu peux me le laisser peut-être. Mais le jeune Lassine Maignan, il est quand même impressionnant de maîtrise. 16 ans à peine, plus jeune joueur, a signé un contrat.

0: contrat pro du côté.
1: Il n'y a pas de PSG dessus.
2: Oui, oui,
0: si, c'est sûr, PSG, c'est celui-là. Si, le PSG, ouais, le PSG est dessus. Ouais, il y a beaucoup de clubs qui sont dessus et il fait un très grand travail. Allez, Florian Tardieu, pour permettre à Montpellier d'ouvrir le score quelques pas d'élan. C'est parti et c'est arrêté. Arrêté par le portier qui est parti du bon côté. Et voilà les Montpellierains qui vont devoir tout refaire ou en tout cas continuer de pousser pour ouvrir le score. Magnifique parade du portier de Boulogne. 0-0 à La Mosson après 28 minutes de jeu.
1: C'est jamais bon quand t'as un joueur qui se présente, un qui veut tirer le pénalty, l'autre qui dit donne-moi la balle, machin, tu peux être sûr à 200, enfin, à, allez, 70-80% que le gars il se met une pression tout seul, il comme par hasard, il peut le rater.
2: Papy Tardieu a vu donc sa tentative sur pénalty repoussée par le gardien de Boulogne-sur-Mer. Vous êtes sur RMC, on est ensemble évidemment jusqu'à minuit, le live à 20h45 entre Lille et le PSG, et puis juste après, il y aura l'after foot avec Jérôme Sillon aux manettes. Ne bougez pas, on se retrouve dans quelques instants. À tout de suite.
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2: Karine
3: Gagne. 20h33, vous êtes sur RMC, on est en direct du studio Roland Courbis avec l'affiche de cette deuxième journée de Ligue 1 entre Lille et le PSG. Lionel Charbonnier est à mes côtés, coup d'envoi à 20h45 et on va tout de suite aller retrouver Arthur Perrault. Bonsoir Arthur.
4: Salut messieurs dames, bonsoir. Salut à tous.
3: Arthur, qu'est-ce que ça serait un championnat de France sans des polémiques, sans des décisions?
4: Ce serait pas un championnat de France.
3: Eh ben oui, bien sûr, bien sûr. Parce qu'aujourd'hui, raconte-nous ce qui s'est passé. Donc la commission des compétition a statué, il y a de l'amende et il y a des décisions qui passent pas, notamment côté Rennais.
4: Oui, puisque il restait en suspens la décision de la Ligue de football professionnel de où se tiendra en mars prochain le fameux match retour entre Rennes et le Paris Saint-Germain. On le rappelle, hein, suite à l'inversion du match lors de la première journée de championnat en raison de la très mauvaise qualité de la pelouse au Parc des Princes. Eh bien, la décision a d'abord été prise d'infliger une amende de 150 000 euros au Paris Saint-Germain. Voilà, en application d'un article très spécifique du règlement des compétitions de la LFP, puisque voilà, ça rentre dans le cadre en effet de ce mauvais état de la pelouse au PSG. Mais en revanche, il a été décidé que la rencontre comptant pour la 23e journée de Ligue 1, donc entre Rennes et le Paris Saint-Germain, serait inversée et donc ce match retour se tiendra finalement au Parc des Princes et non au Raoul-Eisen Park. Ce qu'on peut dire, c'est que voilà, le Paris Saint-Germain a obtenu gain de cause sur cette décision. Ce qui paraît étonnant, c'est que le Paris Saint-Germain dans le même temps est sanctionné pour le mauvais état de sa pelouse. Évidemment, ça a provoqué une vive réaction du côté du Stade Rennais, où on explique que cette décision est assez curieuse, parce qu'on reconnaît à la fois le PSG comme coupable avec cette amende, mais qu'il y a quand même l'inversion qui est faite. Donc Rennes va faire appel de ce choix auprès du CNOSF, et évidemment que Rennes attend, en attendant, les motivations de la décision de la Ligue de football professionnel.
3: Effectivement, merci beaucoup pour ce point complet. Arthur, Lionel, on rappelle que Rennes a chiffré à peu près à 500 000 euros ses pertes par rapport à l'organisation du match. Parce que effectivement, le stade était à guichet fermé, mais il y a eu des prix réduits. Est-ce que finalement Rennes est le dindon de la farce? Ils ont été d'accord pour organiser ce match dans l'urgence et au final, ils sont quand même pénalisés. Parce qu'il y a aussi autre chose sur le plan sportif. Vu que le match aura lieu au Parc des Princes, ils auront 5 matchs sur 6 à l'extérieur. Et la série, elle est coton. Marseille, Paris, Lille, Monaco.
5: Oui, alors moi financièrement, oui, je pense que je veux bien croire que les Rennais ont été lésés. Maintenant, tu peux pas m'empêcher de penser que dans cette histoire, il y a une entité qui a pris 150 000 euros comme ça, qui s'en sort très bien, qui n'a pas été du tout lésée dans cette histoire, c'est la LFP. La LFP, que le PSG dédommage financièrement Rennes. Le Stade Rennais. Tout à fait normal. Qu'ils aient une amende, tout à fait normal. Que cette amende, alors moi j'aurais même mis un peu plus, tu vois. J'aurais mis à peu près 200-250 000 euros. Ça c'est parce qu'il y a les statuts. Mais là c'est vraiment quelque chose, c'est quelque chose qui est mis dans une règle de la LFP. Mais que la LFP empoche ces 150 000, que la LFP les donne au minimum au Stade Rennais. C'est un minimum. Ensuite, je pense que en bon président, Nasser sera capable aussi un jour d'acheter un joueur, tu vois, et puis de remettre 250 000 ou 300 000 de plus dans un transfert en dédommagement de ce qui s'est passé. Ça, c'est la première chose, s'il y a une chose financière. Maintenant, il faut savoir comment est établi un calendrier. C'est simplement un bouton. Tu mets plein de trucs, tu mets des tenants et des aboutissants, là, là, et moyennant quoi, tu dis, voilà, je veux maintenant l'ordinateur que tu me sortes le futur calendrier. Et ça se passe par ordinateur. C'est pas un tel qui dit, je veux recevoir. Il y a des doléances, que tu entres dans la machine et c'est tout. Ça aurait pu être, l'ordinateur aurait très bien pu choisir, Rennes reçoit en premier et le PSG ira en deuxième. C'est la faute à pas de chance pour le PSG, en tout cas. Mais encore une fois, Lionel, pour une histoire d'équité par rapport au championnat, que le PSG, que Rennes reçoive deux fois, je trouve ça tout à fait anormal par rapport aux autres qui pourront être, je sais pas moi, Lille, tu prends qui tu veux, l'OM, Monaco ou quoi, eux se seront déplacés une fois et deux fois. Donc et reçu une fois. Donc là, pour l'équité, moi je trouve tout à fait normal que le PSG reçoive au deuxième pour le match retour. Il n'y a pas de souci. Mais par contre, oui, le PSG est fautif. Oui, le PSG doit dédommager le Stade Rennais financièrement, parce qu'ils disent que là, le plus grand préjudice, c'est financier apparemment.
3: 500 000 euros.
5: Voilà. Et que la LFP empoche en passant 150 000, non. Déjà, donnez-les au Stade Rennais, minimum.
3: Arthur, tu voulais répondre à Lionel.
6: En fait, la seule explication, si on reste très juste et très objectif, c'est le principe d'équité. C'est pour ça qu'à mon avis, cette décision a été prise. Et encore une fois, on va attendre les motivations de la Ligue de football professionnelle. Je suis d'accord avec toi. Après, on va pas se mentir, Lionel. C'est de la faute du Paris Saint-Germain. La pelouse n'a pas été bien entretenue. Jonathan Calderwood a tenu à remettre les mêmes graines qui poussent en hiver. Il a voulu arroser abondamment sa pelouse. Il faisait une chaleur incroyable dans le Parc des Princes jusqu'à 50 degrés tout au long de l'été. Ça a grillé. Il y a eu un champignon en plus. Bon voilà, le Paris Saint-Germain est fautif. La seule justification, c'est l'équité, c'est tout. Mais il ne faut en rien retirer la responsabilité du Paris Saint-Germain. Malheureusement pour le Stade Rennais sur la finalité de cette décision.
5: C'est ce que j'ai dit.
6: Je suis d'accord avec toi.
5: D'accord.
3: Merci beaucoup, Arthur. Et là, je crois qu'il y a Jean Baumel qui m'appelle, non ?
7: Oui, parce qu'on a une info importante communiquée par le club. Le coup d'envoi va être retardé de 15 minutes parce qu'il y a un problème technique important qui impacte le système de billetterie du club. Donc la décision a été prise donc de décaler de 15 minutes. Donc coup d'envoi à 21h pour permettre aux supporters qui sont un peu coincés à l'extérieur avec ce problème informatique.
5: Donc il va prendre une amende et la LFP va reprendre de l'argent. Donc,
3: c'est ce que j'allais dire.
7: Donc on a un avant-match un peu plus long, donc c'est sympa.
8: Ouais. Les blagues à part, on commence mal la saison en Ligue 1.
3: Mais qu'est-ce que c'est que ce
8: clown?
3: C'est vraiment le bazar.
5: Ça arrive des fois.
3: Là, c'est 150 000 euros d'amende. Fais gaffe, Gibo. Préviens les temps. Hein.
7: Écoute, je pense qu'il doit être un peu énervé là. Je vais pas l'appeler.
3: C'est incroyable ça. Donc coup d'envoi décalé à 21h parce qu'il y a un problème de billetterie. Donc les gens ont des difficultés à entrer à l'intérieur du stade.
7: Je pense que ça doit être un problème informatique, tu sais, de lecture de code barre.
8: Après, ce qui est vrai, c'est que le stade n'est pas du tout rempli. C'était dans 6 minutes le coup d'envoi. Donc
7: et sur une affiche comme celle-là, forcément, ils veulent éviter tout recours, frustration et certainement se faire incendier un peu partout sur les réseaux sociaux. Mais c'est vrai que là, on va dire, il manque 25% de la capacité du stade. Donc oui, pour un Lille PSG, c'est pas normal.
5: Ça me rappelle un truc.
7: Le public là.
5: Ouais, ça me rappelle un truc, Gibo, que t'as dû connaître au stade Abbé Deschamps. Je me souviens que un match, je sais plus quel match c'était, on était en train de s'échauffer et les guichets, Giroud surveillait tout, même à l'échauffement, tu vois. et les gens rentraient juste à côté de notre terrain d'échauffement. Donc ils voyaient comment s'il y avait une file, s'il y allait y avoir une grosse recette et tout ça. Et tout d'un coup, il y avait une file qui arrêtait pas d'augmenter et Giroud est allé voir, il a quitté l'entraînement, enfin l'échauffement, il est allé voir, il y avait un guichetier qui n'était pas là. Et donc le guichetier qui était bénévole, bénévole de père en fils, je t'explique pas, il y avait deux ou trois générations de bénévoles, il s'est fait incendier quand il est arrivé, bénévolement, il s'est fait incendier parce qu'on perdait du temps pour faire rentrer les gens et il lui a supprimé les équipements, c'est-à-dire qu'ils avaient un kawé, je crois, pour toute l'année, il lui a supprimé les équipements parce que ça mettait trop de temps pour rentrer. Voilà, c'est juste la petite anecdote, mais le mec qui était bénévole, il s'est fait tuer. Bon, ça s'est bien passé quand même avec les bénévoles. Hein. Oui. C'était à l'époque, il n'y avait pas d'ordinateur.
3: Sacré Giroud, évidemment. On rappelle donc que le coup d'envoi est décalé de 15 minutes. Ça nous arrange parce qu'on a encore plein de choses, messieurs,
7: et
3: à voir avec vous.
7: Il y en a
3: vous.
7: Des petites infos sympas aussi.
3: Eh bien voilà, vous voyez. Donc finalement, ça nous arrange. Vous gardez tout ça et Gibo va tout vous dire dans quelques secondes. Juste un petit point Ligue 2 tout de suite avec Julien Landry. On est à Montpellier-Boulogne.
9: Avec 4 minutes encore à jouer dans cette première période, toujours 0-0 entre les deux formations. On rappelle le pénalty raté par les Montpellierains, repoussé même par le portier de Boulogne sur le pénalty tiré par Florian Tardieu. Un bon coup franc pour les Boulonnais, 29 mètres quasiment face au poteau, face aux cages, et ça passera au-dessus de la cage du portier montpellierain. 0-0,
10: 4 minutes à jouer encore dans cette dévissé. Première.
9: Ouais, exactement.
3: Oh non,
10: c'est nul. C'est nul, je sors.
3: Et Julien, mais pourquoi tu cautionnes?
9: Mais bon, parce que c'est quoi,
5: parce que c'est un supporter. C'est gentil, merci Juju.
3: On dit non. Morgan Maury, les 4 autres matchs de Ligue 2 avec toi ce soir.
11: Oui, ça a bougé sur deux parties. Grenoble mène maintenant 2-0 sur la pelouse de Laval. Réalisation de Moisan, un déboulé de 40 mètres et il évite la chute. Et frappe croisée qui termine au fond des filets. Donc 38e minute, 2-0 pour Grenoble sur la pelouse de Laval. À Rodez, Rodez est revenu à 1 partout avant d'être doublé une nouvelle fois par Pau. Le doublé pour Ley, 2-1 pour Pau sur la pelouse de Rodez. Nancy, Dunkerque 0-0, mais Dunkerque est à 10 contre 11 après l'expulsion de son gardien Maxence Prévost. Un coup de pied de karaté sur l'attaquant de Nancy
5: à l'extérieur
11: de la surface de réparation, remplacé par Ramos qui a pris sa place dans la cage. Et 0-0 entre Clermont et Sochaux.
3: Merci beaucoup. On vous rappelle que normalement il y avait un coup d'envoi à 20h45 entre Lille et Paris. Il est décalé de 15 minutes parce qu'il y a un problème d'accès au stade de billetterie. Jean Baumel va tout nous raconter dans quelques instants. Ne bougez pas, nous on est bien à l'heure sur RMC. On est ensemble jusqu'à minuit. Le live et l'after foot juste après avec Jérôme Sillon. À tout de suite.
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3: Karine Galli. 20h45, vous êtes sur RMC. Le coup d'envoi du match entre Lille et le PSG a été décalé de 15 minutes. Lionel Charbonnier, lui, est à l'heure. Tout va bien, on va tout vous expliquer. Un petit mot également rapidement sur les équipes que vont affronter nos clubs français en Ligue 1, parce que le tirage au sort a eu lieu aujourd'hui. Notamment pour Marseille, il y a Olympiakos ou le Bayer Leverkusen comme adversaire. Du côté de Rennes, il y a également l'Olympiakos avec la réception du club grec. Les Rennais iront également à Turin face à la Juventus. Du côté de Lyon, il y a un match à domicile face au Bayer Leverkusen et il y a aussi le vainqueur de la Ligue Europa qui viendra au Parc OL, Crystal Palace. Du côté de Monaco, il y a notamment un match face à Brighton. Le tirage au sort complet évidemment sur rmcsport.fr. On retourne dans le Nord. Jean Baumel, tu vas tout nous expliquer. 20h45 là, on devrait avoir les premiers échanges et pourtant le coup d'envoi a été décalé à 21h. Que se passe-t-il?
7: Tout simplement, le club a communiqué parce qu'il y a un problème technique. En plus, il précise quand même important qui impacte le système de billetterie du club. Donc, la décision a été prise de décaler le coup d'envoi de 15 minutes. Voilà, toutes les équipes du club nordiste font le nécessaire pour que tous les supporters qui ont un billet puissent assister à l'une des plus grandes affiches de la saison. Donc, forcément, là, tout le monde est en train de s'activer. Alors que les deux équipes, hein, Aurélien, elles se sont échauffées. Et puis, là, elles sont retournées dans leur vestiaire parce que ça sert à rien d'attendre de s'échauffer éternellement. Donc pour l'instant on est tranquille, on peut discuter. À noter aussi la présence, et on s'y attendait, de Carlo Ancelotti, le papa de Davide.
12: C'est mignon.
7: Alors qu'il connaît bien Olivier Létang, puisqu'ils se sont connus au Paris Saint-Germain. Et il est, alors j'ai pas vu, hein, mais on m'a rapporté qu'il était à côté de Martine Aubry, l'ancienne maire de Lille. Voilà. Ça c'est important. Je sais que ça te touche beaucoup.
3: Voilà. La photo. C'est magnifique. Écoute,
5: qu'est-ce que tu te plains des recrues? T'as vu Lille, ils ont Ancelotti sur le banc, ils ont Mbappé en attaque.
14: C'est moi quand même.
15: J'ai cru que tu allais me dire Martine Aubry, mais là je ne savais pas.
14: Et Martine Aubry,
7: champion du monde, et tu vas pas le délire toi.
14: Bah ouais.
15: C'est magnifique. Non, mais c'est vrai que je l'avais pas vu venir cet enchaînement. Parfait, messieurs. Allez, bah, ce qui est bien, c'est qu'on va avoir un petit peu de temps parce que j'aimerais qu'on parle de Lille, évidemment.
14: Je t'avais teasé là-dessus, t'as pas rebondi.
15: Lille est très bien gérée. Lille vend très bien. On rappelle encore que là, ils viennent de réaliser la plus belle vente de leur histoire avec Boadi qui part pour plus de 100 millions d'euros. Fernandez Pardo est en train de partir, il est en stand-by, mais a priori il y aura une très belle vente encore. Par le passé, on a vu Chevalier, David, Diakité, je ne vais pas tous les faire. C'est super, Gibo. Lille vend très bien, Lille est un club sain. Mais où est l'ambition là-dedans?
7: Bah, l'ambition, c'est d'être un club qui sain et qui met de l'argent de côté, parce que comme beaucoup de clubs, hein, certes, ils se qualifient régulièrement pour la Coupe d'Europe. On sait que la Ligue des Champions, c'est la plus rémunératrice. Mais en cas de coup dur, eh ben, il faut faire face. Si l'année prochaine, si cette saison, tu te craches un peu en championnat, t'es 8e, eh ben, tes revenus, vu les droits télé, ça va pas être terrible. Tu peux avoir une deuxième année comme ça. Il faut être prudent. Et aussi, le club a beaucoup de les frais de fonctionnement. Hein. Le stade Pierre-Mauroy, c'est 6,5 millions de location. Et après, il faut aussi organiser les matchs. Et organiser un match, alors les tarifs vont peut-être changer, mais c'est 300 000 euros par match. En tout cas,
14: ouais, mais ça, c'est budgétisé normalement tous les ans. Ils le savent avant de commencer. Mais... C'est pas le fait qu'ils vendent que ça va coûter plus cher.
7: Ouais, mais tes entrées d'argent par rapport à il y a 10 ans et les droits de télé, aujourd'hui.
14: Oui.
8: C'est capital, c'est simplement les ventes sont capital.
7: Aujourd'hui, et puis, alors on n'a pas tous les comptes du LOSC, on aimerait bien avoir tous les comptes de tous les clubs, mais sachez que quand ça a été repris par Merlin Partners avec Olivier Létang, et les deux actionnaires, Peterman et Barnaba, l'Italien et le Néerlandais. Il y avait encore le fonds Elliott derrière, il fallait rembourser aussi ce fonds américain. Donc je pense que là maintenant ils sont tranquilles. Il n'y a pas trop de communication là-dessus. Hein. On parle très peu de chiffres dans les hautes sphères des clubs. Mais le club est sain, le club gagne de l'argent. Bah, les actionnaires, je pense que logiquement, ils ont investi, retour sur investissement.
14: T'as des grosses masses salariales quand même. Hein.
7: Bah Lille, ça va, franchement.
15: C'est pas le délire marseillais.
14: Non, on n'est pas dans le même délire, mais t'es en France. Hein.
7: On essaie de pas dépasser la barre des 200 000, mais il faut vraiment que ce soit un Olivier Giroud. Je suis même pas sûr qu'il est à 200.
14: Ça coûte 400 000 au club.
7: Oui, tu fais presque fois deux. Les charges, il faut pas l'oublier en France. Les charges salariales sont très fortes. Donc, les clubs sont prudents. À Lens, c'est pareil. Hein. Ils ont bien vendu avec Sangaré 48 millions d'euros et d'autres joueurs. Mais pas de folie, hein. Rappelez-vous, en 2023.
15: Oui, sauf que Lens a fait des erreurs très récemment. On rappelle qu'ils avaient explosé leur masse salariale. Lille, il est parfait, les temps. C'est un écureuil. Mais en fait, il y a de la frustration aussi, d'une certaine façon, parce que tu dis qu'ils travaillent très bien, mais tu sens qu'ils sont quand même limités d'une certaine façon. Qu'ils peuvent vraiment bouger l'ordre établi.
7: Ouais, je vais énerver Lionel, tiens.
14: Vas-y.
7: Alors, moi, j'ai vu un joueur étincelant pour remplacer Boadi au milieu de terrain. Il était à Bollard la semaine dernière avec la JOCR, il s'appelle Kevin Danois. Il est capitaine, moi je le trouve extraordinaire, mais aujourd'hui sa cote est à 30-35 millions d'euros. Lille ne mettra plus jamais autant d'argent sur un joueur. Voilà, aujourd'hui on en est là. Ça sera un milieu de terrain qui sera autour des 10 millions d'euros. Moi je trouve qu'un joueur comme Kevin Danois est extraordinaire, mais aujourd'hui il est entre guillemets inaccessible. Lille pourrait le faire, mais Lille ne le fera pas.
15: Oui, mais tu dis qu'il est inaccessible, pourquoi? Parce que tu viens de le dire, ils peuvent le faire mais ils le font pas. Ils ont vendu 100 millions de Boadi.
7: Parce qu'ils veulent pas tout dépenser.
14: Et puis parce que aussi tu sais pas comment, de quoi demain sera fait. Il y a l'histoire de Fernandez Pardo. Est-ce qu'il va partir? Est-ce qu'il va rester? Comment tu vas gérer ton effectif avec ou sans Fernandez Pardo? Je parle d'un Fernandez Pardo avec toute sa tête pour le LOSC. C'est ça le problème.
7: Mais aujourd'hui,
14: tu peux pas recruter n'importe comment aussi, c'est ça, parce que tu peux pas accumuler les masses salariales. Fernandez Pardo, aujourd'hui, pour moi, les Lillois, excuse-moi Gibo, mais pour moi, les Lillois sont en position de force par rapport au cas Fernandez Pardo, qui est pour moi, mais très très mal concilié. C'est pas que pour moi, parce que tous les entraîneurs qu'il a eus, on sait que son encadrement, il est vraiment horrible. Il monte la tête aux joueurs, il est tout le temps en train de montrer au créneau parce qu'il en veut plus et plus et tout ça. Aujourd'hui, il voudrait partir, mais quid, oui, tu as raison, tu veux partir. C'est formidable, tu as 21 ans. T'as marqué 8 buts. Oh là là, T'es extraordinaire. T'as marqué
7: 41 matchs.
14: En 41 matchs la semaine, l'année dernière. Bah, bravo, bravo. Oui, c'est vrai. Tes agents, ils ont raison. Mais tu vaux beaucoup d'argent. Donc, on veut un minimum de 40 millions pour toi. S'il y a quelqu'un qui le donne.
7: 40 millions, ça a été refusé.
14: Mettons 50. Donc, on veut. T'as raison. Ils ont raison, tes agents. Ils ont raison, les gens qui sont autour de toi. Tu vaux beaucoup d'argent. Donc, nous, on veut 50 millions. Tu les vaux sûrement. Nous, c'est ce qu'on veut aussi. Mais si on les a pas, bah, sache que de toute façon, si t'as pas la tête, on pourra prendre quelqu'un d'autre. Et quid de ton année prochaine si jamais tu joues pas et tu reviens pas à des considérations pour le LOSC un peu meilleures. Moi, je gérerais comme ça cette histoire.
15: Non, mais Lionel, on va pas départ de Fernandez Pardo. Mais la réalité, c'est que l'an dernier, au mercato hivernal, tu te retrouves avec Olivier Giroud qui a plus d'âge et qui fait encore le job. Igaman qui est pété et t'as pas d'autres attaquants. C'est quand même
7: un manque. Il n'a pas voulu jouer les matchs amicaux, ça aussi c'est un vrai problème.
15: Il faut recruter en attaque. Par exemple, l'hiver dernier, on le disait déjà. Et t'as des sous quand même.
7: Et t'as Igaman qui est blessé en plus.
15: Eh ben oui. Mais l'an dernier, au mois de janvier, on disait la même chose. Déjà, Jibo, il y avait un problème en attaque.
7: L'été dernier, oui, c'était ça. Et donc, l'alternative durant le mercato d'hiver, c'était de mettre Fernandez Pardo en pointe. Mais juste pour terminer sur Kevin Danois, 35 millions d'euros, ça veut dire que Lille pourrait le faire, mais si tu veux faire une vraie plus-value, ce qui est très fort à Lille, il faudrait qu'ils le vendent 80-90.
14: Tu ne peux pas comparer. Fernandez, pourquoi l'acheter Kevin Danois si jamais.
7: Au milieu de terrain, pour remplacer Boadi, parce que tu dois trouver un milieu de terrain.
14: Il
8: manque vraiment un milieu de terrain.
15: Il y a deux compétitions.
14: Il va te falloir aussi un attaquant. Et un attaquant, tu vas l'acheter combien?
8: Que ça.
14: Tu vas l'acheter combien? 70 millions, t'auras bouffé tes. Ils ne les mettront pas.
15: Lille va jamais mettre 70 millions sur un attaquant.
14: Donc, comment tu fais?
15: Non, mais tu peux trouver un attaquant moins cher. Bon, mais si on n'a plus le temps de parler de ça, on va en parler pendant le match, bien évidemment. On va tout de suite parier sur le match.
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15: Ah là là, ils sont bavards. Bonsoir, Yoann Guillet.
17: Bonsoir, messieurs, dames. Bonsoir à toutes et à tous.
15: Bon, on est chamboulé. Ce match a été décalé de 15 minutes. Coup d'envoi à 21h. Qui est le favori?
17: Ça n'a pas vraiment chamboulé les cotes, en tout cas. Le PSG est largement favori en déplacement à 1,72. Lille est à 4,30. Le nul est à 3,85. Et justement, messieurs, dames, ce match nul à 3,85 me plaît beaucoup.
15: Lionel?
14: Non, victoire PSG, personnellement. Okay. Alors, parce que je ne vois pas le PSG ne pas gagner en 3 matchs contre des clubs français, voire 4, comme a dit Aurélien tout à l'heure. Donc, victoire PSG, je mettrai bien évidemment Fernando Torres buteur.
17: Ok.
15: Alors il s'appelle Ferran Torres,
14: pardon.
15: Parce que
14: c'est son frère. Mais non, mais attends, t'as Mbappé, c'est son frère. Ancelotti, c'est son fils. Donc là, c'est Fernando, c'est son cousin.
15: Ouais, mais Fernando, il a quel âge maintenant? Il est un peu âgé quand même.
14: Ferran Torres.
15: Ça marche plus.
17: Torres plus Paris, c'est 2,70.
14: C'est tout?
17: Non, c'est pas énorme.
14: Faut que je te donne un autre truc?
17: Si tu veux.
14: Allez, plus de 2,5 dans le match.
17: Ok, je rajoute.
14: Les deux marques, ça doit être bien ça.
17: Les deux équipes qui marquent du coup. Ok, je te fais ça. But par équipe, les deux équipes qui marquent, on monte à 4,40.
14: Bah voilà.
17: C'est parfait.
15: Merci beaucoup.
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15: C'est la pause sur les terrains de Ligue 2. On joue la 4e journée. Le point avec Morgan Maury.
18: Le bon coup, c'est pour Pau sur la pelouse de Rodez. Le 3e, 2-1 pour les Béarnais. Doublé de Ley, réalisation de Baldé pour Rodez. Grenoble mène 2-0 à Laval. Réalisation de Diba et de Moisan. Nancy mène 1-0 sur son terrain de Marcel Picot face à Dunkerque. De Fernandez, Dunkerque qui est réduit à 10 contre 11 après l'expulsion de son gardien. Clermont-Sochaux 0-0 et 0-0 entre Montpellier et Boulogne-sur-Mer. Montpellier a raté un pénalty.
15: Merci beaucoup. Ça joue également à l'étranger, le Bayern Munich qui commence sa saison en championnat après avoir gagné sa Super Coupe d'Allemagne, on le rappelle, le week-end dernier, la 12e de son histoire. Et bien le Bayern Munich mène déjà 1-0 face à Stuttgart et c'est Upamecano, le français, qui vient d'ouvrir la marque. Vous êtes sur RMC, le coup d'envoi décalé, on le rappelle, entre Lille et Paris, c'est à 21h et ça se passe sur RMC. À tout de suite.
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3: 20h59, vous êtes sur RMC. On est ensemble avec Lionel Charbonnier pour le coup d'envoi de la deuxième journée de Ligue 1. L'affiche de rêve entre Lille et le PSG. Le coup d'envoi a été décalé à 21h pour cause de problèmes d'entrée au stade et de billetterie. On va tout de suite prendre la direction du Nord, retrouver Jean Bobel et Aurélien Tirsain. Messieurs, rapidement, le rappel des deux 11 de départ, s'il vous plaît.
4: Alors avec Lille, Ozer dans le but, en défense de gauche à droite, Perrault, Alexandre dans l'axe avec Ngoy, Thiago Santos à droite, Bentaleb, André, le milieu de terrain, André capitaine bien sûr, les joueurs offensifs, Correa à gauche, Mbappé à droite, Haraldsson dans l'axe et en pointe, Olivier Giroud.
5: Et côté Paris Saint-Germain, Safonov est bien dans les cages avec un coup renforcé par un strap, il s'est fait mal au cervical à l'échauffement, Marquinhos, Pacho, Beraldo, Hakimi en défense, Vitinha, Ruiz, Zaïre Emery au cœur du jeu et puis devant, Akliouche et Désir. Doué en soutien du meilleur buteur de la Ligue 1, Ferran Torres, grâce à son doublé la semaine dernière à Rennes. Le coup d'envoi dans quelques secondes en faveur des Lillois avec leur maillot rouge traditionnel, les Parisiens, le maillot extérieur en blanc.
4: Et le coup d'envoi est imminent. À noter que c'est Ismaili, l'ancien latéral gauche lillois, qui a donné le coup d'envoi fictif pour cette deuxième journée championnat. Le premier match à domicile à Pierre-Mauroy des cages d'un quart d'heure pour un problème technique de billetterie. C'est pour ça que ce match n'est pas à 20h45 mais à 21h. Monsieur Vatelier qui attend le feu vert pour donner le coup d'envoi de ce match que l'on espère, c'est un match de Ligue des Champions. C'est parti entre deux équipes qui vont la disputer cette saison.
5: Et tout de suite Ferran Torres qui vient presser Berkehauser, le dégagement vers Romain Perrault, le ballon récupéré par Marnès Akliouche. On est dans le rond central, Fabien Ruiz qui ne cherche pas son coéquipier champion du monde, Ferran Torres. On va filer sur le côté gauche avec Désiré Doué, le petit contrôle extérieur, il va basculer sur Marnès Akliouche sur la droite de la surface de réparation.
4: Allez, joli contrôle, pour l'instant ils ont la maîtrise des Parisiens, ça circule bien avec le ballon désormais dans les pieds d'Hakimi. Hakimi qui ramène vers Vitinha, mais il ne perd pas de ballon, ça continue à circuler avec Marquinhos, Pacho. Pour l'instant le PSG maîtrise.
5: Oui, le capitaine parisien d'ailleurs qui entame sa 14e saison en Ligue 1 en face Benjamin André. C'est la 16e saison d'affilée, deux des trois joueurs les plus expérimentés de notre championnat, vraiment des figures. Et les Parisiens qui vont contrôler tranquillement, qui font tourner dans leur moitié de terrain. On sent quand même une maîtrise technique.
4: Ah bah là,
5: Lille au-dessus des Lillois,
4: n'a pas touché un ballon les Lillois. Ah ouais. À part le coup d'envoi, c'est ballon privé. Ça fait quoi? Ça fait.
6: Ils ont fait deux passes, ça fait une minute qu'ils n'ont plus rien.
4: Exactement, exactement. Ça va être compliqué. C'est à peu près le même scénario face à Lens en Trophée des Champions. Vous avez une grosse maîtrise, mais très maladroit devant le but. Et Lens était imposé en plus à 10 contre 11, même si Nuno Mendes avait pris un rouge en fin de partie. Ça continue de circuler dans la défense parisienne désormais avec Pacho.
5: Bah, de toute façon, Lionel, il va falloir gérer les transitions. À Rennes, il s'était fait contrer deux fois en première période et c'est vraiment ce qu'il faut gérer côté parisien.
6: Exactement, l'équilibre défensif, ça on le sait. Et quand tu es adversaire du PSG, tu sais aussi que tu vas être privé de ballon et comment tu vas t'en sortir. Et c'est vrai que les transitions sont c'est un moyen, les transitions rapides, c'est un vrai moyen d'utiliser le déséquilibre défensif des Parisiens.
5: Et attention, Ferran Torres, à l'entrée de la surface de réparation, il a crocheté la bonne défense de l'inoxydable Benjamin André. La passe en retrait de Giroud, elle est moyenne, mais Romain Perrault peut s'en sortir avec la belle passe d'Alexandro qui va trouver sur le côté droit Ethan Mbappé.
4: Ethan Mbappé qui cherche une solution, il a Haraldsson et ce ballon qui est lancé, Thiago Santos et qui donne pour Mbappé. Mbappé qui cherche une solution, le ballon est contré, mais toujours Lillois avec Haraldsson et désormais Bentaleb.
5: Le petit ballon piqué, l'international algérien de nouveau pour Thiago Santos. Le revenant, le latéral droit qui va centrer au troisième poteau, Félix Correa. Il faut s'arracher. Alors Correa, il a un gros physique, Gibo, mais on l'a déjà vu rater une passe et un contrôle.
4: Ah, oui.
5: C'est toujours le manque pour l'ancien de la Juve et de Manchester City quand même. Hein. C'était un crack au départ.
4: Et attention, parce qu'on va suivre l'action là de Romain Perrault. Le centre dévié de la tête par Marquinhos. On se dégage. Les Lillois qui se rebiffent après avoir été dominés largement. Mais on va revenir sur le cas de Correa, parce qu'en fin de saison, il était énormément sifflé parce que ses prestations, surtout devant le but, étaient catastrophiques. Il a le ballon d'ailleurs, Correa, et il arrive à le ressortir pour Haraldsson.
5: Ah, il allait nous faire terre, mais il a plutôt choisi la solution islandaise à droite. 0-0, 3 minutes de jeu. Les Lillois, en effet, Lionel continue d'appuyer avec Thiago Santos qui va concéder la touche. Il a senti qu'il ne pouvait pas centrer. Bien défendu par Lucas Beraldo et il va mettre le ballon à côté du poteau de corner et obliger Paris à se dégager en touche. Mais effectivement, Lionel, ouais, des Lillois qui ont quand même bien relevé la tête depuis la première minute.
6: Ouais, j'ai bien aimé parce que malgré cette privation de balle du début là, des deux premières minutes de cette entame de match, les Lillois sur leur première possession de balle est montée en bloc, c'est-à-dire que toute l'équipe, il n'y a pas quatre arrières qui sont restés et qui ont laissé, ils ont fait corps avec leur milieu de terrain et donc ils ont récupéré des dégagements un peu plus compliqués pour les Parisiens, et ça c'est déjà la première chose. Et deuxième chose, j'aime beaucoup aux alentours des 30, dans les 30 mètres, la vitesse de la balle, c'est-à-dire la balle circule beaucoup de droite à gauche et va très vite d'un côté sur l'autre, et ça c'est très
4: attention
6: bien aussi.
4: Attention, la mauvaise relance parisienne, ah, il rate le coche, Correa, il a raté son contrôle
5: à Correa ça va pas,
4: hein. Et j'espère pour lui que ça va pas être comme la fin de saison parce qu'il était défendu. Attention, ballon en profondeur, Ferran Torres à la lutte, Ferran Torres et la sortie, attention avec Hakimi, la frappe d'Hakimi, ça passe à côté, mais quelle occasion incroyable,
5: avec Ozer
4: qui s'était troué totalement.
3: Mais qu'est-ce que c'est, un cadeau,
4: une offrande incroyable.
5: Allez, la passe d'Akliouche, elle est belle pour Ferran Torres. Alexandre Kiles normalement à Berkhauser et il fait glisser le ballon, la belle savonnette de Berkhauser, et heureusement pour les Lillois,
6: Hakimi doit la mettre.
5: Hakimi, il est pied gauche, Hakimi, on va lui excuser parce qu'il est quand même en dehors de la surface de réparation.
6: Il n'y a pas d'excuse, t'es fou quoi.
5: Attendez, même pied gauche, si, avec si... un défenseur, c'est pas si simple.
6: Ah, d'accord.
3: Oui, parce qu'il y a quand même Ngoy qui peut le gêner. Mais Lionel, qu'est-ce que fait Ozer?
6: Et moi, j'ai vu des mecs de DH marquer du mauvais pied, Aurélien.
3: Lionel, Berkhauser, qu'est-ce qu'il fait?
6: Il a relâché le ballon.
4: Il est aux fraises.
6: Au lieu de la bloquer, et la balle lui a rebondi dans les mains, et il avait les mains trop fermes, il a mis les paumes. Bon, il s'est planté. Je pense qu'il a été un petit peu gêné par son attaquant. Il a pas bien jugé l'attitude de son défenseur, pardon.
3: Il est pas arrivé à capter le ballon, il essayait à la base.
6: Oui, il a essayé de la capter, mais on voit qu'il essaie de la garder, mais il prend le ballon avec les paumes de main. Et la balle est arrivée un peu plus vite que ce qu'il pensait, je pense, et il l'a repoussé. Bon, il s'est déchiré là-dessus. Je pense une petite vision du jeu par rapport à son défenseur.
5: 0-0, 6 minutes de jeu et Gibo, on parlait de la somme récoltée pour Ayoub Boadi. Si tu recrutes pas un très gros nom au cœur du jeu, le gardien, c'est quand même une question. Berkhauser, il a jamais mis tout le monde d'accord. Tu prends Orlando Hill, le paraguayen, en doublure, il y avait peut-être mieux à faire.
4: C'est vrai que c'est pour lui mettre un peu de pression, international paraguayen, mais l'année dernière, c'est vrai que ses débuts étaient un petit peu compliqués. Je trouve qu'il avait mieux fini. On parlait beaucoup de ses pénaltys, notamment ce triple arrêt.
6: Lui a fait sa réputation, hein, parce que sans ça, il n'était pas exceptionnel.
3: Oui, il a fait des sorties aussi qui étaient complètement manquées, où il a justement aussi donné des pénalties à l'adversaire. Hein. Évidemment, on se souvient de ce match de dingue en Ligue Europa, mais malheureusement, il était parfois fautif. Hein.
4: Mais on aurait pu imaginer un truc, mais bon, je pense que c'était pas possible, mais. Ou pas peut-être, mais oui, peut-être, avec peut-être le prêt de Lucas Chevalier pour se refaire un petit peu la cerise. Attention là, avec le ballon en profondeur pour Ethan Mbappé, face à Marquinhos, on va se faire une passe sur le ballon pour Giroud. Le double arrêt, c'est pas terminé. Correa qui s'écroule et qui rate. Oh, deux ratés incroyables. Hakimi, et là c'est Correa, mais quelle action, même Giroud. Bon, Giroud c'est cadré, mais incroyable occasion pour le LOSC.
5: Wow, Correa, c'est très difficile techniquement. Alors il peut être surpris, mais il a une deuxième chance avec le pied droit. Il se relève pas assez vite. Mais quel arrêt aussi, Lionel, de Matfaï Safonov devant Olivier Giroud.
6: Ouais. Alors Safonov fait un. Et c'est là où Safonov a aussi beaucoup progressé. Et il donne beaucoup de confiance à sa défense. C'est-à-dire qu'il bouge pas, il est face à Giroud.
3: Oh là là.
6: Il reste sur ses pieds. Et après Correa,
3: c'est une catastrophe. Correa,
4: c'est pas possible.
3: Il s'écroule tout seul.
6: Il est surpris. Ouais, il s'emmêle les pattes. Il est pas bien sur ses appuis.
4: Il a peur de marquer.
6: Je crois qu'il est pas bien dans ses appuis. Il fait des grands pas alors qu'il doit faire des petits pas. Il doit baisser le centre de gravité.
4: Un plat du pied droit.
6: Il a été.
4: Bon, après.
5: Et le beau débordement d'Ethan Mbappé qui intelligemment contrôle dans la course et centre pour Olivier Giroud. 0-0, 8 minutes de jeu. Mais c'est un très bon match de Ligue 1 et c'est très équilibré. Énorme occasion pour Hakimi. Après la mauvaise sortie de Berkhauser, il frappe poteau sortant. Et là, c'est la plus belle pour les Lillois avec Giroud qui bute sur Safonov. c'est derrière Félix Correa qui fait n'importe quoi avec ses deux compas et qui n'arrive pas à frapper dans le ballon. Les Parisiens qui attaquent de nouveau, et surtout effectivement Arthur Perrault m'a intelligemment fait remarquer que Warren Zaïre-Emery est en fait latéral gauche, ouais. Et Lucas Beraldo est milieu de terrain, donc c'est une tactique signée Luis Enrique. Le centre de Vitinha dans la boîte lilloise, la tête défensive de Nathan Ngoy, et derrière Thiago Santos qui met un grand coup de pompe pour dégager au niveau de la Ligue de Ligue 1. Ouais, très très bon match de Ligue 1 pour l'instant.
4: Il y a un rythme assez incroyable, 0-0, mais deux grosses occasions, une de chaque côté. Hakimi, pas quel but vide, mais qui touche le poteau gauche, ouais, il frappe avec son mauvais pied, et le centre d'Mbappé, Giroud qui bute sur Safonov, mais le ballon revient dans les pieds de Correa qui s'en met les pinceaux. Voilà, deux grosses occasions, le score a pu faire un partout, ce qui nous aurait arrangé, mais le 0-0 n'est vraiment pas mauvais, loin de là. Ça circule toujours au niveau de la défense parisienne, c'est même une défense à 3, hein. C'est axe gauche pour Zaïre Emery, et ce qu'on redoutait c'était les fumigènes,
2: hein.
4: Les fumigènes qui sont un peu présents. Bon, ça n'altère pas la vue du match, mais bon, ça fait une petite brume.
3: Oui, il faudrait pas qu'il finisse à minuit ce match quand même, tu vois, Gibo. Après déjà 15 minutes de décalé. Non, mais après,
5: attention, très bien de risquer dans le bon sens à l'entrée de la surface de réparation. 0-0 entre le Paris Saint-Germain et Lille. Désiré Doué sur la gauche de la surface de réparation qui frappe pied droit. Il a voulu trop forcer, ouais, cette frappe, et ça part derrière la cage de Berquet Hauser. 0-1
6: à 0. Zaïre Emery qui était tout seul au deuxième poteau, aurais-tu l'as vu.
4: Il s'est fait plaisir, hein.
6: Ouais, là, il peut faire d'autres choses, à mon avis, Désiré Doué.
5: Est-ce que c'était Zaïre Emery? Ça m'étonne, puisqu'il est latéral gauche dans cette partie. Mais pour cas, il a forcé sa frappe.
6: C'était
5: ça, c'est
6: qui
5: sûr.
6: Alors, à droite, c'était
5: Cliouche peut-être.
6: C'était Cliouche.
5: Ferran Torres, ouais, c'est probable. Parce que Zaïre Emery, je ne l'ai pas vu faire la. Bon, ça ne change pas grand-chose, hein, Lionel.
6: Non, mais il y en avait un du PSG qui était tout seul au deuxième poteau. Il aurait pu lui donner.
5: Et c'est peut-être Ferran Torres aussi qui justement aime bien traîner sur la droite de la surface de réparation. Seul joueur de l'histoire du Paris Saint-Germain avec Patrick Mboma et Zlatan Ibrahimovic a marqué un doublé pour ses premières minutes sous le maillot parisien. Donc pour l'instant, des débuts de rêve pour le requin, son surnom en Espagne, El Tiburón. Et bon, pour l'instant, il est assez timide. Fabien Ruiz notamment n'a pas réussi à le trouver, lui qui lui a donné deux passes décisives à Rennes la semaine dernière. 0-0 entre Lille et le Paris Saint-Germain, 10 minutes et 20 secondes de jouer.
4: Attention, on ne peut pas se faire surprendre là, la pression des Parisiens, le ballon qui est ressorti là par Ethan Mbappé, hein, c'est incroyable ce qu'il a fait, la prise de risque pour le joueur lillois, c'est ça, c'est étonnant, et ça continue, ballon profondeur pour Correa peut-être, et Safonov qui sort de la tête, il sort de la tête,
6: il y a hors jeu,
4: t'as raison Lionel, ouais. Mais
6: j'ai toujours raison.
4: Attention quand même de
6: mais c'est bien de le souligner quand même.
5: Et simplement Ethan Mbappé qui reste un très jeune joueur, moi je trouve que son nom le dessert un petit peu, parce qu'on a tendance à penser qu'il est là parce qu'il est le petit frère d'eux, mais on l'a vu un petit peu la saison dernière, tu l'as rappelé, il a marqué contre le Paris Saint-Germain le but du 1 partout, très intéressant sur ses 11 premières minutes, c'est un vrai bon joueur de football, et son nom est très lourd à porter, mais il a vraiment sa chance.
3: Et
5: bon, il est titulaire,
3: souvent
5: c'est
3: blessé
5: évident,
3: aussi quand même,
4: et voilà, c'est ce que j'allais dire, bah Karine, plombé par les blessures sa première année, dès qu'il revenait il avait des problèmes musculaires, et c'est vrai que s'il est opérationnel et fait une saison pleine, ça sera un super joueur, parce qu'il est très rapide comme son frère, on l'a vu sur la passe vers Giroud, il a mis dans le vent Marquinhos, donc il est très intéressant, et souhaitons-lui, d'ailleurs son père est là, hein, à côté de Carlo, il y a aussi Wilfried Mbappé, je sais que t'aimes bien ça Karine, hein, les petites coulisses, les petits people.
3: Oui, alors ça par contre, tu vois, j'ai jamais compris que le père d'un joueur par exemple soit à côté du président, parce que normalement Papa Mbappé est toujours à côté d'Olivier Létan. Non mais normalement, je sais pas si c'est le cas ce soir.
4: Je pense qu'Olivier Létan n'est pas très loin. Voilà. Attention,
5: encore Mbappé à l'entrée de la surface de réparation, est-ce qu'il va y aller tout seul? Il va frapper, c'est un petit peu léger, frappe de mouche, mais le rebond est positif et favorable au Lillois, avec Romain Perrault qui redonne à Ethan Mbappé.
4: Avec Bentaleb désormais, Benjamin André, on essaie de construire avec Correa. Correa pour Haraldsson, ils vont peut-être passer à droite désormais. Non, ils préfèrent axer dans le centre de la défense. On écarte à droite avec la possibilité de centre et provocateur de Thiago Santos. Mais le centre à raté est dégagé par les défenses parisiennes.
5: Ouais, il souffre Warren Zaïre-Emery, il est mauvais pied pour défendre. C'est pas facile face au latéral rapide. Thiago Santos, Nabil Bentaleb qui récupère pour les Lillois avec Félix Correa. 0-0, 12 minutes et 30 secondes de jeu. Pierre Morroy entre Lille et le Paris Saint-Germain. Et j'ai envie de faire un mini bilan avant le premier quart d'heure, Lionel. Et Lille est globalement au-dessus dans la maîtrise du jeu. Ou je suis un petit peu trop optimiste peut-être.
4: Ah, moi j'aurais dit 50-50.
6: Non, ouais, c'est du ouais, je pense, ouais, du 50-50. Mais par contre, le problème lillois, et bon, bah, on en a parlé tout à l'heure, c'est bah, la même action là, contre Lens. Et bah, je peux te dire, sur une attaque rapide, les Lensois marqués, ils menaient déjà 1-0. Là, la différence, oui, c'est que les Lillois, ils n'arrivent pas à marquer. Il y a ce problème. Alors oui, t'as Giroud, mais ça pourrait être un problème aussi, Giroud.
5: Oh, parce que... la faute sur Hakimi, elle est gentille. Elle est gentillette.
4: Ah, je sais pas. Elle est sifflée, hein.
5: Ouais, elle est sifflée en tout cas.
6: Ouais, la faute quand même, non ?
5: Il n'y a rien du tout.
4: Si, si, là,
6: il l'empêche d'accélérer.
5: Okay. Ouais, bon.
6: Il met la main pour l'empêcher d'accélérer.
5: Bon, 0 à 0, 13 minutes et 20 secondes de jouer entre Lille et le Paris Saint-Germain.
3: On se régale en tout cas sur ce match de Ligue 1. On se régale également en Ligue 2. On va partir à Montpellier. Julien Landry, Montpellier est opposé à Boulogne.
2: Ouais, reparti depuis 10 minutes Karine dans cette deuxième période. Et les Montpellierains qui continuent de pousser très fort pour tenter d'ouvrir le score. Toujours 0 à 0. Et ils sont à cette phase de réparation avec LNH, le joueur prêté par le PSG, qui va récupérer un corner. On a encore vu la Lassine Meignan à l'entrée de la phase de réparation. Frappe surpuissante passée juste au-dessus de la cage du portier boulonnais. 0 à 0, 56e.
3: Et Morgan Moury, le point sur les autres rencontres.
7: Ça n'a pas bougé depuis le début des deuxièmes périodes. Grenoble mène 2-0 à Laval. Nancy mène 1-0 face à Dunkerque. Rodez est dominé par Pau 2-1 sur sa pelouse, Clermont-Sochaux 0-0.
3: Merci beaucoup, vous êtes sur RMC pour l'instant 0-0 entre Lille et Paris, mais on se régale des occasions, du rythme, ça se passe évidemment sur RMC, coup d'envoi qui a été donné à 21h, donc on est ensemble pendant encore très longtemps, après donc seulement 15 minutes de jeu. À tout de suite sur RMC pour la suite du match.
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3: Karine Galli. 21h15, vous êtes sur RMC, on est dans le studio Roland Courbis avec Lionel Charbonnier. Lancement de la deuxième journée de Ligue 1 entre Lille et le PSG. Pour l'instant, il n'y a pas de but, mais en tout cas, il y a beaucoup de rythme et il y a même eu des occasions de part et d'autre. On retrouve Jean Baumel et Aurélien Tirsain. Messieurs, c'est à vous.
5: 0-0, ouais, la 16e. Le poteau sortant d'Hakimi après une très mauvaise sortie de Berkehauser, le gardien lillois. C'est la plus belle occasion du Paris Saint-Germain. Et juste après, un centre d'état Mbappé pour Olivier Giroud qui bute sur un très bon Matvei Safa. Derrière, Félix Correa fait absolument n'importe quoi face au but vide du Paris Saint-Germain. 0-0, mais c'est vraiment très équilibré et les Parisiens sont embêtés notamment par Thiago Santos et Ethan Mbappé, le ballon
6: surtout
5: là dans les pieds.
6: Surtout dans le milieu, je trouve. Ouais.
5: Bah, pour l'instant, Bentaleb et André, effectivement, gèrent plutôt bien les attaques parisiennes.
4: Bah, ils ont des automatismes, hein, les deux joueurs d'expérience. Hein, Bentaleb, le Lillois, formé au LOSC, 31 ans, et puis Benjamin André, toujours aussi à l'aise à 36 ans.
5: 16e saison en Ligue 1, c'est le plus ancien de notre championnat.
4: Et puis il a toujours faim, hein. Il a encore un contrat qui court jusqu'en 2028, encore 2 ans à Lille. Et il a toujours aussi cette hargne et il pousse. Hein, et c'est vraiment quelqu'un qui pousse son équipe. Ah oui, exemplaire et quelqu'un vraiment de sympa. On aimerait l'entendre un peu plus, mais c'est pas sa tasse de thé d'intervenir dans les médias. Non, mais oui, c'est un mec très intelligent. Mais
6: il m'a dit qu'il t'aimait pas.
4: Ah bah ça je peux dire que non. Ça c'est faux.
6: Ah, il m'aurait menti.
4: Oui, c'est fort probable.
6: Il m'a dit que tu lui devais une gamelle et il t'en voulait.
4: Voilà, comme ça. Non, en tout cas, très au courant. Et d'ailleurs, c'est bien, j'espère que pour tous les joueurs. Sur les nouvelles règles, si on l'entend, on en parlera. Mais en tout cas, il y a l'excellence de Kylian Mbappé.
5: Dans la surface de la passe, dans la frappe du droit. Il est en bout de course, c'est Mbappé. Et c'est trop léger pour inquiéter Matvei Safonov qui peut relancer rapidement sur Hakimi. Il va très vite et il fait mal à Zaïre Emery. C'est pas un cadeau, Lionel, quand même, de mettre Warren Zaïre Emery latéral gauche.
6: Ah ouais, c'est vrai que le pauvre, on le met un peu partout. On a commencé l'année dernière en le mettant à droite, il s'en est bien tiré, là on le met à gauche. Il va peut-être pas répondre présent chaque fois comme ça.
5: Tu défends en fait avec le corps orienté du mauvais côté et face à Ethan Mbappé visiblement très en jambes en ce début de match. C'est vrai que c'est assez compliqué le ballon qui va vite en attaque pour le Paris Saint-Germain avec Hakimi, le 1-2 intelligent. Marnès Akliouche, le centre d'Hakimi, Torres à droite de la cage de Berkhauser, c'est pas cadré.
6: Ferran Torres, il y a un aimant là-bas.
5: Ah oui, mais c'est vrai que Hakimi a parfaitement centré et Ferran Torres qui manque totalement sa reprise, heureusement pour Lille.
4: Ah oui, parce que ça partait très fort et la puissance de la frappe aurait pu vraiment déstabiliser Berkhauser.
6: Je pense qu'il doit la mettre premier poteau, Gibo, non?
4: Ah oui, c'est plus simple, ça c'est clair. Alors que Davide Ancelotti est très actif sur dans sa zone technique, il donne pas mal de conseils, il est très très vivant. Hein. C'est pas lucide à rester sur le banc à regarder ce que font ses joueurs. Et là, ils ont le ballon Bentaleb qui alerte Giroud pour Haraldsson qui va donner vers Thiago Santos, sur la réparation, le centre est raté. Oh, c'est dommage, parce que l'action est belle.
7: Quelle horreur.
5: Ah oui, le centre de Thiago Santos, il est complètement manqué. Il va directement derrière la ligne de but de Matvei Safonov.
3: Tout était beau jusqu'au centre.
5: Ah mais franchement, la relance de André pour Nabil Bentaleb à Connor Haraldsson, on en parle assez peu. Il a pas des stats extraordinaires, il a quand même marqué pas mal, quasiment 10 buts la saison dernière. Mais il a une caisse, un volume de jeu assez incroyable au Connor Haraldsson.
4: Ah oui, non mais ça c'est clair, l'Islandais international qui fait ça pour moi sa quatrième saison de suite à Lille. Il doit aussi monter d'un cran, hein, 10 buts, c'est bien, mais il doit faire un peu plus, il doit être plus impactant, parce que je trouve que pour l'instant, devant le meilleur Lillois, c'est peut-être même le meilleur Lillois des 11, c'est Ethan Mbappé.
6: C'est son souci, je trouve, hein, au Régibo, à Haraldsson. Le souci qu'il a, c'est qu'il fait tellement de travail, et tu l'as dit fort justement, Auré, il a tellement un avantage.
5: Le ballon récupéré par Félix Correa à l'entrée de la surface, la frappe du droit à côté, pas loin, mais encore une fois, on voit que techniquement, il tape du tibia, c'est pas extraordinaire. Il a quand même inquiété le Paris Saint-Germain.
6: Bon, vous
5: reste à 0-0.
4: Et attention, relance parisienne.
3: Ils vont
4: quand
3: avoir
4: même
3: des regrets, hein, les Lillois.
4: Et les relances parisiennes, c'est pas la première fois qu'ils font des cadeaux en France Lillois.
6: À gauche, c'est
5: Zaïre Emery encore.
6: Non, mais il est perdu là-bas.
4: Et comme quoi, pas de cadeau, parce que Lucas Digne formé au LOSC, il aurait pu tout simplement être titulaire, mais attention, un superbe passe à Ressa, Lili, quelle est belle cette passe de Lyon, et Ressaud qui met un ballon extraordinaire en pleine lucarne, quasiment Safonov ne peut rien faire, et Lille qui a récompensé ses efforts, mais défensivement le PSG va devoir faire certainement des changements parce que c'est catastrophique.
5: Ouais, et on l'a dit à Connor Haraldsson, il faut qu'il soit meilleur dans la finition. Et là, cette frappe en première intention, lucarne gauche de Matvei Safonov, magnifique but à Connor Haraldsson, 1-0 pour Lille face au PSG après 20 minutes et 33 secondes. Les Parisiens réclament tout de même une poussette peut-être un peu plus tôt dans l'action, alors que j'avoue ne pas avoir vu une faute spécifique des Lillois sur les Parisiens, mais les Parisiens réclament une faute au départ de l'action. 1-0 pour l'instant, on attend la validation du but par Monsieur Boitelier.
3: Lionel, le ballon pour Haraldsson est superbe, mais la finition également, c'est un bijou.
6: Exactement, c'est Giroud qui se retourne, qui lui met comme ça. Giroud, il fait un appel sur le côté gauche la donne dans son dos pour Haraldsson, qui fait une course croisée, qui prend la place de Giroud qui avait dézoné de son axe. C'est vraiment la passe est magnifique, l'appel d'Haraldsson, en tout cas les deux courses croisées de Giroud et d'Haraldsson, elle est magnifique, et la finition intérieure de pied pleine lunette d'Haraldsson, elle est top du top.
3: Non mais tu peux pas.
4: Non mais Giroud, c'est magnifique.
5: Alors attendez, on aimerait bien quand même savoir.
4: Giroud fait signe, c'est bon là.
5: Mais au moins dites-nous ce qu'il s'est passé.
3: Nous on voit pas. Là on est perdu.
6: Nous on voit pas.
4: C'est validé.
5: Validé. Le but est validé. 1-0 pour Lille. Le but magnifique d'Akon Haraldsson. Et on a vu évidemment la mine inquiète, frustrée de Luis Enrique. On en parlait, Lionel. Il y a eu le Paris FC en fin de saison dernière. Accident, ok. Ils sont déjà champions, il n'y a pas de problème. Ah oui,
6: il réclame une poussette
5: C'était Torres.
6: Ça va, tu peux confondre Ruiz.
3: Ah non, c'était Fabien Ruiz peut-être. Non, vous avez raison.
5: Merci.
3: C'est un espagnol.
6: C'est un espagnol.
3: Voilà.
6: C'est, ouais, voilà.
5: Bon, en tout cas, M. Wattelier a sifflé en faveur des Lillois, puisqu'il estime que la faute n'est pas sanctionnable et le but est bien accordé aux Lillois qui mènent 1-0 face au Paris Saint-Germain. On va commencer à s'y habituer à voir le Paris Saint-Germain en difficulté, 1-0 pour Lille.
4: Et pour l'instant, c'est une ambiance de folie, hein. Ambiance de folie à Pierre Mauroy, stade plein, forcément, ben, il fallait décaler ce match de temps, un petit quart d'heure. On rappelle, hein, si vous n'êtes pas au courant, que problème de billetterie électronique. Et donc le match a été décalé de 15 minutes et ben j'imagine que les supporters lillois qui ont pu rentrer devaient être heureux. Encore une relance complètement ratée dans l'axe et un ballon qui revient dans les pieds lillois.
5: Ah ouais, Akliouche c'est léger pour l'instant aussi. Hein. C'est vrai que bon, si tu punis Kvaratskhelia et Dembélé, Akliouche pour l'instant.
3: Bon, en fait, tu m'appelles punir, il vient d'arriver Aurélien.
13: Oh. Bah, il n'y a pas de statut.
5: Il n'y a pas de statut.
3: Le pauvre, il est en phase d'adaptation.
5: Et le pauvre, Karine, franchement, il arrive de Monaco pour 50 millions d'euros. Il a joué la Coupe du Monde, il a joué en Ligue des Champions, il a le droit d'être aussi au niveau. Il y a Götze, il y a Kvaratskhelia sur le banc des remplaçants. Il faut se mettre au niveau. Moi, j'ai la sensation que pour l'instant, il joue pas mal parce que c'est une recrue. Mais sur le

0: vers Hakimi, mais Lille défend bien et on sent que les Parisiens sont un peu timorés.
1: Ouais. Et il y a eu le long ballon de Beraldo à droite pour Hakimi, légèrement dans le dos du Marocain. Donc les Lillois ont le temps de bien se replacer avec Thiago Santos qui vient au pressing tout de suite sur Fabián Ruiz. On veut pas le laisser centrer. Et là, c'est Beraldo qui manque totalement son ballon en première intention. La touche pour Thiago Santos qui met en retrait sur Nathan Ngoy. Derrière Berke Özer, le gardien turc qui ne va pas se rater cette fois sur son dégagement. Et il redonne à Willian Pacho. Mais c'est assez solide pour l'instant. Et ça manque de créativité, ça manque de génie du côté du Paris Saint-Germain.
2: Pour moi, c'est le milieu. Oui, pardon, excuse-moi Lionel. Parce que Lille mène 1-0. Donc l'évolution des cotes avec Yoann Guillet.
3: Mais ça s'est inversé maintenant. Le LOSC est favori à 2-10. Paris est à 2-75. Le nul est à 3-30.
2: Merci beaucoup, oui Lionel.
4: Oui, non, pour moi, pour l'instant, le PSG est en train de perdre cette première mi-temps, enfin, en tout cas, ce début de première mi-temps, à cause de son milieu. Je trouve le milieu parisien inexistant. Quant à Kliouche, je le regarde depuis le début. À chaque fois qu'il prend un ballon, c'est dos au but adverse et il fait rejouer, il reçoit une balle du latéral droit d'Hakimi par exemple, pour donner la balle à son stopper, soit dans le meilleur des cas Vitinha qui est face à lui. Jamais il ne prend la balle. Le rôle quand il vient chercher la balle dans le milieu, son rôle ça serait de se tourner de trois quarts et d'aller faire jouer les attaquants. Et jamais il a fait une passe, même à Ferran Torres tout à l'heure, lorsqu'il pouvait lui mettre, il lui a pas mis. Il n'y a pas de risque dans son jeu. Il doit mieux faire pour moi Kliouche.
1: Là, il vient de se replacer dans le cœur du jeu comme numéro 10. Les Parisiens à l'attaque sur le côté gauche avec Désiré Doué qu'on voit très peu.
5: C'est vrai.
1: Aussi depuis le début du match. La 26e, 1-0 pour Lille. Le but de Hakon Haraldsson après un décalage magnifique d'Olivier Giroud. Les Parisiens à l'attaque côté droit désormais. Achraf Hakimi, la passe, elle est bonne pour Désiré Doué qui glisse un peu le centre en retrait. La frappe de Ruiz, la parade de Berke Özer. Et quel génie, Benjamin André. Il ne panique pas. Talonnade.
5: Incroyable.
1: Pour dégager le LOSC.
5: Incroyable l'occasion. Mais attention. c'est de la folie. Mais elle est partie comme une fusée avec. Voilà, Correa qui a réussi à faire une tête et Benjamin André qui relance la machine lilloise. Lille qui mène 1-0, 26 minutes de jeu, but d'Haraldsson à la 21e et on prend son temps. Bah ouais, les Lillois ils sont tranquilles, hein. Ils vont gérer, ils vont essayer de faire venir les Parisiens pour les contrer. C'est pas eux de faire le jeu avec Ngoy qui trouve son
1: après tranquille. On va quand même mettre des guillemets puisque à Rennes on pensait les Rennais qui avaient mis un gros coup sur la tête des Parisiens et ils ont quand même un énorme mental. Double champion d'Europe, ils ont l'habitude de revenir, de marquer dans les derniers instants. Rien n'est fait et le jeu n'est vraiment pas non plus horrible. Hakimi, je le trouve comme d'habitude très bon sur son côté droit. Il a mis quand même deux galettes à Ferran Torres et à Fabián Ruiz.
4: Il est tout seul, je trouve.
5: Ouais, voilà. Puis
4: il est tout seul à droite et Kliouche n'est jamais là pour l'aider.
5: Et Lille peut essayer de dérouler. Attention, la pression est forte avec Perrault, le ballon qui est contré par Hakimi. La touche sera lilloise, hein, les nouvelles règles, hein. Faut pas trop traîner pour faire une remise en jeu en touche. 5 secondes maxi, sinon c'est pour l'adversaire la touche. Romain Perrault qui doit pas trop traîner, mon cher Aurélien, hein.
1: On les a passé les 5 secondes je pense, mais,
5: mais bon.
1: c'est passé cette fois. La touche vers l'avant, Conrad s'en intelligemment pour Félix Correa qui conserve le ballon difficilement et derrière le génie toujours Benjamin André. Parfois on en fait peut-être un petit peu trop, mais c'est vrai qu'encore une fois c'est parfaitement fait. On décale à droite pour Ethan Mbappé.
5: Ah, Ethan Mbappé qui a un peu de champ. Il a Thiago Santos, le centre à venir du Portugais. Oh. Ah, il doit s'appliquer sur les centres. Tout à l'heure il a fait une fusée derrière le but. Là c'est un centre à rater qui a déjà fait plusieurs fois directement pour l'adversaire. Et là c'est un contre pour le Paris Saint-Germain avec l'accélération peut-être. L'une de voilà qui va peut-être fonctionner entre Doué. Non, chercher Ferran Torres en profondeur.
1: C'est forcé.
5: Mais ouais, c'est forcé. C'est pas bien joué.
1: Ouais, on a j'ai l'impression, Lionel, que c'est une succession d'exploits individuels entre guillemets et c'est pas lié collectivement. Ça manque de liant malgré Ruiz, malgré Vitinha. Alors on pourrait dire qu'il manque peut-être Joao Neves. Ouais, c'est ça.
5: Le ballon qui circule toujours dans les pieds lillois. Bentaleb qui est très fort, hein, pour les ballons très lointains. Il trouve ses partenaires. Là c'est Haraldsson qui en profite côté gauche avec Benjamin André qui redonne vers Bentaleb qui était très bon, hein, à l'origine des deux buts la semaine dernière à Angers pour le LOSC avec l'accélération d'Ethan Mbappé qui bute sur Zaïre Emery et le ballon qui repart avec Fabián Ruiz.
1: 1-0 pour Lille, 28 minutes et 30 secondes de jeu et encore le bon pressing là de Thiago Santos sur le côté droit, le long ballon de Fabián Ruiz pour Ferran Torres. Il faut vraiment faire attention à ça et Nathan Ngoy qui dégage en touche. Belle couverture du défenseur international belge et je suis très agréablement surpris quand même par le début de match des Lillois. Ils ont perdu Moisi, il n'y a pas Fernandez Pardo, on se dit bon, il n'y a pas grand chose de nouveau à se mettre sur la dent, ils sont vieillissants, mais ils sont quand même très cohérents.
5: Alors, tous les joueurs alignés, ils étaient tous là la saison dernière. T'as pas une nouvelle recrue alignée.
1: Et comme quoi, parfois, voilà. Y a pas, la continuité, ça peut aussi.

0: Tu peux considérer que Thiago Santos est une belle recrue et Alexandro, parce que l'année dernière, ils ont quasiment pas joué, hein, puisque c'était Meunier à droite et Aïssa Mandi qui a été très bon en défense centrale. Pour le reste, ce qu'on voit, c'est pas anormal.
1: Ah, mais c'est positif, hein, Lionel. Effectivement, c'est une équipe qualifiée en Ligue des Champions et pour l'instant, c'est cohérent. Ils peuvent perdre évidemment ce match. On est très loin de la fin, mais c'est une vraie belle première demi-heure. 1-0 pour Lille.
2: Moi, j'aime beaucoup parce que je trouve que on parle souvent du bloc lillois, enfin en tout cas du bloc d'une équipe, et là les Lillois sont assez cohérents, enfin ils sont très cohérents dans la largeur, le bloc ne bouge pas, il ne fait pas l'élastique, mais surtout dans la profondeur, c'est-à-dire que quand les attaquants se projettent vers l'avant, c'est toute l'équipe. Alors vous, ça doit être encore plus impressionnant à voir parce que vous êtes en live, on le voit pas forcément à la télé, mais c'est toute l'équipe qui accompagne. Il y a un bloc qui est en 30 mètres entre Giroud et le dernier défenseur, et ce bloc là il est tout le temps en 30 mètres quoi qu'il arrive, qu'ils défendent ou qu'ils attaquent, et ça c'est pour ça que les Lillois sont meilleurs, je trouve, dans leur entame de match. C'est beaucoup plus cohérent, beaucoup plus collectif.
1: 1-0 pour Lille, le but d'Haraldsson à la 21e, c'est la demi-heure de jeu. Le PSG attaque avec Vitinha, la frappe à l'entrée de la surface de réparation.
0: C'est pas les bons choix devant.
1: Est trop fermé, c'est à droite des cages de Berquet, Heuser. Pour l'instant, c'est mérité. Les Parisiens, effectivement, il n'y a pas de jeu collectif en attaque.
2: À droite,
1: et on a revu Lucas Beraldo
0: faire
1: une passe en touche catastrophique. Je ne sais pas si c'est vraiment le choix numéro 2 au poste de 6 de Luis Enrique, mais pour l'instant, le choix Zaïre Emery à gauche de la défense et Lucas Beraldo en numéro 6, c'est pas bon.
3: On vous rappelle que le PSG est mené sur la pelouse de Lille grâce à un sublime but d'Haraldsson. On va faire un point Ligue 2 avec Julien Landry.
4: Toujours 0-0 à la Mosson, 74e minute de jeu. Les Boulonnais sauvés par la barre transversale sur un très bon travail d'Issoufou. Le centre en première intention et le Boulonnais qui a voulu mettre le ballon en corner et le ballon qui est venu heurter la barre transversale. Ils ont eu chaud, les Boulonnais, mais ils tiennent pour le moment ce score de 0-0 ici à la Mosson à la 74e minute de jeu.
3: Et les autres matchs de cette 4e journée de Ligue 2 avec Morgan Maury.
5: On arrive dans le dernier quart d'heure. Laval-Grenoble, 2-0 pour Grenoble à Laval. Nancy mène face à Dunkerque qui est réduit à 10 contre 11, 2-0 pour les Nancéens. Rodez est dominé par Pau sur sa pelouse, 2-1. Et Clermont-Sochaux, score nul et vierge, il reste un quart d'heure sur ses pelouses.
3: C'est la sensation pour l'instant, Lille qui mène donc 1-0 face au PSG. On revient dans moins d'une minute sur RMC, à tout de suite.
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3: 21h33, vous êtes sur RMC. On est ensemble avec Lionel Charbonnier. On vit la deuxième journée de Ligue 1 qui est lancée ce soir entre Lille et le PSG. Lille qui mène 1-0 face aux Parisiens. On retrouve Jean Baumel et Aurélien Tirsin. Messieurs, Akinouche a donné un excellent ballon. Malheureusement, il a été mal négocié par Ferran Torres.
0: Ouais, ils sont pas très habiles devant le but et puis ils se sont gênés. Surtout, il y avait un autre Parisien derrière, Ferran Torres. C'est Marquinhos, je pense, qu'il était mieux placé pour la mettre au fond des filets. Finalement, ça n'a rien donné et le ballon redevient en possession des Parisiens. Aurélien avec Hakimi, qui est pas mal d'ailleurs. Hakimi sur son côté droit, il apporte des solutions. À gauche, par contre, Doué, on est un peu déçu.
1: Bah, peut-être qu'il est un peu seul aussi avec Zaïre Emery qui déborde aussi. Côté gauche et il en fait un peu trop. Il force les frappes et les dribbles. Pour l'instant, ça ne passe pas. William Pacho sur son côté droit pour Marquinhos. Le mini pressing de Giroud et de Benjamin André qui fait eu 34 minutes de très très haut niveau. Il a même tenté un grand pont, des tacles, des ressorties de balles d'une propreté absolue. C'est vraiment la pièce maîtresse pour l'instant de l'entrejeu lillois. Et encore une fois, la bonne défense de Nabil Bentaleb sur Désiré Doué. Il n'est pas dans son soir, Désiré Doué.
2: Il est tout seul contre 3 à chaque fois. C'est-à-dire qu'il ne peut pas mettre le doute avec un copain qui passerait dans son dos, notamment Zahir Emery, qui veut peut-être pas se... trop se livrer parce qu'il se sent en difficulté, mais à chaque fois Doué quand même c'est minimum 3 adversaires. Il faut pas qu'il en passe un et qu'il c'est 3 qui savent
1: il faut jouer le ballon plus vite, il faut lâcher le ballon plus vite.
2: Il faut, pour le lâcher, il faut des solutions et il les a pas. Solutions derrière, ou alors tu reviens tout le temps derrière pour la donner à Zahir Emery et puis tu crées jamais le danger.
1: Zahir Emery qui va chercher son gardien Andrei Safonov, le russe qui contrôle sur la ligne des 5-50. Il va choisir l'autre côté avec Julian Pacho, le défenseur équatorien qui n'a pas beaucoup de solutions. C'est statique et c'est Lucas Beraldo qui hérite du ballon.
2: Le milieu parisien ne va pas.
0: Il y a plein de choses à changer, hein. Zahir Emery à gauche, on verra, il y aura peut-être pas mal de changements à la mi-temps comme ce fut le cas lors des deux matchs précédents. Akliouche qui accélère, qui donne vers Hakimi, mais tous les Lillois sont revenus défendre. Il va accélérer le Marocain, il redonne vers Akliouche. Akliouche un petit peu gêné par Haraldsson, il remet vers Fabien Ruiz avec le ballon pour Beraldo. Akliouche à nouveau, mais il y a tellement de monde devant lui que c'est compliqué de se payer un chemin, et quand même une faute en écartant un joueur lillois, et c'est lui qui est sanctionné. Ça sera un coup franc pour les Lillois. Et à noter, c'est ce que je voulais dire, on n'en a pas parlé, mais les débuts de Davide Ancelotti dans le jeu, dans ce qu'il fait, c'est pas mal quand même.
2: Moi,
0: c'est attrayant. Alors on voyait, il n'y a pas eu une
1: révolution absolument,
0: voilà, mais c'est... faisait Paolo Fonseca
1: ou... mais moi je préfère ça des coachs qui inventent des choses, c'est clair, voilà, on sait à quoi s'attendre et c'est pas mal.
2: Plus cohérent, Gibo, excuse-moi je te coupe, mais c'est beaucoup plus cohérent parce que tu le disais tout à l'heure, il a exactement la même équipe que l'année dernière. Révolutionner une équipe qui s'est qualifiée pour la Champions League, ça aurait été complètement stupide, et là au contraire il s'appuie sur les bases. Moi je trouve quand même ce bloc très intéressant. Encore une fois, regardez bien, vous verrez les 30 mètres. Quelle que soit la zone où est la balle pour les Lillois, à chaque fois il y a ce bloc qui est à 30 mètres d'espace entre Giroud et le dernier défenseur.
0: Le dégagement de Berkhauser. Attention avec les Lillois, on est à la 37e minute, Lille qui mène 1-0, but d'Arlasson à la 21, il y aura Arlasson qui tombe, qui pensait obtenir un coup franc, ballon en profondeur, c'est pas un cadeau là pour les Parisiens, et intervention de Nabil Bentaleb qui lui aussi, on parlait beaucoup d'Étale Mbappé qui était bon, mais lui aussi fait un gros match,
2: Bentaleb André,
0: le vice-capitaine, derrière Benjamin André, je pense que c'est une position
1: hors-jeu,
0: position hors-jeu là.
1: Le ballon dégagé dans un premier temps par la défense parisienne, mais sous la pression des Lillois, il voulait laisser l'avantage, monsieur Watteli. Finalement, la pression lilloise oblige les Parisiens à repartir avec donc un coup franc et joué par Désiré Doué sur le côté gauche avec Fabien Ruiz. Les Parisiens toujours au petit trot et on est déjà à la 38e minute ce soir à Pierre-Mauroy, 1-0 pour Lille. Le but d'Akon Haraldsson à la 21e minute. Le Paris Saint-Germain, on rappelle, qui sort d'un nul de partout à Rennes et d'une défaite lors du Trophée des Champions face à Lens, 1-0.
0: Le ballon qui circule en défense avec Pacho qui alerte Marquinhos. Ils ont la maîtrise, mais pour l'instant, ils sont menés, les joueurs du Paris Saint-Germain, et Luis Enrique qui est un peu dubitatif un peu sur ce que produit son équipe et surtout sur le réalisme offensif où ça ne tourne pas très bien. Le ballon qui est côté gauche avec Doué pour Ferran Torres un peu seul, le centre dans le dos de Vitinha et ça ne fonctionne pas et ça repart côté Lillois avec Haraldsson qui va être victime d'une faute d'Hakimi.
1: Oui, il a pas sifflé monsieur Wattelier, il y avait faute je pense d'Hakimi. Ruiz qui récupère le ballon à 30 mètres des cages de Berkhauser, il n'a pas osé frapper, il va donner à Désiré Doué les dribbles à l'entrée de la surface de réparation et encore une fois il en fait trop, Désiré Doué. On en reste à 1-0.
2: Quelle
1: pour
2: les
1: Lillois, il n'y a pas de faute, il a sifflé là. Bon, moi je comprends rien,
0: il va prendre un carton
1: de Fabien Ruiz, il va prendre un carton jaune parce qu'il a explosé le ballon au sol, agacé par la décision de monsieur Wattelier. Et autant pour moi il y avait faute d'Hakimi, pas sifflé par monsieur Wattelier, là je pensais qu'il n'y avait pas faute de Ruiz, c'est sifflé par monsieur Wattelier. 1-0 pour Lille, 38 minutes et 30 secondes de jouer à Pierre-Mauroy, 100e d'ailleurs en Ligue 1 pour le champion du monde espagnol Fabien Ruiz.
9: Pour toi, il y a une faute ou pas, Lionel?
2: C'est limite quand même.
9: On
3: revoit les deux actions, la première d'Hakimi sur Haraldsson, et puis après on voit effectivement celle qui a amené Fabien Ruiz à avoir un carton jaune. Mais on rappelle que le jaune c'est pour contestation, parce qu'il a jeté le ballon au sol.
0: L'attitude, c'est vrai que t'as raison Karine, c'est
1: il a pas à faire ça, c'est sûr, mais bon, l'arbitrage est quand même incohérent, puisque s'il n'y a pas faute sur la première d'Hakimi, il n'y a pas faute sur la deuxième de Ruiz.
2: Surtout dans les consignes de début de saison.
3: Bah après c'est peut-être l'accumulation, messieurs.
1: C'est le
3: premier Lillois qui est stoppé, et là après ça s'enchaîne.
1: Bon, après c'est dur d'arbitrer, ça va vite, on n'est pas à sa place, on va pas non plus le crucifier pour ça. Fabien Ruiz à l'entrée de la surface de réparation pour Akliouche. Le mauvais contrôle du gauche s'est dégagé par le mur. Benjamin André récupéré par Achraf Hakimi sur le côté droit. Les Parisiens à l'attaque, toujours dans la moitié de terrain des Lillois, mais qui ne trouvent pas beaucoup de solutions. La 40e, 1-0 pour Lille, qui doit quand même se méfier des Parisiens qui montent en température.
0: Désiré Doué qui va essayer de provoquer là Ethan Mbappé. Il arrive à transmettre vers Akliouche. Akliouche qui doit s'appliquer dans ses passes. Voilà qui est fait à droite avec Hakimi. On a l'entrée de la surface de réparation côté droit du LOSC centre contré, mais ça revient dans les pieds de Beraldo qui donne vers Vitinha. Le décalage côté gauche, attention le centre à venir, et c'est pour la tête d'Haraldsson, le ballon qui va être une nouvelle fois dégagé par Giroud, mais ça va revenir dans les pieds de Vitinha.
1: Ils ont un petit peu trop laissé le contrôle du ballon là, les Lillois. Lionel, ils reculent peut-être un petit peu trop alors qu'ils étaient vraiment dans une bonne période, et ils s'exposent à un ballon qui traîne dans la boîte.
2: Ce qui a sauvé les Lillois sur cette action, c'est tout simplement que les trois attaquants qui prenaient la largeur du but parisien, les trois attaquants parisiens étaient tous sur la même ligne. Il faudrait qu'ils se mettent en triangle.
0: C'est Fabien Ruiz ça ?
1: Ah, c'est Beraldo. Beraldo. Trois passes manquées. Alors, si Luis Enrique est cohérent, je pense, tu sors Beraldo à la mi-temps. Oh, l'attaque, la contre-attaque, la belle touche, joue rapidement pour Ethan Mbappé, pour Akon Haraldsson. La frappe à côté ! Akon Haraldsson qui frappe trop décroisé à côté des cages de Matvey Safonov. Quelle touche jouée rapidement, intelligemment pour Ethan Mbappé, le centre pour Haraldsson. Les Parisiens se font crucifier en contre, encore une fois, en transition.
0: Et à la base, encore un ballon, à cause d'un ballon bêtement perdu par Beraldo.
1: Beraldo, c'est catastrophique ce soir.
0: Mais c'est pas possible, les Parisiens là qui balancent un ballon là directement, bon, c'est dégagé en touche. Deuxième chance pour Doué, et ça va dans les pieds de Zaïre Emery. Il va devoir changer des choses à la mi-temps, parce que pour l'instant on est entré dans les 5 dernières minutes, c'est Lille qui mène 1-0, et c'est plutôt logique ils ont eu des occasions. Il y a eu le poteau d'Hakimi, le ballon profondeur, mais Ngoy qui dégage heureusement, parce que derrière lui il y avait Ferran Torres.
1: Quel contrôle de Olivier Giroud pour la passe n'est pas bonne pour Romain Perrault, c'est récupéré par Marquinhos. Vitinha entre les deux défenseurs, le 1-2 avec William Pacho. On arrive dans le rond central, on est vraiment plein axe pour les Parisiens. Il n'y a pas beaucoup de solutions. La 42e, 1-0 pour Lille, et c'est plutôt bien aussi pour les Lillois qui galéraient à domicile depuis le début de l'année 2026. C'est l'équipe qui a remporté le moins de matchs à domicile en Ligue 1, et pour l'instant ça se passe bien. Désiré Doué qui perd encore un ballon, beaucoup de pertes de balles. Les Parisiens ne sont pas dans leur match, encore une fois, comme à Rennes, comme la première période bretonne la semaine dernière.
0: Allez, Marquinhos, sous la pression d'Olivier Giroud, obligé de donner en retrait pour son gardien Safonov. Ça repart avec Pacho. Tu vois que son petit strap au poignet gauche, le ballon qui circule dans la défense parisienne. Les Parisiens qui aimeraient forcément égaliser avant le retour au vestiaire, mais Lille défend très très bien, franchement. Et on a vu aussi tout à l'heure super barré de Berkhauser.
1: Est-ce que tu vas pas regretter de ne pas appuyer pour en mettre un deuxième en première période, dans une période où les Parisiens sont moins bien?
0: Après on est peut-être gourmand avec Lille parce que franchement, déjà mené 1-0 face à Paris, tu t'en contentes devant ton public. Bon, pour l'instant ils sont pas vraiment inquiétés dans le jeu, dans cette fin de première mi-temps, et le ballon qui circule à droite avec Achraf Hakimi.
1: Et le Marocain qui repique dans l'axe avec Vitinha, le Portugais qui décale Lucas Beraldo. Il perd le ballon, le Brésilien, en deux temps. Il est vraiment pas dans son match. Il se fait manger par Benjamin André dans cette première période, et c'est aussi ce qui manque fortement. Tu parlais de João Neves, Lionel. C'est évidemment crucial et prépondérant dans un milieu de terrain. Attention quand même au ballon perdu par les Lillois. Vite récupéré.
0: Pas de faute.
1: Vite récupéré par le milieu de terrain lillois. On n'a pas parlé d'ailleurs de Ngoy et Alexandro qui font un très bon match. Nathan Ngoy qui est sur une pente ascendante avec la Coupe du Monde.
0: International belge. Et Rudy Garcia qui l'a sélectionné pour la première fois, et qui avait aussi convaincu un absent, Fernandez Pardo, de rejoindre la Belgique, parce qu'il hésitait avec l'Espagne. Mais je pense qu'il a mieux fait de choisir la Belgique, parce qu'en Espagne, ça aurait été compliqué pour lui d'être sélectionné lors du dernier mondial. Bon, il y aurait des champions du monde, mais je pense qu'il n'y avait pas sa place non plus. Le ballon pour les Lillois avec Benjamin André. On regarde le chrono, 1:30. Il n'y aura pas beaucoup de temps additionnel. Il n'y a pas eu beaucoup de temps mort dans cette première période. Et Lille a envie de retourner au vestiaire avec cet avantage, ce but d'Haraldsson qui leur font pour l'instant un grand, grand bien.
1: Allez, le petit ballon piqué d'André, récupéré par Fabien Ruiz, il était pas bon le ballon de Benjamin André derrière à Connor Hudson qui fait une petite faute sur Désiré Doué. Monsieur Wattelier va siffler. On est à une grosse trentaine de mètres des cages de Berkeozer, légèrement décalé sur le côté gauche. Ça va être compliqué pour frapper directement. Il y aura Vitinha et Fabien Ruiz autour du ballon. La dernière minute du temps réglementaire de la première période, 1 à 0 pour Lille face au Paris Saint-Germain. Le but d'Haraldson à la 21e.
9: Allez, le coup franc pour les Parisiens. C'est l'une des dernières actions peut-être de cette première période. Vitinha, il y a du monde, hein. Il y a Hakimi aussi pour essayer de jouer ce ballon. Alors c'est assez lointain quand même. On est à peu près à 27 mètres, 26 mètres de la
1: plus,
9: ligne.
1: Un peu plus, je pense.
9: Enfin, 50 mètres. Je suis pas loin des 25-26. Je pense que.
1: Ah ouais. Ah, moi je vois plus à 30 là quand même.
9: Mais bon, écoute, allez.
1: On n'est pas dans le BTP, bon, 28, c'est pas grave.
9: 28, c'est pas grave. Avec pour le tirer, ça sera Achraf Hakimi. Une frappe de mule et c'est au-dessus. Sans conviction, hein, la frappe. On a l'impression que c'est une frappe par dépit. Pas de beaucoup de concentration. Ouais, première mi-temps globalement ratée des Parisiens.
1: Ah ouais. Bah Lionel, je te laisse trancher sur la mi-temps ratée des Parisiens.
2: Oui, oui, oui. Alors après, il y a aussi une grosse mi-temps des Lillois, mais c'est vrai que je trouve que les Parisiens ont perdu leur jeu, ont perdu leur allant. Je vois moins de joueurs portés, tournés vers le but adverse. Ils sont tous tout le temps en train de regarder le porteur de balle et il y a peu
1: et
2: de.
1: L'espace pour Lille avec Ethan Mbappé dans l'axe pour Nabil Bentaleb qui peut frapper à 30 mètres à côté. Elle était vicieuse cette petite frappe de Nabil Bentaleb qui vient mourir au pied du poteau gauche de Matvei Safonov. 2 minutes de temps additionnel, 1 à 0 pour Lille. Ils sont quand même efficaces et techniquement très au point les Lillois dans cette première période.
9: Mais tu le disais tout à l'heure, ça en fait les occasions et c'est vrai que t'as pas fait le break. Mais
1: le
9: bon,
1: PSG n'est jamais mort.
9: Et il reste une 30 et on sait que il y a des cartouches sur le banc parisien. Et notamment Kvaratskhelia, il y a aussi Mayulu, Yagotz. Donc oui, les Lillois pour l'instant sont bien au niveau du tableau d'affichage. Ils sont intéressants dans le jeu, mais le deuxième mi-temps pourrait être très compliqué. Akliouche à l'attaque avec un ballon pour Vitinha, peut-être pour l'une des dernières occasions, une tentative du PSG. Oh, Akliouche, c'est pas possible.
1: C'est léger. Bon, après la passe de Vitinha n'est pas bonne.
9: Elle est pas terrible.
1: Mais derrière, c'est raté. Le 1-2 avec Giroud et Félix Correa. Il a pas osé partir en contre intelligemment. Il va conserver le ballon, le Portugais en retrait pour Nabil Bentaleb. Connor Hudson, on est dans la moitié de terrain des Lillois. Le bon pressing là de Lucas Beraldo, on va le souligner parce qu'il a vécu une première période compliquée. Vitinha pour Fabien Ruiz, plein axe, à 40 mètres des cages de Berkeley. Vitinha, le Portugais, qui n'a pas de solution et qui va trouver Marnès Akliouche, entrée droit de la surface de réparation.
9: Ah, il faut une info individuelle là, sur l'action pour marquer Lionel. Il y a enfin du monde dans la surface. Mais
2: quand je dis faut jouer devant, c'est-à-dire qu'il y avait normalement, quand tu fais la passe à quelqu'un, tu lui donnes dans sa course et pas tout le temps dans les pieds. C'est-à-dire que la passe à Fabien Ruiz, pour Fabien Ruiz, elle doit lui arriver pour le lancer, pour que lui puisse joindre quelque chose. Mais là, on joue tout le temps dans les pieds. Côté parisien, on joue sur des joueurs arrêtés. Oh, ça,
1: Vitinha,
2: c'est le problème.
1: La tête de Ferran Torres à droite des cages de Berkeozer qui s'était fait un petit plaisir en s'envolant. On passe les 2 minutes de temps additionnel. Est-ce que monsieur Wattelier va siffler maintenant la pause? 1-0 pour Lille, en tout cas, face au Paris Saint-Germain. C'est sifflé. Lille mène face au Paris Saint-Germain. Alors, ce n'est plus une surprise en ce début de saison, malheureusement, pour les Parisiens qui ont perdu à Lens le trophée des champions, qui étaient mêlés 2-0 à la pause à Rennes. Et encore une fois, le PSG est en difficulté face à un gros de Ligue 1. Lille mène 1-0.
3: Merci beaucoup messieurs, on vous retrouve dans quelques minutes. Une première mi-temps où on s'est régalé. Le point également sur les matchs de Ligue 2 qui sont en train de se terminer. Julien Landry, on est avec toi à Montpellier.
4: On va rentrer dans le temps additionnel ici à La Mosson, toujours à 0 à 0. Les Boulonnais qui sont à 10 contre 11 après le 2 cartons jaunes reçus par Brosco. Et les Montpellierains qui poussent pour essayer d'aller crocher leur première victoire de la saison à La Mosson. 4 minutes de temps additionnel, 0 à 0.
3: Merci beaucoup Morgane Maury, le point avec toi sur les 4 autres rencontres.
5: Grenoble s'est dirigé à sa première victoire cette année. 3-0 à Laval, Dunkerque face à Nancy. Dunkerque est mené 2-0 par les Nancéens. Rodespo de partout, Clermont-Sochaux 0-0.
3: Ça joue à l'étranger également entre Crystal Palace et Manchester City, 1-0 pour City. Le buteur à Londres, bien évidemment, pour le compte de la deuxième journée. En Allemagne, 2-1 désormais pour le Bayern Munich. 3-1, ça vient d'enchaîner également pour le Bayern, Upamecano au Lisée et un CSC, le Bayern, qui est évidemment bien parti dans ce championnat. On rappelle qu'ils n'avaient pas encore joué leur première journée de Bundesliga, 0-0 entre l'AC Milan et Venise. On vous rappelle que Lille donc mène 1-0, un superbe but d'Aralson face au PSG. Attention, est-ce que Luis Enrique va faire des changements comme la semaine dernière? On rappelle qu'à la pause, Rennes menait 2-0 face aux Parisiens et Dembélé et Guevara avaient été remplacés par l'entraîneur espagnol. Supporter parisien, supporter lillois, on vous attend au 32-16 pour débriefer cette première période. À tout de suite sur RMC.
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3: 21h50, vous êtes sur RMC, on est en direct du studio Roland Courbis avec Lionel Charbonnier. Lancement de la deuxième journée de Ligue 1 et la sensation, c'est Lille qui mène 1-0 face à Paris. Haraldsson est le buteur, tout de suite on parie.
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3: Yoann Guillet, qu'est-ce que tu nous as concocté pour la seconde période?
13: Écoute, déjà dans un premier temps, les cotes sont bien inversées. Maintenant, Lille est à 1,94, le PSG à 3,50. Le nul est à 2,95, on triple quasiment de la mise. J'avais annoncé nul en avant-match, je maintiens mon pari. Match nul coté à 2,95.
14: 2-1 PSG.
13: Oh, Lio est joueur et c'est ce que j'aime. 2-1 pour Paris, c'est coté à 5,40.
14: Pas beaucoup.
13: C'est pas énorme. Tu préfères le 3-1 à 13?
14: Non. Non, c'est trop.
13: Bon, alors, tu rajoutes un petit.
14: Avec Dvaras Kelia, buteur.
13: Alors, attends.
14: Ah ouais, mais comme il est remplaçant.
13: Comme il est remplaçant, je pense pas.
14: Et ben alors, on va mettre Doué et comme ça.
13: Et comme ça, potentiellement, il y a la garantie remplaçant.
14: Exactement.
13: Et ben écoute, 2-1 pour Paris, but de Doué ou de son remplaçant, c'est 12,50 par.
14: Voilà.
3: Ah oui.
13: C'est bon. Là.
3: Merci beaucoup.
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3: Et on voit les statistiques de la première période. Le PSG qui monopolise le ballon avec 67% de possession contre donc 33 pour les Lillois. Mais pourtant, c'est bien Lille qui mène avec 3 tirs cadrés à 1. Et au tableau d'affichage, c'est également Lille qui mène avec ce but signé Haraldsson, 1-0 pour les Lillois. On va retourner voir Julien Landry. Ça se termine à la Mosson. On rappelle que Montpellier est toujours invaincu dans ce championnat. Mais là, ils n'y arrivent pas face à Boulogne.
4: Ouais, toujours 0-0. Les dernières secondes. Le centre d'Issoufou. Et il y aura un dernier corner pour les Montpellierains qui, on vous le rappelle, ont raté un pénalty en première période. Florian Tardieu qui l'avait frappé, arrêté par le portier de Boulogne, qui a été sauvé également par sa barre transversale. Les joueurs de Boulogne à 10 depuis quasiment un quart d'heure qui font le dos rond, qui résistent. On rappelle que les Montpellierains avaient déjà été tenus en échec lors de la première journée par Dijon, qui reste sur 2 succès à l'extérieur. Et là, qui pousse pour y décrocher la première victoire de la saison à la Mosson. Et ça sera toujours pas pour ce soir, score nul et vierge, 0-0 ce soir ici à la Mosson entre Montpellier et Boulogne. Montpellier est toujours invaincu, mais Montpellier va laisser peut-être Saint-Etienne s'envoler.
3: Merci beaucoup Julien. On va accueillir Arnaud, supporter parisien au 32-16 avec nous sur RMC. Bonsoir Arnaud.
15: Bonsoir l'équipe,
13: bonsoir,
15: merci Arnaud. De me recevoir.
3: Eh ben écoute Arnaud, on est très heureux de t'avoir avec nous sur RMC. Alors évidemment, on va passer à l'armée Arnaud, mais c'est vrai que là, ben, c'est un début de saison poussif de la part des Parisiens. Lille mène au score 1-0, c'est normal, j'ai envie de dire. Toi, qu'est-ce que t'as pensé de cette première période?
15: Bah, comme tu disais Karine, oui, c'est plutôt normal. Malgré les 67% de possession de balle, c'est plutôt stérile. Il n'y a pas le pressing des années précédentes, on ne le retrouve pas. Défensivement, ça paraît assez inquiétant. Mbappé, il s'est baladé côté droit face à Zaïre Emery et les milieux de terrain, je les trouve pas très impactants.
13: Ouais.
15: Désiré Doué, il n'existe que par l'exploit individuel. Mais il fait pas de différence. Il va, alors, ça se trouve qu'en deuxième mi-temps, il va nous mettre une frappe en pleine lucarne et il me fera dire des bêtises, mais.
2: Ouais, mais c'est compliqué aussi pour lui, parce qu'à chaque fois, pour lui ou pour Hakimi aussi, sur son côté droit, parce qu'à chaque fois, il se retrouve sur les ailes à 1 contre 3. Il n'y a pas de décrochage, ne serait-ce que Ferran Torres venir demander un ballon, décrocher de son axe pour revenir proposer une solution, faire un 1-2, passer dans le dos de la défense, tout ça, on le voit pas.
15: Ça, c'est vrai, Lionel.
2: Il y a aussi, je pense, lorsque Akliouche quitte son côté et qui vient dans le milieu de terrain, je le trouve pas à chaque fois, c'est pour jouer soit vers l'arrière, soit latéral, dans le meilleur des cas.
15: Lionel, merci, je voulais t'en parler d'Akliou, justement. Je trouve qu'il fait beaucoup, il fait très bien les replis défensifs, il essaye de gratter les ballons.
2: Exactement.
15: Et il manque de personnalité dans son jeu pour l'instant. Alors,
2: pour l'instant.
15: Il vient d'arriver, on va pas lui en vouloir, mais il a pas tenté une seule passe un peu compliquée.
2: Oui, alors on peut pas lui en vouloir, parce que quand t'arrives aussi dans une équipe comme ça où il y a normalement des
15: champions d'Europe, ouais, ça doit
2: exactement,
15: pas être évident,
2: ouais, c'est vouloir s'imposer et puis essayer de prendre des risques. Non, je pense qu'il joue le plus simple possible pour essayer de se mettre en confiance, et lorsqu'il sera vraiment en confiance, oui, il pourra commencer à prendre des risques.
15: Ne serait-ce que tenter une passe un peu compliquée, voire une frappe, tenter une frappe de loin, mais c'est vrai que le PSG là, enfin, je sais pas, Lionel, avec ton expérience, j'espère que le problème n'est que physique et que c'est pas autre chose.
2: Pour moi, il y a quand même, bon, t'as un Zaïre Emery qui joue à gauche, Beraldo au milieu qui joue en 6. Alors il a déjà très bien fait en 6, mais là tu demandes, quand tu as la possession de balle 67%, c'est pas sa position la plus forte, c'est-à-dire que il doit être en 6, mais il doit aussi organiser le jeu. Il doit être un peu le métronome et être la pointe basse pour orienter, voilà.
15: Transversal, ouais, qu'il a mis en push, c'est
2: exact.
15: Vrai, oui.
2: Exactement. Donc ça, c'est, puis tu perds aussi des automatismes. Je trouve que dans les sorties de balles, les communications et les transmissions de balles ne sont pas bonnes pour les sorties de balles, et elles ne sont pas bonnes non plus pour finir pour la finition. Donc c'est difficile de pas en prendre, et dans ce cas-là aussi, c'est difficile d'en mettre.
3: Merci beaucoup Arnaud d'avoir été avec nous au 32-16 sur RMC. Beaucoup de messages de supporters parisiens mécontents. U908 qui nous dit: Doué n'existe que par l'exploit individuel. Il n'aide pas à la construction de l'attaque collective. Akliouche, de l'autre côté, manque d'initiative. Ça va encore swinguer à la mi-temps. Effectivement, c'est la question qu'on se pose. Lionel, rapidement, est-ce que tu penses qu'il va y avoir des changements à la pause? Oui. On rappelle la semaine dernière, sanction. Dembélé, Gvara était sorti, Rennes menait 2-0 face à Paris.
2: Ouais, alors peut-être pas tout de suite, mais en tout cas ça va pas tarder. S'il va peut-être pas faire deux fois la même chose, mais au moins dans les 10 minutes, oui, s'il y a pas vraiment une prise de conscience et une amélioration dans les transmissions de balles, que ce soit, je viens d'en parler, dans les sorties de balles, dans les 20 derniers mètres, ou alors défensif, je parle, ou alors aussi dans les transmissions offensives, parce que la relation milieu attaquant, elle n'existe pas. La relation arrière milieu, elle n'existe pas. Et on a vu Zaïre Emery être très en difficulté sur son côté, Beraldo qui sert à rien. Non, il va falloir changer quelque chose. Moi, je verrais peut-être Zaïre Emery sortir pour avoir un Lucas Digne, peut-être, déjà, et puis peut-être Akliouche aussi, voir comment ça va. Je pense que l'attaque pourrait changer aussi.
3: On va évidemment guetter des changements éventuels. La Ligue 2, c'était le lancement de la 4e journée ce soir. On rappelle 0-0 entre Montpellier et Boulogne. Les autres résultats avec Morgane.
5: Laval se fait largement dominer par Grenoble sur sa pelouse. 3-0, premier succès de l'année pour les Isérois. Nancy, Dunkerque. Dunkerque qui a perdu son gardien sur carton rouge dans cette partie. Bien, victoire des Nancéens. 2-0. Rodez a été mené deux fois par Pau, mais a réussi à arracher le match nul de partout. Rodez est troisième de Ligue 2. Et Clermont est barragiste de cette Ligue 2 après son match nul 0-0 à Gabriel Montpied face à Sochaux.
3: Merci beaucoup Morgane. Suite de la Ligue 2 demain, Annecy face à Metz. Le Red Star recevra Reims. Guingamp sera opposé à Nantes. On rappelle que Nantes a déjà fait sauter Michel Derzakarian. C'est Poirier qui officiera pour la première fois sur le banc nantais. Et il y aura un dernier match lundi de Ligue 2 entre Dijon et Saint-Etienne. Saint-Etienne, évidemment, leader de ce championnat pour le moment. On est ensemble sur RMC jusqu'à minuit. Le live dans quelques instants qui reprend entre Lille et Paris. Lille qui mène 1-0. Et puis juste après, l'after foot avec Jérôme Sillon et toute la bande.
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3: 22h02, vous êtes sur RMC. On est ensemble pour le lancement de la deuxième journée de Ligue 1 avec Lionel Charbonnier. Et Lille mène 1-0 à la pause face au PSG. Le PSG qui est en difficulté dans cette entame de saison. Un but magnifique d'Aralson. On va tout de suite retrouver Jean Baumel et Aurélien Tircin. Les Lillois qui sont déjà sur la pelouse. Messieurs, est-ce que Luis Enrique fait des changements? Parce qu'on rappelle que la semaine dernière, ils étaient menés 2-0. Il avait changé deux joueurs. Est-ce que, après cette première mi-temps pas du tout aboutie, il décide de faire des changements directement?
0: Eh oui, c'est Désiré Doué cette fois, le troisième membre du trio qui sort, remplacé par Gvisha Kvaratskhelia. Donc Kvaratskhelia, il a été sorti à la pause la semaine dernière et là c'est lui qui remplace Désiré Doué. En tout cas, on l'a dit, il a trop forcé ses frappes et ses dribbles. Désiré Doué n'a pas fait une bonne première mi-temps.
24: Zahir Emery toujours côté gauche, Beraldo toujours présent, des joueurs qui étaient un peu en difficulté en première mi-temps. Ce sont les Parisiens qui vont donner le coup d'envoi. On rappelle que Lille mène 1-0 grâce à Ralsson, but marqué à la 21e minute.
0: Bonne première mi-temps lillois. Et c'est parti. Le ballon balancé par Vitinha directement en touche. Touche lilloise récupérée par Ngoy.
1: Ouais, le défenseur belge qui doit dégager difficilement avec le pressing de Gvara. Très bien, justement, la remise de la poitrine de Benjamin André. Dégagement des Lillois, c'est difficile. Et Mbappé s'en sort avec le contre favorable. Benjamin André va laisser passer le ballon en touche en faveur des Parisiens. On est reparti depuis 20 secondes. Le but d'Haraldsson à la 21e minute. 1-0 pour Lille. Et Monsieur Watelier demande de bien se placer pour Thiago Santos et faire sa touche.
0: Et le ballon pour Olivier Giroud à la lutte avec Warren Zaïre-Emery. Il a failli s'imposer l'ancien Gunners et ça repart dans la défense parisienne avec Marquinhos. Et on va voir si les intentions parisiennes, est-ce qu'on va avoir une différence. Ils n'ont pas été catastrophiques dans le jeu, mais à la finition, dans les derniers choix, c'était compliqué. Il y a eu quand même quelques relances défensivement, directement, des ballons directement donnés à des Lillois, notamment Correa qui avait récupéré plusieurs ballons chauds. Donc on va voir si les Parisiens sont un peu plus concentrés et surtout l'apport de Kvaratskhelia.
2: J'ai vu une stat, les copains, qui confirme mon analyse de tout à l'heure, dans les deux sens d'ailleurs. Nombre de passes entre les lignes des Parisiens. À votre avis?
1: Zéro.
2: C'est-à-dire que c'est la marque de fabrique des Parisiens, justement, casser les lignes, la verticalité et tout ça. Ça veut dire quoi? Ça veut dire que justement ces automatismes qu'il y a entre la relation arrière-milieu, elle est inexistante. Entre les milieux et les attaquants, elle est inexistante. C'est la première chose. Mais ça veut dire aussi quoi? Ça veut dire qu'il y a un formidable bloc lillois qui laisse passer aucun ballon entre ces lignes. Et ça, on l'avait remarqué, ils étaient très très très compacts.
1: Ouais, c'est beaucoup de joueurs qui portent le ballon. En effet, Hakimi là, qui va trouver Akliouche dans l'axe du milieu de terrain. Long ballon sur le côté gauche pour Gvisha Kvaratskhelia. Il va commencer à arrêter, il va accélérer le Géorgien. Revenir sur ses pas. Il est bien cadré par Thiago Santos et Ethan Mbappé. Le ballon en retrait pour Zaïre Emery à l'entrée de la surface de réparation. Le jeu à 3 avec Marnès Akliouche.
0: Et toujours Warren Zaïre Emery qui.
1: C'est quand même.
0: Ouais, le ballon qui passe à droite désormais, mais.
2: Quand je dis c'est mieux, j'ai vu un triangle se former sur le côté gauche. C'est le premier depuis le début du match.
1: Ouais, c'est statique quand même.
0: La passe,
2: ils sont tous arrêtés.
0: Passe directement en touche. Là, c'est Hakimi, me semble-t-il, qui a raté cette passe. Haraldsson qui s'est fait surprendre. Il a été inattentif.
1: Il s'excuse. Attention quand même.
0: Il s'excuse parce que franchement, ce qu'il a fait, c'est pas normal. Il doit savoir où est le ballon et il a découvert qu'il était dans son dos et qu'il n'était pas prêt à le réceptionner. Vaskelia qui a le ballon avec.
1: C'est pas le bon sens là par contre.
0: Il va défendre.
1: Ils sont bien les Lillois, le bloc est cohérent juste devant la surface de réparation. Vitinha entre les lignes, trouvé par Achraf Hakimi et la passe n'arrive pas jusqu'à Marnès Akliouche. La bonne défense de Hakon Haraldsson, le buteur à la 21e minute à Correa. Là c'est difficulté pour lui de dribbler. Il perd le ballon, la touche pour les Parisiens à hauteur de la surface de réparation du LOSC.
0: Ouais, avec la touche en retrait là d'Hakimi, on trouve Marquinhos, Pacho désormais, ils sont bien installés dans le camp lillois. Lille qui attend tranquillement, Lille qui mène 1-0 et qui va certainement en deuxième mi-temps jouer en compte parce que la maîtrise parisienne. Attention avec le ballon pour Akliouche côté droit. Akliouche face à Perrault, le ballon qui est mal transmis avec Bentaleb qui essaie de dégager avec Perrault qui va balancer et ça sera directement pour les Parisiens.
1: Mais Akliouche, on croirait un moineau quand il faut centrer ou tirer. Il y a de la qualité technique mais ça manque quand même de passes claquées, de frappes sèches.
0: Il doit sortir de son nid.
1: Exactement, il pourrait être influent mais techniquement, qui est normalement sa qualité, c'est trop léger ce soir. 1-0 pour Lille, la 49e. Moi, j'ai quand même peur pour les Lillois parce qu'à force de reculer, les Parisiens, ils ont la qualité. On l'a vu à Rennes. Le centre de Zaïre Emery, justement, le tacle de Ngoy. C'est bien réussi puisque Ethan Mbappé peut dégager. Le ballon qui reste à l'entrée de la surface de réparation. Le retour de Benjamin André, il a pris des risques devant Lucas Beraldo. Et c'est Berkeheuser qui va dégager loin. Il n'y a plus un Lillois au-delà des 35 mètres. Ils sont quand même acculés devant leur cage. Pour l'instant, les Parisiens n'y arrivent pas. Mais ils sont assez mal, les Parisiens.
0: Et petite stat, zéro corner de chaque côté. En une mi-temps, ça c'est étonnant. Écoute, je n'ai pas le souvenir d'une stat comme ça.
3: Surtout pour une mi-temps enlevée en plus, où on a vu des
0: Oui, c'est vrai, ça a bien défendu.
24: C'est vrai que c'est assez surprenant, mais pour l'instant, c'est le cas. Et on n'en a pas eu en deuxième mi-temps. Le ballon pour les Parisiens avec Fabien Ruiz qui cherche une solution. Il y a Hakimi qui rate sa passe. Bon jaillissement de Bentaleb et le ballon qui repart côté lillois au milieu de terrain avec Benjamin André et Haraldsson qui donne en retrait pour son gardien.
1: Et simplement, Fabrice Hawkins qui nous envoie une info encore sur le Paris Saint-Germain. Ibrahim Baye se rapproche désormais très concrètement d'Aston Villa. Il devrait y signer demain pour 55 millions d'euros. Donc encore une belle vente après les 140 millions de Bradley Barcola. Ouais. Mais effectivement, pour des joueurs remplaçants, d'ailleurs, Ibrahim Baye qui a à peine, qui a quoi, une trentaine, une quarantaine de matchs en professionnel avec le Paris Saint-Germain, peut-être un peu plus d'ailleurs. Je confonds peut-être avec Quentin Djantou, mais en tout cas, oui, Lionel, quasi 60 millions d'euros.
2: 55 millions d'euros plus le reste, ouais, t'es
3: mais
2: t'es
3: il
2: pas
3: a eu la belle PSG.
2: Ouais, c'est beau, c'est bien vendu.
24: Bon, par contre, budget de beaucoup de clubs. Hein.
1: Ouais, t'as raison, Gibo. Mais Barcola, c'est quand même une vraie perte sportive. Attention, à ce moment qui traîne autour de la surface lilloise, Romain Perrault va contrôler. Mais à force de vendre tes remplaçants qui étaient efficaces, qui étaient vraiment. Il servait à quelque chose quand il rentrait. Il va quand même.
24: Attention, ça va être dur pour Olivier Giroud, mais il va à grande jambe. Il est poursuivi par Fabien Ruiz. Ah, il a plus la vitesse d'avant, mais il a toujours le ballon. C'est ça l'essentiel. Il arrive à le conserver côté gauche. Il se bat. Ah, ça va sortir. Et en 6 mètres pour Safonov. Bon, c'est du grattage de temps parce que Lille mène 1-0. Mais il n'a pas été non plus soutenu. Hein, et ça a tardé d'avoir quelqu'un près de lui.
2: T'as raison, Gibo, parce qu'il a gardé la balle pour que le bloc se monte un petit peu. Et puis, ils l'ont regardé faire. Il était tout seul. Bon, écoute, c'était compliqué pour lui. Hein, mais il était très fatigué. Il ne va pas pouvoir faire ça, Olivier, pendant tout le championnat. Il va falloir trouver un remplaçant, même si Gamman peut revenir. On sait quand est-ce qu'il revient à peu près, Gamman, ou pas?
24: Écoute, il a repris l'entraînement, mais sans ballon, il est encore un peu juste. Ouais, je pense qu'il faudra attendre un mois ou deux avec une faute. Ça va être un carton, de anti-jeu de la part de Benjamin André sur Fabien Ruiz qui l'a retenu.
1: Énorme faute. Il l'a retenu pour éviter un contre. Alors, c'est la fameuse faute intelligente, tactique, vous l'appelez comme vous voulez, mais là, il s'est sacrifié pour le LOSC parce qu'il y avait un 4 contre 3 à jouer. Supériorité numérique pour le Paris Saint-Germain. 1-0 toujours pour Lille depuis la 21e minute. C'est la 52e à Pierre Morrois. Le toit est fermé. Les Parisiens n'arrivent pas pour l'instant à dominer la défense lilloise. Et pour finir, parce que j'ai bégayé tout à l'heure, mais à force de perdre des remplaçants efficaces, Lionel, il va quand même falloir que Götze, Kvaratskhelia ou Doué démarrent leur championnat.
2: Ouais.
1: Parce que oui, c'est bien gentil, parce que le Paris Saint-Germain n'a pas besoin d'argent. En fait, on dit c'est très bien vendu, mais on s'en fout quelque part au Paris Saint-Germain de bien vendre. Même si évidemment le fair play financier a validé, mais le PSG a surtout besoin de bons joueurs. Pour réussir peut-être à gagner encore la Ligue des Champions.
24: Très bon coup franc. Attention, Benjamin André qui fait la faute, qui a pris un jaune juste avant. Mais c'est à l'angle de la surface de réparation. Il a crocheté Warren Zaïre-Emery. Coup franc vraiment sur l'angle. Hein. Allez, à 10 cm près. Donc, frappe enroulé pour un droitier, ça peut être dangereux. Il y a Vitinha qui est proche du ballon. Bon, faut la tenter direct ou pas, Lionel?
2: Moi, je la tenterai direct, mais maintenant, franchement, quand j'avais des coups francs comme ça contre moi, j'étais content, quoi, parce que mais à l'entraînement, jamais tu prends un but de cet endroit-là. Après, ça reste un match. Des fois, t'as des comportements un peu bizarres dans les matchs, mais
24: faut s'appeler Vitinho.
1: Ça va être compliqué. Ça va être compliqué quand même pour Vitinha. Il est vraiment à l'angle, exactement à l'angle gauche de la surface de réparation. 1-0 pour Lille. 53 minutes et 30 secondes de jeu. Il y a William Pacho, il y a Marquinhos, Ferran Torres dans l'axe.
24: C'est long. Il y a beaucoup de discussions avec Monsieur Wattelier.
1: Surface de réparation. Il va siffler. C'est parti pour Vitinha sur le côté gauche. Il prend son temps. Quand même, le Portugal est sifflé, qui descendent du virage lillois, des dogs, virage est. C'est parti pour Vitinha direct dans la tête défensive de Benjamin André.
24: Heureusement.
1: Il n'a pas laissé le temps à son gardien de prendre le ballon. Nouveau centre parisien, c'est dégagé par Lille.
24: Attention, ça remet dans les pieds d'Hakimi. Ils n'arrivent pas à se dégager, les Lillois. Pour l'instant, ils sont vraiment dominés dans ce début de seconde période. 54 minutes de jeu, 1-0 pour le PSG, pour Lille. Mais le PSG domine outrageusement. Lille a du mal à franchir la ligne médiane. C'est vraiment une grosse domination. On est à l'entrée de la salle de réparation avec Varane qui
0: Kélia qui ressort le ballon pour Fabien Ruiz, peut-être pour la frappe. Non, le ballon côté droit avec le centre d'Hakimi, c'est dégagé par la défense illoise.
1: Mais pardon, mais 54 minutes de jeu, c'est un peu tôt pour être acculé à ce point-là. Le petit ballon, oh, Porto reste dans la surface de réparation, contrôle de l'extérieur du pied. Il y aura une petite faute derrière. Il a mal contrôlé le ballon et très bonne sortie de Nathan N'Goy, le défenseur belge, impeccable depuis le début du match. 1-0 toujours pour Lille. 55 minutes de jeu, c'était Marquinhos, hein, c'était pas Ferran Torres.
3: Par rapport à ce qu'on voit, effectivement, là on est inquiet pour les Lillois, ils reculent énormément. C'est quoi ? C'est le Paris qui a haussé son curseur ou c'est vraiment Lille qui se dit on va essayer de défendre, de tenir comme ça ?
2: Je pense que Lille a un petit peu peur. Il y a le score qui vient, le 1-0. Ils veulent psychologiquement, pour l'instant, ils se disent bon, bah oui, ils sont privés de ballon, mais je les trouve moins agressifs. T'as raison, si c'est ce que t'as derrière la tête, je te connais un petit peu maintenant. Je pense qu'ils reculent un petit peu, ils sont moins agressifs. Tout à l'heure, on les voyait, les Lillois défendre vers l'avant, et là, ils sont en train de reculer. T'as raison, c'est beaucoup trop, parce que Hauser les voit de plus en plus sur le bout de son nez.
3: Attention, on retrouve évidemment le rappel Jean Baumel et Aurélien Tirsain. Messieurs, les Lillois, vous n'allez pas tenir comme ça jusqu'à la fin du match.
0: Ça semble compliqué. Ouais, ça semble compliqué, mais bon, ils ont toujours l'avantage du score. Si Paris n'arrive pas à inquieter Berkey Hauser, c'est pour l'instant le cas.
2: C'est sûr.
0: C'est le cas pour l'instant. En deuxième mi-temps, Berkey Hauser n'a pas eu d'arrêt incroyable à faire. Il va falloir tout simplement rester concentré.
2: La chance, Jibo, pour les Lillois, c'est que pour l'instant, ok, il y a la possession parisienne, mais surtout, je trouve que ça manque de course en rupture, de course croisée, de choses comme ça. Pour moi, il n'y a pas assez de mouvement dans la zone de finition.
0: C'est assez statique. Ouais, je suis d'accord avec toi, c'est très statique et ça fait le jeu des défenseurs lillois hein, qui bien sont bien placés. Ils sont privés. Ouais, un Thiago Santos qui revient en grande forme, là, on voit, attention avec Carvalho.
1: La frappe enroulée, c'est trop enroulé.
2: Ça, c'est ça, spécial.
1: Et ça arrive à gauche des cages de Berkey Hauser. Il l'a joué encore une fois un peu trop en solitaire. Kvaratskhelia, il a évidemment le talent pour ça. Mais ça se rapproche quand même pour les Lillois. Il y aura probablement un exploit individuel d'ici la fin du match.
2: Peut-être.
1: Ils nous ont éclaté pendant 30 minutes. Les 30 premières minutes étaient très bonnes de la part des Lillois. Moi, je suis déçu tout simplement de leur deuxième période. Ils sont pas totalement rôtis physiquement, pas maintenant, pas déjà.
2: Ils ont couru 67% de possession, hein. C'est pas anodin, hein.
0: Est-ce que tu peux tenir le rythme? Est-ce que Lille est déjà prêt à tenir le rythme comme ça?
1: Rennes a fait quoi? Rennes a reculé, Rennes a pris deux buts. Ça va leur arriver aussi aux Lillois.
0: Mais Lille doit encore recruter un petit peu. Il va falloir.
2: Mais si tu peux pas, Auré. Si
1: mais je suis pas sur le terrain, donc je peux le dire, moi.
0: Il y a un moment, tu vois, Guingamp lance lors du Trophée des Champions, ils ont surtout très très bien défendu face à des Parisiens qui étaient aussi très maladroits devant le but, hein, à 10 contre 11, une grosse partie du match. Donc c'est, voilà, si tu défends bien, que t'as vu un peu ce qui s'est passé chez ton voisin, attention avec Ferran Torres. Ouh, il y a faute.
1: Attention, il a déjà un jaune, Benjamin André.
2: Là,
1: à mon avis, monsieur Wattelier prend ça en compte parce qu'il est quand même pas loin du deuxième jaune, Benjamin André, pour cette faute à l'entrée de la surface de réparation.
2: C'est derrière, c'est pas derrière.
1: Il s'en sort bien. Le coup franc va être excellent.
3: Il est très gentil au atelier là.
1: Eh oui, je pense que parce que Benjamin André prend un vrai carton jaune pour un gros tirage de maillot sur Fabien Ruiz et là il prend vraiment le pied droit de Ferran Torres à l'entrée de la surface de réparation.
3: Il doit être expulsé, Benjamin André. C'est jaune tous les jours.
2: Donc la VAR, excusez-moi, la VAR, elle ne peut intervenir que s'il met un jaune qui est erroné, un deuxième jaune erroné.
1: Oui, exactement. Tu peux pas l'appeler pour un jaune potentiel.
2: D'accord, ok.
0: Exactement. Moi, je pense que David Ancelotti devrait le sortir parce que prochaine faute,
1: c'était limite.
0: Attention, très très bon coup franc pour le coup pour les Parisiens avec Kvaratskhelia ainsi qu'Hakimi. Mais il y a une vraie opportunité. Le mur lillois, c'est une belle opportunité pour les Parisiens.
1: Avec Hakimi et Kvaratskhelia qui a pris beaucoup d'angle. Ce sera vraiment vraisemblablement le géorgien.
2: Dozer deuxième poteau.
1: C'est possible parce qu'il est très proche de la surface de réparation, quasiment collé sur la ligne. Ça sera compliqué de passer au-dessus du mur lillois. Il y a des Parisiens qui gênent également. C'est parti pour le rugbyman Kvaratskhelia. Ça part dans les tribunes du parc du stade Pierre Mauroy. Et Luis Enrique va s'arracher les cheveux face à l'entrée du Géorgien qui n'est pas bonne depuis le début de la reprise. 1-0 toujours pour Lille.
3: On rappelle que Lille est en train de reculer. Les Parisiens sont de plus en plus menaçants. 1-0 toujours pour Lille. On est à l'heure de jeu. Vous êtes sur RMC. On se retrouve dans quelques instants pour la suite du match. A tout de suite.
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3: Karine Galli. 22h18, vous êtes sur RMC, on est ensemble en direct avec Lionel Charbonnier. C'est le lancement de la deuxième journée de Ligue 1. On retourne tout de suite à Pierre Mauroy, avec Jean Baumel, avec Aurélien Tirsain. Lille mène 1-0. Mais attention, parce que Lille est passé tout proche de l'expulsion de Benjamin André. Qu'est-ce qu'il fait donc, David Ancelotti? Il le sort.
24: Logique, bah oui, mais bravo. Eh oui, mais on le savait. Là, il ne faut pas être coach. Hein,
25: bravo, Gibo.
24: Hein, non, mais bon, franchement, c'était facile.
3: Parfois, Gibo, c'est gros comme une maison, et l'arbitre et l'entraîneur ne sort pas son joueur. Donc, c'est bien que David Ancelotti le fasse.
24: Ouais, de toute façon, je pense qu'on Eric Vatelier savait que s'il y avait une faute litigieuse sur Benjamin André, c'était le rouge direct. Enfin, le deuxième jaune et donc exclusion. Donc Correa qui sort, et c'est Gaëtan Perrin, un ancien Auxerrois, qui fait son entrée, qui a fait la prépa. Hein. Il avait fait une fin de saison, on va dire un peu intéressante la saison dernière. Là, on va voir ce que ça donne parce que il a totalement fait la prépa avec ses coéquipiers lillois. Eh oui, tu vois. Non, mais il y en a un qui est bien, qui est le capitaine au Serrois, moi, il me plaît bien.
25: Ouais, non, c'est un très bon joueur. Mais tu ne peux pas. T'as raison. 30 millions pour un club français, c'est. Enfin, en tout cas, pour Lille. Non.
24: J'espère pour Auxerre qu'il va rester, mais. C'est dur.
25: Ouais, je pense qu'à un moment donné.
26: La porte est visiblement fermée, c'est ce que Fabrice Hawkins nous disait hier. Ouais, maintenant, les Auxerrois veulent 80 millions. Donc, au bout d'un moment, il ne faut pas.
24: Passé 35 à 80.
26: Donc, c'est pour faire comprendre que vraisemblablement. Ou alors, c'est une négociation à la Olivier Létang. 28 minutes encore à jouer dans le temps réglementaire. 1-0 pour Lille, le but d'Akon Haraldsson. Et Mika Götze, ou alors, si on le dit à la Kevin Diaz, Mika Götze va remplacer Lucas Beraldo, le milieu récupérateur brésilien. Pas loin d'être catastrophique ce soir et remplacé par l'offensif néerlandais. Il y a désormais 4 attaquants du côté du Paris Saint-Germain pour faire la différence. Il avait été assez neutre, je trouve, pour son entrée à Rennes, le Belge, l'international belge. Il va essayer de faire la différence pas loin de chez lui, puisqu'on est dans le Nord. À Lille, 1-0 toujours pour les hommes de David Ancelotti.
24: Il siffle pas.
26: Sur Giroud.
24: Non. Bah, ou alors le c'est PSG Giroud qui commence sa faute. Ouais, je suis étonné parce que j'ai l'impression qu'il était pris en cravate par. Alors, c'est ce que c'était Marquinhos, j'ai un petit doute, mais en tout cas, pour moi, il y avait faute. Bref, mais le ballon est toujours parisien et c'est toujours la même physionomie dans cette seconde période. Lille qui subit énormément, mais Paris qui est pas assez tranchant, pas assez dangereux. Il y a eu deux tentatives de la part de Gvaraj Kylia, notamment une frappe à ras du poteau et puis un coup franc totalement raté. Attention, ça va vite avec Fabien Ruiz.
26: Ouais, sur le côté pour Gvaratskhelia, le décalage de l'Espagnol, une deux ne marche pas, c'est bien fermé par la défense lilloise. Vitinha qui fait le relais avec Gvaratskhelia. Zaïre Emery à droite pour Marquinhos, on va aller chercher Achraf Hakimi. 1-0 pour Lille toujours.
24: Ouais, le ballon pour Götze et le 1-2 avec Gvaratskhelia. Akliouche qui s'emmène un peu les pinceaux mais qui arrive à transmettre vers Warren Zaïre Emery qui va provoquer. Il donne sur Fabien Ruiz, le centre de Ruiz directement dégagé par Ngoy. On s'en sort difficilement côté lillois avec Thiago Santos. Mais le ballon va revenir des fois directement dans le pied de Vitinha. Elle n'y arrive plus, les Lillois.
26: Ah, c'est quand même étonnant. Il reste beaucoup de temps. Il reste 27 minutes. Aucun ballon, quasi aucun ballon n'est ressorti au-delà de la ligne médiane par les Lillois. Perrin s'est placé aux côtés de Giroud, peut-être pour mieux ressortir les ballons. Les Parisiens également qui ratent quand même pas mal de choses. Ils sont à l'image de leur pelouse du Parc des Princes. Un chouïa cramé. Mais il va quand même falloir faire la différence avec Gvaratskhelia sur le côté gauche. Le petit dribble extérieur. La classique Gvara, mais le coup de rein n'est pas là. Zaïre Emery à l'entrée de la surface. Vitinha appelle à Kliouche qui manque toujours ce petit coup de rein, ce bon contrôle. Ouais. Il est dans la bonne zone à Cliouche, mais il ralentit le jeu parisien pour l'instant.
24: Il n'est pas assez incisif depuis ce début de saison. Et on attend beaucoup plus d'un Cliouche. Quand même, millions d'euros.
26: Tu perds Barcola et Mbaye pour l'instant à Cliouche.
24: T'es perdant,
26: ça remplace pas.
24: Ah, t'es perdant, attention, bon, après, avec le ballon. Pour justement à Cliouche qui va peut-être vous faire mentir le ballon dans l'espace de réparation. Cliouche qui en tricote la frappe du Vitinha. L'intention était bonne, mais la frappe est ratée largement au-dessus la cage de Berchioz.
25: Bon, il y a un autre, moi je le regarde depuis tout à l'heure aussi. Enfin, bien sûr, je les regarde tous. Mais est-ce que Ferran Torres n'est pas en train de nous faire du Ramos? C'est-à-dire que quand il est remplaçant, il marque, et quand il est titulaire, il peut être absent.
3: Messieurs, c'est un peu tôt, avant de répondre, j'aime beaucoup la passe décisive quand même de Lionel Charbonnier, parce que qui vient d'ouvrir le score pour l'AC Milan?
25: Ben voilà.
3: Gonzalo Ramos, 69e minute, donc l'AC Milan qui mène 1-0 face à Venise, l'ancien donc parisien transféré en Italie cet été. Messieurs, c'est à vous.
26: Corner pour le Paris Saint-Germain.
3: Vous ne pouvez pas répondre à Lionel.
24: Premier corner de la partie.
26: Attends, parce que Berkhauser a mis trop de temps à dégager, parce que j'étais en train d'écouter
25: corner.
26: La...
25: Premier corner.
26: Premier corner du match. Pour Gvisak Baratskelia, tiré deuxième poteau. Il y a une tête de patch au deuxième. Ça va arriver sur Akliouche. Et encore une fois, pour paraphraser Daniel Riolo, ça fait un petit peu Bambi. La tête de Marnès Akliouche.
24: Ah non, Bambi, c'est Barcola.
26: Je sais, mais je paraphrase pour
24: un nouveau recrue du Saint-Germain. Faut trouver un autre truc.
26: Pampan. C'est Pampan. Et là, je le chambre un petit peu. C'est un super joueur de foot, mais c'est vrai qu'il rentre pas assez dans le ballon et il redonne trop facilement au gardien lillois. 1-0. Et
3: Galayel Mukao.
24: Voilà. Un bébé fond. Allez, le ballon pour Cliouche avec Vitinha pour Marquinhos derrière. Et les Lillois n'arrivent toujours pas. Et je pense que Perrin n'a pas encore touché un ballon. Et,

0: Par Olivier Giroud qui vient donner un petit coup de main et c'est Vitinha qui en profite
1: pour l'agonie
0: le PSG.
1: Pour l'instant les Lillois.
2: Et la frappe de Vitinha qui vient mourir à droite des cages de Berkhauser. Il a tenté sa chance. Évidemment, s'il n'y a pas d'espace, il faut frapper pour le milieu portugais. Et il y avait le petit rebond derrière Berkhauser. Le gardien turc avait bien anticipé sur sa droite. 1-0 toujours pour Lille. 23 minutes dans le temps réglementaire. Changement à Lille.
0: Avec Bakwa, la nouvelle recrue arrivée cette semaine. Dylan Bakwa de Nottingham Forest. Il est prêté. Sans option d'achat, et c'est un Mbappé qui va sortir. Ouais, moins en vue, hein.
3: On a l'impression
0: qu'ils ont tous fait une mi-temps. Ils ont tout donné, et là, ils sont un peu lessivés.
3: Bakwa, l'ancien de Strasbourg. Un petit mot également, messieurs, en Angleterre, deuxième journée. Manchester City, désormais, qui mène 3-1 face à Crystal Palace. Haaland, je vous avais dit, pour le buteur côté City. Eh bien, Cherki a mis un doublé. Et pour Crystal Palace, c'est un CSC de Donnarumma.
2: Retour. Est-ce que Mendy a joué ses premières minutes alors?
4: Donnarumma, il s'est marqué un but.
3: CSC, en tout cas, d'accord. je n'ai pas vu les images.
4: Doublé d'Olysée. Doublé d'Olysée.
3: Oui,
4: avec le Bayern.
3: Non,
4: aussi.
3: Pas doublé. Alors attends, doublé, parce qu'il y avait eu un doublé, mais il lui avait été annulé. Il y avait un but. Je vais te dire ça tout de suite si finalement il y a un doublé ou pas. En tout cas, je ne sais pas ce qui s'est passé à Donnarumma. Peut-être que le ballon lui a tapé dans le dos ou je ne sais quoi.
4: Ouais, ouais.
3: Donc il n'y a pas de doublé pour le Bayern Munich, mais il y a une victoire 5-1. Olysée a marqué un but, ou Upamecano aussi. Et donc le Bayern Munich est toujours aussi impressionnant. Retour à Pierre Mauroy, messieurs. Paris qui pousse, mais Paris qui est toujours mené 1-0 par Lille.
0: Exactement, on a vu un centre venu d'Hakimi qui a fui tout le monde, mais ça s'est quand même terminé pour une touche en faveur du PSG avec Fabien Ruiz. On regarde le chrono, encore une vingtaine de minutes, 22-23 minutes à jouer sans le temps additionnel, et pour l'instant le PSG n'arrive pas à gagner dans ce début de saison. Ils sont menés 1-0 par Lille, but d'Arlson à 21e. Attention avec Götze qui est très actif, le ballon pour Hakimi dans la surface avec Ferran Torres. Hakimi à nouveau, le ballon donné pour Vitinha
2: à gauche. Fabien Ruiz, il y aura deux changements, deux nouveaux entrants côté Paris Saint-Germain. Lucas Digne et Seni Mayulu. Fabien Ruiz dans l'axe, on est au niveau de la demi-ligne de la surface de réparation. Le bon retour de Olivier Giroud qui coupe la trajectoire. PSG très moyen ce soir, beaucoup trop moyen pour malmener la défense lilloise. Le dégagement de Nathan Goy sur Olivier Giroud, là il y a gros combat,
0: l'avantage, mais...
2: et Fabien Ruiz récupère pour le Paris Saint-Germain. 1-0 pour Lille toujours,
0: avec Vitinha qui écarte le jeu vers Götze côté droit. Il y a eu un bon tampon, mais ça va entre Pacho et Giroud. Les deux hommes sont de nouveau debout avec Götze qui insiste sur son côté droit, mais pas de solution. Il donne en rentrée vers Vitinha qui voit le bras levé et tendu de la part de Pacho et lui donne le ballon. Kvaratskhelia qui est côté gauche, qui va essayer de provoquer Mouko. Kvaratskhelia, le géorgien, il tente il préfère temporiser le décalage vers Akliouch qui va dans l'axe du but peut-être pour frapper. Non, il préfère donner avec le ballon profondeur. Voilà, les intentions sont bonnes, mais c'est compliqué.
2: Mais ça peut aller vite quand même avec le PSG. Alors c'était très statique, mais la petite déviation à l'entrée de la surface de réparation pour Ferran Torres qui ne donne rien. Berkhauser dégage sur son côté droit, court pour Nathan Ngoy. Ngalayel Mukao, le Congolais belge de naissance, qui va trouver Alexandro sur le côté gauche. D'ailleurs les défenseurs centraux lillois qui ne sont pas trop mis à contribution. Gaëtan Perrin pour Hakon Haraldsson. Les Lillois enfin dans le camp parisien en seconde période avec Dylan Bakwa sur le côté droit. Le gauche, c'est l'ancien strasbourgeois qui va tenter des dribbles, repiquer dans l'axe, perdre le ballon, donner en retrait Ngalayel Mukao. De nouveau le 1-2 avec Dylan Bakwa.
0: Ouais, avec Thiago Santos désormais qui va essayer de passer. C'est bien fait, il en doit sa réparation, le centre deuxième poteau, la tête de Giroud, ça passe au-dessus ou même à côté. Oh, c'était l'occasion du chaos. Piqué, hein. C'était l'occasion du chaos, car s'il la met au fond 2-0, ah là, l'espoir de gagner était amplement envisageable. Là, tu es toujours à la merci d'être égalisé, alors qu'on va faire deux changements du côté parisien avec Digne et Mayulu qui vont entrer.
4: Ah, il l'avait piqué pourtant Olivier Giroud, sa balle, mais elle est trop piquée, exactement, oui. Karine. Et la balle rebondit au-dessus de la barre. Ils sont tout heureux, les Parisiens, là.
3: Énorme occasion du break pour les Lillois et Olivier Giroud qui est fou, hein, qui met la tête dans son maillot, la rage pour le champion du monde 2018. Et à Paris, on fait tourner Ferran Torres sort, messieurs.
2: Ouais, oui. Logique. Remplacé par Seni Mayulu, et Fabien Ruiz également sort, remplacé par Lucas Digne. Moi, j'ai quand même la sensation qu'il y a une vraie gestion du temps de jeu de la part de Luis Enrique.
4: Digne à gauche et comment
2: Et Zaïre Emery qui revient au cœur du jeu de manière un petit peu plus logique.
4: C'est plus équilibré pour moi ça.
2: Mais au moins Luis Enrique a réagi, alors peut-être un peu tard à notre goût, mais on verra si le temps lui donne raison. 1-0 pour Lille, en tout cas 19 minutes encore à jouer. Pour l'instant, le Paris Saint-Germain commencerait sa saison de Ligue 1 avec un nul à Rennes et une défaite à Lille, sachant que les prochains rendez-vous, c'est un PSG.

0: PSG Monaco, un déplacement à Brest et un déplacement à Marseille. Il faut quand même pas un démarrage à retardement trop fort pour le Paris Saint-Germain qui a encore un petit peu de temps à Pierre-Mauroy ce soir. La relance de Alexandro avec Giroud sur le côté gauche pour un Connor Hudson.
1: Hudson qui s'arrache et qui a failli rater ce ballon. Il va peut-être le renverser. Voilà qui est fait. Vers Bakua côté droit. On est à l'entrée de la zone de réparation des Parisiens. Le centre de Bakua qui cherchait. Giroud, c'est pas de chaud. Ah, il y a faute. Et il y a le drapeau qui s'est levé. Alors soit hors jeu soit pense. Faute aussi de.
2: Je pense qu'il vient d'une position d'hors jeu.
3: Hors jeu parce qu'il lève le bras.
1: Parce qu'en fait, je pensais qu'il y avait aussi dans la volonté de mettre la tête, de blesser involontairement, de mettre un coup à Pacho, mais c'est bien une position de hors-jeu. Le ballon qui repart côté parisien, Lille, bah, qui va
0: Mini réveil.
1: Oui, mais à un moment, il faut arrêter de subir. Et là, il reste 18 minutes à jouer. Il faut quand même arrêter de subir. Là, tu mènes 1-0. Tu es toujours à la merci de te faire égaliser. Si tu fais le break, c'est fini. Hein.
2: Je pense.
0: Le ballon pour Vitinha dans le rond central. Il écarte à droite pour Mika Hotz. Je sais pas si c'est bien de dire Mika Hotz. On va rester sur la prononciation française. Mika Hotz qui obtient une faute sifflée par Monsieur Wattelier sur conseil de son arbitre assistant Romain Perrault. Ne comprend pas, les mains sur la tête. Et ça lui paraît sévère. Il joue rapidement les Parisiens. Est-ce que Monsieur Wattelier a sifflé? Voilà. Il ne veut pas que les Parisiens jouent trop vite. On va devoir mettre le ballon coup franc indirect dans la boîte pour Vitinha, probablement le Portugais, qui a pris le contrôle du ballon.
3: Tu vois Aurélien là, sur cette action-là, Götze, il a deux adversaires face à lui et il a, Hakimi qui est juste à 2 mètres de lui. Il a juste, pour moi, au lieu d'essayer de passer à 1 contre 2, il a juste à la donner à Hakimi et la demander dans la profondeur pour que Hakimi, tu vois, fasse le 1-2 avec la profondeur. Et ça, bon, c'est encore des automatismes à acquérir plutôt que d'y aller tête baissée.
1: Allez, le coup franc pour les Parisiens avec Vitinha, ça part, c'est dans la boîte, c'est dégagé un petit peu à l'emporte-pièce et ça sera même une touche pour le PSG avec Lucas Digne qui va faire cette remise en jeu, lui qui est passé par le LOSC dans sa formation. Il avait déjà fait d'ailleurs un passage au PSG et la mauvaise passe encore, là, c'est pas possible de perdre des ballons comme ça. Là, c'est Mayoulou directement en touche, cette fois pour le LOSC.
0: Allez, Thiago Santos sur le côté droit qui n'a pas tout réussi, hein. Beaucoup de centres ratés par le latéral portugais. Là, la touche pour Mukao est difficile, récupérée par les Parisien en deux temps, ça se bagarre au milieu de terrain. Zaïre Emery, il est quand même solide, costaud dans le rond central pour donner à Achraf Hakimi. Il y a l'appel de Mika Götze. Le Marocain hésite et lui donne dans un deuxième temps. Il y a l'appel de Zaïre Emery, c'est quand même très statique. Il n'y a pas de déplacement vers l'avant, il n'y a pas de verticalité. Et les défenseurs lillois sont aux petits oignons, tranquilles, attendent les Parisiens. Là, il y a le décalage justement sur Mayoulou, côté droit.
1: Ouais, Mayoulou qui a le ballon et qui l'observe bien avec Götze. Pas beaucoup de monde dans la surface de réparation, c'est ça qui est compliqué. Ils sont bien regroupés les Lillois, ils veulent défendre ce but d'avance et créer un petit exploit à domicile. Le centre de Mayoulou, dégagement de Bentaleb. Le ballon va revenir dans les pieds du Parisien, il préfère contrôler et laisser filer en touche. La touche sera parisienne.
0: Un quart d'heure encore à jouer dans le temps réglementaire. Le Paris Saint-Germain à l'attaque. Le Paris Saint-Germain mené au score 1-0. Mini crise quand même pour les Parisiens qui ont été défaits lors du trophée des champions, qui ont fait match nul à Rennes et qui sont menés à Lille 1-0. Un quart d'heure encore à jouer, à espérer.
4: Et je vous disais donc que Donnarumma avait concédé un CSC, le pauvre. Et bien il y a un auditeur qui nous explique, c'était un coup franc sur la barre, le ballon lui est retombé dessus et donc but qui est malheureusement concédé par Crystal Palace. On rappelle que Crystal Palace, ça va mal, hein. C'est les débuts de Pierre Sage en Première Ligue, ça ferait 2 matchs, 2 défaites malheureusement pour l'ancien entraîneur de Lens. Vous êtes sur RMC, on se retrouve dans quelques instants. Lille qui mène toujours 1-0 face à Paris, on se retrouve dans quelques instants et on vivra en intégralité la fin du match et puis juste après l'after Foot avec Jérôme Sion.
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4: 22h35, vous êtes sur RMC, on est ensemble avec Lionel Charbonnier. On va vivre l'intégralité de la fin du match entre Lille et Paris. On rappelle que Lille mène 1-0. Et tout de suite, il y a un corner pour les Parisiens. Gibault et
0: Aurélien. Dégagé de la tête, Karine, et la reprise derrière de Lucas Digne. Elle est complètement manquée directement dans le cop, dans le virage lillois, alors que Dro Fernandez a remplacé Marnès Akliouche, auteur d'un tout petit match, comme tous les Parisiens d'ailleurs, qui manquent de jus.
1: Je pensais qu'il allait sortir un peu plus tôt, Akliouche.
0: Dro Fernandez, le jeune espagnol de 18 ans.
3: Tu veux pas le tuer non plus.
0: Arrivé du Barça
3: quoi.
0: La semaine dernière.
1: Non, c'est sûr, mais bon, t'as fait quand même des plein de changements. Tu voyais qu'il était un peu moyen quand même dans Fabien Loris. Ouais, c'est difficile de juger. Ils ont tous été pour l'instant très moyens les Parisiens. Il y a quand même Vitinha qui est toujours aussi actif. Bon, dans la finition, il a tenté des choses. C'était bien raté.
3: Sa dernière frappe, je vais y arriver.
1: Elle était cadrée,
3: mais elle était sans conviction.
1: C'était une passe au gardien.
0: C'est pas la saison des oranges, ça c'est sûr. C'est compliqué.
1: Attention
0: pour lui.
1: Hakimi là avec Götze qui était à la lutte et qui est gêné. Est-ce que l'arbitre va se signaler? Non, il n'y a rien. Il y aurait quand même pour les Parisiens. Une couverture, je pense, dans les doigts.
2: Ouais, derrière, l'autre côté.
1: Et le jeu qui reprend avec Dro Fernandez qui touche son premier ballon.
3: Harrison est cuit, il a fait beaucoup d'activités.
0: Il y a Calvin Verdonk, l'Indonésien, qui va rentrer côté lillois. Alors peut-être à la place
3: d'Harrison, non?
0: Le centre de Marquinhos, on verra effectivement Lucas Digne sur la gauche de la surface de réparation. Il va sortir de la boîte, donner en retrait à Vitinha, le bon pressing de Gaëtan Perrin. Mais c'est William Pacho qui récupère Warren Zaïre-Emery de nouveau pour l'organisateur portugais qui essaie d'aller trouver Achraf Hakimi. Le ballon est trop profond, n'est pas bon. Le public de Pierre Morroy va applaudir puisque Berke Ozer va pouvoir dégager et attendre le changement lillois. 1-0 pour le LOSC qui pour l'instant tape le quintuple champion de France en titre.
4: Et il faut rappeler messieurs que l'arbitre...
1: Bien vu, Lionel.
4: Oui, vas-y.
2: Ah, j'aurais pu être entraîneur, t'as vu.
1: Bah, tu connais le foot, hein. C'est pas mal.
4: Haraldson, donc, il sort. On rappelle quand même que juste à l'heure de jeu, Vatelier n'a pas expulsé Benjamin André, qui méritait de recevoir un deuxième carton jaune. Et donc, dans la foulée, Benjamin André a été remplacé par Davide Ancelotti. Mais Lille qui tient toujours pour le moment, 80e minute de jeu, ça y est. Lille qui mène 1-0 et nouveau changement, donc effectué.
0: Ouais, Verdon qui a remplacé Haraldson avec Gaëtan Perrault. Gaëtan Perrin qui perd le ballon et permet aux Parisiens de repartir de l'avant, mais le ballon est vite perdu. Dylan Bacour. le ballon qui est juste à côté.
1: C'est
0: de nous.
1: Simplement son frère.
0: Et, peut-être. Il y en a un qui a plus de talent que l'autre. Et Thiago Santos va obtenir un coup franc
1: le
0: pour les Lillois.
1: Le c'est qui est à côté de nous, mais il n'a pas entendu.
0: Non. Il est concentré parce que s'il y a une défaite du Paris Saint-Germain encore, la nuit va être longue pour les suiveurs du Paris Saint-Germain.
1: En revanche, il y a encore un changement possible côté lillois. Est-ce qu'il faut tirer sur la corde avec Olivier Giroud, puisque Fernandez Pardo, tu sais pas si tu vas le garder. Kikaman n'est toujours pas apte.
0: Attention, Dro Fernandez qui va dribbler tout le monde. Il y a de l'espace à droite pour Mika Götze. Il a passé le ballon derrière Romain Perrault. Mika Götze avec Dro Fernandez, 1-2 entre les deux hommes. Il est un petit peu léger dans le contact physique. La défense lilloise s'en sort très bien. Berkhauser peut récupérer le ballon.
1: Ah ouais, superbe action parisienne. Ça a été très rapide. Et Dro Fernandez qui a récupéré ce ballon, mais difficile pour lui d'enchaîner avec la frappe. Le match est loin d'être terminé. Hein. Il reste 9 minutes. Lille mène 1-0. Mais Paris fait le jeu depuis le début de cette seconde période. Lille a vraiment, vraiment du mal. Et la question que je me posais, est-ce qu'il faut insister avec Olivier Giroud? Bon, tu me diras, il reste plus que 9 minutes. Hein, mais comme tu n'as plus qu'un seul véritable attaquant pour l'instant, moi, des fois, Lionel, je me dis, on mène 1-0.
2: Faites attention avec Digne.
1: Digne qui va centrer et c'est capté par Bacoua.
0: Elle a très belle talonnade. Oh, la mauvaise relance de Bacoua directement sur Mukao. Oh, et la touche est récupérée. Ouais, pleine tête est récupérée par le Paris Saint-Germain.
4: Il va sommer un peu équipier en plus. C'est quand même
0: sur la gauche de la surface de réparation.
3: Ils sont vaillants, les Lillois.
0: pour Zaïre Emery. Ouais, ils sont cramés. Alors par contre, on a assisté à une très belle première demi-heure et puis le niveau de jeu a quand même bien baissé avec les minutes qui passent. 1-0 pour Lille, en tout cas 8 minutes et 15 secondes encore à jouer dans le temps réglementaire. Le Paris Saint-Germain qui souffre en ce début de saison en Ligue 1. Le dégagement lillois, il est un petit peu léger là. Il est comme un moineau et c'est récupéré par les Parisiens avec Vitinha encore dans l'axe, encore à 35 mètres.
1: Ouais, Vitinha qui est en tour de 3 Lillois. Il avait ressorti le ballon vers Zaïre Emery. Il a vu Varane Skelia côté gauche, mais préfère donner en retrait vers Lucadine. Lucadine qui trouve Mayulu qui donne vers Varane Skelia qui va essayer de déborder. Il va essayer d'y aller tout seul. Le joueur algérien, le ballon qui est contré. Il s'enlève les pinceaux, mais va obtenir le corner. Il n'y a eu que les corners parisiens. 0 pour Lille, c'est le 4e pour le PSG.
0: C'est Dylan Bakwa qui a mis un petit coup de semelle devant Kvaratskhelia et concède le corner. Le coup de pied a été peut-être salvateur pour les Parisiens en souffrance dans la finition, en tout cas depuis le début du match. 1-0 pour Lille à Radson à la 21e minute pour le buteur. Kvaratskhelia en retrait pour Lucadin qui redonne directement au géorgien qui centre ouvert mais directement dans les gants de Berke Özer pour un prétendant. Pour prétendant au Ballon d'Or 2026, c'est quand même un début de saison compliqué pour Gvisha Kvaratskhelia.
3: Ouais, c'est compliqué pour tout le monde, d'autant plus que là, il était remplaçant. Donc, mais pour moi, quand même, il a apporté un petit peu plus que Désiré Doué. C'est pas encore exceptionnel, mais il y a eu deux actions. Il a apporté un coup franc dangereux. Il a, bien sûr, on attend plus. Bien sûr, on attend beaucoup de choses, mais il faut aussi être servi dans de bonnes conditions et tout ça. Tu sais, quand tu parles du PSG et que tu t'attends à des exploits individuels, que ce soit des mecs qui te sortent de la mouise, c'est un paradoxe parce que le meilleur joueur du PSG, c'est son collectif. Hein.
4: Et on rappelle quand même, Aurélien, même si tu ne peux pas enlever des images dans la tête des votants, que logiquement, la saison, de toute façon, pour voter, elle est terminée. Ils votent actuellement, justement, les gens pour le Ballon d'Or, mais c'était la saison 2025-2026. Donc là, ce qu'il fait ce soir, logiquement, ça, on prend en compte. Même si c'est marquant, comme par exemple Mbappé qui est en train de marquer avec le Real ou des choses comme ça.
0: Oh, le bon mouvement lillois avec Bakwa dans la surface de réparation à droite. Il est à l'intérieur. Il est un petit peu excentré. Il va frapper. Et la lucarne. Et 2-0 pour le Lens. Dylan Bakwa pour sa première à Lille. Vient enlever la toile d'araignée dans le but de Matvei Safonov. Et le Paris Saint-Germain se dirige vers une défaite.
8: Oh, c'est incroyable. Quasiment qu'une occasion dans cette seconde période. Et les Lillois, grâce à Bakwa, la nouvelle recrue, il est arrivé en milieu de semaine. Frappe en pleine lunette. 2-0, 84e minute. Lille enchaîne, peut-être un deuxième succès consécutif, mais un succès face à une grosse équipe, le double champion d'Europe. Ils vont jouer tous les deux la Ligue des Champions et le public qui exulte forcément ici au Stade Pierre-Mauroy. 2-0 pour Lille.
4: Quel but de la recrue lyonnaise, magnifique. Du gauche là.
3: Du gauche, il est excentré côté droit, il rentre sur son pied gauche et il enroule deuxième poteau, lucarne opposée. Mais vous m'empêcherez pas de penser que quand même, il y a un joueur qui est sur cette action. En une touche de balle, il la redonne, on a l'impression qu'il est cuit, tout ça. C'est Giroud qui décale Bakwa sur le côté droit. En une touche de balle. Hein. Et on croyait qu'il était cuit. Hein.
0: Ah oui, bah même sur certains dégagements lillois, en fait, il ne va même plus au contact du ballon. Ouais. Il est quand même au bout du bout, Olivier Giroud.
3: C'est lui qui va le trouver.
0: Deuxième journée de Ligue 1.
3: Une touche de balle.
0: Aussi dans l'état d'esprit. Techniquement, c'est déjà lui qui donne la passe décisive magnifique d'Akon Haraldsson à la 21e. 2-0 pour Lille. Ça sent très mauvais pour le Paris Saint-Germain.
4: Et très bon pour Lille.
0: Et très bon pour Lille. Évidemment, d'ailleurs, Bakwa qui n'a pas marqué un but de la saison à Nottingham Forest, qui est peut-être une belle trouvaille du président laitant à Lille, Gibo.
1: Ah, exactement, il fallait de l'efficacité devant. Ben, en tout cas, c'est une réussite pour ses premières minutes avec le LOSC. Vous le disiez, il est arrivé en cours de semaine. Et là, le PSG, pas qu'il y a la maîtrise, mais c'est quand même y a un vrai souci. Hein, quand t'as pas tout ton matos devant, hein, Dembélé, Doué, Barcola qui est parti, Kvaratskhelia qui a pas démarré.
3: Pour moi, il manque beaucoup Neves quand même dans le milieu.
1: Et Neves et Nuno Mendes aussi sur la droite. Sur la gauche, pardon.
0: Après, les titulaires sont quand même pas dégueu normalement. L'année dernière, les saisons précédentes, ils nous avaient bien habitués à mieux, même avec des remplaçants sur le papier. En tous les cas, 2-0 pour Lille. Vous entendez le public de Pierre-Mauroy derrière nous. 4 minutes encore à jouer dans le temps réglementaire. Bon, attention, avec le Paris Saint-Germain, ce n'est jamais terminé. Kvaratskhelia à l'entrée de la surface de réparation. Ils sont déjà revenus dans des situations compliquées. Les Parisiens, comme à Rennes la semaine dernière, Il suffit de peu de choses. Mika Rotz à l'entrée de la surface de réparation avec non, c'est un petit peu plus long évidemment, les deux buts Lionel, mais même des corners à la 95e, 96e. À l'époque, il y avait un Gonçalo Ramos qui était capable de planter des buts en toute fin de match. Le centre parisien n'est pas bon, c'est dégagé par Lille.
1: Ah, ils ont été menés 2-0 contre Rennes, ils étaient revenus en fin de match les Parisiens, mais là ça semble compliqué.
2: Ils arrivent plus à sortir du ballon, les Lillois.
1: Il reste 87e minute, encore 3 minutes à jouer. Il y aura du conditionnel, alors rien n'est fini avec le PSG, hein. Il suffit de deux coups d'éclat, mais pour l'instant ça sent bon pour Lille avec
3: tout
1: le
3: monde est arrêté.
1: Kélia, qui fait il y a trop de tentatives d'exploits individuels, hein, par moment. C'est je vais y aller tout seul, on n'y arrive pas collectivement.
3: C'est pas le jeu du PSG, ça.
1: Bah non. Attention avec Mika Götze, côté droit.
0: Sur le côté droit, qui va décaler à droite. Fernandez, le centre vers Torres, à côté Ferran Torres. Non, c'est pas Ferran Torres, il est sorti.
4: Il est sorti.
0: Oui, c'est Warren Zaïre-Emery. J'avais envie de le voir partout, l'Espagnol, mais c'était Warren Zaïre-Emery. À côté des cages de Berkhauser, grosse occasion pour le Paris Saint-Germain, mais toujours deux buts d'avance.
4: Beau centre pour le LOSC. Pour le coup.
1: Ah oui.
0: Il fait une bonne entrée.
4: Ouais, le petit Drault.
1: C'est allez, le ballon dégagé par Berkhauser. Encore 2 minutes 30 dans le temps réglementaire. Il y a eu pas mal de changements. Il y en a eu 9, donc on aura moins 3-4 minutes de temps additionnel facile. Le ballon qui est en faveur des Lillois avec une touche ou un coup franc. Moi, c'est une touche. Hein.
4: Oui, et messieurs, un petit mot pour Boadi, gauche, hein. L'ancien Lillois qui a fait ses débuts avec Manchester City. Il vient d'entrer en jeu il y a quelques minutes et ça continue de se corser pour Pierre Sage. Désormais 4-1 pour Manchester City face à Crystal Palace, doublé d'Haaland et doublé de Ryan Cherki.
3: Il va reprendre le FC Nantes, lui, bientôt.
4: Ah oui, non, mais là, je ne sais pas s'il va durer très longtemps en Première Ligue. On rappelle, hein, 2 matchs, a priori, 2 défaites pour l'ancien entraîneur de Lens. On est avec vous à Lille. Lille qui pourrait compter 6 points après 2 journées, alors que Paris a un mois d'août compliqué, très compliqué, messieurs.
1: Ah bah oui, une défaite au Trophée des Champions, un match nul à Rennes et peut-être une défaite à Lille. Alors, que des déplacements, hein, pour les Parisiens, mais bon, ça, on ne va pas en faire l'histoire de la puce au Parc des Princes. Mais
2: ouais, c'est pas la faute des autres, hein.
1: À l'extérieur, pour l'instant, le PSG n'y arrive pas trop. Hein. C'est une stat qui vaut pas grand chose, mais c'est une stat quand même.
0: Ouais, bah, et puis on va pas s'inquiéter tout de suite, mais quand même, il y a des indications sur l'inefficacité offensive des Parisiens. Il y a Dembélé qui est au repos, Bradley Barcola qui est quasi parti, ce sera officiel dans le week-end. Ibrahim Baye est également qui se dirige demain vers une signature à Aston Villa. Et pour l'instant, Götze et Kvaratskhelia sont un petit peu en manque de vitamines ce soir, comme les attaquants parisiens. Désiré Doué très moyen également. Kvaratskhelia à l'entrée de la surface de réparation. Les Lillois qui se régalent en défense, qui ne sont jamais débordés. On va décaler Ding sur le côté gauche et Zaïre-Emery dans l'axe.
1: Et voilà, le ballon circule toujours côté parisien, mais c'est pas efficace avec Marquinhos. Le décalage vers Hakimi, un centre peut-être à venir du Marocain. Il va essayer de provoquer Verdon, qui a toujours le ballon. Le ballon qui est toujours au bord du poteau de corner. Ouais, mais bon, ça sert à rien. Tout ce qu'il fait là, il se fatigue un peu pour rien là, Marquinhos, et ça revient dans les pieds de Vitinha.
0: Le Portugais sur la droite qui va trouver Drô Fernandez, le seul Parisien à créer des occasions dans cette fin de match. Le ballon sur la droite pour Mika Götze, notamment le Belge qui va trouver Vitinha avec un petit peu de chance. Le Portugais frappe du gauche. Oh, oh, la lucarne, le but parisien. Vitinha qui vient déposer le ballon dans la lucarne lilloise. Et l'espoir va renaître. L'espoir va durer 3 minutes pour le Paris Saint-Germain, qui n'est plus mené que 2-1. Vitinha, magnifique but.
1: Ah, qu'il est beau. Qu'il est beau ce but de Vitinha. Lui qui a été maladroit, qui cadrait pas depuis le coup d'envoi de cette rencontre. Enfin, si, il avait fait une petite passe quand même à Berkhauser, mais ça compte pas. Mais
0: Alors,
1: la toile d'araignée, mais il n'y a plus rien.
0: Ah ouais. Là, c'est rien. Encore plus beau que Dylan Bacqua.
3: Mieux que ça. Il ne peut pas la mettre. Ça, c'est la vraie lucarne.
1: Ah, les Parisiens qui mettent la pression là, parce que là les Lillois, ils ont intérêt à conserver le ballon, en tout cas bien défendre, parce que ça il reste un petit 3 minutes de jeu et
4: les Parisiens.
1: Est-ce qu'ils vont le faire comme à Rennes?
4: En tout cas, 3 qui jouent, 3 qui magnifiques.
1: Revenir à 2-2 après avoir terminé 2-0. Un superbe défense là de la part de Perrin, mais qui perd le ballon dans la foulée.
0: Ouais, c'est dommage parce qu'il avait bien récupéré le ballon. L'ancienne Auxerrois et les Parisiens désormais vont s'accrocher à l'espérance. Le petit ballon piqué de Lucas Digne pour Kvaratskhelia à côté gauche de la surface. Dans l'axe, soit c'est touché par Olivier. C'est qui? Non, c'est Nabil Bentaleb qui touche le ballon dans l'axe de sa défense. Heureusement pour le Lille, et Berkhauser peut garder le ballon.
1: Allez, le ballon qui va être dégagé par le gardien turc sous la pression de Mayoulou. Long ballon, regarde le chrono, encore une 30, ouais, position de hors-jeu. Et le ballon va revenir en faveur des Parisiens qui vont peut-être avoir lieu d'aller encore une ou deux occasions pour essayer d'arracher l'égalisation avec cette balle côté droit là pour les joueurs du PSG. Avec Hakimi qui essaie de passer, le ballon est contré, mais il arrive à le conserver, le Marocain. Il va provoquer encore une fois Verdon, le centre à venir. Attention, et belle envolée de la part de Berkeuzer qui va gagner du temps.
0: Ouais, très belle sortie, Lionel, messieurs, du gardien turc. Une minute encore à jouer dans le temps additionnel. T'as raison, Karine. Et Lille ne mène plus que 2-1. Ah. Donc, on va jouer la petite intox.
4: Mais oui, Lionel, Berkeuzer est blessé, Berkeuzer
3: reste au sol. Il a pris un petit coup sur la cuisse, je crois.
1: Non. Ouais, mais monsieur Vatelier, ouais, le relève.
4: C'est très léger,
3: ouais, bah, j'ai dit un petit coup.
4: Oui.
3: J'ai pas dit un gros
4: il
3: coup.
4: Il a été effleuré.
3: Voilà, mais c'est un petit coup, c'est à la 92e minute.
4: Ah, on a deux ans d'amputation à la 93e. Ah, bien sûr,
3: bien sûr. Ils font très mal, ceux-là. Normalement, tu mets un petit bandage, tu mets voilà.
0: Ça va mieux, il est debout, Berkeuzer. Il va dégager loin. Aucun Lillois ne va presser le ballon. Et William Pacho, les Parisiens peuvent repartir de l'avant avec Lucas Digne sur le côté gauche. 30 secondes encore, 20 secondes dans le temps additionnel à tenir pour le LOSC. Kvaratskhelia qui va partir en dribble. Et il est arrêté par une faute de Dylan Bakwa.
1: Il laisse l'avantage, non. Donc ça sera un coup franc.
3: Même le nul ne serait pas payé si jamais ils en arrivent là, les Lillois, pour eux, hein, franchement.
1: Ah bah oui, hein.
3: Attention, dernière occasion. Le PSG le mérite.
1: Les dernières secondes, certainement la dernière action. Et après, coup de sifflet de monsieur Batelier, 2-1 pour Lille. Coup franc pour le Paris Saint-Germain avec Vitinha qui la donne vers Hakimi. Hakimi qui redonne vers Vitinha. On s'approche de la surface de réparation, le centre au deuxième poteau, la tête de Perrault qui va voir ce ballon sortir en touche.
3: Bien joué, Arthur.
1: Ah ouais, un petit jeu là de la part de logique pour Perrault, hein.
0: Carton jaune contre Romain Perrault qui dégage le ballon loin. Et monsieur Batelier qui va laisser la touche se jouer pour le Paris Saint-Germain. 2-1 pour Lille. Le PSG est à deux doigts de perdre encore une fois en ce début de saison après le trophée des champions contre Lens et les matchs nuls à Rennes en ouverture de la Ligue 1. Les sifflets de Pierre Mauroy, Mika Götze pour Hakimi, le centre parisien, la dernière chance. Oh, il passe au travers, Berkeuzer, le ballon en corner. Genre un dernier corner pour le Paris Saint-Germain.
1: Et Safonov est monté. Safonov veut, et ben pourquoi pas, créer l'exploit.
3: Avec
1: c'est la dernière action.
4: Il manque le gardien du PSG.
1: C'est la dernière occasion. Attention, il y a danger avec Kvaratskhelia pour le corner. C'est un deuxième poteau. Déviation du ballon, ça va revenir. C'est pas terminé. Zahir Emery qui va essayer de centrer avec Götze. Götze qui redonne vers Vitinha. Vitinha le centre. Une tête. Allez, but. Le but parisien.
3: C'est incroyable.
1: Et c'est Marquinhos, le capitaine. Dans les dernières secondes, les Lillois dépités, écroulés. Incroyable. Paris qui revient nulle part. Paris menait 2-0 la semaine dernière, 2-2. Paris menait 2-0. Eh bien, Zara Chiquezé sur la tête de Davide Ancelotti. Déçu. Mais Lille aussi a trop subi en deuxième mi-temps. Mais c'est vrai que c'est cruel. On y croyait plus que c'est Lillois.
0: Surtout, ça fait 5 minutes qu'on est dans le temps additionnel. Mais le PSG était à l'attaque. Le dernier corner. Est-ce qu'il fallait l'autoriser? Est-ce qu'il fallait le laisser?
3: Ouais, il y a
0: les
3: eu
0: Lillois,
3: la faute, comme
0: les Lillois, ils n'avaient qu'à pas reculer.
3: Il y a eu
0: les
3: la
0: Lillois
3: blessure.
0: N'avaient qu'à pas reculer.
3: Non.
0: Et en tout cas, on vous avait annoncé la mentalité parisienne. Mener 2-0, c'est jamais fini contre le Paris Saint-Germain. Et comme à Rennes, le PSG remonte 2-1. Un bel adversaire de Ligue 1 de partout.
1: Ah, ils sont pas contents avec attention Benjamin André qui s'en prend à monsieur Vatelier.
3: Non, mais il y a eu quand même la blessure du gardien de but de Hauser qui a duré au moins 45 secondes. Donc ça tu le décomptes.
1: Allez, Furax.
4: Il peut se plaindre de rien. Il aurait dû être expulsé, je vous rappelle. Hein.
0: Bah voilà, ça y est, il est expulsé. Mais... Il a pris un rouge.
1: Ouais, mais c'est Bantoli qui a dit le rouge. C'est dommage parce qu'il a l'expérience.
4: Ah bah oui, et il a eu la chance d'être sorti par David Ancelotti et pas expulsé.
1: Il jouera pas le prochain match.
4: Ah bah oui, mais là il a tout faux, le capitaine lillois.
1: Ah, la désillusion pour les Lillois. Après, c'est terminé.
3: Ah, pour il moi, pas il mérite pas le nul.
1: Voilà, c'est très très dur pour les Lillois qui menaient 2-0. Après, bon, prendre un point pour le PSG, mais le scénario fait que c'est dur pour Lille. Mais Paris aura eu une sacrée maîtrise, hein.
0: Ah oui. Mais oui, c'est jamais terminé contre Paris Saint-Germain. C'est dit, c'est répété. On le sait quand même, c'est une grande équipe malgré tout. La mentalité, Luis Enrique, qui est tombé dans les bras de Raphaël Paul. La mentalité, Luis Enrique. Il n'y a pas de statut. On bouge tout, on change tout le monde. Et on y croit jusqu'au bout. Puis le symbole, c'est Marquinhos, évidemment. Le capitaine du Paris Saint-Germain. L'emblème, Marquinhos, de partout. Bon, des déçus quasiment des deux côtés ce soir, je pense, avec ce résultat nul à l'arrivée. De partout, un très beau match de Ligue 1 en tous les cas.
1: Paris sont pas déçus quand même.
0: Ouais, la soirée n'aura pas été idyllique.
1: Non mais t'as pas perdu.
0: Oui, on termine sur une meilleure note côté parisien, c'est évident.
4: Merci beaucoup messieurs. Les réactions évidemment dans l'afterfoot à venir. On rappelle le PSG qui ne lâche jamais. Lille menait 2-0 avec Haraldsson et Bakpoa. Et puis les arrêts de jeu, 91e Vitinha, 95e le point du match nul arraché par Marquinhos. Le scénario de Rennes se répète. Lionel, toi tu trouves que c'est dur pour les Lillois?
3: Ah oui.
4: Paris a eu quand même aussi le mérite de pousser.
3: Oui.
4: Et de faire le nécessaire.
3: Oui oui oui, bien sûr. Mais je trouve que c'est, je trouve que quand même les Lillois étaient déjà, ont fait une meilleure première mi-temps que le Paris Saint-Germain, se sont créés des occasions. Pour moi, c'est un nul pour les Parisiens qui a même un goût de victoire, mais qui ne doit pas faire oublier quand même la prestation. Moi, je trouve que ce PSG était sans inspiration collective, alors que c'est l'ADN du PSG. Face à un bloc, moi j'ai beaucoup aimé quand même, ils étaient cuits. Je les ai trouvés cuits en seconde période, bien sûr. Tu le disais, 87%, c'est pas anodin, de possession de balle en première mi-temps.
4: Non, 67.
3: 67,
4: oui,
3: pardon.
4: Tu l'as rajouté 20%.
3: Oui, 67, mais c'est pas anodin. Par contre, ce qui est pas anodin non plus, c'est qu'il y a eu aucune passe entre les lignes de la part du PSG pendant 90 minutes. Donc ça, ok, ce nul a un goût de victoire pour le PSG. Ils ne lâchent rien, on le sait. Bravo à eux, ils ont su revenir. Mais je suis quand même déçu pour les Lillois qui ne méritaient pas ce nul, je ne pense pas, honnêtement.
4: Paris, en tout cas, ne cède jamais 2 points après 2 journées. On parlera également de l'arbitrage. On le rappelle, Benjamin André qui a été sorti par son entraîneur à la 60e, ce qu'il aurait pu prendre un deuxième jaune synonyme d'expulsion juste après. Ben, au final, il a été expulsé par l'arbitre alors qu'il était sorti juste après donc l'égalisation de Marquinhos. Tout de suite, l'afterfoot avec Jérôme Sillon. Merci beaucoup Lionel, merci à Flavien qui est aux manettes de l'émission. Et l'afterfoot commence tout de suite.
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18: Salut à tous et à tous, bienvenue sur RMC. L'after continue jusqu'à minuit pour analyser les résultats, l'actualité du jour. On va évidemment longuement débattre autour du match nul assez miraculeux décroché par le Paris Saint-Germain à Lille. De partout, ça s'est joué dans les dernières minutes au stade Pierre Mauroy. L'after à écouter à la radio, à regarder sur la chaîne YouTube de l'after et sur la chaîne After Télé. Et dans l'after ce soir, Walid Acherchour. Salut Walid.
19: Salut Jérôme, salut à tous.
18: Ça va Walid?
19: Très bien, on a eu un gros match de Ligue 1. Après le Rennes-PSG, encore un match à rebondissement, donc on est très content.
18: On est servi les vendredis soirs pour l'instant aussi.
19: Ouais, vendredi soir, ouais. Strasbourg, Marseille-Strasbourg 4-0 la semaine dernière. On est bien, on est dans notre Ligue 1.
18: Avec un beau programme vendredi
19: c'est
18: prochain.
19: C'est mieux que le samedi soir, quoi.
18: Pour l'instant, c'est un peu plus intéressant.
19: J'ai très
18: pour l'instant.
19: Peur de demain.
18: On verra. Ouais. On sera là, évidemment, demain soir. Maxime Chanot est là également dans l'after. Salut Maxime.
20: Salut Jérôme, salut Walid, salut à tous.
18: Ça va, t'as la forme?
20: Bah ouais, on a eu un superbe match, un super finish de la part du Paris Saint-Germain. On a commencé à avoir l'habitude depuis le début de cette saison, c'était top.
18: 32-16 évidemment au standard pour participer à l'after, les supporters parisiens, les supporters lillois, vos messages également sur WhatsApp au 06 12 424 424. Je vous rappelle donc que le Paris Saint-Germain a décroché dans les derniers instants, dans les dernières secondes, le point du match nul à Lille de partout avec le but salvateur de Marquinhos à la 95e. Vitinha avait réduit l'écart à la 91e alors que Bakua avait donné deux buts d'avance à Lille à la 84e. Et qu'en première période, Haraldsson avait marqué un très joli but. Bakua également, Vitinha aussi, de très jolis buts, un superbe scénario. On va en parler évidemment et puis on vous donnera également tous les résultats de la soirée. Je vais vous les donner tout de suite, tiens, pour commencer avec en Angleterre, la victoire de Manchester City, 4-1 sur la pelouse de Crystal Palace avec un doublé de Ryan Cherki.
19: Incroyable. Il fait un début de saison incroyable. Entre le match la semaine dernière qui fait basculer totalement la rencontre pour City et ce soir, on a du grand Cherki.
18: Le Bayern, lui, de son côté, a laminé Stuttgart 5-1. Deux futurs adversaires, d'ailleurs, du LOSC en Ligue des Champions. Et on sera avec Paulo Breitner en fin d'after pour évoquer cette victoire 5-1 avec un but d'Upamecano et un but de Michael Olise. Et puis en Italie, la victoire du Milan de Ruben Amorim, 2-0. Tiens, avec encore un but de Gonzalo Ramos, l'ancien joueur du Paris Saint-Germain.
20: Et si le Paris Saint-Germain a fait une erreur en le vendant?
18: Visiblement, ils arrivent quand même à égaliser en fin de match, même sans leur super sub. Allez, c'est parti pour les 3 points.
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18: Les trois points de Walid Acherchour dans l'after.
19: Mon premier point, c'est ce miracle parisien, le PSG qui a la haine de la défaite, même contre Rennes, et c'était le cas déjà, avec une équipe insipide, mais qui arrive à aller chercher ce point du match nul. Mon deuxième point, c'est le Lille de Davide Ancelotti, qui envoie quand même un super message sur la première mi-temps. Moi, j'ai vraiment aimé et apprécié ce football d'intensité, et il va falloir encore compter sur Lille cette saison, malgré cette égalisation tardive. Et mon troisième point, c'est les individualités. J'ai envie de parler d'Ethan Mbappé, qui moi m'a encore une fois agréablement surpris,
20: très, très bon.
19: Qui a fait une énorme première mi-temps. Il faut quand même ouvrir le dossier, ça commence à devenir sérieux. Et le retour de mon petit chouchou Dylan Bakwa, qui a marqué un super beau but, et voilà, son transfert à Nottingham Forest, j'espère que c'est juste une erreur de parcours.
20: C'est vrai que ça fait longtemps que Walid en parle, en effet.
18: Ouais. Et il a bon goût. Il a bon goût, Walid, ouais, parce qu'on aime toujours beaucoup Dylan Bakwa dans l'after. Les trois points de Maxime Chano, Max.
20: Bah écoute, moi je vais commencer par le LOSC, hein, qui, malgré le nul, confirme leur très bon début de saison. Moi je trouve que, honnêtement, les tauliers qui ont répondu présents, Giroud, Benjamin André, Ben Taleb, les jeunes qui prennent de les passeurs. Walid a parlé d'Ethan Mbappé, c'est le cas d'Aralsol, c'est le cas de N'Goy, et puis surtout un entraîneur qui me convainc. J'avais des doutes quant à l'arrivée de Davide Ancelotti, là. Il est en train de me montrer, en tout cas me prouver, que ça peut être la très très bonne surprise de cette Ligue 1. Mon deuxième point, c'est le Paris Saint-Germain, qui vit quand même, malgré tout, un début de saison compliqué avec la défaite au Trophée des Champions et ce double match nul. Je trouve qu'il y a un manque d'efficacité offensif et défensif. Alors il ne faut pas s'inquiéter, c'est un début de saison, même s'ils ont montré une mentalité quand même irréprochable. Et mon troisième point, c'est le coaching et la gestion des hommes de Luis Enrique, qui encore une fois a fait ce changement à la mi-temps. Voilà, c'est la touche Luis Enrique. Aujourd'hui, il n'y a plus de statut, et finalement il nous prouve encore une fois aujourd'hui avec ce match nul qu'il a eu raison de faire ce changement. Et aujourd'hui, quand je vois la mentalité du Paris Saint-Germain, j'ai envie de donner beaucoup de crédit à l'entraîneur espagnol.
18: 32-16.
19: On aurait pu faire un septième point avec le temps additionnel de Vitinha, qui a été... moi, j'étais mort de rire. Hein. C'est-à-dire qu'entre le but qu'il met à 2-1 et la passe
18: décisive
19: pour Marquinhos, buzzer-beater. Hein. C'est-à-dire qu'à la dernière seconde, joueur world class qui n'a pas fait un énorme match à l'image du Paris Saint-Germain, mais il a décidé de donner le match nul au PSG, et il l'a fait. Et pour un numéro 6, numéro 8, c'est pas non plus on attend plus un numéro 9, un numéro 10, un créateur, et lui-même avec ce rôle reculé, il est capable d'avoir un impact au tableau d'affichage. Donc monstrueux Vitinha.
18: Les réactions à venir également sur RMC dans l'after, avec la conférence de presse de Luis Enrique, celle de Davide Ancelotti, les réactions également en zone d'interview. D'ailleurs, Arthur Perrault, l'un de nos envoyés spéciaux, nous dit que ça a été chaud dans les couloirs des vestiaires, que les insultes ont fusé à l'issue du coup de sifflet final. Évidemment, le retour des vestiaires a été très compliqué, avec notamment un Benjamin André qui était chaud et qui a pris donc visiblement un carton rouge.
19: Benjamin André, c'est honteux son comportement sur la fin de match. Déjà, Benjamin André, il devrait s'estimer heureux d'avoir terminé le match sans carton rouge, parce qu'il doit prendre le deuxième jaune à deux reprises, notamment sur la deuxième. Et David Ancelotti a bien fait de le sortir, parce qu'il était à la limite toute la deuxième mi-temps. Donc qu'il fasse profil bas quand même, notre ami Benjamin.
20: Après, ça peut être compréhensible, t'as cette frustration, tu tiens le match, tu gagnes 2-0, mais je suis d'accord avec toi, c'est vrai qu'il était quand même à deux doigts de sortir.
19: Non, mais il est pas content par rapport au temps additionnel qui s'est allongé.
20: Ouais,
19: c'est ça, en fait.
20: Ça peut faire du
19: sens. Le but est à la 94e minute. Après, faut pas oublier que parce que si on doit parler d'arbitrage deux minutes, mais que il y a peut-être faute de N'Goy sur Ferran Torres sur le premier but de Lille, ça peut siffler.
20: Moi, ça peut se comprendre.
19: Oui, je peux le siffler. Et lui, il doit prendre deuxième jaune. Donc voilà.
20: Par contre, il faut souligner.
18: On va essayer de vérifier quand même le carton rouge, parce que pour l'instant, on n'a pas forcément la confirmation.
20: Il faut souligner, par contre, le choix de Davide Ancelotti de l'avoir fait sortir, parce que c'est vrai qu'il était à deux doigts de.
19: Il aurait dû prendre pour moi jaune.
18: Alors, on va commencer peut-être par le Paris Saint-Germain, parce que on allait partir, pour tout vous dire, sur Lille, qui nous a vraiment agréablement surpris. Mais c'est vrai que cette fin de match change la perspective de cette rencontre, parce qu'il y a cette égalisation à la 95e. Et tu l'as dit dans ton premier point, Walid, cette haine de la défaite. On a vu la réaction de Luis Enrique fêter cette égalisation comme si c'était une victoire en finale de la Ligue des Champions. Il a vraiment sauté au ciel avec ce point rageur. C'est quand même incroyable que Paris s'en sorte encore ce soir.
19: Oui, bah les images sont quand même poignante, hein, de voir Luis Enrique et son staff être aussi virulent de manière positive dans ce match nul accroché à Lille. Cette haine de la défaite en Ligue 1, parce qu'ils avaient perdu aussi au Trophée des Champions, mais perdre en Ligue 1, ils ne veulent pas perdre en Ligue 1. Il y avait deux déplacements compliqués à Rennes et à Lille où ils sont fait totalement bouger, hein, parce que il faut le dire, la pression du Paris Saint-Germain n'a pas été bonne ce soir, et notamment sans le ballon. Moi, je trouve qu'ils sont en grande difficulté comme face à Rennes sur les transitions. La première mi-temps a été a été très très difficile à regarder pour les Parisiens et à vivre, parce qu'ils sont tombés sur une équipe de Lille électrique qui leur a fait beaucoup de mal, avec un Safonov décisif, avec un Giroud qui a mangé un peu la feuille, un Correa aussi qui a mangé un peu la feuille sur la première demi-heure. Mais malgré ça, le PSG a ce supplément d'âme, et puis aussi cette qualité et ce leadership et ces joueurs spéciaux comme Vitinha et Marquinhos sur cette égalisation pour ne pas perdre. Et ça, c'est quand même important, parce que ce soir, tu te dis, ok, d'accord, malgré tout ça, malgré le fait d'être en difficulté, ce que tu vas retenir quand même, c'est que cette équipe-là a ce mental-là. Maintenant, on pourra ouvrir le dossier sur l'aspect physique.
18: Ah, il y a plein de choses à dire.
19: Bah oui, bien évidemment, sur Beraldo, sur l'intégration des nouvelles recrues, sur Lucadine qui fait une entrée qui est catastrophique.
0: Zahir
19: Emri arrière gauche. Doué qui sort, alors pour moi, il doit pas sortir. Il y aura pas mal de choses à dire là-dessus. Mais la première information, c'est quoi? Ce PSG-là aurait dû perdre, mais ne perd pas.
20: Ouais, je pense qu'il ne faut pas être trop inquiet par rapport à ce Paris Saint-Germain version 2026, pour la simple et bonne raison que déjà que la préparation a été tronquée avec le retour des mondialistes quand même qui est arrivé assez tard. On l'a vu d'ailleurs sur les deux premiers matchs, notamment le trophée des champions, où physiquement j'avais le sentiment que Lens était bien au-dessus. Donc en fait là, on risque de voir un Paris Saint-Germain en mode diesel, ça va prendre du temps. On a des joueurs comme Dembélé par exemple qui ont décidé de couper un petit peu justement pour récupérer des deux grosses dernières saisons qu'ils ont eues. Donc par rapport à ça, moi je suis pas très inquiet. Après, c'est vrai que tu peux te poser des questions sur les zones qui sont très importantes sur le terrain, c'est-à-dire la zone offensive et la zone défensive. Et j'avais trouvé déjà contre Aston Villa, quand même, parce que tu sais que j'aime bien toujours m'attarder un petit peu sur l'aspect défensif d'une équipe. Alors, j'avais dit un peu plus tôt, Jérôme, qu'aujourd'hui, le Paris Saint-Germain avait besoin justement de faire évoluer un petit peu son axe central, de trouver un backup à Marquinhos. Et là, encore une fois, aujourd'hui, avec un Olivier Giroud qui a fait un top match malgré ses 40 ans, je pense qu'il les aura la semaine prochaine. Je me pose la question quand même sur la capacité à ces joueurs de pouvoir tenir toute une saison. Est-ce que finalement ils sont pas en fin de cycle? Alors attention, je suis en train de tempérer mon analyse. Je dis pas qu'aujourd'hui le Paris Saint-Germain est cramé.
19: T'es inquiet ou t'es pas inquiet? On comprend plus, Maxime.
20: Non, en fait, je préfère. J'ai envie de leur laisser du temps. Mais ouais, c'est vrai qu'aujourd'hui, Walid, sur les trois derniers matchs que j'ai vus, sur le match contre Aston Villa où j'ai vu le Brian Maggio manger Pacho, manger Marquinhos, je commence à me poser des questions sur le fait, est-ce que le Paris Saint-Germain ne devrait pas, là, sur les 10 derniers jours de mercato, enfin jusqu'à mardi pour le coup, il reste plus que 5 jours, le temps passe vite.
18: Ils ont dit qu'ils allaient bouger. Hein,
20: est-ce qu'ils devraient pas bouger justement?
19: De toute façon, ils vont chercher un défenseur central latéral droit.
20: C'était exactement la question. J'ai entendu parler de Guéladoué. Je pense que ça pourrait être une bonne option. Voilà, ça, c'est juste l'aparté sur le point de vue défensif, Walid. Après, je l'ai dit un peu plus tôt, je défends le bilan du Paris Saint-Germain et de Luis Enrique, dans la mesure où ils sont dans une situation où ils n'ont pas eu de préparation. Il ne faut pas être inquiet parce que, encore une fois, c'est un PSG en mode diesel. On va sûrement les voir accélérer au fil de la saison. Tu as des joueurs qui vont revenir en forme, en particulier Dembélé, par exemple, on le sait chaque année, qui revient en forme à partir de janvier-février. Donc aujourd'hui, voilà, tirer la sonnette d'alarme, non, j'ai pas envie de le faire, mais c'est vrai qu'on voit quand même des choses qui peuvent être questionnables, notamment ces problèmes récurrents qu'il y a derrière dans l'axe de la défense. On peut aussi parler de la finition offensive, parce que c'est vrai qu'aujourd'hui on a quand même vu des loupés qu'on n'a pas l'habitude de voir en pleine saison. Mais voilà, je pense qu'il faut tempérer, il faut rester tranquille. Et aujourd'hui, le Paris Saint-Germain est dans un mode de gestion.
19: C'est toujours dur d'analyser le PSG, parce que tu te dis, est-ce qu'ils peuvent ou est-ce qu'ils ne veulent pas, est-ce qu'ils ne peuvent pas, est-ce qu'aujourd'hui c'est un problème physique? Mais c'est aussi le raccourci facile de dire que c'est uniquement physique, parce qu'on a quand même des joueurs qui tournent énormément sur les deux premiers matchs, avec des joueurs qui n'ont pas démarré, comme Kvaratskhelia ce soir, ou qui sont sortis à la mi-temps, comme la semaine dernière. Donc on peut pas dire qu'un Kvaratskhelia qui a pas fait la Coupe du Monde est cramé, par exemple. La même chose pour les nouvelles recrues qui viennent d'arriver. Ferran Torres n'a pas eu une Coupe du Monde énergivore, il a eu un statut de remplaçant.
20: Akliouch
19: a très peu joué à part les 10 minutes contre l'Irak. Donc voilà, sur l'aspect physique, un Vitinha
20: mental,
19: bien évidemment, la créativité, le fait de gagner deux Ligues des Champions. Donc c'est pour ça que moi j'irai jamais critiquer le Paris Saint-Germain. Maintenant on a le droit quand même d'analyser les matchs qu'ils font, et pour le coup, même Luis Enrique l'a dit en conférence de presse la semaine dernière, il a été très très exigeant avec eux. Donc si moi je vais m'aligner sur Luis Enrique, hein, et Luis Enrique l'a dit la semaine dernière, il a pas du tout aimé le match contre Rennes. On verra ce qu'il va dire ce soir, mais je pense que sans le ballon, cette équipe là je trouve est en grande difficulté, et notamment au milieu de terrain. Moi je trouve que dans sa capacité à savoir presser comme ils le font, quand ils le font très très bien, je trouve que c'est moins performant. On dit souvent que les attaquants sont les premiers défenseurs, mais derrière, quand on voit la première mi-temps comme face à Rennes, à chaque fois que cette équipe de Lille arrive à sortir de ce faux pressing du Paris Saint-Germain, il y a tout
0: tout de suite la difficulté de pouvoir les cadrer et ils sont souvent en danger. Et ce soir, heureusement que Lille n'est pas aussi efficace que ça, parce que moi je trouve que le PSG s'en sort bien.
20: Il y a une grosse problématique de la gestion de la profondeur aussi, hein, sur les quatre de derrière, notamment parce que
0: Hakimi,
20: notamment parce que Hakimi joue très haut, et ça a été le cas de Zaire Emery aussi. C'était assez bizarre d'ailleurs, parce
0: après
20: que
0: un mi-temps Thiago Santos et un Mbappé sur Zaire Emery, c'était bien des vagues, hein.
20: C'était Beraldo,
18: on reparlera du côté droit du LOSC,
20: Beraldo qui venait couvrir Zaire Emery, donc c'est pas vraiment logique. Normalement ça aurait été plus Pacho, ça c'est une première chose. Là où moi je suis un peu plus inquiet, c'est justement dans la gestion du ballon. Et c'est vrai que là, les Lillois qui ont été, ils avaient fait la même chose. D'ailleurs, je parlais de David Ancelotti, on y reviendra un peu plus tard par rapport à la tactique défensive du coach lillois. Moi, je les ai trouvés intéressants. Ils ont été agressés, les Parisiens. Ils ont été les pressés haut. Résultat, les Parisiens ont dû dégager. Et on sait que Ferran Torres, c'est pas un joueur qui est en mesure de pouvoir garder le ballon. Et le premier but vient de là. Alors certains te diront qu'il y a faute ou pas faute. En tout cas, il perd ce duel. Ouais. Il perd ce duel. Et derrière, c'est le but de d'Aralson. Mais voilà, ça c'est quelque chose qui à prendre aussi peut-être en considération, c'est qu'aujourd'hui, je trouve que dans la gestion du ballon, dans la possession de balle, le Paris Saint-Germain est un petit peu moins performant que ce qu'on a vu sur les deux dernières saisons.
18: Dans un instant, on donne la parole aux supporters parisiens. Laurent nous a appelé au 32-16. Vous nous appelez également les supporters lillois pour réagir notamment à ce que vient de dire Olivier Létang, entendu par Arthur Perrault en sortant des vestiaires, disant c'est un scandale. Je pense qu'il fait référence au temps additionnel qui a été donné et qui a été rallongé. Dans un instant, l'after revient. Walid Acharchour, Maxime Chano et vous au 32-16. On est là jusqu'à minuit. À tout de suite. Le Paris Saint-Germain a fait match nul de partout à Lille.
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18: Avec Olida Cherchour, avec Maxime Chano, avec vous au 32-16 et sur le WhatsApp de l'After, on est là jusqu'à minuit. Lille a été tenue en échec, 2-2 par le Paris Saint-Germain. Lille menait à 2-0 à la fin du temps réglementaire et puis dans le temps additionnel, le PSG a réussi à marquer par deux fois Vitinha et Marquinhos. On va parler du LOSC et de sa belle performance dans quelques instants, mais d'abord Laurent est avec nous, supporter parisien. Salut Laurent.
23: Oui, bonsoir à tous, bonsoir à toute l'équipe.
18: Laurent, tu veux nous parler de la composition d'équipe de Luis Enrique?
23: Ouais, je ne comprends pas la composition de cette équipe. Je ne la comprends pas. On a recruté Lucas Digne pour justement pallier à l'absence de Nuno Mendes. Il nous met Warren Zaïre-Emery qui, nous a prouvé qu'il pouvait jouer latéral droit. Mais ce n'est pas son poste. Ce passé de Kvaratskhelia, vous l'avez dit tout à l'heure, il n'a pas fait de mondial, donc sa préparation... La préparation est complète. Est-ce que Luis Enrique n'a pas prêché par arrogance? Et pourtant Luis Enrique, que j'aime autant que mon fils, hein. Je remets pas tout en question.
20: Autant que ton fils.
23: Ce que je veux dire, c'est que est-ce qu'il a pas prêché par arrogance en disant je peux battre Lille, qui est quand même une équipe niveau Ligue des Champions, on le rappelle, avec cette composition là.
0: Ouais, t'as raison là-dessus, parce qu'il y a trois choix. Donc après, on sait très bien que Luis Enrique, il envoie des messages. Il envoie des messages forts. Moi, je pense que Lucas Digne, son match contre Lens, il l'a pas du tout aimé, et il envoie le message que, écoute, mon copain, si t'es pas à ton meilleur niveau, je vais même mettre des joueurs qui ne sont pas défenseurs. Sauf qu'en fait, Luis Enrique, il pousse souvent ça à l'extrême. Quitte à même, en fait, en envoyant des messages de management, comme il sait que Lille n'est pas le match le plus important de la saison, il va même saborder son équipe, en tout cas pas saborder, mais handicaper son équipe pour envoyer des messages forts. Le gros problème, c'est que quand tu vois l'entrée de Lucas Digne, tu peux pas dire que Lucas Digne est répondu à l'attente de Luis Enrique ou à son exigence. Parce que
18: tu parles de son duel avec Bakua.
0: Son duel avec Bakua, il a pas le droit de laisser Bakua avec autant de mètres, surtout sur son pied fort. Donc moi je suis d'accord avec toi, surtout qu'en plus ça implique le fait d'avoir Beraldo au poste de milieu de terrain, et on en parlera, mais Beraldo a fait une superbe fin de saison, mais dans ce rôle-là, mais dans des matchs où il était en fauteuil, dès qu'il y a du rythme, voilà, il est en grande difficulté. Et la même chose sur Kvaratskhelia, il y a deux choses. Kvaratskhelia qui ne démarre pas après Rennes, donc sanction, punition, je ne sais pas, mais en tout cas il y a un choix fort de la part de Luis Enrique. Et surtout, je comprends pas pourquoi Doué sort à la mi-temps. Alors pour moi, Doué est le plus dangereux du côté du PSG.
20: Ouais, parce que s'il faisait sortir à Cliouche, par exemple, à mon avis, il l'aurait tué. Ouais. Mais je suis d'accord.
0: Après, il est capable aussi, en fait, vu l'entrée de Kvaratskhelia, de garder un trio d'attaque pendant une heure de jeu.
20: Oui, parce qu'en
0: fait, l'histoire. Moi, j'aime beaucoup Luis Enrique. Il y a pas de souci. Mais l'histoire de, on va envoyer des piqûres d'électricité à toutes les mi-temps parce que il est pas content de l'attaque. Il va falloir qu'à un moment, ça s'arrête cette histoire.
20: C'est vrai que c'est juste
18: pour tout le monde.
20: Poser la question jusqu'à quand Luis Enrique va tirer sur l'élastique. Pour l'instant, ça fonctionne parce qu'il a une crédibilité qu'il a été cherché en gagnant notamment
0: ces deux
20: champions. Après, je pense qu'aujourd'hui, il a compris que il a besoin de joueurs qui ont encore faim. C'est la raison pour laquelle il laisse partir, par exemple, Barcola, qu'il a fait le choix de laisser partir aussi Gonzalo Ramos. Aujourd'hui, Luis Enrique a besoin d'un groupe qui est concerné. Et en fait, le message, il l'a envoyé la semaine dernière contre Rennes. Il fait sortir Dembélé, il fait sortir Kvara. Aujourd'hui, il a envie de laisser tout le monde concerné. On a compris que les statuts, fallait les laisser au vestiaire. Il était obligé de faire la même chose. Il était obligé. Alors pourquoi il a fait sortir Désiré Doué et pas Cliouche? Ça, la question, il faudra lui poser.
0: Non, mais ça veut dire.
20: Mais aujourd'hui, il est dans une dynamique où il a envie de montrer, en effet, sur ce début de saison, que personne n'est installé, personne n'est dans un fauteuil.
0: Mais il méritait pas de sortir Doué.
20: Pour la simple et bonne raison qu'aujourd'hui, l'institution, l'équipe est au-dessus des individualités. C'est vrai que tu peux te poser la question, notamment sur le fait d'avoir aligné Zaïre Emery arrière gauche, Beraldo qui a été pas mal sur les petits matchs entre guillemets de Ligue 1, où est-ce qu'il y avait très peu de pression, où est-ce que, comme tu l'as dit, il arrive à être face au jeu. Quand il tombe contre une équipe qui vient le chercher, bah Beraldo, il montre que c'est pas un milieu défensif, c'est plus un défenseur central. Donc attention, je pense qu'il faut pas non plus tout remettre en cause, tout remettre en question, mais c'est vrai que Luis Enrique a parfois tendance à se perdre un petit peu, peut-être par excès de confiance, mais cette confiance, il l'a gagnée lui-même.
18: Laurent, un dernier mot.
23: Juste que je trouve ça gênant de devoir célébrer en tant que double champion d'Europe un point contre Rennes. C'est surtout ça aussi.
0: Oui, mais ça montre la haine de la défaite aussi.
23: Oui, attention, on n'a pas perdu et c'est ce qu'il faut retenir de la soirée. Mais c'est dommage qu'il faut retenir surtout ça de la soirée. C'est que le PSG, de toute façon, va aspirer à mieux à un moment donné. Je ne tire pas la sonnette d'alarme, et je ne remets pas tout en question. Mais j'espère que, enfin, c'est mon avis, que cette arrogance ne va pas nous coûter cher plus tard.
0: Non, mais les quatre matchs là qu'on a vu, Aston Villa, Lens, Rennes et Lille, sont là pour cimenter le reste de la saison. On l'a bien compris dans son management, dans les messages qu'il voulait faire passer en dehors du terrain, parfois même à l'excès, ou même dans ses choix de composition d'équipe ou de lecture de match. Maintenant, moi je trouve pas que sur les quatre matchs, qu'il y ait une amélioration dans la détermination de son effectif. Parce que ce soir, on va retenir à juste titre le temps additionnel qui est dû à encore une fois deux gestes hors du commun de Vitinha. Mais ce que je veux dire, c'est que avec le ballon, c'est une équipe qui ronronne énormément et qui, bon, avec l'intégration aussi de certains joueurs,
18: qui n'avait tiré qu'une seule fois cadré au but à la 76e minute ce soir.
0: Pour moi, c'est pas assez méchant, c'est pas assez compétitif. Alors oui, ça tourne bien la balle, Fabien Ruiz, voilà, on sait très bien qu'ils ont la qualité technique pour le faire, mais par contre, je trouve que ça se termine jamais par une frappe ou très rarement par une prise de décision. On se regarde, on fait l'extra passe, on donne la passe au copain. Et ça, je trouve que la détermination que veut inculquer Luis Enrique sur ce début de saison, parce que là, nous, on écoute ce que dit Luis Enrique. Et ben, j'ai pas, moi, par exemple, Kvaratskhelia, son entrée, à ce qu'il a fait la semaine dernière en sortant à la mi-temps, j'ai pas l'impression que c'est servi. C'est un symbole. Mais je trouve que entre les quatre matchs, c'est insipide. Ça reste que pour l'instant insipide. Alors après, ça n'augure en rien sur la suite de la saison.
18: On va écouter tout de suite Luis Enrique, l'entraîneur du Paris Saint-Germain, en conférence de presse après le match nul de partout du PSG à Lille.
1: Qui m'a fait la question? Vous savez les points qu'on a fait l'année dernière contre Rennes et contre Lille? Vous le savez?
20: Fait appel à la saison dernière.
1: Tu penses que plus ou moins?
20: Un point sur six.
1: Qu'est-ce que tu en penses?
2: Un partout à Lille l'année dernière.
20: Et 3-1 à
1: Rennes. Combien de points on a fait l'année dernière? Un seul. C'est très positif. C'est seulement question de parler et de chercher à trouver les positifs. Aujourd'hui, c'est clair que nous pensons toujours à gagner, mais on joue à la maison d'une équipe qui joue très bien, avec un très bon staff, une équipe qui est habituée à surmonter n'importe quel que soit le joueur qui est parti. Et on a fait, je pense, un très bon premier mi-temps. On a fait, je pense, 3-4 chances pour marquer le but. On a marqué aucun. Et Lille a profité d'une très bonne action. Ils ont eu des actions pour marquer. Et ça a été le résultat. Le deuxième mi-temps a été clairement pour nous. Et ils ont marqué le deuxième but. À ce moment, je pensais que c'est très injuste le résultat, mais c'est le football. Le football ne sait pas de juste ou injuste. Le football, c'est les buts que tu fais. Mais à la fin, on a continué comme d'habitude à chercher jusqu'à la dernière minute et on a fait les deux buts. Quand tout le monde on pensait que ça a été catastrophique. Mais ça montre la difficulté de jouer à l'extérieur, ça montre la difficulté de jouer dans ce stade. Ça montre la difficulté de jouer un match de Champions League et je pense que ça fait du bien parce qu'on a besoin de récupérer le plus vite possible notre niveau. C'est clair que c'est impossible d'avoir notre niveau à ce moment de la saison, mais content de ce que j'ai vu.
18: Ouais, il a fait une longue réponse, Luis Enrique.
20: Je trouve bon dans la campagne.
0: On peut s'arrêter sur cette première réponse ou on continue,
18: on fait une deuxième réponse et puis après on débriefe.
3: C'est vrai que la logique aurait été l'inverse.
18: Il parle de Beraldo, il parle de Zaïre Emery.
1: Il n'y a pas de logique dans le football. Pour nous, Beraldo, c'est un millier, un très bon millier. C'est une surprise parce qu'on avait signé Beraldo comme latéral ou comme central. Mais on a fait la... Descubrimiento. On a vu la surprise de trouver une nouvelle position pour Beraldo et on est très content. On a découvert Beraldo comme milieu. J'aime la manière qu'il a de jouer dans ses positions. Et Warren joue partout, il peut jouer partout, il joue à très bon niveau, n'importe quel que soit les côtés. Il a montré l'année dernière qu'à les côtés droit, il est sensationnel. À les côtés gauche, pour moi, il a joué très bien. Peut-être on peut obtenir un peu plus de mobilité avec lui parce qu'il est un millier qui peut jouer face à les buts adversaires. On a eu des difficultés pour presser parfois parce que Lille a beaucoup de qualité avec les milliers, Haraldsson, Bentaleff, André. Et ils sont beaucoup de joueurs de qualité, ils sont une très belle équipe.
18: Voilà, Luis Enrique. Donc, on va écouter tout de suite le buteur, le héros.

0: Et voilà, on a beaucoup de matchs dans la saison. Le coach sait comment gérer, comment savoir. Il y en a des joueurs qui ne sont pas 100%. Lui, il essaie d'échanger, de mettre d'autres qui vont amener quelque chose. Et on s'appuie sur le collectif et je pense que c'est ça notre force. Ça a été ça notre force les dernières années. Et ça va continuer à être encore cette année.
1: Voilà, Marquinhos, le capitaine parisien en zone mixte. Beaucoup de choses à dire. Ouais. Il parle quand même, ce qui est intéressant, il fait référence aussi à la difficulté du calendrier du Paris Saint-Germain. Les deux premiers matchs, c'est vrai, tu vas à Rennes, tu vas à Lille, c'est pas comme les premières saisons où tu reçois Angers, où tu reçois Lorient sans faire.
2: Tu peux rajouter Lens aussi.
1: Ouais. Et Lens, bien sûr.
2: C'est vrai que moi, sur l'explication de Luis Enrique, qui a été très très longue et très intéressante, je suis pas du tout d'accord avec la première partie, mais la deuxième partie, quand
3: c'est quoi, la première partie,
2: quand il dit que, en gros, par rapport à Rennes et Lille, la saison dernière, on fait plus de points.
3: Ah ouais, d'accord.
2: En gros, il manie un peu, il protège un peu son groupe. En fait, faut lire le Luis Enrique à ce moment-là, c'est que Luis Enrique, quand c'est très très bien, souvent, il te dit que c'était moyen. Quand c'est pas bien, il va te dire non, mais il va trouver si quelque chose de positif. Il va toujours prendre le contre-pied pour défendre soit son groupe soit essayer d'être exigeant envers son groupe.
3: Sans... Comme il est très bon.
2: Voilà. Il est dans son rôle et c'est ok. Moi, je suis ok avec ça. Par contre, je suis pas d'accord avec lui quand il dit Warren Zaïre-Emery à gauche, c'était très bien, c'était positif. Beraldo, la même chose.
3: Il essaie de justifier ses choix.
2: Mais parce qu'il est dans son rôle, il y a pas de souci. Mais par exemple, contre Rennes, moi, j'ai préféré la première mi-temps contre Rennes que la première mi-temps de ce soir. Alors que la semaine dernière, on avait fait le débrief, il avait dit. Il n'a pas aimé du tout la première mi-temps contre Rennes. Et là, ce soir, il dit la première mi-temps, elle est très bonne, on n'a pas été efficace. Mmh. Donc voilà, c'est Luis Enrique. Il faut, j'espère qu'il ne pense pas ce qu'il dit, mais il est dans son rôle et je suis OK avec ça. Par contre, la deuxième chose, et pour terminer, c'est que la difficulté qu'il y a en Ligue 1 depuis un an et demi dans ces gros rendez-vous-là, même quand il change son système de jeu, quand il change les hommes, je trouve que c'est intéressant et on n'en parle pas assez parce que. Avant, on disait souvent, la Ligue 1 est trop facile pour le Paris Saint-Germain. Ils sont pas challengés pour la Ligue des Champions. Et moi, là, je trouve qu'au contraire, je sais pas si c'est une vraie tendance, faudrait regarder, mais dans beaucoup de matchs à l'extérieur, le PSG est bousculé. Tu prends Kvaratskhelia, par exemple, il est plus à l'aise quand il y a un peu plus d'espace en Ligue des Champions que face à ce type d'équipe ou avec des blocs un peu plus regroupés. Et je trouve que c'est quand même intéressant de voir ce PSG challenger et ça leur permet de progresser.
1: Malgré le statut de double champion d'Europe, mais c'est vrai qu'ils sont secoués.
2: C'est
3: justement parce qu'il y a ce statut de double champion d'Europe que, alors, ils ont toujours été attendus, mais ils sont encore plus attendus parce qu'aujourd'hui, voilà, la proie et la cible, c'est le Paris Saint-Germain. J'aime beaucoup la com de Luis Enrique. Et si tu prends un petit peu de recul par rapport au début de saison et notamment les trois derniers matchs, que ce soit le Trophée des Champions à l'extérieur contre le Racing Club de Lens, à l'extérieur sur la première journée contre le Stade Rennais, puis à l'extérieur aujourd'hui contre le Lost, et sur trois équipes qui sont quasiment les trois meilleures équipes de Ligue 1 derrière le Paris Saint-Germain. Donc, c'est un calendrier qui est très, très compliqué. Et c'est vrai que je te dis pas que c'est des très bons résultats, mais lorsque tu regardes finalement, tu ne perds pas de points contre des adversaires directs dans une ligue où aujourd'hui le Paris Saint-Germain n'est pas prêt, il faut être honnête, par rapport à Lens, à Lille et à Rennes. Aujourd'hui, le Paris Saint-Germain a une préparation complètement tronquée avec, on l'a dit un peu plus tôt, Walid, des joueurs qui ne sont pas arrivés à leur top physiquement. Donc j'aime beaucoup la stabilité, le calme qu'apporte Luis Enrique.
2: Tu dois même pas gagner
3: je suis convaincu qu'au fond, lorsque les portes des vestiaires sont fermées, à mon avis, je pense que Luis Enrique ne doit pas être content.
2: Et puis il veut jouer de communication aussi, Jérôme, parce que la semaine dernière, il a été très excessif. Enfin, mais moi j'ai aimé, hein, mais il y a été fort. Et là, il voit aussi que ça n'a pas forcément fonctionné. Et là, il repart dans quelque chose de plutôt positif. Après, je pense qu'il doit aussi jauger dans sa communication.
3: Après, la différence, Walid, par rapport à la semaine dernière, là, on peut quand même critiquer les choix sur les choix d'hommes de Luis Enrique. Ça a été moins le cas la semaine dernière. Là, c'est vrai que lorsque tu mets Zaïre-Emery à gauche, Beraldo en numéro 6, tu te poses la question s'il n'y avait pas d'autres choix à faire. Donc, c'est vrai qu'aujourd'hui,
2: en gros, comme c'est sa responsabilité, il doit se mettre dedans, tu veux dire.
3: En tout cas, je pense qu'il tempère sa réaction parce qu'il sait que les joueurs, les protagonistes ne sont pas les seuls fautifs aujourd'hui si le Paris Saint-Germain encaissait deux buts et ils reviennent avec ce score de 2 partout contre le LOSC.
1: Dans un instant, la parole aux supporters parisiens, aux supporters lillois, et je vais vous donner l'explication de la sortie à la mi-temps de Désiré Doué également, puisqu'il en a parlé en conférence de presse de Luis Enrique. Restez bien connectés, l'after continue jusqu'à minuit avec Walid Acherchour, avec Maxime Chano et avec vous au 32-16.
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5: Avec Walid Acherchour, avec Maxime Chanot, avec vous au 32-16, de partout entre Lille et le Paris Saint-Germain. Lille menait 2-0 à la 84e minute avec un superbe deuxième but de Dylan Bakwa. Le premier était très beau également d'Aralsson et dans le temps additionnel. Magnifique but du gauche de Vitinha pleine lucarne et l'égalisation de la tête de Marquinhos. Avant de prendre Léo au 32-16, Luis Enrique a expliqué pourquoi Désiré Doué a été remplacé à la mi-temps. Eh bien, c'est tout simplement pour un petit problème musculaire. Rien à voir, dit-il, avec une décision technique ou tactique. Mais bon, c'est vrai qu'avec Luis Enrique, on a droit aussi de douter.
6: Ah bah c'est plus logique. En tout cas, c'est plus logique par rapport à la première mi-temps de Doué qui ramenait un peu d'électricité dans ce jeu moribond du PSG. C'est beaucoup plus probable. En tout cas,
7: t'aurais sorti qui sinon
6: Moi, je m'en sorti quelqu'un. Moi.
5: Non, mais moi, j'ai même pas trouvé ça scandaleux, personnellement.
6: Ah, bon,
5: ah ouais, que Désiré Doué sorte, je l'ai pas trouvé exceptionnel non plus. J'ai trouvé.
6: C'était le meilleur, enfin, c'était le moins mauvais. C'était celui qui a porté le ballon dans les bonnes zones.
5: Après, pour moi, c'était Ferran qui était le plus intéressant devant.
6: Ferran dans un rôle de.
5: Dans un rôle d'attaquant mais axial.
6: Dans la création du jeu, dans le danger.
7: À partir du moment que tu vas envoyer Guevara sur la seconde mi-temps, il faut sortir un. Soit tu sors Désiré Doué, soit tu sors Akliou. Si tu sors Akliou,
5: c'est vrai qu'Akliou n'a pas été exceptionnel non plus. On en reparle d'ailleurs de
7: tu le tues, donc voilà, ça donne aussi un petit peu plus de confiance.
6: Il l'avait fait contre Aston Villa.
5: Ouais, Léo est avec nous.
7: Deux fois d'affilée, ça va être compliqué.
5: Supporter du PSG, salut Léo.
8: Salut les gars, bonsoir.
5: Ça va Léo ? T'as 15 ans, hein ?
8: Ouais, c'est ça, 15 ans. Exactement.
5: Bon. Léo, qu'est-ce qui t'a plu ? Qu'est-ce qui t'a moins plu ?
8: Eh ben, pour être tout à fait honnête avec vous, moi j'ai appelé au standard à 2-0. Il y a eu le but du 2-0. J'étais vénère devant mon écran. Franchement, j'avais envie de tout casser. Donc j'appelle, etc. Et puis en regardant l'écran, en attendant les prix, 2-1, 2-2, et puis très content. Et ce que j'ai envie de soulever, c'est déjà la semaine dernière, j'ai essayé d'appeler moi après le 2 partout. Je suis pas passé, mais du coup là, la même chose, encore un 2 partout. Et je suis très content, entre guillemets, de cette mentalité, comme ça a été souligné, parce que moi... quand j'ai grandi avec le PSG, je suis supporter depuis vraiment que je suis tout petit. Et je suis de cette génération qui a connu que les défaites du PSG. United, moi, c'est celle qui m'a le plus traumatisé au parc.
5: Enfin, dis-moi, Léo, t'as 15 piges, t'as quand même vécu des bons moments à ton âge.
7: Sur les dernières années, c'était pas mal, non ?
8: C'est justement pour ça que je dis ça. Moi, cette mentalité de on veut pas perdre. Les gars, on prend un but à la 84e, ça fait 2-0. On propose rien du match. Et ben, on essaye. Il reste 5 minutes en additionnel. On essaye. Et je suis très content pour ça. Mais dans le même temps.
7: C'est pour ça que c'est bien de voir le verre à moitié plein. Je suis d'accord avec toi. Il y a plein de choses qui n'ont pas été ce soir, notamment les choix d'hommes ou certains joueurs qui n'ont pas fait forcément une top performance. Ouais, mais derrière, c'est vrai que sur la mentalité affichée, honnêtement, tu peux tirer le chapeau un petit peu aux joueurs, à Luis Enrique, à la mentalité qui a été affichée par le Paris Saint-Germain.
5: Léo, si on fait une petite évaluation, parce qu'on va la commencer dans un instant, ton top, ton flop, ton taulier, ton Casper.
8: Top Vitinha, je pense que c'est celui qui a fait globalement le moins mauvais match pendant 90 minutes et après le temps additionnel, bon bah exceptionnel. Le flop, franchement, il y en a quand même pas mal, j'ai envie de dire Digne, qui est vraiment pas bon. La manière dont il défend sur Bakwa, ça me fait penser un peu à une action l'année dernière en première ligue qu'il avait eu là. Il s'était
7: fait avec Ryan de Bournemouth.
8: Ouais, exactement, de Bournemouth. Ryan, il avait même pas bougé, ça me fait penser un peu à ça. Il laisse juste sa jambe là. On dirait un défenseur de R2, enfin bref.
6: Il nous a fait une Nuno Mendes, mais quand il a pas envie de défendre, quoi, Lucas Digne.
8: Exactement.
5: Après, merci Léo.
8: Après voilà. Bon, merci. Bonne soirée, les gars.
5: Bonne soirée, à bientôt dans l'after, Léo. Merci d'avoir appelé. Pour terminer sur le PSG, sachez que le match Rennes-PSG aura. Vous savez que le match avait été inversé. Eh bien, la commission de compétition de la Ligue a aujourd'hui annoncé que le match retour aurait lieu au Parc des Princes et non pas au Roazhon Park.
7: Ça, c'est une dinguerie.
6: Ouais, je trouve ça honteux.
7: C'est une dinguerie.
6: Je trouve ça honteux.
5: Ah ouais, par rapport à l'équité, vous trouvez ça honteux ?
7: Ah oui, c'est honteux. Bien sûr que c'est honteux. Dans la mesure où, encore une fois, Rennes avait décidé d'être une solution de repli. pas forcément d'échange. Et alors le pire dans tout ça, c'est que la Ligue avait décidé de jouer ce match aller à Rennes sans statuer le match retour. Pour moi, ça me paraît complètement illogique. Quand tu regardes un petit peu la difficulté d'organisation sur un match comme le PSG fin août, alors que les Rennais sont en vacances, alors qu'ils ont eu à peine 3 ou 4 jours pour pouvoir organiser tout ce qui est sécurité, marketing autour de ce qui est censé être le match le plus important quasiment de la saison pour Rennes. Honnêtement, business je trouve que les Rennais sont complètement lésés et je trouve qu'honnêtement, attention, parce que c'est vraie jurisprudence. Hein. C'est-à-dire qu'aujourd'hui, si tu as des clubs qui ne sont pas en mesure ou qui ne veulent pas aller jouer Strasbourg l'hiver ou ne veulent pas aller jouer à Lille cet hiver, qu'est-ce qu'ils vont dire? Ben, écoutez, notre terrain il est impraticable, on échange. Enfin, je trouve ça un peu bizarre, honnêtement, que la Ligue est statuée.
0: Oui, mais si Rennes avait eu un match supplémentaire à domicile et qu'ils finissent avec un point d'avance sur les autres équipes européennes, par exemple, pour faire en Ligue des Champions,
6: c'est pas le problème de Rennes. C'est le Paris Saint-Germain qui a fait de la merde. Enfin, c'est le Paris Saint-Germain qui est responsable quand même de son propre stade ou pour accueillir un match de Ligue 1. Ouais, ouais. Et puis en plus, la sanction financière pour le PSG.
0: 150 000 euros.
6: C'est extraordinaire. Ouais. C'est-à-dire qu'en fait, Rennes en fait, a besoin d'être.
0: Pour moi, il aurait fallu donner le manque à gagner chiffré à un demi-million d'euros en fait, c'est à Rennes. Par les Rennais. Ouais, il aurait fallu donner cette somme aux Rennais pour les dédommager.
6: Rennes récupère de l'oseille. Ouais. Soit, je sais pas, en fait, il y a un truc où c'est pas au PSG d'être sanctionné financièrement, alors que là, on parle de sportifs. On parle de sportifs et sur un manquement de la part d'un club pour recevoir un club de Ligue 1. Ouais, et après, je vais même te dire, pour moi, Rennes se fait avoir dans cette histoire, pour pas dire autre chose, parce que je vais rester vulgaire, mais Rennes n'aurait jamais dû jouer ce match.
0: Ils auraient pu
6: avec le recul, Rennes aurait. Tant qu'il n'y a pas, et on en avait parlé déjà vendredi dernier avec Daniel à Marseille, tant que tu ne sais pas
0: où se jouera
6: le match retour, ouais. tu ne reçois pas le Paris Saint-Germain.
0: Parce que Rennes va se retrouver au mois de mars avec 5 matchs à l'extérieur sur une série de 6. Ça va faire quand même beaucoup. Davide Ancelotti, l'entraîneur du LOSC, en conférence de presse après le match nul de partout de Lille face au PSG.
4: Qui Paris fait, alors on a cherché de poser des problèmes. Et oui, bien évidemment, si ils ont au marquage, on avait prévu le marquage sur Thiago Santos, qui pouvait être difficile à gérer pour eux, et sur Romain Perrault, parce qu'ils envoient les deux axes centrés sur les centraux. Alors on savait que dans un deuxième temps, on pouvait avoir de l'espace avec les latéraux. Et avec Ballon, on a bien joué, surtout je pense la première mi-temps. Après la deuxième mi-temps, on a pas beaucoup eu le ballon, mais dans la première mi-temps, on a posé pas mal de problèmes, oui.
0: Davide Ancelotti, l'entraîneur du LOSC. Effectivement, Lille a posé pas mal de problèmes. On va rester à l'écoute, hein, évidemment, avec Flavien en régie pour voir ce qu'il se dit. Mais il faut quand même mettre en valeur la première période assez remarquable quand même du LOSC.
6: Il faut en parler. Moi, j'ai trouvé ça vraiment très, très performant. Quand Lille, bon, là, on va parler de Davide Ancelotti, mais globalement, même sur les dernières années, quand ils sont comme ça à Pierre-Mauroy en Ligue 1, dans ce type de match, c'est quand même très compliqué d'aller les chercher. Quand ils se mettent dans ce mood-là, avec beaucoup d'électricité, avec ce mélange des vieux briscards qui sont encore, qui pètent encore le feu, la jeunesse, la fougue, l'intensité. Il y a quand même un football moderne proposé à Pierre-Mauroy dans ce type de soirée qui sont quand même très très durs à gérer pour n'importe quelle équipe de Ligue 1. Et c'est ce qu'on a eu sur la première mi-temps. Quant à cet Haraldsson-là, quant à Giroud en pivot, ce qu'il fait sur le but exceptionnel, le duo André Bentaleb et Talem Mbappé, on parlera après, qui était un peu la cerise sur le gâteau de cette première mi-temps, un peu comme sa rentrée qu'il avait fait l'année dernière où il avait donné le but de l'égalisation contre le Paris Saint-Germain. Et quand tu compares ces deux matchs-là, on avait beaucoup critiqué les intentions lilloises où Genesio, face à une équipe B voire C du PSG, avait mis un milieu de terrain supplémentaire. Là, c'est vrai que sur la première mi-temps, ils ont envoyé du football, un football vraiment spectaculaire. En deuxième, c'était moins le cas, ils ont été beaucoup plus en difficulté, mais ils ont réussi à piquer avec l'entrée de Dylan Bakwa, et ils envoient quand même un message positif. Lille, on a fait beaucoup de débats cette semaine, le manque de recrues, il faut réinvestir. Oui, c'est vrai, il faut réinvestir, mais il y a quand même, je trouve, dans cette équipe-là, une connexion sur les dernières années avec une colonne vertébrale qui se connaît, Alexandro, André Bentaleb, Haraldsson, Giroud, et derrière, tu arrives à avoir le bon mix nécessaire, tu as des connexions, tu as un QI football, tu as une intensité qui va encore permettre à Lille de jouer les premiers rôles dans cette Ligue 1. Donc vraiment ce soir, moi j'ai beaucoup aimé ce qu'a fait Lille.
7: Moi j'avais des gros doutes hein, quant à l'arrivée de Davide Ancelotti hein, qui a très peu d'expérience en tant que numéro 1 par rapport à Botafogo. J'avais entendu un ancien coéquipier qui m'avait dit que c'était pas un top top entraîneur. Bon écoute, ça n'engage que lui, mais c'est vrai que ce qui m'a montré.
0: Il vient de dire c'est un tout petit détail l'arbitrage.
7: Ouais, bon, c'est ouais, bien. Bon, c'est très bien dans sa communication. Il est serein, il est sain et je suis convaincu que si LOSC fait une bonne saison, ça sera à travers leurs exploits sportifs et pas ce qui se passe malheureusement des fois en dehors du terrain. Donc pour revenir à Davide Ancelotti, ouais, j'avais des doutes par rapport à lui et ce qu'il m'a montré sur les deux derniers matchs et notamment ce soir, parce que c'est vrai que contre Angers, c'est difficile de juger contre une équipe qui était relativement plus faible que le LOSC. Mais la manière dont ils sont partis chercher, agresser, presser un Paris Saint-Germain qui, rappelons-le, est quand même l'une des meilleures équipes d'Europe, moi j'ai envie de dire chapeau. Hein. J'ai envie de dire chapeau aussi aux joueurs parce qu'on l'a dit, il y a des départs quand même importants, notamment celui de Boadi qui est quand même un top top joueur. Et quand je vois la manière dont ont répondu présent les tauliers, je parle d'un Olivier Giroud qui va avoir 40 ans, qui a absolument mangé Pacho et Marquinhos dans sa manière de garder le ballon, de décaler ses coéquipiers, notamment sur le premier but d'Aralson. Aralson qui enfin, en tout cas j'espère, va prendre pleine mesure de son talent. C'est sa quatrième saison, me semble-t-il, au LOSC. Lui qui est un top joueur, mais qui manque un petit peu de statistiques. J'espère sincèrement pour lui que c'est la saison qui le permettra en tout cas d'aller toucher les sommets et pourquoi pas d'être vendu derrière, d'être la prochaine grosse vente de Lille.
0: Il a tout pour.
7: Cette paire de milieux défensifs, Benjamin André, Ben Taleb, on parle de la jeunesse, un petit peu du football moderne. Et les mecs, ils vieillissent et chaque année, ils sont meilleurs et meilleurs. Ben Taleb avait été énorme la semaine dernière avec un Benjamin André qui avait été suspendu. Là encore ce soir, honnêtement, les mecs, ils sont exceptionnels. C'est des super joueurs. Alors je me poserai peut-être la question.
0: Bon, Benjamin André, pas passé loin quand même de la correctionnelle. Non,
7: Je veux dire, il est important.
0: Il peut prendre rouge. Hein.
7: Ouais. Il est important lorsqu'il faut garder le ballon.
9: Enfin,
7: le collectif lillois a été très très bon. Alors c'est pareil sur Ngoy. Moi j'avais des doutes l'année dernière au début de saison quand j'avais Chancel, quand il y avait Aïssa Mondi, je savais pas à quel niveau Ngoy allait arriver. Et la réalité c'est qu'il a fait une Coupe du Monde énorme avec la Belgique et ça devient aujourd'hui le taulier de cette défense lilloise avec un Alexandro qui j'espère va retrouver son niveau d'avant grosse blessure. Pourquoi pas l'équipe nationale, ça on sait pas. Enfin voilà, quoi qu'il en soit, je trouve qu'ils ont une épine dorsale.
9: Et encore sur la première mi-temps, je trouve que Correa leur fait beaucoup de mal.
7: Oui, bien sûr.
9: Correa, les pieds sont pas à lui.
7: Hein. C'est là que j'allais en parler justement par rapport à cette jeunesse parce que il va falloir aussi ouvrir le dossier parce qu'il a fait un match incroyable. Alors bien aidé par le mauvais positionnement de Zaire Emery, donc ça lui permettait de bien prendre la profondeur dans le dos de la défense du Paris Saint-Germain. Mais il a été énorme. Ce premier centre là où est-ce qu'il fait rouler de pied gauche, centre extérieur pour Olivier Giroud qui se fait contrer par Safouneuf. Non, aujourd'hui t'as quand même une équipe lilloise qui est incroyable. Alors il faudra voir avec l'accumulation des matchs, les semaines à deux ou trois matchs avec la Ligue des Champions. Et encore une fois, je parle souvent de ce département, en tout cas de ce domaine de l'axe défensif. T'as quand même une profondeur de banc qui est quand même plus que limite, et notamment en défense centrale avec les départs de Mbemba et Aïssa Mandi. Je ne sais pas comment Ngoy et Alexandro vont digérer autant de matchs.
9: Les deux, c'est fiable.
7: Mais autant de matchs,
9: ouais, Ngoy, c'est le prochain transfert à 50 bahts.
7: Mais ça va quand tu joues un match par semaine.
9: Oui.
7: Quand tu vas accumuler les matchs avec la Champions, avec les blessures, avec l'équipe nationale, j'ai un peu peur que le LOSC risque d'être un petit peu à court. C'est aussi pour ça que je terminerai, que je conseillerais en tout cas à Olivier Letton, je ne sais pas si j'ai des conseils à lui donner, mais d'utiliser la vente de Boadi pour essayer en tout cas d'aller rechercher un ou deux mecs de manière à pouvoir un peu fournir le banc de touche du LOSC.
0: Et peut-être un gardien aussi, on en reparlera parce que Zor, pour moi, ça reste quand même peut-être le profil de cette équipe-là.
9: Steve, ils ont pris Gilles là, non?
0: Oui, ils ont pris le gardien de l'équipe du Paraguay. Peut-être pour le concurrent, on verra ça effectivement. Steve est avec nous, supporter du LOSC. Merci d'avoir patienté, Steve.
10: Ouais, pas de souci. Salut les gars.
9: Salut Steve.
0: Steve, tu étais au stade ce soir?
10: Ouais, je viens de revenir là.
0: Bon, ça va, le trajet n'était pas trop long?
10: Non, on aimerait mieux que le stade y soit allé là. Ce serait plus logique, mais bon, il y a Villeneuve d'Ascq.
0: Bon, il n'est pas très loin quand même. Bah il n'est pas très loin, Steve. Ouais. Et puis, il est beau, votre stade. On est toujours fermé, c'est embêtant le toit, non
10: débat, hein. Moi, tu me dis de retourner à Clément Préjory, j'y retourne.
0: Ah oui, non, mais là, c'est autre chose. Ouais. C'est autre chose. Ouais. C'est autre chose.
10: Alors, les gars, moi, je voudrais parler de plusieurs choses.
0: Vas-y.
10: Alors, la première, sur le résultat, on va dire qu'on est déçus par rapport à la physionomie du match. Mais avant le match, moi, j'avais dit à mes enfants, le but, c'est de faire un bon match. Même si on perd, mais de faire un bon match et pas se prendre 7-1 comme on avait pris une année, là. On a fait un bon match. On mérite de gagner le match parce qu'il y a Giroud qui bouffe la feuille de match deux fois. Il y a Correa, je ne sais pas comment il a raté l'action aussi en première mi-temps. Mais par contre, moi, je voulais souligner tactiquement, techniquement. J'ai vu des mouvements, en fait, parce que je suis derrière le but, en fait, en hauteur. J'ai vu des choses tactiques incroyables, on va dire à l'italienne. Et en fait, Tout à l'heure, j'ai entendu Davide Ancelotti qui disait c'était un petit détail. Non, non, non, non. Moi, je vais commencer à discuter clairement de Monsieur Watelier parce que, et je vais être poli parce qu'on est à l'antenne, il y a des enfants qui nous écoutent, mais vous imaginez bien que j'aimerais bien dire des mots d'oiseau parce que ce mec-là, contre Lens, enfin voilà, vous avez compris. Contre Rennes, c'est là où il fout un bordel avec l'étang et tout ça. Là, en fait, j'ai vu à un moment, en fait, il y a Berkeozer. Je sors un peu du détail du match. Il y a Berkeozer, en fait, qui veut faire un dégagement de 6 mètres. Il va chercher le ballon derrière. Dès qu'il rentre, il fait 1, 2, 3, 4, 5. Ça commence. Corner. Bon, bref. À la fin, les gars, comment on explique qu'on a 3 minutes d'arrêt de jeu?
6: Mais André, il doit prendre rouge.
10: Non, mais attends, parle-moi pas de carton.
6: Non, rouge, mais André, il doit prendre rouge.
10: Non, mais attends, écoute, 2-1. Ça fait 2-0, 2-1.
6: Il y a 3 minutes d'arrêt de jeu. Il peut siffler faute sur le premier but.
10: 5 minutes d'arrêt de jeu. Alors, pourquoi il y a 5 minutes d'arrêt de jeu?
6: Il y a faute d'Engoy sur Ferran Torres. Il
7: faut arrêter de se cacher derrière la main.
10: Non, mais non. C'est tout, d'un fait de jeu.
6: Tu prends deux buts en 3 minutes.
10: Les gars,
7: écoute, il y a des décisions arbitrales qui ont été quand même bien plus contestable que ce qui s'est passé ce soir.
6: Aligne-toi sur le coach, il te dit que c'est des détails.
7: Sinon, tu vas t'arracher les cheveux toute la saison.
6: Mais là, t'es frustré.
10: Donc, il n'y a pas de souci avec ça. Mais non, mais à ce moment-là, c'est un fait de jeu et il va en avoir, ça va s'équilibrer dans la saison. Mais le problème, c'est qu'avec ce monsieur-là, ce Watelier-là, à chaque fois, il y a des problèmes. Et au final, à la fin, au lieu de finir le match une bonne fois pour toutes parce qu'on a dépassé les 5 minutes, non, ce monsieur, il y a bien
6: plus. Et Ozer, il met 45 secondes dans le temps additionnel.
7: Et puis certains te diront qu'il y a aussi faute sur le premier but de Lille.
6: Mais c'est ce que j'ai dit.
10: D'accord. Les gars, de toute façon, quand c'est Paris, vous trouvez.
7: Non, pas du tout. Pas du tout.
6: Non, Marie, on vient de les dézinguer sur l'histoire du stade il y a deux minutes. Non, t'écoutes ou t'écoutes pas?
7: Je pense qu'il faut être modéré. Alors, autant que l'arbitrage va être critiqué toute cette saison, là, honnêtement, c'est pas forcément flagrant.
10: J'ai pas entendu ce qu'il a dit.
0: Non, Walid, il précisait juste qu'il vienne de dire que le Paris Saint-Germain ne méritait pas de recevoir le Rennes, tu sais, dans la polémique de l'inversion du match.
6: C'était une honte et que c'était une dinguerie. Donc sur le PSG, t'inquiète pas, on n'a aucun problème à critiquer quand il faut critiquer. Sauf que la réalité, si ce soir, en plus on a parlé de la super première mi-temps de Lille, moi j'ai envie de parler d'Ethan Mbappé. Moi j'ai pas envie de parler de l'arbitrage, j'ai envie de parler d'Ethan Mbappé qui encore une fois montre que c'est pas, comme certains peuvent le penser, le pistonnet du football parce que il a un blaze qui est très très important avec Mbappé qui lui a permis d'arriver au Paris Saint-Germain. Aujourd'hui, moi la première mi-temps qu'il fait, sincèrement, si on doit ouvrir le dossier, ça devient très sérieux cette histoire. Vraiment, moi ce mec là me parle footballistiquement. Il y a 2-3 palettes la Ligue 1 plus à la mi-temps qui montre tout ce qu'il fait sans le ballon pour avoir le ballon plus haut sur le terrain. Il a une connexion avec le reste de son équipe, il a un grain footballistique qui me plaît. Maxime en a parlé tout à l'heure, il te fait un double contact là sur l'occasion de Giroud qui est incroyable. Il a même des cannes alors que moi je l'avais vu milieu de terrain en jeune avec le PSG. Et son passé de milieu de terrain relayeur lui permet aussi de pouvoir dézoner, de pouvoir partager le ballon. C'est un joueur généreux. Sincèrement, moi j'aime beaucoup ce que propose Ethan Mbappé. Je vous le dis, et ça peut être sa saison.
0: Par contre, la finition.
6: Oui, mais
0: là, c'est vraiment
6: bien
0: la,
6: évidemment,
0: c'est la marge de progression.
6: Il a une marge de progression. Il est encore jeune, mais ce qu'il montre, sincèrement, c'est très fort. Moi, j'ai été choqué. Moi, je suis agréablement surpris par la marge de progression, par ce qu'il fait au quotidien dans cette Ligue 1. Contre Angers aussi en première mi-temps, ça avait été bon. Il marque contre l'OM quand même, l'année dernière. Il est dans les bons coups de l'ouverture du score contre l'OM. Contre le PSG, il égalise aussi. Non, mais ça. Il faut quand même en parler de Ethan Mbappé. C'est pas un petit joueur, quoi. C'est pas un petit joueur.
0: 30 secondes.
7: Ouais, non, parce qu'on a toujours tendance à être très très dur avec les joueurs qui sont frères ou fils d'eux. Et c'est vrai que pour le coup, là, Ethan Mbappé, il a une sacrée étiquette en étant le frère de Kylian. Je pense que la grande différence, c'est son repositionnement sur les côtés. Et c'est vrai qu'il a été très très intéressant, notamment les courses dans le dos de Zaïre Emery. Alors, j'étais assez surpris de le voir d'ailleurs assez rapide. Enfin, je savais qu'il avait des cannes, mais à ce point, c'était vraiment surprenant. Mais c'est vrai que dans son QI football, dans la manière dont justement il lève sa tête pour aller chercher ses coéquipiers, honnêtement, tu vois que c'est un joueur de très haut niveau. Alors, c'est encore très tôt pour te dire quel genre de carrière il va faire, mais je ne serais pas surpris qu'il prenne de l'épaisseur cette saison et qu'il puisse être un élément important du LOSC.
6: Il a 19 ans, hein, c'est un 2006. Hein. Il a 19 ans.
0: On a hâte de voir la suite, évidemment, pour Ethan Mbappé. De partout, donc, entre Lille et le Paris Saint-Germain, c'était le gros match du soir de cette deuxième journée de Ligue 1. Le PSG qui a arraché le match nul dans le temps additionnel grâce à Marquinhos et Vitinha, alors que Bakua et Haraldsson avaient permis à Lille de mener 2-0. Dans un instant, l'actu mercato du jour, avec encore du Paris Saint-Germain, Ibrahim Mbaye notamment, avec du Marseille, avec du Nice. Et puis, on ira en Allemagne parce que le Bayern faisait ses débuts en Bundesliga ce soir. À tout de suite.
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0: Avec Walidah Cherchour, avec Maxime Chanot, avant de parler du Bayern qui faisait ses grands débuts en Bundesliga. Juste quelques infos mercato pour vous dire, c'est une information RMC Sport. Ibrahim Mbaye va donc quitter le Paris Saint-Germain pour rejoindre Aston Villa. Il va passer sa visite médicale ce samedi. L'accord porte sur un contrat de 5 ans, montant du transfert 55 millions d'euros. Et dans la foulée, si Barcola signe pour 140, le Paris Saint-Germain aura vendu pour 300 millions d'euros.
21: Bravo le PSG,
0: cet été. Balerdi en route vers l'AS Rome. Les deux clubs sont en discussion. On parle d'un prêt avec option d'achat. Balerdi est d'accord avec la Roma. Ça pourrait donc être le prochain
6: départ.
0: C'est
6: très bien pour lui, pour l'Olympique de Marseille. Par contre, j'ai très peur, moi, du deal. On va attendre ce qui va se passer, mais... Le prêt avec option d'achat, va falloir voir quelle est l'option d'achat, si elle est obligatoire, s'il y a des conditions à cette option d'achat. Va falloir être très très attentif, parce que moi je répète, mais sur le dossier Pacheco, Timber ou même Balerdi, on parle quand même d'un international argentin, d'un ancien international brésilien, parce que Pacheco, je crois qu'il a une sélection, enfin il a déjà été appelé, il a une cote, et Timber qui est international hollandais. C'est-à-dire qu'il y a un moment, on parle pas de, non, on parle pas des petits joueurs, quoi. Ils ont tous moins de 30 ans. Donc, si c'est pour faire la grande braderie, très bien. Mais à un moment, quand tu sors ces joueurs-là, faut quand même maîtriser les sorties et se faire respecter quand même en tant que club. Donc, je suis attentif, mais j'ai très très peur.
0: Et vous pouvez écouter la réaction de Grégory Lorenzi sur le mercato. Ouais, il a même annoncé qu'il y aurait peut-être pas de recrues à l'OM.
6: C'est ce qu'on a expliqué depuis une semaine dans l'after.
21: Je pense pas que ce soit forcément une grosse perte pour l'Olympique de Marseille, d'autant qu'avec un Kondogbia et un Gan Riley derrière, ça fonctionne plutôt bien.
6: Un Kondogbia, un Kondo, pas sans le bien, hein, ouais. Parce que c'est... C'est en cristal quand même.
0: On aura l'occasion d'en parler, les garçons. On en reparlera évidemment de l'OM.
21: C'est plus problématique si Pechao devait partir.
0: On en reparlera dimanche avec le Monaco Marseille. Et puis sachez que les discussions sont avancées entre Mohamed Amoura et l'OGC Nice pour un prêt avec option d'achat pour l'attaquant algérien qui a été relégué de Ligue 2 avec en Ligue 2
6: par Wolfsburg.
0: Fight Liga, avec Wolfsburg.
6: Très bien pour Nice, mais Amoura, la trajectoire, on l'attendait beaucoup plus haut après Wolfsburg. Et ça reste quand même décevant de le voir à Nice. Mais ça va être une curiosité, c'est un bon coup pour remplacer Mohamed Ali Chou.
0: Juste pour que vous sachiez bien, c'est bien l'entraîneur adjoint du LOSC qui a pris le carton rouge et non pas Benjamin André à l'issue de la rencontre. Voilà, c'est une information de Jean Baumel. On part en Allemagne, on parlait justement de Mohamed Amoura et de Wolfsburg. Polo Breitner est avec nous. Salut Polo.
17: Bonsoir Jérôme, bonsoir tout le monde.
0: Que faut-il retenir, Polo, de l'entrée en matière du Bayern face à Stuttgart, deux futurs adversaires du LOSC en Ligue des Champions?
17: La machine bavaroise est toujours là, malgré certains doutes, notamment au début de rencontre. Le premier quart d'heure est pour Stuttgart, qui d'ailleurs, il y avait un marquage individuel sur Harry Kane assez impressionnant, puisque même quand Harry Kane vient défendre à 10 mètres de Manuel Neuer, on trouvait le défenseur central Chabot qui était avec lui, donc ça, j'ai l'impression d'avoir rajeuni de 30 ans. Et ce qui est impressionnant, en fait, c'est le fait que le Bayern ne doute jamais. Il marque 3 minutes après l'égalisation de Stuttgart, avec notamment une passe extraordinaire de Kimmich. Et on a l'impression, non pas de voir des matchs de football, mais ce sont des matchs de boxe où tu peux, sur certains rounds, te mettre au niveau du Bayern, mais le Bayern ne baisse jamais d'intensité et Stuttgart a explosé à l'heure de jeu, donc même les remplaçants, je pense à Saïbari qui est rentré à l'heure de jeu.
0: Justement, j'allais te lancer sur Saïbari parce que je l'ai pas trouvé très au point physiquement. Par contre, il est un peu dans bon point encore, non? Il est pas fit, non?
17: Bah déjà, on savait pas en début de saison où on allait placer, etc. On le vit plutôt comme un joueur polyvalent en fonction évidemment de ses performances. Et ce qu'il a réussi là sur la demi-heure était assez impressionnant quand même.
0: Donc il est impliqué sur les derniers buts donc du Bayern. Ouais. Un petit
17: Alors,
0: mot sur
17: Saka et Harry Kane n'a pas marqué. Ouais. C'est quand même assez
0: extraordinaire. Par contre, Upamecano a marqué.
17: Alors Upamecano a marqué justement sur coup franc, donc c'était impressionnant pour débloquer la situation. Et la deuxième chose, c'est qu'on a un Olise là qui est stratosphérique depuis le début de l'exercice. Techniquement, on le surnomme le nonchalant. On le surnomme le nonchalant. Ouais, mais il faut qu'il fasse les mêmes choses dans les grands matchs.
6: Oui.
17: C'est parce que c'est bien de lui donner le ballon d'or avant d'avoir gagné des grands matchs.
6: L'année dernière, quand même, à l'aller contre le PSG, il fait un énorme match. Au Bernabeu, il fait un énorme match aussi.
17: Ouais, mais sur l'ensemble de la saison, Harry Kane est largement meilleur.
6: Ok. Donc,
17: et là, on le voit techniquement parler. On le surnomme le nonchalant en Allemagne parce qu'on arrive à du mal à voir ce qu'il fait.
0: Ça se dit comment, ça, en allemand?
17: Nonchalant comme en français.
0: Ah d'accord.
17: C'est pour ça que je me perdis. Mais en fait, c'était impressionnant parce que on se pose pas la question de ce qui va gagner la Bundesliga évidemment en 2027. Mais l'année dernière, il y avait déjà 16 points sur Dortmund et surtout c'est la polyvalence des joueurs, la façon dont ils sont motivés. Là, il y avait Davis qui était au poste d'arrière gauche, Pavlovic, Kimmich qui fait un match monstrueux sur le but de l'égalisation de Wagnermann, Neuer qui te fait un arrêt extraordinaire juste avant. Enfin, il y a c'est assez impressionnant le collectif de cette équipe bavaroise, j'ai envie de dire version Vincent Kompany 3.
0: Et un petit mot sur Stuttgart que Lille va également affronter, ce sera d'ailleurs en Allemagne.
17: Bah, ça va être compliqué, je pense, pour Lille, parce que Stuttgart n'a quasiment perdu personne. Et le score de ce soir, c'est pas qu'il est sévère, parce qu'en fait, à partir du moment où tu t'es pris un ou deux supercutes, t'exploses. Encore une fois, le Bayern marque à la 92e, alors qu'il y a déjà 4-1. Mais, Sébastien Lyonnais, n'était pas content après la rencontre, mais c'est une très très belle équipe et ils seront, avec le tirage qu'il y a eu en Ligue des Champions, je pense qu'ils seront au minimum dans les 16.
0: On a hâte de voir ça, évidemment, la double confrontation. Un dernier mot, Polo ?
17: Non, c'est assez impressionnant ce qu'on a vu ce soir, parce que tout le monde est effaré par la prestation bavaroise et surtout une forme de résilience. Quand ça ne va pas, tout de suite, hop, ils se remettent la sauce et c'est un truc assez impressionnant, quoi.
0: On regardera évidemment tout ça et puis l'After Allemagne est disponible également avec un épisode sur le retour de Christopher Nkunku à Leipzig. Merci, Polo. Bonne soirée à toi. Bon week-end de Bundesliga. Merci, Walid.
1: Et merci Jérôme, merci à tous.
0: Merci Max.
21: Salut à tous, bonne
0: nuit. On se retrouve demain soir les garçons.
21: Allez. Demain.
0: La deuxième journée de Ligue 1 continue évidemment avec au programme notamment le match de l'Olympique Lyonnais et cette déclaration aujourd'hui de Paulo Fonseca qui se dit être le meilleur entraîneur des dernières années de l'Olympique Lyonnais. On verra ça notamment demain soir. L'after revient très vite. Bonne soirée, bonne nuit à tous. Ciao, ciao.
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5: 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On vous attend au 32-16 pour discuter, pour réagir. Aujourd'hui, Emmanuel De Villy, l'entrepreneur, Sandrine Pégan, l'avocate, et Bruno Poncé, le cheminot. 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On va démarrer avec un premier sujet de discussion pontifical. Alors quand on joue ce genre d'ambiance, je sais jamais si ça fait plaisir à Emmanuel De Villy ou pas, où il se dit ça y est, encore des païens qui se moquent, etc.
6: Prendre un air recueilli.
5: La venue du pape Léon XIV en France, ça va être l'événement. Et il va faire étape à Metz.
7: Et les laïcars sont vent debout. Pourquoi? Parce que il y a 500 000 euros d'argent public pour le pape qui a été voté par le conseil municipal de Metz. Et les laïcars trouvent que c'est trop. C'est l'Union des familles laïques de Moselle qui a demandé l'intervention du préfet après cette décision de la ville de Metz. Alors 500 000 euros, c'est 500 000 euros. En fait, c'est 250 000 euros d'investissement pour notamment permettre de retransmettre sur des écrans géants la messe du pape. Et c'est 250 000 euros de fonctionnement. D'ailleurs, le maire François Grosdidier, le maire de Metz, dit attention, on ne dépensera peut-être pas tous des 250 000 euros de fonctionnement. En tout cas, il justifie cette somme. Il dit oui, effectivement, la visite du pape, c'est un événement mondial, pas seulement pour la communauté catholique, mais pour le monde entier et pour, bien sûr, l'ensemble de la région. C'est un immense honneur qu'a fait le pape de choisir la ville de Metz. On va rappeler que la Moselle, comme l'Alsace, est un département concordataire. Ça veut dire quoi? Ça veut dire qu'il n'est pas soumis à la loi de 1905 sur la séparation de l'Église et de l'État. Les collectivités peuvent donc financer les cultes. Donc c'est tout à fait légal ce que fait le maire de Metz. Et donc rappelons que Léon XIV, d'ailleurs, achèvera sa visite en France à Metz, qui le conduira notamment à Paris le 25 septembre et à Lourdes le 27.
5: Alors est-ce qu'il y a un problème de laïcité avec la mairie de Metz? Débloquer 500 000 euros pour la venue du pape, mon cher Emmanuel De Villy?
8: Non. Absolument aucun problème. La mairie est libre de ce choix, en toute légalité, comme l'a rappelé Olivier. C'est ensuite une publicité considérable mondiale pour la ville de Metz. On pourrait considérer, puisqu'il s'agit simplement d'argent contesté, que c'est un investissement dont on est certain du retour, puisque Metz va être la capitale du milliard ou des 2 milliards de chrétiens dans le monde pendant l'espace de la visite du pape. C'est donc une énorme publicité. Et plus fondamentalement, outre le fait de rappeler que le pape est aussi un chef d'État, donc qui doit être reçu avec les égards dus à son rang majeur, il faut en finir avec ce laïcisme et ces laïcars qui sont des gens ronchons, des gens frustrés, des gens haineux, qui sont là à essayer de monter des histoires, à vouloir bouger des croix qui sont présents dans des endroits depuis des siècles et qui vraiment donnent une très mauvaise image et un très mauvais climat en France, car la France est chrétienne depuis le baptême du roi païen Clovis, et c'est pas ces quelques laïcars, le cas échéant barbu, qui vont revenir là-dessus.
4: Et c'est parti.
7: L'association n'a rien contre la visite du pape, hein, celle qui a saisi le préfet, mais elle, ce qu'elle dénonce, c'est les dépenses qui sont liées à cette venue. Et voilà, c'est beaucoup, 500 000 euros, parce que c'est 500 000 euros d'argent public, et puis l'association critique la location d'écrans géants pour rediffuser la messe. Elle dit ça peut poser des problèmes juridiques.
5: Sandrine ?
6: Moi, je trouve que c'est un faux procès en laïcité. J'ai pas le sentiment que Metz est en train de piétiner la laïcité en donnant 500 000 euros pour la venue du pape. En revanche, moi, je trouve que ce qui est quand même critiquable, c'est que c'est pas open bar avec l'argent du contribuable, quoi. Que tu donnes 250 000 euros pour l'accueil de milliers de personnes qui vont assister à la messe, pour la sécurité, ça, je suis d'accord. Mais les 250 000 autres pour pouvoir faire en sorte qu'il y ait la retransmission
5: les
6: de la messe.
5: Les écrans géants, quoi.
6: Ouais. Non, moi, ça, en revanche, je suis pas d'accord.
7: Donc la somme te paraît un peu.
6: Oui, c'est complètement démesuré, disproportionné, mais c'est pas. Je trouve que c'est un faux procès en laïcité. Mais ouais. En revanche, je me dis, moi, je voudrais savoir chaque euro à quoi ça correspond ouais. Au niveau des dépenses.
8: La somme est à la mesure des foules considérables attendues.
6: Oui, mais 250 000 euros, c'est très bien. C'est pour accueillir, c'est pour sécuriser, c'est pour faire en sorte que tout se passe bien. En revanche, 250 000 euros pour les écrans, non, je trouve ça.
8: Oui, ces laïcistes, on les voit toujours attaquer la religion catholique, qu'ils aillent dans les mosquées, qu'ils aillent voir d'autres problèmes, les temples bouddhistes, mais c'est toujours les catholiques qui sont attaqués par ces gens-là.
7: Oui, voilà, on dépense pas 500 000 euros à Metz quand un bouddhiste arrive.
8: Voilà. Pour l'instant.
5: Révérend Poncet.
9: Moi, déjà, quand j'entends laïcaire barbu, je me dis qu'il y a quand même un problème parce qu'on n'arrête pas de dire que les barbus représentent une religion. Donc, à un moment donné, il faut savoir
5: ce qu'il y a. Laïcaire barbu, toi.
9: Bah, on parlera tout à l'heure. Déjà, je suis pas laïcaire parce que moi, j'ai une éducation religieuse. Donc je suis pas laïcard à 1000%. Moi, ce que je veux juste voir, c'est que c'est vrai que c'est une région particulière. C'est une région qui a deux fériés supplémentaires qui sont deux dates religieuses. Mmh. C'est une région qui a une vraie culture là-dessus. Je pense que même les gens qui sont pas forcément pratiquants, ils vont continuer quand même à avoir leurs deux fériés. Donc ça doit être compliqué après de dire au maire, on va pas mettre 250 000 balles dans l'avenue du pape, alors qu'en fait derrière tu profites aussi d'un système qui te permet d'avoir deux fériés de plus. Mais par contre, moi je comprends pas, on n'arrête pas de nous faire des sketchs à longueur de journée. D'ailleurs, dans certains endroits, et pas que médiatiques, le seul sujet c'est tout le temps l'islam. Et là d'un seul coup, il y a une autre religion, parce que en fait on est à trois religions monothéiques en France, et sans compter les autres. Il y a une religion qui se permet de faire venir son numéro 1 et en fait, il faudrait mettre de l'argent. Bah, pourquoi on mettrait pas de l'argent quand t'as un imam qui vient ou autre chose, tu vois? Je pense que, suivant la ville.
8: On le fait, je te rassure.
9: Je crois pas à ce point-là, en tout
7: oui,
9: cas.
7: Mais
9: j'ai pas souvenir.
7: Est-ce que pour Metz, il y a quand même un argument qu'avance François Gros-Didier, c'est une formidable opération de communication pour la ville. D'ailleurs,
9: regarde. Il y a Beaubourg, et c'est où le pape?
7: Les villes dépassent. Oui, mais Metz, ça va devenir, là, tout le monde va découvrir Metz. Enfin, les gens le connaissent.
9: Non,
7: mais
9: non,
7: regarde, dans le monde entier, dans le monde catholique, voilà. Peut-être que certains auront envie d'aller à Metz ensuite faire du tourisme. Regarde, les villes dépensent beaucoup d'argent pour récupérer une étape du Tour de France. Ça peut aller jusqu'à 200 000 euros pour accueillir une étape du Tour de France. Et là, personne n'est choqué. Donc,
9: c'est un spectacle gratuit, le Tour de France, derrière.
7: Le Tour de France, c'est une entreprise privée qui est derrière le Tour de France.
9: C'est gratuit derrière ou pas?
7: C'est gratuit.
9: Les derniers kilomètres, tu crois que c'est gratuit pour arriver?
7: C'est gratuit. Non, mais c'est pas gratuit dans le sens où si la ville paye, il y a quand même rien n'est gratuit.
9: Oui, mais après, t'as les retombées financières.
7: Le spectacle est gratuit.
5: Là aussi,
9: c'est ce que je me dis. Après, moi, ce que je comprends pas, quand le pape il vient à Paris, moi je peux l'entendre.
7: En France, on peut le payer pour le
9: à
7: pape.
9: Paris, tu vois, comme tu as dit, c'est un chef d'État, il vient rencontrer le chef d'État français. Bon, si tu veux, il va à Lourdes, logique. Lourdes, c'est vraiment la ville des catholiques en France, machin. Metz, c'est quoi Metz? Metz, il y a des cathédrales à Reims, il y a des cathédrales partout. Pourquoi Metz en plus, tu vois? Moi, j'arrive pas à comprendre. Alors, tant mieux pour les messins s'ils veulent voir le pape. Moi, je vois pas pourquoi ça serait Metz plus que. Donc, en fait, ça veut dire que le pape, là, ça devient du business, en fait. Tu on va faire venir le pape, on va faire venir des millions de personnes dans ma ville. Donc, derrière, il va y avoir des retombées.
7: Une visite papale en France, c'est historique. Son prédécesseur n'est pas venu en France. Enfin, c'est très rare. Si, il était venu en Corse, mémoire. Mais il était pas venu sur.
9: Je crois qu'il voulait pas voir, surtout, il voulait pas venir. D'ailleurs, je crois que le pape n'a pas voulu venir à la réouverture de Notre-Dame. Il n'était pas venu, je crois, parce qu'il n'était pas trop d'accord.
7: Je crois qu'il n'avait pas une grande passion de la France.
9: Non, puis il n'a pas une grande passion de Macron non plus, si j'ai bien compris.
7: Je ne suis pas sûr, mais.
6: Pas sûr, oui, qu'il y ait des revendications de cet ordre-là, mais bon.
9: C'est ce qu'il avait dit, le pape.
7: Mais c'est marrant parce que. à la Concorde, vous avez vu, on attend 1 million de personnes pour la messe à Paris. Donc ça montre bien quand même qu'il y a un engouement, il y a une ferveur. Et ça, ça demande forcément une infrastructure.
9: Il n'y a pas que des Parisiens non plus, il ne faudra pas oublier. Hein. T'as plein d'étrangers qui vont venir. Hein.
7: Enfin, qui fait venir 1 million de personnes aujourd'hui place à la Concorde?
9: Bon, je pense que c'est généralisé, c'est
5: mais
9: évident.
5: Les raisons, enfin, si tu regardes, pourquoi,
9: voilà, largement.
5: Pourquoi le pape vient à Metz?
7: Parce que la chanson.
5: Parce qu'on a considéré qu'il vient à Metz dans le cadre d'une espèce de rencontre inter-européenne. Et Metz, c'est la ville de Robert Schuman.
9: Voilà. C'est un carrefour aussi avec le Luxembourg.
5: Après, c'est peut-être un peu capillotracté. Mais donc, c'est pour ça qu'on dit que le pape va faire escale, va faire étape à Metz. Moi, je suis assez content pour les Messins.
7: Mais c'est un bon coup pour eux.
5: Mais surtout, en l'espace de un an, de septembre à septembre, il y a eu deux visites remarquables.
9: Bien sûr. Il y a eu nous.
5: Il y a eu les grandes gueules.
6: Bien sûr.
5: Il y a eu les grandes gueules à Metz.
6: Ça va les chevilles.
5: Après un différend qui est aujourd'hui réglé.
7: Il faut rappeler ce qui s'est passé parce que tout le monde
5: n'avait pas mémoire. Parce qu'on s'était, on espère
7: que le pape va le rappeler aussi.
5: On avait charrié la ville de Metz sur son attrait que l'on mettait en doute. Le républicain lorrain avait été vexé. Nous avions un coup de fil d'une consoeur, une invitation ensuite.
7: Fan des GG.
5: Et finalement, nous étions allés à Metz. Oui. Cet attrait.
7: Et François Grosdidier était venu d'ailleurs.
5: Le maire de Metz.
7: Et on a fait une très bonne émission. Oui,
5: cette polémique.
6: Mais est-ce qu'il a dépensé 500 000 euros?
5: Oui. Elle est allée jusqu'au Vatican.
7: Ça coûtait moins cher que 500 000 euros.
8: Le pape a décidé de marcher dans les pas de Marshall et Truchot.
7: Exactement. Bah, pardon, mais la différence, Alain, c'est que les grandes gueules à Metz, c'est pas Metz qui a payé.
6: Voilà, c'est ça.
5: Je suis d'accord.
6: C'est absolument pas l'argent du contribuable qui a été ponctionné.
7: Non mais je dis ça un peu en rigolant, mais pourquoi c'est pas la papauté qui paye? Pourquoi c'est pas le Vatican qui paye?
9: Ah, surtout qu'ils sont riches, c'est ce que j'ai comprendre. Partout tu vas déjà quand tu vas au Vatican, tu vois l'extrême richesse de la religion catholique, et quand tu vas dans des pays un peu plus pauvres, tu vois bien que les croyants, ils ont pas accès à cette richesse, ça c'est clair. Mais c'est vrai, pourquoi ils le font pas? En fait, moi je comprends pas pourquoi cette religion n'est pas assez autonome pour pouvoir se payer la tournée du pape.
5: On a Olivier qui va intervenir au 32-16. Il est peintre en bâtiment du côté du Rhône. Bonjour Olivier.
4: Oui, salut l'équipe, ça va?
5: Vraie ou fausse polémique alors, la venue du pape à Metz?
4: Fausse polémique.
5: Et le coup.
4: Il dit que c'est un pays, c'est catholique. Alors après, il y a de la place pour tout le monde. Mais quand on donne des millions pour construire des mosquées, ça gueule? Non. Donc alors, c'est normal qu'on donne des thunes pour que le pape vienne en France, c'est tout, point.
7: Pardon, excusez-moi, je peux reprendre votre expression. Ça gueule. Il y a l'implantation des mosquées, c'est toujours des sujets de polémique.
9: Oui, puis elle est surtout financée par l'argent de pays étrangers, moi je me rappelle.
5: Regarde, à Strasbourg notamment. Ouais.
4: Ouais. Voilà, ici c'est un pays catholique. La France a été bâtie sur le catholicisme. Donc les édentés, là.
7: Alors, c'est un pays de culture catholique.
5: Attendez, vous parlez de qui? J'ai pas entendu. Les édentés?
4: Les édentés, ouais, les édentés qui planent, mais ils planent complètement, ces
6: gens-là. Les édentés ou les édentés? Oui, comme vous l'entendez.
4: Des problèmes là où il n'y a pas.
7: Voilà, exactement.
4: Donc, en fait, stop. Putain de pays, c'est stop. En fait, à chaque fois, c'est la même histoire. C'est quoi? C'est des idéales, c'est des choses, des trucs, des pseudo-bien-pensants. Excusez-moi l'expression, je vais être un peu
7: Des torturés de l'esprit.
4: Stop.
5: Assez de polémique pour pays qui est catholique, c'est ce que vous dites.
6: Non, mais
7: il faut faire attention aux mots. Le pays n'est pas catholique, le pays est de racines et de culture chrétienne. Après, le pays accueille d'autres religions et des gens qui n'ont pas de religion.
9: Ah, moi, je sais pas.
7: C'est le principe de laïcité.
9: Si on était un pays aussi catholique, quand tu enterres ta famille dans n'importe quelle ville de France, ça serait pas un diacre qui viendrait, ça serait quand même un curé. Aujourd'hui, il y a quasiment plus de curés. Donc en fait, si c'est un pays catholique, les églises sont pas pleines, faut peut-être un peu se remettre en ligne. S'il y a 40, 50 ans, c'était un pays catholique, je pense que la France, elle a vraiment évolué. Aujourd'hui, il y a quasiment plus de cette pratique religieuse, quelle qu'elle soit d'ailleurs. Je pense qu'aujourd'hui, elle est quand même vraiment en baisse. Donc arrêtons de rêver sur une France blanche et catholique du début du siècle ou des siècles derniers. Je pense que la France, elle a pas mal évolué. Aujourd'hui, les églises sont vides. Enfin, moi, je sais pas, même dans mon quartier, pourtant, j'ai une église qui est ouverte H24 à côté de chez moi. Un peu de monde, mais c'est pas des églises pleines comme moi j'ai connu quand j'étais gamin. Puis je vous dis, il y a plus de curés, il y a pas de vocation.
7: Oui, mais néanmoins pour la visite du pape, en quelques heures, le stade de France a été rempli. Il y a aucun artiste qui peut faire ça.
9: Bien sûr que si, Céline Dion en a rempli, je sais pas combien.
7: En quelques heures.
9: En quelques minutes. Je vais te dire un truc. Non, mais faut arrêter de rêver sur la popularité des choses et tout. Aujourd'hui, le pape est devenu un chef d'État, une rockstar comme une autre. Les gens viennent le voir pour l'entendre parler. Ils vont le regarder. Mais en fait, il y a pas le. Moi, je trouve qu'il faut arrêter.
6: C'est devenu une cache machine.
7: Respecte ceux qui ont la foi. Mes enfants vont être présents, par exemple, pour ça. De
6: France. Mais 500 000 euros, tu vas quand même un demi-million.
7: Pas en même temps. Emmanuel, que tu n'es pas à la foi, comme je ne suis pas de foi islamique ou
8: ou de confession juive. Je respecte les autres confessions. Il faut respecter ceux qui ont la foi, ceux qui veulent voir le pape
6: mais
8: dans une démarche
6: problème,
8: de foi.
6: Mais
9: on dit pas le contraire. On n'est pas en train de parler de ça.
6: On est en train de dire ça.
8: C'est pas rockstar comme tu le dis.
9: Bah, bien sûr que si. En fait, les gens, ils y vont.
6: Mais c'est une cash machine. Tu peux pas le nier. C'est une cash machine.
8: De quoi, lui? Il fait pas de chiffre d'affaires, le pape.
6: Non, mais c'est une cash machine pour la ville, pour le reste, tout ça, alors que ça aurait dû être pris en charge.
8: C'est une conséquence, mais c'est pas l'objet de la démarche. Quand le pape va à Lourdes auprès de la Vierge Marie, c'est pas une démarche économique, vous le savez bien.
6: Mais tu te rends compte quand même.
5: Ça fait venir du monde et les rentrées pour la ville sont intéressantes aussi.
7: Oui, mais c'est pas pour ça qu'il y va. C'est...
5: Alexandre, bonjour.
10: Bonjour.
5: Bonjour, bienvenue l'ami Alexandre du Val-de-Marne. Est-ce qu'il y a vraie ou fausse polémique alors à Metz? Alors,
10: fausse polémique, alors déjà effectivement le budget de fonctionnement, ça m'étonnerait qu'il atteigne 250 000 euros. Mais pour information, j'ai été cet été en République dominicaine, à côté de la ville d'Higüey, il y a une basilique dans laquelle le pape Jean-Paul II s'est rendu en 2003, de mémoire. Et c'est aujourd'hui toujours un lieu de pèlerinage pour des milliers de chrétiens qui viennent sur place et qui ramènent de l'argent à la ville.
5: Oui, bien sûr.
6: Oui, mais est-ce que justement l'argent public est aussi présent et aussi disproportionné?
10: Alors, ça ruisselle sur le fait que les commerces alentours ramassent de l'argent.
7: Vous êtes en train de dire que la ville sera gagnante en fin de compte, alors, parce que ça va faire vivre les commerces, faire venir du monde, les restaurants,
10: pas
7: etc.
10: La ville, mais les commerces, etc. Oui.
7: Et oui, mais après il y a les impôts, donc finalement ça rentre dans les caisses ensuite.
10: Sûrement. Et fausse polémique une deuxième fois, alors parce que les territoires, que ça soit ville, département, etc., bien souvent offrent des terrains pour la construction d'une nouvelle mosquée, d'un temple, sans mettre le doigt sur aucune religion.
5: C'est sujet à polémique à chaque fois. Hein.
10: Bien souvent pour un euro symbolique qui coûte bien plus que de 500 000 euros.
5: Merci Alexandre.
10: J'habite personnellement dans le Val-de-Marne. Ouais. Les terrains coûtent bien plus de 500 000 euros et des temples se construisent, des mosquées se construisent.
7: C'est pas faux non plus.
10: Et à ce moment-là, effectivement, il y a des polémiques, mais ça se crée quand même.
6: Mais il va y avoir un contrôle de chaque euro dépensé, c'est sûr.
9: Les gens qui votent aussi, dans la mosquée, c'est les gens qui votent.
5: Mais en général, les terrains sont donnés à des associations qui sont des associations cultuelles. Alors après, effectivement, ça se discute. Est-ce que la mairie doit donner à des associations cultuelles? Oui, c'est ça.
9: C'est du clientélisme.
5: Je peux te faire une demande. On fait une demande pour avoir le pape dans les GG. Tu vois, un face au GG avec le pape.
6: Ouais, que ça va coûter combien à la mairie de Paris?
5: Qu'est-ce que tu lui demanderais au pape? Il faut changer
8: le décor parce que le blanc se détacherait pas de notre table.
5: Qu'est-ce que tu lui demanderais au pape? T'aurais une question. Quelle question tu lui poserais?
8: La miséricorde.
5: Mais c'est pas une question, ça.
7: C'est un mot.
8: Tu me demandes ce que je lui demanderais.
6: On n'est pas dans pyramide.
8: D'intercéder pour la miséricorde auprès le pape est ce qu'on appelle le vicaire du Christ. Donc il a la ligne directe.
5: qu'est-ce que tu lui demanderais? D'autoriser le mariage des prêtres?
6: Ah, intéressant. Non, mais je serais plutôt égoïste. Moi, je lui poserais plus une question personnelle. Et ça restera personnel.
5: Bruno Poncet?
9: Je sais pas, moi je sais pas du tout. Parce qu'en fait... Je parle pas aux envoyés, moi je parle à la personne directe, donc j'ai pas besoin.
5: Une ligne directe.
9: Ouais, j'ai pas une ligne directe.
5: 32-16 perso. Ouais,
6: il y a le téléphone rouge.
9: Des fois j'ai demandé des trucs où je l'ai remercié, j'ai pas toujours eu ce que je voulais, mais c'est pas très grave.
6: Oui, mais ça, il le fait exprès, c'est pour te faire comprendre des choses.
9: Je suis pas croyant, j'ai une spiritualité, et encore plus depuis 10 ans, un peu plus de 10, bientôt 11, parce que voilà, j'en ai eu besoin pour rester un peu en vie. Mais je suis pas croyant au point. Moi, j'ai été éduqué religieusement, mais j'ai pas assez.
6: Tu crois quand même.
9: Ouais, mais je crois pas dans les religions, par contre. Ça, c'est un truc qui me.
7: D'accord.
6: Vous demanderiez quoi?
5: D'autoriser le mariage des prêtres.
8: Si le Seigneur n'existait pas. Si Jésus-Christ n'était pas ressuscité, il y a longtemps qu'on n'en parlerait plus, croyez-moi.
5: Ça se discute, ça aussi. Oui, 500 000 euros pour accueillir le pape, est-ce que c'est démesuré? Est-ce que c'est justifié ou pas? On a posé la question sur les réseaux. On est à 50-50. C'est justifié à 50,9.
7: C'est rare.
5: Démesuré à 49,1. Dans un instant, Sébastien Delogu, qui a maille à partir avec les policiers à Marseille, il a été placé quand même 8 heures en garde à vue. Hein. Il sera convoqué pour outrage. Est-ce que la police s'acharne sur lui parce qu'il est LFI? 32-16 pour en discuter avec les grandes gueules. 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

0: J'ai les grandes gueules sur RMC, RMC Story, les grandes gueules avec aujourd'hui Sandrine Pégan, avocate, Bruno Poncet-Cheminot, et puis nous sommes avec Emmanuel Debillier, l'entrepreneur. On va revenir sur l'incident entre Sébastien Delogu, le député de Marseille, député France Insoumise, et les policiers. Ça a chauffé entre les deux dans un hall d'immeuble, ça lui a valu de la garde à vue et une convocation pour outrage dans quelques semaines.
1: Tu m'as mis sa main sur le torse, tu me dis tu pues de la gueule. Ouais, ouais, et je dis tout le monde me déteste. C'est moi ici, poussez-vous. Poussez-vous ici, c'est moi. Vous n'avez pas montré de plaque, je ne sais pas qui vous aide, il n'y a pas de souci.
2: On travaille pour les
1: gens. Montrez-moi la plaque.
0: En fait, c'était des policiers en civil qui poursuivaient un voleur de montre et ils l'ont poursuivi jusque dans une entrée d'immeuble. Dans cette entrée d'immeuble, c'est là qu'habite Sébastien Delogu. Ils ne se sont pas reconnus les uns les autres et ça a un peu chauffé.
3: Et en tout cas, ça a valu à Sébastien Delogu, le député marseillais insoumis, 8 heures de garde à vue. Il a été remis en liberté cette nuit. Il sera convoqué le 13 novembre prochain devant la justice pour outrage sur personne dépositaire de l'autorité publique. Alors, que s'est-il passé lors de cette altercation? C'était lundi dernier. Et trois policiers donc en civil viennent interpeller dans l'immeuble de Delogu un homme soupçonné de vol d'un vol de montre. Alors après, les versions divergent. Donc les policiers affirment que le député s'est opposé physiquement à leur entrée et les a insultés, notamment les traitant de bande de fatigués, de trou du cul. Alors le trou du cul, on l'entend. Les trois agents ont donc porté plainte pour outrage. Delogu, de son côté, affirme qu'il ignorait initialement qu'il s'agissait de policiers, ceci étant en civil, qu'il n'aurait pas présenté leur carte. Il soutient avoir été insulté, bousculé par l'un d'eux. Il a donc lui-même déposé plainte. Et puis un autre élément important, selon les déclarations des policiers, mais pour l'instant ça n'a pas été retenu par la justice, Delogu aurait contacté le suspect pour lui indiquer que la police le recherchait. Alors à ce stade, pour l'instant, cette version policière n'est pas dans le motif annoncé de la garde à vue qui reste l'outrage.
0: Alors est-ce que Delogu, les policiers s'acharnent sur lui parce qu'il est de la France Insoumise?
3: Il faut rappeler quand même qu'un député en garde à vue, c'est très rare.
0: Ouais.
3: C'est possible, hein. Ils ont une immunité parlementaire, mais ça n'empêche pas la garde à vue. On se souvient de Rima Hassan qui avait été placée, insoumise également, placée en garde à vue pour apologie de terrorisme. C'est moi, de mémoire, c'est les deux derniers, donc à chaque fois c'est les insoumis, et c'est quand même assez rare.
4: L'immunité parlementaire, elle peut être levée justement, surtout là, en état de flagrance, et c'est exactement ce qui s'est passé. Maintenant, moi, je ne vais pas choisir entre Delogu et la police. Moi, je choisis le code pénal et le droit et la preuve. D'accord ? Ici, ce qui s'est passé, il a été placé en garde à vue, non pas au départ pour outrage, mais c'est parce que durant l'enquête de voisinage, et je le sais de sources sûres, puisque bien évidemment, j'ai des accointances avec certains policiers.
0: Je rappelle que tu es marseillaise aussi.
4: Et alors ? Ah, pas par rapport au fait que j'exagère.
0: Non, c'est
4: par rapport à ça.
0: Pour tes accointances.
4: Ah oui. Mais donc c'est parce que durant l'enquête de voisinage qui a eu lieu précédemment à l'interpellation du mis en cause, une personne aurait prévenu monsieur Delogu comme quoi il y avait une enquête de voisinage sur ce mis en cause, et la raison pour laquelle il aurait été placé en garde à vue, c'est parce que justement il y a eu une suspicion qu'il aurait prévenu ce mis en cause de son interpellation future.
3: C'est ce que je disais.
4: Et c'est la raison pour laquelle.
3: Oui, mais ça n'a pas été retenu ensuite.
4: Non, ça n'a pas été retenu. Oui, mais on se posait la question de savoir pourquoi il a été placé en garde à vue. Il aurait été placé en garde à vue par rapport à ça. Et tu disais tout à l'heure dans ton introduction, Alain, 8 heures de garde à vue, c'est pas si énorme que ça. Maintenant, moi, ce que je veux juste faire croire, faire comprendre aux téléspectateurs et aux auditeurs, c'est que c'est pas parce qu'il y a trois policiers qui disent quelque chose que c'est une vérité judiciaire. Maintenant, là, ce qui a été dit, soi-disant, donc les outrages, on sait pas ce que c'est. Oui, sauf que tu vois bien, dans le sous-titre, c'est le trou du cul, il est dit par qui? Il est dit par le policier, pas par lui. Donc, quels sont véritablement les outrages qu'il aurait proférés aux policiers? Donc là, en tout état de cause, il est traduit donc devant la justice le 13 novembre prochain, mais on ne sait pas si c'est une ordonnance pénale ou si c'est une convocation devant le tribunal correctionnel. J'ai essayé de me renseigner, personne ne sait ce qu'il en est maintenant, parce qu'une ordonnance pénale...
3: Il risque quoi?
4: Alors, c'est dans les textes, c'est un an d'emprisonnement et 15 000 euros d'amende. Bon, bien, tu te doutes bien que c'est pas ce qui va se passer. Ça va correspondre au contexte, ça va correspondre à son casier judiciaire, s'il a déjà eu des mentions ou non. Bon, en général, ça va pas bien loin. En revanche, ce qui va être intéressant de savoir, si c'est une ordonnance pénale ou une convocation devant le tribunal correctionnel, c'est que derrière, les policiers vont pouvoir se constituer partie civile et demander des réparations des dommages et intérêts. Et là, se faire un petit peu d'argent.
0: Bruno ?
5: En tout cas, moi, ce que je vois, c'est que ça serait quand même bien qu'on généralise les GoPro sur les policiers. Et puis qu'on épluche un peu la vidéo avant de faire des réflexions, afin de chacun sa version. Mais une fois que t'as la vidéo, c'est carré. Là, tu vois, Olivier, tu dis que c'est Delegue qui se trouve du cul. Nous, on regarde
3: non,
5: la truc.
3: Non, j'ai dit que, oui, j'ai dit que les policiers. Pardon.
5: Oui, c'est policiers qu'on dit ça. Ouais.
3: Je redis précisément. Moi, je suis factuel. Les policiers affirment que le député et les filles les a insultés, notamment les traitant de bande de fatigués pour l'un d'eux de trou du cul.
4: Bah, là, oui, mais de ce qu'on a vu, c'était
5: le policier qui disait trou du cul. Donc, en fait, c'est bien. Faudra éplucher un peu la vidéo si c'est la vidéo de leur GoPro, mais faut généraliser les GoPro comme ça.
4: Ils n'avaient pas.
5: Ils n'avaient pas de GoPro, donc c'est une vidéo de quelqu'un.
4: C'est les vidéos surveillance de l'immeuble.
5: Ah ouais.
4: Et puis sa vidéo à lui, à Delegue.
5: Ça serait quand même bien qu'on ait des vidéos. Moi, je pense que la GoPro, ça serait quand même bien parce que
3: même
5: ça
3: sur
5: déjà.
3: Sur les civils, ouais, mais civils, problème.
5: Non,
3: c'est
5: pas sur le civil, sur le policier. Et puis là, les policiers, ils disent.
3: Mais les policiers en civil, ils sont aussi.

0: Il avait mis un brassard police, peut-être que Delogu serait pas comporté.
1: Non, mais alors
0: comme
1: attends,
0: ça,
1: c'est parce que donc c'est une habitante de l'immeuble qui aurait prévenu Delogu et Delogu serait arrivé et c'est là qu'il aurait fait tout
2: non,
1: un
2: mais c'est
1: point
2: pas
1: avec sa
2: lui.
1: Vidéo.
2: C'est parce que dit, il dit les policiers savaient pas qu'ils allaient tomber sur Delogu.
0: Delogu, donc toi, oui, c'est pas un acharnement sur
3: les faits. Toujours est-il que Monsieur Delogu est connu comme étant sanguin. C'est vrai. Et par ce fait de caractère très irritable, très puissant, peut-être. Par son charisme, il est assez, maladroit dans plusieurs épisodes ces dernières années. Moi, à la différence de Sandrine, je choisis les policiers. D'évidence, parce que les policiers sont le rempart contre la violence aveugle et contre la guerre civile.
1: Et tu trouves ça normal que le policier dise à M. Delogu trou du cul ? Tu trouves ça normal ?
3: Alors, je rentre pas dans le détail de l'anecdote.
1: Dans ces cas-là, il y a quand même une certaine démagogie.
3: Tu es habitué à défendre tout et n'importe quoi et tout et n'importe qui.
1: Tu sais, tout le monde a droit à une défense.
3: C'est ton métier, il faut des avocats, très bien. Mais le fait générateur, il n'est pas du côté du policier. Il est du côté de M. Delogu qui interfère sur une affaire qui ne le concerne en rien.
2: Un peu.
3: Il n'a pas à intervenir. Et si on élargit le propos en disant la vérité, il y a une culture de la violence idéologique et en partie physique dans le parti La France Insoumise. C'est une dérive, on le constate, c'est désolant et il faudrait que ce parti revienne à un caractère plus statutaire,
2: Sandrine,
3: et plus normal.
2: Tu rentres dans ton hall d'immeuble, tu vois des policiers en train d'interpeller ou en train d'intervenir.
1: Non, mais pardon, moi ils n'avaient pas le brassard, c'était pas marqué sur leur front policier.
2: Mais tu t'énerves et tu
1: dis tu poses la question, tu dis qu'est-ce qu'on fait, qu'est-ce qui se passe, t'as bien vu comment ils étaient habillés, on aurait pu imaginer que c'est les trois mecs qui venaient pour faire un cambriolage ou autre.
2: Non, mais tout de suite, on voit sur la vidéo, tout de suite ils montrent leur papier.
1: Alors non, c'est pas tout de suite déjà. Le brassard a été montré 20 minutes avant.
2: Monsieur Delogu était dans une attitude quand même un peu agressive dès le départ.
1: Il est venu
2: et ça n'a pas arrangé les choses.
1: Faire polémique, c'est sûr.
2: Aucun de nous réagirait comme ça dans un immeuble, on laisserait les choses
0: faire. Mais
2: c'est
0: lui qui rentre chez toi qui bouscule ton gamin.
2: C'est pas chez moi
0: le hall
2: d'immeuble.
0: Non, mais s'il rentre chez toi qui bouscule la femme de ton gamin, tu vas dire quoi?
2: Il a bousculé
0: allez-y,
2: personne.
0: Monsieur. Non, mais le mec est arrivé en basket, en short, et tu crois que c'est quelqu'un de normal, toi?
1: Non, mais attends.
0: Tu crois que c'est un policier tout de suite?
2: Non, parce que la vraie version voudrait qu'il savait que les policiers étaient en train d'intervenir et qu'il aurait prévenu la personne.
1: Apparemment, ils ont prévenu.
0: Tu rentres chez toi, t'as des mecs en short, en basket qui sont en train de bousculer tout le monde, tu crois dire quoi? Tu vas dire,
1: tu te renseignes,
0: monsieur, faites comme chez vous.
2: Sauf que là, on nous explique que Delogu savait pourquoi ils étaient là.
0: Mais
2: donc
0: ça, on attend de voir, parce que les on-dit, les machins. Moi, ce que je vois, surtout, quand on explique que les filles, machin, ces trucs,
1: Il fait exprès.
0: Mais Haddad, le ministre, là, qui était handicapé, qui a soi-disant violé les femmes, j'ai jamais vu en garde à vue, t'as un nombre de mecs. L'autre, là, qui avait tabassé son collègue à coup de casque, le député. Ils ont été poursuivis, mais ils ont pas vu en garde à vue. Donc, dire, et les filles, c'est toujours eux qui sont gardaves, et ceux qui sont
2: garde à vue, parce que c'est en flagrant.
1: C'est pour ça. Et ils sont totalement dans la légalité.
4: Émeric qui va intervenir au 32-16. Bonjour Émeric.
5: Et bonjour les GG.
4: Qu'est-ce que vous en dites, Émeric, de cette histoire? Est-ce que les policiers s'acharnent parce que c'est Delogu et c'est la garde à vue? Et c'est la LFI?
5: Vu que c'est quelqu'un de LFI, forcément, là, quand il est sorti, je pense qu'il a eu un pot d'accueil et un nouveau fait d'armes à mettre en place. Et ils ont dû célébrer ça parce qu'aujourd'hui, c'est un grand Nelson Mandela qui a connu une énorme oppression en prison, je pense, pendant ces 8 heures. Et je pense qu'on va en entendre parler de leur part et de sa part, se victimisant des conditions extrêmes qu'il a dû subir dans ces geôles marseillaises. C'est beaucoup d'ironie que je parle. Parce que je pense qu'à un moment donné, quand on a des forces de l'ordre qui font un travail, on doit respecter ce travail-là. Et de deux, une chose, c'est que récemment, il y a un Allemand qui est venu faire une vidéo à Marseille, et on voit les moyens de la police marseillaise, et donc je pense qu'au bout d'un moment, on peut avoir des gens qui sont à bout. Et quand on a quelqu'un qui vient interférer sur une interpellation, le remettre à sa place, avec certaines manières, parce qu'on n'est pas dans le cadre où il faut une violence inouïe et compagnie, mais quand on a quelqu'un qui vient interférer sur une interpellation et tout, quelqu'un qui lui dit « écoute, reste à ta place », c'est le minimum. Le truc, c'est qu'aujourd'hui, comme j'ai dit, c'est que là, pour la LFI, c'est magnifique. Parce qu'aujourd'hui, du coup, ils ont eu un martyr en prison. Ils ont eu un Mandela français. Et c'est vrai que M. Delogu, il est connu pour aimer les forces de l'ordre. Pour aimer le travail et respecter le travail des forces de l'ordre.
1: Visiblement, il n'est pas aimé non plus par les policiers, d'après ce qu'ils lui ont dit.
5: C'est commun. L'un n'aime pas l'autre et l'autre n'aime pas l'autre aussi. Voilà, mais pourquoi? Parce qu'il n'y a aucun respect.
2: Ils s'aiment pas, quoi.
5: De la part de la base.
4: D'autant que Jean-Luc Mélenchon a toujours dit que s'il arrivait au pouvoir, il dissoudrait les BAC, les brigades anticriminalité, il dissoudrait les braves, les brigades de répression des actions violentes. Et je pense que ces policiers qu'on va, je pense que ça doit être des types de la BAC, quoi.
2: Est-ce qu'ils avaient reconnu Delogu? Moi, je suis pas sûr.
1: Ça, c'est de la
4: blanche judiciaire. Allez-y,
5: Émeric, pardon. regardez avec qui M. Delogu traîne, regardez les relations qu'il a sur Marseille, et vous comprendrez pourquoi la police ne l'aime pas.
4: Ça, j'avoue que je sais pas. Là, vous faites un procès d'intention à Sébastien Delogu. Non, mais très franchement, je sais pas.

0: pas, je sais pas avec qui il traîne à Marseille. Donc
1: non, mais franchement, quand vous regardez la vidéo, Emeric
2: à promouvoir des choses qui sont illicites, comme par exemple Netflix illicite, tout ça, faire du casque, faire du scooter sans casque, tout ça et tout, promouvoir tout ça, forcément, il n'est pas aimé par les forces de l'ordre. C'est normal.
3: Enfin, excusez-moi, enfin, moi je vois la vidéo, les forces de l'ordre que je vois, c'est des mecs en short qui arrivent avec la banane en bandoulière et que vous croyez que c'est des policiers. Enfin, moi perso, j'en vois
4: plus. Comme ça, si, ils sont
3: tous ouais, bah oui, donc en fait, compte, Delogu, il voit peut-être des potes à lui, dit qu'est-ce que vous foutez chez moi en fait, à un moment donné.
1: Non, mais
3: et puis, moi, je voulais juste vous dire quelque chose là, moi j'entends ce que vous dites. Mais en attendant, moi quand je vois Mélenchon aujourd'hui qui est en train de passer pour quelqu'un quand même de plus posé et tout, je suis pas sûr qu'il soit très content que Delogu se retrouve à chaque fois embringué dans un truc. Son histoire en Algérie, ça avait pas fait rigoler de Mélenchon. Je pense que là, cette histoire-là, ça les fait pas marrer.
4: Non plus.
3: Parce que là, pendant un an, faut que tout le monde se tienne à carreau parce qu'il y a le présidentiel.
0: Chris,
3: je suis pas sûr que ce soit le
0: Chris,
3: choix
0: bonjour.
3: D'avoir un martyr.
0: Vous êtes sur la même ligne qu'Emeric, aussi critique qu'Emeric à l'instant ou pas?
5: Non. Alors moi je suis électeur de gauche, je suis pas spécialement fan de LFI. Hein, mais bon après je pense qu'il y a
1: le message
5: une sorte
1: est passé.
5: D'acharnement. Je pense qu'il y a une sorte d'acharnement de toute façon. J'ai l'impression sur LFI il dérange, ça c'est clair. On le sent, on l'a vu hier au moment du débat, c'était un peu tous contre Mélenchon au débat du MEDEF notamment. Enfin, j'ai l'impression qu'il y a une forme d'acharnement. Moi à titre perso, si je vois des policiers rentrer, enfin on sait pas qu'ils sont policiers.
3: Déjà.
5: Ils n'ont pas de brassard, ils rentrent sur une propriété privée. Puisque l'immeuble, c'est une propriété privée. Moi, je pense que, j'aurais peut-être réagi pareil, quoi.
4: Ah, vous vous énervez, vous les insultez.
1: Mais il s'est pas énervé tout de suite, Delogu. Il a juste demandé qu'est-ce que vous faites ici.
5: Non, alors,
1: pardon,
5: moi,
1: tu connais tes résidents, tu sais très bien que ça ne correspond pas.
4: Elle raconte une histoire. Elle brode la vraie histoire.
0: Allez-y.
1: Je plaide, c'est pas pareil.
4: Moi, je suis en train de plaider sans
5: l'ordre. Je n'ai jamais eu de problème. Surtout en gendarmerie. Avec les gendarmes, j'ai jamais eu de problème. Une seule fois, c'est la BAC, les personnes les tutoyaient, ils étaient dans l'invective. Bien sûr que moi, le mec, je l'ai envoyé péter, c'était mes collègues qui l'ont mis en retrait, lui, justement. Donc, ils étaient professionnels, c'était la BAC de Châteauroux, dans le 36. Non, je précise. Mais le mec, il était en roue libre, il me tutoyait, je vous voyais, je n'avais rien fait de mal, c'est un contrôle d'identité, quoi.
1: Ouais, ils sont comme ça.
5: Et des fois, il y en a, ils sont un peu dans l'invective.
3: C'est la français quand même de se faire insulter par des gens dans certains contrôles. Hein.
4: Vous avez raison, Chris, le tutoiement, c'est pas normal.
1: Le tutoiement et les insultes,
4: même pour un jeune. Et vous reconnaissez quand même que ça, Delogu revient souvent quand même à la une des faits divers à Marseille. C'est quand même curieux pour un député.
0: Les policiers,
4: il n'y a pas de député qu'on se parle.
3: Au moins, il passe sa vie dans sa circonscription.
0: Est-ce que les policiers s'acharnent parce que c'est LFI? Est-ce qu'ils s'acharnent même d'une manière générale sur la France insoumise? Vous dites non à 83,6%. Ouais. Merci Emeric. Merci Chris. Dans un instant, le on s'en fout pas. Céline Dion arrive à Paris. La cigarette bannie du festival de rock en scène. 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

0: Les GG, les grandes gueules sur RMC, RMC Story, les grandes gueules avec aujourd'hui Bruno Poncet, le cheminot, Sandrine Pégan, l'avocate, et nous sommes avec Emmanuel Devilliers, l'entrepreneur. 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
0: 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Anaïs Sainz, bonjour ma chère Anaïs.
2: Bonjour Alain.
0: Vas-y, fais tourner la roue, on va voir combien on rajoute.
2: Est-ce que c'est la main innocente?
0: Bah bien non, Anaïs,
2: absolument pas.
0: C'est l'agneau, l'agneau de Dieu.
2: Ah bah tiens.
3: L'agneau Pascal.
2: Clac. On reste au même thème. Et on rajoute
0: 125 euros, ce qui nous fait donc.
1: C'est peut-être une main innocente, mais c'est pas
2: la main généreuse, hein, dis donc.
0: 27 050 euros. D'accord?
2: T'as pas le droit à une deuxième chance.
1: C'est pratique mental, pour
2: oui, parce que là, le 125 euros, c'était, je crois, c'est le montant.
0: Redonner,
2: le montant
0: que... 26 750 euros.
1: Faut bien s'en tenir, parce que si on appelle
0: non,
1: les
0: j'ai
1: gens.
0: Dit 26 750 euros.
2: 26... Ah, on est à la valise RTL.
0: 26 625. Tu rajoutes 125, ouais. Ça fait 26 750 euros.
2: Donc,
0: notez bien
1: le montant.
0: 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Et si jamais votre téléphone sonne dans les shows d'RMC, les grandes gueules, Estelle, le Super Moscato Show, Rotten sans flamme, l'After.
1: Il faut donner donc le montant.
0: Sauf que dans chaque émission, il monte. Ça monte un peu plus.
1: Voilà, le problème,
0: là chez nous, c'est 26 750. Voilà.
2: Oh, vous avez compris? Moi, j'ai rien compris.
0: Mais si.
2: Ils sont pas très pédagogues aujourd'hui.
0: Allez, on y va pour l'on s'en fout, on s'en fout pas.
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3: Ouais.
2: Pas très très logique.
0: Alors attention, il y a quelqu'un qui se déplace avec. Vas-y, passe avec la roue. Avec la roue.
2: Le beau, ouais.
0: Allez, on y va, on s'en fout, on s'en fout pas, Anaïs.
2: Bon, les GG, ça y est, elle arrive. Oh. Céline Dion atterrit aujourd'hui à Paris. On s'en fout pas, Sandrine?
6: On ne s'en fout pas.
2: Mon cher Bruno.
3: Ah, je m'en fous littéralement.
2: Oh là là. Emmanuel.
3: On s'en fout pas.
2: Merci. Elle a traversé l'Atlantique cette nuit avec son jet privé. Attendu à l'aéroport du Bourget, donc ce matin, avant sa série de concerts à partir du 12 septembre à la Plénitude Arena. La star devrait séjourner au Royal Monceau, selon nos confrères du Figaro. Oui. Mon cher Emmanuel.
7: Alors, je peux affiner tes informations. Céline Dion a décollé très exactement il y a 6h40 de Las Vegas.
2: T'es sur Flight
7: Radar. Voyage dans un avion privé Bombardier et elle va se poser très exactement à l'aéroport du Bourget à 11h55 tout à l'heure.
2: Ah, d'accord.
7: Voilà, comment mes services sont sur le coup.
1: Tu suis son vol.
2: Ouais, on va quand même vérifier ce que tu dis.
6: Pas d'art.
1: Sandrine, pourquoi c'est un événement, l'arrivée tu vas y de alors, Céline
6: alors,
1: à Paris?
6: Vous allez voir pourquoi j'ai dit que je ne m'en foutais pas. Non pas parce que c'est la papesse de la musique, pas du tout. C'est parce que ça va bloquer tout Paris. Enfin, j'exagère, je suis un peu marseillaise.
1: C'est pour aller, en fait.
6: Non, mais parce que, alors, j'habite à côté de l'hôtel où elle va séjourner. Déjà, depuis ce matin, en partant, la rue, elle était pratiquement bloquée. Et j'imagine ce que ça va donner dès cet après-midi. Donc au bout d'un moment, voilà, faut arrêter avec ça. Elle vient pour donner des concerts, d'accord. Maintenant, est-ce qu'il y ait carrément une rue entière qui soit bloquée parce que c'est ce qui est prévu? Franchement, faut pas déconner.
1: Alors, c'est comme le pape, ça fait
6: oui,
1: du monde.
6: Oui, d'accord, mais bon, c'est pas non plus.
7: Oui, la prédication n'est pas du même niveau, mais
2: bon. Les GG, la cigarette bannie du festival Rock en Seine. Ça, tu t'en fous pas, Bruno?
3: Non, j'y vais tout le week-end. Donc.
2: Ah ouais, trop bien. Sandrine?
6: Alors, je ne m'en fous absolument pas.
2: Emmanuel?
7: Moi, je suis pour la cigarette, je m'en fous.
2: Ah bon? Afin de limiter les risques d'incendie, il est interdit de fumer dans le parc de Saint-Cloud, dans les Hauts-de-Seine, où se déroule donc le festival jusqu'à dimanche. Une application stricte de la loi, mais oui, un décret du 27 juin 2025 interdit effectivement de fumer dans les parcs et les espaces verts. Bruno?
3: Non,
2: tu fumes pas de façon.
0: Bon courage.
3: Déjà, je fume pas, mais surtout, on est en train de m'expliquer qu'on interdit de fumer pour les incendies. S'il te plaît, j'ai ressorti mon poncho que j'avais en Argentine pour aller à Rock en Seine. Il va flotter, il flotte aujourd'hui, il risque de flotter demain.
1: C'est pas les incendies.
3: C'est ce que vient de dire Anaïs, tu m'excuseras.
1: Non, c'est pas les incendies, c'est que c'est la lutte contre le tabagisme. On n'a plus le droit de fumer dans les parcs et les jardins parce qu'il y a des enfants, etc., même si c'est dehors.
2: Oui, mais là, ils ont décidé d'appliquer justement strictement la loi dans le cadre du festival. festival en raison du risque d'incendie, puisqu'on est en plein milieu du parc de Saint-Denis.
1: Il pleut,
3: il pleut. Il pleut à mort.
2: Il pleut, bah oui, mais
7: c'est une perte de liberté quand on est festivalier, on doit pouvoir allumer une cigarette.
6: Non, mais attends, mais c'est pas liberticide. Mais en quoi c'est liberticide? En quoi c'est liberticide?
0: Bah oui, c'est liberticide.
6: Je veux dire, mais tu peux pas t'empêcher de ne pas fumer pendant juste quelques heures? Tu es obligé de taper la cigarette à côté dans un festival comme celui-ci?
0: Je suis pas fumeur, je suis non fumeur depuis 30 ans. Mais interdire les gens de ne pas de fumer à l'extérieur, oui, on peut estimer que c'est liberticide.
6: Mais je
0: comprends bien, tu vas pas fumer à côté d'un enfant. Tu demandes aux gens si ça les gêne pas, etc. Mais on est à l'air libre.
6: Mais est-ce que tu crois qu'aujourd'hui les gens, j'ai aucune tolérance pour ça. Et à partir du moment où tu penses que les gens vont être éduqués, vont être dans la bienveillance, vont d'abord te demander si ça ne te dérange pas, ils en ont strictement rien à faire. Ils pensent qu'à eux et qu'à leur bonheur avec la cigarette.
8: Bruno, bon courage à celui qui va aller faire la police pour dire vous êtes en train de fumer un pétard, vous êtes en train de fumer une cigarette.
3: Non, mais
2: 150 000 sur 4 jours.
3: J'étais voir Saïd-Précil à Bercy au mois de juin. Devant moi, les mecs, ils fumaient des joints de 5 feuilles. Non, mais arrêtez de croire que, en France, tu peux tout interdire. Avant, t'as fumé à foison dans les salles de concert, c'était vite l'enfer. En plus, fumait de la drogue, t'étais vite défoncé gratuitement. Mais là, 40 000 personnes à l'extérieur. Allez, arrêtez de rêver.
0: Donc, la mesure sera pas appliquée.
3: Non, mais occupez-vous d'aller chercher les
6: gens. Il va y avoir après plein de mégots par terre. Il va y avoir tous les services de la mairie et de la voirie qui vont devoir ramasser, etc.
2: Après, c'est une enfer. Tous les festivals.
6: Ouais, non.
8: Bon. Et tu vois qu'un jour, on va interdire de boire aussi dans les festivals.
3: Déjà, tu verrais l'alcool qui serve là-bas. T'es pas prêt de te saouler avec la bière qu'ils vendent. Hein.
8: Mais ça va venir, tu vas voir.
6: Avec modération.
8: Où tu vas avoir interdit de boire une bière, etc.
3: Non, mais c'est sûr.
8: Bière sans alcool, après, on va être à l'eau minérale.
3: Et puis, ça sera comme tout. Alors, moi, j'appelle ça des tricheurs. Ouais. Mais je vois des gens qui vont des concerts avec des bouchons d'oreilles, j'ai envie de les tabasser. Hein.
8: Ouais, je suis d'accord avec toi.
3: Donné, c'est
8: on
3: comme
8: devrait leur interdire de venir au concert avec des bouchons d'oreilles.
3: C'est comme freiner dans un virage et tricher, puis c'est tout.
6: Bah, hein. Déjà, au concert, on t'enlève le bouchon de la bouteille.
8: Freiner, il a dit, c'est comme interdire de freiner dans un virage. Bon, on enchaîne, Anaïs.
2: Nouvelle sortie de route, les GG de Donald Trump. Le président américain a déclaré hier que la charia était presque comme un deuxième mode de vie à Londres et à Paris. Est-ce qu'on s'en fout ou pas, Emmanuel ?
7: Pas du tout.
2: Sandrine ?
6: On ne s'en fout pas.
2: Bruno ?
3: Non, on s'en fout pas du tout.
7: Alors, Emmanuel. Bah, très brièvement, naturellement, il y a une part de simplification à la manière de Trump, mais quand même, on a tous des amis étrangers qui ont découvert Paris il y a plus ou moins longtemps. Ceux qui viennent maintenant... Ils sont très surpris en arrivant à Paris et même en France. C'est pas du tout le pays qu'ils s'attendent à voir. Peut-être avec l'image un peu d'Épinal de la personne en béret et baguette
0: Débiline
7: et accordéon, mais ce ne sont pas du tout les visions qu'ils ont dans Paris. Et je citerai un autre exemple plus personnel puisque le président Trump a fait aussi référence à Londres matière. En rentrant sur l'autoroute A16 en direction de Calais la semaine dernière, je me suis arrêté, je m'arrête pas mal moi, je suis pas un conducteur forcené, j'ai besoin de m'arrêter de temps en temps. M'arrête et il y avait un van anglais qui prenait une deuxième place. Alors j'ai commencé à vouloir me mettre à cette place-là. J'ai vu que c'était pas possible rapidement parce qu'il y avait une personne qui était en prière du van. Et ensuite, je me suis mis à une autre place. Je suis allé jeter un détritus et en revenant à pied, je suis repassé près de ce van et le monsieur avec plusieurs femmes là qui étaient un peu en cours de prière
6: on
7: encore.
6: On peut mettre le tunnel là ou pas non
7: Oui, oui.
6: Non, pardon,
7: le monsieur, au seul fait que je m'approche de lui, j'étais menacé alors que j'avais rien fait du tout. Voilà, c'est ça la charia.
3: Non, moi, ce que je vois, c'est que Trump, au lieu de s'occuper en plus en France d'achat, au-delà de la provocation, mais c'est surtout c'est que soi-disant Trump, il devait pacifier l'Iran, ben il s'est encore pissé dessus. Je voulais pas dire ce mot-là. J'avais dit que cette année, je ferais pas de gros mots, mais là, c'est raté, ça commence mal. Hein,
2: 9h53.
3: Et 9h53, c'est réglé. Et donc, il a d'autres sujets, je pense, à venir parler de la France. Là, ce matin, il a renommé le lac Ontario, le lac
0: d'Amérique.
3: C'est un crétin fini, et vivement qu'il s'en aille. De toute façon, je pense qu'il est sénile depuis un paquet d'années, que ça s'arrête vite fait, quand même.
8: Sandrine ?
6: Moi, je refuse le fantasme de Trump, mais je refuse aussi le déni, parce qu'il y a quand même eu une enquête qui a été faite par et des sondages qui ont été faits par l'IFOP et qui ont bien indiqué qu'il y avait quand même 44% des musulmans qui seraient d'accord pour pouvoir appliquer leurs propres règles religieuses.
8: Au-delà des lois de la République.
6: Voilà. Donc, on ne peut pas faire comme si l'entrisme islamique n'existe pas. Tu vois, donc c'est pour ça que je dis il exagère, mais on ne peut pas non plus être dans le déni.
8: Dans un instant,
0: instant, le débat devant les patrons hier, vous avez vu les comptes rendus à travers les chaînes info, à travers les 20 heures, justement, qui a pu marquer des points? Quel candidat a été le plus convaincant face aux patrons pour ce premier grand débat de la présidentielle? Et puis ensuite, on s'intéressera à ce que dit Jean-Luc Mélenchon. Il a dit aux patrons, augmentez les salaires. Si vous n'augmentez pas les salaires, eh bien vous rirez jaune derrière, vous porterez la responsabilité de la récession en France. Candidat convaincant, augmenter les salaires. Voilà deux beaux sujets de discussion pour vous au 32-16.
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prendre la parole avec les GG, avec les grandioles. C'est le 32-16 qui est à votre disposition. Le 32-16 avec l'avocate Sandrine Pégan, Bruno Poncet, le cheminot, Emmanuel Devilliers, le chef d'entreprise. C'est la deuxième heure des GG qui démarre. Et si vous avez raté la première, vous avez les podcasts à votre disposition via l'appli RMC ou sur notre site internet rmc.fr. Et puis vous allez sur l'onglet des GG. La deuxième heure des grandes gueules avec le MEDEF qui propose l'entrée d'André Citroën au Panthéon. Alors, c'est parti de la famille hein, déjà, des petits-fils du fondateur de la marque Citroën. Il dit, quand même, mon grand-père, il a ancré la voiture dans le cœur des Français, dans la société française. Il mérite l'entrée au Panthéon. Alors, faire entrer un chef d'entreprise au Panthéon, au milieu des grands hommes, des philosophes, des écrivains, est-ce que c'est une bonne idée, et des scientifiques? Est-ce qu'il faut augmenter les salaires? Ça, c'est Jean-Luc Mélenchon qui l'a dit au patron hier. Il les a pointés du doigt en disant « La récession, c'est vous qui la provoquerez si vous n'augmentez pas les salaires. » Est-ce que les patrons peuvent augmenter les salaires aujourd'hui? Mais revenons justement sur ce qui s'est passé hier, Porte d'Auteuil, à Roland-Garros, où les patrons, le patronat, recevaient les candidats à l'élection présidentielle.

0: cas, on peut leur dire merci. Merci d'avoir organisé hier le premier grand rendez-vous de cette campagne électorale. Ils y étaient 7 candidats à venir répondre aux questions sur leur programme économique.
1: Oui, malheureusement, c'est un débat qui a été privatisé en partie par une chaîne d'information et ça pose problème d'ailleurs parce que le droit à l'information, c'est un débat important parce que c'était le premier des candidats et malheureusement, il y a eu un mauvais deal, à mon avis, qui empêchait plus de téléspectateurs de voir ce débat. Je referme la parenthèse, il va falloir quand même que pendant cette campagne présidentielle, tout le monde puisse voir les débats, et parce que c'est important, c'est quand même le rendez-vous le plus important de l'année. En attendant, il y avait donc 7 candidats déclarés, alors ils y sont pas tous, parce qu'il y en a beaucoup plus, hein, une trentaine de candidats.
2: Ouais, 34 je crois. Mais maintenant.
1: Là, donc ça veut dire quand même que c'est a priori ceux-là qui feront le match. Alors qui a gagné ce match justement entre Bruno Retailleau, Raphaël Glucksmann, Marine Le Pen, Édouard Philippe, Jean-Luc Mélenchon, Marine Tondelier, Gabriel Attal, toi Emmanuel Devilliers, oui. Je sais que tu as regardé attentivement, oui. Qui était le meilleur?
3: Oui, alors moi je voudrais proposer par ordre alphabétique un petit jugement vraiment très très bref. On a d'abord senti que tout était calculé, ça en devient un peu ridicule, c'était un jeu de théâtre. Moi j'ai pas du tout apprécié le côté copain comme cochon avant le débat où on a vu tout le monde s'embrasser, c'était un peu troublant. On a eu sentiment globalement de beaux parleurs, un peu apprentis sorciers, prêts à tout pour être élus et découvrir le monde en jet présidentiel. Enfin, si on est dans un côté populaire d'appréciation, c'était assez surprenant. Alors par ordre alphabétique, Gabriel Attal, moi je l'ai trouvé éternel étudiant assez brouillon. Raphaël Glucksmann, il a enfilé les perles, pour moi c'est un grand mytho. Marine Le Pen, très bon look, excellent coiffeur, du blabla mais surtout des généralités. Jean-Luc Mélenchon, prétentieux et autoritaire, c'était un mélange vieilli de Boris Eltsine et de Brejnev.
1: Ah,
3: Édouard Philippe, plutôt bon, une certaine stature, mais je ne sais pas pourquoi il a des bracelets comme Johnny Hallyday. Bruno Retailleau, connaisseur des sujets précis, 300 000 fonctionnaires en moins, voilà, était une économie qui était enfin qualifiée dans les faits. Une divergence quand même sur nos problèmes des Landes, où j'ai, avec mes camarades de la ZAD, milité contre durs. L'aéroport. Et puis enfin Marine Tondelier, on se demande pourquoi elle était là.
1: Ah oui.
3: Elle ne représente plus rien, elle n'a pas de mandat significatif électoralement. Et même Yannick Jadot s'est déclaré soutien de Glucksmann il y a 2 jours au pied d'une éolienne. Bref, vu la gravité de la situation et l'absence de toute marge de manœuvre financière, on a eu le sentiment, malheureusement, de politique verbeux et largement impuissant.
0: Bruno et Sandrine.
4: Moi, je suis
0: Bruno.
4: Un peu surpris, c'est qu'en fait, si tu fais Retailleau, Édouard Philippe... Attal et Glucksmann, c'est la même politique. Pourquoi ils ont pas invité Lisnard? Moi, je suis pas fan de Lisnard, mais au moins le mec, c'est lui qui te met un truc libéral sur la table. Là, il l'invite pas, donc je comprends pas. Après, moi, je vais te dire, enfin, je vois pourquoi ils ont invité ces gens-là. Tondelier, c'est important, certainement, à tout casser. Glucksmann, on sait même pas s'il va finir le mois de septembre. En fait, je comprends pas, tu sais, d'avoir sorti ces gens-là. Il y a Cazeneuve. Est-ce que Cazeneuve n'est pas plus une meilleure stature que Glucksmann? Hollande se cache dans un coin.
1: Parce Hollande n'est pas
4: bientôt.
1: Encore candidat.
4: Oui, mais Hollande, il va sortir bientôt.
1: Si je comprends bien le critère, c'est les candidats quand même déclarés.
4: Bah, Lisnard, il est déclaré avant tout le monde.
1: Ouais, il manquait peut-être Lisnard. Mais ouais. Sinon.
0: Allez, il avait participé à des tables rondes. Cazeneuve, juste il avant. Est pas.
4: Ouais, moi, je capte. Enfin, bon, après, voilà. Ouais, moi, ce que j'en ai vu.
1: Un débat à 25, c'est compliqué.
4: Moi, ce que j'en ai vu, en fait, je pense que Retailleau va falloir qu'il sorte du jeu rapidement parce qu'en fait il est inaudible avec les deux autres à côté de lui parce qu'en fait les trois c'est la même chose
1: et
4: avec
1: quoi, les trois lesquels
4: avec les trois du centre là ouais. Retailleau,
1: Retailleau, il est pas au centre. Hein,
4: ah bah excuse-moi, mais mine de rien, il a fait partie du gouvernement de centre, il est dedans.
1: Oui, non, mais lui-même n'est pas centriste.
4: Oui, bah son domaine il est rien du tout, c'est qu'en fait là il n'existe pas, il était transparent. Après moi, ça reste un problème, c'est qu'en fait moi je vais juste parler de la forme parce que le fond en fait ils ont rien à dire. Les deux seuls qui ont un programme, c'est Le Pen et puis Mélenchon. Les autres nous sortiront la même soupe. Moi, ce que je trouve toujours assez bon, mais en fait, parce qu'il est formé pour ça, c'est Attal. Attal, c'est un enfant de la communication, faut être sérieux. Mmh. En fait, quand il arrive là-dedans, on l'a vu ici, moi, je l'ai en face de moi, tu sens que le mec, il est à l'aise, tu sens oui, que c'est bon. Son truc. Ouais. Voilà. Donc, en fait, dans un débat, il sera toujours à l'aise. T'en as d'autres, ils sont pas à leur place, ils aiment pas ça. Et Glucksmann, ça va être compliqué pour lui, hein. Si ça dure comme ça jusqu'au mois de mai, je pense que ça va être long pour lui, hein. Et puis, bah, Mélenchon, il a fait du Mélenchon. Et Mélenchon, en fait, lui, il a un programme qui est sur la table depuis quasiment 10 piges. Et donc, quand il arrive là-dedans, il arrive au milieu. Tu sais, Mélenchon, non, c'est pas un agneau que tu fais rentrer dans des tigres. Hein. C'est plutôt le tigre qui rentre en face des agneaux. Parce qu'en fait, ils ont beau à l'avoir sifflé. En fait, Mélenchon, il a mis ce qu'il avait à dire sur la table et il a été carré. Hein. Là-dessus, en fait, voilà. Et Le Pen, elle a rien à dire. Parce que Le Pen, elle est déjà pour tout le monde, elle est déjà au premier tour, au second tour. Donc, Le Pen, elle arrive, elle dit rien. Elle a juste dit que la retraite, pour elle, c'est 62 ans. Peut-être 60 ans après. Mais elle, en fait, Le Pen, elle dit rien. Elle n'a pas besoin de parler, en fait. Donc, c'est ça un peu qui va être vicié
1: elle
4: pendant
1: pas de risque à prendre, en fait.
4: Ils vont s'entretuer tous, en fait.
1: Sandrine?
2: Moi, je trouve que c'est quand même Attal qui a gagné la salle. Mais celui qui aurait, pour moi, remporté déjà le premier match de la présidentielle, je dirais plutôt Édouard Philippe. Parce que tu l'as très bien dit, Bruno, Attal, on l'a reçu ici, il est dans l'énergie, il est dans la communication, ouais. Il est brillant, c'est vrai, lui, il sait parler, et là, il peut faire...
0: Il a le sens de la forme.
4: C'est son métier, ça sent que son
2: métier.
4: Mais
2: là, pour le coup, j'ai été sensible au discours d'Edouard Philippe, parce que c'est lui qui est arrivé avec un discours qui était plus structuré, tu vois, au niveau de la crédibilité économique, il était là. C'est lui qui propose de réduire les dépenses publiques, et là, moi, en tout cas, il a fait des propositions. Maintenant, après, bon, attention, hein, c'est pas les patrons qui font la présidentielle. Et maintenant, il va falloir sortir un peu de Roland-Garros et de convaincre les Français. Et
1: tu parles d'Edouard Philippe. Moi, ce qui m'a quand même frappé, c'est qu'on lui a plusieurs fois demandé à propos de la retraite, quel âge de départ vous fixez, oui, parce qu'il dit ça sera au-delà de 64 ans. Il n'en a pas donné un. Ouais. Alors qu'avant, il parlait de 67 ans. Donc, on voit que là, il joue sur l'ambiguïté parce qu'il sait que c'est un sujet un peu touchy qu'en France, alors qu'ailleurs, ça a été réglé partout en Europe. Il n'y a que chez nous, ça provoque des crises et des manifestations. Mais là, donc là, oui, je me dis finalement, là, ça manque un peu de courage.
3: La difficulté, c'est qu'il faut sauver le navire en péril en annonçant des bonnes nouvelles. C'est un peu comme si sur le Titanic, on avait dit, vous allez débarquer, il fait froid, on n'a pas de couverture, mais vous inquiétez pas, on arrive aux Bahamas.
4: Non, mais par contre, ce qui est marrant, c'est qu'au MEDEF, là, dans la salle du MEDEF, t'as pas que des gens du CAC 40, t'as des entrepreneurs. Moi, j'ai vu ce matin une entrepreneuse de 20 salariés. En face, t'as quand même des gens. Moi, faut se dire les choses, hein. T'as des entrepreneurs dans la salle qui étaient en face de personnes, dont trois, hein, qui étaient au gouvernement, dans les gouvernements Macron, qui les ont massacrés pendant 10 piges. Donc je suis pas sûr que moi, les discours de Philippe Attal et Retailleau passent très crème avec les gens qui sont fait surtaxer pendant 10 ans.
1: Est-ce que vous, quand même, vous avez pas noté que pour Bruno Retailleau, c'est quand même compliqué? C'est-à-dire qu'on s'est beaucoup focalisé, je trouve, dans ce débat sur le duel Attal-Philippe.
2: Ah oui, complètement. Ah oui, ouais. Bah, d'ailleurs, t'as bien vu les saillies.
1: On avait quand même une curiosité sur Mélenchon et Le Pen par rapport à ce dialogue avec les patrons, parce que, on sait que les patrons s'interrogent, voire ont un peu peur de l'arrivée au pouvoir de soit de Mélenchon, soit de Le Pen. Et Bruno Retailleau, qui pourtant est le plus proche de ce que pense, à mon avis, le patronat, notamment sur la réduction de la dépense publique, on avait l'impression qu'il était un peu à l'écart, en fait, qu'on faisait pas attention à lui. Et ça démontre que la campagne de Bruno Retailleau a vraiment beaucoup de mal à décoller, à exister, même s'il fait des propositions, même s'il est sérieux, même s'il est dans son couloir. C'est compliqué pour lui, hein. Ça s'est vu hier.
3: Le débat, en tout cas, a été décevant. Parce qu'on s'attendait, outre une confrontation, mais qui n'était pas trop dans l'organisation prévue, on s'attendait à un choc, quoi, à des coups de poing, des propositions, non.
2: Trucs.
3: Putain, mais moi, je serais candidat dans ce truc-là, j'aurais pas fait des propos mondains comme ils ont fait. J'aurais dit premièrement, deuxièmement, troisièmement, toi, ta gueule, tu nous as coulé.
2: Oui, ça va
3: etc.,
2: pas.
3: Mais,
2: attends, quelle heure, donc, tu veux faire comme Mélenchon avec la brutalité dans les. Dans,
3: non, genre, mais c'est un moment de vérité très, très concis dans ce truc-là.
1: Il n'y a pas de tort, il n'y a pas de moment de vérité.
2: Mais c'est trop tôt. Moi, j'ai trouvé que Retailleau.
3: Quant à M. Mélenchon, indifféremment, De sa bouteille, etc., de sa faconde, de son culot d'arriver là-dedans alors qu'il veut bloquer les héritages au-dessus de 12 millions. Enfin, c'est de la provocation. Ouais. Il est quand même vieilli.
1: Non, mais il a raison. Moi, je suis assez d'accord. Un bon débat, c'est quand il y a des moments de vérité. Quand tu es capable, le lendemain, de dire voilà, là, il s'est passé quelque chose, etc.
2: Mais Retailleau, il a été. Il a quand même lancé pas mal de
1: qu'est-ce qu'on retient des débats présidentiels? C'est des moments très forts entre Giscard et Mitterrand. Enfin, il y a des moments de vérité. Hier, il n'y a pas eu de moment de vérité. De toute façon, chacun était dans son couloir. Il y a eu des échanges plaisants, amusants entre Mélenchon et Edouard Philippe. Mais Emmanuel, il a raison.
3: J'ai dirigé des boîtes importantes pendant 40 ans. J'ai jamais été au MEDEF. Le MEDEF, c'est le Rotary de l'entreprise.
4: Oui. Non, mais par contre, Olivier, moi, je comprends pas.
2: C'est pour ça que les patrons font pas la présidentielle.
4: Et qui les voit passer à longueur de journée, tu sais très bien que le débat de maintenant, tout le monde s'en tape. En fait, les Français ont mémoire de poisson rouge à la politique. Les débats sont au mois de mars, au mois d'avril. Il pourra se passer n'importe quoi. Les débats, les gens, ils en ont rien à foutre à ce moment-là.
1: C'est pas pour les gens du MEDEF. Mais je suis pas d'accord avec toi parce que je suis désolé, il y a deux personnes qui doivent se départager, c'est Edouard Philippe et Gabriel Attal. Ils ont intérêt à profiter de ce genre de débat pour justement marquer des points. Et je suis pas sûr qu'après le débat, entre Attal et Philippe, ça soit plus clair. Graffé Glucksmann, il rentre tout juste en campagne, il a une primaire à gagner. Faut qu'il y aille, quoi. Bien sûr. Je te parle pas de Mélenchon et Le Pen. Mais Le Pen, elle est pour l'instant, effectivement, d'ailleurs, elle est en retrait. Elle a eu raison.
3: Dans une situation comme ça, le pire risque, c'est de ne pas en prendre. Personne n'a cogné.
1: Et d'ailleurs, c'est incroyable.
2: Mais ils sont là aussi pour essayer de montrer un peu.
1: Pas que de la forme. Des moments de vérité, c'est pas que de la forme. Des moments de vérité, c'est de dire des choses puissantes. Il y a eu des choses puissantes de dites hier.
3: Rien.
2: Mais des choses puissantes à partir du moment où tu parles de l'immigration, tu parles de l'économie, etc. Ben voilà, donc tu parles du fond. Ok, la forme peut-être, mais,
1: non, mais
2: tu me dis tu...
1: dans mais les propositions, puissante. On a entendu
3: aussi
1: entendu,
3: dans la forme.
1: On a entendu des trucs, et c'est vrai qu'Attal a été assez bon parce que Attal essayait de mettre de l'énergie et de se distinguer.
2: Mais c'est vrai juste gagné sur ce point.
3: Quand on est dans un débat comme ça, chaque candidat devait être seul contre tous.
5: Parce que c'est trop tôt.
4: Mais oui,
3: mais non, pas trop tôt.
5: Mais si, c'est trop tôt.
3: Ils ont besoin de se départager, là.
5: Non, c'est trop tôt.
3: Après, ça va être trop tard, là.
5: Non, tu sais pourquoi. Non, je pense pas. C'est à deux temps. Là, d'abord, t'es le 28 août. Et sur les chaînes info, une chaîne info, puisque elle nous a ensuite enlevé le droit de continuer de diffuser. Les gens, ils sont encore en vacances, ils ont d'autres.
3: Ils sont encore en vacances.
5: Attends, et tu es devant le MEDEF. C'est trop tôt. Là, en plus, tu as le budget qui va arriver. Donc, tu risques d'avoir aussi une crise politique.
4: Ouais.
5: Donc, t'as deux temps. T'as le temps d'entrer en campagne. Ensuite, t'as le temps de la vie politique, là, qui va reprendre le dessus avec la rentrée parlementaire. Et c'est à ce moment-là, une fois que on aura passé ce temps aussi de la crise budgétaire ou autre, que tu pourras te positionner.
1: Une campagne, Manuel Bompard l'avait très bien expliqué. Une campagne présidentielle, il y a plusieurs moments forts.
5: La rentrée
1: est un moment fort et on est dans la rentrée.
5: Mais il va y en avoir des débats, mais c'est trop tôt, le 28 août, devant le MEDEF, sur une chaîne info, c'est trop tôt.
3: Les candidats, en dehors des deux, trois grands leaders hier, ils étaient tous en situation de survie, c'était pas trop tôt.
2: Mais Retailleau, il est quand même sorti de sa ligne.
5: Derrière, regarde, tu as la primaire socialiste qui va arriver aussi. Ils sont encore en train de s'observer, attend déjà qu'il y ait la rentrée parlementaire, attend qu'il y ait le débat à l'Assemblée nationale. Et là, à ce moment-là, ils pourront commencer à y aller.
1: Mais non, mais c'est pas à l'Assemblée, ils sont pas députés.
5: Mais ils pourront commencer à y aller pour la proposition d'après, pour la suite. Là, c'est trop tôt, le 27 août. Tu vas pas dévoiler tes cartouches maintenant, au 27 août.
2: Ils plantent un peu le décor avec le projet.
1: Donc, il y a certains qu'on ne verra plus dans quelques mois parce qu'ils n'auront pas
5: Mais pas du tout.
1: Et surtout,
5: tu les verras plus parce qu'ils n'auront pas été bons, mais ça n'aura pas dépendu de ce qui s'est passé dans le MEDEF.
1: En mémoire, les campagnes présidentielles, on sait très bien que ça commence déjà à se décanter à la rentrée. Emmanuel Macron, en 2016, je peux te dire que l'été 2016 et rentrée 2016,
4: Il a été élu parce que Fillon s'est fait tomber dessus.
3: C'est très long d'imprimer. Il faut commencer tout de suite.
5: On a Nicolas qui est avec nous. Nicolas, bonjour.
6: Absolument.
7: Bonjour.
5: Alors, qu'est-ce que vous en pensez, Nicolas du Rhône? Dites-moi.
7: Moi, c'est globalement tout un peu des charlots, hein, parce que ils sont venus discuter d'économie et demander aux Français leurs préoccupations au prix actuel du carburant, pour les TPE, au coût actuel de la main-d'œuvre. J'en ai pas entendu parler beaucoup d'économie, de comment on dépense, comment on relance ce pays. J'entends parler d'augmenter les salaires, mais on fait comment dans les TPE actuellement ?
1: On va en parler dans un instant, oui.
7: Je veux dire, ils sont tous là, mais c'était ridicule.
5: Il y en a un qui est
7: connecté avec la vie réelle des Français. J'étais en Italie cet été et je suis passé par Saint-Marin. 1,57€ le litre de super.
5: C'est les taxes.
7: Mais pour baisser les taxes en France, il va falloir baisser les dépenses. Et il n'y a personne qui parle.
1: Parce que je vais vous dire, Nicolas, aucun n'a dirigé une entreprise, aucun n'a travaillé vraiment dans une entreprise. Alors, ils ont peut-être fait des passages pour certains. Certains sont des professionnels politiques depuis toujours. Je pense à Jean-Luc Mélenchon ou Marine Le Pen. Donc c'est compliqué. Quand ils parlent du monde du travail, on a quand même un peu l'impression que c'est des fiches, en fait. C'est ce qu'on leur raconte du monde du travail. Mais c'est pas ce qu'eux-mêmes, en tant qu'individus, ils ont vécu, parce qu'ils n'ont pas d'expérience en la matière. Mais Raphaël Guzman n'a jamais travaillé dans une boîte. Marine Tourdelier.
5: Nicolas, il a eu un spectacle de, je reprends votre expression, hein, ce que vous avez dit, Nicolas, vous aviez l'impression d'avoir des charlots hier devant vous. On va aller à Reims écouter Guillaume qui lui veut en parler. Il est président du centre de santé. Bonjour Guillaume.
8: Oui, bonjour.
5: Bienvenue Guillaume de la Marne. Et vous êtes aussi sévère que Nicolas à l'instant?
8: Alors moi, j'aurais une approche un peu différente, c'est-à-dire j'ai plus apprécié l'aspect technique hier finalement, parce qu'ils ont, on savait tous ce qu'ils allaient dire, on savait ce qu'ils n'allaient pas dire non plus parce qu'ils ne sont pas prêts, et donc quelque part moi c'est plutôt technique. Et quand je regarde un peu bien au-delà de la salle et quand je vois mes patients et des patients ce matin ou mes collaborateurs ce matin, celui qui est impacté le plus parce qu'il semble plus près, c'est malheureusement, et moi c'est pas ma chapelle, on va dire, mais c'est Jean-Luc Mélenchon, c'était le seul qui a été assez structuré, qui était assez puissant et qui finalement était en terrain absolument pas conquis et qui finalement a marqué. Alors Bruno Retailleau, oui effectivement, faut qu'il arrête parce que malheureusement peu de gens et même hier ça s'est vu, il ne lui accordait aucune importance, c'était tragique. Et si vous voulez le match du centre, on sait très bien que Philippe est sur un fil parce que il faut pas être trop brutal avec Gabriel Attal dont j'ai du mal à percevoir s'il veut vraiment gagner ou faire perdre. Mais moi malheureusement je trouve que hier le candidat qui a plus impacté, au-delà de la salle, on savait que la salle lui serait jamais acquise, c'est-à-dire qu'il déroulait son truc, il savait qu'il serait qu'il non, aurait des gens face à lui et qu'il serait absolument pas d'accord. Mais il a posé ça comme ça.
0: Mais Guillaume,
8: c'est presque pas mon avis. Hein. C'est ce que je ressens ce matin.
0: Mais Guillaume,
8: de ce qui ressort de
0: tout le monde sait que Jean-Luc Mélenchon est l'un des meilleurs en campagne. C'est l'un des meilleurs à l'oral. En plus, là, il a des propositions. Il le dit. Souvenez-vous, ils l'ont dit, hein, les Insoumis. Il dit, on a un candidat, on a un programme, c'est carré. Justement, hier, il a posé les bases. Dans tous les cas, sur le pouvoir d'achat, il a dit, c'est au patron d'augmenter les salaires, sinon. Vous rirez jaune et c'est vous qui ferez entrer le pays dans la récession. Alors, justement, Guillaume, on va en discuter maintenant. Merci d'avoir été avec nous, Nicolas et Guillaume. Est-ce que les patrons peuvent augmenter les salaires? Oui ou non? 32-16 pour venir en discuter avec les grandes gueules. Il est 10h là.
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0: Les GG, les grandes gueules, avec vous bien sûr au 32-16, notamment pour parler des salaires et de ce qu'a dit Jean-Luc Mélenchon hier au MEDEF.
1: Les salaires, ben, très très bien, il faut les augmenter. Il faut augmenter le SMIC. Il faut augmenter le SMIC. Si vous n'augmentez pas les salaires, vous ne rigolerez pas longtemps, parce que vous aurez la récession. Alors vous rirez jaune si vous ne partagez

0: L'augmentation,
1: c'est pas un de ses morceaux les plus connus, mais
0: je le connaissais pas, celui-ci.
1: C'est l'augmentation signée Dutronc et écrit par Lanzmann. Alors, est-ce qu'il faut augmenter les salaires? Est-ce que Mélenchon a raison? Sinon, ça plongerait le pays dans la récession.
2: Alors, augmenter les salaires, déjà, c'est pas un homme politique qui peut le décréter. S'il est président de la République, Jean-Luc Mélenchon pourra augmenter le salaire des fonctionnaires, mais il pourra pas faire grand chose. C'est les chefs d'entreprise qui le décident, et en général, c'est en fonction de leurs moyens, de ce qu'ils ont en caisse. Et on sait que quand on interroge les chefs d'entreprise, ils sont plutôt dans l'idée, ils ont envie d'augmenter leurs salariés, sauf qu'ils disent qu'aujourd'hui, ils l'ont répété d'ailleurs, et donc ils l'ont rappelé, je sais plus qui l'a rappelé, mais aujourd'hui, si tu donnes 100 un salarié en plus, c'est 300 en plus pour l'entreprise. Il y a tellement de charges, il y a tellement de différence entre le brut et le net, que c'est ça le problème numéro un. Donc quand Mélenchon, il dit il faut augmenter les salaires, tout le monde est d'accord, il faut augmenter les salaires. D'ailleurs, les 7 candidats étaient d'accord pour dire il faut augmenter les salaires. Sauf que comment aujourd'hui on augmente les salaires dans un pays où la croissance et les chiffres de l'INSEE sont tombés ce matin est en recul, où des entreprises ferment chaque jour et l'activité est quand même assez morose.
3: Bah oui, c'est pas.
1: Alors, est-ce qu'aujourd'hui tu serais toujours dirigeant, tu pourrais augmenter les salaires ou pas?
3: Mais pas plus aujourd'hui qu'hier ou demain. Le problème, il est celui qu'Olivier a décrit, c'est le coût des charges en rapport avec le temps de travail, qui est avec le 35 heures par semaine base légale, qui font que le coût est très très cher. Il faut une valeur ajoutée créée par le salarié dans une économie privée, dans une entreprise privée, j'entends, qui est telle que c'est difficile de pouvoir augmenter la masse salariale. Alors Monsieur Mélenchon, il est sympa, mais lui, il a été 38 ans parlementaire, 24 ans député européen, 24 ans sénateur, 86 à 2010, ensuite 9 ans député européen, et enfin 5 ans au Parlement français. Lui, il n'a pas créé un emploi. Alors c'est facile d'aller voir les chefs d'entreprise en disant faut augmenter les salaires. Quand on voit Bill Gates aujourd'hui qui alarme, qui est quand même une sommité, Bill Gates qui dit attention avec l'IA, il va falloir sauvegarder des domaines d'emploi parce qu'on va se retrouver avec pas assez d'emplois par rapport à la situation actuelle. Quand on voit les charges françaises qui sont les charges maximales, il y a de quoi avoir peur pour la suite.
1: Il y a Jacques Maillot, qui est chef d'entreprise, qui a été le pilier des grandes gueules, a toujours dit l'augmentation des salaires, ça dépend du carnet de commandes. Si vous avez un bon carnet de commandes, vous pouvez augmenter les salaires. Si on n'en avait pas...
3: Le problème de fond dans une entreprise, c'est qu'on ne fait qu'augmenter les salaires. Il y a des salaires qui vont jamais à la baisse, sauf en cas extrême, mais qui n'arrivent pas. Donc vous augmentez les salaires, et il faut que votre chiffre d'affaires augmente. Mais quand vous avez un phénomène récessif ponctuel, effectivement de carnet de commandes ou autre, ou de moindre rentabilité, vous retrouvez le bec dans l'eau.
1: C'est Florent qui veut intervenir au 32-16, il est artisan et entrepreneur dans le bâtiment. Bonjour Florent.
4: Ouais, bonjour.
1: Ça vous a fait sortir de vos gonds hier, Jean-Luc Mélenchon qui monte du doigt les chefs d'entreprise en disant la récession sera à cause de vous si vous n'augmentez pas les salaires.
4: Complètement. Enfin, d'où il se permet de pouvoir commencer à nous dire ce qu'il faut qu'on fasse dans une entreprise. Surtout que je reprends ce qui a été dit tout à l'heure, c'est quand même un sacré charlot quand même. Parce que il a jamais travaillé, il sait pas ce que c'est, et je reprends ce qui a été dit à l'instant. T'augmentes tes salariés, qu'on augmente nos salariés, que si on a un carnet de commandes qui est plein. Aujourd'hui, carnet de commandes, on l'a pas. Ou du moins, on l'a très peu en visibilité, suivant dans certains domaines. Aujourd'hui, le bâtiment, on voit bien que c'est quand même un petit peu le why. On sait pas trop où est-ce qu'on va. Et augmenter les salaires, c'est une chose. Mais ça veut dire qu'augmenter les salaires, ça veut dire derrière, on multiplie par deux pour nous, pour les charges. Parce que les charges, elles sont quand même, on paye. Et ça a encore augmenté pendant les vacances, parce qu'au mois d'août, ça y a eu des choses qui ont passé. Et on a pris des pourcentages sur les salaires, sur les charges. Et à un moment donné, moi je veux bien augmenter, j'ai aucun problème à augmenter. La seule chose, c'est que derrière, tu fais un euro, tu multiplies par trois, quoi. Ouais. On fait quoi? Enfin, derrière, les gens sont pas capables, et les clients, nos futurs clients ou nos clients, sont pas capables de payer trois fois le prix d'un salarié, d'un collaborateur. Donc, à un moment donné, je vois pas comment est-ce que. Puis lui, il se permet quoi? Ce serait de notre faute que le pays, il sera en récession. Non, mais déjà, qu'il fasse déjà de l'économie, c'est bon, on fait pas.
3: Il faut déjà rappeler. Il faut rappeler aussi que dans les entreprises au-dessus de 50, qui est déjà une taille importante, il y a l'obligation de ce qu'on appelle une négociation annuelle. Ce qui est d'ailleurs scandaleux, parce que ça met toujours le chef d'entreprise et l'entreprise dos au mur, parce qu'il faut obligatoirement avoir une négociation pour augmenter les salaires. Alors que ça se faisait avant naturellement, dans une bonne entente. C'est fini les chefs d'entreprise qui veulent plus augmenter les salaires pour leur intérêt personnel.
5: C'est terminal en fait.
1: Florent, il dit, en plus on n'a pas de visibilité, en particulier dans le secteur du bâtiment. Alors, Sandrine et Bruno.
0: Moi je suis d'accord avec ce que dit Florent. Il est qui, lui, pour Mélenchon, pour nous dire ce qu'on doit faire? Parce que moi aussi, je suis chef d'entreprise, hein, puisque je suis avocat libéral, et donc j'emploie du monde. Mais on a bien compris qu'hier, Mélenchon, il faisait quoi? Il faisait du spectaculaire. Dire ça devant les chefs d'entreprise, évidemment que ça allait être une bombe. Mais aujourd'hui, en fait, il se trompe juste de coupable. Bien sûr que c'est un vrai sujet. Il met le doigt sur ce vrai sujet-là. On est d'accord, il pose un vrai diagnostic. Sauf que c'est pas l'affaire des patrons, c'est l'affaire de l'État et du coût du travail. Je veux dire, moi aussi j'ai envie d'embaucher des gens, mais il faut baisser les cotisations salariales, c'est pas possible. Quand je veux employer un collaborateur libéral ou pas, alors si c'est libéral, c'est pas la même chose, mais si c'est un salarié, je dois payer x2 et peut-être même x3. Donc au bout d'un moment, on ne peut pas impacter ça après sur nos clients.
1: Et Bruno, après, est-ce qu'il faut augmenter les salaires ou pas?
5: Bah évidemment, parce qu'en fait, ce que Mélenchon reporte là, et c'est juste que ce qu'il entend, c'est-à-dire que lui, Mélenchon, on peut en penser ce qu'on veut, c'est quelqu'un qui est très populaire dans le vrai sens du terme, et il entend des gens lui expliquer qu'en fait les gens n'arrivent pas à la boucle à fin de mois, oui, que les gens galèrent depuis des mois, que en fait l'impact de la guerre de l'Ukraine, l'impact de la guerre en Iran a fait qu'aujourd'hui tout a augmenté, et aujourd'hui les charges, mais pour les petits patrons aussi. Et là, ce que fait Mélenchon, par contre, là où il était très fort, parce que il est très fin politiquement, il dit ça à une assemblée de patrons, bah petits, oui, et voilà, grands. Qu'est-ce qu'ils font? Ils rigolent. Mais qu'est-ce que voient les gens comme des gens qui sont questionnés?
6: Ils voient ça comme du mépris.
5: Ils voient ça comme du mépris et surtout comme une insulte. En fait, ils se disent, mais regardez, les patrons se foutent de notre gueule quand on leur dit qu'on peine à vivre. C'est ça aussi l'histoire. Après, moi, dans la mécanique de Mélenchon, là où il a raison, c'est qu'en fait, il se dit, t'augmentes les salaires, t'augmentes la conso, donc t'augmentes après, tu relances ton économie, ce qui est vrai. Le vrai sujet aujourd'hui, c'est qu'il faut réduire le train de vie de l'État. Parce qu'aujourd'hui, la plupart des Français qui gagnent bien ou moins bien leur vie se disent, mais moi, je touche 48 à 47% de mon brut. Et derrière, j'ai pas les services publics qui sont en relation. Mmh. Derrière, je peux plus vivre avec ce qu'on me laisse. Alors que si on me laissait 60%, je vivrais mieux et que derrière, peut-être mes services publics seraient pas pires.
1: Peut-être que le raisonnement de Jean-Luc Mélenchon, il est un peu faussé. C'est-à-dire qu'il raisonne grand groupe. Tu vois, regarde ce qui s'est dit ces dernières semaines au sein d'LFI, tu vois. Évident. Il raisonne grandes entreprises, grands groupes. Il est dans les grands groupes. Il le dit d'ailleurs, hein, où remontent les profits vers les dividendes. Et au lieu de remonter vers les dividendes, vous devriez plutôt augmenter
6: l'emploi,
1: vos salaires.
6: C'est avant tout dans les PME, en fait.
1: Sauf que, effectivement, aujourd'hui, l'emploi, le tissu principal en France, c'est des TPE et des PME.
3: Et puis moi, j'ai travaillé pour des grands groupes. Si vous tapez sur les grands groupes, ils vont serrer le kiki aux PME en dessous.
1: On a Benjamin.
3: Avec les connards d'acheteurs.
1: On va dans le cher.
5: J'aurais juste donné un truc. Vous avez qui en face de vous là? Qui parle? Vous parlez, c'est pas Attal et Dorfilippe, c'est Mélenchon. Oui, c'est-à-dire que Mélenchon, c'est un animal politique. Là, ce qu'il a fait, il a réussi ce qu'il voulait, il a eu le droit de rire de la salle. Oui. T'inquiète pas que ça va être
1: dans les pages.
0: Oui, mais c'est pour ça que je disais,
1: on va dans le cher. Ça dit qu'on aille dans le cher.
5: Ah, c'est la classe, le cher.
1: On va aller à Augy-sur-Aubois, c'est ça, Benjamin? Bonjour.
7: Ouais, à côté, bonjour. Ouais, je suis très surpris d'écouter des discours comme ça, devenant de gens aussi intelligents que vous, quand même.
1: Allez-y.
7: Mais à force de taper sur les patrons, ou même les groupes, hein, parce qu'un groupe, il ne faut quand même pas oublier qu'ils sont là pour gagner de l'argent. Aujourd'hui, prendre des risques que comme on prend, nous les employeurs, pour gagner une fois, deux fois, trois fois moins que nos salariés, quel est l'intérêt pour nous de prendre des risques? Est-ce que vous dites, je vous écoute tout le temps dire là, l'État se gargarise, on vit dans l'opulence, mais est-ce que c'est pas tous les Français où on se prend pour des riches et on n'est plus riches? Est-ce qu'il faut pas peut-être qu'on se remette tous un petit peu plus au boulot, arrêter de pleurer parce que le taux horaire est pas bon? Mais d'accord, le taux horaire n'est pas bon. Tout le monde croit, même moi, j'ai l'impression de pas être payé à ma juste valeur. Mais aujourd'hui, quelle est la valeur ajoutée en une heure de travail pour un salarié? Faut arrêter de dire on gagne pas assez notre vie. Peut-être la question, faut peut-être la retourner dans l'autre sens. Qu'est-ce qu'on rapporte à notre entreprise?
5: J'entends Benjamin.
0: Benjamin, j'ai pas compris. Là.
5: Mais Benjamin, nous c'est pas ça. Moi, c'est pas ça que je viens de vous dire. Je viens de vous dire que beaucoup de personnes n'arrivent plus à vivre avec ce qu'ils gagnent. Il est là le sujet. Et après le sujet.
6: On est d'accord pour le dire.
7: Oui, vous voyez pas que le standard quotidien, il a pas changé depuis quelques années. Moi aussi, j'ai plein de salariés qui me disent on n'y arrive pas à la fin de l'année. Ça n'empêche pas que tous les deux mois, je vois un nouveau téléphone à 1 500 € dans une poche. Ça n'empêche pas qu'ils vont plus en vacances que moi. Ça n'empêche pas qu'ils ont des voitures neuves. Est-ce que vous croyez pas quand même que c'est pas gagner plus d'argent?
6: Donc le problème, c'est qu'on a un problème de richesse globale en France, c'est-à-dire qu'on ne crée pas suffisamment de richesse. Et c'est là où le discours de Mélenchon et même celui de Marine Le Pen est en pleine contradiction. C'est-à-dire qu'à la fois on peut pas. Marine Le Pen, elle dit il faut créer de la richesse, mais en même temps elle veut que on parte à la retraite à 62 ans.
3: Ah oui, mais c'est les 35.
6: Jean-Luc Mélenchon dit il faut que les salaires augmentent, mais là aussi il faut partir à la retraite à 60 ans. Il faut surtout pas toucher aux 35 heures, aux aides sociales, etc. Donc en fait on est en pleine contradiction. Il va falloir quand même que tous, effectivement, on travaille plus. Alors, je ne parle pas aux gens qui travaillent déjà, mais donc, globalement, il y a plus de Français qui travaillent, on le sait, qu'on travaille un peu plus longtemps parce qu'on vit plus longtemps et qu'on ne peut pas financer 30 ans d'inactivité. Sinon, ça veut dire qu'on est obligé d'augmenter les impôts, les cotisations et que les salaires restent bas.
5: Mais tu l'as
6: donc,
5: dit
6: tout ça, non, mais tout ça est lié. Et c'est vrai quand même que hier, Mélenchon a fait un bon coup, mais tout ça, quand même, quand tu décortiques son discours, on est, il y a des contradictions.
5: Oui, moi, j'aime bien t'entendre là, mais tout à l'heure, Emmanuel a dit un truc. Il ne faut jamais oublier ce qui va nous arriver aussi, c'est qu'aujourd'hui, tu as l'IA qui arrive. Et qu'aujourd'hui, tu vas des emplois qui vont être détruits.
6: J'en ai pas beaucoup parlé hier, d'ailleurs.
5: Et tu vas en faire quoi des emplois détruits? C'est-à-dire que un mec qui est dessinateur, un mec qui est, même un médecin aujourd'hui, le mec avec l'IA, il pourra être soigné. Tu vas faire quoi? Donc en fait, il va falloir transformer des emplois. Il faut qu'on refasse des emplois de service.
6: On est en train de vivre une révolution.
5: Moi, j'entends jamais. Moi, je voudrais bien que les candidats nous expliquent comment ils vont créer de l'emploi et comment on va pouvoir aujourd'hui reproduire ce qu'on consomme en France. Ça serait déjà pas mal si tu produis ce que tu consommes en France.
6: Mais on ne produit plus parce qu'on a fait une France de consommateurs et pas une France de producteurs. On a fait un choix il y a des dizaines d'années. On s'est dit mettre tout sur la consommation et on laisse tomber la production.
8: Benjamin, vous êtes dans quel secteur d'activité, Benjamin ?
7: Plutôt dans le secteur du transport, j'ai plusieurs activités, mais vous dites faut recréer des métiers de service, c'est bien de dire ça. Vous avez beaucoup de candidatures, vous ?
1: C'est vrai, vous avez
7: un... Je recrute tout le temps, et d'ailleurs, on passe pour des mauvais employeurs.
6: Ça sera des robots qui feront les services.
7: On nous dit qu'on n'est pas capable de garder nos salariés. Mais c'est pas ça. C'est pas qu'on n'est pas capable. C'est que le salarié veut toujours de plus en plus. Moi, je suis issu d'une famille de salariés, hein, de très très pauvres. Il n'y a pas de problème. J'ai pas de problème avec les gens qui sont salariés, les patrons, les très grands patrons. J'ai aucun problème avec ça. Chacun a ce qu'il veut, pas ce qu'il mérite ou ce qu'il. Chacun a ce qu'il veut.
0: Vous avez combien de salariés, Benjamin?
7: Une quarantaine.
1: Ah ouais, bien, bravo. Ouais. Et vous avez
7: une quarantaine.
1: Et la rentrée, elle est comment là? Le carnet de commandes, justement.
7: Nous, on a du travail. Mais quand j'écoute des discours comme le vôtre. Moi, si j'ai pu faire ça une fois, je le referai deux fois. Et Monsieur Mélenchon, ce qu'il faut qu'il fasse attention, c'est que des gens comme moi, il y en a beaucoup, on est prêt à les recommencer ailleurs.
1: Ouais, où est-ce que vous pourriez aller, vous, Benjamin?
7: N'importe où.
0: En Europe ou
7: En Europe ou pas. Moi, j'ai plein d'amis qui sont partis aux États-Unis. Alors, c'est dur, c'est rude, en effet, mais pas pour les gens comme nous.
1: Pas pour ceux qui veulent bosser, quoi, en fait.
7: Exactement.
1: C'est ça.
7: Exactement.
1: C'est ce que dit souvent Emmanuel Devilliers, d'ailleurs.
3: La difficulté, pour marier un peu les points de vue, et ça, c'est du vécu, c'est qu'en fait, c'est vrai que les salariés, pour certains nombre d'entre eux, ont du mal à joindre les deux bouts, parce que le coût de la vie est dingue. Mais la difficulté, c'est qu'ils se retournent vers leur seule source d'approvisionnement, qui est l'entreprise le chef d'entreprise, qui lui se retrouve qui est impuissant.
1: Justement,
3: il comprend cette demande, mais il peut pas y répondre toujours.
1: Benjamin, je vous remercie d'avoir été avec nous, Benjamin, qui vante la valeur travail. Il faut y aller. Et puis, quand on n'a pas les moyens, on ne demande pas une augmentation. Oui. On réduit aussi son travail.
0: Mais si tu augmentes les salaires,
3: en passant des 39 heures aux 35 heures administration comprise, on a amputé la force productive et la création de richesse française, et maintenant c'est très dur
0: qu'il n'y a
6: aucun candidat qui demande la suppression des 35 heures, même les plus à droite.
3: Mais tu m'avais rappelé avec beaucoup de délicatesse que mon programme, je ne dépasse pas 1%, je pense.
1: Faut-il augmenter les salaires? Est-ce que Jean-Luc Mélenchon a raison? C'est impératif, sinon c'est la récession. Eh bien, regardez ça encore,
0: c'est
1: partagé. Il faut augmenter les salaires, mais on est à 51,6 et non à 48,4. Cela dit, ça vous fait gagner un deuxième tour quand même. À 51,6 et 48,4. Dans un instant, justement, l'élection présidentielle, le Attal, Philippe, Retailleau, Lisnard, Bertrand, est-ce qu'il faut une primaire à droite pour les départager? 32-16 pour en discuter avec les grandes gueules.
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0: Vous êtes avec les grandes gueules en direct sur RMC, RMC Story avec Emmanuel Devigné, Bruno Poncet, Sandrine Pégan. On va parler de ce qui se passe à droite. Le match a plusieurs candidats. Édouard Philippe, Gabriel Attal, Bruno Retailleau, David Lisnard, Xavier Bertrand. Si on les départageait avec une primaire, qu'est-ce que vous en dites ?
1: Ah, on ne fait pas le MEDEF ?
0: Ah, c'est André Citroën, pardon.
1: Mais oui.
0: Ah oui, je me suis trompé.
2: Ça va mieux.
0: Ah oui, oui, oui.
1: Pardon,
0: je me suis trompé de sujet.
1: Hein.
0: Merci Sandrine Pégan, elle suit.
1: Ah là, c'est fou ça quand même.
0: Désolé.
2: Il y en a un qui suit. C'est
0: désolé, j'ai sauté une case. Effectivement, c'est le MEDEF. Remarquez, on n'est pas loin. MEDEF qui propose l'entrée d'André Citroën au Panthéon.
2: Oui, ce qui n'a rien à voir.
0: Je sais, mais il fallait que je trouve un truc quand même à dire.
2: C'est intéressant.
1: Laisse-le rebondir.
0: André Citroën, en fait, c'est son arrière-petit-fils qui, depuis longtemps, son petit-fils, milite pour l'entrée de son grand-père industriel au Panthéon, en disant il a contribué à l'industrie française, la marque est maintenant rentrée dans les mœurs, il y a eu la deux chevaux et des voitures qui ont incarné la France.
2: C'est vrai qu'il y a de grandes personnalités au Panthéon, Robert Badinter récemment, l'avocat, il y a des hommes politiques, des grands écrivains, mais il n'y a pas de grands industriels français. Là, ça a échappé totalement au choix présidentiel, parce que c'est le président de la République qui choisit qui rentre au Panthéon. Il n'y a pas non plus de grands sportifs. On pourrait imaginer qu'on mette au Panthéon, puisque la patrie reconnaissante, aux grands hommes, la patrie reconnaissante, des sportives ou des sportifs. Il y a des écrivains, mais c'est vrai qu'on pourrait imaginer Gustave Eiffel. Pourquoi Gustave Eiffel ne serait pas au Panthéon? Voilà. Est-ce qu'on n'a pas une vision étriquée?
3: Alain et Olivier, si on nous demande, on votera pour vous.
2: Hein. On pourrait imaginer effectivement Alain Marchal au Panthéon.
1: Qui reste en vie le plus longtemps possible.
2: Et on pourrait même, de notre vivant, rentrer au Panthéon. Ça serait encore plus surprenant.
3: Vous y êtes déjà, en fait.
2: Non, mais sérieusement. Est-ce que Citroën, déjà, est-ce qu'André Citroën, il faut le faire rentrer au Panthéon, Emmanuel?
3: Oui, je pense que l'idée est émouvante et impressionnante, parce qu'André Citroën, s'il y a un capitaine d'industrie, c'est bien lui. Créateur génial, qui a su s'entourer des meilleurs ingénieurs. Il a vraiment marqué la France au travers de modèles emblématiques. Tu citais la deux chevaux, évidemment la DS aussi, et tant d'autres. Il faut rappeler la croisière jaune, qui a été un événement historique extraordinaire avec les Alftrak et tout ce qu'il a relevé comme défi.

0: vrai qu'au Panthéon, il y a quoi? Il y a des grands noms, hein. Oui. Il y a des écrivains, il y a des résistants, mais c'est vrai qu'il n'y a pas de grands entrepreneurs. Et lui, il est là, il incarne au contraire vraiment tout ce qui est l'industrialisation française, parce que justement, hein, en moment, on est en train de pleurer la désindustrialisation. Que donc du coup, là, je me dis que quelqu'un qui incarne l'inverse. Il a toute sa place. Et puis il a une vraie histoire française quand même. Si je ne me trompe pas, il est quand même fils d'un immigré néerlandais. Il a été ingénieur. Il est pour l'effort de guerre.
1: Il a combattu en 14.
0: Ouais, voilà. Donc il a été patron de façon précoce. Donc oui, moi je trouve qu'il a toute sa place au Panthéon.
2: Il a rencontré sa femme dans une soirée au casino du Touquet. André Citroën, figure-toi.
1: Ah oui. Ah mais très bien. Mais
3: je Bruno, est-ce que ça serait une bonne idée, un grand industriel au Panthéon?
4: Ah, moi je trouve que dans l'état de la France actuelle, mettre un industriel qui a fait faillite, ça serait parfait. Parce qu'il faut quand même se dire la vérité, hein. Il a fait faillite, il a été racheté par Michelin, sinon sa boîte a coulé définitivement. Donc effectivement, c'est vrai qu'on n'a pas assez d'entrepreneurs en France qui auraient réussi.
0: Combien d'années aussi,
4: pour qu'on en prenne un qui a foiré et qui à la fin tombe à la renverse. Ah oui, il a été innovant, certainement. C'est pas quand même lui qui a créé la DH, je crois qu'il était déjà plus là. Mais moi je pense qu'à un moment donné, il faut un peu se remettre en ligne. Le Panthéon fait rentrer tout et n'importe quoi par moment. Oh. Moi je vois, il y a toujours pas Gisèle limite dedans, je trouve ça un petit peu dommage. Hein. À un moment donné, il faut peut-être aller quand même chercher des gens qui ont fait des choses, qui ont fait avancer
3: la société.
4: Elle a fait avancer le droit des femmes, ce qui est pas mal. C'est vrai qu'effectivement,
0: quand même, avec le droit
4: le nombre de femmes qu'il y a dans le Panthéon, c'est vrai que vaut peut-être.
1: Il y a Joséphine Baker qui est rentrée récemment.
4: Oui, c'est vrai que ça en fait trois.
1: Il y a Simone Veil.
4: Oui, parce que la pauvre Madame Curie qui a tout découvert, elle fait qu'on la fasse rentrer avec son mari, c'est quand même assez exceptionnel. Ça, c'est la France. C'est la France.
1: Ça a changé maintenant.
4: Aux hommes. Non, mais ça me fait un peu rêver. Je pense qu'au Panthéon, on peut faire rentrer d'autres personnes que ce monsieur Citroën. Et c'est peut-être un grand chef d'entreprise. Mais ça
1: m'étonne pas que tu sois contre les patrons.
3: Henri Krasuki.
0: Mais il a créé des usines, il a créé des milliers d'emplois. Tu vas pas dire ça quand même.
1: Henri Krasuki,
0: c'est bien.
4: Il a failli, tu m'excuseras.
0: Oui, mais au bout de combien d'années?
2: Si tu regardes le parcours même de ceux qui sont au Panthéon, je suis sûr qu'ils sont pas tous irréprochables.
4: On est d'accord, c'est pas tous glorieux.
2: Voilà. Donc, ne serait-ce que parce qu'ils étaient aussi dans une époque ou qui étaient des époques aussi coloniales et autres. Alors il y a
1: mais on voit
2: écrits,
1: bien qu'on n'est pas aux États-Unis. Aux États-Unis, la question se poserait pas. Non. On ferait rentrer des gens qui ont créé des choses, etc.
2: Henri Ford, voilà. Au Panthéon.
1: Mais en France, on a une détestation et Bruno vient finalement de l'incarner un peu, une détestation.
4: Non, je
1: de tout ce qui représente,
4: en ligne.
1: Non, là, de ce que représente les entrepreneurs, les ceux qui créent, etc. Ceux qui se sont enrichis, etc. On supporte pas. Nous là, voilà.
0: On a l'impression que c'est même moins noble.
1: On veut des avocats. On veut des gens qui défendent les minorités.
2: Il a été deuxième constructeur automobile mondial derrière Ford à une époque. Ouais. C'était quand même.
4: Moi, ce que je vois juste, c'est que pendant parce que j'ai fait des 20 heures de bus, donc j'ai eu le temps de voir des vidéos avec le Wi-Fi, et j'ai vu à un moment donné l'entrée de Jean Moulin au Panthéon. Ça me paraît un peu autre chose qu'André Citroën avec sa faillite à 50 piges, tu vois. Quand je vois l'entrée de Jean Moulin, je me dis quand même, là, quand tu as marqué au
1: dans ce cas-là, on fait pas rentrer Badinter non plus, on fait pas rentrer Baker. Je veux dire, forcément, si tu mets Jean Moulin, le curseur est tellement haut, les autres,
0: ils vont être
4: sportifs.
1: Tu fais pas Gisèle Halimi par rapport
2: à Platini au Panthéon.
4: Mais t'as qu'à mettre Jean Alési.
1: Mais moi, ça me choquerait pas.
4: Mais moi, ça me choquerait pas. Toi, t'es un mec qui adore les losers, c'est ton choix.
1: Moi, ça me choquerait pas qu'il y ait des grands sportifs.
4: Oui, Jean Alési, un mec qui a fait du gravier. Allez se tomber.
1: Non, Alain Prost, quand il sera mort.
4: Ouais, mais c'est sûr, faut faire rentrer n'importe qui dans le
1: Panthéon. Zidane, on mettra Zidane au Panthéon, ça sera très bien.
0: Non,
5: De manière très posée.
1: Platoche,
5: tu ne peux pas rabaisser.
1: Ouais, mais juste Fontaine au Panthéon.
5: Incontesté d'André Citroën, qui est vraiment un créateur français.
0: Bien sûr.
5: Magnifique.
0: Il a fait rayonner la France industriellement.
1: Mais c'est la détestation du chef d'entreprise.
4: C'est vrai qu'en fait, il faut toujours avoir votre avis à vous, parce que vous êtes la majorité, vous avez raison. Moi, je suis qu'une pauvre minorité ici.
0: Non, mais bon, en attendant,
4: on en reparlera l'année prochaine au mois de mai quand
0: tu as été salarié, t'as pas créé de société. Et donc, tu vois, à un moment donné, quand t'arrives aussi, malheureusement, à devoir déposer le bilan, c'est pas forcément quelque chose que tu veux. Et là, s'il a fait faillite, c'était aussi au bout d'un certain nombre d'années.
4: Pour être quelqu'un. Excuse-moi, je sais pas ton parcours à toi, mais moi, le mien, je pense que ça me suffira, moi, dans ma vie. Avoir ce parcours-là, ça me suffit amplement.
1: Non, mais ça serait bien qu'il y ait Jean Jaurès et André Citroën qui soient Panthéon. Jaurès y est, toi, on aurait les deux pendant. Toi, tu serais trop content, il y a Jaurès, et puis Emmanuel Duvillier, il y aurait Citroën, et ça réconciliait la France.
4: Non, moi, je préférerais qu'il y ait d'autres personnes dans le Panthéon. Moi, je trouve qu'il y a des gens beaucoup plus intéressants, maître. Moi, je trouve qu'un mec qui a travaillé 45 ans dans l'usine, qui en est mort à la fin, ou dans une mine, qui est mort parce qu'il avait de la suie dans les poumons, c'est un mec qui mériterait d'être là-dedans quand il cherchait le charbon pour faire rouler ses bagnoles de merde.
0: Donc, un héros aussi, qui a sauvé mamie.
4: Pour moi, regarde.
1: Ouais,
4: je vous imagine bien, vous, à vos terrasses, applaudir les infirmiers qui allaient travailler pendant le Covid. Fait les rentrer dans le Panthéon, les infirmiers.
1: Elle faisait leur boulot, c'était formidable.
4: Citroën, il faisait pas son boulot, il a créé des bagnoles de merde.
5: La France n'a pas attendu ta remarque, puisque sous l'Arc de Triomphe, c'est le soldat inconnu.
4: Ouais, ça reste un soldat. C'est vrai que ça, c'est votre truc des soldats, vous.

0: t'as jamais gagné une guerre de ta vie, tu peux être soldat, c'est sûr. Hein. Moi, ce que je vois surtout, c'est que là, c'est marqué les grands hommes, la patrie reconnaissante. Qui peut être reconnaissant, mec, qui a créé des bagnoles?
1: Non, mais attends, il a créé des milliers d'emplois, il a fait rayonner la France, je peux pas dire qu'aujourd'hui.
2: Tu dis n'importe quoi, Bruno. Là, t'es de mauvaise foi, c'est soit des arguments, mais
0: sans plus. Les mecs sont tombés sur le carreau grâce à lui, mais c'est vrai que voilà.
1: Sur le carreau.
0: Mais pourquoi en fait on mettrait pas d'autres? Tiens, Bernard Tapie là-dedans, tu vois, quelqu'un qui a vraiment redressé l'économie française. Hop là.
2: Allez, t'es pas un créateur d'entreprise.
1: On peut suggérer son nom.
0: Il en a détruit quelques-uns, surtout des entreprises. Hein.
2: C'était un repreneur, mais c'était pas quelqu'un.
0: Oui, un dépeceur.
3: Ce qu'on peut regretter dans les cérémonies du Pantalon, de manière plus générale.
0: Du Pantalon,
3: c'est
0: vrai.
3: Oui, non, c'est tout ce côté emprunté. Avec les politiques qui viennent récupérer. Ah,
2: Emmanuel Macron, il aime bien ça.
3: Outre le prix et toute la pompe, mais qui est souvent décalée compte tenu des gens qu'on voit dans le cadre de ces cérémonies.
2: Mm. Oui, et puis surtout, on a accéléré le nombre d'entrées au Panthéon. Il n'y en avait pas autant avant. Hein. Emmanuel Macron a accéléré le rythme. Maintenant, c'est quasiment.
0: J'espère qu'il mettra Thomas Joly au Panthéon. Parce qu'avec la cérémonie qu'il a faite pour les JO à l'ouverture des JO, je veux dire, ça serait classe quand même.
4: Et tu vois, pour ça, les Américains.
1: Bah, ça aurait un sens.
4: Les Américains sont assez forts parce que. Ils ont créé des Hall of Fame.
0: Ouais, et puis dans tous les corps de métier.
4: Et dans tous les corps de métier.
2: Oui,
4: mais tu vois, il y a les Hall of Fame du basket, les Hall of Fame du baseball, les Hall of Fame du rock, Hall of Fame de l'industrie. Et, enfin, voilà. De façon à ce qu'il puisse y avoir une reconnaissance à chaque fois. Moi, je serais. Alors, peut-être pas forcément au Panthéon, mais on pourrait créer à côté de ça, si tu veux, je sais pas, une espèce de grande fondation de l'industrie où on mettrait à ce moment-là les gens qui ont œuvré pour l'industrie. Il y a une reconnaissance. Cela dit, je recommande pour tous ceux qui veulent dans le quartier. Il y a quelques encablures d'ici, le bistrot d'André, parce qu'on est à côté du quai historique qui est le quai André Citroën, où étaient les usines Citroën. Ouais. Il y a un bistrot d'André avec plein de vieux souvenirs de l'usine André Citroën, et en plus, on y déjeune très bien. Faire entrer André Citroën au Panthéon pour ou contre, qu'est-ce que vous en dites? Pour à 55%.
1: Il a servi la France.
4: Dans un instant, suite des GG, et là on pourra reparler de la primaire à droite. Est-ce qu'il faut une primaire pour départager les candidats du centre et de la droite? À tout de suite.
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0: Les GG, les grandes gueules sur RMC et RMC Story. 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Maintenant, c'est la prime à la droite. Qui peut emporter? Qui peut l'emporter? Et qui peut être le candidat de la droite? On a bon nombre de candidats. Est-ce qu'il faut une primaire pour les départager? C'est au 32-16 que vous venez en discuter avec les GG.
1: J'ai très exactement dit ceci. Je n'ai jamais eu d'opposition de principe à la primaire. Simplement voyant les uns et les autres, pour ou contre le principe, les uns et les autres, ceux qui voulaient une primaire jusqu'à Madame Knafo, ceux qui n'en voulaient pas, ceux qui, etc. Je lui dis, écoutez, moi, je ne perds pas mon temps, je travaille sur le fond. Croyez-moi, la compétition, ça ne me fait pas peur. Simplement, aujourd'hui, regardez, Edouard Philippe n'en veut pas.
2: Ces 16 aventuriers pensent mériter le titre d'ultime survivant. Tous veulent prendre leur revanche, mais à la fin, il n'en restera qu'un.

0: Est-ce qu'il faudra une épreuve des poteaux? Est-ce qu'il faudra les mettre dans un immense champ, chacun se regarder, tu sais, les yeux dans les yeux, avec les yeux un peu plissés, comme dans « Il était une fois dans l'Ouest » ou « Le bon, la brute et le truand ». Bref, dans tous les cas, ils sont plusieurs à vouloir aller sur la ligne de départ. Et ils sont peut-être trop, d'ailleurs.
1: Oui, alors c'est un casse-tête, cette histoire de primaire de la droite et du centre, parce que déjà, certains n'en veulent pas, notamment Édouard Philippe, Bruno Retailleau l'a rappelé. Je note que Bruno Retailleau, lui, n'est pas contre. Il dit « S'il faut y aller, j'y vais ». Mais imaginez une primaire avec Gabriel Attal et Bruno Retailleau. Si c'est Gabriel Attal qui gagne, vous voyez Bruno Retailleau soutenir Gabriel Attal ensuite dans les meetings, etc. C'est pour ça que c'est toute la limite des primaires. C'est-à-dire qu'on demande à des gens qui pensent pas la même chose de se mettre ensemble et ensuite de se soutenir en fonction du gagnant. La primaire est une machine à perdre, à l'exception de celle qui avait été organisée par la gauche et qui a permis à François Hollande d'être élu. Mais rappelez qu'à l'époque, on était aussi dans un tout sauf Sarkozy, etc., qui avait favorisé François Hollande. Mais sinon, les primaires, on perd. François Fillon a perdu après une primaire, etc., etc. Donc, est-ce qu'il faut vraiment organiser une primaire? Je note aussi que David Lisnard, il est curieux comme garçon, parce que il a refusé de rentrer dans les gouvernements du bloc central, hein, les différents gouvernements, il y en a eu plein là depuis la dissolution. Mais là, tout d'un coup, il veut à tout prix participer à une primaire avec les gens avec qui il voulait pas gouverner.
0: Donc ça, pour les écraser.
1: Oui. Enfin, pardon, mais je note quand même un certain paradoxe dans ce que dit David Lisnard. J'en parle parce qu'il était ce matin notre invité.
0: Attendez, avant de vous donner la parole, il y a Xavier qui est fonctionnaire, qui est du côté des Alpes-Maritimes.
2: Bah, qui s'est déclaré.
0: Il est anti. Bonjour Xavier.
3: Salut les GG. Non, c'est pas Xavier Bertrand.
0: Qu'est-ce que vous en pensez, vous, de cette bagarre droite et centre? Alors dites-moi, il faut une primaire?
3: Moi, je pense qu'il aurait été bien quand même qu'il y en ait une. Olivier, c'est une erreur de diagnostic. Fillon n'a pas perdu à cause de la primaire. Fillon, il a perdu parce qu'il filait un emploi fictif à sa femme et qu'il récupère des costumes. La primaire, c'est une bonne chose pour se distinguer les uns des autres aujourd'hui. Donnez-moi la différence. D'ailleurs, donnez-moi déjà les idées de Attal et de Philippe réellement. C'est difficile d'y voir clair. Donc, une primaire permettrait de faire cela. Par contre, moi, je pense que le problème, c'est qu'il vient des égos. Ils ont tous des égos tellement démesurés qu'aucun n'a envie d'aller se confronter. Philippe, il était à 30%, on a réussi l'expo de descendre à 12.
1: Il a été élu par 12
3: retraités internes au LR, pendant que Attal, de l'autre côté, c'était 15 adolescents qui lui permettaient d'émerger dans son parti, dont on ne sait même plus le nom, tellement ce truc a changé à chaque fois. Donc une primaire permettrait de se poser un petit peu et d'avoir un débat d'idées. Et Olivier Lisnard, je pense qu'il est plutôt cohérent d'ailleurs, parce que ce matin, je crois qu'il a dit chez Apolline, moi je ne gouvernerai pas avec Attal et Philippe.
1: Alors là, c'est formidable, c'est savoureux ce que vous venez de dire. Oui, mais une primaire, vous connaissez le principe d'une primaire. C'est-à-dire que les perdants doivent quand même soutenir ensuite le gagnant. Parce que l'histoire d'une primaire, c'est justement, on arrête les divisions et ensuite on est tous, on fait corps. Donc vous êtes en train de me dire que Lisnard ne veut surtout pas gouverner avec Attal. Mais si c'est Attal qui gagne la primaire, Lisnard sera obligé de soutenir Attal dans la présidentielle. C'est pour ça que je trouve que les primaires sont des machines à perdre. Et encore une fois, à part François Hollande, tous ceux qui sont passés par les primaires ont perdu, que ce soit bien chez les écolos, à gauche, à droite, Valérie Pécresse, il y en a plein, la liste est longue.
3: Non mais Pécresse, c'est pareil, moi j'aime beaucoup Valérie Pécresse, c'est adorable, elle a pas perdu parce qu'elle a fait une primaire, elle a perdu parce qu'elle était...
1: Elle a perdu après une primaire.
2: On peut rappeler son score un petit peu plus de 4
1: Elle a fait moins de 5 en même temps.
3: Le souci n'est vraiment pas, à mon sens, au niveau de la primaire, il est qu'aujourd'hui vous avez une offre qui est beaucoup trop large sur ce qu'on pourrait appeler globalement la droite et le centre. Puisqu'ils sont différents, faisons en sorte que leurs idées émergent. Regardez, vous le disiez ce matin, Lisnard, il n'a pas été invité au MEDEF, il a fait des tables rondes avec Roussel. Roussel n'a pas été invité. Par contre, il y avait l'écologiste
1: Tondelier.
3: Tondelier, elle fait 0,001%, voire elle va se rallier à Mélenchon. Donc ça ne permet pas d'avoir...
1: Non, ça c'est vrai que c'était bizarre d'inviter Tondelier et pas Lisnard. Ça, c'est
3: ou pas Roussel. Moi, je pense qu'un vrai...
1: Roussel n'est pas encore officiellement
3: candidat,
1: il va l'être là.
3: 3% aussi, mais ça permettra de l'avoir. En fait, le problème, c'est qu'on a peur des idées, qu'on est beaucoup sur l'image. Et vous l'avez dit tout à l'heure, je crois que c'est Sandrine qui l'a dit justement. Attal a été bon. Moi, j'ai vu le débat chez vous, d'ailleurs, sur BFM, je pense, en rediff à minuit, sur le MEDEF. Attal a été très bon parce qu'il a été très bon communicant.
2: Oui,
3: mais
2: est-ce que
3: vous pouvez me ressortir une idée forte d'Attal dans son programme? Est-ce qu'on peut me ressortir une idée forte de quelqu'un? Donc non, on n'a pas encore entendu. Et je suis d'accord avec Alain. Là, on est encore en été. Les gens rentrent de vacances. Moi, je suis dans le sud, donc les Parisiens commencent à remonter. Ils vont rentrer chez eux. On n'est pas encore dans le temps de...
1: Donc, vous voulez la primaire.
3: Donc, une primaire permettrait, je pense, si elle était aussi bien organisée que celle de la droite et du centre, de partager des idées et que les gens se
1: fassent
3: même sur les programmes.
0: Merci Xavier d'avoir été dans les GG.
4: Merci à vous.
0: À bientôt Xavier.
4: On est dans une grande confusion parce que entre ce que vient de dire Olivier et ce que vient de dire Xavier au téléphone, on dit un peu des situations.
1: Mais le problème c'est Xavier, tu sais pourquoi? Parce que Xavier soutient David Lisnard, on l'a compris. Et en fait la primaire, tu remarqueras, ce sont souvent les seconds couteaux, les seconds rôles qui viennent une primaire pour se faire connaître, etc.
2: Mais
4: le problème de fond, il est quand même très grave. C'est qui sera présent au second tour face au candidat du Rassemblement National, actuellement Madame Le Pen, peut-être à terme, selon le cours de la justice, Monsieur Bardella. En tout cas, le candidat du Rassemblement National, cela paraît acquis, même avec des fluctuations, sera présent au second tour. Donc, qui sera en face? Si on laisse les choses comme ça, c'est Monsieur Mélenchon. Et là, c'est catastrophique. Parce qu'on a deux candidats qui prétendent pouvoir redresser la France et qui vont la mettre au fond du trou.
0: Mais comment tu désignes alors le candidat de la droite et du centre?
2: Ce sont des sondages,
4: par la primaire, effectivement, ou par des désistements, c'est-à-dire que les gens retirent leur candidature, considérant qu'ils n'ont aucune chance d'être présents au second tour.
2: Oui, mais regarde ce que tu dis, ça tient pas, parce que regarde, ils se disputent, on va dire, en quelque sorte, un même électorat. Donc, en fait, ils prennent le risque de s'éliminer mutuellement. Donc, du coup, sur le principe, cette histoire de la primaire, elle n'est pas si absurde que ça, parce qu'ils ont quand même des fondamentaux communs. Ils ont la maîtrise des dépenses publiques, l'immigration et tout. On voit bien, en plus, avec Édouard Philippe, maintenant, qui va sur le terrain de l'immigration avec Mayotte, etc. Bon, Retailleau-Philippe, c'est pas du tout la même chose. Après, ils ne sont pas interchangeables. On voit bien que Lisnard, il est libéral.
4: La seule nuance, Sandrine et Olivier, c'est qu'en fait, des désistements, c'est-à-dire des retraits de candidature et qu'il en reste donc qu'un leader, est un moindre soutien que l'issue d'une primaire où les gens sont censés soutenir Mordicus, le candidat.
2: Mais c'est là où justement ça tient pas. Et donc je disais que sur le principe, j'étais pas contre, mais je suis sceptique sur le fait que ils veulent signer une charte comme quoi donc il faudrait être loyal et incontestable et donc respecter le verdict. Mais juridiquement, ça a pas de poids, ça n'a aucune force juridique. Oui. Donc c'est pour ça que je suis sceptique.
4: Oui. Sur le principe, c'est pas mal, mais par clin d'œil, c'est le type qui se retrouve en voie. D'être élu et qui dit à une autre homme politique ou femme politique, tu seras mon premier ministre. Il le dit à trois personnes et il a un contrat.
1: Est-ce que c'est pas le premier tour à l'élection présidentielle?
5: Mais par contre, il y a un sujet, c'est que Retailleau, il n'a pas voulu de primaire dans son propre parti, mais là, il en voudrait bien une avec les autres. Et sachant que si tu regardes les noms.
2: C'est pas Attal, au départ, il voulait pas, et maintenant,
5: Si tu regardes les noms, à part Attal, ils sont tous du même parti. Hein. Parce que Philippe Retailleau, Lisnard, Bertrand, au départ, ils étaient tous.
1: Ah oui, c'est la droite.
5: Bah ouais. Et donc, en fait, ça veut dire qu'un parti aujourd'hui qui a fait 3%, 4% dernière présidentielle, ils vont te faire une primaire. Bah, qu'ils fassent une primaire avec les écolos, avec Roussel, en fait.
1: Bah non, la primaire, c'est dans ton camp.
5: Mais c'est ton camp, c'est contre qui, en fait? En fait, tu sais pas d'où ils sont.
1: La droite et le centre.
5: Non, mais c'est des gens qui ont fluctué depuis 10 ans avec Renaissance, et tu sais pas où ils sont, en fait. Et je veux dire, moi, ce que je comprends pas, c'est que Lisnard, ils veulent se coller là-dedans. Après, Lisnard, il a pas de parti. Une campagne, il faut des ronds.
1: Mais l'espère,
5: il a pas de parti, donc il faut qu'il trouve un parti qui le pousse au cul. Mais là, pour l'instant, il l'a pas. Mais là,
2: il a son parti.
5: Le seul qui avait un truc à dire, c'était Lisnard. Parce que Lisnard, depuis le départ, il n'arrête pas de nous dire qu'il est différent des autres. Les autres, là, ils ont tous été avec chez Macron, ils ont tous mangé dans la gamelle, ils ont tous pourri la France. Et ils te disent aujourd'hui, c'est comme quand tu reçois Bruno Le Maire ici, qui te dit non, mais moi, si j'étais au gouvernement.
1: Mais il n'est pas seul, Lisnard. Bertrand n'a pas non plus été dans les derniers gouvernements.
5: C'est ce que je suis en train de te dire. Ouais.
1: Xavier Bertrand, il dit ça.
4: Et Retailleau, il a été en cohabitation. C'est encore autre chose.
5: Mais Retailleau, il a été avec eux. Quand tu manges dans la gamelle, tu deviens comme les autres. Faut arrêter. Tu peux pas faire de la politique.
4: Je pose la question à Alain et Olivier, une fois n'est pas coutume. Est-ce qu'il est concevable qu'Edouard Philippe, Attal et toute la clique acceptent cette primaire?
1: Mais pour l'instant, non, parce qu'Edouard Philippe pense qu'il est quand même, étant toujours en tête, il n'a pas besoin de la primaire. En fait, la primaire, encore une fois, ceux qui la réclament, ce sont les losers. Hein. Je suis désolé de parler comme ça. Mais en général, quand t'es en tête, t'as pas besoin de primaire. Mélenchon, il n'a pas besoin de primaire. Marine Le Pen n'a pas besoin de primaire. Emmanuel Macron n'avait pas besoin de primaire. Je suis désolé. Ceux qui exigent à corps à cri des primaires, c'est des gens qui n'arrivent pas à émerger, qui ont besoin de. Ils se disent, grâce à la primaire, je vais réussir.
5: T'as entendu ce qu'a dit Hollande? Hollande, il a dit, pour l'instant, je bouge pas, mais si. Même après l'issue de la primaire, bon, votre candidat, machin, je viendrai. En fait, c'est exactement ça. Hollande, en fait, ce qu'il va faire, ils vont laisser sortir Glucksmann, certainement.
1: Hollande, il sera obligé à la primaire.
2: Comment Hollande peut pas aller à la primaire socialiste?
5: Hollande, il va dans une primaire.
1: À mon avis, il sera pas candidat.
5: Non, mais Hollande, il est moins con, il est pas plus con que nous, il a très bien compris que c'est une machine à perdre.
1: Donc il va dire à son parti social, à son parti, hein.
5: Mais c'est pas son parti, hein.
1: Le parti socialiste, il l'a même dirigé pendant plus de 10 ans.
5: Oui, mais c'est plus ça.
1: Donc il va dire au PS, écoutez, je n'accepte pas vos règles.
5: Ah, vous avez choisi un candidat. Les militants ont choisi un candidat. Mais non, c'est moi.
6: Mais qu'est-ce qu'a fait Valls?
0: Mais non, ça va être encore plus vicieux que ça.
5: Ben oui.
0: C'est-à-dire que François Hollande, il va pas se présenter à la primaire. Je trouve que l'article qui lui est consacré dans Le Point, c'est vachement bien d'ailleurs, avec la une qui s'appelle L'Embusqué. Il va attendre de voir s'effondrer Raphaël Glucksmann.
1: C'est un pari alors.
0: Mais c'est le pari de L'Embusqué, de celui qui est planqué, qui regarde comment les événements tournent, et puis tu sors à ce moment-là et tu mets le coup fatal.
5: Il va lui mettre des bâtons.
0: Il est là-dessus. Il va regarder Raphaël Glucksmann descendre dans les sondages. Lui, petit à petit, il va faire
1: ça. Je rappelle qu'il a fait exactement ça avec Hidalgo et ça a raté.
5: Il a fait ça avec sa femme aussi.
1: Je rappelle que Hollande regardait Anne Hidalgo s'effondrer, se préparer pour prendre sa place.
0: Il va réessayer.
1: Nous sommes en janvier 2022.
0: Il va réessayer.
1: Et ça n'a pas marché.
0: Mais bien sûr, janvier, il va réessayer quand même.
5: Ça fait plusieurs mois qu'il est en train de préparer son truc pour la rentrée. T'inquiète pas.
4: En tout cas, ils doivent manger des bananes pour garder les pots.
2: Non, mais j'ai juste un peu l'impression que vous oubliez quelqu'un.
1: Il y a une demande de François Hollande dans la France.
2: Moi,
1: j'entends les gens qui disent
0: mais je te dis pas qu'il y a une demande. Je dis simplement que lui, il va essayer de faire.
1: Ah oui, d'accord.
0: Voilà, il n'y a pas de demande. Moi, à sa place, je serais retiré de la vie politique.
1: Il faudra qu'il explique quand même au parti socialiste pourquoi il a refusé
5: de son propre parti. Valls, il a fait quoi? Valls, il fait une primaire, il perd contre Hamon, après il dit je voterai pas pour Hamon, je voterai pour Macron.
1: Les socialistes arguments pour dire que les primaires
0: Olivier,
1: c'est une connerie.
0: Le PS n'a fait que retourner sa veste ces dernières semaines et ces derniers mois, donc ils seront plus à un retournement près.
5: Le PS, c'est quoi aujourd'hui? C'est 3%, 2%.
0: Alors Maxime, il est lycéen, 18 ans, il nous écoute, il veut intervenir dans la discussion.
2: La nouvelle génération, on adore.
0: Bonjour Maxime Delorne.
7: Bonjour.
0: Alors, qu'est-ce que vous en dites, Maxime? Est-ce qu'il faut une primaire?
7: Je trouve que dans votre débat, il manque un élément quand même, que je n'ai pas beaucoup entendu. On parle beaucoup de primaire, mais à mon sens, il n'y en a pas besoin, en fait. On a aujourd'hui un candidat qui s'appelle Édouard Philippe et qui est en mesure de rassembler à la fois le centre et la droite. Il y a Gabriel Attal qui est plutôt du centre, mais lui, il n'aura jamais les voix de droite. Même s'il se retrouve à un moment donné devant, dans les sondages, devant Édouard Philippe, dans leur petite compétition, il n'aura jamais les voix de droite.
4: C'est un ancien du Parti Socialiste.
7: Allez-y. À l'inverse, Bruno Retailleau, il n'aura jamais les voix du centre parce qu'il est extrêmement conservateur. Il est beaucoup trop à droite et je pense qu'il ne peut pas rassembler. Il y a un candidat qui est pile dans le bon espace, au milieu, c'est Édouard Philippe. On voit d'ailleurs qu'il y a des ralliements qui commencent à arriver à droite. Peut-être bientôt Jean-François Copé, Valérie Pécresse, etc. Il y a énormément de ministres Renaissance. Quasiment tous les ministres Renaissance nous rejoignent.
1: Donc, il n'y en a que trois qui l'ont déclaré officiellement.
7: Mais il y en a énormément comparé au nombre de ministres connaissants.
1: Officiellement, il y a trois.
5: Vous êtes en train de nous dire que là, les Français, après 10 ans de Macronie, vont prendre son premier ministre. Non, mais vous là, vous rêvez entièrement.
1: Il parle des électeurs.
5: Ça va être la même nouvelle.
7: Vous oubliez quand même, je ne sais pas qui parle, mais vous oubliez quand même.
1: C'est le Français qui est très énervé.
7: Vous oubliez quand même que Édouard Philippe, sur ses années de mandat en tant que Premier ministre, il a eu plutôt des bons résultats. Je suis désolé de vous le dire, mais il a fait réduire le déficit. Je suis désolé de vous le dire aussi, mais il a stabilisé l'augmentation de la dette.
1: C'est vrai.
7: Je suis désolé de
1: il a incarné ce qui a marché dans la Macronie dans le premier quinquennat.
7: Je suis désolé de vous dire, mais niveau éducation, il a eu des très bons résultats. Il y a eu une hausse massive des apprentis, il y a eu des dédoublements de classes. Je peux pas vous laisser dire, en fait, qu'Edouard Philippe, il a un si mauvais
5: mandat. Blanquer, c'était le ministre de l'éducation que les gens aimaient. On a sorti les mathématiques du programme des terminales. C'est vrai que c'était vraiment une réussite. Après, moi, je pense, mais après, on en verra plus tard.
1: En même temps, c'est pas toi qui votera la primaire du droit et du centre.
5: Ben, si, moi, j'ai vu. Alors, les socialos, faut que je paye. J'ai vu. Bon, faudrait que je paye.
1: Tu vas voter à la primaire.
5: Moi, je vais voter partout. Je vais prendre ma carte d'électeur.
1: Donc, toi, tu ne votes pas.
5: J'ai décidé que je vais prendre ma carte
0: des autres.
2: Ouais, voilà. En tout cas, est-ce que
5: comme ils avaient fait la dernière fois avec
2: est-ce qu'on peut féliciter Maxime parce que Maxime a 18 ans et il s'intéresse déjà à la politique et franchement, je trouve que c'est un modèle
0: Maxime,
2: pour les jeunes.
0: Il dirige
2: franchement,
0: bravo. Les jeunes avec Edouard dans l'Orne.
2: Mais au moins, c'est ça,
0: Maxime.
7: Pas exactement.
2: Bravo Maxime, franchement.
7: Je suis en fait référent des jeunes avec Édouard lycéens. Ce n'est pas la même chose.
1: Déjà, on apprend qu'il y a des lycéens qui sont derrière Édouard Philippe.
7: Et vous savez qu'on est beaucoup. Je lance un appel à tous les lycéens de France. Engagez-vous en politique dans n'importe quel parti que ce soit.
2: Franchement, bravo.
0: Bravo Maxime.
2: Vraiment fier de vous.
1: C'est toujours bien de s'engager.
0: Mais bien sûr, c'est bien.
4: Qu'est-ce que c'est que les bracelets qu'un votre champion toujours au poignet?
1: Ça choque ça.
7: Ben en fait, c'est des cadeaux, il faut savoir. Les
2: alors, le bracelet, il sera plutôt...
4: Ah bon ? Oui, mais ça fait mauvais genre.
5: C'est plutôt Marine Le Pen qui a eu un bracelet.
7: Je suis pas d'accord avec vous.
4: C'est apprécié chez les jeunes avec Edouard.
2: Mais oui, c'est comme ça qu'il les séduit.
7: Non, mais pas spécialement. C'est...
4: Non, mais il n'a pas tort dans son analyse.
2: Ah oui.
4: Sur le papier, Édouard Philippe est mieux placé pour réunir la droite et le centre. C'est pas, c'est pas, c'est pas dire qu'il le fera.
6: Merci, Maxime. Et à bientôt. Je compte sur vous pour revenir dans nos discussions, Maxime.
7: Merci
4: beaucoup.
6: Merci à vous d'avoir été avec nous, Maxime. Alors, est-ce qu'il faut une primaire à la droite et au centre? Oui ou non? On va voir. Oui, bonne idée, 54,6. Dans un instant, sujet de discussion. C'est intéressant sur la manière dont aujourd'hui les Français ont roulé. Ils ont, ce sont les sociétés d'autoroutes, notamment Vinci et Fage, qui l'ont remarqué. Les Français ont moins pris l'autoroute. Un, parce que l'essence y était beaucoup, beaucoup trop chère. Et deux, peut-être qu'il y a un autre mode qui consiste à rouler en s'éloignant. Mais peut-être un peu des sentiers battus.
4: C'était la chanson de Barbelivien, quitter l'autoroute.
6: Il est 11h20.
4: Ah, il faut la rejouer, cette chanson.
6: Est-ce que vous avez évité l'autoroute cet été pour des raisons financières? 32-16 pour en parler avec les grandes gueules.
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0: Il est 11h25, vous discutez avec les GG, avec les grandes gueules en direct sur RMC et RMC Story avec Bruno Poncet, Sandrine Pégan et avec Emmanuel Devilliers. Vous discutez avec nous via le 32-16 bien sûr, et notamment pour parler de la manière dont vous, je dis vous les Français, dont nous avons roulé cet été et on est un peu sorti de l'autoroute.
1: Autoroute ? C'est quoi, autoroute ?

0: Emmanuel de Villiers dans sa décapotable avec son pull noué sur les épaules, voilà. qui sort de l'autoroute comme ça en fredonnant. Quitter l'autoroute.
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2: Alain, t'es d'accord avec moi, la plus belle chanson d'autoroute, c'est Autobahn de Kraftwerk.
0: Il n'y a que toi, il y a qu'on aimait Kraftwerk. Alors ça m'a.
2: Moi je vois même que les
1: gars.
2: Oh putain, j'en peux plus de vous. J'en peux plus de ça.
0: Bon, alors effectivement, les Français sont sortis de l'autoroute. Sûrement pour des raisons pécuniaires.
3: Bah oui, parce que le carburant aujourd'hui, qui a explosé depuis le printemps dernier, explique en grande partie pourquoi il y a une baisse du trafic constatée sur les autoroutes cet été. Il y a un chiffre, on peut faire un comparatif. Si on prend un trajet Paris-Lyon, donc 460 km, en 2021, tu payais 35,80 le péage. Aujourd'hui, c'est 41. Euros. Donc, t'as déjà le péage qui a augmenté de 15%. Le carburant, tu faisais un plein 55-60. Maintenant, c'est 75-85 pour faire Paris-Lyon. Donc, c'est plus 30%. Donc, forcément, péage plus carburant et surtout carburant, maintenant, prendre l'autoroute, ça devient un luxe. D'ailleurs, c'est assez intéressant, c'est que le trafic des automobiles, enfin, des particuliers a baissé alors que le trafic du transport routier a augmenté. Donc l'autoroute devient finalement maintenant la voie pour le transport routier et les automobilistes qui ont moins de moyens prennent les nationales.
4: Oui. Alors c'est un éternel recommencement car je me souviens, peut-être vous n'avez pas connu ça, mais que dans les années 70, il y a beaucoup de vacanciers.
3: Après le choc pétrolier.
4: Je me souviens d'amis de mes frères qui étaient dans l'armée, notamment des militaires d'active, qui disaient, moi je ne prends pas l'autoroute, j'ai pris telle route, c'est beaucoup plus long. Parce que c'était considéré comme trop coûteux, donc c'est un peu un éternel recommencement.
1: Oui, mais bon, je vois pas le rapport, parce que de toute façon, si c'est plus coûteux par rapport au péage, mine de rien, après, tu dépenses de l'essence. Donc, où est-ce que c'est plus avantageux de prendre les routes à côté
4: avec un parcours qui est pas forcément beaucoup plus long
1: quand
4: en
1: même.
4: Termes routiers. Mais non, il y a une économie marginale importante qui revient maintenant, effectivement. C'est vrai que ça devient très, très cher. Et si on s'arrête de prendre du carburant à 2,55 pour du gasoil, ce qui est arrivé sur des stations, c'est hors de prix.
0: En fait, si tu prends les... Moi, faudrait pas que je prenne les nationales parce que je pense que je m'arrêterai dans toutes les auberges. ça reviendrait
1: plus cher, parce que
0: beaucoup plus cher que de prendre les sandwichs triangles, sur l'autoroute. Mais
4: il faudrait que tu sois avec un gastro-entérologue en plus.
1: Tu t'arrêterais au national pourquoi pour boire un petit coup
0: Je me ferais ça avec la carte, si tu veux, des domaines, la carte de France, oui. des auberges, des bons endroits où tu peux acheter du vin, etc.
1: Ça reviendrait
0: beaucoup plus cher, Sandrine. Et Bruno, alors, c'est vraiment une question de pouvoir d'achat et d'argent.
1: Ouais. Ah oui, je pense. Je veux dire, quand t'imagines que partir en week-end avec ta voiture ou traverser la France en voiture, maintenant ça devient un budget entre l'essence et le péage. Oui, c'est problématique. J'ai l'impression aussi que quand tu veux voyager en train, ça coûte une fortune. Donc, ouais, qu'est-ce qu'on fait?
0: Les billets ont
1: maintenant augmenté, tu veux faire un Paris-Lyon, même en classe éco, ça coûte. Ça coûte une blinde.
5: Pas forcément. T'as des trains, t'as des Ouigo, si tu veux payer pas cher.
1: Ouais, alors les Ouigo, donc t'as pas de poubelle, t'as pas de bar.
3: La classe éco, ça n'existe pas dans le train.
5: Non, non.
1: Ouais,
5: non, non.
1: Oui, oui.
0: C'est quoi?
3: La classe éco, ça n'existe pas.
5: Non, c'est la seconde classe.
3: T'as première, deuxième classe.
0: En fait, pour Sandrine,
1: quoi?
0: Tout doit être première classe.
5: Oui,
0: partout où elle va, les portes doivent s'ouvrir automatiquement.
1: C'est vrai que j'aimerais bien. J'avoue que tu l'as. Ne me tente pas parce que je vais faire une réclamation.
4: Un liftier doit lui prendre son bagage.
0: Mais oui, c'est à peu près ça.
1: Mais ça serait tellement pratique. Ça serait idéal.
0: Alors
1: non,
0: attends. On a Emmanuel qui est avec nous. Emmanuel, bonjour.
6: Oui, bonjour. Vous m'entendez bien?
0: Oui, très bien, Emmanuel. Vous avez évité les autoroutes tout l'été?
6: Tout cet été. À part le soir des vacances, le 3 juillet.
0: Ouais.
6: Parce que j'étais pressé d'arriver à destination. J'ai fait deux allers-retours Bordeaux-Carcassonne sans autoroute, avec mes gamins.
0: D'accord.
6: Tranquille, j'ai pris le temps de prendre le temps de redécouvrir la France. Je suis passé à travers le Gers, à travers le Tarn-et-Garonne, à travers le Lot-et-Garonne. On a pique-niqué dans des vergers, en forêt, au bord de la Garonne. Ils se sont régalés.
0: Vous avez mis combien de temps?
6: Le thème du sujet ce matin, j'ai fait mes calculs. Je ne l'avais pas fait auparavant, hein, mais ça m'a donné l'occasion de constater que j'ai économisé 200 euros.
0: Ah ouais.
6: 140 euros de péage. Un Bordeaux-Carcassonne, c'est 33 euros. Et 60 euros de gasoil, puisque sur la route, on fait du 4 litres au lieu du 6 litres sur autoroute.
0: Ah, c'est sûr. Eh oui, parce que vous roulez un peu moins.
3: Mais vous avez mis combien de temps pour faire ce trajet?
6: Alors, j'ai mis tranquillement entre 6 et 7 heures au lieu de 2h50 par trajet. Mais je le regrette absolument pas. Quand on a le temps, je pense que c'est quand même quelque chose qui est particulièrement agréable.
1: Ouais, mais d'accord. Quand on a le temps.
0: Voilà, quand on a le temps. Emmanuel, il y a eu les économies et le côté agréable de prendre le temps de regarder le paysage. Et Emmanuel, on a Asdine qui est avec nous aussi. Bonjour Asdine.
7: Bonjour à tous.
0: Ça va Asdine du côté du Bas-Rhin. Vous avez entendu ce qu'il a fait Emmanuel. Et vous, qu'est-ce que vous avez fait alors?
7: J'ai fait exactement la même chose. C'est-à-dire que j'ai fait... Alors moi, je pars de Metz et je suis descendu sur la Côte d'Azur. Donc j'étais sur Nice et Cannes. Mm-hmm. Et au lieu de mettre 7h30, 8h à peu près, j'en ai mis 12.
0: D'accord.
7: Donc j'ai économisé sur... sur